0: présenter, parce que tu nous as rejoint en cours de route.
1: Je suis juste le président des rencontres mondiales du logiciel libre Strasbourg 2018.
0: Donc des remeleuleux de cette année. Hein. Voilà. Bienvenue.
2: Ouais. La bosse. Voilà.
1: Et du coup, je voulais quand même parler d'un truc que je trouve qu'il n'y a pas été suffisamment discuté à mon goût, alors que je trouve que c'était quand même beaucoup dans notre démarche des rencontres mondiales de cette année. C'est l'uniformisation des usages. Parce que, en fait, que ce soit dans l'innovation entre guillemets propriétaire et l'innovation libre, on se rend quand même bien compte qu'il y a une grosse uniformisation des usages. Et si les solutions libres ne se publient pas à certains usages qui sont mis en place souvent par les sociétés qui ont l'hégémonie sur le marché, ça ne fonctionne juste pas. Parce que les utilisateurs ne sont pas assez curieux. Je pense à mon sens. Et aussi, pourquoi ? C'est parce que, je vais quand même réussir à éventuellement faire le lien entre la Smart City et l'open source libre. À mon sens, c'est parce qu'on utilise toutes les données collectées pour que les technologies éventuellement se calent sur une majorité d'individus. Mais c'est toujours qu'une majorité d'individus. Et je pense que ça ne prend pas suffisamment en compte des besoins très spécifiques que peuvent avoir des parties spécifiques de la population humaine. Je vous en parle très sincèrement parce que moi, je suis touchée au quotidien par ça, parce que je suis un autiste à haut potentiel et qu'en plus de cela, donc je cumule plutôt les particularités, je n'ai pas de vision stéréoscopique. Cela signifie que je ne vois pas en trois dimensions. Donc tout ce qui est réactif virtuel, etc., c'est quelque chose que je ne vois pas, que je ne comprends pas. Et donc je trouve que dans notre démarche qu'on avait essayé d'avoir avec l'événement cette année, on a essayé de faire quelque chose de différent, on a essayé de faire quelque chose de déroutant aussi. Via notre site internet, l'idée c'était de dire, parce qu'en plus notre thème de cette année c'est l'éducation numérique, et du coup, c'est autant sur les outils numériques que par le numérique. Et on a vraiment essayé, je sais pas, je pense que ce qui m'a rendu un peu triste, c'est que très peu de personnes l'ont remarqué, on a pratiquement un design différent par page du site.
3: Un quoi ? Pardon, je sais pas.
1: La mise en page de chaque page du site internet est différente d'une page à l'autre. Ce qui fait que l'idée, c'est que du coup, l'utilisateur, quand il veut trouver, parce que toutes les données sont disponibles sur ce site internet, mais elles sont juste agencées d'une façon qui est différente en fait de l'habitude.
2: Alors juste pour que nos auditeurs puissent s'y rendre, donc l'adresse c'est 2018 en chiffres .rmll.info.
3: C'est dur à dire rmll. Hein.
1: Ouais, souvent on parle de remeuleuleux. Et du coup, je trouve que même parfois chez les libristes, ce que je trouve vraiment triste, c'est qu'il n'y a pas de rediscussion de certains principes, entre guillemets, qui sont parfois considérés comme fondamentaux.
3: Bah, là, c'est prévu jeudi matin, non ? Une rediscussion. C'est ça qui est au planning ce jeudi.
1: Ouais, mais je voulais rebondir parce que finalement, on n'a pas pu faire la plénière de ce soir sur l'intérêt pédagogique des interfaces. Donc je voulais faire... quelques petits mots là-dessus, sur comme quoi. Et ce qui est le plus drôle, je tiens à préciser, c'est que notre site internet, je l'ai fait parcourir à énormément de personnes différentes, à énormément de publics différents. Et les personnes qui ont le plus râlé, c'était les libristes en disant « Oui, mais votre site internet, il est trop compliqué, on n'y comprend rien, il parle que aux libristes, aux technocrates. » Et c'est vrai, c'est qu'il n'y a que les libristes qui nous ont dit ça. Hein. La plupart des personnes qui n'avaient jamais touché un ordinateur, je pense qu'il y avait aussi moins de préjugés sur à quoi doit ressembler un site internet. On trouvait ça génial parce que justement ça attisait leur curiosité, il fallait regarder un peu à droite à gauche, il fallait chercher un petit peu. Et voilà, en fait, tout notre discours de cette année, c'était que pour avoir une éducation numérique qui rend les individus beaucoup plus capables, il faut aussi savoir recréer de la curiosité, recréer de l'attraction pour des choses qu'on pense parfois complètement définies. Si je veux retourner du coup, sur le sujet des Smart City.
4: Je peux rebondir peut-être sur le côté des libristes. Oui, sur l'interface du site web, il y a un côté chez, enfin pas chez les libristes, mais en fait ça rend bien compte que les libristes, le nom est un peu pompeux. On s'appelle les libristes, ça fait un peu nous on est libres, les autres non, peut-être pas. Non, c'est complètement faux. On n'est pas plus libre que les autres. Et en fait, les libristes sont aussi des râleurs comme absolument tous les autres. Et quand ça touche, enfin, c'est pareil dans n'importe quelle communauté, quand il y a quelque chose qui touche à leur communauté, on est plus apte à râler. On est beaucoup plus apte à râler sur les trucs qui nous touchent à nous directement que sur les autres. Donc, je te rejoins complètement, Harmonie, sur les potentiellement les critiques négatives que vous avez reçues. Plein de courage.
3: Donc ouais, c'est juste pour vous rappeler qu'on est toujours sur Radio Cause Commune ce soir, qu'il est 21h55. Nous sommes toujours en direct des rencontres mondiales du logiciel libre qui se passe à Strasbourg. Et on peut enchaîner sur le rebondissement suivant, la question
5: ouais.
3: suivante.
5: Moi, je...
3: On a
2: un peu de rab, hein, si vous voulez bien, comme on est quand même assez nombreux. Moi, je propose plutôt qu'on se mette une petite musique de Dogmazic tout de suite et on se retrouve, comme on dit couramment dans le jargon, juste après.
6: Alpha, Beta, Gamma.
2: Alors on va te remettre le micro. C'est le nom du morceau, c'est aussi.
6: Alors le nom du groupe, c'est Alpha, Beta, Gamma. Et le nom du morceau, faudra que tu me le dises parce que je crois que tu dois le voir sous les yeux.
2: Behind the Mirror.
6: Yes.
2: C'est bien
5: celui-là. Est-ce que c'est du reggae berrichon?
6: Non.
2: Oui.
5: Et je me permets de dire, le slogan de notre édition, c'est aussi Smart Things Make Us Dumb, pour résumer la problématique des enjeux pédagogiques des interfaces.
2: Wow.

0: Je cherche le nom du groupe. En tout cas, le morceau s'appelle Behind the Mirror.
1: Alpha Beta Gamma.
0: Alpha Beta Gamma, voilà. De retour, donc, toujours sur le 93.1 à Paris. On est aussi sur p-note.org. On est aussi sur Radio Rhino, mais il faut trouver l'endroit. Sur le site, le lien vers le stream est caché. De retour en plateau, Cause Commune, bonsoir. Alors peut-être tu voulais intervenir, Olivier ?
2: Voilà, le micro veut bien intervenir. Est-ce que c'est parce que vous vous nommez libriste, en fait ? C'est très drôle, parce que tous ceux qui finissent en « is », c'est souvent des religions, c'est souvent des mouvements politiques, et tout ça, par exemple. Et justement, moi, j'ai envie de dire, je suis croyant sans être pratiquant. Alors, est-ce que vous pensez vraiment qu'il y a beaucoup de croyants sans être pratiquants, comme ça, ou que, justement... Voilà, il y a plus de pratiquants où ça augmente, où, comment se porte le monde des fameux libres-istes ? Est-ce qu'il s'agrandit ? Est-ce que...
3: Ouais. C'est une bonne question pour la Smart City, parce que moi, mon postulat pour venir parler d'écologie en fait, au RMLL, c'est qu'une des croyances des libristes, c'est dans la technologie, et que c'est une croyance forte. Et parce que... Et ça, c'est pas évident. C'est-à-dire que les libristes sont critiques, c'est-à-dire qu'ils ne prennent pas la technologie comme elle leur est vendue par les entreprises. Moi-même, je suis libriste, hein, donc je m'inclus dedans. On est critique, on construit des critiques de la technique, on propose des techniques alternatives. Mais une des choses qu'on critique pas, en général, c'est est-ce qu'il faut vraiment créer une technique pour ça ? Ou est-ce que les questions... qu'on a envie d'aborder, en particulier par exemple des questions environnementales, mais aussi peut-être des problèmes sociaux, des creusements des inégalités, comment est-ce qu'on fait en sorte que les gens puissent vivre décemment, avoir un emploi décent dans un pays. Toutes ces questions, on a tendance à les aborder avec des plateformes et des solutions numériques. Et en particulier pour l'écologie, en général, c'est une très mauvaise solution, parce que ça veut dire qu'on va multiplier les appareils, les infrastructures, Et qu'un des récits dominants aujourd'hui, c'est que c'est une sortie par le haut, par la technologie, par la high-tech, qui va nous permettre de résoudre des problèmes écologiques. Donc à la fois, en particulier, on parle beaucoup du réchauffement climatique, du dérèglement climatique, mais ça, c'est bien parce qu'on a une solution toute trouvée.
0: Ce soir, on n'en a pas encore beaucoup parlé, mais ça ne saurait tarder,
3: la Smart City, moi je vous dis, la Smart City, c'est un récit qui sert à nous capturer, qui sert à nous faire croire qu'on est en train de faire de l'écologie. C'est fait particulièrement bien pour piéger les ingénieurs et les gens qui veulent chercher des solutions techniques, alors que la plupart du temps, il faudrait mieux pas en trouver, et il faudrait mieux même, en tant qu'ingénieur, prendre le temps de dire « Ah, on veut pas de la high-tech, en fait on veut des trucs simples, on veut des trucs sur lesquels on peut pas poser de brevet éventuellement, et on veut surtout dépendre de moins de métaux, on veut... pas faire des alliages extrêmement sophistiqués pour faire des voitures plus légères. Parce que quand on fait un alliage hyper sophistiqué pour faire une voiture plus légère, et ben après, on peut pas le recycler. Et voilà, je pourrais entrer dans les détails, mais la high-tech a énormément d'inconvénients. Elle implique notamment un extractivisme, c'est-à-dire une économie industrielle d'extraction de métaux partout dans le monde. Et moi, c'est ça qui me chagrine dans la Smart City. C'est que on vient nous créer un immense nuage de fumée autour de solutions au dérèglement climatique, alors que d'un point de vue écologique, ne pas faire la Smart City, c'est mieux que la faire. Voilà.
0: Moi, je, en tout cas, j'ai bien entendu ton message, et je n'hésiterai pas effectivement à relayer ça plus régulièrement. Je te disais les mots tout à l'heure, marketing et mythologie, mais je crois qu'il n'y a pas que dans la Smart City. Pour moi, une grosse partie, par exemple, à titre perso, de la technologie aujourd'hui qu'on veut me mettre dans les mains, pour moi, c'est essentiellement un leurre. Alors, je ne cherche pas, moi, à convaincre qui que ce soit. Hein, tu vois, je parle de ma petite vie à moi aujourd'hui. Plus je me déconnecte, plus... Enfin, je dis ça, et là, effectivement, on est... contradiction totale. Mais franchement, suivez-moi dans ma vie quotidienne, vous verrez que c'est... J'ai pas de smartphone, par exemple, donc déjà ça fait un grand temps de libre en plus, quoi.
3: Ouais, bah tu n'es peut-être pas représentatif. Beaucoup de gens, je pense qu'il y a 75% de la population française qui a un smartphone aujourd'hui.
0: Un petit mot de notre ami Raphaël, spécialiste lui en radio associative. Oui, alors, les radios associatives, c'est quand même un peu numérique aussi, hein.
1: Non, moi, c'était pour rebondir justement sur les smart cities et sur les imaginaires qui se créent autour des technologies. Parce que ça fait rêver, certes, les utilisateurs, ça fait peut-être pas rêver les ingénieurs, mais ça fait surtout rêver les politiques. Et c'est ça qui est intéressant au niveau du traitement contre le réchauffement climatique et l'écologie. C'est que les entreprises vendent des solutions marketing avec des smart cities, beaucoup plus de connexions, beaucoup plus de connectés, récolter des données pour pouvoir traiter du big data, pour pouvoir évaluer les politiques publiques. Parce qu'une politique pour le réchauffement climatique, pour l'écologie, une politique doit être évaluée et les politiques

0: C'est de l'électrique, mais les batteries sont fabriquées comment? Sont fabriquées où? Avec des extractions faites en Chine. Pour ça, c'est que les véhicules électriques polluent presque plus au niveau de, comme tu l'as dit, avec les nouveaux matériaux, notamment avec les batteries au lithium, qui ne sont pas recyclables. Qu'est-ce qu'on en fait une fois? Donc, c'est un peu le problème du nucléaire. Une fois que le combustible est utilisé, qu'est-ce qu'on en fait? Donc, c'est ça aussi, c'est les politiques publiques. Qu'est-ce qu'on en fait?
1: Je t'en prie, vas-y.
2: Alors, donc Lunar, et donc pour dans le cadre des rencontres mondiales du logiciel libre, moi j'ai proposé sur 5 jours en fait de prendre le temps de parler politique d'une façon un peu étonnante qui s'appelle l'arpentage, qui est une étude collective essentiellement on fait ça avec des bouquins et qui est un peu la mythologie, c'est que c'est une pratique qui vient du mouvement ouvrier où au début du XXe siècle, les prolos sur les chaînes qui n'avaient pas beaucoup d'argent, du coup ils se cotisaient pour acheter un exemplaire d'un livre. Ils le déchiraient en autant de bouts qu'il y avait de gens qui étaient intéressés. Ils lisaient le soir après 10 heures de boulot et le lendemain sur la chaîne, ils se racontaient ce qu'ils avaient compris. Et donc, sur les 5 jours des RMLL, on se prend un bouquin chaque jour, on regarde combien on est, on le déchire, on passe 2 heures à lire chacun chacune dans son coin, et on se retrouve ensuite pour essayer de se raconter qu'est-ce qu'on a compris, en quoi ça fait écho à nos pratiques et aussi à l'univers du logiciel libre et des technologies. Le bouquin qu'on a étudié dimanche, c'est un bouquin d'Evgeny Morozov qui s'appelle Pour tout résoudre, cliquez ici, et qui est un bouquin où il rentre, il critique le solutionnisme technologique. Cette idée qu'on va trouver des solutions à tous les problèmes du monde par la technologie et que presque, pour reprendre une devise Shadok, s'il n'y a pas de solution, il n'y a pas de problème. Et dedans, il y a tout un chapitre où il parle de la Smart City, entre autres sous l'angle de la prédiction criminelle. C'est-à-dire, à un moment donné, comment, avec des capteurs, comment, avec des caméras plus ou moins intelligentes, entre guillemets, ou en tout cas qu'on couple à des systèmes de reconnaissance faciale, ou à des systèmes de reconnaissance de comportements dits déviants, comment, avec en équipant toutes les forces de police, de caméras, de capteurs de position, de pouvoir faire reconnaître les plaques d'immatriculation des voitures, etc. On est capable, ou en tout cas les gens qui vendent ces solutions, les entreprises qui vendent ces solutions aux villes et aux pouvoirs publics, comment on serait capable de prédire où se situeraient les prochains crimes et à quel moment. Et il y a cette tentation aussi de vouloir que plus rien n'arrive. Et la Silicon Valley est persuadée, ils se disent, mais c'est génial, grâce à l'intelligence artificielle, grâce à tous ces capteurs, grâce à toute cette technologie, on va être capable de supprimer la criminalité. Mais en fait, la criminalité, c'est un symptôme, c'est pas une cause, c'est un symptôme d'une société inégalitaire. Personne, si jamais tu as largement assez de quoi vivre et de quoi manger, parce que la société te permet d'avoir les ressources pour le faire, bah, en fait, tu vas pas chourer de la bouffe dans les magasins. Enfin, c'est une minorité de gens qui vont se mettre à faire ça. Du coup, à un moment donné, le solutionnisme technologique, il nous masque des questions fondamentales qui sont bah, typiquement autour de la criminalité. Comment est-ce qu'on fait pour créer une société plus égalitaire où on prend mieux en charge les besoins des personnes qui la composent d'une façon à effectivement. Mais ça demande une solution ça demande une remise en cause de l'ordre existant qui est bien plus profonde que de rajouter une pile d'ordinateurs partout.
1: Il y a toujours un petit fond de Marx hein, partout. Hein.
3: Partout, mais oui. Parce que oui. Les Air Marx, c'est génial. Mais oui, et du coup, non, tu parles de police et ça tombe bien, enfin ça tombe bien et ça tombe mal en Allemagne aussi récemment. Et on va en toucher un petit mot d'ailleurs parce qu'il y a des gens qui en sont victimes de ça, de cette police.
4: Voilà. Donc en fait, il y a eu plusieurs perquisitions en moins juin et juillet dans 6 différents établissements, notamment du Chaos Computer Club en Allemagne. Et du coup, par exemple, à Dortmund, où ils ont simplement visé un centre de gauche où il y avait aussi le Chaos Computer Club. Et par exemple, à Augsbourg, ils ont fait le lien entre un groupe qui avait un compte Rise Up et une association qui s'appelle Zwiebelfreunde, donc des gens qui se battent pour la sécurité dans le net, pour Tor, et qui notamment cherchent des dons pour Tor, en fait. Et pour le réseau Tor. Et du coup, ils ont fait le lien entre Rise Up et ces dons-là. Et une perquisition, et ils ont embarqué des PC, des documents, voilà, des disques durs. Donc en fait, ils l'ont empêché de

0: de travailler. Et voilà.
1: Alors, Tor, c'est pour ceux qui l'ignorent, un réseau sécurisé avec des nœuds un peu partout, qui est décentralisé mais qui nécessite quand même des serveurs. Et effectivement, parmi les gens arrêtés, il y avait majoritairement des activistes très très engagés dedans. Et parmi les 6 locaux perquisitionnés, pour l'instant, on sait que 3 sont impliqués dans le réseau Tor. 3 autres perquisitions, on ne sait toujours pas pourquoi ils ont été perquisitionnés. Par contre, ils n'ont pas accès à leur matériel. Il y a des gens qui ont. Faut savoir que les perquisitions ont dépassé largement le mandat. Des associations homosexuelles qui étaient dans les mêmes locaux ont été perquisitionnées, par exemple. Et aussi que c'était complètement illégal. C'est tellement illégal qu'en fait, au bout de 3 jours, les juges ont dit OK, c'est illégal. La police a reconnu que c'était illégal, mais le matériel est toujours perquisitionné et toujours sous audit de la police. Donc, si l'objectif était de faire respecter la loi, c'est un échec. Par contre, il faut savoir que samedi dernier, il y avait une grosse mobilisation en Allemagne, dont dans le Bade Wurtemberg, contre une réforme de la police sur les lois de la surveillance qui sont actuellement en cours en Bavière, vu que c'est un système de Länder, et qui notamment permettent des arrestations administratives sous certaines conditions. Donc c'est dur de ne pas avoir un agenda politique et une vague de répression. Et voilà, tout ça pour dire qu'en ce moment, à Augsbourg, il y a une grosse crypto-partie. À Berlin, pardon. Il y a une grosse crypto-partie pour réfléchir aux actions qui vont être menées. Et je pense qu'on peut adresser notre solidarité aux camarades à Berlin. Et voilà.
2: Oh, j'ai pas de copains à Berlin, moi. Non, blague à part. Mais est-ce que c'est le libre du coup qui est attaqué quand tu dis c'est tort, ils ont saisi les serveurs. Est-ce que c'est parce que ce sont des gens qui peut-être sont plus engagés que la moyenne libriste?
0: En fait, c'est juste la manière dont ils ont fait les perquisitions, ce qui veut dire qu'en fait, faire des dons à Rise Up, faire des dons à ce genre d'organisation, ça suffit pour que systématiquement, en fait, dès qu'il y a une organisation qui a peut-être un compte Rise Up, un compte quelconque, on se fait prendre.
1: Alors, c'est une interprétation, mais moi je pense que c'est le cas. Enfin, pour l'instant, il n'y a aucun. Façon
2: non, j'essaye de comprendre.
3: Le prétexte qu'a annoncé la police, c'était la présence d'informations, entre autres, sur un blog hébergé par un de ces groupes, d'informations relatives au projet CIGEO, la lutte contre la poubelle nucléaire à Bure. Et c'est en partie à la demande de la France qu'ont lieu, en tout cas, d'après ce que les informations qu'ont compris les gens, ces perquisitions. Pour dire qu'on est dans une certaine solidarité internationale des forces de police.
4: Et tu posais la question et les libristes dans tout ça. Mais le libre, on s'en fout. Enfin, vraiment, la question. Non, mais je le dis d'autant plus facilement. Ça fait 15 ans que je suis militant du libre. Mais la question, c'est plus celle du pouvoir et de comment est-ce qu'on s'auto-organise. Là, du coup, tout à l'heure, je disais, L'un des intérêts, c'est d'essayer, avec le logiciel libre, c'est pas le logiciel qui est libre, c'est l'utilisateur ou l'utilisatrice. Et ce qui convient difficilement au pouvoir ambiant, c'est évidemment des gens qui s'auto-organisent, et donc Tor est auto-organisé. Des associations de défense des droits homosexuels s'auto-organisent, etc. Et tout ça fait peur. Et voilà, le logiciel libre est un moyen, c'est pas une fin, mais du coup, c'est un moyen de mieux s'auto-organiser. C'est dans ces pratiques à la fois techniques, mais aussi de gouvernance, de régulation des pouvoirs, etc. C'est quelque chose qui inquiète et qui fait peur. Et du coup, ça n'est, à mon sens, que le début de ce qui nous attend. Parce
2: en termes
4: que,
2: de répression, tu veux dire
4: Ouais, tout à fait. À la fois en termes de répression, en termes de perquisition, en termes de... À un moment donné, on va se prendre, je pense, des messages disant voilà, vous utilisez Tor, vous êtes des terroristes. Hein, ça fait longtemps qu'on l'entend. Et ça va être vous utilisez du logiciel libre, vous êtes des terroristes. Et ce qui est bien, c'est l'open source. Le libre, par contre, ça veut dire que vous portez des valeurs et vous essayez de décentraliser les choses, y compris le pouvoir. Et donc, on en revient à une question de qui a le pouvoir. Et là, ces modèles d'organisation, que ça soit Tor, que ça soit le logiciel libre, etc., portent en elles une forme nouvelle. Enfin, nouvelle, c'est pas du tout nouveau. Ça a quelques centaines d'années. Mais en tout cas, ou quelques milliers, si on prend certains peuples en Amazonie. Mais du coup, ce sont les modèles d'organisation qui inquiète, et du coup, soyons clairs, on entre ici dans un combat qui est beaucoup plus frontal qu'il ne l'était auparavant.
2: Et est-ce que ça pourrait être justifié, par exemple, pour les autorités, que de dire, de faire une critique de ce qu'est le dark web en disant, oh, tiens, il y a des organisations criminelles qui utilisent des outils et des choses comme ça pour ensuite, trouver un prétexte pour emmerder tout le monde. Parce que c'est peut-être une réalité aussi. Il y a peut-être des gens mal intentionnés qui utilisent des outils libres, même s'ils ont des mauvaises valeurs.
1: Moi, je pense que l'État a tout intérêt à dire que le dark web est quelque chose de dangereux et qu'il faut le combattre, parce que vu que c'est une forme complètement nébuleuse et incompréhensible pour personne, ça va être comme le mot terroriste, on va pouvoir faire dire n'importe quoi et faire n'importe quoi.
2: C'est le cas, c'est ma question. C'est parce que pour moi, le dark web, si je m'en fie à ce que je lis un petit peu dans les médias habituels, c'est un endroit où il n'y a que des voyous et des gangsters. On peut acheter un rein à une petite fille en Yougoslavie, quoi. Enfin, il n'y a plus Yougoslavie, mais on peut quand même encore acheter un rein en Yougoslavie. Pour moi, c'est ça ce que j'entends dans les médias, et moi, je peux un Européen basique, quoi. Hein, voilà.
3: En fait, ce qu'il faut se rendre compte aussi, c'est que la police sait bien moins faire son travail quelque part qu'il y a quelques années. Elle s'est vraiment beaucoup habituée à se reposer sur les dispositifs électroniques pour mener ses enquêtes. Une des propriétés de Tor, c'est de rendre plus difficile de savoir qui est l'auteur d'une publication en ligne, par exemple, ou qui va visiter un site. Et du coup, quand ils sont confrontés dans leur enquête à Tor, ils vrillent, parce que là où c'était super facile avant et pas cher, puisqu'il suffit de demander à Orange où vous étiez tel jour, telle heure avec votre téléphone allumé et pas foncé. Et ben, comme avec ces outils-là, ça devient plus difficile de savoir qui a publié quoi, ils n'aiment pas du tout. Mais fondamentalement, Tor n'empêche pas un certain nombre de techniques policières usuelles, des filatures de visu par exemple, à être faites. Juste les coups, ce n'est pas les mêmes.
0: Oui, j'aimerais juste rajouter dans le cas précis, en plus, que l'association en question, elle travaille avec la police par rapport à ces questions-là, souvent sur le darknet, justement. Donc, voilà.
2: Ah, parce qu'il y a peut-être du boulot dans la police pour les libristes, c'est ça que tu voulais dire?
0: Non, c'est juste pour montrer à quel point c'est absurde de faire ça, alors que visiblement, c'est des gens qui sont vraiment là pour la sécurité du net, qui ne sont pas forcément justement dans une démarche.
2: Je voudrais juste intervenir un auditeur, parce qu'il dit, il dit qu'il ne va pas se faire des amis, il s'appelle Ike, hein, vous pouvez le trouver sur le chat de Pinode. Il dit même le réseau Tor compte sur un grand nombre de machines. Alors, voilà, il dit, et un autre dit ensuite, un responsable de cause commune, c'est aussi parce que cibler les utilisateurs de logiciels libres et autres solutions décentralisées, c'est à coup sûr tomber sur des militants politiques de tout ordre.
3: Mais pour dire aussi, en fait, la police a besoin de Tor pour mener ses enquêtes, parce que en fait, si jamais tu essayes d'infiltrer un réseau criminel et que tu arrives avec une adresse internet qui est liée à une connexion où il y a écrit ministère de l'Intérieur de France, bah en fait, il s'est grillé, quoi. Donc ils ont aussi besoin de ces outils, faut pas se leurrer, quoi.
0: En tout cas, c'est voilà, pour peut-être fermer cette discussion, c'est un peu du jamais vu quand même en Allemagne dans une aussi courte période qu'il y avait autant de perquisitions du CCC, et voilà, du coup c'est quand même inquiétant, et pour moi clairement la répression elle est là, voilà.
5: Surtout que les Allemands ont souvent été, moi je me rappelle par exemple du groupe de Telecomics, ils ont souvent été en première ligne par rapport à ça, hein. Les groupes Telecomics qui faisaient en sorte que du coup les censures du régime Ben Ali ou du régime en Égypte soient inopérantes, parce que du coup ces régimes là coupaient le réseau internet dans ces pays là et Télécomics était en capacité de faire retrouver aux gens en fait des moyens de communication par internet en passant par les réseaux téléphoniques.
2: Petite respiration musicale de quelques secondes. Michel Tor.
6: Aujourd'hui, ça fait 6 ans que nous sommes.
2: C'est con, mais voilà, bon, on a des lacunes ou on n'en a pas. Désolé. Bon, merci pour ces informations en tout cas, parce que évidemment, nous autres médias alternatifs, je commence à me réveiller. Moi, il est 22h19, bientôt être terminé. On est à Cause Commune, 93.1 à Paris. On est dans les bureaux de la station. On fait croire à toute la France qu'on était à Strasbourg, en Allemagne. Un petit mot d'harmonie peut-être, la présidente.
7: Alors, je voulais illustrer un petit peu aussi, parce qu'on a parlé de la police, on a parlé aussi de la surveillance faite par les forces de l'ordre. Alors, moi, j'ai travaillé dans un tribunal de grande instance dans une section pénale. Alors, je vais vous raconter une petite anecdote sur une procédure, sur une véritable procédure. Alors, Déjà, le dossier me paraissait extrêmement bizarre parce qu'il était énorme et la personne en question n'avait été condamnée qu'à 4 mois de sursis. Donc je me dis, mais qu'est-ce que c'est que ce truc ? Et il s'avérait que c'était un dossier qui était ouvert depuis 2 ans. Et en gros, la police était enquiquinée parce qu'il y avait une série de vols plus ou moins absurdes dans un tout petit village et dans le même secteur d'un tout petit village. Et je peux dire que les vols, ça allait jusqu'à des batteries électriques pour enfants et des paquets de gâteaux. Donc voilà. Et du coup, au bout de 2 ans, ils commencent vraiment à en avoir marre de chercher. Ils ne trouvent pas. Alors, ils avaient un potentiel suspect qui était un jeune du village. Ils ont décidé, sur autorisation du juge des libertés et de la détention, de le surveiller pendant 15 jours. Et du coup, ils ont posé une balise sur sa voiture et ils ont surveillé son téléphone. Ils avaient tous ses relevés téléphoniques, ils avaient tout, y compris les relevés téléphoniques des 10 contacts les plus fréquentés par la personne via le portable. Et il faut savoir que du coup, à la fin de chaque semaine, il y a des équipes de la gendarmerie qui étaient payées du coup à lire entièrement ces relevés de télécommunications et de faire un rapport très précis sur tout ce qui se passait. Au bout de 15 jours, ils n'avaient toujours rien. Du coup, ils ont demandé une prolongation de 3 mois pour continuer à investiguer. Ils ont continué. Pendant le temps de la procédure, la personne en question a changé de téléphone portable. Et du coup, ce qu'ils ont fait, c'est qu'ils ont synchronisé les données de la voiture, du coup, sur laquelle il y avait une balise, avec la localisation d'un nouveau numéro de portable pour retrouver du coup, le téléphone de la personne qui était surveillée. Et du coup, à nouveau, ils ont fait tout le tintouin, à nouveau, surveillance des 10 contacts les plus utilisés, etc. Ils ont aussi, pendant ce temps-là, appliqué la même procédure à 2 de ses amis, avec qui ils traînaient souvent. Là, la procédure allait se terminer, ils arrivaient à la fin du mandat de surveillance. Du coup, ils ont réclamé une perquisition, alors qu'ils n'avaient toujours rien. Ils n'avaient toujours rien sur l'histoire de vol. Et en gros, ce qui s'est passé, c'est que même pas chez la personne surveillée principalement, mais chez un de ses meilleurs amis, ils ont trouvé 4 grammes de résine de cannabis. Et du coup, la personne en question s'est vue prendre 4 mois de sursis parce que son meilleur ami a été surveillé pour une histoire de vol qu'ils n'ont même pas pu prouver qu'il avait fait quoi que ce soit pendant 3 mois et 15 jours.
2: Oh purée.
7: Non, c'est une histoire vraie. Hein,
2: ouais, donc, non, mais j'en doute pas, c'est flippant. Ouais, merci pour les auditeurs. C'était une belle histoire, une belle fiction. Quoi.
7: Donc, non, c'est pas une fiction, c'est pour dire que voilà, la surveillance des forces de l'ordre, c'est une vraie chose et c'est très grave.
2: Maintenant, pour dédramatiser, tu vas nous rappeler que c'était en 1939.
7: Hein. Ah non, c'était la dernière fois que j'ai travaillé au tribunal de grande instance, c'était il y a 6 mois.
2: D'accord. Et le nom du bled ? Comme ça, si.
7: Non, je vais pas. Non, je vais pas.
2: T'en as déjà beaucoup dit quand même. Non, mais ça doit être un nom à Heim.
7: Stratzheim.
2: Ou en Villers.
7: Voilà, non, je donnerai pas plus d'informations, mais toutes les précisions que j'ai données sont vraies. Je les ai pas déformées.
5: Ça coûte cher toute cette surveillance.
2: Ça coûte cher toute cette surveillance. Ça marche, tu peux. Ah non, je me suis trompé de micro. Ouais, on change de micro sans arrêt, ça part tous de micro.
5: Je disais, ça coûte cher toute cette surveillance là. Du coup, il faut augmenter les budgets du ministère de l'Intérieur, quoi. C'est obligé.
2: Tu m'as envoyé mon CV, il doit avoir besoin de monde là-bas aussi.
5: Moi, une fois, c'était un truc aussi, c'était par exemple à Lyon, c'est une ville où il y a beaucoup de caméras en fait. Et il y a eu une agression à un moment donné dans le Vieux-Lyon, donc c'est la partie très touristique du Vieux-Lyon. Et il y a une caméra qui filmait. Donc du coup, les agresseurs ont demandé à la caméra, mais qu'est-ce que. Voilà, vous avez forcément des indices par rapport à la caméra. En fait, la caméra était braquée sur une zone noire. Donc du coup, la caméra servait à rien, elle était là. Et en fait, du coup, c'est juste pour dissuader les gens, quoi. C'est tout. C'est un affichage, c'est un panneau publicitaire, c'est rien d'autre, quoi. Et surtout que derrière les caméras, il faut aussi quand même près derrière aussi.
2: C'est vrai qu'ils sont incapables de te produire une image vidéo quand tu te fais carotter ta carte et qu'un mec il va retirer du blé. Là, il y a rien. Là, il y a personne sur les images.
5: Voilà.
2: J'avais ma petite histoire.
7: Pour continuer aussi sur la petite histoire que je vous ai racontée, je pense que vous rendez compte que de nos jours, avec les législations actuelles, si des personnes des forces de l'ordre ne vous aiment pas, ils peuvent vraiment vous traquer jusqu'au fond du monde. Enfin, là, on parle quand même dans mon histoire de 3 jeunes qui se sont fait surveiller, perquisitionner, alors qu'ils n'avaient rien fait de grave, quoi.
2: Il y en a beaucoup.
7: Et aussi, combien ça a coûté me rendre compte que du coup, j'ai expliqué, chaque semaine, il y avait des gendarmes qui étaient obligés de faire des rapports sur toutes ces données qu'il fallait traiter du coup, humainement pour en faire des conclusions qu'il fallait transmettre au procureur. Donc voilà, donc, combien d'argent on a dépensé pour un petit jeune qui avait 4 grammes de résine de cannabis chez lui, hein.
8: Même pour justifier le salaire de la personne qui a fait ça, quoi. Je me dis, mais... Comment,
5: moi je m'imagine que même les gendarmes ils ont dû se dire mais qu'est-ce qu'on fout là quoi, qu'est-ce qu'on fait quoi, c'est-à-dire que les mecs ils ont dû se dire mais qu'est-ce qu'on fait à surveiller ces petits gamins, en fait c'est insignifiant ce qu'ils se racontent tous les jours, enfin je veux dire j'imagine même pas la teneur des conversations que les mecs ils ont dû analyser quoi, ils ont dû se faire chier quoi.
8: J'étais en train de me demander si c'était effectivement quel roman ça peut donner, tu vois, le fil.
9: Je ne sais pas si c'était un libriste ou pas, hein.
10: Non mais sincèrement, après sincèrement, qu'ils soient payés pour surveiller un enfant ou qu'ils soient payés pour surveiller autre chose de plus, entre guillemets, utile, ils sont payés à un moment donné. Moi, je préfère être payé à rien faire qu'à être payé à faire un truc qui est beaucoup plus chiant, hein, sincèrement. Hein. Franchement, hein, vive la police, vive la France.
3: Pour essayer de refaire le lien avec un peu nos sujets, ce qu'il faut...
8: C'est bien de recentrer un petit peu les personnes.
3: Aussi, ce qui s'est développé dans ces dernières années, entre autres Bruchschneier qui fait pas mal de sécurité informatique et textes théoriques autour de ça, appelle ça le partenariat public-privé de la surveillance. En fait, c'est plus la police directement qui s'occupe de la surveillance, par exemple là dans le cas des téléphones mobiles, c'est Orange, entreprise privée, qui va assurer le service de surveillance pour le compte de la police. Délégation du service public, quoi, si vous voulez, si le service public, c'est l'autorité. Mais là où c'est effrayant, c'est qu'en fait, quand nous, volontairement, on donne des informations à Facebook parce qu'on veut communiquer avec nos amis, c'est qu'on a du mal à mesurer à quel point, à la fois, ces informations sont utilisées, raffinées, et par les services commerciaux de Facebook pour nous afficher des meilleures publicités, mais que ça les rend également plus accessibles à tout un tas d'autres acteurs, soit les pouvoirs publics, soit des employés de Facebook qui ont envie d'espionner leur croche du moment, parce que ça s'est vu aussi.
2: Un petit mot, puis je crois qu'après on va se dire au revoir. Qui va être 22h30.
5: Oui, moi, c'était la question en fait qui s'est passée, la même question en fait par rapport au public-privé. Hein, c'est la justice qui se privatise d'une certaine manière. C'est par rapport au téléchargement et aux droits d'auteur et à toutes ces questions-là en fait qui ont été importantes. C'est-à-dire qu'à un moment donné, ce sont les grosses majors du disque qui sont dites, bah, du coup, on va faire notre justice nous-mêmes en fait. Plus besoin de juge hein, pour faire une amende pour Adopi, c'est directement une lettre et puis après derrière. On est aussi, après derrière, aussi inquiété parce que l'assassin va aussi porter plainte. Donc il y a les deux aussi, il y a le double couperet qui
2: tombe. Il n'y a pas que tout ce qui est justiciable et criminel, etc. Il y a aussi effectivement des au quotidien, dans le commerce, dans l'entrepreneuriat, etc. Il y a des choses qu'il faut défendre. Raphaël, et puis après on se dit au revoir parce
11: oui,
2: que sur Cause Commune, on va rendre l'antenne.
11: On parlait des suivis sur les portables, mais Internet, c'est pareil. Donc si vous consultez les sites internet avec un navigateur non Tor, par exemple, votre fournisseur d'accès peut savoir à tout moment sur quel site vous êtes, sur quel site vous êtes allé et ce que vous avez consulté. Le réseau Tor permet justement d'anonymiser, normalement dans une certaine mesure, la circulation. Mais justement, ça pose la question de quand on utilise Tor, c'est ce qu'on disait tout à l'heure, est-ce qu'on on utilise simplement Tor pour aller sur Internet, consulter les sites d'information ou n'importe quel site, ou est-ce qu'on est un djihadiste ? Donc là, par exemple, c'est la question si on se fait perquisitionner demain.
2: Un djihadiste.
11: Oui, n'importe. Mais si on se fait perquisitionner notre ordinateur, qu'on trouve Tor dessus, est-ce qu'on peut être soupçonné d'avoir fait quelque chose, d'être allé sur quelque chose simplement par la possession d'un logiciel sur notre ordinateur ?
2: Eh bien, les gens au pouvoir vont avoir du fil à retordre. Je suis bien content de savoir que tout le monde s'organise. Merci à tout le monde. Je ne sais plus ton prénom. Merci Lunard. Merci
5: Alain.
2: Isaac. Merci. Merci Gérald. Merci Pig. C'est comme ça qu'on t'a présenté. Merci Bernadette. Merci Raphaël, merci Élie, merci jeune homme.
9: Constantin,
2: merci Olivier, merci merci Capsule. Merci.
9: Stanta,
2: merci Nadège. Et voilà, on rend l'antenne, c'était 93.1 en direct
5: Nico.
2: De Strasbourg. Auf Wiedersehen, bis nach Schmoll, au revoir.
9: Salut Bissom.

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1: Si vous étiez donc déjà là ce matin, le procès de la spéculation immobilière a eu lieu. On a décrit comment les actifs immobiliers, autrefois dédiés à leur usage d'habitation, de commerce, de services, de lieux de rencontre, sont devenus petit à petit des actifs financiers et commencent à entraîner une augmentation hallucinante des prix de l'immobilier. On a aussi abordé comment petit à petit les agences bancaires remplacent les librairies dans les cœurs de ville, comment les personnes les plus pauvres ont dû s'éloigner encore et encore en dehors des centres urbains. Et dans cet échange-là, qui va durer un peu plus d'une heure, on va essayer d'identifier s'il existe encore des marges de manœuvre au niveau local pour contrer cette dynamique qui touche la plupart des pays d'Europe. On va essayer de garder un petit temps pour échanger ensemble à la fin des échanges avec les participants, les intervenants. Je vais les présenter rapidement. Je commence par moi, je suis Antoine Anctil de Solico. On est une société d'investissement solidaire créée par la Fondation pour le logement et AG2R La Mondiale, et on finance partout en France des projets de logement à destination de celles et ceux qui sont exclus du logement. Je vais donc animer cet échange. Pour échanger avec nous, nous avons invité 4 personnes. D'abord 2 élus. Karine Petit, bonjour. Vous êtes maire Les Écologistes du 14e arrondissement de Paris, également élu au Conseil de Paris et à la métropole du Grand Paris. Vous avez donc une expérience du millefeuille, on peut le dire. Vous avez déclaré dans une interview cet été que votre meilleur souvenir en tant qu'élu, c'était l'expérience des grands voisins, donc un lieu emblématique de l'immobilier solidaire. Donc on va sûrement reparler de tout ça. Et à côté, Peyo Dufaux, bonjour. Egunon, on dit, c'est ça? Voilà, en basque. Vous êtes député des Pyrénées-Atlantiques depuis 2024, sous l'étiquette du parti Abert Salé, Euskaleria Bay. Voilà, Abert Salé, vous nous direz ce que ça veut dire, voilà. Vous êtes très engagé à l'Assemblée nationale sur la question du foncier, de l'immobilier, du foncier agricole. Vous avez déposé une proposition de loi pour lutter contre la spéculation. Vous militez très activement depuis longtemps pour l'accès au logement, avec en particulier vos camarades du parti Euskaleria Bay, jusqu'à enlever des tuiles sur la maison de Bruno Le Maire. Voilà, on en reparlera, je pense, tout à l'heure. Et puis, 2 personnes qui sont là parce qu'ils sont à la fois dans une posture, on va dire, de recherche, de questionnement sur comment on produit la ville, comment on produit la ville pour tous, avec tous, et qui la fabrique aussi en même temps sur le terrain. On va essayer de passer de la dimension stratégique à opérationnelle et vice-versa. Donc j'ai à côté de moi Flore Trottmann, bonjour. Tu es urbaniste, tu as beaucoup étudié la question des consommations alternatives au début de ta vie professionnelle, et c'est sûrement ça qui t'a donné envie de t'intéresser à la consommation alternative de l'immobilier et du foncier. Tu as mis en pratique tout ça avec la création du Sens de la Ville, qui est une agence coopérative de stratégie urbaine et programmatique, c'est ça ? C'est ce que j'ai lu sur Internet, en tout cas. Puis, en 2020, un nouveau projet, Base Commune, une foncière coopérative, qui s'intéresse à la question des rez-de-chaussée à impact social, cofondé notamment avec Plateau Urbain, l'opérateur de ce lieu où nous sommes. Et Frédéric Gilly, bonjour. Tu es économiste, géographe. Tu enseignes à l'école urbaine de Sciences Po. Tu as cofondé la revue Métropolitique, que certains d'entre vous connaissent peut-être. Et tu diriges également une entreprise spécialisée dans la co-construction qui s'appelle l'Agence Grand Public. Tu accompagnes des élus, des promoteurs dans leur dialogue avec les habitants et les usagers de la ville et des territoires. Et on va commencer d'abord par prendre un peu de recul, parce que bon, si chacun d'entre nous et citoyens à son échelle. On les a pas invités, en tout cas, dans ce tour de table. Donc, on va le faire de manière détournée en passant un petit film qui va nous aider à prendre du recul, à ramener la question des habitants. On est beaucoup sur des outils, sur des grandes questions macroéconomiques, microéconomiques depuis ce matin. On va essayer d'aller mettre un peu les pieds dans le terrain pour orienter cette table ronde.
0: Est-ce que nous, on est vraiment écoutés ? Est-ce que nous, on parle, là, on fait des choses, mais est-ce que ça va vraiment changer quelque chose ? Parce qu'il n'y a personne qui vient, personne de la municipalité, qui vient voir comment ça se passe ici. Ils font... Je sais qu'ils n'ont pas trop le temps pour aller partout, mais je ne sais pas si en 10 ans, il y a quelqu'un qui est déjà venu ici. Moi, ça fait 20 ans que je suis là, et personne, j'ai jamais vu personne. Après, peut-être qu'ils sont venus, je n'étais pas là, mais je ne sais pas où j'étais parce que je suis toujours là.
1: Merci. Alors, Frédéric, on te voit dans le film. C'est parce que c'est toi qui l'as fait. Pourquoi tu as choisi ces extraits ? Et pourquoi, quand on a parlé de cette table ronde sur la question du pouvoir des élus locaux dans la perspective des élections municipales du mois de mars, de la question des citoyens, tu t'es dit, on va montrer ces extraits-là.
2: Bien. Bonjour à toutes et tous. En fait, je pense que la question à laquelle on est confronté, c'est une question de démocratie de manière toute simple. Avec les deux sens, les deux parties du mot, on entend beaucoup de citoyens qui déplorent le fait de pas avoir le sentiment d'avoir du pouvoir. Soit parce que les élus les représentent pas, soit parce que les élus les représentent, mais ils ont bien conscience ou ils pensent que les élus n'ont pas le pouvoir qu'ils avaient. Et dans les deux cas, ils n'arrêtent pas de demander que ça change. Et soit les élus les écoutent mais font pas, et ça pose un problème de démocratie. Soit les élus les écoutent, font, mais n'ont pas le pouvoir, et ça pose un problème de démocratie. Donc ça, c'est le premier élément de fond. C'est quand on est citoyen d'une ville, qu'on soit citoyen avec des responsabilités, parce que les élus sont des citoyens de leur ville, qu'on soit un citoyen avec les responsabilités électives ou un simple citoyen, on est confronté à des acteurs publics, privé, institutionnel, administratif, des règles, des normes qui font que, on en a parlé ce matin avec la question de la financiarisation, avec la question des usages, on est rapidement privé du sentiment de son pouvoir pour tout ou partie. Et par ailleurs, il y a la question de où, comment on le retrouve, et souvent on se retrouve dans des espaces où on va avoir le sentiment que les gens font pour les gens, en se donnant bonne conscience, avec bienveillance et réconciliation, mais en réalité, ça change rien, parce que ce que demandent les gens, c'est pas de la bienveillance. Ils demandent d'être partie prenante des process, et partie prenante pas des process pratiques. Ils demandent pas de tenir le crayon à la place de l'architecte ou la calculette à la place du promoteur. Ils demandent de pouvoir peser sur les choix politiques. Donc la question, elle est véritablement politique et démocratique. Avant toute chose, vivre dans une ville, pour moi, c'est une vraie question de pouvoir aujourd'hui.
1: Merci. Et Karine, vous, donc, vous êtes élue locale. Du coup, quand vous voyez ce film, qu'est-ce que vous vous dites ? Qu'est-ce que ça provoque chez vous et comment ça résonne avec votre expérience ?
3: Il y a quelques jours, on me demandait comment, depuis 10 ans... Enfin, on a été très interrogés sur la question des crises, de la gestion des crises et comment on essayait d'y répondre et d'y faire face. Et du coup, ça m'a et aussi dans la perspective où depuis quelques mois en tant que maire, je m'interroge sur la question de pourquoi faire et comment je dois est-ce que je me représente à l'élection municipale ? Voilà. Donc, c'est beaucoup de questions très personnelles et puis à la fois très, très, très politiques. Et j'ai souvenir d'un moment très précis où, lorsque je pars de chez moi et que je prends le chemin de ma journée, alors j'allais dire de la mairie, mais au sens au sens de l'arrondissement. Le 14e, c'est 134 000 habitants. Donc, il y a une question aussi de proximité pour être à l'écoute et faire avec et impliquer les habitantes et les habitants. Et c'était le lendemain de la déclaration du président de la République, il y a quelques mois, sur l'Ukraine, le conflit en Ukraine, où il a parlé du mot et il a employé le mot guerre. Et dès le lendemain matin, en partant, paf, j'ai croisé trois personnes successivement et ils m'ont parlé en fait de ce sujet avec beaucoup d'angoisse et en se disant, mais à la fois en se disant que les solutions de solidarité, de rebond, d'intelligence collective et de possibilité d'avancer positivement, elles étaient au niveau local. Et puis à la fois, on entend les maires sont les premiers élus à porter le baf. Alors, oui, enfin, je veux dire clairement, mais il y a aussi une très grande capacité, une très grande ressource d'être à l'écoute et puis de faire avec. Voilà, on a encore ces outils-là. Par contre, il est clair que pour faire remonter, enfin pour dire aussi qu'on soit parlementaire dans une circonscription ou maire d'un arrondissement ou d'une commune, parfois, on cherche de plus en plus les cadres, les instances, les moments où on prend le temps de s'écouter et puis de faire remonter ces sujets-là. Et je prétends pas du tout être parfaite. Par exemple, j'étais très frappée. Ça m'a beaucoup renvoyé quand la jeune femme au tout début dit, bah, ça fait 10 ans et moi je suis tout le temps là, mais ils sont peut-être venus quand j'étais pas là. Et enfin, mais en même temps, je suis tout le temps là et je les ai jamais vus. Et moi, des fois, j'ai des obsessions comme ça. Où je me dis, putain, je n'ai jamais passé la porte de ce commerçant-là ou de ce restaurant-là. Et là, par exemple, je me dis, bon, c'est trop tard. J'y retournerai après si on a gagné. Mais c'est vrai que c'est une préoccupation constante.
1: On sent qu'il y a un décalage qui grandit entre effectivement des attentes et des trajectoires, peut-être aussi des questions de timing qui diffèrent aussi entre la manière dont on peut mettre en œuvre des politiques et puis l'attente qui est exprimée. Vous, Peyo, vous êtes élu dans une ville, Cibourg. Enfin, vous étiez élu, vous avez été.
4: Je suis toujours conseiller municipal, mais plus adjoint.
1: Voilà. Et depuis 20 ans, avec votre parti, vous alertez sur le fait que la Côte Basque est en train de devenir la nouvelle Côte d'Azur. Et on observe, enfin on entend, on sait que les communes de la Côte Basque se sont très fortement mobilisées aujourd'hui sur la régulation des Airbnb, des résidences secondaires. On observe du coup une divergence assez forte entre le développement de ce territoire et l'attente de la population. Qu'est-ce que vous en pensez?
4: Je vais donner un chiffre assez simple. Cibourg, aujourd'hui, c'est 6 000 habitants, un peu moins même. Aux dernières nouvelles, Cibourg, c'était 7 000 habitants il y a 10 ans. Et entre-temps, on a construit. Donc ça vous donne un peu la dynamique du territoire. C'est-à-dire que malgré les constructions, il y a tellement de résidences secondaires nouvelles qui apparaissent parce que aujourd'hui un local ne peut plus acheter à Cibourg, ni à Saint-Jean-de-Luz, ni à Hendaye, ni à Biarritz. C'est plus possible. Et du coup, c'est des gens, des citadins souvent, hein, et c'est pas un jugement de valeur que de dire ça, mais qui achètent des résidences secondaires et qui vident le territoire. Et quand on perd de la population, on perd des enfants dans les écoles, on ferme les écoles, on perd des enfants dans les crèches, on ferme les crèches. Mais surtout pour le monde de l'entrepreneuriat, on perd aussi les moyens de loger des futurs salariés. Et donc, c'est un impact hyper important pour la population qui vit sur le territoire et qui fait vivre le territoire, parce que les résidents secondaires, ils font pas vivre un territoire et ils le vivent pas non plus. Et donc aujourd'hui, c'est vrai que avec Euskal Herria Bai, notre parti Abertzale, ça fait 20 ans, nous on est un parti de militants en fait, on n'est pas un parti d'élus, et aujourd'hui je dirais que c'est presque une anomalie que je me retrouve à l'Assemblée nationale, parce que j'ai pas cette trajectoire là. Moi je suis de ceux qui étaient derrière. Pendant des années j'ai milité à la CGT cheminot, parce qu'il y avait un cheminot, et j'ai beaucoup attendu des élus qu'on avait, j'ai été beaucoup déçu aussi. Et c'est ce qui, je crois, met aussi la barre plus haute pour moi par rapport à l'attente des citoyens et des gens qui comptent sur moi, sur mon équipe, sur notre parti, pour essayer de faire ce qu'on peut, parce qu'on n'est pas capable de tout. mais de réussir à infléchir une tendance qui paraît un peu inexorable. Et c'est vrai que au niveau du logement à Cibourg, on sort de 20 ans d'équipe de droite, et moi j'ai 46 ans aujourd'hui, on a été élu donc il y a presque 6 ans. J'étais à 40 ans le deuxième adjoint le plus vieux de l'équipe, le maire ayant 10 ans de moins que moi. On a complètement renversé la table. On est une équipe de gauche qui correspond peu ou prou à ce qui s'est fait avec le NFP lors des dernières législatives, avec des socialistes, des écologistes, toute tendance de gauche et des abertzalés, donc des basques comme moi. On travaille hyper bien ensemble et on a réussi des résultats qui font que aujourd'hui il n'y a pas vraiment de questions qui se posent sur la réélection du maire à Cibourg alors que c'est une ville de droite. Donc c'est, je pense, une bonne chose, mais parce que on est plus militant et citoyen qu'élu à la base, et c'est peut-être ça qui fait que les choses ont peut-être déjà un peu changé chez nous.
1: Il y a aussi une question que je trouve très intéressante, et c'était pour ça qu'on avait envie de s'intéresser à ce qui se passe au Pays Basque, c'est le lien que vous faites entre l'accès au logement et la possibilité de vivre sa culture basque. Dans le sens où si on n'a pas accès au logement dans le Pays Basque parce que les loyers ou parce que les prix de l'immobilier nous en excluent, ben finalement, on n'a plus la possibilité de vivre sa culture basque, de parler la langue basque. Ça vient du coup interroger la question de quand est-ce qu'on est chez soi, quoi. Est-ce qu'on est chez soi parce qu'on est propriétaire, ou est-ce qu'on est chez soi parce qu'on vient d'ici, parce que c'est notre culture, parce qu'on est né là? Ça, c'est quand même, ça interroge quand même la question de la propriété, etc. C'est intéressant, non?
4: Ouais, alors j'ai participé au printemps à un colloque là-dessus en Corse, qui faisait le lien entre la menace sur les cultures locales et la spéculation immobilière. Donc c'est vraiment mot pour mot ce que tu es en train de dire. Et l'enjeu, on n'est pas basque parce qu'on est né basque. On est basque, étymologiquement parlant, euskalduna, donc basque, c'est ceux qui parlent la langue. Sauf que la langue, tout le monde peut l'apprendre. Alors elle n'est pas simple, hein. C'est la plus vieille langue autochtone d'Europe, donc voilà. Mais aujourd'hui, le Pays Basque a toujours accueilli, aujourd'hui et dans les temps anciens, de tout temps à jamais, c'est une terre de passage. On passe les Pyrénées que par deux endroits, la Catalogne ou le Pays Basque. Hein. Au milieu, il y a des téméraires, mais il n'y en a pas beaucoup quand même. Et donc, les Romains, tout le monde, les Celtes, tout le monde est passé chez nous. Et nous, on a toujours intégré tout le monde. Donc la volonté du peuple basque, c'est pas de vivre en autarcie, d'empêcher les gens de venir. Au contraire, nous, on est un peuple très accueillant, mais accueillant avec les gens qui vivent le territoire, comme nous. Et donc, on essaye l'intégration par la culture, par la langue. On a énormément d'artistes, tout bord confondu, mais notamment la musique basque est quelque chose de très, très fortement développé chez nous. C'est un marqueur très important, la danse, la pelote basque. Et donc, c'est vrai que si aujourd'hui les Basques, comme ça commence à arriver, sont obligés d'aller vivre dans le sud des Landes ou très à l'intérieur des terres, on se retrouve avec une côte très attractive, mais sans Basques. Moi, j'entends des fois des gens qui disent « Biarritz, aujourd'hui, c'est une enclave parisienne ou russe au Pays Basque », parce qu'il y a beaucoup de Russes à Biarritz. Et aujourd'hui, c'est ce contre quoi il faut se battre pour garder ce qu'on est. Parce que les gens, ils viennent au Pays Basque parce que c'est beau, mais parce que la culture est là aussi. C'est ça un des enjeux majeurs de notre territoire. C'est les gens qui y habitent, c'est l'agriculture qui fait le territoire, c'est les maisons qui sont aussi notre patrimoine, avec une architecture très particulière qu'on ne trouve pas ailleurs. Enfin, je veux dire, c'est ça notre identité. Et nous, on ne veut pas l'imposer aux autres, on veut inviter les autres à venir nous rejoindre dans cette identité. C'est plutôt ça l'idée.
1: Très bien. Cette question du coup, on en revient toujours à la même question, cette question de la progression, enfin de la difficulté d'accès à l'immobilier par les prix, et du coup de cette conséquence d'éloignement finalement de la vie. Donc que ce soit pas de la vie dans l'habitat, dans le logement, mais aussi dans les commerces. C'est vrai que ça peut paraître... Enfin, Flore, qui est à côté de moi, je vais lui poser une question sur les locaux d'activité. Ça peut paraître un peu bizarre de faire rentrer cette question à ce moment-là du sujet. Pourtant, tout à l'heure, je disais que... Enfin, d'ailleurs, on le voit dans ce film. L'immobilier, c'est un outil, on évoque... Tout ce qui est dit dans le film peut s'incarner par l'outil immobilier selon la manière dont on va l'utiliser. Mais en même temps, ce n'est pas une thématique qui ressort, quoi. Et souvent, Christophe Robert, qui était là ce matin, dit « Le logement, ça concerne tout le monde, strictement tout le monde. Pourtant, ce n'est jamais un sujet qui est à l'agenda médiatique, politique, sauf pour dire des bêtises assez régulièrement. » Mais en tout cas, c'est une question qui est souvent mise de côté, alors que c'est vraiment le levier. Enfin, voilà, tu viens de le dire, le levier principal de, qui permet aux uns et aux autres de vivre ensemble. Et donc, sur l'immobilier, on va dire économique, c'est la même question. En fait, on ne sait pas, enfin, on ne sait pas, peut-être vous le savez, en tout cas, moi, je l'ai découvert il n'y a pas longtemps, que les loyers, la hausse des loyers commerciaux, c'était 30% en 20 ans. Avec, en plus, tout un tas de, d'autres sujets qui viennent s'additionner à ça. Ça veut dire que petit à petit, il y a une standardisation des cœurs de ville, la disparition d'un certain nombre de lieux qui jouaient un rôle de lien social important. Est-ce que toi, tu as créé, Flore, une foncière qui s'intéresse à cette question des rez-de-chaussée, de comment est-ce qu'on peut les reconquérir, on va dire, pour y remettre la vie, de la vie à l'intérieur, quoi, la composante, on va dire, économique de la vie, quoi.
5: Tout à fait. Peut-être pour commencer, non, je trouve pas ça bizarre d'introduire ce sujet de l'immobilier non résidentiel, on va dire, parce que ça intègre à la fois le commerce, les lieux d'emploi, d'activité, et donc l'un ne va pas sans l'autre. Et Karine disait tout à l'heure, l'échelle de locale est aussi l'échelle qui est un peu appropriable, dans laquelle on peut s'impliquer, une échelle qui est celle où on peut percevoir un certain nombre d'enjeux. Ben, le rez-de-chaussée pour la ville, c'est un peu la même chose. C'est l'échelle qui est à hauteur du piéton, qui est l'échelle où on se croise, où on vient consommer, travailler, voilà. Et pour autant, cette échelle-là, ces locaux-là, ils sont, jusqu'à il n'y a pas très longtemps encore, ils sont très peu régulés. Et d'ailleurs, sujet tout à fait à l'agenda politique du moment, avec Chine. Donc, en fait, on commence à s'intéresser de plus en plus à ces sujets-là. Et c'est vrai que le fait que ce soit pas régulé, ou très peu, fait que on a cette perte de diversité que tu évoquais en introduction, et qui creuse l'écart entre la ville qu'on trouve sympa, inclusive, variée, faite de commerces indépendants, lieux portés par des entrepreneurs qui s'impliquent directement, connaissent leurs clients, choisissent leurs produits, versus une ville avec de plus en plus de vacances, de plus en plus de chaînes, franchises, et une vraie diversité qui se perd. Et pourquoi ? Parce qu'effectivement, la pression foncière est de plus en plus lourde, à cette échelle aussi. On dit que depuis une quinzaine d'années, les occupants des rez-de-chaussée consacrent à peu près deux fois plus d'efforts dans leurs murs aujourd'hui qu'il y a 15 ans. Donc forcément, ben, y a des gens qui ne peuvent pas suivre. Et il n'y a pas un équivalent bailleur social pour maintenir cette diversité. Donc ben, il se passe ce qui se passe sans régulation, c'est-à-dire un mouvement centrifuge de ceux qui n'arrivent pas à suivre cette pression foncière et l'augmentation de la vacance et de la perte de diversité. Et donc effectivement, en tant qu'urbaniste, puisque la première coopérative qu'on a cofondée, Le Sens de la Ville, son secteur d'activité, c'est d'abord la fabrication de la ville, on était un peu dépité de voir cette tendance sur les rez-de-chaussée, hausse de la vacance, baisse de la diversité, et de cette appropriation citoyenne aussi des rez-de-chaussée. Et avec Plateau Urbain, effectivement, gestionnaire de Césure notamment, mais qui a été aussi gestionnaire et parmi les instigateurs des grands voisins, on a convergé vers, ben, en fait, dans le panorama des acteurs de la ville, on a commencé à faire un peu un portrait robot de qu'est-ce qui ferait qu'on aurait des rez-de-chaussée un peu différents. Mais en fait, il manque un propriétaire qui soit à la fois désintéressé financièrement, impliqué et qui dépasse le rapport bailleur-locataire, mais qui laisse leur chance à tout un tas d'aventures d'émerger, qui soit en même temps assez agile, bref, on porterait robot, et puis ben, on l'a cherché, on l'a pas trouvé, on a dit allez chiche, on y va. Et donc on a co-créé Base Commune, qui est effectivement une société coopérative d'intérêt collectif qui achète et gère des rez-de-chaussée Un des cas que je vais évoquer là, c'est un cas qu'on est en train on est en train d'acquérir les murs d'un lieu à Lyon, d'un collectif qui s'appelle les Locomotives. Les Locomotives, c'est plusieurs associations, structures qui travaillent à la fois dans le social, dans l'humanitaire, avec un vrai ancrage dans le quartier. Ils sont en face de la place Mazagran à Lyon, et donc c'est en même temps l'arrière-cour de festivals sur la place, une fonction sociale de quartier essentielle. Et ils se sont pris en pleine face, comme beaucoup d'occupants des rez-de-chaussée, la hausse de l'inflation ces dernières années. Le propriétaire, c'est un propriétaire privé qui suit les mêmes indices que tous. Et ce collectif, les Locomotives, collectif autogéré avec pas mal d'emplois, pouvaient plus suivre. Et donc, ils ont contacté Basse Commune en nous demandant, est-ce que, non pas vous voudriez bien être notre ami, mais est-ce que vous voudriez bien être notre propriétaire et racheter les locaux, les murs de là où on est et où on peut pas être délocalisable. On a notre importance dans ce quartier. Et donc, j'en profite pour faire une petite page de pub. On est en train de boucler une levée de fonds pour racheter les locaux de Locomotives. Si vous faites partie de ceux qui ont un peu d'épargne et qui se disent j'aimerais bien que ça serve à quelque chose, à créer un peu plus d'humanité et d'espoir dans nos villes, allez sur le site bassecommune.com et vous serez guidés. Mais voilà, c'est l'un des exemples qui illustre aussi, et un exemple que j'aime bien parce que précisément on a un peu parlé de faire le bonheur des gens, peut-être pas contre eux, mais en tout cas pas complètement avec eux. Et là, typiquement, on est sur un exemple dans cette activité de foncière d'un collectif qui existe, qui a une activité et qui vient nous chercher parce qu'il cherche des alternatives et des possibilités de continuer à exister.
1: Merci. Tu voulais réagir, Payot ?
4: Oui, je souscris totalement sur le constat. C'est-à-dire qu'aujourd'hui, des pieds de porte qui étaient avant des enseignes de commerce locaux, chez nous au Pays Basque, ça se vend pour devenir des logements. Le mètre carré de logement étant tellement cher et tellement attractif, notamment avec la location saisonnière de meublés de tourisme, ça intéresse énormément tout acheteur. Donc, quand on est arrivé là, nous, on a eu un podologue qui fermait parce qu'il prenait sa retraite. Et les trois projets d'achat de logement qu'on a eu, c'était pour en faire de local du podologue qu'on a eu, c'était pour en faire des logements. Et nous, on s'est opposé à ça. Et on n'avait pas de PLU pour une commune littorale de entre 7 et 6 000 habitants. Quand même, c'était cocasse. Et on a rédigé le PLU en un an. Et dans le PLU, on a un outil qui nous permet d'empêcher la mutation de ces locaux-là. On a sacralisé des linéaires de commerce stricts. Pas de tertiaire, pas de service, juste du commerce. Et ça, ça permet, on va dire, je vais le dire un peu crûment, mais de limer les dents de ceux qui ont les crocs trop longues. Parce qu'ils n'auront pas d'autre choix que de garder un commerce en place. Et donc, ça permet de venir réguler. C'est une contrainte, c'est vrai. Mais malheureusement, on en a besoin de ces commerces de proximité. Donc, c'est une des solutions qu'on a trouvées, nous.
1: Vous venez de citer deux questions sur lesquelles je voulais interroger Karine. La question de la régulation, vous venez d'évoquer. Comment on contribue à décider en fait ce qui peut se passer à un endroit ou l'autre. Et puis, tu as introduit aussi, Flore, la question du financement. C'est-à-dire que on voit bien que le pouvoir, il est lié aussi au fait d'avoir de l'argent ou pas pour faire ce qu'on a envie de faire, ce qu'on prévoit de faire. Toi, comment tu le vis, tu le mets en œuvre au quotidien? Quels outils tu as à ta disposition pour essayer de contrer cette dynamique?
6: D'abord, le sujet de la régulation et de la réappropriation politique de ces questions-là, elle est essentielle. Elle est majeure et puis il faut qu'elle soit aussi à tous les échelons, parce que c'est vrai que ce qu'on disait tout à l'heure, c'est les maires, alors t'as un petit PLU ou t'en as pas, voilà, il est bioclimatique ou il l'est pas encore, mais il va l'être. En tout cas, le PLU, il respecte aussi, il s'inscrit dans des lois, donc et quand les lois ne sont pas suffisamment fortes et incitatives pour justement être dans cette régulation, cette maîtrise publique et politique et d'intérêt général de ces grandes questions-là, je veux dire tranquillou bilou, la financiarisation, elle continue, hein, c'est pas grave. Donc je vais vous donner deux exemples.
3: sur les fameux grands voisins. Donc c'était très sympa. On l'appelle les grands voisins, etc., etc. Et on continue de partager les enseignements de ces grands voisins ici, même à l'université, dans les écoles d'urbanistes, etc., etc. Aujourd'hui, c'est un quartier qui sort de terre. Et du coup, cette semaine, on était en jury pour une première à Paris, qui était le fait qu'avec l'ARIVP, bailleur social, propriétaire de tous les socles actifs, donc pour lutter contre les rez-de-chaussée chiants ou alors totalement, bref. Du coup, on a mis en place un appel à projet qui est le gestionnaire de quartier, où en fait, on essaye de chercher à la fois une programmation collective, publique, et puis une programmation des rez-de-chaussée qui soit dynamique et qui corresponde aussi à des choses d'intérêt général. C'est aussi pour montrer que l'intérêt général, l'intérêt public, c'est pas non plus seulement quelque chose qui va coûter à la collectivité, qui va coûter, etc. On a essayé de trouver des nouveaux mécanismes. Donc, le fameux gestionnaire de quartier, dont on connaîtra le nom au mois de janvier, eh bien, il aura, pour permettre ces dynamiques d'intérêt collectif, il pourra louer pendant 10 ans, 3 et puis 10 ans, eh bien, louer un certain nombre de surfaces et de locaux qu'on lui met à disposition, que la puissance publique ou le bailleur social lui met à disposition, pour financer le reste. Voilà. Et puis, par exemple, là, je m'apprête à lancer une bataille. Enfin, bon, on a commencé un peu, mais alors je peux vous dire que c'est un peu le... Vous voyez la tour Montparnasse ? Bon. Eh bien, il y a un socle de centre commercial qui est totalement aujourd'hui presque quasiment fermé. Et les gros copropriétaires, parce que c'est pas monsieur et madame Michu, hein, c'est des gros copropriétaires au CAC 40, eh bien, s'apprêtent à déposer un projet, mais totalement anachronique et avec un espèce de coup de force anti-démocratique et anti-public, en ayant déposé un petit permis tranquillement. Il y a un PLU et tout, hein, je rappelle, il y a PLB, il y a Ville de Paris, tout ça, nanana. Eh ben, on va quand même y aller, puis on va quand même vouloir monter très très haut, épaissir le bâtiment, faire à peu près 100 000 mètres carrés de bureaux en plus. Donc, vous voyez, il y a la tour, il y a etc., etc., un petit centre commercial et un petit food court, parce que vous voyez, c'est l'aspect new-yorkais des entreprises et des choses du CAC 40 en termes de finances et d'immobilier. Et du coup, ça fait à peu près 3 ans que je dis, mais si tu peux construire, toi, gros copropriétaire, 50 000 ou 100 000 mètres carrés en 2025. Si c'est ça l'autorisation que tu nous demandes à travers le dépôt d'un permis de construire, je veux dire, en fait, la question de la programmation, elle est essentielle. Essentielle. C'est-à-dire que, en fait, si tu construis 100 000 mètres carrés

0: respirer l'air et la liberté et la poésie, la créativité, l'imaginaire. Fais ça, toi, dans ton modèle, parce que tu as les capacités de le faire, puisque tu as les capacités financières. Donc, il faut qu'on emmène maintenant tous ces gros, ces grandes entreprises de l'immobilier, de la promotion immobilière, des assurances, parce que c'est aussi ça, c'est des fonds de pension, c'est vraiment des logiques extrêmement puissantes. Il faut qu'on leur dise, bon, vraiment, sur un pourcentage de la ville que tu maîtrises, dont tu es le propriétaire, eh bien, agis autrement. Voilà, agis autrement. Donc, les expériences, les petites expériences des grands voisins, il n'y a pas de petits, moyens et grands projets. La ville, c'est très politique, c'est la cité. Et en effet, les rez-de-chaussée, les socles actifs, eh bien, c'est cette interface entre nos vies privées, nos vies de consommateurs, de consommatrices, mais aussi de nos vies en tant que citoyennes et citoyens. Et pour le coup, si le maire ou la maire n'a pas tous les pouvoirs, loin de là, eh bien, on a la grande capacité et la fabuleuse capacité à mobiliser aussi le citoyen et la citoyenne.
1: Flore, tu parlais, quand on a préparé, tu me parlais d'un sujet, du même sujet en fait, de ta dernière visite dans le quartier de l'Hôtel de Ville à Paris, et de à quel point ça t'avait frappé de voir Chine en face de la mairie de Paris.
2: Je vais réserver cette anecdote pour un tout petit peu plus tard.
1: Ah ok,
2: parce que
1: désolé.
2: Non, je t'en prie. Non, mais je veux rebondir sur ce que vient de dire Karine, parce que ça me fait penser à un épisode que j'ai lu plus que je m'en souviens. Enfin, j'aurais pu m'en souvenir, mais en 2003, Georges Sarr était donc maire du 11e et décide un jour de fermer les portes de sa mairie comme un acte de protestation. Et un acte de protestation contre quoi ? Porte de la mairie fermée. Contre la diffusion de la mono-industrie textile dans le 11e, mais surtout contre en fait son impuissance à faire quoi que ce soit face à cette lame de fond qu'il observait sans avoir vraiment des outils. Et ça a été, enfin moi je date un peu de cette époque-là, un vrai. Enfin, de toute façon, les changements se font pas qu'en une fois. Mais une prise de conscience de cette nécessité de réguler et en même temps juridiquement ça a été un combat et c'est encore un combat qui va pas de soi. Par exemple en 2007, donc on est déjà quelques années après, la ville de Paris qui a toujours été un peu pirate sur ces sujets-là, on dirait pas comme ça mais en fait si, en tout cas pionnière, dans son PLU inscrit des linéaires de protection commerciaux. Payot l'évoquait tout à l'heure, voilà, mais on est 20 ans plus tard, 2007, la ville de Paris le fait, et est retoquée par le tribunal administratif l'année suivante. Puis la cour administrative a rétabli cette proposition, et en fait, il s'opposait là deux principes, c'est-à-dire que la ville de Paris disait, on doit avoir des outils pour réguler, donc ces linéaires de protection disent, ben ici, c'est ça et pas autre chose. Et le tribunal dit, oui, mais là, vous portez atteinte à la liberté d'entreprendre et au droit de propriété. Donc on a une espèce de frontière ou de curseur qui se déplace entre ces deux nécessités, je ne sais pas s'il faut dire nécessité pour droit de propriété, mais en tout cas ces deux principes plutôt, droit de propriété, liberté d'entreprendre d'un côté et nécessité de régulation et de protection d'une diversité, d'une dynamique urbaine de l'autre. Et bon, voilà, ces avancées, reculées, défenses entre la ville de Paris et des instances juridiques autres, on continue. Et c'est vrai que il y a 10 jours, je crois, avec Basse Commune, on recevait une délégation québécoise qui est une structure parapublique à Montréal, PME Montréal, qui fait un peu ce qu'on fait chez Basse Commune, donc maintien, acquisition d'une diversité de rez-de-chaussée en ville. Et on était dans le dixième pour faire visiter des endroits à ce moment-là avec la foncière Paris Commerce, donc qui est un des outils de la ville de Paris. Donc si vous suivez bien, ça fait le deuxième. Hein. La première, c'est quand même le PLU. Le deuxième, c'est un outil public d'acquisition. Et en fait, on réalise à ce moment-là qu'on est ensemble, cette délégation québécoise, la foncière Paris Commerce et Basse Commune, à 10 minutes à pied de Chine, et à l'heure de l'ouverture et de mobilisation. Et il se trouve que Basse Commune a aussi fait l'acquisition de quasiment 1000 mètres carrés de rez-de-chaussée en face de l'Hôtel de Ville de Paris, qui vont ouvrir en 2028, donc on ne les voit pas encore, mais c'était le rez-de-chaussée

0: de l'ancien siège de la PHP. Et le temps que les travaux se lancent, bah, c'était un site plateau urbain, les Arches Citoyennes, qui a été vidé il y a quelques semaines. Et les travaux vont être lancés. Le bâtiment va être transformé et les rez-de-chaussée seront donc propriété de base commune pour des programmations variées de cantine solidaire, réparation de cycles. Voilà. Donc on a même un symbole, l'hôtel de ville est de part et d'autre, Chine, dans le BHV, et base commune, propriétaire coopératif avec une cantine solidaire. Voilà. Et acquisition qu'on a pu faire devant l'hôtel de ville, notamment par, bon, ça a été une acquisition un peu compliquée, mais en tout cas, la ville de Paris a donné son avis sur cette acquisition, donc encore une forme d'intervention. Et peut-être pour compléter aussi cette prise de conscience, tout à l'heure, j'ai dit en introduction que c'était un sujet peu régulé. Il y a quand même de plus en plus d'interventions, et notamment, on constate, pour pas parler que des rez-de-chaussée, que de plus en plus de villes rachètent aujourd'hui des fonciers économiques qu'elles ont vendus il y a 30 ans et elles le rachètent X fois le prix auquel elles l'ont vendu 30 ans avant. Et là, elles se disent, voilà, oh en fait, il y a un cycle d'obsolescence des fonciers économiques assez rapide. Donc, du coup, on voit au sein d'une même municipalité ce qui se passe. Et donc, de plus en plus, ça a commencé par la Savoie ou de Savoie à proximité de la Suisse et de la pression suisse, mais des territoires entiers qui disent, je ne vends plus de fonciers si c'est du foncier économique, parce qu'en fait, à la fin, on connaît l'histoire, c'est hyper spéculatif, et l'emploi, la diversité va partir, donc je garde le foncier en propriété, troisième levier du coup, et du coup, dissociation, démembrement, avec un public qui reste propriétaire. Bon, voilà, sur les outils, il y en a encore plein d'autres, mais ça se diversifie.
1: On va continuer à en parler ensemble, mais il y a notamment un outil dont tu as parlé, la piraterie. Et du coup, ça me donne envie de revenir vers Peyo pour qu'il nous raconte son histoire de maison de Bruno Le Maire.
2: Ouais, donc je vous ai expliqué tout à l'heure que nous, on a un fléau énorme. Alors, on en a plusieurs au niveau du logement. Un, c'est les meublés de tourisme. Et deux, c'est les résidences secondaires. Alors, il se trouve que avec Hachebaï, avec la plateforme Airbnb, se loger au pays, on a mené plein d'actions, on a des actions, mais aussi des demandes de rendez-vous avec des cabinets politiques, et notamment celui de Bercy. Il y a une surtaxe sur les résidences secondaires qui est plafonnée aujourd'hui, à 60%, et malgré qu'on essaie de la faire bouger, on a pas mal de freins, notamment au niveau de Bercy. Bon, alors qu'à cela ne tienne, on demande un rendez-vous à Bercy, bon, évidemment, on l'a pas. Et puis on se dit, bon, vous savez, les Basques, alors on a arrêté les actions illégales violentes, hein, je le dis. Par contre, on n'a pas arrêté les actions de désobéissance civile, voire des fois un peu illégales. Et alors moi, j'étais pas du tout député, j'étais juste adjoint au maire à ce moment-là. Et donc, on a décidé de faire une action pour montrer qu'il fallait déplafonner. On a été dans la résidence secondaire de la famille de Bruno Le Maire, donc Bruno Le Maire, ses frères et sœurs et sa mère, et on a donc été enlever les tuiles du toit. Bon, madame, la mère du ministre, est arrivée à ce moment-là. Évidemment, nous, on avait convoqué la presse, alors c'était assez cocasse. Bon, moi, j'étais un peu le coordinateur de l'action, donc je l'ai dit, vous inquiétez pas, en plus, vous avez de la chance, je travaille dans le bâtiment, on a vu qu'il y avait des tuiles cassées. On va vous les remplacer. Mais c'était pas une blague, c'était vrai. Donc on a enlevé les tuiles le temps de l'action sur une partie du toit. On n'a pas fait tout le toit parce que c'était une grande résidence secondaire. Et que vous le croyez ou pas, bon, elle a appelé son fils qu'elle m'a passé au téléphone. Donc on a échangé. Et puis une semaine après, on avait rendez-vous à la préfecture de Pau avec les services de Bercy pour parler de notre problématique. Alors on n'a pas encore réussi à faire déplafonner. Bon, ça, voilà, hein. On n'arrive pas à tout d'un coup, mais en tout cas, on a fait prendre conscience à tout le monde que c'était une problématique majeure. Et aujourd'hui, on en a une nouvelle qui s'est ajoutée à ça. C'est que comme les gens veulent pas payer cette surtaxe, ils disent qu'ils sont en résidence principale dans un studio sur la côte basque, alors qu'ils ont une maison ou un appartement de 3 étages à Paris, par exemple. Voilà. Il y a une fraude fiscale à la résidence principale. Et c'est un nouvel enjeu qui se fait jour. Et pour notre territoire, c'est un enjeu majeur. Je voudrais insister sur une chose qu'on n'a pas évoquée ici. C'est vrai que les citoyens entendent beaucoup des élus, et moi le premier, c'était mon cas. Il faut mesurer quand même que quand on est élu, le temps d'élu, il est beaucoup plus long quand on agit que le temps qu'on a, nous, quand on regarde faire les choses. Quand on prend une décision en qualité d'élu, adjoint, maire, député, ça prend des années, des fois, pour réussir à concrétiser une action. Alors, je dis pas ça pour nous dédouaner, hein, mais je dis ça parce que c'est du vécu et que, tout jeune qu'il était, le maire de Cibourg, quand on a été élu, il nous a dit « on va tout lancer la première année ». Ça nous permettra peut-être de concrétiser des choses avant la fin du mandat. Et ça, c'était vrai. Il avait complètement raison. Et aujourd'hui, c'est vrai que le temps d'action d'un élu est vraiment très long. Et je veux sensibiliser les gens à ça. Et si un jour vous avez la chance de prendre les manettes comme nous, étant opposants, on a réussi à le faire, activez tout ce que vous pouvez activer dans le délai de temps le plus court, parce que sinon, vous arriverez à rien, même au bout de 6 ans.
1: Merci. Frédéric, je voulais te... En fait, du coup, là, Peyo vient d'introduire la question du rapport de force, on va dire, et comment les citoyens peuvent être un levier pour les élus. Toi, de ton expérience, tu travailles avec beaucoup d'élus partout en France. Est-ce que c'est pour ça qu'ils t'appellent ? Parce qu'ils ont besoin d'avoir un soutien pour mener des actions contre d'autres acteurs qui seraient trop... qui seraient...
3: C'est très...
1: pour.
3: C'est très rare que ce soit pour ça. C'est-à-dire qu'assez souvent... donc moi, j'ai une agence, on assimile ça souvent à de la concertation. Moi, j'ai pas l'impression de faire de la concertation. Moi, je construis du rapport de force démocratique. C'est-à-dire... Et ça crée énormément d'incompréhension parfois avec certains élus ou avec certains promoteurs ou avec certains aménageurs. C'est-à-dire que quand vous regardez ce qui se fait de manière un peu classique en participation citoyenne, dans un processus habituel, vous allez avoir les élus qui vont faire un cahier des charges, les experts qui vont réfléchir, et puis derrière, quand on aura quasiment tout bouclé, on viendra voir les experts de l'usage, c'est-à-dire les citoyens, pour compléter, amender, modifier. Mais en fait, dans une démocratie, le citoyen, l'habitant, c'est pas un expert de l'usage. Si on se met sur le terrain de l'expertise, c'est un espace qui est par nature inégalitaire. On est plus ou moins expert, on est expert de quelque chose et pas d'autre chose. C'est du silo et c'est inégalitaire. Le seul truc dans une démocratie qui soit égalitaire, c'est la citoyenneté. Et ça, de ce point de vue-là, donc nous, ce qu'on crée, c'est qu'en fait, on demande à intervenir au tout début, avant les experts, avant les ingénieurs, quand on est en train de définir les cadres généraux du projet, en disant en fait on va mettre les citoyens aux côtés des élus pour les aider à définir le cahier des charges. Et alors souvent, dans le mode classique, comme au moment où on va voir les habitants, c'est très tard, et que les habitants s'en rendent compte, on n'est pas idiots non plus. On le voit bien que tout est quasiment déjà décidé, qu'il reste juste à choisir la couleur des peintures. Et donc résultat, ou la taille du parc pour les enfants, mais c'est tout quoi. Et donc résultat, on est tendu. Donc les réunions, elles se passent mal. Donc résultat, les promoteurs et les aménageurs envoient les élus au carton et les architectes au carton se prendre les tomates, etc., etc. Donc on comprend que résultat que les élus y aillent sur le reculoir parce que c'est jamais agréable de se faire engueuler. Et c'est simplement parce qu'en fait, dans le triptyque ou quadruptyque, là, en fait, entre la population, les experts, les ingénieurs, les décideurs et les élus se retrouvent embarqués du côté de la puissance économique ou financière, et pas du tout du côté de la population. Et donc nous, ce qu'on dit, c'est mais en fait, on dit aux élus, embarquez les habitants avec vous dans les toutes premières négociations. Allez définir avec les habitants le cahier des charges que vous mettez devant les promoteurs, de manière à ce qu'ils comprennent qu'en fait, ça va pas vraiment être possible de faire autrement. Mais quand je dis ça, on le fait aussi avec des promoteurs. On le fait avec des promoteurs qui ont face à eux des élus qui n'osent plus bouger. Parce qu'il va y avoir une association de riverains, il va y avoir une association d'intérêt local. C'est-à-dire, quand vous n'avez plus aucun espace d'affirmation de l'intérêt général dans une collectivité, en tant qu'élu, vous savez que le premier orteil que vous bougez, vous avez 4 intérêts particuliers qui vous tombent dessus. Et vous pouvez arriver en disant, mais non, mais l'intérêt général. Et les habitants vous regardent en disant, non, mais en fait, l'intérêt général, il n'y en a pas l'intérêt général. Tu nous balances l'intérêt général, mais c'est ton intérêt général à toi. Et en fait, les élus peuvent être de très bonne foi. Et il n'en demeure pas moins qu'en fait, ils se retrouvent en butte à cette montée en puissance des intérêts particuliers. Et donc, quand vous êtes aménageur ou promoteur, c'est un peu pareil. Vous vous retrouvez avec des projets et vous avez face à vous des élus. Vous avez discuté dans le bureau de la maire ou du maire et tout le monde est d'accord sur le fait que, pour le coup, il y a un interobjectif à agir, etc. Et en fait, tout le monde se dit, mais en fait, jamais ça va passer parce que telle assoce. On a eu fait 2-3 cas comme ça où, en fait, en amont des premières réflexions un peu abouties, il y avait juste une intention générale. Et il y avait un foncier, un promoteur, un ménageur qui se dit, là, on pourrait faire ça. Un élu qui voit une énorme friche dans son entrée de ville et qui dit, mais en fait, on pourrait... Et comment est-ce qu'on le saisit? Et donc, en gros, on est allé auprès des habitants, mais pas juste les riverains. On est allé chercher 400, 500, 600 personnes en allant chercher le banc et l'arrière-banc de la ville. En disant, en fait, l'entrée de ville, elle est à tout le monde. Donc, ça demande un peu d'effort, parce que pour faire venir 400 personnes, il faut rencontrer en face à face 1500 à 2000. Il faut les convaincre que ce soir-là, il y a un bout de l'avenir de leur ville qui va se jouer. Et que c'est important que leur avis passe. Mais je me souviens, en banlieue sud de Paris, un moment comme ça où il y a 3-4 riverains un peu montés dans leur pavillon qui disent « Non mais en fait, ça va quoi, vous n'allez pas nous le faire. » Et on était allé chercher toute une partie de jeunes lycéens qui se trouvaient habités dans le bas de la ville et qui vivent dans des caravanes parce qu'en fait, il y a un vrai problème de logement dans la ville, de logement pour les plus pauvres. Et quand ils ont commencé à témoigner et que le lycéen a pris la parole en disant « En fait, moi, je suis habitant de cette ville depuis 15 ans et en fait, j'ai toujours pas de logement. » Et si, ça, en fait, ça a bougé la représentation qu'une bonne partie des présents dans la salle se faisait de, au final, quel est l'intérêt général. Il y a eu 2-3 réunions, ça s'est pas fait en une soirée, hein. Il y a eu 2-3 réunions derrière, mais progressivement, les intérêts des uns et des autres se sont alignés dans la ville. Et ça a permis à la maire de la ville, en l'occurrence c'était une femme, à la maire de la ville de se saisir d'une reformulation de l'intérêt général en disant « j'ai écouté les habitants et maintenant voilà ce que j'entends ». Et ça a donné un cahier des charges beaucoup plus exigeant auprès du promoteur. Et ça en fait c'est de manière un peu générale, c'est-à-dire que on a parlé tout à l'heure de la question du pouvoir financier. En fait, oui, l'argent a du pouvoir. Mais il a aussi le pouvoir qu'on lui laisse. C'est-à-dire qu'aujourd'hui, quand on regarde ce qui se passe dans la sphère médiatique ou dans la sphère culturelle, l'argent prend la place que les institutions politiques ou publiques laissent par désinvestissement, par absence de combativité, parfois par absence de courage, ou aussi par beaucoup d'entre-soi, qui fait qu'on finit par se parler à soi-même en se disant « on est très très content de ce qu'on fait, mais on oublie de parler aux autres », et finalement, progressivement, on s'affaiblit. Et en fait, on est dans un moment un peu sensible de ce point de vue-là parce que, alors j'ai pris l'exemple des médias ou de la culture parce que c'est emblématique en ce moment, on se voit comment est-ce que tout ça se fait enfoncer, mais en matière de logement social, c'est très très tendu également. On voit comment est-ce que, à force de ne pas investir les grandes institutions qu'on a construites au fur et à mesure des années, en force de ne pas aller les ressourcer à l'intérêt général en se disant elles se suffisent à elles-mêmes et on a bonne conscience parce qu'on est vraiment des gens bien, et ben en fait on finit par mourir tout seul quoi, parce que personne vient défendre les trucs qui sont attaqués les uns après les autres. Et je pense qu'on a vraiment besoin, je reviens sur ce qui était dit dans le film au début quoi, je pense qu'on vit un vrai moment démocratique, d'intensité démocratique, et ça se joue dans chacun des projets, dans chacun des projets. Et c'est emblématique, pardon, mais c'est un truc qui est moi qui m'énerve tout le temps, c'est les maisons du projet. Mais en fait, ça dit, le mot lui-même dit que ça va pas, quoi. C'est la maison du projet. C'est l'endroit où le projet, il est chez lui. Donc en gros, c'est pas un truc pour les habitants, c'est pas un truc du quartier, c'est la maison du projet. Ça annonce qu'en gros, on est en train d'installer un truc dans le quartier, à la place du quartier, contre le quartier, et qu'on va tout faire pour que ce truc-là soit bien chez lui, mieux que les habitants du quartier. Alors qu'on pourrait tout à fait faire l'inverse, en se posant la question de savoir quels sont les besoins des habitants du quartier, quels sont les besoins des riverains du quartier, quelle est l'utilité de ce quartier pour la ville, et se poser la question de qu'est-ce qu'on pourrait apporter, qu'est-ce qui manque dans le quartier. Et à ce moment-là, le projet il change complètement de nature. Il n'est pas là percé pour lui-même, en soi. Il est là parce qu'il répond à un bout de besoin collectif. Mais ça suppose que le besoin collectif il soit affirmé, il soit travaillé.
1: Merci. Flore, donc là on a parlé pas mal d'intérêt général, on a parlé de petits endroits, on a parlé, tu dis, ça se joue finalement à chaque interstice, finalement, cette question démocratique. Toi, dans le livre que tu as coécrit, Flore, qui s'appelle « Mur solidaire », tu développes une idée, celle des lieux d'utilité sociale. Est-ce que tu peux nous dire ce que c'est et peut-être dans quelle mesure c'est une contribution à cette vivacité de la démocratie au niveau local dans cette logique un peu d'interstice?
0: Oui, le titre complet, c'est « Mur solidaire, mécanique au pluriel, des lieux d'utilité sociale ». Et donc en effet, c'est aux éditions Apogée, septembre 2024. Deuxième coup de pub. Non, plus sérieusement, c'est un livre un peu technique, mais je pense qu'il y a plusieurs personnes qui pourraient suivre ça ici. Je suis un peu embarrassée par cette question parce qu'en fait, c'est décidément, je vais y répondre. En fait, on essaye de définir les lieux d'utilité sociale. Je vais y répondre dans ce sens-là. On essaie de définir les lieux d'utilité sociale dans ce livre en disant, par un triptyque, les lieux d'utilité sociale, ils ont à la fois un objet, un domaine d'activité. Voilà, ce sont des lieux qui vont poursuivre une mission d'éducation ou d'alimentation ou de pédagogie, d'enseignement. Voilà, donc c'est l'objet, le secteur d'activité. Mais en fait, ça suffit pas, contrairement à un certain nombre de positionnements de fondations, enfin voilà, qui disent, bah nous, on a un objet d'utilité sociale. Ça suffit pas à nos yeux, et on l'argumente dans le livre, hein, pour dire qu'un lieu est d'utilité sociale. On rajoute deux branches au triptyque, une dimension de démocratie interne, et ça, c'est dans le mouvement coopératif absolument essentiel, parce qu'en fait, justement, parce que la définition même de l'utilité sociale est très mouvante, hein, est très fuyante, est très changeante. En fait, il faut un jeu de pouvoir contre pouvoir, débat, dialogue, pour constamment redéfinir ce qu'on est en train de faire. Donc, et à la fois redéfinir ce qu'on est en train de faire et pas capter, pas s'approprier, mais partager l'objet. Donc, il y a une dimension de démocratie et une dimension de non-lucrativité. Pour nous, ça n'a pas de sens aujourd'hui de dire que on installe un lieu d'utilité sociale s'il n'y a pas derrière une forme de peut-être pas de non-lucrativité, mais en tout cas de tempérance sur la lucrativité. On peut pas faire un lieu d'utilité sociale qui soit hyper lucratif. Enfin, il y a quelque chose qui voilà. Donc on dit ça. Et pourquoi est-ce que cette question m'embarrasse? Parce qu'en fait, ces sujets-là de démocratie interne et de lucrativité sont aussi ceux qui font un peu débat au sein de l'économie sociale et solidaire. Et à une époque où Chine ouvre, on a envie de faire front et de pas se laisser fissurer par justement ces enjeux qui font qu'on a tendance un peu à se regarder nous en interne et nos différences.
1: C'est sur l'ambulance, comme on dit.
0: Alors qu'il y a d'abord une unification de nos forces, nous, économie sociale et solidaire, et avec le public. Et d'ailleurs, le premier est un peu une condition de partenariat avec le public. Et c'est ce que j'ai aimé dans cette visite de la délégation québécoise que j'évoquais, c'est-à-dire qu'il y avait vraiment la convergence de ce mouvement de l'ESS et d'acteurs publics à la fois au Québec et à Paris. Et moi, je reprends, il y a Timothée Duverger qui écrit beaucoup sur ces enjeux, et je pense qu'effectivement, il dit ça, arrêtons de nous regarder entre nous pour arriver à d'abord consolider nos points communs, notre base commune, et arriver à se tenir la main avec les acteurs publics, parce que c'est ça la priorité. Voilà. Mais c'est vrai que dès qu'on essaye d'être un peu précis dans ces définitions d'intérêt général, d'utilité sociale, très vite, c'est des petits points de divergence. Il faut arriver à être précis et à les dépasser. Ouais.
1: On se retrouve dans les conflits de définition dont parlait Frédéric. Quoi. On a pris un peu de retard, donc on doit finir dans un quart d'heure. Peut-être que la question maintenant, c'est de se dire, bon, là, on a des échéances électorales qui arrivent assez vite, donc les municipales. Moi, j'ai lu deux sondages qui m'ont intéressé. Un premier qui met en avant la sécurité en 1, les finances en 2 et l'offre de soins en 3 comme enjeu prioritaire des élections municipales, et en même temps une autre étude avec une méthodologie un peu différente, peut-être que ceci explique cela, qui dit que 88% des Français souhaitent que le sujet des infrastructures, c'est-à-dire des réseaux d'eau, de la voirie, soit au cœur des élections municipales. comment est-ce que vous vous projetez, donc vous allez participer d'une manière ou d'une autre, que ce soit en tant que citoyen, en tant qu'élu, en tant qu'accompagnateur de démarches avec des élus, comment vous voyez les choses par rapport à ça? C'est quoi les sujets? C'est quoi les enjeux de cette prochaine échéance? Les sujets sur lesquels il faut avancer?
2: Là, je vais parler de mon territoire. Hein. On est toujours sur en 1, le logement, en 2, le logement, en 3, le logement et en 4, les terres agricoles.
1: Mais si on fait un sondage là-bas,
2: si on fait un sondage, non, mais
1: c'est ça qui rend ça ou c'est la sécurité?
2: Aujourd'hui, il n'y a plus aucun jeune qui peut se loger chez nous parce que peuvent plus acheter, vous l'avez compris. Les seuls logements accessibles, c'est les logements sociaux. Et on parlait de PLU tout à l'heure, sur le PLU qu'on a rédigé à Cibourg. Chaque projet de plus de 30 logements, c'est 75% de logements sociaux. Tous. Et le pire, c'est que c'est pas que nous qui le faisons. La commune de Saint-Jean-de-Luz à côté, un maire LR, c'est 70% de logements sociaux. Donc chez nous, c'est le logement, le logement, le logement. Mais y compris pour les patrons d'entreprise qui peuvent pas loger leurs salariés. Je veux dire, c'est devenu un tel problème, c'est dur à comprendre depuis ici, que les patrons d'entreprise viennent nous voir, nous élus de gauche, et Dieu sait que je suis à gauche, pour nous dire, trouvez-nous des solutions, on peut plus loger nos salariés. Les restaurants, les restaurateurs à Saint-Jean-de-Luz, moi j'ai connu ça, gamin, 7 jours sur 7, tous les services l'été, c'était ouvert. On a des restos aujourd'hui, ils sont fermés 3 jours semaine, ils trouvent pas de saisonniers. Et s'ils les trouvent, ils peuvent pas les loger. On est arrivé au bout du chemin. Ça a été financiarisé au maximum et on se rend compte que c'est en train de faire du mal à ceux qui détiennent les capitaux au final. Donc, on est en train de boucler la boucle. Alors, c'est malheureusement très tard, trop j'espère pas. Et donc, le logement chez nous, c'est l'essentiel. Aujourd'hui, on parle pas de sécurité chez nous, on parle pas de tout ça, c'est pas vrai. On essaye de nous en faire parler dans les médias. C'est ça qui se passe. Mais qui détient les médias? C'est toujours le même. Je ne vais pas rentrer dans ce débat-là, mais
1: non,
2: tout le
1: ça,
2: monde
1: on
2: sait.
1: Pas du tout le temps.
2: Donc, l'enjeu aujourd'hui, c'est montrer qu'avec de la volonté politique, on peut agir. On y arrive. En 6 mois, avec mon équipe, on a travaillé une loi pour protéger le foncier agricole et lutter contre la spéculation sur le foncier agricole. En 8 mois, le projet de loi était adopté en première lecture à l'Assemblée nationale. Je vous ai dit tout à l'heure, quand on est élu, il faut tout actionner d'entrée. On s'est donné des priorités, on y est arrivé et on espère une lecture au Sénat dans les prochaines semaines. Donc, oui, il faut agir et il faut éviter de tomber dans le piège de « moi, j'ai un trou devant chez moi ». C'est pas ça l'enjeu. L'enjeu, c'est l'intérêt collectif et l'intérêt collectif, il se nourrit de ce qui sort vraiment des gens, pas de l'intérêt individuel parce que chez lui, il a un peu plus de bruit. On va essayer de trouver une solution. Mais la vraie solution, c'est la solution qui répond à tout le monde. Et le logement, il n'y a pas meilleure réponse pour l'ensemble de la population que ça, je crois.
1: Qui veut, Karine?
4: Oui, donc j'espère que quand vous allez ressortir de cet amphi, vous vous direz que Payo, 6 000 habitants, Karine, 134 000 habitants, la gare Montparnasse, donc vous êtes, voilà. Non mais, et donc nous, les priorités sont le logement. Du coup, ce que je veux dire, c'est que quand tu parlais tout à l'heure de la taxe sur les résidences secondaires, il ne faut pas penser que et le 14e arrondissement est exempt du problème très très important et de plus en plus important de la résidence secondaire, y compris à Paris. Et dans l'hypercentre ou dans les quartiers très très riches hein, de Paris, les résidences secondaires ou la préemption en tout cas des logements et des surfaces habitables, elles sont là aussi exercées par des personnes extrêmement riches. Donc, du coup, la question du partage des richesses, du partage des savoirs, du partage des transports, parce que si on a quelqu'un qui peut venir télétravailler et c'est ça aujourd'hui que les grands groupes tels que AXA etc. Montparnasse disent, mais non mais c'est super Madame Lamarre, parce qu'en fait ils peuvent habiter au Pays Basque ou à Bordeaux ou à La Rochelle, venir travailler 6 heures à Montparnasse dans des super trucs de co-living ou de co-working exceptionnels et repartir. Mais nous, on l'avait vu à Paris. En fait, un des premiers trucs où on a été les plus percutés et les premiers percutés, parce que la ville chère, parce que la crise sanitaire et parce que la crise du logement et du coup la baisse démographique qui n'est pas que à Paris, qui est partout en France, eh bien, c'est comment on réagit et comment on agit par rapport à ça. La santé, les transports, on a vu le, quand vous regardez la carte du réseau ferroviaire, elle est extrêmement claire. On a cette espèce de gros pâté à Paris et tout doit descendre ou monter à Paris. Et à l'intérieur, par exemple, nous, le 14e arrondissement, on est en compétition. Et en compétition par rapport à quoi ? Par rapport à l'hypercentre, où en fait, tout doit se concentrer autour, justement, de l'hôtel de ville et de quelques mètres carrés, quelque part, où on a... Et nous, on est bon à quoi ? À pouvoir peut-être héberger dans des centres d'hébergement d'urgence les personnes qui vont aller travailler, faire le ménage, faire la cuisine, dans les restos, etc., dans le truc de l'hypercentre et du surtourisme. Et donc, vraiment... la question, et nous, ce qu'on essaye aussi de faire, c'est on doit manger aussi à Paris. Enfin, je veux dire, la question des terres agricoles, elle est aussi extrêmement importante et la ville de Paris doit être aussi ce moteur avec d'autres eh bien, de préserver, de développer les terres agricoles. C'est la question du transport, la question de ne pas surconcentrer les lieux de bureaux qui ne marchent plus au pied de la tour Montparnasse, mais bien de les développer. Et la question aussi de la santé, parce que bah, pareil, nous on a des employeurs à la fois publics et à la fois privés. On a eu, il y a 3 ou 4 ans, le groupe hospitalier Sainte-Anne, qui est là où vraiment beaucoup, il y avait zéro problème de recrutement, je veux dire avant la crise sanitaire. Il a vécu plusieurs mois, le directeur, à ne recevoir aucune candidature pour pouvoir travailler en tant que personnel soignant. Alors, je vous dis pas pour les ambulanciers, les personnes qui sont aussi chargées de toute la logistique de ce type d'équipement public. Voilà. Et la gestion de l'eau, et je termine là-dessus, parce que après la crise sanitaire, quand on a vu une petite partie des Parisiens partir et aller habiter ailleurs, mais qui peut aller habiter ailleurs pour continuer à avoir le salaire les salaires parisiens, c'est pas n'importe quelle partie de la population. En fait, à Haute-Paris, que nous avons, nous, organisé en bien commun, donc qui échappe à la logique aussi financière par le biais de la régie, eh bien, Haute-Paris a vu que, en fait, les consommations baissaient, donc les recettes aussi un peu, quelque part, et que ailleurs, quand on n'était pas en régie publique, eh bien, il y avait de grosses pressions sur l'alimentation en eau publique et la distribution en eau publique dans les campagnes ou les petites ou moyennes villes. Et vraiment l'ingénierie, parce que moi, je suis une berrichonne, je suis une sorcière berrichonne, et je peux vous dire aussi quand on n'a pas de tourisme, d'activité touristique, d'attractivité, quand on n'a pas la mer et quand on n'a pas la plage. On voit aussi que il y a des soucis d'immobilier, de foncier, et comment on mobilise les moyens, les cerveaux et les neurones pour faire émerger des projets, voilà, et que ça ne meure pas, que ça ne tombe pas tout sec bientôt, parce que c'est aussi le cas en termes de maillage de santé, de services publics et de biens communs et de bases communes.
1: Merci Karine. Excellente transition avec la table ronde qui va suivre celle-ci. Sur la question de comment les expériences en ruralité peuvent donner des exemples à tout le monde. Est-ce que vous avez envie de dire une dernière chose ?
3: Je vais juste réagir sur la dernière question. Il se trouve que je me trouve à suivre, accompagner, regarder d'un peu près pas mal de campagnes à Paris, en banlieue, dans des zones rurales, Et je trouve qu'il y a un point commun dans tous les territoires qui renvoie à ce que disait Peyo tout à l'heure sur le sentiment de perdre un peu ses racines ou l'endroit dans lequel on vit. Mais vous savez, les racines, ça peut être un regard identitaire vers le passé et ça peut aussi être quelque chose de dans quel endroit on s'enracine. La capacité à trouver un endroit où faire sa vie, s'approprier une ville. Et je suis frappé par le fait que à Paris, à Lyon, dans l'Essonne, en Seine-et-Marne, dans le Gard, en Occitanie un peu plus bas, partout, j'entends des gens qui nous disent en fait, je n'arrive plus à m'approprier ma ville, elle me rejette. Encore il y a 4 jours, dans une réunion publique à Paris, un Parisien né à Paris dans le 11e arrondissement qui a aujourd'hui, je crois, 37-38 ans, qui est coursier à vélo, qui dit « j'ai grandi toute la ville en me disant que je pourrais un jour faire mon trou dans cette ville. Et en fait, j'ai l'impression que ma ville me rejette, que j'ai pas ma place dans cette ville. » Il dit « je vois ça, tous mes copains sont en train de partir. Quand on a un heureux événement, ça devient un drame. Parce qu'en fait, l'heureux événement, c'est le moment où on doit partir et on est coupé de toute la bande de copains et de copines. » Et ça faisait écho pour moi à une discussion que j'avais eue dans le quartier de la Guillotière à Lyon, où quelqu'un disait « mais en fait, ce quartier, il vit parce que on est engagé dans le quartier, on est dans les assos et tout. Et en fait, un par un, dès qu'on a un moment dans notre vie, on se sépare de notre compagne, on a un enfant, on se remet en couple. En fait, dès qu'on doit changer de logement, pour plus grand, pour plus petit, peu importe, on est dégagé du quartier. Parce qu'en fait, on n'a plus les moyens d'être dans le troisième. Le... Et donc, en fait, chaque changement de vie est vécu comme une menace. Et donc, en gros, dans un moment comme celui-là, on peut plus se projeter. Parce qu'en gros, toute évolution positive ou négative fait peser une menace. Et je pense que moi, ce que j'entends sur les questions de sécurité, etc., ou sur les questions de logement, ça se cristallise beaucoup autour de la question des jeunes. Mais tout ça, c'est la même question, en fait. C'est est-ce que le titre de cette table ronde, est-ce qu'on va faire des vivres à ville? Est-ce que moi, en tant que citoyen de ma ville, j'ai les moyens, j'ai le pouvoir, un enjeu démocratique, j'ai le pouvoir, et est-ce que les élus ont le pouvoir de me garantir qu'on va construire quelque chose ensemble dans les 6, 10, 15 prochaines années si on a envie d'y rester, parce qu'on peut avoir envie d'en partir. Mais je pense qu'un des enjeux décisifs pour la prochaine campagne municipale et pour les prochaines présidentielles, c'est celle-là. C'est est-ce que ou pas on a ensemble les moyens de regagner du pouvoir sur nos vies.
1: Merci. Peyo, je te laisse le mot de la fin.
2: Comme la question n'est pas venue, je vais juste faire une petite parenthèse. Aujourd'hui, quand on parle de logement, quand on parle de terres agricoles, de régulation, on nous oppose tout le temps la propriété privée qui est inscrite dans la Constitution, qui n'est pas le cas du droit au logement. Et je pense que ça a été dit ce matin, mais aujourd'hui le logement, c'est plus devenu un toit, c'est devenu un investissement. Et l'écrasante majorité du nombre de logements dans l'Hexagone sont détenus par une infime minorité de personnes. Et que la financiarisation fait que on arrive un peu à la limite du modèle actuel. Et que moi, je pense que un jour ou l'autre, il va falloir pousser fort tous ensemble pour dire que l'intérêt commun d'avoir droit à un logement, il doit être au moins au même niveau, si ce n'est au-dessus, de celui de la propriété privée, parce qu'il n'y a que comme ça qu'on arrivera à détricoter et à répartir un peu les richesses pour que tout le monde vive mieux et pas certains beaucoup mieux que les autres. Voilà.
1: Merci. Merci. Alors, merci à chacune, à chacun d'avoir écouté. Merci Karine, Frédéric, Peyo, Flore d'avoir bien voulu venir ici pour échanger avec nous. Bien sûr, vous retrouvez dans le salon tout un tas de structures, de projets, de personnes qui font des choses pour essayer de faire ces petits pas dont on a parlé. Si vous avez envie de continuer à parler des municipales et de leurs enjeux, vous pouvez aller à 16h30 à la cantine. Il y a une émission radio en public animé par Paul Citron et Hugo Christy de Surface Plus Utile sur les enjeux des élections municipales. Vous y retrouverez notamment Peyo. À 18h, on en parlera aussi dans la conclusion de la journée. On va partager quelques propositions à mettre dans le débat public. Et puis, dans quelques instants, je les vois, ils sont là. C'est la table ronde s'inspirer de la ruralité pour s'aménager, animée par Samuel Chabré, avec Gaël Kozik de Village Vivant, William Loveluc de Terre de Liens et Angéline Broust d'Hameau Léger. Merci, bonne suite de Kermesse.

0: Bonjour et bienvenue à toutes et tous à l'écoute de Radio Cause Commune. Nous sommes lundi et comme chaque lundi, à partir de 21h, c'est votre rendez-vous sous les lapsus de l'actu. Alors, pas de fête de Pâques pour mon camarade Brunto et moi-même. Bonjour Patrick, comment vas-tu ?
1: Bah écoute, c'est sympa de me poser la question. Pour moi, c'est une fête que je partage avec la
0: cousine de
1: M. Bolloré.
0: Ouais,
1: on cherche les œufs, on est tous en robe blanche, robe bleu plissée, avec les petits nœuds dans les oreilles et puis les petites chaussures noires vernies.
0: Alors dans les cheveux, les nœuds plutôt, Patrick.
1: Ah non, mais nous, c'est les enfants Bolloré, comme c'est tous des tarés, on les met dans les oreilles.
0: Ah ok, très bien, très bien, très bien.
1: Voilà, puis après, on va tuer un arabe.
0: Alors, chez les enfants Bolloré très cato, c'est pas forcément dans les oreilles qu'on les met, Pardon.
1: Oui, non, je dis, c'est en fait, je pense qu'effectivement, on a affaire à des cinglés. Moi, je m'en remets pas quand je l'ai vu à la commission d'enquête dire que
0: tu t'en sors pas
1: de
0: ça.
1: Très bien avec Hanouna et Pascal Pro. Mais je te dis, on a l'impression que le réel dépasse la fiction, dépasse le théâtre, dépasse tout ce qu'on peut imaginer. On est effectivement dans la dystopie. On est bien au-delà de toute forme d'inversion. On n'en finit pas. On le sait. On a l'inversion permanente de la France qui dit que l'Iran est agresseur, les gens qui sont solidaires de la Palestine sont tous des terroristes. En fait, l'inversion est partout. Trump, qui soi-disant évangélique, croyant en Dieu, est la pire des crapules de la mafia. Délit d'initié, instrumentalisation de ses nervis pour faire pour rendre des services à ses potes, etc. Donc, je pense qu'effectivement, on a cul par-dessus tête, en fait, comme disait le proverbe. Et c'est ça, effectivement, qu'on va voir aujourd'hui, parce que on a du lourd aujourd'hui. On a du lourd tellement ça va mal, ça va dans tous les sens. On le verra, quoi. On a du lourd pour les Palestiniens et la cause de la liberté. On a du lourd aussi sur la liberté par rapport aux migrants. On le verra. On parlait de ICE. Et du coup, bientôt, un sort équivalent va nous attendre. En France, parce que ça vient d'être confirmé par l'Europe. Alors, il y a des petits...
0: Oui, puisque en France, on est très apprêté à s'en remettre aux directives européennes quand ça nous arrange.
1: Oui. Macron, dernièrement, là, c'était quoi là, le fait qu'il s'en remettait
0: Mais
1: Israël, la Palestine, c'est pas nous.
0: Le principal truc, c'est la fameuse règle des 3% par rapport au budget, etc., etc. Mais bon, bref, très bien. Un programme riche. Alors, on a 19 sons ce soir à passer. J'imagine qu'on va en passer 3 comme d'habitude.
1: Attends, tu sais quoi? On va rompre nos habitudes pour montrer qu'on est des bons élèves cette fois-ci.
0: D'accord.
1: Alors, on parlait d'inversion.
0: Oui.
1: Alors, la chose qui est quand même la plus incroyable, alors du coup j'ai complètement oublié de la traduire, mais je parlerai...
0: Oui, le truc de Trump et...
1: Même pas. C'est une agence secrète, donc une tueuse, et qui en fait, pour le
0: concernant les
1: prix Nobel de la paix.
0: Prix
1: Nobel de la paix.
0: Très bien. Et du coup, s'il y a quand même une bonne nouvelle, à Saint-Denis s'est tenu un rassemblement antiraciste ce samedi. Patrick, alors pas une bonne nouvelle pour France Info, qui, dans le cadre de l'un de ses directs, s'est demandé si ça n'allait pas finalement faire jurisprudence et devenir un point sérieux du débat public, l'antiracisme, puisque ça c'est réel. J'ai pas le son, mais j'ai complètement oublié de l'extraire, mais le truc de dingue. France Info se demande si cette réussite manifeste, il y avait énormément de monde au rassemblement antiraciste de Saint-Denis ce samedi, s'est demandé si finalement c'était pas un piège. Tu l'as pas eu celle-là, hein.
1: Non, j'ai pas vu.
0: Tu l'as pas vu. Je vais tenter pendant le cours de l'émission de faire une extraction du son, parce que franchement c'était assez fameux. Donc en gros, en plateau, on s'interrogeait sur le fait que vu que c'était une réussite, Est-ce que c'était pas un risque et finalement un piège que la question de l'antiracisme n'intègre pas le débat public? Voilà, donc bon, c'était juste pour souligner qu'il y avait quand même une bonne nouvelle ce week-end. On va donc démarrer cette émission comme d'habitude avec un premier titre. Alors tu en as parlé, Patrick, de Gaza. Donc on va démarrer avec Saint-Levant, From Gaza with Love, et ce sera le point de départ de ce 127e épisode de Sous les lapsus de l'actu. 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On se retrouve dans deux petites minutes juste après ce titre de Saint-Levant.

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1: Nous aurons évidemment la planification écologique qui va structurer l'agenda de rentrée. Nous aurons la question de l'immigration qui va structurer nos travaux de rentrée. Et là aussi, nous avons continué d'avancer à marche forcée.
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0: Et c'est devenu un peu notre gimmick à Patrick et moi, le lundi, d'avancer à marche forcée. On l'assume, hein, Patrick.
3: Pour le moment, tant que
0: il est fatigué, Patrick. Je sens t'es fatigué. Là, ça a été dur la chasse aux œufs. Hein.
3: Oui, non, mais en fait, j'étais en train de vérifier un truc. Donc, du coup, je pense que on a encore quelques jours devant nous et l'état de fatigue va se transformer en vacances ad vitam aeternam.
0: Tu parles de la loi Yadan, là.
3: Ah ben, carrément, oui. C'est fini pour nous.
0: Ben ouais, mais je pense qu'on est à quelques semaines de la fin de cette émission, c'est clair. Hein. Parce que moi, j'ai pas du tout envie de finir en garde à vue.
3: Si, il paraît qu'on a des expériences intéressantes.
0: Ouais, mais on en a relaté quelques-unes. Je suis pas sûr que j'ai vraiment envie de faire ça. Non, mais surtout, ta porte défoncée à 6h du mat, là, non, c'est pas ouf.
3: Ben, alors, on va bien sûr parler, comme d'habitude, de cette horreur, mais... Et j'avais envie de faire mal, j'avais envie de faire mal à Monsieur Pro, de faire mal à Monsieur Bolloré et de leur donner une information qui va les faire pleurer. Et je pense qu'effectivement, on va, grâce à Cause Commune, susciter une très grave et très dangereuse dépression chez tous les fascistes qui vont découvrir qu'en fait, ils ont du sang mêlé, qu'ils fréquentent depuis bien plus longtemps qu'ils ne le croient, du noir dans leurs veines. Eh bien, c'est en écoutant un citoyen qui s'appelle Le Bonbon que j'ai découvert que sur Paris, eh bien, il y a eu un élu bien avant Monsieur Bagayoko. Il y avait un élu noir.
4: Tu savais que Paris a déjà eu un maire noir ? On est en 1879 et l'homme qui dirige la capitale française s'appelle Severiano de Heredia. Il est né en 1836 à La Havane, à Cuba. Du côté de sa mère, il descend d'esclave. Très jeune, il est envoyé en France pour faire ses études. Élève brillant au lycée Louis le Grand, il se fait vite remarquer. D'abord journaliste, puis progressivement homme politique. En 1873, il est élu au conseil municipal de Paris pour le quartier des Ternes. Et 6 ans plus tard, ses collègues le choisissent comme président du conseil municipal. À l'époque, c'est l'équivalent du maire de Paris. À 42 ans, Severiano de Heredia devient donc le premier, et jusqu'à aujourd'hui le seul, maire noir de la capitale. Pendant son mandat, il pousse le développement des bibliothèques municipales, défend l'école publique et laïque, et milite pour un meilleur accès à l'éducation, notamment pour les classes populaires. Sa carrière continue ensuite au niveau national. Il devient député de la Seine, puis en 1887, ministre des Travaux publics. Là, il soutient notamment la limitation du travail des enfants dans l'industrie. Malgré ce parcours exceptionnel, une partie de la presse de l'époque l'attaque avec des remarques racistes. Certains journaux le surnommant même de député chocolat. Après sa mort en 1901, son nom tombe peu à peu dans l'oubli et sa mémoire est presque effacée. En 2013, Paris lui rend hommage avec la rue Severino de Heredia dans le 17e arrondissement.
0: Ben oui.
3: Tu le savais ?
0: Ben non, je ne le savais pas du tout.
3: Bon voilà, donc...
0: Donc là, on a hérité de Emmanuel Grégoire qui mange des kebabs.
3: Oui. Ça s'approche.
0: Ben oui, ouais.
3: Et donc il faut quand même revenir un petit peu sur cette question incroyable du harcèlement qu'ont subi les élus. D'ailleurs, même le mot noir est gênant puisque c'est imposé comme le code noir de Colbert. En fait, c'est imposé par le blanc qui refuse de s'auto-désigner comme blanc, puisqu'on le sait, le dominant colonial est toujours celui qui est blanchi, en fait. Et donc, il n'a pas besoin de se nommer et il n'a pas besoin de se déclarer et de se défendre. Donc, en fait, il peut par contre stigmatiser et qualifier. Alors, il y a une littérature plus qu'abondante là-dessus, mais voilà, on est nous hélas victimes de ça et on est obligé de courir derrière en devant reprendre justement les infamies Et donc, je ne sais pas si tous les auditeurs de Cause Commune sont au courant, j'imagine que oui, par rapport à cette intox absolument hallucinante qui a eu lieu sur le détournement du sens de cette phrase qui a été reprise
0: par ville des rois, c'est
3: tout
0: ça
3: le monde. Oui, la ville des Noirs, la ville des Rois, la ville des Noirs.
0: Et d'ailleurs, BFM, c'est encore, ou je sais pas si c'était CNews, non, c'est encore illustré ce week-end, au moment où il y a quand même un contexte qui pousse à demander auprès de l'ARCOM l'interdiction pure et simple de cette chaîne qui, outre pourrir le débat public, est juste un immondice dans l'audiovisuel qui n'est pas public, sinon au niveau de l'attribution de ces fréquences, et là donc c'est donc directement l'ARCOM qui est concerné. Zemmour en plateau, non c'était sur BFM je crois, enfin je sais plus, dit oui quand même Bali Baka Balek, parce qu'il était incapable d'en donner le nom. On revient sur la polémique concernant un pédocriminel célèbre sur le Epstein, et Epstein lui n'a pas de problème à dire Baki Bali je ne sais quoi Balek, dit la ville des Noirs machin, et le journaliste le reprend, lui dit il n'a jamais dit ça, et l'autre répond et du coup ça s'en tient là, s'il l'a dit je l'ai entendu. Voilà, c'est ça le niveau du débat public aujourd'hui, et on a une Rima Hassan qui se retrouve en toute illégalité au regard de son statut de députée européenne et donc de l'immunité dont elle peut se prévaloir en garde à vue, avec évidemment derrière ça 12 heures d'informations en continu erronées sur ce qui aurait été trouvé dans son sac, etc., etc., sur toutes les chaînes d'infos. Et lui, non, n'est pas en garde à vue, mais de la même manière que Louis Sarkozy qui dit qu'il faut buter les Palestiniens, ou encore de je ne sais plus quel député Renaissance qui dit exactement la même chose. Bref, donc on est vraiment dans un truc absolument délirant autour de cette fameuse citation du maire de Saint-Ouen qui a été complètement détournée par l'extrême droite et reprise par absolument tout le monde, alors que on a toutes et toutes compris que ce n'était absolument pas la phrase qu'il avait dite, mais c'était la reprise de la citation de je ne sais plus qui d'ailleurs. On se retrouve ce week-end encore avec un Zemmour qui, sur une chaîne télé, peut dire non, si il l'a dit, je l'ai entendu. Voilà. Pardon, c'était ma parenthèse.
3: Non, mais tu n'as pas à faire des parenthèses, je t'écoute. Hein.
0: Oui, non, mais...
3: 5 minutes.
0: Non, mais voilà, c'était une parenthèse et tu voulais revenir sur cette phrase.
3: Non, mais c'est ce qui est incroyable, c'est que ça commence notamment avec Rochebain sur oui. LCI et Malherbe en
0: oui, sur
3: continuera,
0: BFM, ouais.
3: et Duhamel aussi, et Bornstein aussi. Bref, donc c'est vraiment... En fait, alors nous, on reste polis, alors qu'eux sont des sales crevures. Et c'est ça qui est insupportable, en fait. C'est que ils savent qu'ils ont des millions de gens qui les regardent. Rochebain, c'est le petit merdeux qui devait se prendre des baffes dans la cour de récréation, tu sais, avec ses lunettes qui tombent, etc. Et le caïd. Alors, il se venge, maintenant qu'il est sur LCI, comme Bernstein. Ces petites merdes, en fait, se venge, et sa phrase en fait elle est particulièrement perverse. En fait, je vois bien s'enfiler des perles en boîte de nuit, lui. Saint-Denis c'était la ville des rois, et maintenant trois petits points, tu vois, c'est vraiment le salopard qui fait la porte ouverte en fait à toutes les projections Rorschach possibles. Et donc voilà, donc c'est vrai qu'il fallait revenir là-dessus, mais en fait la chose la plus extraordinaire, et je remercie Contre-Attaque et toute la jeunesse militante qui prend le soin, le temps et l'énergie pour pouvoir nous donner des informations truculentes. Et parmi les informations les plus truculentes, franchement, comme on le dit, on donne toujours un prix à chaque émission. Tu t'en rappelles qu'on donne un prix à chaque émission?
0: Bien sûr, je m'en souviens absolument. C'était d'ailleurs un grand débat qu'on avait eu ensemble avant de la lancer. Il faut un prix à chaque émission.
3: Il faut un prix. Et donc le prix est décerné à Contre-Attaque pour son analyse du dimanche 15 mars. Et ils ont eu le courage, déjà je les remercie pour le courage qu'ils ont eu, puisqu'ils ont regardé, en fait ils ont mis le nez dans la merde, puisqu'ils ont dû écouter BFM, LCI, etc. Mais en fait c'est

0: On l'a vu avec le colonel porte-parole du service de communication de l'armée israélienne.
1: Olivier,
0: bref,
1: je sais plus comment. Ouais. Ouais. Il s'appelle Olivier d'ailleurs.
0: Il s'appelle Olivier, je voulais venir à ça justement, c'est grave.
1: Ben, je pourrais faire valoir ça pendant ma garde à vue. Mais enfin, j'ai le même prénom que le porte-parole de l'armée israélienne, la plus morale du monde.
0: Mais on le sait que c'est la plus morale du monde. Il y a beaucoup d'exceptions. Il y a beaucoup d'exceptions.
1: D'ailleurs, elle a un petit nom, elle s'appelle Sal. C'est une copine.
0: Ouais, c'est mignon. C'est mignon. Et donc, on avait donc Benyamin Duhamel sur France 2. Qui officie également sur BFM et France Inter. Sur LCI, on retrouve le père Patrice Duhamel, qui est dirigeant au sein de France Télévisions, du Figaro, de France Inter, et président d'une école de journalisme. Donc on comprend comment il a pu parachuter Benyamin rapidement à la télévision.
1: Mais tu sais qu'apparemment, il n'était pas mauvais, Benjamin, à la base.
0: Ouais, c'est ça, ouais.
1: Non, mais en vrai.
0: Je le vois à la télé, c'est une sous-merde.
1: Mais c'était pas, a priori, c'était pas le cas à la base. Mais après, voilà, la facilité de la famille, c'est comme ça.
0: En fait, le modus operandi, en fait, est d'une simplicité désarmante. Je vois encore ce petit roquet sur la télé avec, je sais pas ce qu'il avait sur sa chaise, il bondissait. Est-ce que vous condamnez, bon, on a eu le même avec Pro. Il y a rien d'analyse intéressante. Je l'ai entendu sur France 2 pendant les municipales.
1: Non, mais je dis qu'il était bien avant d'être connu et placé par papa, maman et toute la clique. Voilà.
0: Bon, je continue mon raisonnement.
1: Vas-y, continue.
0: Donc il y avait le père, il y a le fils, donc. Au même moment, sur France Info, on a Nathalie Saint-Cricq, qui est sa mère, qui a été...
1: Attends, la meuf, elle a été quand même suspendue une semaine pour avoir dit une vérité, hein.
0: Oui, alors là, elle comprend pas.
1: Je pense qu'elle est traumatisée, là, maintenant.
0: Non, mais elle peut vomir autant qu'elle veut sur LFI, bien
1: tout
0: sûr,
1: va bien.
0: Elle est jamais attaquée, tout va bien. Elle
1: mais
0: ose Benito faire juste une
1: sur
0: petite blague.
1: Non, Benito, ça marche pas.
0: C'est assez incroyable.
1: Ah, ça marche pas. Là, c'est suspension. Trop drôle.
0: Ah ouais. Non, mais on est dans une pièce de théâtre.
1: Ouais,
0: c'est
1: ouais,
0: vrai
1: non, mais je trouve ça.
0: On est chez les bouffons. On est chez les bouffons. Et donc, il faut savoir que je l'ai découvert grâce à Contre-attaque, je remercie encore une fois ce réseau informationnel remarquable qui précise qu'elle était invitée à dîner à l'Élysée pendant le mouvement des retraites.
1: Alors, on
0: a Léa Salamé qui est la petite copine de Glucksmann, donc bravo la neutralité à la télévision quand on baise avec le Parti Socialiste.
1: Bon après, alors c'est pas vraiment le Parti Socialiste, mais du coup oui, quand on baise tout court avec Glucksmann. Non mais je sais pas, enfin non mais t'as raison. Et après, Salamé, apparemment, elle s'est super illustrée ce week-end, mais là, voilà, j'ai juste vu passer le truc, j'avais autre chose à foutre, sur une opération de com Sauvons Madame Bernard Arnault, qui, sur RTL, il y a peu, avait déclaré que les SDF avaient choisi cette vie d'être hors du monde. Et du coup ça avait fait un peu polémique et du coup Salamé dans son émission sur le service public a été le chef d'orchestre d'une opération de sauvetage de madame Bernard Arnault qui en invité principal a pu du coup nous faire le sketch de c'est pas du tout ce que j'ai voulu dire mais comprenez en fait ma sœur était amoureuse d'un SDF et elle a voulu vivre avec lui, Gare du Nord. Voilà. Et du coup, avec tous les trémolos qui allaient, désolé, je pleure, mes yeux sont secs, mais ça, il n'y a que nous, téléspectateurs, qui pouvons le voir. Enfin bref, c'était un moment de théâtre assez fascinant. Moi, ce qui me fascine, c'est du coup, pourquoi, alors que tout le monde s'en fout de Madame Bernard Arnault et de son don't fail sur RTL, le service public, par la voix de Salamé, hein, du coup, se trouve obligé de réhabiliter cette meuf.

0: que personne ne connaît. Voilà. Ça, c'était ma parenthèse.
1: En plus, elle a même pas de sœur. Donc,
0: je sais pas s'il a une sœur, j'en sais rien.
1: Attends. Alors déjà, on dit pas Madame Bernard Arnault, on dit Madame Arnault.
0: Oui.
1: Parce que là, j'ai quand même senti un respect.
0: C'était pour nos auditeurs et auditrices leur situer qui est Arnaud, et tout le monde connaît Bernard Arnaud. Après, non, j'ai aucun respect pour Madame Bernard Arnaud, tout comme je n'ai aucun respect pour Monsieur Arnaud tout court.
1: D'ailleurs, il a un nom de prénom, c'est bizarre.
0: Oui, mais alors ça, normalement, c'est les serial killers. Mais ça, tu sais, normalement, c'est les serial killers qui ont un nom de prénom.
1: C'est vrai ?
0: Bah oui, Émile Louis. mais il y en a plein comme ça. Attends, j'en avais plein, et là, il m'échappe, mais il y a déjà Émile Louis, tu vois.
1: Mais c'est vrai. C'est le début d'une série.
0: Ouais. Mais je pense que Bernard Arnault, dans une certaine mesure, est un serial killer, hein.
1: Bon, en tout cas, moi, oui, par contre, ce que j'aime pas dans ton raisonnement, c'est qu'on a aussi Raphaël Arnault.
0: Ah, c'est vrai. Alors, mais après, il y a des exceptions qui confirment la règle.
1: Si on poursuit le raisonnement de type Valeur Actuelle ou Frontière, ces grands journaux, ou le JDD, par exemple, ou Marianne, qui représente un état d'esprit de l'ancienne France que l'on adore.
0: L'ex-camarade, comment il s'appelle celui qui a repris, qui faisait cette émission qui était plutôt cool sur France 3 là, et qui a repris Marianne.
1: Je sais pas.
0: Non, tu vois pas. Non, ok.
1: Mais
0: en tout cas,
1: il y a un remarquable blast autour de Bernard Arnault. Donc, franchement, il faudrait que les auditeurs aillent écouter ça sur YouTube. C'est vraiment très bien. On a notamment une remarquable analyse d'expérience personnelle poignante de Raphaël Arnault, qui nous explique son militantisme à Lyon au point de pleurer à un moment donné du temps pendant pas mal de temps d'ailleurs, et la journaliste a énormément d'empathie parce que à ce moment-là, la caméra est plongée sur elle pour qu'elle puisse poser une très très longue question, le temps qu'il reprenne ses esprits. Mais on voit vraiment un mec qui a camfré, qui était à Lyon, qui luttait et qui explique comment Lyon était occupé par plusieurs groupuscules d'extrême droite qui occupaient le centre-ville. Il explique les forfaitures d'une police qui n'est pas républicaine, alors qu'il nous fait chier à prétendre qu'elle est républicaine avec son bleu-blanc-rouge, qu'elle ne mérite pas, cette police, elle ne mérite pas le bleu-blanc-rouge. C'est une police noire, fasciste, puisque... elle laisse les groupuscules en totale liberté harceler aussi bien les militants de gauche, les militants d'extrême gauche, les militants LGBT, les féministes, etc., qui s'en prennent plein la figure dans la rue. Ces messieurs font ça aussi régulièrement, on l'a vu avec Derenck, puisque tous les services de renseignement pouvaient allègrement suivre ces fachos qui se préparaient à nous emmerder dans la rue à Lyon.
0: Et d'ailleurs, ils les suivaient.
1: Il les suivait, ça fera même pas un scandale d'État, mais que Nunez aille être, enfin, il faudrait le déporter à Cayenne ou en Nouvelle-Calédonie, ce ministre de l'Intérieur.
0: Je pense que le bon moment pour déporter, et le bon endroit pour déporter les gens, là, c'est le détroit d'Ormuz.
1: Excellente proposition.
0: Mais
1: en
0: oui.
1: plus, c'est moderne,
0: ouais.
1: on change de
0: évidemment,
1: région.
0: Évidemment, tu les parachutes au plein milieu du détroit d'Ormuz. Et je pense que Nunez, effectivement, peut y avoir sa
1: là-bas.
0: Place.
1: Ouais. En plus, c'est pas mal, parce qu'en plus, c'est vraiment une très grande souffrance pour lui. Il sera proche de beaucoup d'Arabes.
0: Ben oui, en plus, tu vois, c'est double effet qui se coule. Non mais il faut être un peu ingénieux sur
1: voilà, Nunez au détroit d'Ormuz, c'est mon prochain t-shirt. Donc je vais le mettre devant le ministère de l'Intérieur et on verra ce qui va se passer. Et après, je vais courir très vite au Bristol, parce que je sais que le Bristol est à 100 mètres du ministère. Donc
0: oui,
1: en fait,
0: alors quand même, que tu le saches, le Bristol, la salade César est dégueulasse. Si on en croit un titre de Benjamin Biolay qui s'appelle 15 août.
1: Ouais, qu'il faudra passer.
0: Si tu veux.
1: Qu'il faudra passer, parce que ce pauvre Benjamin Biolay, effectivement, qui...
0: Non, mais que je respecte, hein.
1: Ah non, mais franchement, c'est trop dur pour lui. Ouais. C'est vrai que non, mais d'un côté, le génocide au
0: Bristol,
1: des Palestiniens...
0: Au Bristol, la salade César est dégueulasse.
1: Ah ouais. Ah ouais. Non, mais franchement, là, j'avoue que je suis très triste pour lui. Ouais. Alors du coup, je finis quand même avec ma phrase qui dure 25 minutes sur la famille Duhamel, parce que j'en avais pas fini quand même. On le sait que cette pétasse de Saint-Cricq avait montré le fameux bout de papier où il avait gribouillé. Mais il faut dire que Jean-Luc Mélenchon est un problème. Tu te souviens?
0: Oui, bah bien sûr. Avec son petit message là.
1: Donc GLN, c'était la troisième.
0: Un problème. Ouais.
1: Il y avait papa, il y avait fiston, il y avait maman, et sur BFM. Donc on a fait le tour. Hein. On a parlé de LCI, on a parlé du fait que l'autre, le papa, était au même moment sur France 2, que le Benjamin était sur BFM, sur LCI le père Duhamel, Saint-Cricq était sur France Info et aussi sur BFM, il y a eu l'oncle Alain Duhamel.
0: Oui.
1: Et Contre-attaque, qui a une conclusion digne d'une mention très bien au baccalauréat A, nous dit « Même la Corée du Nord n'aurait pas osé ». Et ça, je trouve ça effectivement remarquable comme analyse, parce que même Kim Jong-il, qui nous fait chier à nous présenter sa sœur comme soi-disant celle qui va remplacer Kim Jong-il au pouvoir bientôt, bah ils sont que deux, hein, il y a lui et il y a sa sœur. Et bien là, on a les quatre Duhamel aux soirées électorales qui représentent le népotisme, l'incarnation du népotisme élitaire. On peut pas avoir une boule puante aussi puante que cette analyse de Contre-attaque, que je remercie beaucoup. Je sais pas s'il savait. Je pense qu'il devait le savoir, que les quatre officiaient au même moment sur différentes chaînes. Je sais pas, je trouve ça hallucinant. Ça a été relevé à part Contre-attaque par personne. Mais c'est de dire qu'à travers ce fait-là, ça nous renseigne sur quoi? Ça nous renseigne effectivement sur le fait que la petite secte médiatico-politique, très resserrée autour d'un petit nombre de journalistes et d'un petit nombre d'hommes politiques, eh bien, n'a même plus besoin de prendre des gants pour se dissimuler, pour donner l'impression qu'il y a encore un semblant de démocratie. Mmh. Voilà, ils occupent carrément les chaînes principales, la famille Duhamel, dont on sait que un autre encore Duhamel.
0: Oui, je sais où tu vas là.
1: C'était illustré par des pratiques.
0: Moi, je pense qu'il est dans les fichiers Epstein, quoi.
1: Voilà, c'est ça. À mon avis, il devait être un pote d'Epstein. Donc voilà. Donc là, à mon avis, la famille Duhamel n'est pas loin de ressembler justement au couple Trump Zampoli, dont on parlera peut-être dans l'émission. J'ai entendu qu'il y avait un appel téléphonique.
0: Oui,
1: est-ce que la personne est en ligne?
0: Alors juste avant ça, c'est noir. On va l'accueillir dans quelques instants. Juste les paroles de la chanson, parce qu'on va pas l'écouter en vrai. Paris le 15 août, je décris du Bristol où j'ai déjeuné seul, une salade sans sauce dégueulasse. Voilà, c'était 15 août de Benjamin Biolay. Et du coup, on accueille Noir. Bonjour à toi, Noir. Allô? Allô, allô? Noir?
1: Il est parti.
0: Ah, attends, non, il est sur la 2, attends. Ouais. Vas-y, Noir. Ouais.
2: Oui.
0: Ouais. Ouais. Parce qu'on a des millions de lignes ici, donc c'est compliqué de...
2: Ah bon,
0: ouais, vas-y, on t'écoute.
2: Vous êtes riche, alors.
0: Pardon?
2: Vous êtes riche, alors.
0: Ah ben oui, non, mais on est complètement blindé ici, on a besoin de l'argent de personne. Hein. Ouais. Non, vas-y, ouais.
2: C'est ça. C'est-à-dire, suite à l'affaire du maire de Saint-Denis et d'autres...
0: Bon. Alors, il n'y a pas d'affaire du maire de Saint-Denis, hein. Il y a juste un scandale.
2: Petit,
0: ouais.
2: Un petit rappel de certaines personnalités. Vous souvenez-vous qu'il y a plusieurs années en arrière, 12, 15 ans peut-être, entre 10 et 15 ans, il y a eu un maire d'une petite ville de Bretagne, je crois que c'est un Camerounais.
0: Oui.
2: Je ne me souviens plus de son nom, qui a fait au moins une mandature, si ce n'est deux, qui a été adoré, adulé et loué par les médias. Avec un reportage et tout, les gens étaient très satisfaits, il n'y a eu aucun problème. Premièrement, et puis, des noms célèbres que tout le monde connaît, Léopold Sédar Senghor, Aimé Césaire ont été députés, Gaston Monnerville, président du Sénat à son époque, et je crois que c'est à peu près tout. Et puis, pour finir la liste, peut-être un scoop pour vous, un député, un médecin député, Philippe Grenier de Pontarlier, de 1896 à 1898, un médecin français, Philippe Grenier, qui s'est converti à l'islam. Pas sur les détails, il a fait plusieurs voyages en Algérie, etc. Et il a donc été élu en remplacement après le décès d'un député de la circonscription, qui a fréquenté l'Assemblée nationale avec un habit totalement musulman, surtout à l'époque, avec un burnous, etc. Évidemment, des colibés à n'en plus finir par la presse, etc. Mais enfin, il a vécu pendant 2 ans comme député de la Troisième République.
0: Mais du coup, Noir, concernant le maire de Saint-Ouen, Saint-Denis, le problème, c'est pas tant qu'il soit musulman ou pas, d'ailleurs je sais même pas si il se revendique musulman, c'est le fait que il soit noir, juste.
2: Oui.
0: Tu vois, c'est on en est là hein, quand même.
2: Bien sûr. Mais ce que je veux dire par là, je veux même pas aller dans le détail parce que franchement je suis complètement dégoûté. Comme c'est pas possible par le climat politico-médiatique en France.
0: Bah dis-nous en plus du coup, qu'est-ce qui c'est quoi le détail de ce qui toi t'es quoi déjà Noir, tu es de quelle origine?
2: Algérienne,
0: d'accord. Oui. Du coup, en tant qu'Algérien de France, qu'est-ce que tu... c'est quoi les problématiques que tu as envie de mettre en avant aujourd'hui? Sur ce que tu entends, sur...
2: Je te dis, je suis dégoûté, j'ai plein d'arguments, mais quand je suis à l'antenne, et puis... devant un tel fatras, une telle bassesse, un tel... J'ai le dégoût. Je n'ai même pas, franchement, je n'ai même pas envie de donner des arguments, un argumentaire...
0: Bah c'est dommage, c'est le moment de le faire. Hein. Ouais.
1: En tous les cas, Noir, je vous remercie. Et Noir, vous m'entendez?
2: Oui.
1: Oui, je voulais vous remercier de faire partie de notre nouveau jeu sur Cause Commune. une réponse juridique, t'as droit d'avoir le droit. Alors, quelle est la grande nouvelle de la Cour d'appel de Bruxelles du 16 mars 2026, monsieur Noir? Vous qui aimez tant le droit international, monsieur Noir.
2: Oui.
0: Bah, alors, la réponse.
2: Attends, je suis...
0: Sinon, on se retrouve... non, parce que tu sais, nous, on a la machine de Galabru dans... Ah, pas mal, ça. Mais, non, attends, nous, on a la machine de Galabru dans Kamikaze. Vous connaissez ce film? Tu vois, ça permet à distance de faire exploser les têtes des gens. Mais moi j'adorerais avoir ce truc. Là, du coup, Noir, attention, à la fin tu...
1: À la Allez, fin... encore une minute avant l'explosion.
0: Vas-y, refais Patrick. Voilà. Et à la fin de ça, ta tête explose parce que j'appuie sur le bouton.
1: Bon, Noir, pourquoi je te dis ça? C'est parce que t'es désespéré, mais je voulais te redonner un peu d'espoir. Figure-toi que nos amis belges... Eh bien, par l'arrêt de la Cour d'appel de Bruxelles du 16 mars 2026, c'est la première fois en Europe que des juges se déclarent compétents pour vérifier si l'État belge respecte ses obligations du droit international en vue d'empêcher le génocide des Palestiniens. Parce que figure-toi, tu dois le savoir, en droit international, les conventions et les résolutions de l'ONU, et je passe sur toutes les petites subtilités juridiques, je ne sais plus quelle est la résolution, bref, mais en tout cas, je l'ai entendu précisément au colloque sur la Palestine de la part d'une juriste de droit international, qui disait que quand il y a un génocide, tous les États signataires sont dans l'obligation d'intervenir pour aider les personnes victimes du génocide. Donc, pas simplement... Alors, c'est ça le plus extraordinaire. C'est que l'ONU a reconnu que quand on va aider un peuple victime de génocide, on n'est pas obligé simplement de faire de l'humanitaire, on peut aussi leur fournir des armes. Alors, évidemment, on était tous bouche bée quand on a entendu cette juriste de droit international nous raconter ça. Elle nous a donné les articles. Je les ai notés pieusement. Donc, on pourra les donner à une prochaine émission sous les lapsus de l'actu. Mais peut-être que toi, Noir, tu connaissais ces articles de l'ONU qui permet effectivement un État. Alors, on imagine la France qui, au lieu de nourrir l'armée israélienne en leur filant des armes, soi-disant pour se défendre, ou soi-disant des armes qui ne sont pas... directement utilisé pour le génocide, eh bien, on a le droit, la France pourrait, tout à l'inverse, fournir des armes au Hamas, elle pourrait fournir des armes à toute forme militaire, à toute organisation militaire, quelle que soit sa nature, donc y compris le Hamas, pour se libérer du joug colonial, puisque ça aussi, c'est entériné par le droit international, depuis toutes sortes de résolutions qu'elle a citées, il y en a plusieurs, tous les peuples colonisés ont le droit de se défendre par les armes, militairement, et tous les États démocratiques ou du monde entier, en tout cas, sont appelés, dans la mesure de leurs moyens, à intervenir pour empêcher, soit par l'humanitaire, soit par des actions sociales diverses, soit par du soutien militaire. La seule chose que le droit international ne donne pas à l'État en question, c'est de pouvoir interagir directement militairement, c'est-à-dire avec des troupes, avec ses propres armes, en allant directement sur le sol concerné. Ça, c'est pas avalisé par l'ONU. Mais par contre, on peut tout à fait soutenir le Hamas, c'est parfaitement légal au niveau du droit international. Donc, et ces juristes-là étaient certainement pas d'LFI, ils étaient certainement pas, peut-être même pas de gauche, et ils venaient inviter par les organisateurs du colloque qui a eu lieu à Malesherbes vendredi dernier, qui était un colloque international avec beaucoup de chercheurs italiens, anglais, américains, voilà, et c'était très très riche. Et on a pu découvrir qu'à cette occasion, eh bien, l'Europe est en totale illégalité. L'Europe n'a pas le droit d'avoir déclaré en 2002 le Hamas organisation terroriste, comme les États occidentaux n'ont pas le droit, ils sont en totale illégalité, de pouvoir venir en aide à Israël, ou même simplement de dire qu'Israël a le droit de se défendre. Ils pourraient être poursuivis si jamais le droit international était appliqué. Est-ce que tout ça, tu connaissais un petit peu tout ça, Noir ?
2: Oui, il y a certains détails qui m'échappent. Par exemple, que les pays peuvent, je ne sais plus ce que tu as dit, peuvent aider, mais...
1: Ils peuvent, le droit international leur donne des obligations d'intervenir en cas de génocide.
2: En tout cas, ce qui est sûr... c'est que le droit international, depuis pas d'aujourd'hui, ne considère pas les peuples en lutte pour leur liberté, leur indépendance et tout ça, ne considère pas que ce soit des terroristes, que leur lutte est absolument juridiquement valide, et n'ont pas à être traités de terroristes, ne sont pas qualifiables et qualifiés au nom du droit international comme terroristes. Maintenant, c'est pour ça que je disais tout à l'heure que j'étais absolument dégoûté par tout ça, parce que la France, dont j'ai beaucoup aimé plein de choses, une certaine histoire, l'histoire, en tout cas la révolution, enfin les droits de l'homme universel, etc., etc.
0: La révolution des bourgeois, tu veux dire ?
2: Oui, mais disons.
1: Tu as des drôles d'expressions,
2: Noir. Oui, absolument vrai.
0: Je croyais que tu allais nous louer la commune de Paris, hein, mais non.
2: De ce qu'elle a pu apporter, bon, bref.
0: Mais, rien, hein, la merde qu'on a aujourd'hui. Hein.
1: Ouais. Elle a accouché de Napoléon, quand même.
2: Oui. Mais ce qu'on en fait, vous vous souvenez, lorsque la CPI a, a délivré des mandats d'arrêt contre deux personnalités israélienne, etc., et que la France, par la voix de son ministre des Affaires étrangères, a tergiversé.
0: Tu veux dire la serpillière du Likoud ?
2: Comment ?
0: Tu veux dire la serpillère du Likoud, c'est comme ça qu'on l'appelle ici. Hein.
2: Milekosi, oui. Bien sûr, je l'appelle Milekosi de son vrai nom, d'origine. Mm. Mais que la France n'a rien fait, n'a pas comment exécuter son obligation. Je passe sur les États-Unis, la manière dont McDonald's a traité la CPI. Et puis elle a autorisé non seulement ça, mais à deux ou trois reprises, elle a donné autorisation de survol de son espace aérien par Miłoszewski.
0: Bah attends, on a mieux que ça, hein, Noir. On a quand même le ministre des Affaires étrangères, donc la serpillière d'Israël, là, qui passe son temps à condamner avec des communiqués de presse à la noix là. On a un journal d'investigation qui s'appelle Disclose. Vous pouvez évidemment leur faire des dons, qui depuis des mois dit c'est incroyable, la France vend des armes à Israël, et à chaque fois la serpillière répond en s'épongeant au maximum, non, on ne vend pas d'armes à Israël, la France ne fournit pas d'armes à Israël. Et là, récemment, Israël a été fâché par la posture de sa serpillière et a dit on arrête tout contrat de livraison d'armes vers Israël. Et là, putain, le mec, il est aux abonnés absents. Je dirais, il a plus de réseau, il a plus de téléphone. Je veux dire, ça marche pas, quoi. Mais Noir, en fait, on est vraiment dans un truc absolument délirant. Oui, évidemment, il y a des pays un peu dignes, comme l'Espagne, par exemple, qui interdisent leur espace aérien à tout passage du Premier ministre israélien dans son espace aérien. J'ai nommé Benjamin Netanyahou. La France a au moins trois reprises a laissé, en dépit évidemment des mandats d'arrêt internationaux lancés par la CPI. Et parlons-en d'ailleurs de ces juges courageux qui ont été au bout de leurs investigations et qui ont signé ces mandats d'arrêt et qui se retrouvent dans des situations sociales absolument délirantes, avec des sanctions qui impactent directement leur vie, leurs comptes bancaires bloqués, etc., notamment par le fait des États-Unis. Enfin voilà, tout ça est documenté. Mais ça fait pas le 20h de TF1, évidemment, ni même le 20h de France 2, avec notre non-camarade Léa Salamé. Enfin bref, oui. Tout le monde sait tout, en vrai. Tout le monde devrait tout savoir de cette situation absolument délirante. Patrick, tu disais tout à l'heure, on est même plus en dystopie là, on est dans un truc absolument délirant. Tout le monde s'en fout parce que tout le monde trouve bien plus confortable de suivre celles et ceux qui construisent le débat public aujourd'hui. Et c'est, on l'a vu pour une bonne partie, la clique du Hamel qui l'a construit. Et pour le reste, c'est exactement la même chose. Donc,
1: moi, ouais. J'aurais pas été jusque là. J'aurais pas appelé de clique. C'est méchant de dire que c'est.
0: Ah ouais, c'est méchant. Ouais.
1: Oui, voilà. Enfin, je pense qu'on a une tenue quand même.
0: Non, mais toi, t'es mesuré. Toi, t'es mesuré.
1: On a une tenue. Excuse-moi.
0: Non, c'est vrai. Ben non, mais je suis désolé. Je m'excuse.
1: Et d'ailleurs, je vais continuer sur ma tenue.
0: Non, je présente mes excuses. Ouais.
1: Parce que moi, je suis juriste et donc du coup,
0: c'est vrai que
1: je reste sur la lettre du droit. Ouais, avec ma petite licence de droit, donc je m'impose. Et j'ai trouvé les articles. Alors, donc non seulement la Convention de Genève rappelle ce droit à lutter contre toutes les formes d'oppression et que par la Convention de Genève, les États ont une obligation d'intervention, mais c'est aussi l'Assemblée générale des Nations unies, par sa résolution 26-25 de 1970, où tout État devrait arrêter, contribuer à l'arrêt, en fait, d'un processus génocidaire ou de crime contre l'humanité. C'est la résolution 3070 de 1973 qui stipule que cette obligation d'intervention des États peut, y compris, procéder au travers de moyens armés. Donc c'est hallucinant. Là, je répète, hein, Assemblée nationale des Nations unies, 3070 de 1973, y compris par la lutte armée. Donc le Hamas est complètement légal du point de vue du droit international.
2: Absolument.
1: Et du point de vue de la hiérarchie des normes.
2: Absolument.
1: L'Europe, en fait, est en totale illégalité, la France est en totale illégalité, et il faut immédiatement, et je te mandate pour aller arrêter le CRIF, d'aller directement au CRIF pour arrêter tous les membres du CRIF et les mettre en prison. Donc je te mandate officiellement.
2: D'accord.
1: Au nom de ce droit inaliénable. Et c'est pas que ça. C'est qu'il y a encore d'autres résolutions qui sont sorties. Je ne vais pas les donner tous. 3103, protocole additionnel de 1977, etc. Il y a énormément. Dans les années 70, il y a eu énormément de textes, de résolutions qui n'ont pas été invalidés par l'ONU et qui donnent la possibilité aux États de pouvoir intervenir, par exemple la France, mais bien sûr je pense à l'Espagne, qui a été un peu frileuse au moment où il y a eu les bateaux, l'opération de la batellerie militante en direction de Gaza, eh bien l'État espagnol aurait très bien pu avancer avec des navires de guerre en Méditerranée, parce que c'était légal et en tant qu'obligation de tous les États d'intervenir pour s'opposer à un crime contre l'humanité ou un génocide. Voilà. Donc on est devant, on parlait en début d'émission de l'inversion qui nous caractérise, c'est-à-dire d'un modèle dystopique où en fait les plus forts fascistes nous disent que ce sont nous les méchants et que nous sommes des terroristes, que nous faisons l'apologie du terrorisme, que nous sommes dans des crimes raciaux, que, enfin bref, tout l'arsenal répressif que Nunez veut encore renforcer. Eh bien non, nous avons le droit international pour nous, pour être solidaires des peuples colonisés et pour pouvoir dire même contre cette inversion perverse, démoniaque des États soi-disant démocratiques d'aujourd'hui, pour leur dire qu'effectivement, non seulement ils nous répriment de façon illégale, mais ils sont aussi eux-mêmes illégaux par leur silence, par leur inaction, puisque on peut les attaquer, comme l'a fait la Cour d'appel de Belgique contre l'État belge lui-même. Des juges se sont saisis du droit international pour pouvoir attaquer l'État belge en personne. Donc on a le cas de l'Espagne, on a aujourd'hui le cas de la Belgique, comme on a eu il y a quelques mois le cas de l'Afrique du Sud, qui se plaignait aussi de l'inaction de la communauté internationale face au génocide en cours de cet État putride et sioniste qui aurait pu avoir une autre destinée que celle du Likoud, et des massacres et des exterminations. Ça aurait pu être une expérience, voilà, de rencontre de peuple et de fraternité et de coexistence et de développement économique commun. Bah non, voilà, on est hélas sur ce scénario-là, entériné, hélas, par la quasi-totalité de nos États. Donc j'appelle les dirigeants de Cause Commune et tous les auditeurs qui nous écoutent à fuir en Espagne sans attendre pour organiser un comité d'application du droit international. Qu'est-ce que t'en penses, Olivier ?
0: Oui, oui, faisons ça.
2: Alors, sur ce dernier sujet, Israël s'est fait condamné par pas loin d'une 200 résolutions de l'ONU, condamnation pour toutes ces actions contre les Palestiniens. Aucune n'a été appliquée. Et devant le silence des grandes puissances occidentales en particulier, les gens... Alors, en ce moment, la guerre Ukraine-Russie-Ukraine, alors l'Occident s'acharne contre Poutine. C'est évidemment, c'est lui qui a tort. On passe sous silence l'action de la CIA avec la Grande-Bretagne 2014, 2015, etc., qui ont soulevé les Ukrainiens et ont provoqué l'invasion de la Russie sur l'Ukraine. Alors, mais le génocide de Gaza, bon, passe sous silence en ce moment, bon, avec l'Iran, mais en même temps, Israël bombarde tous les jours le Liban. Le Liban, en principe, sous protection quelque part de la France. Grand ami de la France, protectorat de la France, etc., avec la pénule qu'on appelle, mais qui ne bouge pas parce que...
1: Plusieurs soldats sont morts, hein, d'ailleurs, de la pénule.
0: Mais oui, tout récemment, là. D'ailleurs, la Serpillière a dénoncé. Hein.
2: Voilà. Mais Israël n'est pas condamné pour tout ça, de près ou de loin, par les grandes puissances.
0: Non, mais on le sait, ça, Noir.
2: Mais oui, mais je sais bien, c'est pour ça que je dis, c'est le dégoût le plus total devant l'abandon des valeurs dites universelles. Et c'est vrai que tu rappelles, c'est bien que tu rappelles les textes de la charte de l'ONU et tout ça, mais effectivement, je me souviens de notre première discussion là-dessus, où tu disais que le droit international n'existait pas, dit qu'il existe, mais il est violé, il est piétiné, encore plus en ce moment avec McDonald's, mais bon, voilà, c'est le
1: dernier. Alors, non, je te reprends, Noir, puisque j'avais deux juristes, encore une fois, au colloque il y a quelques jours, vendredi, et j'ai pris la parole, et je leur ai dit, le droit international n'existe pas. Il y a des mots qu'on pourrait au mieux appeler des normes, mais je leur ai rappelé, de manière très simple, que le droit, pour pouvoir exister, suppose un État qui a le monopole de la violence pour pouvoir appliquer le droit, ce qui n'est pas le cas en droit international, donc il n'y a pas de droit international. S'il y avait, au-delà des puissances impériales, États-Unis, Russie, Chine, une puissance supérieure qui pouvait imposer ces fameuses résolutions dont tu parles, les 200 avec lesquelles se torche Netanyahou tous les matins, parce que il a les noms même des résolutions sur son papier cul, Netanyahou, pour se torcher, eh bien, ça serait appliqué. Mais ce n'est pas appliqué, c'est du vent, et ça fait rigoler Netanyahou et Trump, parce que justement, il n'y a pas de force qui permettent de l'application. Il n'y a pas une police internationale, il n'y a pas une armée internationale. C'est aussi simple que ça. Et à partir de là, eh bien, on ne peut que parler de bonnes intentions, de morale, ce qu'on appellerait le droit international de manière métaphorique. Mais en tous les cas, ça ne peut pas être une catégorie juridique pour ces raisons qui sont toutes simples. Et quand j'ai posé la, quand j'ai dit ça aux, aux deux juristes de droit international, ils ont botté aux touches, bien sûr. Ils ont dit, mais nous, on croit au droit international, il faut pas remettre en cause, il faut pas, parce que sinon, après, on n'a plus qu'à mettre une balle dans la tête. Mais à quoi ça sert de raisonner comme ça? À quoi ça sert de se mentir que le droit international n'existe pas? Parce que le Conseil de sécurité permet effectivement aux puissances impériales de bloquer tout ce qu'elles veulent, parce que derrière l'Assemblée nationale des Nations Unies, effectivement, le vrai pouvoir, et c'est pareil avec l'Europe, c'est pas le Parlement européen qui dirige, c'est la Commission européenne, c'est les technocrates qui sont même pas élus et qui sont choisis par les États pour représenter les États. Et c'est cette Commission européenne, Jacques Delors a fait en sorte que ça soit pas le Parlement qui ait le pouvoir, mais bien la Commission européenne. Et donc c'est un marché de dupes. Et c'est pareil pour... on sait bien que le droit international a été créé par les États-Unis et la Russie, et que c'est eux qui, en toute puissance, sans l'avis des autres, sans aucun avis des autres, ont décrété que, en fait, de toute puissance impériale, cachée derrière cet habit qui, pour le coup, s'appelait l'ONU, ont créé ex nihilo un État sur une terre palestinienne. Et d'ailleurs, c'est bien ce que disent les Israéliens. Ils disent bien, c'est bien le droit international et c'est bien l'ONU qui nous a donné cet État, donc nous sommes en règle. Par contre, ils disent toujours, mais Meyer Habib le premier, regardez, les Arabes ont refusé de signer cet accord international au niveau de l'ONU. Ils ont refusé, ils ont préféré la guerre, ils ne voulaient pas. Donc ils sont responsables dès le départ en 48. Ce sont eux qui sont responsables. Nous, on voulait passer par le droit international. Mon cul, ouais. D'ailleurs, c'était juste les États-Unis et les Russes qui te donnaient la béquille et qui te permettaient d'exister, gros con. Mais il n'empêche que, voilà, on se cache et on peut même, dans ce cas-là, quand on parle des résolutions pour le génocide, eh bien, on voit bien que c'est du foutage de gueule absolu, puisque dans la même veine, ce pseudo-droit international a pu donner ex nihilo l'existence à un État qui n'avait aucune légitimité à être sur cette terre.
2: Alors, c'est une longue discussion, question sémantique, question d'appréciation, question d'opinion. Alors, je ne partage pas cet avis. Par contre, je suis tout à fait d'accord pour dire que il y manque, ça on l'apprend sur les bancs d'université lorsqu'on apprend le droit international, que effectivement, il y a une force exécutoire lorsque le Conseil de sécurité vote une résolution à l'unanimité ou à la majorité. Je me souviens plus s'il faut l'unanimité ou peu importe. Le résultat est pareil. Lorsque le Conseil de sécurité... Ah oui, il faut que ce soit l'unanimité, sinon s'il y a un veto, donc ce n'est pas, la résolution n'est pas votée. Donc il faut l'unanimité des 5 membres permanents. À ce moment-là, il est exécutoire. Quelle que soit la rouspétence de l'État victime, il est soumis à la pression du droit international.
0: Mais non, puisque tes 5 États à la con, là, ils ont leur veto. Donc, et ils ne sont jamais. C'est les États-Unis.
1: Ils se sont jamais mis d'accord. Ils se sont jamais mis d'accord pour être à 5.
2: Le Conseil de sécurité vote, donc à l'unanimité. Ah oui. Donc la résolution est valide et elle est exécutoire.
1: Oui, mais la juriste noire, la juriste, elle m'a dit qu'il n'y avait jamais eu d'application par la force armée de cette dimension exécutoire. Il n'y a jamais eu depuis 45 une troupe armée rendant concret et pratique une résolution exécutoire. Ça n'a jamais existé.
2: Alors, c'est un peu bizarre parce que...
0: Ouais, mais après, il faut conclure.
2: Moi, maintenant, mais il y a la finule. Bon,
0: La finule, elle se fait défoncer la gueule et personne derrière. Ouais.
2: Elle est envoyée par l'ONU. C'est toujours sous les ordres de l'ONU, du secrétaire du secrétaire général des Nations Unies. Et il y en a en Afrique, je ne me souviens plus où.
1: Mais oui, regarde, l'UNRWA qui soi-disant s'occupe des réfugiés palestiniens après les massacres et les exterminations des juifs israéliens. Oui. Regarde, là, dans quel état se trouve l'UNRWA aujourd'hui?
2: Absolument, je suis d'accord.
1: Ils sont humiliés comme c'est pas possible. La Finule, on en tue. L'UNRWA, on lui ferme ses bureaux, on lui coupe l'électricité, on lui supprime l'arrivée d'eau. Mais l'ONU, c'est bien ce que j'ai dit, ils se torchent le cul avec les résolutions de l'ONU. Ça n'a plus haut. Ce sont des bouts de papier, des assignats. Ce sont des assignats.
2: Sur ce plan-là, tu as tout à fait raison, et j'en suis d'accord. Mais ça montre la faiblesse du droit international de l'ONU, dès lors que l'un des États, surtout s'il s'appelle les États-Unis, ben ça serait pareil, mais s'oppose avec sa force militaire, est de nature à faire obstacle à l'application et aux interventions d'autres États pour l'application de telle ou telle résolution. Il y a une polémique là-dessus. C'est un peu, comment dire, c'est tangent des deux côtés. Mais je te dis, lorsque Chirac s'est opposé, il a fait savoir officiellement qu'il mettrait son veto à la résolution pour l'invasion de l'Irak. Eh bien, Bush s'est passé de la résolution des Nations Unies, du Conseil de sécurité, il a envahi l'Irak tout seul. Ben, personne n'a pu l'empêcher, ni la Chine, ni n'a voulu l'empêcher pour ne pas tomber dans la Troisième Guerre mondiale.
1: Ben oui, donc là, tu es en train d'alimenter notre raisonnement.
2: Non, ben, oui et non, une fois de plus. C'est le droit interne français, le droit français, s'il n'avait pas un État, si l'État ne mettait pas en œuvre les forces de police pour faire exécuter les décisions de la justice française, eh ben, les décisions de cette justice seraient inefficaces.
1: Et ben là, tu es en train de reprendre le même raisonnement que moi, là.
2: Oui, mais en sens inverse. C'est-à-dire, je suis d'accord pour dire que c'est fragile et que le droit, c'est dans l'analyse philosophique et juridique et tout ça, le droit n'a d'effet que s'il y a une force exécutoire. S'il n'a d'effet d'application, mais ça ne supprime pas son existence. C'est là où on est en désaccord.
1: Mais noir, tu es algérien, noir, tu es algérien, tu sais comme moi, noir, que le c'est pas le droit qui fait le monde, c'est la force. Et que les États-Unis font ce qu'ils veulent, les Russes dans leur précaré font ce qu'ils veulent. Tu sais très bien que la doctrine Monroe, c'est tous les Amériques m'appartiennent, les Russes c'est une partie de l'Asie et l'Europe de l'Est, et que les Chinois ont envahi le Tibet et veulent bientôt envahir Taïwan, etc. Et les puissances impériales ne font que ça, et elles font ce qu'elles veulent. Et l'Afrique, c'est un bourbier où toutes ces puissances-là peuvent rivaliser pour se dire c'est une terre vierge et on a chacun son précaré et on peut jouer sur un bac à sable commun qui s'appelle l'Afrique. Et voilà, point barre.
0: Et c'est donc la conclusion.
2: Ah oui,
1: bah, oui, c'est la conclusion.
2: Oui. Versailles, premier, mais tous les traités.
0: Non, mais c'est la conclusion, Noir.
2: Non, tous les traités ont été exécutés, valides, parce qu'il y avait la force des États pour les faire exécuter.
0: Eh bien, ce sera le mot de la fin. Merci beaucoup, Noir.
1: Merci beaucoup, Noir.
0: On va juste accueillir le moment philosophique avec Farid. Merci, Noir, de ton appel. Et du coup, Farid, vas-y, c'est à toi. Donc, du coup, tu vas nous poser une question existentielle encore. Pensez-vous que blabla.
3: Non. Pâques, d'abord.
0: Ah, bah oui, c'est important. Ouais.
1: Alors, est-ce que tu sais ce que c'est que Pâques?
3: Oui, c'est quand le Christ a été crucifié ou quand il est ressuscité, je ne sais plus.
0: Ah, c'est un des deux.
1: Pâques, c'est quand le Christ, je pense qu'il est ressuscité, puis après il remonte au ciel.
3: Mais alors, il est remonté au ciel, mais après il va revenir ou il reste au ciel?
1: Alors, il revient pour les témoins de Jéhovah, pour le paradis sur terre, mais pas dans les cieux. Alors que pour les évangéliques, ça sera plutôt dans les cieux. Mais pour les témoins de Jéhovah, c'est sur terre.
3: Il faudrait soumettre ça à l'ONU.
1: Eh ben voilà, peut-être. Moi je suis tout à fait d'accord. Donc Farid, nous écoutons ta question.
3: Bon, alors ma question.
0: Pensez-vous que le monde peut changer?
3: Non, c'est pas une question là cette fois-ci.
0: Ouais.
3: C'est une réflexion.
0: Ah.
3: Il m'arrive de réfléchir par moments. Ça ne veut pas dire que je trouve la solution, mais la question déjà...
0: Bon, dépêche-toi Farid.
3: Bon, oui, pardon, excuse-moi, oui, parce que vous me perturbez aussi, hein. Vous m'intimidez. T'as mis le tic-tac là?
0: Ouais, il a mis le tic-tac.
3: Ça saute au bout de combien de temps?
0: Une minute.
1: Ah, merde, on est devant ta porte, Farid.
0: Et moi j'ai la machine de Galabru là, fais gaffe.
3: Ouais, je salue Noir.
0: Et Patrick, tu connais ce chien?
1: Ouais, on peut saluer Noir effectivement parce que il est méritant de défendre le droit international.
0: Oui, il est vraiment méritant, oui. Noir.
3: Mais
0: ouais.
3: Il a un nom quand même qui prête à confusion. Noir, déjà, il n'est pas blanc.
1: Mais je trouve qu'il y a quand même en Algérie, c'est pareil qu'en Égypte, il y a effectivement des tribus qui sont très noires aussi.
3: Oui. Dans le Mzab. Le Mzab. Mm. Mais tu sais, si on regarde l'histoire, je fais juste une digression vite fait.
0: Non.
3: Il y a deux villages en Algérie, chez les Mozabites, il y a deux villages distincts. Un village de noirs et un village de non-noirs. Vraiment, c'est deux villages différents, distincts. Mmh. Ce sont des Mozabites des deux côtés, des musulmans, mais ces deux villages, les Noirs sont à part et les Blancs à part.
1: Bon, alors ils ont fait combien de guerres civiles?
3: Non, mais c'est incroyable. C'était parce qu'anciennement, paraît-il, les Noirs là-bas à Mozab, c'est des anciens esclaves aussi. Mmh. Mais bon, ça reste des Algériens. Et avec tous les mêmes droits que n'importe quel autre Algérien, de toute façon. Mais ils ont gardé leur particularité, les Noirs avec les Noirs et les Blancs avec les Blancs.
1: Je te pose une colle, Farid, comme j'ai posé une colle à Noir. Quel était le pourcentage de survivants des eunuques?
3: Alors là, franchement, je ne sais pas.
1: Vous, les Arabes, vous avez coupé les couilles à un grand nombre de Noirs.
3: Ah, moi, je n'ai rien coupé à personne, moi.
1: Moi, c'est ça, t'es responsable de tes ancêtres, je suis désolé. Comme moi, je me trouve responsable du colonialisme des Français pendant 5 siècles.
3: Moi, je suis pas arabe, hein. Je suis berbère.
1: Oh l'autre.
0: C'est élégant.
1: Ouais. Trop facile.
0: C'est élégant.
3: Très compliqué. L'Algérie, il y a les berbères qui était la grande majorité, les Arabes qui sont venus après. Bon, c'est comme ça.
1: Et tu vas me faire croire que les Arabes, ils ont laissé les femmes tranquilles quand ils sont arrivés?
3: Non, mais il y a eu certainement des mélanges. Hein.
1: Je pense, en tout cas,
3: les Berbères sont musulmans comme les Arabes, de la même façon. Hein. Bon, il y a des mariages
1: entre musulmans et tout. Coupé les couilles à des centaines de milliers de Noirs et il n'y en avait que 10% qui survivaient.
3: Ah non, ça c'est possible, mais c'est pas particulier à l'Algérie, hein. C'était comment on appelle ça, les invasions plutôt du Moyen-Orient, ça. Hein.
1: Non, vous étiez les plus grands marchands d'esclaves avec l'Occident. Alors après, il y a eu la thèse de Petro Grenouillet, un truc comme ça, j'ai plus son nom exact, qui a fait scandale parce qu'il disait que les Arabes avaient réduit en esclavage plus de Noirs que les Blancs occidentaux. Peu importe, on s'en fout, que ce soit les Occidentaux ou les Arabes. Moi je dis pauvres Noirs d'Afrique qui se sont fait esclavagiser de tous les côtés, par tout le monde. Et en plus aujourd'hui...
3: Que par les Européens, les Américains.
1: Et tu sais, quand j'ai rencontré les Antillais qui sont tous noirs et qui le revendiquent avec la négritude césarienne, ils me disaient, tu sais, petit blanc, nous, on revendique un droit de réparation. On estime que par rapport au préjudice qu'on a vécu avec vous, vous nous devez 200 milliards. Et moi, j'ai dit, mais moi, allez-y, je suis avec vous pour faire le procès contre l'État français. Et je considère que l'infamie que Bagayoko et d'autres maires ont subi de la part de ces sales crevures de journalistes et d'hommes politiques, à l'opposé de ce qu'ils ont subi comme racisme, on devrait réparer, on devrait payer pour ce que l'on a pu faire. Et bien sûr que ça concerne aussi les Arabes.
3: Je suis pour la réparation.
1: Pardon, je t'ai coupé, Farid, mais tu avais une question.
3: Je suis pour la réparation. Je vais passer sur autre chose parce que c'est un peu compliqué. Moi, c'est
0: il est pour la réparation, on a entendu. Donc la suite, Farid. Bon,
3: en tout cas, je suis contre l'esclavage, il faut quand même le dire précisément. Et moi, j'ai coupé les couilles à personne. Mes ancêtres, je ne sais pas s'ils ont fait, hein, c'est possible. Mais donc, ce que je voulais dire, c'est que Coluche avait dit, vous parliez du droit, il y en a qui connaissent le droit, et il y en a d'autres qui connaissent le juge.
0: C'est pas mal. Non, c'est pas mal.
1: Alors, c'est excellent, pas mal. Ouais, excellent, c'est pas mal, comme dirait Adrien Clouet. Excellent, excellent.
0: Voilà. Tu veux qu'on écoute puis, Adrien Clouet?
1: On a Adrien Clouet, ouais.
3: En fait, tu l'as dit tout à l'heure, en fait, c'est la loi du plus fort. Le plus fort fait la loi, c'est tout. Puisque les résolutions concernant Israël n'ont jamais été appliquées, donc elles ne servent à rien. Donc ce machin, comme dirait De Gaulle, ben c'est un machin. Et puisque, en plus, la méthode de vote où il suffit d'un seul État pour annuler le comment on appelle ça le pour faire le comment on appelle ça le l'obstruction de d'une loi comment ils appellent ça là le, quand un pays
0: le veto
3: voilà. Mais le veto, mais quand ils ont construit ce droit à l'ONU avec le droit de veto pour un des cinq États, ben forcément il y en a toujours un qui peut dire moi je suis contre. Mais en plus, lorsque Chirac avait dit moi je suis contre la guerre en Irak, qu'est-ce qui s'est passé comme a dit Noir? Ben la guerre a eu lieu quand même. Donc en fin de compte, est-ce que le droit il est applicable pour les faibles, mais pour les forts, ils font ce qu'ils veulent avec le droit.
1: Donc c'était donc, la réflexion.
3: Ben, résultat des courses. On traite de terroriste quelqu'un qui n'emploie pas les armes qu'il n'a pas. Il n'a pas les armes, il n'a pas les avions, il n'a pas les satellites.
0: Là, tu parles de la symétrie du conflit. Ouais,
3: ben,
0: ouais.
3: Tu sais que quand, pendant la guerre d'Algérie, il y avait, je ne me rappelle plus, d'un dirigeant du FLN qui avait été arrêté. On lui a dit, vous êtes des lâches, vous employez des femmes pour aller mettre des bombes dans les restaurants, dans les chapeaux. Il leur a dit, écoutez, nous, on n'a pas les armes que vous avez les avions, vous avez les chars. Nous, on a un fusil pour quatre moujahides. Ben, forcément, on ne peut pas faire la guerre contre des avions, on n'en a pas, on n'a pas de chars. Donc, on fait avec ce qu'on a.
1: Alors, t'as un documentaire, et je dis aux auditeurs aussi, il y a 4 documentaires sur YouTube que tout le monde peut écouter, 2 documentaires d'Arte sur le 7 octobre et 2 documentaires du Monde sur le 7 octobre. Et il y a notamment dans le documentaire d'un des reportages du Monde qui prétend être objectif, on a vérifié les sources, on a géolocalisé, etc. Il y a toujours cette idéologie absolument scandaleuse du Monde comme prétendument objectif. Donc du coup, on s'occupe du Monde pour montrer que c'est de la grosse merde. Et notamment un passage extraordinaire du Monde qui dit, vous vous rendez compte, ils avaient des mitrailleuses, ils avaient des lance-roquettes, ils avaient des grenades, et en face, notamment pour les festivaliers qui ont été massacrés, et en face, eh bien, ils avaient un char d'assaut, mais le char d'assaut était dépassé. Voilà les réflexions des journalistes du Monde. Alors que pourquoi le char d'assaut n'a pas pu balancer des bombes sur les mecs qui étaient en moto ou qui descendaient de leurs ULM avec leurs petites mitrailleuses, etc. Bien sûr, ils n'avaient pas les satellites, bien sûr, ils n'avaient pas les avions de chasse, etc. Mais les journalistes du Monde, au lieu de parler justement de cette asymétrie et cette disproportion énorme, eh bien, tous les reportages donnent à voir, et c'est pareil pour Arte, c'est pareil pour tout ce que j'ai pu voir, BFM, etc., ils donnent l'impression qu'en fait le Hamas était doté d'armes extraordinaires, ils étaient tellement forts, jusqu'au point de dire que même ils étaient plus forts qu'un char d'assaut. Alors que, en fait, si le char n'a pas tiré, c'est l'interrogation. Qu'est-ce qui fait que le char n'a pas utilisé sa tourelle avec ses obus? Qu'est-ce qui fait qu'il n'a pas utilisé ses mitrailleuses, puisqu'il y avait un char d'assaut qui protégeait les festivaliers qui savaient très bien qu'ils se trouvaient à 3 km d'un camp de concentration à ciel ouvert et qui flippaient leur race d'ailleurs avant d'aller à la fête. Il y a maintenant suffisamment de témoignages pour le dire, pourquoi ils nous ont fait danser à 3 km de Gaza, etc. Donc, tu as raison, Farid, tu as raison. Effectivement, la symétrie militaire est totale. Et de l'autre côté, ce qu'il faut savoir, chers auditeurs, c'est que vous avez un mot à prendre par cœur et à faire travailler dans vos méninges, c'est le mot Hasbara, qui signifie la propagande israélienne. Et cette propagande israélienne, elle existe dans la diplomatie, elle existe notamment chez les juifs américains, notamment un type qui s'appelle Luntz, qui a créé un dictionnaire de l'art d'entuber tout le monde. Et il y a bien sûr les médias français qui sont complètement inféodés, même sans ordre explicite, au CRIF et à tous les lobbies sionistes en France, et qui racontent ce genre de conneries, que des mecs qui étaient juste des résistants comme les Algériens avec un fusil, quelques mitrailleuses et quelques grenades, eh bien, valaient une armée ultra puissante et moderne. Et si vous écoutez le reportage de BFM, qui dure 50 minutes, eh bien, vous verrez que BFM parle encore plus que le Monde d'une force armée supérieure en effectifs, etc. Et il y a une seule chose qui n'a jamais été évoquée par tous les journalistes, par tous les hommes politiques, et par tous les commentateurs. Une seule chose, qui est pourtant la chose la plus significative, c'est le 8 octobre. C'est-à-dire que le 7 octobre, il y a 1500 soldats du Hamas qui prennent des bases militaires, qui essayent de prendre des otages sur les festivaliers, qui se défendent avec des policiers, des militaires qui sont présents sur place et donc qui tuent aussi des festivaliers, qui prennent des otages dans les kibboutz, etc. Eh bien,

0: Voilà, voilà le rapport de force.
1: Oui, oui. Est-ce que vous avez remarqué que les journalistes à la télévision, à la radio et tout ça, je parle de la France, parce que je ne connais pas les autres dans d'autres pays, mais lorsqu'ils parlaient de la guerre de Gaza, vous rendez compte des kilomètres de souterrain qu'ils ont? Ils ont des kilomètres de souterrain. Ah, c'est une arme extraordinaire. Tu imagines un peu, les gens, ils devraient se faire tuer sans se protéger, quoi. Ils devraient pas avoir de souterrain. C'est-à-dire qu'ils se battent pas à armes égales. Alors, pourquoi les avions, c'est quoi? Les avions et les satellites, les chars, c'est quoi? Non, mais...
0: Farid,
1: ils foutent de la gueule du monde. Ils ont l'air de dire que les Gazaouis, les Palestiniens, qui se planquent, mais ça, c'est pas des courageux. Ils devraient être dehors, parce que ils font pas la guerre d'une manière...
0: Tu as raison.
1: Une guerre juste.
0: Oui, oui, tu as raison. Puis ils les traitent un peu de rats qui se cachent dans les tunnels.
1: Oui, c'est des rats, voilà. C'est-à-dire qu'à la limite, s'ils sont dans les souterrains, ils n'emploient pas des armes de dignité, c'est-à-dire d'honneur. Hein, c'est des peureux. Alors que les autres, c'est des valeureux. Non, mais t'imagines un petit peu l'image qu'ils veulent donner. C'est vraiment affligeant, c'est dégueulasse.
0: Alors, figure-toi que par rapport à ça, il y a une chose qu'il faut dire sur Cause Commune, c'est que dans l'ensemble, hein, pas tous, mais dans l'ensemble, les universitaires sont des lâches, les universitaires ferment leur gueule, honte à l'université française, à part quelques exceptions et quelques collègues disséminés à droite à gauche qui tentent de monter des séminaires ou des colloques et ils se reconnaîtront. Mais dans l'ensemble, l'immense majorité des universitaires sont des lâches, des poltrons et au regard de l'histoire, ce sont vraiment des sous-merdes. Sans même parler des Sayanim et des sionistes qui
1: Alors là, il faut que tu fasses gaffe parce que le mot sioniste, paraît-il, qui va être bientôt...
0: Ouais, mais ben pour le moment, on peut encore l'utiliser. Et ben, figure-toi, on a par contre des étudiants, notamment les étudiants de Sciences Po, qui à Saint-Germain-en-Laye ont pu, face à Braun Pivet, qui était la sale garce qui a dit qu'Israël avait le droit de se défendre le 7 octobre, alors qu'on a expliqué tout à l'heure que les résolutions de l'Assemblée générale des Nations Unies stipulaient que, bien au contraire, que Israël ait le droit de se défendre, au contraire, c'était aux colonisés de pouvoir se défendre et aux États d'avoir l'obligation internationale de les aider contre une oppression coloniale. Eh bien, Braun Pivet s'est pris dans sa gueule, des étudiants de Sciences Po à Saint-Germain-en-Laye. On l'écoute, ça dure une petite minute.
2: Madame, malgré les tentatives de nous faire grâce à notre mobilisation, nous profitons aujourd'hui de votre venue pour rendre hommage à toutes les victimes de l'extrême droite en imposant une minute de silence. Vous avez honoré une minute de silence pour Klaus Dohrenck, adorateur du Troisième Reich et néo-nazi. Nous souhaitons alors rendre hommage à toutes les victimes de la police qui agit en totale impunité grâce à votre gouvernement. Enfin, nous souhaitons rendre hommage à toutes les victimes du génocide commis par le régime israélien, régime que vous avez explicitement soutenu dès le début du massacre. Quant aux victimes des violences policières ignorées, pour El Hassen, pour Federico Martin Aramburu, pour Eric Casado Lopez, pour Emine, pour Cyrine Aydin, pour Angela Rostas, pour Jamel Benjabala, pour Hichem Marawi, pour Ismaël Ali et enfin pour toutes les victimes de Gaza, nous vous demandons d'observer maintenant une minute de silence pour tous ceux qui n'ont pas eu la chance d'être contents de rank. Pour tous ceux que votre gouvernement est même ignoré. De plus, nous invitons tous ceux qui passent nos convictions et nos combats, des convictions simplement humaines, à nous suivre en sortant de la salle à la fin de la minute de silence. Merci de maintenant respecter une minute de silence et de vous lever.
0: Voilà, donc là on peut couper, mais c'est du délayage. Et bravo aux étudiants de Sciences Po. Franchement, voilà, on a des étudiants qui sont réprimés, qui sont arrêtés. Alors évidemment, il y a les militants de toutes sortes, d'Urgence Palestine, d'Euro-Palestine, de tous les collectifs qui sont de l'UJFP, qui sont des juifs décoloniaux, de SEDEC. Voilà, là aussi, on les salue au passage. Mais effectivement, la silenciation, la peur, la censure, la carrière, et bien sûr les sionistes qui sont infiltrés dans les labos de la recherche, et ils sont nombreux, qui mettent une pression. On sait que Fassin s'est fait laminer par Boltanski, le numéro 2 de Bourdieu à une certaine époque. On sait que dans les labos de

0: de sciences politiques, on a Eva Illouz qui a pas arrêté de, elle a sorti notamment son 8 octobre qui est un pamphlet pour dire que toute la gauche était antisémite, etc. Donc on a des sionistes sayanim qui nous polluent, qui nous perturbent et qui empêchent, qui nous terrorisent aussi, puisque souvent ils font des pressions souterraines pour empêcher les séminaires ou les colloques d'exister. Et donc on ne peut que se féliciter que des citoyens ordinaires se mobilisent, notamment les 500 000 signatures qui ont été obtenues, nous dit Manon Aubry, contre l'accord d'association entre les universités et Israël, notamment, mais cet accord d'association, c'est aussi l'Europe qui doit arrêter de collaborer avec Israël.
1: Vous êtes incroyable. On vient d'atteindre les 500 000 signatures pour l'initiative citoyenne européenne pour rompre l'accord d'association entre l'Union européenne et Israël. Vous savez que l'Union européenne, c'est le premier partenaire commercial d'Israël, que le génocide est toujours en cours dans la bande de Gaza, que la colonisation continue à marche forcée en Cisjordanie, et nous avons un outil pour forcer la Commission européenne. Si on atteint 1 million de signatures, et donc on a déjà fait la moitié du chemin, alors la Commission européenne n'aura d'autre choix que de répondre à cette aspiration citoyenne de ne plus être complice d'un génocide. On a réussi à avoir 500 000 signatures en moins de 2 mois, c'est grâce à vous, mais il nous faut en avoir un maximum le plus rapidement possible. Alors continuez à en parler autour de vous, continuez à partager, on va vous remettre les visuels. C'est aussi comme ça que ça marche. On va pas compter sur les médias mainstream pour parler de cette initiative citoyenne européenne. On va compter que sur nous. Alors je compte sur vous. Continuez à partager autour de vous. Faites signer vos proches, votre famille. Et à la fin, on arrivera au million de signatures et on contraindra l'Union européenne à mettre un terme à sa complicité dans le génocide à Gaza. Ep. Et pour vous, sur Instagram, partagez le lien en story. C'est ça qui est le plus efficace.
0: Voilà, donc Farid, est-ce que tu as signé la pétition?
2: Je signe tout, là, mais il n'y a pas de problème. Ce que je voudrais vous dire aussi, pour finir, aujourd'hui c'est Pâques, bon, vous le savez, mais le pape, quelle décision a-t-il pris concernant le conflit entre l'Iran, l'Amérique, Israël et le Liban, et la Palestine? Est-ce qu'il a une position claire et tranchée ou pas?
0: Ah ben tranchée, oui, il vient de se faire harakiri.
2: Est-ce qu'il a une position claire, disons, voilà. Est-ce qu'il a pris une position où il dit, c'est pas beau la guerre?
0: Farid,
3: en fait, tout le monde s'en tape. Hein.
0: La seule chose qu'il faut savoir, c'est que l'Église catholique...
2: C'est un représentant important, le pape, quand même.
0: Mais l'Église catholique a protégé les nazis en 45. Qu'est-ce que tu es en train de croire ce sont des cardinaux qui s'enfilent des gamins dans des appartements de 500 mètres carrés en plein Rome. Ce sont des types dont la banque est une des plus secrètes qui soit au monde, et elle a été complètement instrumentalisée et occupée par la mafia. Qu'est-ce que tu veux espérer du Vatican?
2: Mais...
3: Bon, Farid, c'est fini. Au revoir.
2: Non, je finis. Je crois que tu devrais te présenter, Patrick et Olivier, vous devriez...
3: Mais on y pense. Une liste cause commune au présidentiel 2027.
0: Bien sûr.
2: Mais aux élections, on est prêt. 2027, là.
3: Ouais, c'est nous. Voilà.
2: Si vous avez besoin de soutien, je suis là.
3: Merci.
0: On est trois déjà.
3: Merci, on est trois, c'est parfait. Merci Farid.
2: Bon, bonne soirée, merci.
3: Ouais, bisous, ciao.
0: Allez, ciao. Écoutez, on fait une petite pause peut-être.
3: Ouais, on va accueillir juste Léa et je fais une pause juste après lui avoir dit bonjour. Bonjour Léa.
4: Bonjour, bonsoir.
3: Ouais, petite pause Léa, c'est bon, t'attends?
4: Oui,
3: ok, c'est bon. Alors j'ai parlé de Benjamin Biolay tout à l'heure en référence à un titre que j'ai pas envie d'écouter. Par contre, il y en a un que j'ai envie de d'écouter ce soir, c'est La Superbe. Donc on va s'écouter Benjamin Biolay, La Superbe, et on revient juste après. Léa, tu es en ligne et tu ne bouges pas. En plus, c'est bien.
4: On va parler de la commune. Alors, mets-nous le temps des cerises.
0: Mets-nous le temps des cerises.
3: Non, cerises. Vous voulez le temps des cerises?
0: Mais oui, on veut le temps des cerises.
3: Oh, mais j'avais envie d'écouter la superbe. Vous êtes chiant, le temps des cerises.
0: Bah, on veut pas te vexer, mais c'est vrai que contextuellement parlant, le temps des cerises, la commune.
3: Ah bah en plus, il y a Benjamin Biolay. Attends, en plus, Benjamin Biolay a fait le temps des cerises.
0: Ah ouais?
3: Mais oui!
0: Incroyable!
3: Alors, je ne connais pas la. Je sais pas ce que ça donne, donc on va l'écouter ensemble. Léa, tu bouges pas, en plus c'est gratuit hein, chez Cause Commune, donc là tu peux rester en ligne, ça va pas te coûter d'argent. On se retrouve juste après.
4: Le mettre aussi à ça ira.
3: Non, bah ce sera le temps des cerises, d'accord? Si ça veut bien partir. Pourquoi j'ai pas de son? Ah ça c'est bizarre. Alors attendez, on fait le truc en direct. Bah si pourtant. Attendez cerise. Ah bah c'est marrant, ça ne marche pas ce soir. C'est très très bizarre. Bon, qu'est-ce que tu as à nous dire du coup, chère Léa? Ah oui, non, j'ai compris. Alors attendez. Hop. Et on revient en arrière, vous êtes en direct sur Radio Cause Commune, jusqu'à 23h, c'est Sous les lapsus de l'actu, épisode 127. Et c'est tout de suite maintenant, le temps des cerises de Benjamin Biolay.
4: Ah bon?
3: Oui.
4: Ah bah l'autre chose.
3: Ah bah si.
5: Nous chanterons.
4: Ça je savais pas. Hein.
5: Le temps des cerises.

0: Et voilà, c'était Benjamin Biolay, Le Temps des Cerises, je découvre. Qu'est-ce que t'en penses, Léa?
1: C'était en jazzy, hein.
0: Ouais, bah c'est pas mal.
1: C'est vrai qu'il a, il a une voix de jazzman.
0: Ouais, ça marche bien, ouais. Ouais, ça marche pas trop mal.
1: Bon.
0: Oui, ouais. Léa.
1: Oui, alors vous en étiez...
0: Bah je sais pas, c'est... Dis-nous.
1: Oui, moi je voudrais vous dire que c'est important de dénoncer et d'essayer de se battre contre le génocide, mais il faut vraiment dire que parler des tenants et des aboutissants, depuis 48, de quoi s'agit-il? Il s'agit d'une colonisation de remplacement, il s'agit du grand remplacement là-bas, et la preuve, c'est que la guerre actuelle, eh bien, elle consiste à construire le grand Israël, à étendre, oui, à oui, occuper une grande partie de la région. Bon, enfin, ce que je veux dire, c'est que c'est un... Enfin, je pense que beaucoup de gens parmi nous ignorent ça encore aujourd'hui. Allô?
0: On t'entend,
2: on t'écoute.
1: Donc, c'est terrible. En plus, ils sont en train de gagner leur objectif. Enfin, c'est... Bon, alors maintenant, vous avez parlé de l'ONU avec Noir. Bon, moi, je suis complètement d'accord avec ce que dit, depuis longtemps, avec ce que dit Patrick. D'ailleurs, je crois que dès l'origine, je crois que c'est De Gaulle qui avait dit que l'ONU, c'était un machin qui servait à rien. Hein.
0: C'est vrai.
1: En tout cas, alors je sais à quoi s'attache... Noir, comme Farid d'ailleurs, mais Noir, les faits sont là, hein, de toute façon. C'est pas seulement une analyse, c'est un constat. Ok. Mais, à partir de votre conversation, là, moi je pose une question à tout le monde. Parce que effectivement, si on n'a pas les moyens de faire appliquer les résolutions... Donc vous avez parlé du rôle d'une armée, d'un État, mais alors moi je pose à tout le monde la question suivante. Est-ce que vous voulez un État mondial? Même question d'ailleurs, parce que ce qu'a dit Patrick concernant l'Europe, c'est tout à fait juste, c'est exactement le même problème. Donc, parce que si on n'a pas de... Comment on s'organise, quoi? Alors, je voulais aussi quand même vous faire enfin, vous rappeler un truc, c'est que l'ONU, ça ne sert à rien quand il s'agit des droits humains et des droits des peuples. Par contre, il me semble qu'il y a des organismes qui émanent de l'ONU, comme l'OMC par exemple, qui fonctionnent ou qui en tout cas, et là, ça fonctionnait. Vous voyez ce que je veux dire? Donc... quand ça sert à mondialiser le capitalisme, ça nous dessert, mais ça leur sert beaucoup. Je voulais juste ajouter ça à votre conversation.
2: Oh, mais tu as entièrement raison, et c'est vrai, c'est très très riche en fait comme analyse, parce que dans ce cas-là, ce qu'on appelle effectivement les économies de structure, les plans structurels, pour reprendre l'expression de la Banque mondiale ou du FMI, oui, les plans structurels, effectivement, c'est le néolibéralisme impérialiste qui permet effectivement de sabrer les États, de les mettre en dette, de privatiser les maigres services publics qu'ils peuvent avoir, ou au contraire, d'entrée de jeu, de laisser à l'initiative privée les installations téléphoniques, les réseaux routiers, etc. D'ailleurs, on le voit avec Bolloré. Bolloré a fait sa fortune en contrôlant, entre guillemets, le développement des ports africains. Racheté par Saad, presque 5 milliards d'euros. Et donc, tu as entièrement raison. Et dans ces cas-là, on a effectivement une force consentie par l'ensemble des pays, qu'ils soient dits communistes ou pas communistes, pour appliquer effectivement cette mainmise sur les pays pauvres, pour leur faire cracher leur cacao, leur café, leur matière première, comme on le voit bien en RDC aujourd'hui, et que voilà, le but de ces organisations-là, c'est bien d'appliquer la version droitiste, fasciste, capitaliste, impérialiste de l'ONU. Et là effectivement, on voit bien à quoi sert dans ce cadre-là le droit international. Tu as tout à fait raison.
1: Eh ben, c'est leur réorganisation du monde au lendemain de la Deuxième Guerre mondiale. Et puis, c'était leur objectif dès le départ. Hein. Et le reste, effectivement, c'est du blabla. Mais le reste, il faut qu'on s'en occupe. Mais alors, je voudrais aussi ajouter un truc. C'est que ce qu'on dit là, on constate, et je pense depuis longtemps, sauf qu'aujourd'hui, là, aujourd'hui même, un petit peu avant, c'est dépassé. Parce que Trump, il est en train, lui, de faire encore mieux en pire. Le maître du monde aujourd'hui, c'est lui. Au fait, je voulais quand même vous dire, au passage, que vous qui m'avez répondu un jour que les guerres du Moyen-Orient, ce n'était pas les guerres du pétrole, j'espère que vous en êtes plus là.
0: On a dit ça ?
1: Quoi ?
0: On a dit ça ?
1: Oui, j'avais dit, mais tu m'avais dit. Ouais, quand j'avais dit que s'il n'y avait pas eu de pétrole au Moyen-Orient, il n'y aurait pas eu toutes les guerres qu'il y a eu depuis.
0: Franchement, je vois pas à quel moment on a nié cette réalité.
1: Quand vous m'aviez dit que j'étais trop économiciste, si. Mais bon, peu importe. Bon, ouais, le problème, c'est pas moi, c'est qu'est-ce qui se passe. Je vous signale d'ailleurs que moi aussi, ça m'arrive de passer par France Info, des fois en Japon, mais aujourd'hui, j'ai entendu Trump. Vous savez ce qu'il a dit ?
0: Non.
1: Il a dit que il veut tuer tous les dirigeants iraniens parce que ce sont, il faut les tuer, ce sont des malades mentaux, il a dit.
0: Ah oui.
2: Oui. Voilà. Est-ce que Léa, alors, est-ce que tu as entendu alors, la nouvelle loi qui vient de sortir dans ce pseudo-parlement fasciste démocratique israélien. Est-ce que tu as entendu là la nouvelle loi qui condamne à la peine de mort les Palestiniens, parce que forcément tout Palestinien est un terroriste. Eh ben tout Palestinien, en fait, maintenant va pouvoir être allègrement exécuté. Ben-Gvir est parvenu à faire passer une loi scélérate.
0: Et ils ont même sabré champagne célébrer le passage de cette loi. On l'écoute ?
1: Ouais, mais...
2: Ouais, on l'écoute.
0: On l'écoute, attends, écoute ça.
2: On revient.
3: Lui, c'est un ministre israélien et il est en train de fêter l'adoption d'une nouvelle loi. Et cette nouvelle loi, c'est la pendaison. Ah oui, hein, la démocratie la plus démocratique de toutes les démocraties de l'univers, elle en avait marre qu'on lui dise que tuer des Palestiniens pour le plaisir, ben c'est pas très légal. Et que l'excuse du Hamas, ben ça marche plus trop. Du coup, ils ont fait une loi pour que ça le devienne, en mode « je te tue, mais j'ai le reçu ». En gros, le texte dit que si t'es accusé de terrorisme, on te pend. Et devinez qui est systématiquement accusé de terrorisme en Israël ? Indice, c'est pas les colons qui brûlent des maisons en Cisjordanie occupée. Donc vous imaginez bien que cette loi est faite pour s'appliquer uniquement aux Palestiniens. Dis-toi que la dernière fois que la peine de mort a été appliquée en Israël, c'était en 1962 pour un nazi. Et là maintenant, je peux te dire qu'il y aura une pénurie de corps dans Israël. Et là, j'en vois beaucoup qui sont choqués. Alors qu'en vrai, il n'y a pas à être choqué. Enfin, je veux dire, on parle d'Israël. Hein, on parle de soldats qui torturent des bébés. Donc là, pendre des Palestiniens, c'est juste respecter la DA israélienne. Et dernier point, la loi est pas claire sur les accusés mineurs. Et quand tu sais qu'Israël met en prison des mineurs pour tout et n'importe quoi, du coup, est-ce qu'Israël va pendre des ados, voire des enfants? Je pose juste la question.
0: Juste avant de commenter ce petit son, d'Agiplus, on va accueillir Constant. Constant, bonjour à toi.
4: Oui, bonjour Olivier et Patrick, Léa aussi. Olivier, j'appelle surtout pas pour le thème qui est abordé là.
0: C'est dommage.
4: Pour dire à Patrick.
0: Oui.
4: C'est juste pour dire à Patrick tout à l'heure, il a parlé de dédommagement qu'avait demandé un groupe d'Antillais. C'est bien. Mais c'est pas ça le problème. Ce n'est pas un problème de dédommagement financier qui va résoudre le problème. Parce que si on regarde, c'est des deux côtés. Parce qu'il y a la maison où on a été entre les forces vives. Est-ce qu'ils se sont souciés de l'état dans lequel ils ont laissé cette maison, c'est-à-dire l'Afrique? Bon, donc voilà, les Africains qui sont restés, s'ils pourraient faire la même chose, voilà, ça ne sert à rien. Ce qui compte, c'est la justice, comme je l'ai toujours dit dans votre antenne.
0: Attends, Léa, elle veut te dire un truc. Ouais, vas-y, Léa.
4: Ah oui.
1: Non, j'écoute.
0: Ah ok, bah fini, Constant, alors. Fini. Alors, on va essayer d'organiser la fin de l'émission, là, il est 44, il reste 15 minutes, ouais. On veut vraiment finir à 23h, donc Constant, tu termines ton propos, Léa, éventuellement voilà. Tu réagis, et on débat autour de ça. Ouais.
4: Voilà, c'est juste, c'est la justice, meilleure partition de biens, le partage, c'est tout, voilà, il y a eu l'esclavage, il faut qu'on vous dise ça, et redistribuer, voilà, et faire que les Noirs vivent mieux, et bien, voilà, c'est tout, il n'y a pas à dédommager. Quel prix? Il n'y a pas de prix à ça. Tu vas me dédommager avec quel argent? L'argent que j'ai créé, moi, avec ma souffrance?
0: Mais non, mais alors là où je te rejoins, je te rejoins complètement, Constant, on est dans la logique du prends l'oseille et tire-toi, et ça, c'est juste pas possible. Ouais,
4: voilà,
0: effectivement.
4: C'est pas possible,
0: ouais.
4: Ça. Mmh. Voilà, c'est ce que je dis, c'est pas possible. Sous quelles conditions, à quels moyens ça peut se faire, ça n'a pas de logique.
0: Mais toi, Constant, dans ton histoire personnelle, tu l'appliques à quelle situation spécifique cette posture?
4: La posture du partage, tu veux dire?
0: Ouais, non, mais le fait de, voilà, de renier, enfin de rejeter ce deal du on te donne de l'argent et tu fermes ta gueule.
4: Oui, parce que ce n'est pas chiffrable, ça. C'est des vies humaines. C'est
0: oui, mais moi, ce que je veux savoir, c'est de quoi tu nous parles exactement, de quel.
4: C'est par rapport à ce que je crois bien Farid et Patrick qui disaient, les Antillais lui ont dit qu'ils voulaient demander un dédommagement. Oui, c'est possible, mais c'est pas pour moi, je le répète, ça ne peut pas résoudre le problème parce que. Eux, en tant qu'Antillais, avant, c'était les Africains. Mmh. Ils viennent d'Afrique, de la maison d'Afrique. Et sachant qu'ils prenaient les forces vives d'Afrique, ils appauvrissaient l'Afrique en leur enlevant leurs enfants. Bon, l'Afrique restait pauvre. Donc, les Africains pourraient très bien dire aux Occidentaux, mais vous nous avez enlevé nos enfants et nos aînés en plus. Parce qu'en fait, il n'y a que des petits frères qui restaient, qui n'avaient pas de force d'aller travailler. Ça appauvrit l'Afrique. Et si les Africains demandaient, nous, si on veut dédommager, non, ça peut pas marcher comme ça. C'est juste que, voilà, cet esclavage a donné la civilisation qu'on a aujourd'hui. Il se trouve juste que, c'est mal reparti, c'est-à-dire les richesses. Il faut juste mieux repartir les richesses et le problème sera résolu. Ça sera oublié, tout ça. En fait, il est là, le problème. L'argent est là, les moyens sont là, c'est juste que c'est des gens vides de pouvoir, d'argent qui sont là, et les racistes surtout, qui sont là, qui ne veulent pas redistribuer cet argent qui a été créé par l'esclavage jusqu'à aujourd'hui, alors que ça ne demande que ça. La justice, c'est pas dédommager un groupe d'Antillais ou d'Africains, 200 milliards, mais c'est par rapport à quoi? Je vais les dépenser à manger mes gâteaux, et puis qu'est-ce qui va me rester dans les mains? Ou on va me dire, voilà, on t'a donné 200 millions, tu as pris combien? 1 million, tu as bu la bière avec, et puis bon, mais c'est terminé. C'est ce qui va aller déterrer dans les ponts des océans Atlantique et ainsi de suite, des squelettes et des esclaves dans des Africains qui sont allés dans d'autres contrées. Non, c'est pas comme ça qu'il faut aborder ce sujet. Même si ça part d'une belle intention de dédommager, mais je crois plutôt que c'est la répartition des richesses, c'est dont il est question, en fait, pour que tout le monde oublie ça. C'est ça mon point de vue. Sinon je n'ai rien contre personne. Dès lors qu'on oublie tout ça, j'ai rien contre un blanc, j'ai rien contre un arabe, c'est le respect, voilà. Voilà, c'est tout. Il ne faut pas chercher plus loin. Il faut juste aller débusquer ceux-là qui empêchent ce processus de se mettre en place. Et on les connaît à peu près. À peu près, non, on les connaît. Ils sont français, anglais, américains, allemands et tout le reste. Voilà, c'est eux qui font vivre la misère continuelle à l'homme noir, qui les a rendus riches. Voilà. Alors que voilà.
0: Alors, en voilà. Essayant d'être un peu moins méta, etc. Voilà. Constant. Alors, je sais pas. C'est quoi ton origine à toi, Constant?
4: Africain.
0: Alors, tu es africain, donc tu es un homme noir. Comment tu vis toute cette polémique complètement artificielle, hein, montée par une ambiance clairement raciste dans le débat public français suite à l'élection au premier tour, hein, du maire de Saint-Ouen, qui est de Saint-Denis, pardon. Je sais pas pourquoi je veux dire Saint-Ouen, parce que alors c'est Boimram à Saint-Ouen. Je veux dire, on n'est pas du tout fiers de Boimram à Saint-Ouen, mais puisque c'est un socialiste de merde. À Saint-Denis, donc, comment tu entrevois ça? Voilà, soyons concrets, arrêtons avec les grands, les grands mots, tout ça, la réparation, machin, blabla. On a tous là, ici, là, entre nous, on est tous d'accord. Il n'y a pas de réparation, il y a juste une acceptation de crimes liés au colonialisme. Ok, mais toi, voilà, en tant qu'Africain, donc noir, vivant en France, comment tu vis ce haro raciste autour de l'élection de maires qui ont juste le problème d'être noir aujourd'hui?
4: Très mal, Olivier. Ben, bien sûr que d'ailleurs j'ai appelé, je crois, avant-hier, la mairie de Saint-Denis pour vous féliciter. Bakayoko, et là j'ai entendu un propos qui m'a pas plu du tout. D'ailleurs j'ai laissé un message à Europe 1, je crois, Golnadel, voilà, qui disait un truc qui m'a pas plu. Il disait que oui, si on n'arrête pas l'immigration, la France va devenir un grand Saint-Denis. Mais j'appelais, bon, j'ai laissé, ça m'a énervé, voilà, Saint-Denis, quoi, c'est quoi, qu'est-ce qui habite là-bas, c'est pas des êtres humains qui sont à Saint-Denis? Non, mais bien sûr que ça m'énerve, tout ça, mais bon, voilà, moi, je suis pas surpris, Olivier, toi, tu es surpris.
0: Non, mais attends, alors déjà, je te permets pas de savoir ce qui me surprend ou pas. Non, je suis pas surpris, en fait.
4: Ben, d'accord, ça me va, si tu n'es pas surpris, mais si tu n'es pas surpris, ben, je m'étonne que tu me poses cette question. Tu dois bien savoir que je ne suis pas, d'une part, je ne suis pas surpris, et d'autre part, et qu'est-ce que je peux faire là-dedans? À part être mécontent, bien sûr, mais ça n'a jamais rien changé. Tout le temps, on a été mécontent de ça. Mais est-ce que tu as vu quelque chose bouger d'un iota? Mais non. Parce que simplement, on n'a pas le pouvoir. C'est tout. C'est aussi simple que ça. Et la seule chose qu'il y a à dire là-dessus, c'est...
1: On va pas se coucher?
4: Non, on va pas se coucher. Certainement pas. Alors là...
0: Bon, moi j'ai envie d'entendre... Alors, c'est bon, Constant, on a entendu tes arguments. Voilà, j'ai envie d'entendre Léa sur tout ça, en tant que...
1: Oui,
0: ouais, j'ai envie de t'entendre. Et après, on va vraiment arrêter. Ouais.
1: Oui, mais moi j'ai besoin de, pour éviter l'inversion de mes propos de tout à l'heure.
0: C'est quoi? De quoi?
1: Préciser rapidement.
0: Comment tu veux dire?
1: Deux choses. Premièrement, en citant Trump, je n'ai sûrement pas volé au secours des ayatollahs.
0: Ah mais non, mais on l'a pas entendu
1: non,
0: comme
1: mais
0: ça.
1: Non, c'est pas à toi que je parle.
0: Ouais, ouais, ouais.
1: C'est aux inverseurs là. Oh. Ok. Premièrement. Deuxièmement. Il y a autre chose. Oh, mais chut. J'ai vraiment un problème.
0: Les gars, faut pas faire de blanc en FM, Léa.
1: Oui, je sais.
0: Ouais. Bon, Patrick, qu'est-ce que tu veux dire de ça?
1: À propos de l'antisémitisme.
0: Oui.
1: Ce que j'ai dit tout à l'heure, oui, n'a rien d'antisémite. Enfin, j'ai dit, et puis ça correspond aussi à la question que vient de poser Constant, de la question générale.
0: Alors, on me dit en off que...
1: Il faut qu'on s'organise et qu'on organise la solidarité entre les peuples, par-delà les frontières. On va pas pour arrêter d'attendre de ceux qui pillent le monde entier, qui règlent tous ces graves problèmes. Mais dans les problèmes, alors il y a le racisme, il y a tous les racismes, mais il y a aussi l'antisémitisme contre lesquels il faut aussi lutter. Enfin, ce que je veux dire, c'est que...
0: Non, mais la lutte antiracisme, Léa, elle inclut l'antisémitisme.
1: L'histoire dont j'étais en train de parler avant que Constant arrive... Tout ça, c'est quand même à cause des antisémites, des vrais, d'avant. Hein, vous savez, ceux qui ont retourné leur veste, là. Ben oui, parce que...
0: Non mais attends, le grand Israël n'a rien à voir avec la lutte contre le racisme qui inclut évidemment l'antisémitisme. Le projet de grand Israël, il n'a rien à voir avec tout ça.
1: Mais si. Je pense que si leur antisémitisme, ils sont gonflés quand même, je parle des nazis, de tout ce qu'il en reste.
0: Non, mais aujourd'hui, les partisans du grand Israël citent Hitler pour expliquer en quoi c'est important d'éradiquer les Palestiniens. Donc,
1: l'antisémitisme dans l'histoire, pas dans l'histoire du XXe siècle, c'est ça que je veux dire.
0: Attends, recommence.
1: Les antisémites, ça a été eux, et l'état dans lequel est le monde, c'est la continuité, c'est de leur faute. C'est ça que je veux dire.
0: Attends, du coup, le projet sioniste de grand Israël, qui est aujourd'hui développé, c'est à cause des racistes de base.
1: On a utilisé l'antisémitisme et le racisme, la xénophobie subie par les Juifs pour foutre le Moyen-Orient dans l'état où il est.
0: Alors franchement, je pense que c'est vraiment un raccourci. Alors Léa, je pense que c'est vraiment un raccourci assez merdeux. Non, mais vraiment. Et Patrick, aide-moi. Tu penses quoi de ça?
2: Bah non, parce que c'est pas 39-45.
0: On est d'accord.
2: C'est dès la fin du 19e siècle que le sionisme a existé. Et ce sont bien les Anglais qui ont foutu les Juifs en Palestine en laissant les Juifs acheter des terres aux Palestiniens. Donc du coup, c'était bien avant le génocide des Juifs. Et d'autre part, c'est vrai que la réflexion que tu faisais sur le marxisme par rapport à l'Iran et le pétrole, n'oublie pas que le grand Israël, il n'est pas lié au pétrole. Le grand Israël, il n'est pas lié à des intérêts marxistes ou quoi que ce soit. Les humains ne fonctionnent pas que de manière matérialiste avec des richesses à voler ou à piller ou à prendre. Les humains fonctionnent aussi avec des valeurs, ils fonctionnent avec des idéologies, ils fonctionnent comme c'est le cas avec l'antisémitisme qui existait au Moyen-Âge, il n'était pas lié au capitalisme, il n'était pas lié au pétrole. Et donc il faut faire une connexion entre les deux. Il faut être matérialiste à la fois sur les biens matériels et être matérialiste dans l'idéal, c'est-à-dire être capable de voir comment les idéologies servent aussi des intérêts matériels autres que le pétrole, c'est-à-dire des intérêts de pouvoir, des intérêts de puissance, des intérêts identitaires. Et c'est vrai qu'on ne peut pas tout réduire à des infrastructures ou à des biens matériels. C'est pour ça que, effectivement, quand tu disais qu'à l'époque, la guerre, c'était le pétrole, etc., moi, je réitérais le fait que non, les idéologies ont une autonomie, pas que relative. Il y a un matérialisme des idées. Et il faut être capable de voir que la façon dont on a effectivement, quand Gengis Khan ou autre a envahi l'Europe, il n'était pas mu par une envie de prendre du pétrole ou de prendre du blé. Il était mu par le fait de vouloir créer un empire. Et les structures des humains, c'est aussi de la culture. C'est pas que simplement d'être dans la captation du cacao ou du pétrole.
1: Ouais,
2: cette articulation-là, quand toi tu parlais à l'instant parlant de l'antisémitisme et machin, tu étais exactement dans ce type de raisonnement. Tu l'avais complètement décloisonné de la question matérialiste du pétrole. Et c'est pour ça que je peux être que d'accord avec tes analyses précédentes. Mais elles sont contradictoires avec ta façon de voir purement marxiste et matérialiste des biens matériels qui sont des points de vue extrêmement limités. Quand Balfour a pu imposer à l'État anglais le fait que on défende les juifs pour qu'ils puissent avoir des possibilités d'aller plus facilement en Palestine, contrôlée par les Anglais, pour pouvoir acheter des terres aux Palestiniens traîtres qui leur laissaient acheter leurs biens, leurs immeubles ou leurs terres, qu'est-ce qui fait que Balfour pouvait le faire ? Tu ne peux pas réduire ça à du pétrole. Si Balfour pouvait le faire, c'est parce que Balfour avait cumulé énormément de positions de pouvoir dans l'Angleterre de l'époque, qu'il connaissait, qu'il avait un réseau de pouvoir extrêmement développé à l'université. C'était un professeur d'université et qu'il était en même temps, il avait eu toutes les casquettes. Ministre, premier ministre, ministre de la Défense, ministre de ceci, ministre de cela. Il connaissait tout le monde. Donc il était quelque part l'État britannique presque personnifié comme Churchill plus tard pendant la Seconde Guerre mondiale. Donc on a là des choses qui sont proprement les affaires humaines. En fait, c'était ça que j'avais envie de te dire. Les affaires humaines, elles sont aussi, avec leur intelligibilité propre, non réductibles uniquement à la fascination pour l'accumulation des richesses matérielles.
1: Eh bien, moi, ce dont je parle en une phrase, je résume, plus largement, ce dont je parle, il y a le racisme et toutes les formes de racisme et l'utilisation qui en est faite, en tout cas qui en a été faite depuis deux siècles à des fins par la bourgeoisie capitaliste. Ça,
2: mais là, je peux que être d'accord avec toi.
1: Eh
2: bien
1: oui,
2: sûr.
1: Ben c'est contre
2: bien
1: ça sûr. Qu'on peut lutter et que l'on doit lutter. De même que, rien qu'en France, moi, je vais te dire, pour l'avoir vécu avec ceux qui le subissent, ben, le racisme, c'est une arme pour ça sert à diviser les travailleurs. C'est ça qui renforce leur pouvoir et leur richesse. Mais c'est du vécu dont je te parle là.
2: Oui, oui, en grande partie.
1: Bon,
2: mais ce n'est pas exclusif.
1: Alors, je suis d'accord avec le lien que tu fais.
2: Le racisme dont tu parles, il existait avec Colbert, avec le code noir. Ce n'est pas,
1: oui.
2: Encore une fois,
1: oui.
2: que le pillage du cacao, du café ou de la banane ou du sucre ou du machin. Bien sûr que le colbertisme était déjà du capitalisme à l'Ancien Régime et là-dessus, il ne faut pas être dupe. Bien sûr que c'était déjà les prodromes de l'accumulation primitive du capital à l'échelle internationale. Bien sûr, et ça a été largement documenté par des grands historiens pour montrer comment tout ça s'articulait dans l'esclavage et dans ce qu'on appelait les engagés du côté des petits blancs qui étaient réduits aussi à l'esclavage. Mais ça ne suffit pas. Ça ne suffit pas parce qu'au-delà des périodes, féodalisme, ancien régime, capitalisme, etc., ce qui se jouait aussi, c'était des histoires identitaires, des histoires de culture, des histoires de puissance, des histoires de... voilà aussi. Et
1: oui,
2: c'était pas que de l'instrumentalisation.
1: Il y a même des histoires psychologiques chez les individus pervers.
2: Mais,
1: Là,
2: voilà.
1: Et
2: tout ça
1: c'est
2: se connecte.
1: Justement, de faire le lien entre l'individuel et le collectif. D'ailleurs, tous les problèmes qu'on a réglés, c'est le rapport entre l'individu et la société. Hein.
2: Et quand moi je parlais de culture, avec effectivement les idéologies, là tu viens de faire entrer un nouveau paramètre qui est encore plus intéressant, qui est le paramètre individuel, c'est-à-dire que dans certaines conditions, des individus peuvent agir sur le dos de tous les autres paramètres, c'est-à-dire la société, les puissances, les banques et les machins, pour avoir une autonomie dans certaines conditions. Dans certaines conditions, ça peut être l'appel du général de Gaulle, ça peut être Spartacus qui arrive à mobiliser une armée d'esclaves de 500 000 hommes pour mettre en danger l'Empire romain, un esclave qui met en danger l'Empire romain. C'est pas une histoire d'accumulation de richesses, c'est bien effectivement une question culturelle, identitaire, politique, de construction d'une volonté de libération des chaînes de la part d'un esclave conscientisé qui s'est mobilisé son entourage, les masses, et on a là affaire aux politiques dans son autonomie la plus pure, c'est-à-dire la conscience humaine martyrisée et qui aspire à la liberté de l'être humain. On a là quelque chose qui est tout un symbole, comme le symbole des luttes des Noirs pour lutter contre l'esclavage et demander l'affranchissement. Et quand les Noirs se rebellaient, ils tuaient tous les Blancs, etc. Et là, on a bien aussi quelque chose qui nous échappe souvent, qui est cette puissance de la subjectivation des dominés, qu'on croit aliénés, qu'on croit soumis aux règles des puissants. Eh bien non, paradoxalement, les gens peut-être les plus conscientisés sur Terre, alors même qu'il y a l'aliénation et on parle tout le temps des bidochons sur cause commune, eh bien paradoxalement, c'est aussi les dominés parce qu'ils souffrent, et la souffrance produit de la conscientisation et donc de la lutte. Donc,
0: et en parlant voilà. Et en parlant de, là, en parlant, ah non, stop, on va terminer en parlant, non, en parlant de masse, il y a une pétition en ce moment sur le site de l'Assemblée nationale qui concerne justement la loi Yadan. Alors le truc, ce serait d'aboutir à 500 000 signatures. On en est aujourd'hui quasiment à 400 000. Donc je vous encourage toutes et tous.
1: Elle est en route depuis quand?
0: Elle est en route depuis, mais très peu de temps, depuis 15 jours, et elle est déjà à 400 000.
1: Ah bah oui. Ouais, elle est déjà signée, la faire signer.
0: Il faut absolument la signer. Alors on le sait, on a été 2 millions à signer contre la loi Duplomb, on sait bien ce que ça a donné au final, mais peu importe, c'est des combats que la masse peut porter, et on est la masse
2: et on est
0: toutes et toutes évidemment invités à augmenter cette masse, parce que au bout d'un moment ça va commencer à se voir et à se savoir. Donc merci Léa, merci Constant, merci Noir, merci.
1: Je peux faire une annonce ?
0: Oui, vas-y.
1: C'est que si cette loi passait juste après, vous savez quelle serait la suivante ?
0: Alors déjà, on sait que dis-nous.
1: Ils vont nous empêcher bientôt de prononcer et de parler du capitalisme et de la bourgeoisie.
0: Bah oui. Non mais t'as raison, Léa. En fait là, on est vraiment
1: dans. Ils peuvent tous le faire, mais.
0: Raison. On est vraiment dans une escalade absolue. Oui, et là, moi, je pense que cette loi était adoptée au Parlement, on aurait toutes et toutes à véritablement prendre nos dispositions. Vraiment, c'est juste.
1: On peut signer des pétitions, mais sans lutte de terrain à la hauteur des enjeux.
0: Tu as raison, Léa. Mais Léa, est-ce que tu as été comme moi surprise par le succès de ce rassemblement antiraciste organisé à Saint-Denis samedi?
1: Non, mais c'est quand même pas suffisant. Non
0: c'était franchement énorme. Ça veut dire que alors.
1: Bon, tout ça c'est bien, mais il y a beaucoup. Ce que je.
0: Non, mais t'as raison.
1: Il y a beaucoup d'autres choses à faire.
0: Oui. On va se quitter. Alors vas-y, Constant, dis-nous ce que t'as à dire.
4: Oui, à Patrick, une bonne fois pour toutes. Ouais. Résistant. Contre les lâches, pas les dominés, les dominants. Voilà.
0: Ouais, ok.
4: Comme ça, voilà.
0: Ok, mais en fait, ton problème, Constant, c'est que tu considères que le terme dominant est un terme mélioratif, mais de notre point de vue, c'est vraiment... Ouais, mais de notre point de vue, c'est juste...
1: J'avais entendu votre conversation.
0: Ouais.
1: Je voulais répondre à Constant que... Enfin, que pour... dans la conversation, pour Patrick, que... C'est une dénonciation, c'est une.
0: Ben oui.
1: Alors que.
0: Ben oui.
1: Pour.
0: Nous, on le voit pas bien d'être un dominant, hein,
2: non.
0: En fait.
2: On veut pas l'être.
4: C'est justement pour cela qu'il ne faut pas le dire. Si vous ne le voyez pas bien, dites lâche, parce que ça, c'est plus approprié. Ça.
0: Mais oui, non, mais si voilà, tu veux, on va y réfléchir, on va faire un brainstorming, on va poser des post-it sur un tableau. Ok, ça marche.
4: Donc, nous, on est la radio des courageux.
0: Ouais, merci. Voilà. Et n'oubliez pas, auditeurs, auditrices de Cause Commune qui écoutaient éventuellement cette émission, qui n'avaient pas pu participer. Qui n'avait pas pu participer à l'antenne, et ça vaut aussi pour celles et ceux qui ont pu participer à l'antenne, Léa, Constant, Farid, etc. Un chat est ouvert 24h sur 24 sur Radio Cause Commune, donc n'hésitez pas évidemment à continuer de discuter ensemble. On va se quitter, comme je l'ai dit depuis le début, j'ai envie de l'écouter, donc je vais vous l'imposer. Benjamin Biolay, La Superbe, c'est maintenant. Merci à vous toutes et toutes. Merci Patrick, on se retrouve la semaine prochaine à 21h lundi.
2: Ciao.
4: Ciao.

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Oui. D'accord.

0: Bienvenue. Je vous propose du coup qu'on commence tranquillement cette discussion, cette rencontre autour du travail d'Alexandre Baril et notamment de la récente parution d'un livre en France qui s'appelle « Défaire le suicidisme, une approche trans, queer et crypte du suicide assisté ». Donc c'est un livre qui est originellement paru en anglais à Temple University Press, pardon, puis au Canada aux éditions de la Rue d'Orion, et donc plus récemment aux éditions Burnout, donc dont je suis éditrice en février de cette année. Voilà, donc les éditions Burnout, nous on est une maison d'édition indépendante, on existe depuis 2019 et on publie des essais, des romans et de la poésie. Et on collabore régulièrement avec les éditions de la Rue d'Orion au Canada. C'est dans ce cadre qu'on a fait votre connaissance, Alexandre, et qu'on a rencontré votre travail et ce manuscrit, et qu'on a décidé de l'accompagner ici en France. Alexandre Baril, donc vous êtes professeur titulaire à l'Institut d'études féministes et de genre et l'École de travail social de l'Université d'Ottawa. Vos travaux sont menés dans une perspective intersectionnelle. Ils se situent à la croisée des études de genre, queer, trans, du handicap, MAD, de la gérontologie critique et de la suicidologie critique. Plein de termes qu'on aura certainement l'occasion de définir ensemble ce soir. Votre engagement en faveur de l'équité vous a valu plusieurs prix pour votre implication dans les communautés queer, trans, handicapées et de personnes vivant avec des enjeux de santé mentale. Et vous allez donc discuter ce soir avec Claire Grineau, qui est docteur en philosophie. Vous êtes chercheuse associée à l'Institut des études de genre de l'Université de Genève, mais aussi au laboratoire S2HEP. De l'Université de Lyon 1. Vos études se situent à la croisée des études de genre, de la philosophie des sciences et des techniques, dans la mesure où vous vous intéressez donc, au renouvellement contemporain des discours critiques sur la nature, la vie, en lien avec les enjeux sociaux, sanitaires, environnementaux de notre époque. Et vous sortez en novembre prochain votre premier livre qui s'appelle « Troubles dans l'antinaturalisme, le corps genré au défi des techniques biomédicales ». Merci beaucoup à tous les deux d'être avec nous ce soir. Alexandre, vous avez traversé l'Atlantique pour pouvoir être là et parler de votre travail. Et Claire, merci beaucoup d'animer cette rencontre et de discuter avec Alexandre. On va donc avoir un temps de présentation du livre, puis il y aura un temps dédié aux questions et aux échanges avec le public. Simplement aussi pour prévenir, donc comme le titre du livre l'indique, certains sujets de la discussion de ce soir peuvent être sensibles et peuvent provoquer des émotions fortes chez certaines personnes. Donc n'hésitez pas, si vous en ressentez le besoin, à quitter la salle, quitter la discussion. Et puis dernière chose à préciser, on a dans la salle avec nous ce soir Corinne qui du coup travaille pour une radio indépendante qui s'appelle Cause Commune. Donc la discussion de ce soir est enregistrée. Donc si jamais lorsque vous voulez poser une question ou prendre la parole après, vous n'avez pas envie d'être enregistré, n'hésitez pas à le préciser, ou vous pouvez aller voir après Corinne aussi qui s'occupera du montage et du coup qui peut couper si il y a des choses que vous voulez pas faire apparaître. Voilà, il n'y a pas de problème. Voilà, et puis je remercie du coup Césure d'accueillir la rencontre de ce soir, et puis je vous laisse la parole.
1: Merci beaucoup Fanny, bonsoir à tout le monde et bienvenue. Merci aussi à Alexandre de m'avoir proposé d'animer cette rencontre et merci aux éditions Burnout de manière plus générale d'avoir organisé cet événement. C'est vraiment un très grand plaisir pour moi de partager ce moment avec Alexandre et avec vous autour de son dernier livre. Alexandre, on s'est connus au Québec, à Montréal, en septembre 2006, alors qu'il y avait encore peu de personnes qui travaillaient sur les théories féministes dans la discipline de la philosophie. Et on était deux à commencer un doctorat à l'époque. Depuis, Alexandre n'a pas cessé d'être une grande source d'inspiration pour moi. Et on a maintenu, entretenu un dialogue de loin en loin. C'est donc une

0: d'un système d'oppression qui s'exerce contre les personnes suicidaires et, en même temps, la reconnaissance de leurs penchants, de leurs souhaits, de leurs idéations suicidaires qui débouchent concrètement sur la proposition pratique d'un accès à la pratique du suicide assisté. On connaît ce dilemme entre reconnaissance des systèmes d'oppression et capacité d'agir, notamment pour le choix de certaines techniques biomédical. Il y a eu de grands débats sur la PMA, sur la chirurgie esthétique, sur les parcours transmédicalisés, mais aussi sur la pilule contraceptive. Là, c'est sur une autre thématique qui est quelque part plus radicale, dans la mesure où il s'agit d'un questionnement existentiel radical qui est celui du rapport à la vie et donc de comment se positionner par rapport à cette injonction à rester en vie. Et l'écoute des voix des personnes opprimées, c'est ce qu'on comprend en lisant le livre, implique en fait de suspendre ces injonctions systématiques et qui sont oppressives selon Alexandre, des injonctions socialement imposées à rester absolument en vie, j'ai envie de dire coûte que coûte. Et Alexandre explore les conséquences de cette reconnaissance de la subjectivité suicidaire à de très nombreux niveaux. Et c'est à la fois extrêmement passionnant et très déroutant, il faut bien le dire. Ces réflexions font aussi écho en France à une vive actualité, puisqu'il y a une proposition de loi sur la fin de vie, ou sur l'aide à mourir, ou sur l'euthanasie, ou sur le suicide assisté. On voit que l'hésitation quant au nom, au terme à utiliser pour décrire cette loi indique bien qu'il y a un trouble à cet endroit. Une actualité qui s'est soldée tout récemment, il y a deux jours, le 2 juin, par un désaccord entre l'Assemblée nationale qui est favorable et le Sénat qui est défavorable. Et désormais, ce sera l'objet d'un vote final le 15 juillet à l'Assemblée nationale. Donc voilà un petit peu pour le cadrage du débat. Pour information, l'entretien qu'on va avoir, c'est plutôt, elle est pensée comme une discussion informelle. Elle sera suivie évidemment d'un échange avec la salle. Et puis ensuite, il y aura une période de signature du livre et puis on pourra aller boire un verre tous ensemble en haut dans le bâtiment de la Césure. Il ne s'agit pas donc d'un exposé à proprement parler, extrêmement poussé, j'ai envie de dire, sur les arguments théoriques du livre. Pour celles et ceux qui seraient intéressés à développer cet aspect-là, n'hésitez pas à aller voir Alexandre, justement, à l'issue de l'entretien et des échanges qu'on aura collectivement tous ensemble. Il a des cartes d'affaires, comme on dit en québécois, des cartes de visite, il pourra vous les distribuer et n'hésitez pas à lui écrire. Alexandre, malgré son emploi du temps extrêmement rempli, trouve toujours le temps de répondre à toutes les personnes qui lui écrivent. C'est extrêmement précieux. Donc, sur ce, commençons peut-être par la première question. Et ce sera peut-être une question en apparence formelle, mais cette édition française, c'est la seconde traduction en français du livre, qui a donc été publié d'abord en 2023 en anglais, puis en 2025, comme le rappelait Fanny, aux éditions d'Orion au Québec en français. Mais alors pourquoi publier le livre une seconde fois en français et qu'est-ce qui distingue finalement cette adaptation européenne de son adaptation française au Québec?
1: Merci beaucoup pour la question. Merci d'être là d'abord. Et même si c'est officiellement le 6e lancement du livre, on dirait que je suis encore aussi nerveux que lors du premier lancement. Je m'habitue jamais. Je suis quelqu'un qui fait beaucoup d'anxiété. Donc, merci beaucoup d'être là puis d'être un public aussi accueillant ce soir de qui je suis puis de où on est collectivement. La réponse est assez simple, c'est-à-dire que l'éditeur que j'avais choisi au Québec, les éditions de la rue d'Orion, avait pas une capacité de diffusion au-delà du Canada. Donc, pouvait diffuser seulement au Canada. Et puis, donc, on voulait diffuser en France. Alors, dès le début de mon entente avec les éditions de la rue d'Orion au Canada, on avait décidé qu'on chercherait un partenaire européen. Ça a pris quand même plusieurs mois. Ça n'a pas été comme là récemment, Fanny disait qu'il y avait un livre, que c'était une coédition simultanée entre les éditions de la rue d'Orion et éditions Burnout. Alors, c'est pas le cas. Ça a été une diffusion reportée, disons. Il y a eu l'édition française il y a un

0: et justement cette édition française là, européenne. Et les différences sont assez mineures, c'est-à-dire que ça concerne surtout des termes et des expressions. Par exemple, au Québec, on utilise pour parler de la discrimination des personnes handicapées, on va parler de capacitisme, alors que justement en France, on va parler de validisme. Alors, ce sont surtout des expressions comme ça qu'on a changées à l'intérieur du livre. On n'a pas fait une adaptation complètement au contexte européen ou français. Voilà. Il y a aussi une nouvelle page couverture. Alors, je pense que la maison d'édition a apporté plusieurs copies. Vous pouvez la voir. Alors, travail de Théo et Fanny. Et d'ailleurs, je voudrais remercier tout le monde. J'ai oublié de le faire, mais remercier Fanny, Emma, Théo pour tout leur accompagnement, leur rigueur, leur professionnalisme. Ça a vraiment été un plaisir. Des fois, publier un livre, ça peut être assez stressant puis assez intense comme processus. Et puis, Claire, tu es en train d'en préparer un, alors tu dois le savoir un peu comment c'est stressant. Et puis, parfois, la maison d'édition fait tout pour faciliter et parfois, c'est pas toujours évident. Alors, vraiment, ça a été un plaisir de travailler avec cette équipe-là. Et puis, je voulais vous remercier aussi le public d'être là. Merci à Marjorie, qui est ma conjointe, qui est aussi venue du Canada. Alors, voilà.
1: Merci Alexandre pour cette réponse complète. Alors je suppose que je suis pas la seule à souhaiter en savoir un tout petit peu plus sur le contexte de l'écriture du livre. Est-ce que tu pourrais nous en dire davantage à ce sujet et en particulier nous expliquer ce qui t'a amené à vouloir écrire sur un sujet aussi délicat? Qu'est-ce qui t'a conduit à plonger dans ce sujet particulièrement difficile?
0: Oui, effectivement, je ne veux pas révéler le punch du livre, mais vous allez le découvrir assez rapidement si vous achetez le livre ou que vous le téléchargez. Il est disponible d'ailleurs en libre accès. Ça, c'est vraiment quelque chose de génial de la part des éditions de Burnout qui font tous leurs livres en libre accès puis qui sont accessibles aux personnes qui n'ont pas l'argent pour les acheter. Alors, bravo pour ça. Et donc, c'est un intérêt qui est à la fois personnel et académique. Et du côté personnel, justement, je le révèle dès l'introduction, dès la première page, je suis une personne suicidaire, puis je l'ai été depuis l'âge de mes 12 ans environ. Donc, et ça, c'est une expérience qui m'a vraiment, j'irais, porté dans la vie, ou en tout cas qui m'a accompagné tout au long. Et même s'il y a des périodes dans ma vie où je me sens mieux, il n'y a jamais de période dans ma vie où je me dis « j'aurais préféré être en vie que plutôt qu'être mort ». Donc, c'est comme si cette suicidalité, elle est vraiment chronique, elle est vraiment imprégnée dans mon existence. Et peut-être que certaines personnes parmi vous connaissaient mes autres travaux en études trans, en études du handicap, en études MAD ou de la folie. Donc, je me sers beaucoup d'expériences auto-ethnographiques, auto-théoriques, c'est-à-dire où je me sers de mes propres expériences personnelles justement pour théoriser des enjeux sociopolitiques. Alors, je pense que justement, mes expériences m'aident à comprendre les enjeux sociopolitiques, économiques, politiques, sociaux, juridiques plus larges. Et justement, j'avais envie, par rapport à mon expérience du suicide, la suicidalité, de vraiment mieux comprendre pourquoi j'étais suicidaire, mais surtout comment j'étais suicidaire dans une société qui est faite pour guérir les personnes suicidaires, éradiquer la suicidalité à l'intérieur d'elles. Et je voulais vraiment situer cette expérience de la suicidalité dans un contexte sociopolitique plus large. Et en ce qui concerne mes intérêts académiques, bien, au cours de ma carrière, j'ai vraiment été amené à essayer de comprendre comment différents mouvements sociaux, champs d'études anti-oppression, malgré souvent leurs meilleures intentions, malgré le fait qu'ils veulent bien faire, reproduisent des formes de marginalisation, de discrimination, d'exclusion à l'égard de certaines personnes. Et donc, je me suis intéressé dans le cas du livre, à comment les mouvements sociaux, qui sont habituellement très focalisés sur la voix des premières personnes concernées, et dans ce cas-ci, dans le cas des personnes suicidaires, bien très rapidement, on rejetait leur voix, on rejetait leur perspective, on rejetait leurs revendications. Et donc, je me suis intéressé à comment finalement différents mouvements sociaux ont carrément écarté de leurs revendications puis de leur point de mire toute la question des personnes suicidaires et de leur oppression. Puis aussi, je dirais finalement, pour répondre à ta question, Claire, comment J'étais vraiment étonnée d'apprendre, il y a quelques années, qu'il n'y avait pas de terme pour parler de l'oppression des personnes suicidaires. Alors, pour moi, c'était vraiment comme une grosse déception de me dire, ben, pourtant, on vit quelque chose qui est systémique, qui est structurel, qui nous opprime, qui nous fait du tort, mais pourtant, j'ai pas de vocabulaire, j'ai pas de concept, j'ai pas de théorie pour parler de ça. Alors, donc, autour de 2015-2016, j'ai inventé ce terme de suicidisme, justement, pour référer à l'oppression des personnes suicidaires. Et puis, mon but, c'était que ce livre-là, finalement, commence à nous donner, en tout cas, un peu les outils théoriques, conceptuels, politiques, pour essayer de commencer à dénoncer cette oppression-là.
1: Pour rebondir sur ce que tu viens de dire, c'est vrai que le témoignage de différentes expériences personnelles que tu nous livres en tout début d'ouvrage, puisque tu commences l'introduction qui est intitulée « Manifeste suicidaire par une série de témoignages d'expériences vécues », c'est à la fois évidemment extrêmement touchant, mais ça a aussi une efficacité heuristique très très forte, parce que ça permet pour les personnes éloignées de ce champ d'expérience, ou qui se pensent éloignées de ce champ d'expérience, parce que dans l'ouvrage tu montres bien aussi qu'au fond c'est pas binaire, on est avec des idéations suicidaires ou on n'en a pas, enfin on est une apostrophe, hein, pas... mais au contraire, tu montres bien le caractère varié et puis l'intensité variable de ces idéations. D'avoir eu ces témoignages en tout début d'ouvrage, ça permet vraiment, je trouve, de saisir de nombreux développements théoriques ultérieurs et en particulier les risques ou bien les retombées existentielles oppressives qu'entraîne le fait de partager, de dire et de ne pas garder secret le fait d'être dans un moment ou plus généralement d'avoir des idéations suicidaires. Et justement dans ces conditions, la question portait un peu sur le fait que du coup tu dis ouvertement, tu viens de le redire, que tu es une personne suicidaire. Comment est-ce que tu as décidé d'intégrer ces expériences plus personnelles dans ton livre ? Et cette décision a-t-elle été difficile à prendre ? Est-ce que tu n'as jamais craint, pour le dire peut-être plus concrètement, que le fait de le révéler, d'en parler ouvertement de ta suicidalité, puisse être utilisé contre toi pour discréditer finalement tes arguments ? Précisément sur la suicidalité.
0: Oui, parce que souvent, quand on appartient à un groupe marginalisé et qu'on critique l'oppression qu'on vit, on se fait critiquer pour se faire dire qu'on n'est pas assez objectif, qu'on n'a pas assez de recul et qu'on est biaisé dans ce qu'on vit et dans ce qu'on dit. Alors, j'avais justement cette peur-là. Et les gens qui me connaissent ou qui connaissent mon travail savent que, généralement, je suis super ouvert sur le fait d'être une personne handicapée, sur le fait d'être une personne MAD ou qui vit des enjeux de santé mentale, sur le fait d'être une personne trans, bisexuelle. Donc, j'appartiens à plusieurs communautés marginalisées et ça, c'est très, très clair dans tous mes travaux, mais justement sur la question du suicide, je ne m'étais jamais vraiment révélée comme personne suicidaire avant 2020. En 2020, j'ai publié un article en anglais dans une revue sur le handicap aux États-Unis. Et puis, initialement, je ne m'étais même pas révélée comme personne suicidaire, mais justement, il y avait une section qui s'appelait « Manifeste suicidaire »,« Suicidal Manifesto ». Et puis, et j'insistais beaucoup sur le fait qu'il faut redonner la voix aux personnes suicidaires, il faut écouter les premières personnes concernées. Et puis, les gens qui ont évalué l'article m'ont dit « Bien, écoutez, vous parlez d'un manifeste suicidaire, l'importance de se situer, mais vous ne vous situez pas, vous. Où en êtes-vous par rapport à la question de la suicidalité? » Alors, c'est, en quelque sorte, j'ai été forcée de me révéler dans ce premier article-là. Je l'ai fait de façon très courte et brève, et parce que je n'avais pas le choix. C'était une révision qui était demandée, finalement, par la revue. Mais justement, j'avais peur de le faire parce que, trop souvent, on vit beaucoup de formes de silenciation quand on est une personne suicidaire. Et je parle de ça dans le livre à travers les concepts d'injustice épistémique, d'étouffement testimonial qu'on va vivre et que plusieurs autres personnes suicidaires vivent. Donc, justement, par le passé, j'avais évité dans mes travaux de parler de ma suicidalité pour éviter que mes arguments soient vus comme moins crédibles, moins bons, que je sois vu comme biaisé. Et aussi parce que j'avais peur, et j'ai encore souvent peur, que les gens qui vont me lire vont se dire, bien, il est en danger, on doit contacter les autorités et que par la suite, il va arriver, je parle toujours du gros bouton rouge, là, que les gens vont appuyer et là, c'est l'urgence suicidaire et là, donc, justement, les autorités vont débarquer. On va m'amener à l'hôpital de force, je vais être contentionné, je vais recevoir des médicaments contre mon gré, etc. Donc, j'avais très peur de ça. Mais dans le livre, justement, j'ai décidé d'être beaucoup plus ouvert parce que là, j'avais fait un bout de chemin. 3 ans plus tard, justement, je me disais, bon, c'est le temps vraiment de me lancer. J'avais aussi une permanence à l'université, ce qui aide beaucoup à se sentir moins précaire et moins visé, justement, par des formes de discrimination. Et surtout parce que, dans le livre, j'appelle à la création d'un mouvement anti-suicidiste, c'est-à-dire un mouvement par et pour les personnes suicidaires. Et donc, pour moi, ça faisait pas de sens de appeler à un mouvement anti-suicidiste et simultanément ne pas me situer par rapport à ce sujet-là. Alors vraiment, c'est ce qui m'a amené à me révéler. Dans le mouvement des personnes handicapées, on dit souvent « rien sur nous, sans nous ». Alors c'était un peu dans cette philosophie-là que je me suis dit « bon ben voilà, rien sur nous, sans nous » et moi je fais partie de ce « nous suicidaire » qui n'est pas un tout homogène. C'est un groupe très varié, avec des expériences variées, mais simultanément, justement, ce premier témoignage a permis à plusieurs autres personnes suicidaires de se révéler comme personnes suicidaires. Il y a quelques personnes qui commencent à écrire d'ailleurs des livres et des articles dans lesquels ils se révèlent suicidaires. Alors ça, on n'avait pas vu ça beaucoup dans le champ de la suicidologie critique auparavant et dans d'autres champs disciplinaires. Et j'ai reçu d'ailleurs des centaines de témoignages de personnes suicidaires et souvent, même quand je fais des conférences, à la fin, il finit par avoir des témoignages de personnes suicidaires qui vont prendre la parole, puis souvent, pour la première fois, vont dire « ben moi aussi, j'ai vécu ça ou je vis ça, et puis j'ai jamais osé en parler, mais là, dans ce contexte-ci, j'ose en parler ». Fait que pour moi, ça, en tout cas, c'est le plus beau cadeau que je peux avoir par rapport au livre, là. Voilà. Mais c'était très épeurant de se lancer et de le révéler dans un premier temps.
1: J'en doute pas. Et pour rebondir, tu as inventé le terme suicidisme. Tu l'as évoqué à plusieurs reprises. Peut-être je l'ai dit aussi. On ne l'a pas précisé pour les personnes qui ne connaissent pas du tout ton travail. Est-ce que tu peux nous en dire un peu plus sur ce terme? Et puis, tu expliques aussi dans ton livre que ce terme renvoie à un système d'oppression qui est en intersectionnalité avec d'autres systèmes d'oppression. Est-ce que tu peux aussi peut-être expliquer ça?
0: Excellent, oui. Donc, le suicidisme fait référence globalement à justement un système systémique, structurel, qui fonctionne sur plusieurs plans, normatifs, culturels, sociaux, politiques, économiques, juridiques, médicaux, où les personnes suicidaires, finalement, vivent un ensemble de formes d'injustice et de violence. Donc, on peut penser à de la discrimination, de la stigmatisation, de l'exclusion sociale, des formes de pathologie, évidemment, et également des formes d'incarcération. Et notre société, elle est pleine d'histoires horribles d'individus suicidaires qui ont été confrontés justement à des traitements hyper injustes et violents suite à la révélation de leurs idéations suicidaires, justement pour sauver leur vie coûte que coûte ou à tout prix. Je vous en donne quelques-uns exemples, des personnes qui justement vont être hospitalisées de force, contentionnées à leur lit d'hôpital, se faire injecter des médicaments contre leur consentement. Habituellement, c'est pas quelque chose que les professionnels médicaux peuvent faire. Des gens qui, finalement, sont menottés et même abattus par la police. Et ça, c'est un phénomène qui est extrêmement lié à la question du racisme également, évidemment. Des personnes qui perdent leur emploi ou encore qui ont beaucoup de difficultés à se trouver un nouvel emploi ou même obtenir leur licence, par exemple, pour faire de la pratique clinique comme psychologue. Des gens qui sont sur les campus universitaires en Amérique du Nord, aux États-Unis, au Canada, qui sont expulsés de leur campus universitaire suite à une tentative de suicide ou aux révélations de leurs idéations suicidaires, et beaucoup de gens qui vont perdre la garde de leurs enfants. Alors, à cause de toutes ces conséquences justement négatives, les personnes suicidaires sentent que c'est pas sécuritaire de partager leur détresse. Alors, elles se retirent dans le silence et finalement, elles comprennent complètent leur suicide sans avoir parlé à personne. Alors, comme je le dis toujours, chaque suicide complété, c'est la preuve que ce qu'on fait actuellement ne fonctionne pas, ou en tout cas ne fonctionne pas très bien pour les personnes qui complètent leur suicide, parce que dans 100% des personnes mortes par suicide, elles n'ont pas appelé à l'aide dans les heures ou les minutes qui ont précédé leur suicide. Pourquoi? Parce qu'elles savaient que si elles appelaient, leur plan serait contrecarré. Alors, pour moi, ces histoires-là montrent le fait que, malgré nos discours d'aide, de compassion à l'égard des personnes suicidaires, bien, les personnes suicidaires qui appellent à l'aide ne reçoivent pas le soutien qui leur est promis, l'aide qu'elles ont besoin. Et pire encore, ce que moi je dis dans le livre, c'est qu'elles sont amenées à vivre toutes sortes de discriminations et de sévices, et donc que la prévention fait souvent plus de mal que de bien. Parce que paradoxalement, ça peut paraître un peu contradictoire, mais donc la prévention du suicide finit par rendre plusieurs personnes suicidaires plus suicidaires et va même augmenter leur suicidalité. On a des statistiques d'ailleurs de personnes qui vont faire des passages en milieu hospitalier, psychiatrique et qui finalement vont sortir de là et vont faire leurs tentatives, encore plus de tentatives qu'avant de rentrer en psychiatrie. Et ça, c'est particulièrement vrai pour les personnes suicidaires qui appartiennent à d'autres groupes marginalisés. On peut penser aux personnes racisées, aux personnes queer, trans, handicapées, aux personnes MAD ou justement avec des enjeux de santé mentale, les personnes autistes ou neurominorisées, pour qui les interventions en matière de prévention du suicide vont non seulement être suicidistes, mais ces interventions-là vont aussi augmenter les autres formes de violence structurelle qu'elles vont vivre. Donc, des formes de racisme, des formes de classisme, des formes d'âgisme, des formes de validisme, des formes d'hétérosexisme, de cisgenrisme, etc. Alors, c'est pour ça aussi que les personnes n'osent pas aller chercher de l'aide, parce que c'est d'abord suicidiste et ensuite, ça va souvent renforcer d'autres oppressions justement qu'elles vivent. Alors, donc c'est vraiment important pour moi de comprendre ces dynamiques-là justement parce que les interventions du suicide vont vraiment différer en fonction de si vous appartenez à une classe dominante ou une classe marginalisée et si vous êtes racisé ou blanc ou blanche, si vous êtes valide ou handicapé, si vous êtes cisgenre ou trans, etc.
1: En réponse au caractère à la fois délétère et inadapté des soins tels qu'ils sont proposés actuellement ou des mesures d'aide telles qu'elles existent actuellement, eh bien, tu avances quelque chose de très radical à la fois, à savoir une approche affirmative du suicide. Est-ce que tu peux nous expliquer un petit peu ce que ça recouvre ? Et je serais également curieuse de savoir comment cette idée est reçue habituellement quand on parle en conférence.
0: Oui, merci. C'est peut-être aussi ce qui me rend toujours très nerveux quand je fais des conférences. Je ne sais jamais à quoi m'attendre, si ça va être une salle super accueillante où les gens vont s'ouvrir à cœur ouvert et pleurer, mais dans un esprit de solidarité et solidarité affective, ou encore si je vais me manger des tomates par la tête parce que finalement les gens sont très opposés. Alors, je ne savais pas dans quoi je m'embarquais ici aujourd'hui, alors je suis toujours un peu nerveux. Mais je tiens vraiment à dire d'abord que même si mon approche du suicide et du suicide assisté, elle est vraiment très différente, puis je vais en parler plus dans le reste de l'entretien, elle n'a pas pour but d'augmenter la suicidalité, d'encourager le suicide. Au contraire, j'ai vraiment espoir que mon approche va réduire les taux de suicidalité. J'y crois vraiment. Donc ça, c'est la première chose que je veux dire. Ensuite, bon, t'as raison, mon approche la plus radicale et l'idée la plus radicale du livre, c'est de théoriser le suicide comme un droit positif qui impliquerait de soutenir les personnes suicidaires dans un suicide assisté, ce que je vais définir tantôt, qu'est-ce que je veux dire par suicide assisté. Mais ce que je tiens à dire, surtout dans le contexte ici là, de la France présentement, c'est que c'est très différent de l'aide médicale à mourir qui est réservée à des populations dites, je me sens, entre guillemets, spécial. en fonction des normes dominantes, c'est-à-dire les gens qui ont un diagnostic médical ou psychiatrique, donc qui ont une maladie physique ou mentale ou psychiatrique. Et le soutien que je propose aux personnes suicidaires serait apporté par une approche que j'appelle affirmative du suicide, et mon approche s'inspire des approches transaffirmatives qui visent à repenser justement les soins et le care qu'on offre aux personnes trans, non pas en fonction de formes de contrôle et de surveillance, mais bien pour mieux les soutenir dans leur capacité d'agir et dans leur autonomie corporelle. Alors, mon approche, elle est vraiment ancrée dans l'autodétermination, le consentement éclairé, puis aussi une approche de réduction des risques. Une approche affirmative, ça signifie pas qu'on pousse les personnes suicidaires au suicide, qu'on leur dise « OK, va le faire, puis on s'en fout ». C'est pas ça du tout. Tout comme l'objectif d'une approche transaffirmative, c'est pas de forcer ou de pousser des gens à faire une transition physique, évidemment. Ça signifie que plutôt qu'au lieu d'essayer de guérir les personnes trans de leur transitude ou encore les personnes suicidaires de leur suicidalité, bien, on crée des espaces plus sûrs, plus accueillants, dans lesquels on peut explorer leur suicidalité avec elles, puis dans lesquels on peut discuter d'une variété d'options, dont la mort, mais pas que la mort. Alors, mon approche propose de passer d'une logique qui est préventive et curative à une logique d'accompagnement des personnes suicidaires pour les aider à prendre les meilleures décisions pour elles-mêmes. Et ça, c'est une forme de soutien qui peut justement être affirmatif de vie, mais aussi affirmatif de mort. Et ce passage-là de la prévention à l'accompagnement, ça favorise pour moi l'empouvoirment ou l'empowerment en anglais des personnes suicidaires, parce que tout comme l'approche transaffirmative, l'approche affirmative du suicide offre des soins par le biais d'un modèle de consentement éclairé, en tenant pour acquis que la personne experte dans la décision de transitionner, dans ce cas-ci de transitionner de la vie à la mort, bien, c'est la personne elle-même qui détient la clé de cette réponse-là, à savoir est-ce que c'est la meilleure décision pour moi ou pas. Et pour revenir à la deuxième partie de ta question sur la réception, donc de ces idées-là, bien, ça suscite des réactions mitigées, je dirais. So far, je dirais, je suis assez content de la réception. Je suis assez surpris, à vrai dire. La réception est plutôt bonne, bien qu'évidemment, il y a des critiques. Alors, d'un côté, il y a les gens qui accueillent assez favorablement toutes mes idées sur le suicidisme et qui disent qu'ils sont d'accord qu'il faut arrêter les traitements forcés, qu'on doit remettre en question justement cette oppression que vivent les personnes suicidaires et qu'il faut avoir plus de conversations ouvertes et transparentes sur la santé mentale et le suicide. Mais d'un autre côté, il y a certaines personnes qui résistent à l'idée de soutenir le suicide assisté pour les personnes suicidaires. Et donc, ces deux composantes-là de mon travail, une qui théorise finalement l'oppression des personnes suicidaires et l'autre qui propose de soutenir leur capacité décisionnelle, suscite donc deux réactions différentes. Et je vous dirais que jusqu'à présent, presque 100% des personnes, je dirais peut-être 99% des personnes sont d'accord avec la première composante, c'est-à-dire toute ma théorisation du suicidisme. J'ai quasi jamais rencontré d'opposition à cette dimension-là et les gens sont tout à fait d'accord et se disent « ben oui, ça fait plein de sens ». Mais par contre, au niveau de la deuxième composante, il y a des gens qui, affectivement, ça les dérange, ça les chicote. Ils ont comme de la difficulté, même s'ils comprennent mes arguments, ils ont comme de la difficulté à se dire « ok, oui, on pourrait aller de l'avant avec potentiellement un suicide assisté ». Parce que justement, c'est novateur, c'est radical, c'est contre-intuitif. Mais mon hypothèse, c'est qu'une approche comme la mienne, finalement, pourrait en fait sauver plus de vies que les approches de prévention actuelles. Pourquoi? Parce que justement, plutôt que de compléter leur suicide dans le secret le plus total, sans consulter personne, de peur justement de vivre toutes sortes de violences suicidistes, ben à travers mon approche, les personnes suicidaires pourraient bénéficier d'un vrai processus d'accompagnement, pouvoir en parler avec d'autres et prendre une vraie décision éclairée sur est-ce que j'ai envie de continuer de vivre ou finalement je suis plus capable et c'est le temps que j'en finisse. Et même s'il y a certaines personnes qui ont du mal à accepter cette deuxième idée-là, il y a de plus en plus de gens qui me disent « ça a vraiment du bon sens, je commence vraiment à comprendre, ça demande tout un changement de paradigme intellectuel et mental, mais ça fait du sens. Et surtout, beaucoup de personnes suicidaires, des centaines de personnes suicidaires du monde entier m'écrivent et me contactent pour me dire « Écoute, une approche comme la tienne, c'est exactement ce dont j'aurais eu besoin ou ce dont j'ai besoin finalement pour me connecter aux autres, alors que présentement, au fond, je m'isole et je me déconnecte parce que j'ai trop peur des conséquences suicidistes que je vais vivre si jamais je me révèle comme personne suicidaire. » Donc, c'est mixte, globalement.

0: oui, ça me semble très clair, mais je vais néanmoins me faire la voix de la contradiction par rapport à cette deuxième composante et donc ce que tu proposes, le passage d'un modèle de prévention à un modèle d'accompagnement dans les termes que tu viens de nous expliquer. Dans les pays où existe déjà l'aide médicale à mourir ou la mort assistée, l'accompagnement en fin de vie, etc., il y a d'importants débats publics sur l'extension possible de ces lois aux personnes dont la demande est fondée uniquement sur la maladie mentale. C'est une question sur ta position. En fait, qu'est-ce qui distingue ta position de l'extension, justement, de l'aide médicale à mourir aux personnes vivant avec des maladies mentales jugées sévères?
1: Merci pour la question. Effectivement, au Canada, on a déjà reporté à plusieurs reprises cette question de l'extension de l'aide médicale à mourir aux personnes dont la santé mentale est le seul motif. Mais pour répondre à ta question, je vais faire un petit détour sur comment justement le suicidisme est lié au validisme et au sanisme, c'est-à-dire l'oppression des personnes qui vivent des enjeux de santé mentale ou qu'on appelle psychophobie en France, je pense, de façon plus courante. Ce que je soutiens, c'est que le suicidisme, finalement, rend anormal et inconcevable le désir de mort de certaines personnes, notamment les personnes suicidaires. Mais qu'en revanche, on va légitimer l'aide médicale à mourir pour les personnes vues comme, je mets des guillemets, pour les gens qui nous écoutent à la radio Cause commune, justement, les personnes qui sont considérées comme improductives sur la base de normes dominantes, c'est-à-dire les personnes handicapées, malades, âgées, physiquement ou mentalement. Alors, dans leur cas, justement, leur désir de mort, il est considéré comme normal, comme rationnel, et on le comprend sous l'angle de l'aide médicale à mourir. Mais en revanche, le désir de mort des personnes suicidaires, à partir justement d'une vision saniste ou psychophobique, est considéré comme irrationnel, comme fou, comme malade mental ou aliéné, puis elles sont privées, ces personnes-là, de leur capacité décisionnelle. Donc, d'un point de vue validiste, saniste, âgiste et même capitaliste, productiviste, les personnes qui sont considérées comme, selon les normes dominantes, des fardeaux dans nos sociétés, sont soutenus dans leur désir de mort à travers l'aide médicale à mourir quand c'est disponible, tandis que les personnes suicidaires qui sont considérées comme ayant un avenir potentiellement productif sont exclues de ces lois-là. Alors, mon travail porte sur la question de savoir pourquoi on offre l'aide médicale à mourir à des populations comme les personnes âgées, malades, handicapées qui, dans la vaste majorité des cas, ne veulent pas mourir. Ces personnes-là, au Canada, en France, dans presque tous les pays, nous disent « on veut de meilleures conditions de vie, on veut plus de soutien, on veut plus de ressources, on veut plus d'aide. » On est poussé au désespoir parce qu'on n'a pas de bonnes conditions de vie puis on n'a pas le soutien nécessaire. Et simultanément, on bloque l'accès à la mort aux personnes qui veulent véritablement mourir et qui vont le faire, qu'une approche comme la mienne ou pas soit disponible et qui complètent leur suicide présentement. Et donc, ces personnes-là se voient refuser toute aide, tout processus d'accompagnement et sont soit forcées de mourir seules ou soit forcées de rester en vie en étant attachées à des lits d'hôpitaux et injectées de médicaments contre leur gré. Et ce qui est important de noter, c'est que dans tous les pays qui autorisent certaines formes de lois, certaines lois sur l'aide médicale à mourir, les personnes suicidaires sont systématiquement exclues. C'est-à-dire que seules les personnes qui sont physiquement ou mentalement malades peuvent avoir accès à ces services. Et toutes ces lois précisent qu'aucune personne suicidaire ne devrait jamais être soutenue dans son désir de mourir. Alors ça, c'est ultra clair dans toutes les lois de tous les pays. Donc, en ce sens-là, mon approche, elle est radicalement différente, justement, de l'aide médicale à mourir pour les personnes dont la maladie mentale serait le seul fondement de leur requête. Moi, dans mon travail, je plaide plutôt pour l'abolition de ces lois, justement, que je considère validistes, sanistes, agistes, capitalistes et tous les « is » qu'on peut imaginer. J'appelle à leur destruction, à leur élimination. Et ce que je voudrais voir apparaître, c'est de nouvelles lois, de nouvelles politiques sociales, de nouvelles règles pour tous les adultes qui ont un désir stable de mourir et sans égard finalement à un diagnostic médical ou psychiatrique. Donc, mon approche ne repose pas justement sur un diagnostic pour avoir accès au suicide assisté. Et donc, c'est vraiment une approche complètement nouvelle qui n'a jamais été mise en place dans aucun pays ou dans aucun moment historique. Et c'est vraiment ça qui différencie mon approche, alors que justement, toutes les autres lois dans tous les autres pays, ces lois-là sont faites pour éliminer certaines tranches de la population. Alors que mon approche vise à critiquer ces lois-là, les abolir et plutôt donner accès à une autre forme de suicide assisté à l'ensemble de la population, tout en combattant les systèmes d'oppression qui rendent les conditions de vie invivables pour plusieurs groupes marginalisés, ce que les lois habituellement ne ciblent pas du tout non plus. Donc, ouais.
0: Et alors, pour rebondir sur un autre débat, une deuxième controverse, et notamment en France, il y a de nombreux collectifs et militants handicapés qui s'opposent actuellement à la loi sur la fin de vie et l'aide à mourir, qu'elle juge validiste et précisément dangereuse pour les personnes qui sont déjà vulnérabilisées par le désengagement de l'État en matière de soutien à la vie et de soins palliatifs. Et la crainte, c'est notamment que la notion de souffrance psychologique insupportable serve à légitimer l'aide médicale à mourir pour des personnes handicapées qui sont placées en détresse par des conditions de vie indignes. Et ces enjeux font vraiment écho aux analyses que tu développes dans ton livre, puisque tu critiques le validisme, tu viens de le redire, le validisme des dispositifs d'aide à mourir, tout en défendant en même temps une conception radicale de l'autodétermination jusque dans la mort. Est-ce que tu peux nous dire quelques mots de ce deuxième débat?
1: Oui, et pour les personnes qui peut-être se sont demandé est-ce qu'on avait planifié avec Burnout de sortir le livre au moment justement où il y avait toutes ces controverses entourant le projet de loi. Alors non, c'était pas planifié du tout dans cette optique-là. Ça a été une coïncidence. Et puis, mais donc effectivement, et les communautés handicapées se mobilisent à juste titre. Et je suis à 100% avec ces communautés dans ma critique de ces lois. D'ailleurs, ça me rappelle beaucoup les débats qu'on a eus au Canada en 2016 quand on a voté l'aide médicale à mourir, justement, bien, qu'on a décriminalisé la question de l'aide à mourir. Puis, lors des élargissements successifs, c'est-à-dire que on a eu en 2021-2022 des débats sur est-ce qu'on inclut justement les personnes sur la voie numéro 2 ou track 2 qu'on appelle en anglais, sur les personnes qui ne sont pas en fin de vie, qui n'ont pas une mort imminente et donc les personnes handicapées. Et donc, on a été de l'avant avec ça. Et il y avait des théoriciennes, militants importants dans les milieux handicapés comme Catherine Frazee, dont vous connaissez peut-être les travaux, qui s'opposait fermement et qui posait la question, et là je cite Catherine Frazee, elle disait « Pourquoi nous, pourquoi seulement nous, les personnes handicapées, sommes visées par ces lois? » Et donc, c'est exactement aussi les questions à la suite de Catherine Frazee que je pose dans mon livre. Et c'est intéressant, puis je fais une petite digression là, par rapport à la réponse que je m'étais préparée. Mais récemment, Catherine Frazee a publié beaucoup de trucs justement sur l'aide médicale à mourir au Canada. Et j'avais l'impression peut-être que, justement, comme peut-être d'autres activistes liraient trop rapidement ou en diagonale mon livre sans comprendre les arguments de fond et en catégorisant mon livre comme étant un livre qui soutiendrait justement ces projets de loi validistes. Et au contraire, justement, Catherine Frazee a vraiment lu en profondeur mon livre, elle a vraiment compris mes arguments et ça m'a vraiment touché parce que dans toutes ses récentes publications, elle cite mes travaux et c'est une des plus ferventes abolitionnistes de la loi pour l'aide médicale à mourir au Canada. Alors, c'est vraiment, ça me touchait de voir que justement des gens qui sont vraiment en faveur de l'abolition de ces lois validistes au Canada ont quand même compris que justement, elle et moi, on poursuit le même agenda et qu'on va les deux dans la même direction, mais que moi, ce que je théorise, c'est comment justement ne pas reproduire à travers nos luttes contre le validisme, l'oppression suicidiste contre les personnes suicidaires. Je dirais aussi que le fait que l'aide médicale à mourir soit réservée en France comme ailleurs aux personnes justement handicapés, malades, en fin de vie, ça repose sur des doubles standards validistes et sur une forme d'exceptionnalisme de la prévention du suicide. C'est-à-dire qu'on se dit que toutes les personnes doivent être prévenues de mourir, sauf certaines tranches de la population, dont les personnes handicapées, malades et âgées. Et donc, cette logique, elle est justement injuste et violente parce qu'on catégorise les vies de certaines personnes comme moins dignes et moins valables d'être vécues, ces vies-là. Et donc, moi, je dénonce ça et malheureusement, le gouvernement français, on l'a vu là, dans les projets de loi, mais le gouvernement du Canada et les autres gouvernements à l'échelle internationale n'écoutent pas les communautés handicapées quand vient le temps de faire ces projets de loi-là. Nos voix sont mises à l'écart et puis on est complètement, justement, ignoré. Et évidemment que c'est légitime de s'inquiéter des effets de la marginalisation sociale et des contraintes économiques sur la suicidalité parce qu'on le sait, les groupes marginalisés sont surreprésentés dans les statistiques sur la suicidalité. Mais je pense qu'il faut éviter des raccourcis intellectuels ou des raccourcis simplistes et rapides selon lesquels l'oppression causerait nécessairement le suicide. Parce que si tel était le cas, ben, tous les groupes marginalisés se suicideraient, ce qui n'est pas le cas. Ce qu'il faut rappeler, c'est qu'à l'échelle internationale, quand on regarde les statistiques sur les suicides complétés, on parle de 0,01% de gens qui finissent par mourir d'un suicide, ce qui est excessivement rare. C'est une mort qui est très rare. Pourtant, on parle souvent d'épidémie du suicide, mais ce n'est pas le cas quand on regarde la statistique, sur le les statistiques sur le suicide. Et c'est la même chose pour l'aide médicale à mourir. Et d'ailleurs, sur le suicide, juste faire un petit retour, ce sont d'ailleurs souvent des personnes de groupes qu'on dit dominants qui se suicident. Beaucoup d'hommes blancs d'une certaine tranche d'âge, qui ont un certain revenu, etc. Donc ça, c'est intéressant aussi. Et quand on regarde les statistiques sur l'aide médicale à mourir, on se rend compte que c'est un peu le cas aussi. C'est-à-dire que c'est une certaine tranche de la population qui est représentée, principalement des personnes blanches, aisées financièrement, qui ont une certaine éducation, des personnes un peu plus favorisées. Il y a d'ailleurs des recherches, et j'en parle un peu dans le livre, qui démontrent comment il y aurait justement des barrières structurelles dans l'accès aux soins de santé et l'aide médicale à mourir dans les pays où elle est autorisée, c'est considéré comme un accès aux soins de santé. Donc, cet accès-là est bloqué justement pour des personnes qui se voient les soins de santé, les services sociaux bloqués de façon générale. Mais il y a des personnes qui pourraient s'inquiéter quand même, se dire, bien, écoutez, si on rend le suicide assisté, accessible à toutes les personnes qui souhaitent mourir, est-ce que dans un contexte où il y a un désinvestissement de l'État, que justement les personnes vivent beaucoup d'oppression, de violence, est-ce que ça pourrait pas entraîner une surreprésentation des groupes marginalisés? Et ma réponse honnête, c'est oui, dans le sens que les gens veulent pas mourir puis se suicider parce qu'ils sont heureux. T'sais? Les gens veulent mourir parce que la vie est rough, c'est difficile, on n'en peut plus. Alors, effectivement, ça se pourrait que certaines personnes veulent mourir parce que ça résulte de facteurs sociopolitiques. Ce sont souvent des facteurs complexes qui amènent les gens à vouloir mourir. Mais dans mon livre, justement, je soutiens qu'il n'y a pas de bonne ou de mauvaise raison pour vouloir mourir. Dans notre système actuel, justement, avec cette aide médicale à mourir, on est en train d'établir une hiérarchie entre les bonnes et les mauvaises raisons. Si tu es handicapé et malade, tu as une raison de vouloir mourir, c'est normal, mais si tu n'as pas ça, c'est pas normal. Alors pour moi, j'élimine cette hiérarchie-là et je dis toutes les raisons de vouloir mourir sont bonnes. Si ces raisons-là ont été bien réfléchies, si tu as pu être accompagné, si tu as pu faire une réflexion et que tu prends véritablement une décision éclairée. Je pense sincèrement que mon approche a le potentiel de réduire les taux de suicidalité, en particulier chez les groupes marginalisés, en ouvrant justement des canaux de communication qui sont présentement fermés avec des gens qui ont trop peur de rejoindre les services de prévention et qui finalement complètent leur suicide sans aucun soutien. Parce que ces personnes-là, justement, ont peur de vivre du suicidisme, mais également d'autres formes d'oppression. Alors, en ce sens-là, j'ai vraiment l'impression que mon approche pourrait aider beaucoup de groupes marginalisés qui vivent justement une surreprésentation de suicidalité parmi leur communauté parce que ces personnes-là pourraient parler de façon plus honnête, transparente, ouverte de leur suicidalité puis aller chercher plus d'aide. Et éventuellement, même s'il y a une petite minorité de personnes qui décideraient d'aller de l'avant puis compléter leur suicide, ce que je dis dans mon livre, c'est qu'au moins leur mort serait une mort moins solitaire, moins violente, moins difficile que si ces personnes-là avaient complété leur suicide dans le contexte actuel. Donc, ça leur offrirait un processus relationnel par rapport à leur mort, puis ça serait également moins traumatisant pour les proches que les suicides complétés à l'heure actuelle. Donc, vraiment, mon approche repose sur un travail simultané sur deux fronts, mettre fin aux violences structurelles et tout faire pour lutter pour donner des conditions de vie vivables à toutes les personnes, mais simultanément ne pas laisser tomber les personnes suicidaires à travers justement une approche affirmative du suicide et ne pas se limiter justement à une approche du suicide assisté qui serait fondée sur une logique néolibérale et individualiste, mais au contraire justement d'en faire une approche relationnelle, structurelle et de voir comment finalement cette oppression-là, elle est connectée à d'autres oppressions et que en aidant les personnes suicidaires, par rebond, on va aussi aider beaucoup des communautés marginalisées qui vivent une surreprésentation dans leur idéation suicidaire.
0: Ouais, à t'entendre, on voit bien à quel point la notion d'accompagnement d'accompagnement refondu, j'ai envie de dire, qui aurait une toute autre nature, un tout autre visage, est vraiment central dans ce que tu développes, dans tes thèses, dans ce que tu proposes. C'est d'ailleurs un caractère radical et novateur de ton livre. Accompagner les personnes suicidaires sur leur chemin, qu'il s'agisse d'un chemin qui mène finalement vers la vie ou vers la mort, ne pas accompagner que dans le sens de la vie, mais accompagner, ça veut dire entendre la direction des premières et des premiers concernés et les accompagner là-dedans le mieux possible dans un dialogue, dans une démarche relationnelle, etc. À supposer que les idées que tu défends dans ton livre fassent leur bout de chemin dans différentes sociétés. Penses-tu qu'il y a une possibilité pour que la société française, par exemple québécoise, évolue, canadienne, évolue dans cette direction? Est-ce que tu vois des ouvertures?
1: Je ne sais pas, mais, pour être honnête, mais j'ai quand même de l'espoir, c'est-à-dire que récemment, j'ai été donné une journée complète de formation en Ontario à des professionnels de la santé. C'était des gens qui travaillaient sur l'équité, la diversité, l'inclusion avec les professionnels de la santé, puis qui ont vu justement mon approche sur le suicide, qui se sont dit, c'est super intéressant, on veut intégrer, sensibiliser justement les personnes, médecins, infirmiers, infirmières, travailleurs, travailleuses sociales, etc. Et donc, m'ont invité pour les former. Il y avait 120 personnes dans la salle et ça a été vraiment un beau moment et beaucoup de gens se sont rendus compte à quel point justement leurs interventions pouvaient peut-être nuire aux personnes suicidaires. Donc ça me donne espoir. Donc, moi, vraiment, dans mon travail, je propose de, justement, remplacer cette logique préventionniste qui guide le travail des professionnels de la santé par une logique, justement, d'accompagnement dont tu parles dans ta question. Et ça permet de redonner du pouvoir aux personnes suicidaires parce que, justement, dans la logique préventionniste, sauver la vie coûte que coûte, c'est ça la priorité. C'est la vie qui est la priorité dans l'approche préventionniste. Alors que dans mon approche d'accompagnement, ce qui devient la priorité, c'est la personne, ce qu'elle pense, ce qu'elle dit, ce qu'elle sent, ce qu'elle veut, ce qu'elle revendique. Je dis souvent qu'on est, en ce qui concerne la théorisation du suicide et les droits des personnes suicidaires, où on en était il y a à peu près un siècle avec le droit des personnes trans, c'est-à-dire que tout doit être imaginé, théorisé, repensé, redéfini, si on veut. Et quand, dans les années, admettons 1920-1930, quand l'approche trans-affirmative n'existait pas, bien, on pouvait même pas penser que les gens pouvaient faire une transition. Alors, c'est un peu la même chose présentement par rapport aux personnes suicidaires. Il y a personne qui parle de cette possibilité de transitionner vers la mort pour les personnes suicidaires. Et c'est un peu ça que j'ouvre. Mon travail constitue donc un premier pas dans cette direction-là. Ça nous permet d'ouvrir nos cœurs, nos imaginaires à quelque chose qu'on n'avait jamais imaginé avant, de possible dans nos sociétés. Et je ne sais pas si on va parvenir justement un jour à cette société anti-suicidiste. Et je pense que c'est difficile évidemment à imaginer parce que ça serait une société tellement radicalement différente. Tout changerait, les lois, les codes déontologiques, etc. Mais c'est important de continuer d'espérer que les choses peuvent changer. Et justement, les courriels que je reçois de personnes suicidaires, mais aussi de professionnels de la santé, m'indiquent que ça commence à bouger un peu. Les gens m'écrivent pour me dire, ben, tu nous donnes des mots, des théories, des concepts qui reflètent nos expériences vécues. Les médecins, psychiatres, psychologues, travailleuses sociales me disent que mon travail souvent va résonner avec leur vision, leurs valeurs et même leurs pratiques parfois, mais que les gens se sentent un peu les mains liées dans leurs pratiques justement à cause des lois suicidistes qui les forcent à agir d'une certaine façon avec les personnes suicidaires. Et les gens qui commencent à adopter une perspective anti-suicidiste dans leur approche clinique me disent « ça porte énormément fruit ». Je commence à voir comment finalement ça aide des personnes à s'ouvrir à moi comme clinicien, thérapeute ou autre. Et donc, je pense que justement, nos grands changements politiques, sociaux, juridiques, culturels commencent par ces petits changements-là dans le cœur, dans l'esprit des gens. Alors, pour moi, c'est vraiment ça, mon livre, c'est de semer quelques graines et puis par la suite, voir ce qui va pousser de ça.
0: Merci Alexandre. Et on arrive tranquillement vers les dernières questions. Et peut-être pour ramasser un peu le propos de ton livre, quelles sont selon toi, disons, les trois conclusions concrètes les plus importantes?
1: Oui, la question à 1 million de dollars. Essayer de résumer 500 pages en une minute et demie. J'ai toujours de la difficulté avec la synthèse, d'ailleurs. Shoot-out et félicitations à ma conjointe Marjorie qui m'a vraiment aidé pour ce livre-là. Mais pour tous mes travaux, on s'aide mutuellement. Elle écrit de la poésie, je relis sa poésie. On se relie beaucoup l'une et l'autre. Et elle a beaucoup coupé dans ce livre. Elle a lu certains chapitres 4 fois. Le chapitre 1 faisait 60 000 mots à la base et il devait être coupé à 25 000 mots. Donc, c'est vraiment le travail de Marjorie. Puis là, vous voyez, je suis en train de m'étendre pour faire une réponse courte, une réponse longue. Alors, première conclusion principale de mon livre concrète, c'est que si on est vraiment déterminé à aider les personnes suicidaires, en particulier celles qui sont déterminées à mourir, puis qui vont le faire, qui vont souvent aller jusqu'au bout de leur plan, bien, on doit avoir l'humilité de reconnaître que ce qu'on fait actuellement ne les aide pas. Beaucoup de choses ne sont pas utiles. Deuxième conclusion, c'est que les personnes suicidaires ont des messages importants à faire passer et que le grand public, les responsables politiques, les personnes professionnelles de la santé, les chercheuses devraient commencer à écouter ces discours-là, à les entendre, puis à considérer les personnes suicidaires comme expertes de leur vécu, expertes de ce dont elles ont besoin. Et donc, dernière grande conclusion, c'est que malgré justement la diversité des stratégies de prévention, malgré les millions de dollars qu'on investit, décennie après décennie, malgré quelques variations très minimes dans les statistiques sur les suicides complétés, bien on voit qu'il n'y a pas de baisse significative. Alors, si quelqu'un avait trouvé la recette magique pour arrêter les suicides, c'est clair que tous les pays l'auraient implanté. On ne l'a pas trouvé. Ça ne marche pas. Donc, quand on se rend compte que quelque chose ne marche pas, après des décennies, voire des siècles, bien, c'est le temps de commencer à se poser la question. Il y a peut-être quelque chose qu'on fait de pas correct. Et c'est peut-être le temps d'y aller avec des solutions complètement hors des sentiers battus. Et c'est un peu le but du livre, là, d'offrir une solution alternative.
0: Et je ne sais pas si c'est en rapport avec l'impact potentiel du livre, mais j'ai envie de revenir sur une question de traduction, puisque d'ailleurs, pour l'anecdote, je me rappelle le rapport que toi comme moi nous entretenions à l'anglais quand on s'est connus à l'époque au Québec. Et là, tu as choisi de publier d'abord en anglais. Est-ce que d'emblée, est-ce que c'est parce que tu travailles désormais à Ottawa? Est-ce que tu avais d'emblée l'idée et la volonté de le traduire ensuite en français? Mais pourtant, c'est ta langue maternelle. Pourquoi ce choix de l'anglais?
1: Ça a été beaucoup de facteurs qui m'ont amené à l'écrire en anglais. Il y a une dizaine d'années, justement, mais on s'est rencontrés il y a une vingtaine d'années, donc ça ne nous rajeunit pas, mais une dizaine d'années, j'ai proposé un néologisme qui est anglo-normativité, qui réfère au fait que dans notre monde, que ce soit le monde culturel, social, politique, économique et académique, la langue anglaise prédomine et que les autres langues, finalement, sont dévaluées, jugées à partir de cette norme anglophone, finalement. Et évidemment, cette anglo-normativité se retrouve dans le milieu de l'édition, c'est-à-dire que si les éditeurs francophones acceptent de publier des traductions de livres anglophones, l'inverse n'est pas vrai du tout, c'est-à-dire que des éditeurs anglophones ne publieront pas des traductions de livres qui sont d'abord parus en français, à moins que vous vous appeliez Michel Foucault. Alors, si c'est le cas, oui, là, on va vous traduire, mais 30 ans plus tard, une fois que vous êtes mort. Alors, évidemment, comme je m'appelle ni Judith Butler, ni Michel Foucault, et que je suis que Alexandre Barry, je me suis dit, si je publie mon livre en français d'abord, c'est mort. Il ne sera jamais publié en anglais. Alors, c'était vraiment ça, la stratégie, de le publier en anglais d'abord pour que ensuite je puisse trouver justement un éditeur qui le publie en français. Et ça a été un peu ça qui a aussi guidé mon choix pour un petit éditeur américain. J'avais eu une offre d'un grand éditeur canadien, UBC Press, qui est une des plus grandes presses universitaires au Canada. Et finalement, j'ai opté pour le petit éditeur américain Temple University Press. Pourquoi? Parce que justement, même logique anglo-normative et l'impérialisme américain, c'est-à-dire que les gens vont lire ce qui provient des États-Unis, mais par contre, les gens qui sont aux États-Unis, qui constituent un gros marché académique et économique, ne lisent pas ce qui vient de France ou ce qui vient du Canada ou du Canada français. Alors, vraiment, ça a été ça qui a guidé mon choix. Puis ça a été une stratégie, finalement, qui a été payante parce qu'on en est justement à la troisième édition. Mais je dis payante, c'est pas dans le sens de financièrement parce que, justement, le premier livre, je l'ai mis en accès libre. Alors, vraiment, je fais pratiquement aucun argent sur les livres et je l'offre toujours en version gratuite partout où je passe. Et même chose, là, cette édition française, elle est offerte en version gratuite. Alors, le but, c'est vraiment pas de faire de l'argent avec ça, mais que ça se diffuse et que que les gens y aient accès.
0: Oui, merci Alexandre de nous partager ces stratégies à la fois académiques et aussi, en fait, les idées circulent, c'est chouette, mais quelles sont les conditions matérielles de circulation de ces idées? C'est pas évident, et y penser, ça permet effectivement que tu sois

0: traduire en français. Comment t'as fait? Quel a été ton choix par rapport à ça?
1: Oui, ça a été toute une aventure, le processus de traduction et d'adaptation au contexte européen. D'ailleurs, j'ai été super impliqué dans tous les processus là, à chaque fois. Donc, je m'en viens un peu tanné de relire mon propre livre après toutes ces années, parce que le gros du contexte d'écriture a eu lieu en 2019-2020. Et donc là, on est rendu 6 ans plus tard et puis je suis encore dans le livre. Là, on vient juste de finir avec Burnout à cet automne, la relecture des épreuves finales. Alors, c'est un livre volumineux. Alors, à chaque fois, je me retape tout le truc. Mais donc, oui, il y a des enjeux de traduction, à la fois pour des termes existants qui ont déjà été traduits et des nouveaux termes, des néologismes que j'ai créés en anglais. Je pense à la notion de « compulsory aliveness » que j'ai traduite par « contrainte à la vie ». Et donc, pour les termes déjà existants, bien, ce qu'on fait, c'est qu'on se pose la question, est-ce qu'il y a déjà des traductions? Est-ce que ces traductions-là sont bonnes? Est-ce qu'il y en aurait d'autres qui seraient meilleures? Est-ce qu'on devrait franciser certains termes? Un peu comme tu le dis, « crip » et « mad » sont réutilisés en français. On les met en italique et puis on les utilise tels quels. Et donc, c'est ce que j'ai décidé de faire pour « crip ». Je l'utilise justement en français, « mad » aussi. J'ai aussi une autre traduction pour Matt dont je vais parler dans une seconde, mais pour des néologismes que j'ai créés en anglais, bien, à ce moment-là, c'est de se dire, OK, bon, qu'est-ce qu'on invente comme expression francophone? Alors, contrainte à la vie, je me suis inspiré un peu des traductions de compulsory heterosexuality qu'on avait traduit par contrainte à l'hétérosexualité de Adrienne Rich et de Judith Butler. Alors, ça a été ça un peu mon inspiration pour contrainte à la vie. Je propose aussi dans le livre quelques traduction inusitée, là, le mot détraqué pour traduire le terme mad. Je parle des études mad, mais pour les personnes mad, je parle de personnes détraquées. Et bon, on le sait qu'en français, mad, des fois, on le traduit par fou, folle, folie, mais c'est un terme qui est encore pas super utilisé, en tout cas du moins au Canada francophone. Et je trouvais que le terme détraqué traduisait bien le terme mad et l'essence du verbe to madden en anglais, qui signifie finalement perturber le fonctionnement habituel des sociétés sanistes. Et donc la personne détraquée par extension, bien c'est la personne qui se réclame positivement de sa folie, de son détraquement. Et la traduction détraqué permet aussi de jouer avec les mots à l'oral, c'est-à-dire qu'au Québec, et je ne sais pas si c'est le cas en France, mais au Québec, on parle souvent, on utilise le terme anglais « track », et donc on va dire « je suis sur la bonne track » ou « je suis sur la mauvaise track » pour dire « je suis sur la bonne voie » ou « la mauvaise voie ». Alors pour moi, justement, la personne détraquée, c'est celle qui refuse la bonne track, la bonne voie, qui est tracée pour elle en fonction de stéréotypes dominants, en fonction d'une seule façon de faire les choses, en fonction de normes dominantes. Alors j'ai décidé de conserver certaines de ces expressions et ces néologismes pour la version européenne. Et quand les éditions Burnout me disaient, bon, il y a certains termes qu'ici en France, on utilise davantage, par exemple, psychophobie plutôt que sanisme, et à chaque fois, je me posais la question, je me disais, est-ce que finalement j'y vais? Il y a beaucoup des expressions que j'ai décidé d'adopter suite à leurs propositions, mais par exemple, pour psychophobie, j'ai dit « Ah non, je préfère conserver sanisme. » Pourquoi? Parce que tous les termes composés avec le suffixe « phobie », homophobie, transphobie, etc., on parle beaucoup de la peur individuelle, du caractère individualisant, pathologisant finalement, comme si c'était une peur irrationnelle, alors qu'au fond, non, c'est des attitudes de mépris, de violence systémique. Alors les suffixes en « isme », comme sexisme, racisme, validisme, etc., servent davantage mon propos, alors d'où le fait que j'ai conservé « sanisme ».
0: Et c'est vrai que suivre la traque et détraquer, ça marche très très bien. On le dit beaucoup au Québec, on le dit pas trop en français de France, mais là ça marche effectivement, c'est beau. Et ben, pour finir, allez, une petite anecdote peut-être que tu auras envie de nous partager, voilà, en lien avec la publication du livre.
1: certainement, à travers les 6 années, là, maintenant, il y en a plusieurs, mais j'en raconte souvent 2 en conférence ou dans les lancements qui sont un peu plus marquantes. Une première, c'est que j'ai accordé une entrevue à une personne dramaturge qui fait des pièces de théâtre documentaire, et elle, son père, s'est suicidé. Et puis, ça a été extrêmement traumatisant, éprouvant, évidemment. Et puis, suite à sa mort, elle s'est dit, il faut que je fasse quelque chose.

0: Puis j'ai envie de sensibiliser les gens sur justement la question du suicide, comment ça peut être traumatisant justement pour la famille, l'entourage, tout le contexte, la façon dont on traite ces suicides-là. Et donc elle voulait sensibiliser le grand public par le biais de l'art. Et puis donc elle a fait une longue entrevue avec moi, 3 heures chez moi. Elle a enregistré le tout et très bientôt, là, sa pièce devrait sortir au Canada. Et puis il y a des extraits de l'entretien que j'ai fait qui vont être joués dans la pièce et il y a un acteur qui va jouer mon rôle. Alors ça, c'est assez particulier comme universitaire que nos concepts soient transformés en pièces de théâtre. C'est la première fois que je vois ça. Et une autre anecdote, c'est que justement une personne suicidaire qui était très interpellée par la question du suicidisme. Moi, je suis hyper nul sur les médias sociaux, les technologies. Vraiment, j'ai peine à ouvrir mon ordinateur, là, c'est terrible. Mais cette personne est très bonne sur les médias sociaux. Elle donc a fait une série de vidéos sur TikTok pour sensibiliser les gens au suicidisme et a même parti toute une ligne de produits à slogans anti-suicidistes. Donc, des tasses avec des slogans comme « J'aime les personnes suicidaires », des sacs de tissu réutilisables pour aller faire les courses à l'épicerie avec finissons-en avec le suicidisme. Alors, il y a toutes sortes de produits comme ça. Alors, ça m'a bien fait rire et surtout, je me suis dit, c'est intéressant là, de voir des t-shirts, des casquettes, des tasses. Et puis, je me suis dit, peut-être qu'un jour, on aura. Hier, je passais sur une rue à Paris. C'était le mur des Je t'aime, je crois. Ça doit vous dire quelque chose. C'est dans Montmartre. Et puis, il y avait toute une boutique avec des slogans avec les « Je t'aime ». Alors, je me suis dit, peut-être qu'un jour, il y aura une boutique avec des slogans anti-suicidistes avec les produits de cette personne-là. Alors, ça m'a vraiment fait marrer un peu hier quand j'ai vu ça. Alors, voilà pour les deux anecdotes.
1: Bien, merci beaucoup, Alexandre, pour ce moment et tes réponses à la fois claires, précises et extrêmement stimulantes.
2: 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Je suis rempli de violence et d'allitération. 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

0: 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Enfin bref.
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3: Maintenant, c'est le moment où on va ouvrir la discussion avec vous. 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
4: Merci beaucoup à vous deux. Effectivement, je vais faire passer le micro s'il y a des questions, des remarques. Et puis, je ferai attention aussi à ce que... À la répartition de la parole. Enfin, si vous avez déjà pris la parole, peut-être que je privilégierai quelqu'un qui n'a pas pris la parole. Voilà.
5: Bonsoir. Bonsoir. Merci déjà pour d'organiser tout ça et d'être là. Je suis une personne suicidaire. Et donc, merci pour ce livre qui déjà, je ne l'ai pas fini, mais l'un des termes qui me revient le plus souvent en tête, c'est... le terme de l'injustice herméneutique, le fait de pas pouvoir, de pas avoir les outils pour pouvoir en parler, et le fait du coup d'avoir tout ça à l'intérieur qui peut pas exister en fait, qui est là mais qu'on subit. Donc ce terme-là, il m'a, enfin voilà, c'est l'un de mes préférés. Et sinon, j'avais juste une question sur le terme de somatechnologie. J'arrête pas d'essayer de le réécrire comme à ma façon, mais je trouve pas de truc qui me reste en tête. Pour vraiment l'avoir à moi. Donc, si je pouvais avoir une autre manière de l'expliquer, ça serait super précieux.
6: Des explications. Et je serais curieux de savoir, merci pour votre intervention et votre question, mais je serais curieux de savoir justement quels seraient pour vous les termes les plus proches qui reflèteraient cette notion de somatechnologie, puis après, où je peux donner les explications d'abord, puis après, mais je serais curieux de vous entendre.
5: Je veux bien d'abord l'explication, parce qu'à chaque fois, ça sort de ma tête, en fait. Et j'ai l'impression que c'est vraiment à avoir pendant la lecture, mais ça sort.
6: Super. Bien, je dirais, c'est effectivement un concept ultra précis, somatechnologie, qui a été inventé à la fois par Susan Stryker et j'ai un blanc de mémoire, elle est sur mon Facebook en plus, c'est honteux, Nikki Sullivan, voilà. Et donc, Nikki Sullivan et Susan Stryker, à une certaine conférence qui était, la conférence s'appelait Somatechnique. Et donc, et quand elles ont mis, j'imagine, l'appel de communication, tout ça, elles ont commencé à diffuser ce terme-là. Et le but était de combiner finalement deux termes, soma qui réfère au corps, technique qui réfère à différentes technologies. Et comme je le dis dans le livre, technologie que j'entends au sens large, là, un peu à la façon de Foucault ou à la façon de Teresa de Loretis, qui théorise les technologies comme, bon, oui, des technologies comme on est habitué de connaître, là, mais simultanément des discours, des méthodes, des façons de faire, des courants de pensée. Et donc, tout ça rentre à l'intérieur des technologies. Donc, nos lois sont des formes de technologies, etc. Et donc, ce que disent Nikki Sullivan et Susan Stryker sur ces somatechnologies, c'est qu'au fond, le corps et les technologies ne sont jamais séparés et surtout les technologies ne sont pas imposées à un corps préexistant, mais au fond sont enchevêtrées d'une façon indissociable. Le corps n'est toujours déjà existant qu'à travers des technologies. Et ce qu'il y a de nouveau un peu dans le travail, ce que moi j'apporte, c'est que j'ai réutilisé ce concept de somatechnique, somatechnologie pour l'appliquer à la vie et de dire, bien, on a justement des somatechnologies, des techniques qui s'appliquent au corps, qui s'enchevêtrent dans le corps, qui prennent racine dans le corps et qui, finalement, imposent la vie aux personnes. Et donc, les gens se disent souvent, bien, le désir de vivre, c'est un désir qui est naturel, c'est un désir qui est stable, c'est un désir qui est normal, tout le monde l'a, l'instinct de survie, c'est tellement fort. C'est un discours qu'on entend beaucoup, c'est quelque chose qu'on ne remet jamais en question, un peu comme la question du genre, qui, il y a certaines... un certain temps, mais encore aujourd'hui dans les cercles conservateurs, la question du genre, on se dit, ben, le genre, c'est quelque chose d'inné, ou en tout cas, le sexe, on se disait, c'est quelque chose d'inné, c'est quelque chose qu'on ne peut pas changer, c'est quelque chose de stable, etc. Et justement, les études féministes, les études de genre nous ont démontré que non, au contraire, c'est une construction sociale, et Teresa de Loretis, justement, parlait du genre et des techniques qui forment ce genre, justement. Et donc, au fond, le but du concept de somatechnologie de vie dans le livre, c'est un peu avec cette analogie du genre, c'est de dire, bien, le désir de vivre, il est aussi façonné, c'est une construction sociale. Et même au sens de Butler, c'est une construction performative. C'est-à-dire, à force de répéter que oui, on a l'instinct de survie, tout le monde veut vivre la vie, c'est ce que tout le monde vise, tout le monde veut vivre vieux, tout le monde veut vivre le plus longtemps possible, on prend pour acquis cette idée-là, sans remettre en question que, hein, mais pour certaines personnes, c'est pas le cas. Pour d'autres personnes, il y a d'autres conceptions de la vie et de la mort. Et d'ailleurs, cette conception-là, elle est ultra-occidentale. Les communautés autochtones ont d'autres rapports à la mort ou aux entités mortes, par exemple, qu'on peut l'avoir dans la société blanche, par exemple. Donc, tout ça pour dire que, justement, somatechnologie de vie, ce sont des techniques qui s'implantent à travers nos lois, nos discours, nos interventions, nos politiques sociales, les interventions cliniques, etc., et qui finalement vont façonner le sujet suicidaire et l'inciter à rester en vie, le forcer à rester en vie. Donc, je ne sais pas si ça aide un peu. J'ai envie d'interpeller Claire parce que c'est vraiment ton champ, la question des technologies et des techniques, donc je serais curieux de t'entendre.
3: Merci Alexandre. Ouais, moi j'ai aussi beaucoup travaillé sur les techniques du corps ou soma technologie. Pour moi, je le prends aussi à un niveau de généralité très haut, c'est-à-dire c'est l'ensemble des dispositifs, des médiations, de tout ce qui s'interpose en fait entre soi et soi, dans le sens où non seulement le corps, la manière dont on le vit, c'est pas quelque chose de naturel. On apprend à utiliser son corps, à vivre son corps, à ressentir son corps, à mouvoir son corps, à le faire être, voilà, être en pleine forme ou à le faire se recroqueviller selon plein de normes, notamment les normes de genre, les normes validistes, les normes racistes, classistes, etc. Et donc, c'est en fait utiliser le terme de technique pour désigner l'ensemble de ces médiations qui sont à la fois effectivement discursives, de l'ordre des discours, des représentations, des symboles, ou bien de techniques très concrètes et même de techniques biomédicales. Mais toutes ces médiations sur le même plan, ça permet de justement de rebattre les cartes un peu d'un binarisme en faisant comme si certaines médiations étaient naturelles et d'autres n'étaient pas naturelles. Celles qui sont jugées pas naturelles, que ce soit artificielles ou sociales ou culturelles, alors on pourrait avoir un droit de regard dessus, on pourrait les imposer à certains groupes, on pourrait les refuser à certains groupes, alors que d'autres, il n'y aurait rien à faire, il y aurait juste à les vivre et à les intégrer. Et en fait, parler de technique, c'est aussi une manière de mettre en avant et en lumière le fait qu'elles ont une efficacité, qu'elles ont des effets concrets sur les corps, c'est-à-dire c'est le truc de Butler, les normes de genre en fait, dans lesquelles on apprend à vivre, à grandir, ont des effets très concrets sur la manière dont on va vivre notre corps, non seulement l'habiller, le parer, mais l'utiliser, mais développer certaines capacités respiratoires ou non, etc. Donc technique, c'est pour indiquer que c'est pas juste un petit saupoudrage comme ça, en couleur ou théâtral ou symbolique. Non, ça a des effets extrêmement concret, ça modèle, ça façonne. Je sais pas si...
5: C'est très clair, merci beaucoup.
3: Merci.
1: Est-ce qu'on m'entend ? Merci pour votre intervention, pour votre proposition. C'est vraiment intéressant et ça permet effectivement vraiment d'avancer dans les questions auxquels on était confrontés avec des camarades qui sont à la fois attachés à l'antivalidisme et à l'autonomie, l'autonomie individuelle, l'autonomie corporelle. Et voilà, on sentait qu'il y avait un problème quoi, dans les formulations les plus caricaturales, notamment de l'opposition aux lois eugénistes sur l'euthanasie, etc. Alors, j'avais une question, des choses justement qu'on se demandait, qui nous posaient problème. Et que je voudrais pas, enfin qui pourrait être utilisé comme un argument de mauvaise foi contre votre position, mais qui est à mon avis plutôt une question qui se pose à partir de là et qui est toi quelque chose qui peut amener à affiner cette question d'anti-suicidisme, c'est que ce que vous nous racontez repose pas mal sur le fait que, sur l'intention de l'individu, sur son désir, le premier concerné auquel il faut faire confiance, etc. Et derrière, il y a, j'ai l'impression, une certaine idée de... En tout cas, il y a besoin pour que ça soit... Enfin, il y a une certaine idée de cohérence de l'individu, une certaine capacité de l'individu de dire ce qu'il veut et de vouloir la même chose, de manière... Donc, vous avez parlé de désir stable, etc. Mais je me demandais si vous pouviez nous en dire un peu plus sur comment affronter le fait que qui on est, que le fait qu'on soit un individu n'est lui-même pas donné. D'ailleurs, c'est tout un ensemble de technologies au sens large. En tout cas, c'est une fabrication qui peut parfois être précaire. Et qu'avec ça, du coup, la volonté de mourir peut varier dans le temps, peut varier selon qui on est dans son corps, etc. Enfin, voilà.
6: Merci beaucoup pour votre question. C'est une excellente question. Puis, effectivement, je ne la vois pas du tout comme antagoniste à mes perspectives. Au contraire, je pense que, effectivement, ça m'amène à affiner. Et je pense aussi que, dans des livres et dans des écrits, on se positionne aussi des fois parce qu'on n'a pas le choix de se positionner. Je vais donner un exemple concret, mais par exemple, dans la version anglaise du livre, à cause de l'espèce de discours du risque sur le suicide chez les jeunes, mon éditeur américain m'a fait enlever presque toute référence à la jeunesse, même quand ça ne faisait pas référence à la question du suicide chez les jeunes. Et donc, voulait enlever toute référence à la question des adolescents ou des jeunes en se disant, mon Dieu, il y a des gens qui vont penser, qui proposent le suicide assisté, puis que ça va même s'appliquer jusqu'aux jeunes, on va se faire poursuivre, il y a du risque. Donc, il y a des choix aussi qu'on fait à travers des processus éditoriaux où on se fait ramener la question de « tu dois dire ça, tu dois dire ça, tu peux pas dire ça, etc. C'est trop risqué, il va y avoir des poursuites. » Moi-même, dans le processus d'édition, j'ai consulté un avocat criminaliste parce que, au Canada, l'encouragement au suicide est passible de 14 années d'emprisonnement. Donc, je me disais, est-ce que mon livre peut être considéré comme... Même si ce n'est pas ce que je veux, ce n'est pas ce que je fais, mais est-ce que mon livre, par d'autres, pourrait être interprété comme un encouragement au suicide? Et je voulais savoir, d'un point de vue juridique, légal, est-ce qu'effectivement ça pourrait se retourner contre moi? Puis est-ce que le décès d'un jeune, d'une jeune, pourrait être interprété comme, finalement, j'ai lu le livre d'Alexandre Barry, et puis oui, j'ai été jusqu'au bout, je me suicide, et puis là, ses parents me poursuivent. Alors, j'étais un peu inquiet de ça, parce que, oui, je veux défendre mes idées, mais pas au prix de finir en prison pendant 14 années au Canada, surtout comme personne trans. On s'entend que ça serait pas très jojo, c'est pas déjà jojo la prison pour personne, mais donc voilà. Alors, j'ai fait un détour, mais tout ça pour dire qu'effectivement, la question de la stabilité, du désir de mourir, c'est une question qui est un peu difficile parce que, justement, j'en parle à certains endroits dans le livre qu'il y a des variations et que, justement, le désir de mourir, c'est un désir aussi qui est ambivalent. Ça, j'en parle à certains endroits dans le livre, mais je ne développe pas tout un chapitre là-dessus. Mais, justement, souvent, les personnes ont à la fois un désir de vivre et un désir de mourir simultanément. Et c'est rare que les gens n'ont qu'un désir de mourir et d'en finir. Parce que souvent, vont vouloir essayer plein d'autres choses et justement, vont être en train d'essayer beaucoup d'autres choses avant d'en arriver là. Donc, c'est difficile de se dire, oui, les personnes n'ont qu'un désir stable, un désir inébranlable de vouloir mourir et c'est clair comme de l'eau de roche. Et malheureusement, c'est un peu ce que nos sociétés veulent justement pour établir des lois, des politiques publiques, etc. On veut des lignes claires et on l'a fait historiquement, justement, sur la question des transitions des personnes pour dire, ah ben là, la personne trans doit adopter justement ce discours transnormatif. Si tu es une personne trans, tu dois avoir le discours de je suis né dans le mauvais corps, je déteste mes organes génitaux, je veux absolument transitionner de A à B, etc., etc. Il n'y avait pas de place à la nuance. Et je pense que pour faire passer mes idées, je fais d'une certaine façon de l'étouffement testimonial dans plusieurs de mes écrits, c'est-à-dire que je modifie mon discours un peu pour essayer de le présenter à différentes audiences pour que ça soit davantage accepté. Parce que si je me mets à parler trop d'ambivalence dans le désir suicidaire de mourir, si je me mets à parler trop d'instabilité, si je me mets à parler trop de la complexité puis du désir de vivre que certaines personnes suicidaires retiennent à l'intérieur d'elles, ben là, ça va être approprié par les gens puis justement vont dire, ben justement, si c'est pas sûr et certain que la personne veut mourir, ben on permettra pas ça. Et d'ailleurs, ce qui est intéressant, mais moi j'appuie pas ça, mais ce qui est intéressant, c'est que dans nos lois sur l'aide médicale à mourir, présentement, quand on essaye de les étendre aux personnes dont la maladie mentale serait le seul symptôme, la seule facteur pour leur donner le droit à mourir, on insiste énormément là-dessus, c'est-à-dire qu'on dit que ça doit être une souffrance irrémédiable qui ne trouvera jamais aucun traitement dans le futur. Et donc, je verse un peu, tu sais, je dirais, je suis coupable un peu à travers ce discours sur la stabilité. Et je pense que c'est un peu une approche stratégique, mais dans ma pensée personnelle et dans mes écrits futurs, j'ai envie d'explorer davantage toute cette question de l'ambivalence du désir suicidaire, toute la complexité qui, souvent, dans un premier temps, quand on commence à théoriser des systèmes d'oppression, on n'a pas, en quelque sorte, je dirais, le luxe de se permettre toute cette complexité parce qu'on a un message à faire passer, puis c'est comme... Ça devient difficile si on y met trop de nuances ou ça prendrait trop de pages, trop de temps. Ça, c'est la première chose que je dirais. L'autre chose, c'est que... oui, voilà, je retrouve mon idée. Je trouve aussi que dans le livre, et ça, je le ferais différemment s'il était à réécrire, et ce qui est intéressant, c'est que j'ai été amené à le relire beaucoup de fois là, dans les processus de traduction et d'adaptation européenne. Il y a tellement de choses que j'écrirais différemment. Il fallait que je résiste à chaque fois de me dire « non, je ne change pas le texte ». Parce que si je devais changer le texte, il y aurait beaucoup de choses que je changerais. Et au départ, ça a été une discussion d'ailleurs avec les gens de Burnout, avec Fanny, je me rappelle, de dire « ah bien tiens, on pourrait couper ce passage-là, on pourrait peut-être ajouter ci, ici, ci, là ». Et je me disais « oui, je suis d'accord avec ce qui est apporté ». Puis simultanément, je me disais « ben si c'est une version qui est modifiée, ben là, moi, je veux aussi modifier beaucoup de choses. » Et là, on rembarque dans une réécriture d'un livre ou d'une réédition d'une nouvelle version plutôt qu'une simple traduction. Fait que je me disais « ah, mon Dieu, j'ai pas ni l'énergie ni la santé de m'embarquer dans ce casse-tête-là. » Mais une des choses dont je me trouve coupable, je me critique beaucoup, c'est justement cette notion aussi de... je finis par parler des personnes, par exemple, qui ont une démence, qui n'auraient pas la capacité mentale de décision. Et plus récemment, dans mes travaux sur la démence chez les communautés trans, j'ai été amené à vraiment investir beaucoup le champ des Critical Dementia Studies. Et ça m'a amené à revoir aussi c'est quoi justement la stabilité mentale puis la capacité décisionnelle, etc. Et bien que j'adopte une posture antisaniste dans le livre et que justement je dis il ne faut pas se servir du diagnostic de santé mentale des personnes pour réduire leur autonomie et leur capacité décisionnelle. En même temps, c'est comme s'il y avait des personnes comme les personnes qui ont une démence avancée, un Alzheimer avancé, que je mettais dans cette catégorie-là un peu de incapable à prendre une décision. Alors, si c'était à refaire, je nuancerais tout ça parce qu'il y a même des façons de soutenir l'autonomie des personnes qui sont dans un stade très avancé de perte cognitive, finalement. En tout cas, je pense que même pour elle, il y aurait lieu de théoriser certaines choses en lien avec la capacité décisionnelle de mourir. Mais donc voilà, ça a été un long détour pour répondre à votre question. Je ne sais pas si ça y répond complètement. N'hésitez pas à me relancer si ce n'est pas le cas.
1: Oui, oui. Enfin, en tout cas, je suis d'accord que c'est des questions qui s'ouvrent encore à la suite. Et j'ajouterais juste que ce que vous dites me paraît juste sur le... De toute façon, on affronte des oppressions, on met des choses un peu sous le tapis à un moment, certaines incohérences, certaines complexités pour des raisons pratiques, et en même temps, à quel point très vite tout ce qu'on n'a pas voulu affronter d'incohérences, d'oppressions qui sont revenues s'intégrer dans la façon de formuler les choses, viennent nous éclater à la gueule, et on est obligé d'assez vite quand même s'y affronter, mais on le fera.
6: Tout à fait, effectivement. Merci beaucoup.
7: Moi, j'ai vraiment failli pas poser cette question parce qu'elle est pas bien formulée dans ma tête et qu'en plus, parce que du coup, j'ai pas encore lu le livre et qu'en plus, elle me semble être... ouais, j'ai l'impression que c'est mal problématisé et en plus, j'ai pas envie d'être en opposition parce que je suis d'accord avec plein de choses et je comprends plein de choses. Mais là, ce que je me disais en écoutant, c'est que sur plein de choses, par exemple la transidentité ou quoi, pour le choix, c'est des choix que les personnes, du coup désolé si la question est pas intéressante, mais quand les gens peuvent avoir des choix, ils ont toujours le choix de changer, même si c'est des choses qu'on change pas, on peut toujours au moins changer notre rapport à cette chose qu'on vient de décider pour soi. Ou ne pas changer ce rapport à cette chose, mais genre avoir conscience qu'on ne changera pas ce rapport à cette chose, par exemple si on déteste un tatouage et qu'on le garde ou j'en sais rien. Et sauf que quand on est mort, on peut plus changer notre rapport à la mort parce qu'on n'a pas de rapport à la mort. Voilà.
6: C'est une super bonne question. Moi, je trouve qu'elle est super bien problématisée. Alors, donnez-vous plus de crédit aux réflexions. Oui, et d'où le fait que souvent dans les travaux en bioéthique, en philosophie, on se dit on peut pas justement décider sur la capacité décisionnelle des individus de la même façon pour une transition de genre, pour un traitement aux antibiotiques versus une décision de mourir, parce qu'effectivement, plus la décision est importante et a des conséquences irréversibles comme la mort, plus on doit s'assurer que ça résulte vraiment d'une capacité décisionnelle pleine et entière, etc. Et c'est un enjeu. Je pense qu'en même temps, c'est intéressant de déconstruire cette idée très dichotomique entre je prends une décision et je vis versus je meurs, parce que justement, dans le processus d'accompagnement que je propose, il y a toutes ces zones grises et de nuances et de fluctuations possibles. C'est-à-dire que, justement, la personne n'arrivera pas en ayant un désir de mort et en se présentant, admettons, si on adoptait mon approche là, dans une société utopique, et la personne n'arriverait pas à cette clinique en disant ben, « j'ai envie de mourir » et le lendemain, elle serait morte. Donc, il y aurait tout un processus de plusieurs semaines, plusieurs mois, avec un accompagnement des personnes, de son entourage, si elle le veut, des personnes professionnelles, etc. Et pour moi, c'est vraiment souvent à travers ces processus d'accompagnement que beaucoup de personnes suicidaires vont rattraper un désir de vivre. C'est-à-dire que souvent, ce qui caractérise beaucoup des suicides complétés, c'est que les gens se sentent extrêmement seuls, isolés, ils ont peur d'aller chercher de l'aide, finissent par se suicider seuls et vont écrire dans leurs notes de suicide. Si on regarde toutes les notes de suicide dans les archives médicales et du coroner, on constate que ce qui revient le plus, c'est l'isolement, se sentir seul. Elles ont senti qu'elles ne pouvaient pas partager cette vérité d'une certaine façon qui les habitait. C'était trop dangereux de le faire. Elles étaient trop jugées. Les conséquences étaient trop importantes. Donc, justement, en ouvrant ce canal de communication puis en ayant ce processus d'accompagnement, la personne va pouvoir dire « oui, je veux mourir pour l'instant », mais aussi repasser à travers toutes sortes d'étapes, à travers ce processus, d'où, et ça rebondit un peu sur la question que vous, les enjeux que vous souleviez plus tôt, la personne va pouvoir avoir ces fluctuations de dire ben, « je veux-tu vraiment ?» puis etc. Et c'est quoi toutes les conséquences? Et dans le livre, je soulève à certains endroits quelques questions qu'on pourrait poser aux gens. Mais tu sais, justement, as-tu réfléchi à toutes les options? As-tu réfléchi à ta mort, à tes funérailles, à ce qui va se passer? As-tu réfléchi aux proches autour de toi, etc.? Et toutes des questions très pratico-pratiques. Alors, ce que je dis souvent, c'est que des fois, les gens s'imaginent « ah, ce que tu proposes, finalement, ça va être une option facile et rapide pour que les gens, finalement, juste meurent. » puis Et ce que je dis souvent, c'est non, au contraire, s'il y a bien quelque chose qui est ultra difficile, c'est de faire un processus de réflexion en profondeur sur sa mort et de la préparer. Préparer sa mort, c'est pas quelque chose de facile. À la limite, et là, je dis ça vraiment avec... C'est un peu malaisant de le dire comment je vais le dire, mais j'espère que ça sera pas mal interprété. C'est presque plus facile de prendre un flingue et de se flinguer très rapidement en 30 secondes sans faire tout le processus de préparation à la mort. Parce qu'avoir ces réflexions et avoir ces conversations avec les gens qu'on aime et qui nous aiment, c'est extrêmement souffrant, c'est extrêmement difficile. Le pari que je fais, c'est que beaucoup de cet isolement qui caractérise les morts finales complétées il serait brisé grâce au processus d'accompagnement et que peut-être justement beaucoup de personnes se raccrocheraient à la vie, éviteraient la mort. Et pour le petit nombre qui, de toute façon, irait de l'avant avec leur suicide, ce que je dis toujours, c'est que en dépit de l'absence de mon approche, les personnes le font déjà. Ça fait des siècles que les gens se suicident. Fait qu'on n'a pas besoin de mon approche, on n'a pas besoin d'implanter ce que je propose pour empêcher les gens de se suicider. Tu sais, les gens le font déjà. Alors, donc, au fond, je pense que l'avantage de mon approche, justement, c'est ça, c'est de permettre de rétablir la communication, fournir un accompagnement, permettre ces fluctuations, cette ambivalence d'être discutée. Et effectivement, malheureusement, la mort, c'est un geste irréversible. Donc, s'assurer que la personne, justement, a une grande conscience de l'irréversibilité de son geste, mais qui, jusqu'à la dernière minute, peut dire non. Et il y a des gens qui le font. Je vous recommande le documentaire 24 and ready to die, donc 24 ans et prêt à mourir. C'est disponible sur YouTube, ça dure 15 minutes, c'est une vidéo assez touchante. Bon, évidemment, ce que je propose dans mes travaux, c'est différent de l'aide médicale à mourir ou de l'euthanasie, mais en Belgique, l'euthanasie, elle est permise pour les personnes dont la maladie mentale est la seule condition de leur requête. Et cette jeune femme belge de 24 ans, justement, avait fait appel à ce service et puis avait décidé d'une date de décès, d'euthanasie. Et elle a préparé sa mort avec ses proches. Processus extrêmement difficile, mais justement extrêmement relationnel qui lui a permis de reconnecter avec ses proches. Puis ça l'a fait sentir bien, accueillie, soutenue. Elle a décidé de continuer de vivre 2 ans de plus. La date qui sont arrivées avec les injections, elle a dit, écoutez, je change d'idée. Parce que justement, là, quand tu as fait vraiment tout un processus, tu sais ce qui t'attend, tu sais que la décision était réversible, ça a été réfléchi. Justement, jusqu'à la dernière minute, tu peux changer d'idée. Et donc, elle a changé d'idée, elle a décidé de continuer à vivre pendant 2 ans. Et puis finalement, au bout de 2 ans, elle a dit « Non, là, c'est vraiment mon temps, je vais partir. » Mais tout ça pour dire que je pense qu'on doit aussi le voir au-delà de cette binarité de « t'es vivant ou t'es mort », mais qu'il y a tout un processus ou un continuum pour penser ce processus de mort. Voilà, que je proposerai à travers mon approche.
7: Okay. Merci beaucoup.
8: Bonsoir, merci beaucoup pour votre intervention. Je suis une personne suicidaire et mes idées suicidaires sont revenues parce qu'il y avait une situation qui m'a rappelé que ma condition en tant que femme racisée, femme, etc., voilà, dans un système pas très juste. Et en fait, toutes les coïncidences se sont réunies pour que je me retrouve ici. Et ça m'a rappelé l'idée avec une amie que j'ai rencontrée dans une association sur la psychiatrie, l'idée d'ouvrir un cercle de parole dédié aux personnes suicidaires. Mmh. Je me demandais si vous avez eu, après la publication de votre livre, des démarches des personnes suicidaires pour créer du safe care, parce que quand je parle de mes idées suicidaires à ma psychologue, qui est géniale, voilà, la prévention première, c'est si jamais je me mets en danger, c'est tout de suite les urgences, hôpital, chambre, la quarantaine, quoi. Et je sais que ça m'aide pas, ça me fatigue plus qu'autre chose. Pour être passé au moins 3 fois là-bas, j'ai un abonnement en psychiatrie pour le dire. Donc voilà. Merci.
6: Merci beaucoup d'abord pour votre confiance de partager tout ça avec le groupe. Puis je suis désolé de l'entendre, même si je suis pas surpris, tu sais, de ce que vous dites, que ça vous aide pas, puis qu'au fond, ça empire les choses. C'est ce que j'entends justement de tellement de personnes suicidaires. J'ai de fait beaucoup de personnes suicidaires qui m'ont contacté, surtout lors de la première édition. Là, il y a eu comme vraiment une vague super importante, des personnes à la fois anglophones et francophones. Il y avait, mais là, ça fait déjà 2 ans et demi de ça, il y a eu un premier groupe international francophone qui s'était créé en ligne, justement, de personnes suicidaires pour faire un groupe de parole sûr, accueillant. Et présentement, le groupe ne tient plus de rencontres mensuelles, mais peut-être qu'il sera relancé. Je sais qu'il y avait eu des initiatives qui ont été commencées en Australie. Je sais qu'il y a des gens qui parlaient d'initiatives au Québec. Et c'est un peu difficile. Je pense qu'éventuellement, de plus en plus de gens vont être sensibilisés. Ce que moi, j'entends, c'est qu'il y a un énorme besoin, mais qu'après, ce qui est difficile, et c'est souvent le cas dans beaucoup de nos cercles sociaux, tu sais, je vois beaucoup de gens ici, je ne sais pas si je fais bien d'assumer ou pas, là, mais je vois des gens de mes communautés, tu sais, des communautés handicapées, des communautés queer, des communautés trans, et justement d'autres communautés, vous avez parlé des communautés racisées, des femmes, etc. Et donc, malheureusement, on vit du burn-out, de l'épuisement d'activisme. Et en plus de ce burn-out d'activisme, d'engagement, ce que les personnes suicidaires en plus, c'est comme une sorte de burn-out de la vie, et ce qui rend encore d'autant plus difficile justement de créer des initiatives pour personnes suicidaires, parce que souvent, elles sont littéralement au bout de leur corde, là, pour pas faire des mauvais jeux de mots, mais vous comprenez ce que je veux dire, c'est quand on a de la difficulté à se lever le matin, à poursuivre juste la quotidienneté, quand on n'a plus l'énergie pour rien, ça devient des fois extrêmement difficile de créer justement des initiatives politiques, sociales, etc. Simultanément, les quelques personnes qui m'ont dit avoir pris part à des initiatives, que ce soit la création de groupes d'autosoutien, de paroles entre les pairs, etc., sans intervention forcée, ça a été extrêmement positif. Les gens disaient que ça les aide, puis on a aussi, ça j'en parle dans le livre, dans le chapitre 2, des initiatives qui ne sont pas nécessairement anti-suicidistes, mais qui ont des affinités théoriques, sociales, politiques très proches avec mes approches, dont je m'inspire, et certains de ces groupes-là s'inspirent aussi de mes trucs, et donc il y a eu une initiative, c'était en Australie, c'était le groupe Discharge, et c'était justement un groupe de personnes trans par et pour les personnes trans suicidaires, et justement un espace accueillant et sûr dans lequel justement il n'y avait pas d'intervention psychiatrique forcée, même si la personne avait une suicidalité active. Et il y a eu une équipe de chercheurs dont deux personnes suicidaires faisaient partie de l'équipe de chercheurs, et ils ont fait un rapport sur cette initiative communautaire, et ce que à la fois les pairs aidants et les personnes qui ont participé, les personnes suicidaires qui ont participé, c'était que justement ce type d'initiative par et pour était beaucoup plus aidant que les milieux institutionnels et psychiatriques. Et après ça, ce que moi je vois aussi, c'est qu'il y a plein de gens, justement des artistes, etc. Il y a un photographe au Québec qui a découvert mes travaux, puis qui a décidé de faire après ça un projet justement dans une lunette un peu anti-suicidiste, pardon, et qui a été photographié tous les espaces où les personnes suicidaires, justement, étaient incarcérées au fil de l'histoire, au fil du temps. Les anciens hôpitaux psychiatriques, etc., a fait tout un expo photo par rapport à ça. Donc, tout ça pour dire que beaucoup des gens, finalement, des fois, n'auront pas nécessairement l'énergie de commencer les initiatives, mais qu'une fois que les initiatives sont commencées ou que les gens y participent, des fois, ça devient presque un moteur de... Ça redonne le goût de vivre parce que ça te donne un but, ça te donne... Et ça, j'en parle un peu, des fois, dans certains de mes travaux, j'ai un texte qui s'en vient dans un livre sur l'auto-ethnographie et dans lequel je parle finalement de ma propre expérience de me révéler comme personne suicidaire, puis les impacts à la fois positifs et négatifs que ça a eu sur ma vie. De recevoir autant de témoignages de personnes suicidaires, puis autant qui m'appellent, puis qui me contactent sur mon Facebook ou autre. Et ce que je dis comme effet positif, c'est justement que moi, comme personne suicidaire, des fois, ça me donne envie de continuer de faire cette bataille-là contre le suicidisme, parce que justement, je sens que c'est du travail qui est important pour certaines personnes suicidaires, puis que ça les aide, puis ça me donne comme envie de continuer de voir qu'est-ce qui va se passer avec ça. Fait que, pour moi, ça serait vraiment génial qu'il y ait plus d'initiatives par les pairs. Fait qu'au fond, c'est un peu ce que j'appelle dans mon livre « Créons ce mouvement anti-suicidiste ». Puis, va falloir partir de zéro, comme on l'a fait pour le mouvement des droits des femmes, pour le mouvement des personnes des droits des personnes handicapées, pour le mouvement des personnes racisées. Au début, il n'y avait rien. Il n'y avait pas de groupe, il n'y avait pas de groupe de pairs, il n'y avait pas de droits. il n'y avait pas de, de mécanisme, il n'y avait pas de politique publique, puis on a tout bâti, puis on l'a fait, tu sais. Je veux dire, et pourquoi on ne pourrait pas le faire pour les personnes suicidaires? Moi, je me dis, c'est possible. Mais effectivement, on est à l'émergence de ça. Merci.
4: Je vous propose qu'on prenne une dernière question.
9: Merci. Et parce que moi, je n'étais pas tout à fait sûre que ce soit une question, mais peut-être d'insister, en tout cas de revenir sur l'importance que ça a été pour moi de rencontrer votre pensée, mais aussi de pouvoir imaginer qu'il y ait des groupes qui se créent et qu'on puisse discuter entre pairs, parce que pour moi, lire un livre comme le livre d'Alexandre, c'est difficile. Je ne suis pas une universitaire, j'ai très peu accès à la possibilité de me concentrer pendant autant de temps, et donc je passe énormément de temps à venir à vos lancements, à vous écouter, à vous écrire. Voilà, mais je voudrais témoigner de deux choses qui ont été extrêmement importantes pour moi en rencontrant votre pensée. Moi, je suis suicidaire et je me suis suicidée, et donc j'ai complété ces suicides très rapides et très violents qui ont eu un impact dramatique sur ma vie et sur la vie de mon entourage. Et j'ai l'impression que ce qui est un immense soulagement dans votre pensée, c'est que ça me permet aussi, comme un bénéfice collatéral dont j'entends peu parler, c'est que je peux enfin penser à ce qui s'est passé pour moi après m'être suicidée, et au silence assourdissant dans lequel je me suis retrouvée, et au fait que pendant 20 années, j'ai vécu sans moyens théoriques de survie psychique, et que surtout, personne ne m'a aidée à survivre. Je veux dire, je n'ai rencontré personne qui m'a dit... Enfin, le suicide, c'était pas un mot. C'est-à-dire, à partir de ce moment-là, plus j'ai l'impression les suicidaires, moins les gens disent ce mot. Comme si jamais il était prononcé, on risquait de se jeter par la fenêtre, ébloui par son évidence. Enfin, du coup, ça fait qu'il y a zéro espace de discussion. Merci pour l'enregistrement de cette conférence. J'en profite pour dire ça, c'est tellement important. Voilà, du coup, que c'est ce bénéfice immense de pouvoir penser... Qu'est-ce qui se passe pour les personnes qui ont envie de se suicider, mais pour les personnes qui se sont suicidées? Parce qu'en fait, on existe, on est plein à avoir été survécu de force, à avoir été réanimé, à ce qu'on ne nous ait pas demandé dans quelles conditions on allait vivre après, et à pas du tout avoir été accompagné. Merci. Voilà. Et la deuxième chose qui m'apparaît incroyable, c'est la restauration de liens dans lesquels je me sens beaucoup plus... complexe et complète, c'est le fait d'être out sur le suicide, comme c'est quelque chose qui ne se voit pas, comme le fait d'être Gwyn par exemple, ça ne se voit pas, et ben je dois me mettre en danger et le dire à des personnes et risquer que la relation soit impactée. Et pour le suicide, c'est pareil, et grâce à vous, Alexandre, j'ai pris mon courage à deux mains, toutes les mains dont j'avais besoin, et comme eu des discussions vraiment importantes avec mon entourage, et là j'ai pour la première fois depuis 20 ans l'impression d'être entourée par des personnes qui sont engagées dans cet amour avec moi, ou ces amours avec moi, en me prenant en entière, c'est-à-dire avec cette possibilité-là, avec ces discussions-là, avec ce futur-là, et que ça change complètement ma sécurité dans les liens. Et voilà, de ça, je voulais aussi vous remercier, parce que c'est un bénéfice merveilleux de votre pensée. Voilà.
6: Merci énormément pour votre témoignage. Ça me touche toujours beaucoup d'entendre des gens pour qui ça fait la différence. Et c'est pour ça que je fais ce travail-là. Est-ce que les gens peuvent s'acheter un verre et redescendre pour continuer?
4: Oui, bien sûr. En tout cas, un grand merci à vous, Alexandre et Claire, pour cette discussion. Merci.

0: Bonjour, je m'appelle Jeanne Guin et je suis philosophe indépendante.
1: Eh bien bonjour Jeanne et bienvenue dans Du Poil Sous les Bras. Un Du Poil Sous les Bras dans lequel on va papoter ensemble autour d'un livre intitulé « Le désir de nouveauté » et sous-titré « L'obsolescence au cœur du capitalisme 15e-21e siècle ». C'est le troisième livre de Jeanne Guin et celui-ci est paru à La Découverte en 2025. Dans le désir de nouveauté, Jeanne Guin retrace la fabrication de notre besoin de consommer, la fabrique de l'envie, le désir de posséder. Bizarre quand on y pense, car on se dit que notre désir nous appartient, qu'il vient de nous. Eh bien, oui et non à la fois. Il vient de nous, mais ça ne vient pas de nulle part. La valeur des choses et notre envie d'en avoir ou pas, tout cela est construit par des discours et des pratiques. Des discours marchands, notamment, qui s'adaptent au gré des opportunités commerciales pour faire naître en nous le désir de consommer de la nouveauté. Alors avec Jeanne Guin, nous allons creuser ce concept de nouveauté. Qu'est-ce qui est nouveau? Ce qui est différent? Et nouveau, ce qui est dit nouveau? Tout peut être nouveau pour certains et pas pour d'autres. Nouveau à un endroit du monde, mais pas ailleurs. Et rien n'est nouveau pour toujours, puisque ce qui est nouveau ne l'est que la première fois. Après, c'est plus nouveau. La nouveauté est en soi limitée. Et qui juge de ce qui est nouveau? Et pourquoi? Dans quel but certains insistent pour dire de quelque chose que « mais oui, c'est nouveau » pour inciter à des comportements, probablement. Il y a beaucoup à dire et à penser, mais avant d'entrer dans le vif du sujet, j'ai bien sûr eu envie de demander à Jeanne Guin qui sont les gens comme elle.
0: Alors les gens comme moi, ça me fait penser à une vidéo que j'ai vue l'autre jour où il y a un plateau télé de vieux mecs blancs politiciens que je ne considère pas comme des gens comme moi, je vous rassure. Donc de tous de droite et qui réagissent à l'incarcération de Nicolas Sarkozy et qui disent oui, la prison pour des gangsters, c'est un accident de parcours, c'est comme un accident du travail, mais pour des gens comme nous, c'est abominable, c'est affreux. Donc sous-entendu, il y a des gens, ils sont nés et faits pour la prison, et pour eux, c'est leur environnement naturel. Mais les gens comme nous, c'est vrai qu'ils étaient tous semblables les uns aux autres, hein, ces mecs-là, sur ce plateau. Les gens comme nous ne supportent pas la prison. Après, il dit oui, la prison, c'est pour les animaux. Donc ça veut dire qu'il n'y a que nous qui sommes des humains. Donc tous ces HSBC là, ils étaient tous à hocher la tête, à faire oui, oui, oui. Et à aucun moment il a défini ce que c'était les gens comme nous. Et cette phrase, elle sert vraiment à pas dire de quoi on parle. Moi je n'aime pas trop. Voilà.
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1: C'est aujourd'hui la 75e émission de Du Poil Sous les Bras, une émission qui existe depuis 2018. Ce n'est plus très nouveau. Et pourtant, c'est une nouvelle émission. Et pour certains, c'est même une nouveauté complète. Alors, puisque c'est plus compliqué qu'il n'y paraît, j'ai demandé à Jeanne Guin de nous expliquer ce qu'est la nouveauté.
0: Alors, dans mon livre, je me suis intéressée à la nouveauté comme qualité marchande. C'est une expression que j'emploie à plusieurs chercheurs, chercheuses, notamment Michel Calon et tous ses co-auteurs, co-autrices. C'est une qualité marchande, c'est-à-dire c'est une qualité qu'on va attribuer à des produits par l'intermédiaire de toutes sortes de techniques de communication, d'emballage, de présentation en magasin, etc., qui est censée lui donner de la valeur. Et donc, dans mon livre, je m'intéresse à toutes ces manières dont on a qualifié, décrit, présenté, vendu des produits comme étant nouveaux. Ça, c'est la méthode. Après, ce que signifie la nouveauté, évidemment, ça m'a échappé au fur et à mesure du livre, puisque j'étudiais cette qualification marchande dans tous ses paradoxes et ses travers et ses exagérations. C'est-à-dire que c'est une chose très simple, on s'en rend compte tout le temps, on nous vend des produits comme nouveaux alors qu'ils ne le sont pas, ou alors qu'ils le sont depuis très longtemps, de façon extrêmement exagérée, en accordant de l'importance à des choses qui n'en ont pas, etc. Donc il y a énormément de manières de qualifier un produit comme nouveau, et ces manières sont souvent abusives. Et donc c'est vrai qu'à fur et à mesure que j'étudiais donc tous ces produits et tous ces discours sur plusieurs siècles, ben j'ai fini par me demander, mais est-ce que ça existe vraiment la nouveauté et qu'est-ce que c'est? Alors j'ai essayé de la définir dans un premier temps de façon philosophique, hein, c'est-à-dire en prenant le concept, en me disant qu'est-ce que c'est sa définition minimale. Quelque chose de nouveau, c'est d'abord quelque chose qui est inédit, c'est-à-dire qui se produit pour la première fois. Et c'est aussi quelque chose à qui on attribue une certaine importance. Il y a plein de choses nouvelles, enfin il y a plein de choses inédites qui se passent chaque jour, il y a des gens qui créent des choses, mais on ne ressent pas pour autant le besoin de dire « Ah, c'est une innovation, regardez cette nouveauté ». Donc quand on parle de nouveauté, en général, c'est pour aussi accorder de l'importance à quelque chose, ça veut dire que cette chose va changer l'histoire, que tout le monde doit s'en saisir, que c'est une innovation majeure. Et donc, en m'intéressant à ça, je me suis dit, mais en fait, ce concept de nouveauté, il est vraiment très, très, très, très mégalo, en fait. Pour parler de nouveauté, il faut être capable de voir tout le passé, de se dire, ah, ça arrive pour la première fois, donc d'avoir une connaissance générale du passé. Et il faut aussi avoir une certaine connaissance du futur pour dire que c'est important, que ça va changer l'histoire. Donc, c'est vraiment un concept très difficile à manipuler. Et qui peut dire que quelque chose est nouveau ? Avoir cette connaissance magique de tout le passé et de tout l'avenir. Pas grand monde, en fait. Et c'est pour ça que je pense que ce concept est tellement manipulé et manipulatoire. C'est-à-dire qu'on l'emploie à tort et à travers. Dans mon livre, je donne énormément d'exemples de tous ces produits anciens qu'on a présentés comme nouveaux, tous ces produits qu'on a présentés comme nouveaux alors que tout le monde s'en fichait et qu'au bout de 2 mois, on les a retirés des rayons tellement personne ne les achetait. Bref, cette manière qu'on a de crier à la nouveauté pour tout et n'importe quoi dans le seul but de faire vendre et qui souvent ne prend pas, hein, la grande majorité des nouveaux produits, des nouvelles marques mises sur le marché disparaît très rapidement dans les mois qui suivent leur commercialisation. Ça ne marche pas toujours, mais il n'empêche que le mot même de nouveauté est devenu une valeur en soi et que parler de nouveauté, ça attire l'attention, ça attire la sympathie, ça attire l'intérêt. Et c'est vraiment sur cette émergence d'une valeur en soi à travers des techniques marchandes, des stratégies commerciales que je me suis attelée à travailler. Voilà.
1: Vous avez sûrement déjà entendu parler de l'obsolescence programmée, la façon dont les entreprises programment, par exemple, la fin de vie d'un produit pour qu'on soit obligé d'en racheter un neuf. Mais il y a pire, hein, encore, il y a l'incitation au renouvellement régulier de biens qui fonctionne uniquement parce que vous voulez de la nouveauté. Et si le sous-titre du livre de Jeanne Guin indique 15e, 21e siècle, eh bien c'est bien parce qu'il y a une longue histoire à cette construction de la nouveauté. On ne naît pas amoureux de la nouveauté, mais on le devient, n'est-ce pas ?
0: Oui, bien sûr, l'amour pour la nouveauté, le désir de la nouveauté, pour moi, il a une généalogie marchande. Il a des origines commerciales. Vraiment, ce livre, il insiste sur les origines marchandes de notre intérêt pour la nouveauté. Et donc, je retrace à travers toute l'histoire du capitalisme, c'est peut-être pas toute l'histoire, puisque je commence à la fin du 15e siècle. On pourrait sans doute aller un peu plus loin, un peu plus dans le passé. Mais bon, il fallait bien commencer quelque part. Donc, je m'intéresse à différents aspects du commerce, à différents moments de l'histoire du grand commerce mondialisé. Pas non plus à tous les moments, hein, ce n'est qu'un livre. Mais il est organisé, voilà, de façon à montrer que dans différents moments du capitalisme et autour de différentes formes de commerce qui ont été assez importantes pour comprendre comment on commerce aujourd'hui, eh bien, il y a toujours eu cette volonté de parler de nouveautés, d'attribuer un caractère inédit et hyper important aux produits qu'on importait ou qu'on fabriquait, dans le but de les écouler et de les écouler en masse. Et c'est ça qui fait un peu le lien entre toutes les périodes que j'étudie, c'est-à-dire très souvent, l'injonction à acheter de la nouveauté, elle se replace dans un contexte de surproduction ou de surimportation. On a fabriqué tellement de produits que il y a un risque de crise de saturation du marché, ça veut dire de surproduction. Ça veut dire qu'en gros, on a trop d'objets et pas assez de gens pour les acheter. Et à ce moment-là, c'est là qu'intervient le discours de nouveauté pour attirer l'attention de gens qui, sans ça, ne se seraient pas du tout intéressés à ces produits. C'est lorsqu'il y a des produits en trop grand nombre qu'on dit « oui, mais c'est parce que c'est des produits que vous ne connaissez pas encore ». Vous ne vous y intéressez pas parce que vous ne connaissez pas. Vous avez peur du progrès. Vous êtes ignorant. Vous n'avez jamais fait l'expérience de cette nouveauté qui va changer votre vie. Donc c'est toujours dans des contextes de sur-offre qu'on va clamer nouveauté, nouveauté, nouveauté pour faire vendre des choses qui sans ça ne se seraient pas vendues.
1: Dans son livre, Jeanne Guin explique que rien n'est en soi féminin, pratique, léger, pas cher, hygiénique, cool, blanc, jeune. Mais un produit peut le devenir à un moment donné lorsqu'il est qualifié de la sorte par des discours si omniprésents qu'on en vient à croire à l'existence de la féminité, de la jeunesse ou de la coolitude des choses. Et ces discours sont ceux du marketing, de la publicité, de la communication. Derrière la fabrique de la nouveauté, il y a la fabrique d'un besoin.
0: C'était important pour moi de travailler sur ce sujet parce que moi je suis chercheuse spécialisée sur l'obsolescence. J'ai fait ma thèse sur la notion d'obsolescence, obsolescence programmée, donc sur tous ces objets dont la durée de vie est réduite volontairement pour en faire acheter plus, plus souvent. Et dans ce contexte, je me suis rendu compte que très souvent, le désir de nouveauté vient justifier l'obsolescence. C'est-à-dire que quand vous allez dire à des industriels, à des politiques, à toutes sortes d'acteurs intéressés à l'obsolescence, qu'ils font de l'obsolescence programmée et que l'obsolescence programmée est un problème, d'abord ils vont commencer par dire non, nous ne faisons pas d'obsolescence programmée. Et quand après vous allez leur montrer des exemples, ils vont dire ah oui, c'est vrai que la durée de vie de ce produit est réduite, mais c'est parce que, et là ils vont essayer de justifier l'obsolescence, donc ils la reconnaissent en sous-main, et ils essayent de la justifier, et très souvent pour justifier l'obsolescence, ces acteurs-là vont dire mais c'est parce que les gens veulent de la nouveauté, parce que l'innovation, les nouveaux produits, c'est ça qui intéresse les gens. Le progrès, c'est vers ça que tend naturellement l'humain. Donc en fait, dans le discours de tous ces acteurs, on prétexte dans la population, dans les consommateurs, dans les clients, et plus souvent d'ailleurs les clientes, on prétexte un désir inné de nouveauté. Donc c'est pour ça que je dis que le désir de nouveauté, oui, il a été fabriqué, mais il est vraiment fabriqué comme un élément de discours, comme un élément de langage. Chaque fois que une technologie est contestée, chaque fois que des pratiques industrielles sont critiquées, on va dire « ah oui, mais c'est parce que les gens veulent ça ». Donc on prête toujours la faute aux consommateurs, on leur renvoie la culpabilité. Et donc j'avais vraiment envie de montrer comment ce discours, il est fabriqué, comme vous l'avez dit, il est fabriqué, mais il est fabriqué dans des contextes de crise, des contextes de critique. Plus une technologie est critiquée, plus des fabricants de discours, des communicants, des publicitaires, des cadres vont eux aussi se mettre à produire du discours pour dire pourquoi cette technologie, en fait, elle est bonne et il faut l'acheter. Et en général, c'est à ce moment-là qu'ils se mettent à dire que les gens veulent de la nouveauté. Donc quelque part, plus vous entendez clamer qu'un produit est innovant, qu'il est génial, plus vous pouvez supposer qu'en fait ce produit, personne n'en veut, voire qu'il est critiqué. Ceux qui se clament comme nouveauté s'avouent toujours déjà un petit peu comme vulnérables. Et là, c'est ce qui se passe avec toutes les technologies pour lesquelles on nous présente comme le futur, comme l'avenir, etc. Donc aujourd'hui, ça va être l'intelligence artificielle, par exemple. Il y a quelques années, c'était la 5G, etc. Bon, ça change régulièrement, mais c'est toujours les mêmes discours, toujours le même blabla. C'est, on vous dit, ah mais c'est parce que c'est l'innovation, c'est le progrès. Mais c'est justement parce que ces technologies ne sont pas encore pleinement installées, parce qu'elles sont très critiquées, très attaquées par des militants, par des activistes, par des politiques qui ont un doute en fait au niveau de leur avenir, qu'on va rajouter des couches et des couches de discours pour dire c'est l'innovation, c'est le futur, et c'est ça que les gens veulent. Mais les gens ne sont jamais exprimés dans ce sens.
1: Tous ces discours cherchent à masquer le vide, l'arnaque, ou même des problèmes, des vrais problèmes liés au produit. On ne nous vend pas un objet, mais une expérience, une esthétique, une classe sociale, une appartenance à une communauté, à la communauté de ceux qui possèdent. Consommer revient à s'approprier ce que d'autres n'ont pas, à affirmer une puissance, nous dit avec justesse Jeanne Guien.
0: Oui, plus la nouveauté devient une valeur en soi, moins on discute sur ce qu'est l'objet dont on parle. C'est-à-dire que un objet technique, un produit, une technologie, ne devrait pas être jugé en fonction de sa nouveauté. Elle devrait être jugée en fonction de son utilité, éventuellement en fonction de sa beauté, et puis aussi, je pense, en fonction des conséquences qu'elle a sur le monde du travail et sur le monde social en général. Donc son utilité technique, mais aussi son utilité sociale, ses effets dans le monde. Et si on met en avant sans cesse la nouveauté, la nouveauté, la nouveauté, ça permet justement d'éviter que ce débat ait lieu. Et c'est pour ça qu'il est important de rappeler que la nouveauté n'a pas à être une valeur en soi, comme le serait par exemple la santé. La santé est un bien en soi, on désire la santé pour elle-même, pour être en bonne santé, pas pour autre chose. La nouveauté, par contre, le fait qu'un produit arrive à tel ou tel moment de l'histoire, qu'il soit jeune ou ancien, ou récent ou vieux, ça ne nous dit rien de son utilité réelle et de son impact social. Quelque chose peut être très bon, très utile et très favorable à la vie en collectif tout en étant ancien. Inversement, quelque chose peut être nouveau et n'avoir aucune valeur. Et inversement, quelque chose peut être vieux et sans valeur. Enfin bref, vous voyez où je veux en venir. L'âge ne nous dit rien en fait de l'intérêt à adopter collectivement ou pas une technique.
1: La nouveauté n'existe pas dans le présent. Elle est en train d'advenir, philosophiquement furtive. Elle n'est pas figée et par-dessus tout, elle est construite, décidée par des personnes qui ont des intérêts à nous faire croire à la nouveauté. Et cerise sur le gâteau, comme le disait Jeanne Guin, les marques arrivent à nous faire croire qu'ils ne font que répondre à la demande de nouveauté. Demande qui émanerait de consommateurs et surtout de consommatrices. Bah oui, c'est tellement plus pratique d'accuser les femmes.
0: Dans le discours qui prête à la population, aux humains en général, un désir inné de nouveauté, il y a déjà un abus parce que cette population ne s'est jamais exprimée. On leur prête un désir qu'ils n'ont pas exprimé. Et en plus, il y a des contradictions parce que quand on gratte un peu, quand on regarde un petit peu, quand on va vraiment chercher ces discours-là, on voit qu'en fait, ce n'est pas du tout de l'humanité en général qu'on parle. On voit qu'on parle, en fait, on introduit toujours des catégories de population, des discriminations. Donc, par exemple, très souvent, on va dire oui, les humains aiment acheter des nouvelles choses, aiment le renouvellement de l'apparence des objets, ne peuvent pas s'empêcher d'acheter la dernière mode. Quand des auteurs disent ça, en général, après, ils se mettent à parler des femmes. Donc, c'est toujours la faute des femmes. C'est toujours les femmes qui veulent consommer plus, qui sont passionnées de shopping et de mode. Ou, autre exemple, si on regarde dans les discours qui innovent, bah, c'est toujours des hommes blancs venus de pays riches, venus du Nord. Et inversement, les populations non blanches, les populations du Sud, de pays anciennement colonisés ou actuellement colonisés, sont toujours décrites comme en retard, comme n'étant pas capables d'innover, comme ayant des techniques du passé, comme même pas étant contemporaines des innovateurs. Donc, on voit très bien qu'en fait, la capacité à innover et la sensibilité au rachat sont en fait inégalement distribuées dans la population à travers ces discours. Elles sont inégalement reconnues et c'est toujours selon des lignes de discrimination très classiques, le sexisme, le racisme, l'agisme aussi beaucoup. Hein, on remarque, et ça c'est notamment très fort dans la publicité, quand il s'agit de vendre un nouveau produit, il s'agit toujours de dire que c'est un produit pour les jeunes et que les jeunes vont aimer ce produit parce qu'ils sont jeunes et qu'ils ne veulent pas ressembler aux vieux. Donc toujours, en tout cas dans un premier temps de la vente d'un produit, de sa commercialisation, on va dire ce produit est pour les jeunes et grâce à ce produit, tu ne vas pas ressembler à tes parents ou tes grands-parents, tu vas être vraiment jeune. Puis après, plus le marché grossit, plus évidemment la marque est intéressée à conquérir aussi le marché des personnes plus âgées. Par ailleurs, les personnes plus jeunes à qui vendaient au début ont vieilli, donc le discours se transforme un petit peu. Mais il y a énormément d'agisme aussi présent, donc en gros, la nouveauté est toujours rattaché à des populations jeunes. Lorsqu'il s'agit de la nouveauté comme acte de consommation, c'est aux femmes. Quand il s'agit de la nouveauté comme acte de production et d'invention, c'est aux hommes et aux hommes blancs.

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1: Vous êtes bien sur votre radio FM et vous venez d'entendre Viril de Suzanne. J'adore ce morceau. Si vous écoutez la version podcast sans musique, allez découvrir Suzanne et ce morceau, notamment Viril. Reprenons notre petite discussion autour du désir de nouveauté avec la philosophe Jeanne Guyen. La construction de la nouveauté ne date pas d'hier. Prenons un exemple pour saisir l'ampleur du phénomène. Dans la première moitié du XVIIe siècle, 3 millions de pièces de porcelaine ont été importées aux Pays-Bas. Pourquoi donc? Eh bien parce que des colons européens ont un jour découvert la porcelaine de Chine et pour se faire de l'argent, ils ont décidé qu'il fallait absolument avoir une pièce de porcelaine si l'on voulait appartenir à la caste des gens de bon goût qui aiment la nouveauté. C'est un exemple parmi d'autres. La fabrique du désir de nouveauté s'est toujours bien accommodée avec le colonialisme et le capitalisme.
2: Ce que j'observe à travers mes recherches, c'est que l'allégation à la nouveauté, le fait de dire qu'un produit est nouveau ou innovant, ça sert aussi souvent à réenchanter l'histoire de ce produit ou en tout cas à dissimuler en fait le caractère extrêmement violent et prédateur de à peu près toutes les productions qui ont existé à travers l'histoire du capitalisme. C'est pas exagéré que de dire que la plupart des produits qui ont été fabriqués et donnés et distribués sont basés sur des formes de prédation plus ou moins violentes, de l'esclavage pur et simple jusqu'à de l'exploitation en usine ou à la distribution. Et ça, c'est une constante aussi. Et j'ai pu remarquer que très souvent, voilà, parler d'innovation, parler de mode, parler de nouveautés, parler de produits neufs, etc., c'est aussi couper un produit de son histoire. Ça participe de ce que Marx appelle le fétichisme de la marchandise, c'est-à-dire qu'on est tout le temps à nous faire voir les produits comme apparaissant pour la première fois dans leur espace de vente. On n'a pas accès à l'avant, à l'amont de la production. Et c'est ça aussi l'enjeu, évidemment, de faire une histoire industrielle, une histoire de parler du consumérisme en allant chercher l'histoire des produits, c'est de remontrer à nouveau cette histoire. Parce que si vous cherchez des informations sur des marques ou des entreprises ou des produits, en général, ces marques vont vous sortir une histoire qui est complètement enjolivée. Hein. En général, vous avez à peu près toujours la même histoire. Si vous allez sur le site d'une marque, vous allez à l'onglet « Qui sommes-nous ?» et vous trouvez un petit paragraphe très court qui vous dit qu'est-ce que, en gros, il y avait dans la population un besoin. Et cette population était très malheureuse parce que c'était avant. Et avant, ça n'allait pas du tout. Et donc, avant, les gens n'avaient pas tel ou tel produit, étaient très malheureux. Et puis, un jour, il y a eu quelqu'un, en général, un homme blanc d'un pays du Nord, qui s'est dit, ah, on va pas laisser les gens comme ça, parce qu'il était très gentil. Et puis aussi, il était très intelligent. Donc, il a eu une très bonne idée. Donc, il a beaucoup travaillé, cet ingénieur. Il a créé quelque chose, il a innové, il a inventé. Et puis, il y avait une entreprise, une gentille entreprise très philanthropique, qui a bien voulu lui donner les fonds pour développer son invention. Et paf, ça a fait des chocs à pic. En gros, bah, ils ont fini par développer ce produit. Et ce produit s'est diffusé dans le monde, partout, de façon très simple et très pacifiée. Et ça a permis de répondre à des besoins qui aujourd'hui sont satisfaits. C'est en général à peu près ce conte de fées que l'on trouve dans ces pseudo-histoires, ces pseudo-récits. Et c'est contre cette fausse histoire aussi que j'ai voulu travailler. Hein, parce que moi-même, en faisant mes recherches sur des produits, je tombe toujours sur ce genre d'histoire. Sur les sites internet des marques, sur les livres soi-disant d'histoire qui produisent sur leur histoire eux-mêmes. Enfin bref, vous trouvez énormément de pseudo-récits et c'est important, au contraire, de montrer que la plupart de ces produits sont liés à des prédations, sont liés à de l'esclavage, sont liés à de l'exploitation, sont aussi liés à une forme d'imposition aussi. C'est important de rappeler que beaucoup de produits qui étaient contestés lors de leur introduction sur des marchés, donc sur les marchés de consommation, après qu'ils étaient fabriqués, étaient contestés et que pour certains, on les a imposés, que personne n'en voulait. Donc c'est vraiment important de rappeler cette violence-là parce que malheureusement, aujourd'hui, le monde de la consommation est très enchanteur. Il est entouré de discours, entouré de paillettes, mais la vérité, elle n'est pas du tout celle-là. Un exemple de cette pseudo-histoire produite par les entreprises, ça peut être par exemple le cas de Kleenex. Donc on connaît bien Kleenex en France, c'est devenu un mot générique pour dire mouchoir jetable. Et Kleenex est effectivement la marque qui a lancé le mouchoir jetable. Alors je raconte brièvement son histoire. Donc c'est une marque qui a été déposée par un groupe qui s'appelle Kimberly-Clark. Kimberly-Clark, donc à la base, ils faisaient du papier aux États-Unis à la fin du 19e siècle. Et ils ont, pendant la Première Guerre mondiale, ils ont produit beaucoup de bandages et de filtres de masques à gaz. Donc évidemment pour les soldats engagés dans la Première Guerre mondiale. À partir d'un matériau qui s'appelle le cellucoton, qui est une fibre de celluloïde qui permet d'éviter d'acheter du coton. C'est équivalent. Et donc ils produisent tous ces bandages et filtres de masques à gaz pendant la Première Guerre mondiale. La Première Guerre mondiale termine, ils se retrouvent avec énormément de ces produits sur les bras, la Croix-Rouge le les renvoie, l'État, la Défense le les renvoie, donc ils ont une crise de surproduction. Ils ont trop de produits. Et donc ils missionnent des ingénieurs pour trouver des produits civils à vendre à partir de ce cellucoton surnuméraire. Et donc c'est ces ingénieurs-là qui vont au début des années 1920 aux États-Unis proposer deux produits, donc Kotex, qu'on connaît pas trop en France, c'est une serviette hygiénique, mais c'est un produit très important parce que c'est vraiment ce produit qui a lancé le marché de masse pour la serviette hygiénique jetable. Ça existait avant 1921, mais c'était vraiment des petits marchés. À partir des années 1920 et à partir de Kotex, ça se massifie aux États-Unis et après c'est exporté dans le monde. Et Kleenex, qu'on connaît en France, donc le mouchoir jetable. Et dans un premier temps, donc en 1924, quand Kleenex est mis sur le marché, c'est vendu comme un produit pour se démaquiller et pour enlever les surplus de crème. Donc je cite la publicité, des publicités qui mettent en scène des femmes, des actrices, des femmes très belles, très sophistiquées, très maquillées, en train, à leur coiffeuse quoi, en train de s'appliquer des Kleenex pour se démaquiller ou enlever donc le surplus de crème, car c'est bien connu, quand on met de la crème, parfois il y en a un peu trop, et donc il faut absolument un produit jetable, n'est-ce pas, pour éponger cette crème. Je suis ironique, mais c'est ça que dit la publicité, ça correspond en fait à l'époque à ce que nous on utilise aujourd'hui comme disque à démaquiller. Voilà, d'abord c'est ça Kleenex. Et ça s'appelle pas un mouchoir, ça s'appelle un facial tissu, donc une pièce de textile pour le visage, quoi. Et en fait, ça marche pas. Ils vendent ça, ça marche pas, mais au bout de 2-3 ans, ils font des études de marché et ils se rendent compte que les gens déclarent utiliser Kleenex plutôt pour se moucher. À l'époque où on utilise massivement le mouchoir en tissu, réutilisable, lavable, etc. Et donc, ils vont faire ce que les marketeurs appellent un repositionnement du produit, c'est-à-dire ils vont le requalifier, nous on dirait plutôt, de facial tissu à mouchoir pour se moucher. Et donc là, les publicités changent totalement. Exit les belles femmes à leur coiffeuse. On voit donc plutôt des enfants, notamment des enfants malades, parce que ça fait de la peine. Des docteurs qui recommandent Kleenex pour se protéger des bactéries. Des mamans avec leurs enfants. Enfin bref, un peu toute la famille, un contexte familial de maladie avec de pseudo-conseils de docteurs qui expliquent que le mouchoir en tissu, c'est dégueulasse, c'est dangereux pour votre santé, qu'il faut absolument l'abandonner. Et donc, ce qu'on appellerait aujourd'hui du rebranding ou du repositionnement marketing, après a fonctionné et Kleenex est devenu le mouchoir jetable qu'on voit en masse aujourd'hui. Si aujourd'hui vous allez sur le site de Kleenex, vous aurez une histoire qui vous raconte qu'il y a un ingénieur au début des années 1920 qui s'est servi d'un produit sanitaire, hein, parce que les bandages et les fils de matériel légal, c'est déjà sanitaire, pour faire un produit bon pour la santé, qui a permis de développer des habitudes d'hygiène dans le monde entier, etc. Voilà l'histoire que vous obtiendrez. Or, moi, l'histoire que j'ai pu trouver, c'est l'histoire d'une entreprise qui a une crise de surproduction, qui cherche à rentabiliser des surplus, donc qui a un problème économique, qui demande à des ingénieurs de développer des produits pour écouler ses surplus avant tout, et qui, pour écouler ses surplus, choisit des produits qui, à la base, le mouchoir jetable, qui est à la base un produit cosmétique et pas du tout un produit hygiénique. Et qui va requalifier ce produit comme hygiénique parce qu'elle voit que ça marche plus et que ça vend. Donc voilà comment on peut opposer deux histoires, un récit et un contre-récit qui se base beaucoup plus sur ce que l'entreprise a fait et pas sur ce qu'elle prétend a posteriori avoir fait de bien.
1: Alors, moi je suis ok avec tout ce que vient de dire Jeanne Guin, mais quand même, c'est pratique, le mouchoir jetable, c'est hygiénique. Heureusement qu'on a des mouchoirs jetables par ces temps de grippe. Eh bien, quand j'ai dit ça à Jeanne Guin, voilà ce qu'elle m'a rétorqué.
2: L'argument hygiéniste, alors il est omniprésent dans les publicités pour les produits jetables. Il est vraiment omniprésent avec cette idée que réutiliser quelque chose, et notamment quelque chose qui est en contact avec les fluides corporels, est très dangereux. Vous trouvez ça dans les publicités pour les serviettes hygiéniques, vous trouvez ça dans les publicités pour les mouchoirs, vous trouvez ça dans les publicités pour les serviettes en papier, pour les pailles, pour les gobelets. Enfin, je l'ai observé partout. C'est un argument abusif pour une simple raison, qui est que nos fluides corporels ne sont pas dangereux pour nous. Certes, le corps les expulse, mais ça ne veut pas dire qu'ils sont infectés ou infectieux. Ils peuvent l'être si on est malade, mais ils ne le sont pas lorsqu'on est en état de santé classique. Donc utiliser une cup, un verre, réutiliser son verre, utiliser un mouchoir en tissu, utiliser une culotte menstruelle n'est pas dangereux. C'est absolument pas dangereux, mais l'argumentaire hygiéniste est tellement puissant qu'il tend à nous faire considérer nos corps comme en permanence pathologiques. C'est-à-dire que l'état pathologique du corps, le fait d'être malade et de devoir donc prendre certaines précautions, est pris en modèle de gestion du corps tout le temps, en fait. Et ça, c'est vraiment quelque chose qu'on peut observer. Par exemple, dans l'histoire des gobelets, on commence par dire prenez des gobelets quand vous êtes en déplacement, en voyage, dans des contextes où effectivement c'est compliqué d'avoir sa vaisselle, on peut pas la laver, donc on a des fortes contraintes techniques dans les trains, dans les gares, etc. Puis on a dit c'est utile aussi dans les bars, les endroits où vous ne savez pas qui a bu dans votre verre, on ne savait pas s'il a bien été lavé. Puis, à la maison, les jours où vous faites la fête, vous recevez d'autres personnes qui pourraient penser que vous-même, vous lavez mal vos verres. Et puis finalement, chez vous, au quotidien. Donc, on observe, et c'est pareil pour plein de produits jetables, les serviettes hygiéniques, par exemple, au début, étaient promues comme indispensables en voyage. Et puis, après, on les a promues pour les règles en général, tout le temps, voire parfois même tout le mois, puisqu'on a vendu des protège-slips qui sont censés donc protéger les sous-vêtements des pertes blanches, des pertes qu'on peut avoir en dehors des règles, etc. Donc, on observe que ces produits jetables, d'abord de produits de niche destinés à être utilisés dans des circonstances particulières, de contraintes matérielles ou de maladies, ou bref, ont été progressivement présentés comme quelque chose qu'on utilise au quotidien. Et donc ça incite à nous voir notre propre corps comme constamment pathologique. Or notre corps n'est pas constamment pathologique. On peut être malade, on peut être en danger physiquement, mais c'est pas le cas tout le temps. Et c'est pour ça que parfois j'ai l'impression que du fait de l'ubiquité des produits jetables, on se comporte toujours comme si on était fortement malade. Par exemple, on me pose souvent la question, mais alors il n'y a pas des produits jetables qu'il faut garder Je dis, oui, les produits utilisés en milieu hospitalier, bien sûr que c'est une bonne chose d'avoir des compresses stériles, d'avoir une paille quand on ne peut pas mâcher, mais il faut voir que c'est justement des produits qui sont nés en milieu hospitalier, qui sont nés pour soigner des personnes qui étaient soit handicapées, qui étaient soit malades, ou en tout cas handicapées brièvement, par leurs conditions. Mais quel sens ça a de faire de ces produits exceptionnels la norme pour tout le monde ? C'est vendu, alors là, du coup, c'est vendu sous la bannière du confort. On nous incite à nous considérer comme étant constamment en dessous de nos propres capacités. C'est ça, là, l'imaginaire du confort. Pourquoi se fatiguer à lever son verre quand on peut aspirer dans une paille ? C'est absurde. Pourquoi se fatiguer à prendre l'escalier quand on peut prendre l'escalator ? C'est tout ça. Plus de confort, en fait, on pourrait mettre toujours plus de confort et donc on pourrait faire toujours moins d'efforts alors même qu'on en est capable et alors même que c'est bon pour nous. Et c'est pour ça aussi qu'il y a un moment où ces imaginaires-là, hygiénistes du confort, se renversent en leur contraire. C'est-à-dire, plus on a de confort, moins on fait d'efforts, plus on est en danger pour notre santé.

0: la petite blanche dans du poil sous les bras.
1: Alors la question que je me pose et que j'ai posée à Jeanne Guin, c'est pourquoi ? Pourquoi on en est encore là ? Pourquoi nous sommes aussi dépendants du marché ? On devrait avoir compris les mécanismes qui nous font acheter depuis le temps. On le sait que le capitalisme cherche à nous faire consommer tout ce qui est produit, même si on n'en a pas besoin. Alors je me demande, est-ce qu'on pourra un jour en finir avec ce consumérisme, à force de le critiquer ?
2: La promotion de la nouveauté, elle s'est toujours accompagnée de sa critique. La promotion de la surconsommation, elle s'est toujours accompagnée de sa critique. Il n'y a pas de moment dans l'histoire où tout le monde croyait béatement que ces choses-là étaient bonnes pour la société, bonnes pour l'économie, que gaspiller, ça engendrait de la prospérité. Il y a toujours eu des pour et des contre. Et c'est vraiment ce que j'essaie de montrer dans mon livre aussi, de toujours faire une place à la critique et aux résistances qui existaient. Et aujourd'hui encore, il y a de la critique, il y a de la résistance. Après, il y a toujours autant, et voire beaucoup plus, de surproduction, de surconsommation. Une des raisons à cela, c'est évidemment le fait qu'énormément de gens y ont un grand intérêt, et que c'est ça qui produit de la richesse, et que donc énormément de gens ont intérêt à maintenir cette réalité en place, et beaucoup de gens sont contraints à y participer parce qu'ils doivent travailler. Donc ça, c'est aussi une réalité. Après, beaucoup de gens sont contraints à consommer tout simplement parce qu'ils n'ont pas accès à autre chose. La société consumériste, moi, je la définis comme une société, enfin, je suis pas la seule, hein, une société dans laquelle les gens sont dépendants du marché pour vivre, c'est-à-dire pour travailler et pour consommer. On travaille pour obtenir non pas des produits de consommation qu'on va consommer soi-même, mais pour obtenir un salaire qu'on va ensuite dépenser sur le marché du travail. C'est lié à la prolétarisation, hein, au fait qu'on ne possède pas les moyens de production et que donc on ne peut pas produire ses propres denrées alimentaires, ses propres biens, etc. Donc cette séparation entre sphère de la production et de la consommation, elle permet de maintenir les gens dans la dépendance au marché. On a besoin d'un travail pour avoir un salaire et on a besoin d'un marché de biens de consommation pour pouvoir acheter quelque chose avec ce salaire parce que l'argent ne se mange pas. Et donc l'argent en lui-même ne sert à rien. Donc à partir du moment où toute la société est consumériste, c'est-à-dire que la plupart, la très grande majorité des gens ne peuvent pas produire eux-mêmes leurs biens, les choses dont ils ont besoin, tout le monde est contraint de participer au système. Et c'est ça aussi la puissance du consumérisme. Et c'est parce que à travers l'histoire, ça aussi, ça a un effet délétère, c'est que progressivement, les savoir-faire liés à l'autoproduction et à l'autoconsommation disparaissent. Je dis pas qu'ils disparaissent totalement. Il y a encore énormément de gens, heureusement, qui élèvent des animaux, qui font pousser leur alimentation, qui fabriquent du textile, enfin, qui font le textile dont ils ont besoin, qui fabriquent des objets, qui les réparent, qui les entretiennent, qui partagent entre eux de façon non marchande, etc., qui échangent. Il y a encore ce que on appelle parfois, entre écoféministes, de la subsistance, de l'économie de subsistance. Ça existe, surtout par exemple, en milieu rural, où cette éthique-là du coup de main et ces connaissances-là n'ont pas disparu. Et aussi, on a accès à de la terre, on a accès à de l'espace pour bricoler, etc. Mais à partir du moment où votre famille, à travers les générations, a perdu aussi ses savoir-faire et qui ne sont pas transmis, vous êtes totalement dépendante du marché pour travailler, obtenir l'argent et dépenser cet argent pour avoir vos biens de consommation. Donc il y a cet effet-là. Et puis il y a aussi une dernière chose, c'est tout simplement l'absence de loi. C'est-à-dire que pour que la société change et pour que l'économie surtout change, on a besoin de lois qui interdisent certains produits, qui interdisent certaines pratiques et qui interdisent de délocaliser ces pratiques. Parce que la plupart des biens de consommation qu'on consomme aujourd'hui sont toujours autant issus de l'esclavage, de l'exploitation, de l'écocide et d'autres formes de prédation. Mais simplement, ces prédations-là sont délocalisées. Alors on va croire qu'en France, on a les lois qu'il faut, mais on va importer en quelque sorte, des choses qui seraient illégales chez nous. Donc, il faut des lois pour évidemment interdire cette criminalité importée. J'ai envie de l'appeler comme ça. Je sais pas si c'est le bon terme, mais c'est ça qu'on fait. Donc, évidemment, tant que les lois ne suivent pas, et tant qu'on aura le droit, peut-être pas de produire par l'esclavage en France, mais d'importer des produits issus de l'esclavage ailleurs, les choses ne changeront pas. Et c'est pour ça que moi, j'appelle ma méthode matérialiste aussi, c'est-à-dire je mets l'accent sur ces réalités de contraintes matérielles que vivent les gens et sur ces réalités légales, et que je ne fais pas référence par exemple au fait que les gens n'aient pas conscience ou ne soient pas au courant ou ne réalisent pas ou ne comprennent pas. D'abord parce que c'est pas vrai. Je pense que c'est pas vrai. Comme je l'ai dit, il y a toujours eu de la critique, de l'enquête, de la recherche, de la dénonciation de ces pratiques-là. Et il y a eu des victoires. Et puis aussi, par ailleurs, parce que le fait d'avoir conscience ne change pas forcément les choses tout de suite. On est très nombreux et très nombreuses à avoir bien conscience des problèmes et cette conscience ne change pas la réalité qu'on subit. Compter sur la prise de conscience pour changer les choses ne suffit pas. Ça crée principalement des consciences malheureuses, on dit aussi parfois des injonctions contradictoires ou la dissonance cognitive, c'est un mot qui est très à la mode aujourd'hui et ça exprime, je pense justement, ce sentiment qu'on a beau s'informer, si on n'agit pas sur les lois et sur la réalité matérielle de nos vies, c'est-à-dire si on ne donne pas aux gens le moyen de faire et consommer autrement, ben, ils seront juste obligés de faire des choses dont ils savent qu'elles sont mauvaises. Et c'est le cas. Et c'est ce qu'on fait depuis longtemps.
1: Ne désespérons pas. D'ailleurs, Du Poil Sous les Bras est là pour donner de l'espoir. Et ici, l'espoir se trouve du côté des formes d'économie alternatives, des personnes qui s'auto-organisent, des résistances locales au capitalisme. Alors d'accord, c'est un peu David contre Goliath, mais on peut tenter d'autres voies. Jeanne Guin citait à l'instant les pratiques de subsistance, ce ne sont pas les seules.
2: Les pratiques de subsistance, évidemment, subsistent elles-mêmes, c'est-à-dire continuent à exister. Il y a de nouvelles formes intéressantes qui apparaissent aussi justement parce qu'elles apparaissent en réaction au marché et au consumérisme. Donc c'est tout le mouvement, tous les mouvements en faveur de la récupération, de l'autoproduction, donc sous la forme de la recyclerie, la réparation, les coopératives de toutes sortes, donc qui viennent souvent de gens qui ne sont pas forcément issus de mondes qui ont une tradition autour de l'autoproduction et de la réparation par soi-même et qui au contraire essayent de réinventer, de se réapproprier ces savoirs dont ils voient bien qu'ils disparaissent. Donc évidemment c'est une bonne chose. Après ça reste tout petit, c'est un des vices un peu, je trouve, de ce qu'on appelle l'économie circulaire aujourd'hui, c'est-à-dire les politiques publiques qui visent à encadrer et soi-disant à soutenir toutes ces initiatives-là, c'est qu'elles sont, elles sont coexistantes avec des initiatives qui visent à soutenir le marché. C'est-à-dire d'un côté, on dit « Ah oui, l'économie circulaire, c'est très bien, il faut développer, on va créer des ressourceries, on va soutenir, etc. » Donc très bien, ok, on soutient. Et puis de l'autre côté, eh bien, on continue à donner du foncier à la grande distribution, on continue à importer tout et n'importe quoi. Enfin bref, on fait une chose et son contraire. Et évidemment que ça ne peut jouer qu'en faveur du marché du neuf et du marché consumériste, qui a beaucoup plus de moyens que les propositions anticonsuméristes d'économie alternative qui existent aujourd'hui et qui sont très intéressantes et très utiles. Mais on a beaucoup moins de moyens, ne serait-ce qu'en termes de logistique, en termes de communication aussi. Jamais la communication d'une ressourcerie locale, même soutenue par la municipalité ou la région, ne pourra égaler la puissance de frappe de la publicité aujourd'hui. C'est une des raisons pour lesquelles, par exemple, je pense qu'il faut absolument lutter contre la publicité et légiférer contre la publicité. C'est une des, pour moi, un des chantiers les plus primordiaux pour lutter contre le consumérisme d'un point de vue légal, c'est d'interdire la publicité. Parce que tant qu'il y a cette emprise idéologique partout, tout le temps, constamment renouvelée dans tout notre environnement, que ce soit notre environnement réel ou notre environnement médiatique, on ne pourra pas lutter à armes égales.
1: Dans Le désir de nouveauté, Jeanne Guin explique comment l'obsolescence a été activement et ouvertement conçue, gérée, planifiée, promue, théorisé, légalisé, fiscalement encouragé, etc., etc., au gré des opportunités marchandes. Le marché n'est jamais à court d'idées. Il rebondit toujours, il sait jouer sur nos désirs et les manipuler. Et à propos d'obsolescence, il y a un passage du livre qui aborde la notion d'obsolescence de l'homme.
2: Alors l'obsolescence de l'homme ou l'obsolescence humaine, pour être plus inclusive, moi je dis plutôt obsolescence humaine, c'est une expression qui vient d'un philosophe allemand qui s'appelle Günther Anders, qui l'avait mise au point pour désigner quelque chose qu'il observait de son temps. Donc lui, il est du milieu du XXe siècle. Enfin, quand il écrit, c'est dans les années 1950 aux États-Unis, et il observe ce sentiment chez la population états-unienne d'être inférieur aux machines, et surtout du fait de l'innovation constante et du renouvellement constant des moyens de production, le sentiment de n'avoir jamais les bonnes compétences. C'est-à-dire vous développez des compétences pour vous servir d'outils, pour vous servir de machines, pour travailler tout simplement. Et puis les outils changent, les machines changent. Et donc vos propres compétences deviennent obsolètes et donc vous sentez vous-même obsolète. Cette notion, elle désigne quelque chose qui est connu depuis bien avant Gunther Anders, en fait. Dans le chapitre 2 de mon livre, je parle des mouvements, des mouvements sociaux contre l'innovation dans le travail, justement. Que ce soit, bon, c'est très connu pour les manufactures, les usines, c'est toute cette période de la révolution industrielle qu'on appelle ludite, c'est-à-dire le fait que des ouvriers ou des artisans, bref, des personnes qui travaillaient avec certains outils face à la mécanisation de la production dans leur secteur se sont battus contre les patrons et contre leurs machines, surtout, hein, on détruit des machines, on brûlait des usines, se sont battus contre cette mécanisation qui arrivait avec la machine à vapeur, hein, de la production, parce qu'ils sentaient justement que leurs compétences, leur savoir-faire allaient perdre toute leur valeur sur le marché du travail. Et c'est bien ce qui s'est passé. Ces gens-là se sont retrouvés au chômage ou ont retrouvé du travail, mais un travail différent, moins qualifié, moins bien payé. Donc, cette idée que l'on a une obsolescence humaine liée à la perte de valeur des savoir-faire et des compétences sur le marché du travail du fait d'une évolution, d'une innovation dans les outils de travail, elle est perçue et dénoncée depuis très longtemps. Moi, le chapitre 2 commence donc à la fin du XVIIIe siècle en Angleterre et en France, c'est-à-dire quand commence ce qu'on a appelé après la révolution industrielle. Ça existe aussi dans le monde agricole, hein. Il y a aussi des mouvements sociaux contre le machinisme agricole, contre le fait qu'il y ait de plus en plus de machines dans le travail agricole en milieu rural et que donc les gens ne trouvent plus de travail ou un travail qui n'est plus le même. On leur demande de devenir en gros assistant des machines, conducteur de tracteurs, surveillant d'écran et non plus vraiment agriculteur au contact de la terre, au contact des végétaux qui font pousser, etc. Donc ça, c'est vraiment à travers toute l'histoire du machinisme, on a déjà cette idée d'obsolescence humaine, d'obsolescence des compétences. Aujourd'hui, c'est toujours d'actualité. Actuellement, on prend l'exemple le plus récent, la panique des créateurs d'images, par exemple, ou des traducteurs et des traductrices face au travail assisté par intelligence artificielle. Moi, je dis toujours travail assisté par intelligence artificielle. Je ne dis pas les images produites par IA, par exemple, parce que l'IA ne produit rien toute seule. Les machines ne

métier est différent, est en général déqualifié et moins bien payé. Je discutais récemment avec une traductrice qui m'explique que maintenant, ce n'est pas qu'elle ne travaille plus ou que les machines d'un ou que ChatGPT travaille à sa place, c'est que maintenant on lui demande de travailler non plus sur un texte mais sur deux textes. Jusque-là, elle avait un auteur, une autrice à traduire avec son texte. Maintenant, elle a le texte de l'auteur ou de l'autrice plus la proposition de traduction de ChatGPT ou je ne sais quelle intelligence artificielle et elle doit vérifier si ChatGPT a bien fait son travail. Donc vous voyez que son travail est complètement transformé, il est moins intéressant, il est déqualifié et il lui donne surtout une posture d'infériorité. C'est-à-dire, elle n'est pas la personne qui traduit, elle est la personne qui vérifie que la machine a traduit correctement. Donc, elle a une tâche d'assistante de travail aux machines. Qui assiste qui? On peut y réfléchir. En tout cas, les machines ne travaillent pas toutes seules. Et donc, voilà un exemple aussi d'obsolescence humaine. Et c'est quelque chose qui est très récurrent, tout simplement parce que dans le capitalisme, c'est-à-dire dans un espace de marché concurrentiel où il s'agit toujours de fournir plus de croissance, eh bien, le fait de mécaniser la production, de l'automatiser, ça peut être aussi numérique, le fait d'automatiser une production permet de produire plus vite, plus rapidement, et donc éventuellement de gagner un avantage concurrentiel. Donc il y a toujours une fuite en avant vers plus d'automatisation, plus d'innovation. L'innovation apporte un avantage concurrentiel. Et donc l'obsolescence aussi. Et ça, ça a été observé. On trouve des choses chez Marx déjà. Donc c'est vraiment quelque chose qui se maintient, qui s'accélère. Mais à chaque fois que ça arrive, tout le monde a l'air de découvrir la chose et tout le monde a l'impression que la nouvelle technologie est vraiment l'advenue de la dernière, de la plus puissante, qu'on en arrive au stade ultime de l'aliénation et du remplacement par les robots. Mais dans 2-3 ans, ce sera autre chose si on continue sur cette même trajectoire. Bien sûr, puisque là on parle des outils de production du travail, mais le marché des biens de production pour le travail est un marché. Donc il faut bien fabriquer toutes ces machines, toutes ces IA, toutes ces machines agricoles, toutes ces machines à produire. Donc évidemment que ça crée une nouvelle demande pour de nouveaux, qui ça crée de nouveaux marchés à chaque fois, et donc ça accélère cette logique-là, et ça crée aussi de la demande pour tout un espèce de nouveau business de la formation qui a tout à fait perçu l'intérêt de parler d'obsolescence humaine et d'obsolescence des compétences. Là encore, c'est quelque chose sur lequel j'insiste beaucoup dans mon travail. Ce n'est pas du tout caché. On pourrait dire oui, vous accusez les gens de vouloir faire de l'obsolescence, mais c'est pas prouvé. Non seulement c'est prouvé, mais en plus c'est assumé par les acteurs dont je parle. C'est-à-dire que le management, le coaching, les ressources humaines, toutes ces professions qui sont nées au XXe siècle, déjà au XIXe siècle, mais qui se sont appelées comme ça en tout cas au XXe siècle, toutes ces professions de l'ordre de la gestion qui réfléchissent à comment améliorer les processus de travail et que faire des travailleurs qui sont obsolètes, mais ils ont vraiment formulé ça, hein. Ils disent on va proposer de la formation pour rebondir, pour que les gens développent de nouvelles compétences quand leurs compétences deviennent obsolètes. Donc ils savent vraiment que c'est ça qui se passe, ils s'en contentent tout à fait et ils essayent d'en tirer davantage de profit. Bon, vous l'avez compris, si on vous dit qu'un produit est nouveau, méfiez-vous. La nouveauté n'est ni universelle, ni absolue, ni gage d'intérêt ou de qualité. Les belles promesses des capitalistes ne sont en règle générale qu'en fumage et mensonge. Jeanne Guien, dans son livre, décortique et explique comment l'économie de l'offre et la surproduction structurelle du capitalisme imposent le marché de la nouveauté. Et maintenant, finissons cette émission avec la question existentielle, celle que le marché impose aux femmes de se poser à cause de la surproduction de poils, nous dit-on. Alors, le poil sous les bras, c'est paradoxalement le seul poil qui ne me dérange pas. Pas au sens où ça ne me dérange pas de les faire pousser, mais où ça ne me dérange pas de les raser. Parce que j'ai jamais eu, enfin non, j'exagère, c'est même pas vrai. Je n'ai plus de problèmes liés au rasage ou à l'épilation sous les aisselles. Par contre, tout le reste de mon corps, c'est une catastrophe. C'est-à-dire, je développe des abcès, ça fait des poils sous la peau. Enfin, c'est vraiment une torture et de l'automutilation. Je me rends compte sur tout mon corps, quoi, que c'est non seulement un complexe, une préoccupation, une dépense, un truc qui fait chier la vie, mais en plus, une vraie automutilation se suivant les parties du corps. Et j'allais te dire que sous les bras, heureusement, ça va. Mais en fait, c'est même pas vrai parce que je me souviens en te disant ça que, étant adolescente, j'ai dû me faire opérer
opérée avec anesthésie locale, hein, pas une grosse opération, mais néanmoins une opération, pour enlever un abcès.

0: c'est lié à l'épilation et à toute cette merde. Donc c'est vraiment, si j'ai quelque chose à dire sur l'épilation, c'est que c'est vraiment une perte de temps, d'argent et une automutilation, et que ça vaut pour toutes les parties du corps finalement.
1: Je vous laisse avec la dernière phrase du livre de Jeanne Guin, je cite « Au fil des contradictions, il a toujours été question de promouvoir une catégorie sociale au rôle d'avant-garde de l'histoire, chargée à ce titre de laisser advenir la nouveauté, tout en revendiquant l'autorité et les privilèges associés. Posture absurde et violente qui devrait suffire à ne plus rendre désirable tant de nouveautés. » Voilà, le désir de nouveauté est une saine lecture pour nous aider à résister aux injonctions des marchés. Du poil sous les bras, c'est tout pour aujourd'hui, c'est déjà pas mal. Et on se retrouve bien vite en FM sur les radios locales et puis en podcast aussi, bien sûr.

0: Vous êtes sur la radio Cause Commune dans l'émission La Place aux gens. Et donc là, c'est la quatrième table ronde de la journée des Assises de l'Attention qui a eu lieu le 24 janvier dernier 2026. Et donc cette dernière table ronde, pour conclure, traite de comment les institutions peuvent-elles ou pas soutenir la déconnexion donc du numérique. Et donc il va être beaucoup question de plusieurs sujets liés aux écrans, dont il est beaucoup question dans cette journée. Est-ce que les institutions, qu'elles soient européennes ou municipales ou nationales, peuvent avoir une influence sur la déconnexion et ou au contraire sur la prégnance toujours de plus en plus forte du numérique dans les vies, où qu'on soit, où qu'on en soit dans son, dans le stade de vie depuis l'enfance. Voilà, donc il sera question d'algorithmes, de transition, de protection des données, de est-ce que le numérique peut être sobre ou pas, ou bien est-ce qu'on laisse, comme le dira un des intervenants, est-ce qu'on laisse cette logique ou cette société qui nous est proposée de services publics sans agents publics, de commerce sans commerçants, d'agriculteurs sans paysans paysannes, d'usines sans ouvriers, d'art sans artistes, etc. Est-ce que c'est ça qu'on souhaite? Voilà, bonne écoute pour cette dernière table ronde. À bientôt.
1: Passons à la dernière table ronde qui a été quelque peu chamboulée. À la question « Comment les institutions peuvent-elles soutenir la déconnexion ?», nous avions prévu d'accueillir Michèle Rubirola, première adjointe à la mairie de Marseille en charge de la santé. Elle a subi une opération du genou qui la bloque à Marseille et elle est profondément désolée de ne pas pouvoir être parmi nous. Michèle Rubirola a proposé une intervention en visio, mais comme vous l'aurez compris, on s'applique à proposer une journée sans écran, 100% déconnectée. Elle aurait pourtant eu beaucoup de choses à dire sur le soutien de la ville de Marseille à la déconnexion, en partenariat notamment avec Lève les yeux, à travers une campagne d'affichage qui a fait date. Co-créée entre le Conseil municipal des jeunes et Lève les yeux, il s'agissait d'une campagne de sensibilisation qui a été affichée dans les rues de Marseille. On excuse également Laure Miller, députée de la Marne et rapporteure de la commission d'enquête sur les effets psychologiques de TikTok sur les mineurs. L'actualité est bouillante et Laure nous a prévenu avant-hier qu'elle ne pourrait pas venir en raison d'une réunion d'urgence à Matignon sur sa proposition de loi d'interdire les réseaux sociaux avant 15 ans, proposition de loi qui sera soumise au vote de l'Assemblée nationale lundi. Ensuite, Régine Atchondo, présidente du Centre National du Livre, a eu un empêchement personnel. Elle s'excuse et elle est remplacée par sa collègue Marion Boyer, déléguée à la diffusion et à la lecture au sein du CNL, en charge notamment de la stratégie écran du CNL qu'on remercie chaleureusement. Enfin, invitée surprise, Madame la Ministre Najat Vallaud-Belkacem a accepté au pied levé de participer. Nous l'en remercions. Pour cette table ronde sur le pouvoir des institutions, il est évident qu'avoir le témoignage d'une ancienne ministre de l'Éducation sera d'une grande richesse. Et hasard du calendrier ou alignement de planètes, nous sommes à quelques jours de la sortie officielle de son livre « Sevrage numérique » disponible en avant-première sur la table de vente de Quilombo. La modération sera faite par Nicolas Bérard, journaliste à l'âge de fer, auteur notamment de 5G Mon Amour et de Ce monde connecté qu'on nous impose. J'invite donc Madame la Ministre Najat Vallaud-Belkacem, Marion Boyer, David Cormand et Nicolas Bérard à nous rejoindre.
2: Je suis pas très bon en technologie, ok. Bonjour à tous. Donc je vais représenter rapidement les personnes autour de la table. Donc on a Marion Boyer qui travaille au Centre National du Livre, en charge des écrans, et qui va nous expliquer en fait de quelle façon une institution comme le Centre National du Livre, qui n'a pas du tout vocation a priori à œuvrer pour en faveur de la déconnexion, a fini par s'y mettre un peu par la force des choses et à force d'analyse de la situation. Madame Najat Vallaud-Belkacem, donc on vous a présenté, ex-ministre de tout le quinquennat Hollande, si je ne me trompe pas, et notamment ministre de l'Éducation nationale. Et donc vous publiez le livre « Sevrage numérique ». Et monsieur David Cormand, eurodéputé, qui a aussi beaucoup travaillé sur le numérique, qui a publié un livre qui s'appelle « Temps de cerveau libéré », qui est un manifeste anti-publicité, Et donc, c'est le problème de la publicité se pose avec particulièrement de pertinence quand on parle de numérique. En introduction, je voulais parler d'un sujet, puisque je suis journaliste au journal L'Âge de Fer, qui est un journal indépendant. Je prends 5 minutes pour parler d'un sujet dont on n'a pas encore parlé, c'est la presse indépendante. Les grands médias du pays sont détenus par des milliardaires, et notamment par des milliardaires de la tech. Donc forcément, il est très difficile de trouver des discours critiques contre le développement de ces nouvelles technologies dans ces grands médias. Tout à l'heure, on a cité Stéphane Aurel et son livre « Lobitomie », qui est un excellent bouquin que je vous conseille de lire. Donc Stéphane Aurel, qui est journaliste au Monde. Mais bizarrement, dans ce livre, il n'y a aucun mot sur le lobby des nouvelles technologies. Moi, je trouve ça étonnant. Et par ailleurs, mais peut-être que c'est un hasard, le journal Le Monde est détenu par Xavier Niel. Donc, en plus, on est face quand même à une lutte culturelle qui est lancée par les big tech. Les milliardaires s'accaparent les médias, s'accaparent les maisons d'édition, s'accaparent même les points de vente. Donc je pense qu'il est urgent de soutenir la presse indépendante, notamment la presse papier. Il y a ici Le Chiffon, moi c'est L'Âge de Fer, il y a d'autres journaux indépendants qui sont présents. Il y a la librairie Quilombo, il y a des maisons d'édition indépendantes. Le jour où l'information peut plus circuler, on risque d'avoir beaucoup de mal à mener toutes nos luttes. Parce que ça nous fait baigner en fait dans une atmosphère où les nouvelles technologies peuvent avoir certains défauts, mais on est dans une espèce de marche naturelle qui nous mènerait vers toujours plus de technologies, et ce discours-là infuse la société, si bien que c'est de plus en plus difficile, quoique, vu les désastres que ça provoque, il y a une prise de conscience, mais c'est quand même encore difficile de se faire entendre sur des sujets technocritiques. Et je passe la parole à Marion Boyer, qui peut d'ailleurs témoigner de cette espèce de chose naturelle, on va dire, d'aller, qui pouvait exister à une certaine époque, d'aller forcément vers le déploiement du numérique dans un peu tous les secteurs.
3: Merci. Oui, peut-être vous expliquer de façon un peu concrète comment une institution comme le Centre National du Livre, donc qui a vocation, qui est un opérateur de l'État sous tutelle du ministère de la Culture et qui a vocation à plein de choses, mais principalement accompagner la filière du livre, surtout sur son versant économique, donc accompagner les auteurs, les éditeurs, les libraires à maintenir la possibilité d'une diversité éditoriale, mais aussi à vivre. Donc pas du tout, a priori, à se poser la question du numérique et de l'attention comme on se la pose aujourd'hui. Et donc, tout à l'heure, on disait à propos de la charte pour les collectivités territoriales, vous pouvez faire un choix. Donc là, une démarche comme la charte, ça impose à la collectivité de se poser même la question. Une institution comme le CNL, il faut déjà qu'on se pose la question, ce qui n'est pas une évidence. On ne se lève pas un matin en se disant « Ah tiens, c'est quoi mon point de vue sur la déconnexion ?» Donc avant de vous dire ce qu'on fait pour la déconnexion, je pense que c'est intéressant de vous dire comment on en arrive à se poser la question. Et pour qu'une institution se pose la question, il faut que le sujet la percute. Elle n'est pas forcément à l'origine du fait de se poser la question. Donc, par exemple, pour le CNL, ce qui a fait qu'on s'est posé ces questions, c'est qu'on mène une étude depuis des années, deux études, une étude sur le rapport des Français à la lecture, une étude sur le rapport des jeunes Français à la lecture, qui, dans notre ADN classique, et les questions sont posées comme ça, et c'est d'ailleurs très intéressant, parce qu'on ne peut pas nous accuser d'être allé chercher les réponses qu'on a trouvées, puisque c'est pas du tout l'endroit où on se situait. Au départ, l'étude a vocation à renseigner sur les pratiques de lecture, pour renseigner la filière, les éditeurs, les libraires, qu'est-ce que disent des gens, est-ce qu'ils disent beaucoup, pas beaucoup, plutôt de la romance, plutôt du manga. Bon, à la faveur de ces études, et en particulier de l'étude Les jeunes Français et la lecture, donc qui a commencé en 2016, qui a lieu tous les deux ans, on s'est rendu compte, en particulier en 2022 puis en 2024, date de la dernière version de l'étude, la prochaine sort là au mois d'avril, on a hâte, on s'est rendu compte qu'il y avait quelque chose un peu de bizarre, un espèce de décrochage dans le rapport des Français à la lecture, à la fois en quantité de livres achetés, de lecture et en qualité de lecture. Je vais vous donner juste quelques chiffres parce que par ailleurs, je pense que c'est intéressant pour les gens qui sont ici d'avoir ces informations. Sur les jeunes et la lecture, 80% des jeunes déclarent lire, donc ça c'est super. En moyenne, à peu près, je vous donne des chiffres à gros traits, que ce soit à l'école ou dans leurs loisirs. Mais ce qui nous a interpellés, ce n'est pas tant les chiffres, c'est les tendances. On constate un décrochage de 7 points pour l'école et de 12 points chez la tranche 16-19 ans. Il y a cette année-là, entre 22 et 24, ça décroche. Ils sont toujours très nombreux à dire, à déclarer qu'ils lisent. Bon, pour l'école, de toute façon, on espère encore que ça fasse partie de leur quotidien. Et surtout dans leurs loisirs, ça décroche. Donc, première chose qui nous interpelle. 19% des jeunes de 7 à 19 ans déclarent ne pas du tout aimer lire. Et surtout chez les garçons, et ça monte à plus de 30% chez les 16-19 ans. Là aussi, on a des chiffres qui commencent dont les tendances sont mauvaises de notre point de vue. Autre, quand on regarde un peu plus finement, on voit que quand on regarde la courbe de je déclare lire, ça casse vers 10-12 ans. Entrée au collège, bon, à ce stade, on se dit, bon, bah, je sais pas, la puberté, voilà. Et que ça arrive sur la tranche plus de 16 ans, là, c'est pareil, c'est des décrochages qui sont quand même assez importants du point de vue de l'Institut de sondage Ipsos avec qui on fait ce. Quand on commence à être sur des moins 15, moins 12 points, ça mérite qu'on s'y attarde, on n'est pas sur la marge d'erreur. Donc, on voit que sur la tranche 16, plus de 16 ans, on arrive à la fin à 50% des jeunes déclarent aimer lire. Donc, bon, ça aussi, ça nous interpelle. Sur le volant CSP+, CSP-, là aussi, depuis toujours, il y avait les CSP+, décrochaient assez peu et avaient des résultats plutôt plus supérieurs. C'est toujours le cas, mais tout le monde décroche et les CSP+, décrochent aussi. Et par exemple, 29% des CSP+, jeunes déclarent lire de moins en moins à partir du moment où ils rentrent au collège. Donc, on voit que les jeunes lisent de moins en moins, on leur pose des questions sur leur temps d'écran, évidemment le temps d'écran explose, la cassure, elle se fait au moment où les jeunes ont un smartphone, et donc à la fin, au global, les 7-19 ans passent 10 fois plus de temps devant leur écran que devant un livre. Deuxième chose intéressante de cette étude, au-delà de la quantité de lecture, c'est la qualité de lecture. 48% des jeunes qu'on interroge déclarent faire autre chose en même temps qu'ils lisent. Si on est sur la population générale adulte, ça monte quand même à 20 et quelques pourcents. Et sur les 16-19 ans, c'est 69%. Donc près de 70% des 16-19 ans, en même temps qu'ils lisent, déclarent regarder leur message, répondre au téléphone, regarder une série. Bon, voilà, faire tout un tas de choses. Donc ça nous pose, nous, de notre point de vue CNL, des questions sur même qu'est-ce que c'est que la définition du mot lire et lecture. Est-ce qu'on est encore tous bien d'accord sur qu'est-ce que c'est lire? Donc il y a tous ces éléments qui nous interpellent. Et puis à côté de ça, dans cette étude, il y a aussi des données sur les outils numériques pour lire, puisqu'ils existent aussi. Et donc on voit qu'il y a une tendance d'augmentation du livre audio, du livre numérique, et que l'univers écran numérique est de plus en plus prescripteur. 55% des livres sont lus parce qu'ils ont été vus sur, on a entendu parler du livre de l'auteur sur Internet, 47% sur les réseaux sociaux, etc. Donc nous, institution, pour revenir à comment on raisonne, on voit cette étude, on voit ces résultats, on a deux réflexes. L'institution a deux réflexes, c'est on va développer les outils numériques pour amener à la lecture. Premier réflexe, on se dit ça un peu comme ça, peut-être très naïvement vu d'ici au départ, et puis on va développer des actions sur la lecture tout court. La lecture est déclarée grande cause nationale par le président de la République en 2022, ça nous permet de mener tout un tas d'actions, ça nous permet et notamment des actions sur le développement de certains outils numériques comme le livre audio, et on avance comme ça. On se dit, il faut quand même qu'on aille un petit peu plus loin sur ces histoires de décrochage, de jeunes, de lectorat, parce que aussi dans notre on a quand même une conscience, on est aussi citoyen, on voit bien qu'il y a un problème, et puis on l'éprouve tous dans notre quotidien, mais ça nous inquiète aussi pour la filière, qui elle-même, à cette période, s'inquiète pas tant que ça de la baisse du lectorat. S'inquiète, mais pas au point d'aujourd'hui. Donc on commence à rencontrer tout un tas de gens, et on sort de notre champ de compétences, on commence à rencontrer des médecins, des pédiatres, des psychologues, des profs. Et là, on prend conscience des risques. On prend conscience. On en avait une intime conviction, mais c'était pas dans le cadre professionnelle. Là, l'institution mesure le risque sanitaire, le risque éducatif, le risque par rapport au livre, à la lecture, mais général. Et donc, on commence à, la présidente du CNL, que j'excuse, commence à avoir un discours public. Donc ça aussi, c'est un choix d'une personne de s'exprimer sur un sujet. Ça, c'est aussi un élément. Ça a été dit plusieurs fois dans la table ronde d'avant. Il y a aussi la question de la responsabilité individuelle et institutionnelle de s'exprimer, de faire la démarche, de chercher, de comprendre. Donc, elle s'exprime sur ces sujets, elle dit ce qu'elle entend. Et là, on est face à ce qui a été très bien décrit dans la table ronde précédente, c'est-à-dire qu'on commence à voir arriver tous les mécanismes de ce qui s'appelle, ce que vous avez appelé la stratégie du doute. À cette époque-là, on ne se dit pas les choses comme ça, mais on voit que y a, le propos est caricaturé, on est renvoyé à... alors en plus, comme il est question de livres et lectures, de poussière et de bibliothèque, on est très vite renvoyé à l'idée d'être dans une démarche conservatrice, anti-jeune, ce qui n'est pas du tout en plus le cas ni du CNL ni des personnes qui le représentent, mais très vite on se retrouve, on sent qu'il y a quelque chose qui nous pousse sur les rives de cette caricature. Bon, donc on voit arriver ça. Il y a quand même ça, un certain nombre de patterns qui se mettent en place, cette notion de panique morale que vous avez peut-être entendu les uns les autres. Voilà, on nous suggère qu'on cède à une espèce de panique morale, donc toujours conservatrice, etc. On nous dit que la lecture, ça fait très longtemps que le lectorat baisse, c'est vrai. Depuis 50 ans, on lit de moins en moins. Donc c'est une façon de ne pas dire que là, ça baisse de plus en plus et de plus en plus vite, alors qu'on le voit dans nos études. Il y a aussi cet argument auquel on est évidemment très sensible, c'est vous qui sous-entend ou qui dit clairement, vous allez contre, vous êtes dans votre tour d'ivoire au CNL, dans les beaux quartiers parisiens, vous allez contre des outils qui favorisent les classes populaires et qui sont des vecteurs de connaissances et d'émancipation sociale et culturelle pour les tranches les plus défavorisées de la société. Évidemment, tout ça, ça inhibe le discours. Tout ça, ça a vocation à faire en sorte qu'on ne puisse pas dire les choses. En tout cas, on le ressent comme ça. Donc, on se dit, on va aller chercher, essayer de comprendre, je termine très vite, essayer de comprendre si c'est vrai ou si c'est pas vrai ce qu'on dit. Donc, on a fait une espèce de revue de littérature scientifique, une cartographie des acteurs. Avec nos petits moyens, on a proactivement essayé d'objectiver les choses pour se faire une idée un petit peu sérieuse des choses et pour pouvoir ensuite, et seulement à ce moment-là, et c'est le sujet de la table ronde, mais finalement, pour moi, il est presque secondaire, mettre en place des outils, des choses pour la déconnexion. Oui, alors des campagnes de communication, pour en reparler, on a mis en place des choses, on a fait des choix stratégiques sur, par exemple, le développement des outils numériques ou pas, dans quelle mesure, avec quel garde-fou. Ça nous a permis de nous poser toutes ces questions, mais ça ouvre plein de questions, évidemment, sur notre rapport aux médias, notre rapport aux politiques. On a aussi interrogé les cabinets ministériels, les autres institutions, et constaté que, en fait, chacun était à peu près dans la même situation que dans laquelle on était initialement. La question n'était pas posée ou posée, accompagnée de personnes qui sont dans des comités, des conseils. Voilà. Donc, on a éprouver tout ce qui a été dit juste avant dans la table ronde précédente. Et c'est seulement une fois qu'on a fait tout ça qu'on peut se dire on met en place des politiques publiques cohérentes avec un avis qu'on s'est forgé fort de tout ce parcours.
2: Mais merci beaucoup, c'est super intéressant de voir... de voir l'impact en fait de tout ce travail de fond dont on a parlé à la table précédente aussi, de tout ce lobbying qui fait que finalement l'essentiel du travail, finalement, c'est ce que vous dites, c'est ne pas se poser les bonnes questions. Et dire que on doit lutter contre la connexion, c'était un truc complètement inentendable il y a encore quelques années, et qu'il est encore difficilement, faut dire ce qui est, dans beaucoup de médias, dans la plupart des grands médias, vont parler, quand on s'est parlé au téléphone, de ces experts ou pseudo-experts qui ont un discours qu'ils disent équilibré, nuancé, pour dire que toujours les mêmes choses, c'est-à-dire ce qu'on disait aussi à la table d'avance, c'est il faut en faire un bon usage, mais il faut continuer à développer les nouvelles technologies. Madame Vallaud-Belkacem, est-ce que vous aussi, vous avez pu baigner dans cette atmosphère où, à l'arrivée de nouvelles technologies, la question même de se dire est-ce qu'on les pousse ou est-ce qu'on les pousse pas, ne se posait pas? Et comment s'est passée ensuite votre prise de conscience, ou pas, hein, peut-être que vous aviez conscience dès le départ, pour arriver à écrire un livre qui encourage la déconnexion?
4: Merci beaucoup pour l'invitation, puis surtout pour l'organisation de ces assises, franchement absolument passionnante. Je vais rebondir sur ce que vous venez de dire, parce que donc quand vous décriviez un petit peu le lobbying qui se met en place pour finalement étouffer votre esprit critique sur le sujet, vous avez employé le terme de panique morale, donc c'est ce dont on vous accuse, et en vous écoutant, j'avais envie de poursuivre votre phrase en disant même panique morale de mère de famille. Parce qu'en fait, en vrai, c'est aussi souvent présenté comme ça. Et pour une raison simple, c'est que moi, quand je vous écoute sur les chiffres qui sont en effet mais absolument terrifiants de décrochage de la lecture, la première chose qui me vient à l'esprit, bien malgré moi, alors que je sais très bien que c'est pas une question de responsabilité individuelle, c'est tout l'objet de mon livre de dire que ça n'est pas ça, mais ce qui me vient instinctivement à l'esprit, c'est quand je pense que c'est moi qui ai mis un téléphone dans les mains de mes enfants, et évidemment que j'ai assisté à ce décrochage dans la lecture. Donc en fait, oui, bien sûr que les parents, les mères de famille, peut-être plus en prise, disons, avec ce genre de choses, sont particulièrement aux premières loges pour constater des effets. La difficulté que nous avons sur ces sujets-là, et ça vaut d'ailleurs y compris sur l'histoire de la lecture, est-ce que les réseaux sociaux nous font du mal ou font du mal aux jeunes, etc., c'est que à la fois, on a l'impression que c'est évident, que c'est de bon sens, que la réponse est oui. Et en même temps, et c'est vraiment l'exercice que j'ai fait dans le livre, si vous le parcourez, quand vous commencez à lire les recherches de chercheurs sur le sujet, plus approfondis, vous vous rendez compte que c'est beaucoup plus compliqué que ça. Et que finalement, un certain nombre de chercheurs, sur un plan académique, refusent d'arriver à une conclusion définitive qu'il y aurait un lien de nocivité et de toxicité directe entre les réseaux sociaux d'une part ou les écrans et la santé mentale, les capacités cognitives, la lecture, etc. Donc ce que je fais dans le livre, c'est quand même que en fait, je prends le temps de m'arrêter sur ce point-là et d'expliquer pourquoi les chercheurs en question n'arrivent pas à ces conclusions définitives et pourquoi on a ce sentiment de dissonance cognitive. Pour une raison simple, c'est parce qu'en fait, la recherche en sciences humaines, c'est pas de la recherche en sciences dures. Vous ne pouvez pas isoler des déterminants. Vous voyez quand par exemple, vous voulez en sciences dures tester un médicament, vous allez agir ce qu'on appelle en protocole en double aveugle, vous allez prendre deux groupes d'individus, un groupe auquel vous allez donner le médicament, puis un groupe auquel vous donnerez le placebo, puis vous allez attendre de voir les effets qu'il provoque. On est sur une matière qui sait identifier des déterminants clairs. En sciences humaines, c'est très compliqué de faire le même travail. Par exemple, si je voulais vérifier l'effet des réseaux sociaux sur un jeune ou sur un adulte, hein, parce que mon livre consiste à dire c'est pas qu'un problème de jeune, détrompez-vous, c'est peut-être même d'abord un problème d'adulte. Mais bon, si on voulait vérifier l'effet des réseaux sociaux sur deux groupes d'individus, ça voudrait dire que, par exemple, d'abord, on pourrait pas, parce que c'est pas possible d'isoler les déterminants extrêmement personnels, les traumatismes cachés, les dépressions en cours, les machins, donc c'est pas possible d'isoler tout cela. Et puis ça voudrait dire que pendant 3 mois, 6 mois, on prive le deuxième groupe de tout accès à un réseau. Donc c'est très compliqué. Donc c'est la raison pour laquelle la recherche peut donner le sentiment parfois d'être ainsi confuse, on va dire, sur les effets de tout cela. Mais pour revenir à votre question, enfin, franchement, je pense que par stricte honnêteté intellectuelle, il faut quand même empiriquement constater que les choses non seulement sont problématiques, mais qu'elles ne cessent de se détériorer. Car, bien sûr, j'entends les questions qui vont m'être posées. Vous étiez ministre de l'Éducation nationale, vous avez fait le plan numérique à l'école en 2015, et maintenant, vous êtes pour le sevrage numérique. Est-ce que c'est incompatible? Est-ce que vous vous contredisez? Non, je me contredis pas du tout. Je pense, je le pensais à l'époque et je continue de le penser, que compte tenu du monde dans lequel nos élèves vivent aujourd'hui, c'est très important de leur donner des compétences en la matière, c'est-à-dire que l'école ne peut pas rester en mode avion. Il y a quand même un apprentissage à faire, ne serait-ce que pour se méfier de la désinformation, pour utiliser les outils numériques à bon escient et ne pas être asservi par eux. Je pense que l'école a une place à jouer pour ça. Et ça, c'était le plan numérique à l'école. Mais par contre, un, il ne faut pas que l'école se laisse du coup complètement envahir et dépasser par l'écran. Et donc, par exemple, le smartphone n'a rien à faire dans les couloirs, les cours de récréation. Et moi, je suis pour qu'on le laisse à l'entrée, qu'on en fasse un sanctuaire et qu'on ne fasse du numérique que quand il s'agit de bosser le numérique. Deux, entre 2015 et aujourd'hui, donc date du plan numérique et aujourd'hui, enfin franchement, il faut avoir conscience qu'on a changé de monde. On a complètement changé de monde sur ces sujets-là. On est dans un niveau de dégradation, de détérioration des choses sur tous les plans aujourd'hui, hein, à la fois d'ailleurs des services numériques, contrairement à ce qu'on pense. On pense que les services numériques ne cessent de s'améliorer. Mais pas du tout. Enfin, je veux dire, il y a plein de choses. Avant, quand on allait sur YouTube, il n'y avait pas de pub. Avant, il n'y avait pas d'auto-replay des vidéos dès qu'on en lançait une qui nous maintenait comme ça. Avant, il n'y avait pas de scroll. Quand je dis avant, c'était il y a 10 ans. Hein. Donc, c'est toutes ces choses-là, tout ce design du numérique et des réseaux sociaux et des smartphones en particulier est apparu dans les 8 dernières années. Avec, y compris, hein, les Facebook Papers nous apprennent comment, par exemple, une grande entreprise comme Facebook, c'est à partir de 2017 que, confrontée à une crise de croissance, elle se dit, il faut que je trouve un moyen d'engager beaucoup plus de personnes sur mon réseau social et de les y retenir plus longtemps. Comment on peut faire? Elle convoque des réunions de travail. Il passe en revue différents types d'algorithmes, de fonctionnement d'algorithmes qui pourraient retenir plus longtemps les gens. Et ils se rendent compte que si c'est un algorithme uniquement chronologique, mettons basé sur vos dernières recherches, et du coup quand vous rallumez votre application fait remonter les sujets qui vous ont intéressé, ouais, ça produit pas tant d'effets que ça, c'est bof en termes de rentabilité. Si vous mettez un algorithme qui va valoriser les bonnes nouvelles, les choses mignonnes qui se passent dans le monde, etc., ouais, bof, rétention moyenne, engagement moyen. En revanche, si vous faites un algorithme dans lequel seules les choses les plus violentes, les plus clashantes, les plus dégueulasses sont mises en avant à chaque fois que vous ouvrez le fil, et que, qui plus est, vous ne pouvez pas, vous, comme usager, changer l'algorithme pour avoir autre chose, vous êtes obligé d'avoir votre fil qui est fait de tout ça. Donc, en 2017, lorsque Facebook convoque ses équipes pour faire cette réunion, et voilà, bah, ils arrivent à la conclusion que c'est ça le meilleur algorithme, c'est ce qui retiendra le plus de gens, parce que la colère, les émotions négatives, c'est quand même ce qui retient le plus. Et donc ils décident à ce moment-là de changer, et on s'en souvient, ceux qui ont suivi un peu ça, de changer leur algorithme, et c'est à partir de ces années-là qu'on est parti dans un monde où le débat démocratique en ligne, c'est devenu, enfin pardonnez-moi l'expression, mais de la M trois petits points, on se demande d'ailleurs à quel moment on a collectivement convenu que c'était pertinent que notre débat démocratique en ligne soit géré par des grandes plateformes qui n'ont de compte à rendre à personne parce qu'elles sont considérées comme des hébergeurs et pas des éditeurs, qui sont dirigées par des gens qui sont des adeptes des saluts à la romaine, et des gens d'ailleurs qui prennent des positions politiques en faveur de Trump, des Zuckerberg qui vous disent qu'il faut revaloriser l'agression, etc.
2: Comme c'est un sujet qu'on a déjà développé aujourd'hui.
4: Non, mais c'est juste pour dire que moi, je trouve que c'est là-dedans qu'on baigne aujourd'hui et que, en fait, ce qui m'insupporte vraiment dans la grande confusion organisée, lobbyée, évidente, qui nous renvoie en effet à tout ce qui a été fait autour du tabac ou de l'alcool, c'est l'idée que, en fait, c'est de la responsabilité individuelle. Non, mais en fait, les outils, ça dépend comment vous les utilisez, si vous les utilisez avec raison et nuance. Et trois petits points, et c'est là qu'on en vient à quelque chose qui me fait mal au cœur. Même le discours sur l'éducation a fini par être problématique de ce point de vue. C'est-à-dire que se décharger de toute responsabilité en disant bah, c'est bon, si à l'école on leur apprend à utiliser les outils, ça suffira. Ben non, en fait, parce qu'en fait, le sujet, il n'est pas individuel. Le sujet, il n'est pas de bon comportement, comme on le disait à propos du tabac autrefois, bah, si on se raisonne à ne pas trop fumer de cigarettes. Non, le problème, c'est un problème de santé collective. Donc, il faut une protection collective. Donc, il faut de la régulation collective, ce qui passe par des lois. Bon, tu vas peut-être parler d'Europe, évidemment, mais aussi des règles au niveau national. Contrairement à ce qu'on croit, tout ne dépend pas de l'Europe. Par exemple, ce qu'on vient de se dire sur les établissements scolaires dont on pourrait faire des sanctuaires, à certains égards, c'est des décisions nationales. Et à l'échelle strictement individuelle, s'il fallait vraiment trouver quelque chose à faire soi-même, je dirais que essayons de nous concentrer sur l'essentiel, c'est-à-dire dans le cercle familial, l'exemple que nous donnons aux enfants, en fait. Parce que le phénomène de technoférence est quand même bien documenté, le mal que ça fait. Et je pense vraiment que c'est la seule chose qu'on devrait faire peser sur les individus parce que le reste les dépasse. Voilà.
2: Mais ce qui les dépasse aussi, il y a une injonction collective, quoi. Enfin, on sait que nos enfants, c'est très difficile de leur interdire les réseaux sociaux, parce qu'à partir du moment où tous les copains y sont, c'est quasiment impossible de leur interdire de ne pas y être et d'être exclu. Donc la sphère privée a quand même des grosses, grosses limites face à ces géants. Monsieur Cormand, ben, un peu même question, est-ce qu'il y a eu une prise de conscience au niveau politique? Il y avait tout un mouvement quand même très technophile, y compris chez les écologistes. Est-ce qu'il y a eu une prise de conscience? Quand c'est qu'elle a eu lieu? Et est-ce que l'Europe est la bonne échelle pour agir? Qu'est-ce qu'on peut faire face à ce déferlement?
5: Bonjour, merci de l'invitation. Je suis très heureux d'être avec vous et devant vous. Alors, je ne sais pas si les écolos, il y a eu un courant technophile. En revanche, on nous reproche souvent d'être technophobes. Vous vous rappelez des Amish, hein, parce que vous, on vous reproche d'être poussiéreux. Nous, on est des Amish, hein. Donc, en fait, la technologie, on n'y comprend rien. Puis d'ailleurs, ce n'est pas nouveau. Vous avez toujours été contre ces trucs-là. Et si on vous écoutait... les peaux de bêtes, alors que moi je suis plutôt pro-animaliste, hein, donc je vais, et la caverne, etc. Bref, la question elle est très intéressante parce que, en vrai, et c'est le grand problème qu'on a avec les techs en général, c'est que ce débat, et d'ailleurs ça a été une stratégie de communication des lobbies de la big tech, a été présenté uniquement comme une question technologique, de compétitivité, d'innovation. En fait, c'est pas du tout le cas. Au risque de choquer, je pense que la tech n'a rien à voir avec des questions de technologie. Ça a à voir avec une question de domination. C'est ça le sujet dont on parle. Et tout ce qui s'est développé, tout ce qui se développe, et de manière exponentielle, ça a à voir avec des stratégies de domination massive sur, on le voit, j'y reviendrai peut-être, depuis l'élection de Trump, ça avait commencé avant. Mais les questions géopolitiques, des questions de souveraineté et le point de départ sur des questions économiques. Quand on parle de l'attention, et c'est pour ça, c'est comme ça que moi je suis venu à m'intéresser à ça en vrai. Quand je suis élu en 2019, il y a 6 ans au Parlement européen, je travaillais, mais j'ai vu Samuel Sauvage qui est là, enfin qui travaille avec HOP, halte à l'obsolescence prématurée. Moi, je voulais travailler sur les questions d'obsolescence, l'économie circulaire, la réparabilité et tout ça. Et au même moment, il y avait tous les débats sur la tech. Et j'entendais Ursula von der Leyen, qui est la présidente de la Commission européenne, qui l'était déjà à l'époque, qui nous parlait, vous savez, du truc qu'on est en train de détruire, là, qui s'appelle le Green Deal, le pacte vert. Bon, à l'époque, elle était pour. Et donc, il y avait toutes des lois sur le pacte vert, et dans tous ces discours, elle disait transition écologique et numérique. Et à chaque fois, c'était pareil. Et moi, dans ma tête, j'ai dit, oui, transition écologique, je vois à peu près ce que c'est. Mais la transition numérique, pourquoi elle met ça ensemble? Avec l'idée de dire, la transition numérique, c'est formidable, c'est ce qui va nous permettre de faire la transition écologique, bien sûr. Et là, j'ai commencé à me dire, mais spontanément, comme ça, je me dis, mais je ne pense pas du tout que la tech soit bonne pour l'environnement. D'ailleurs, je pense même que ça a un coût environnemental. Et donc, à cette époque-là, je commande une étude avec mon groupe politique au Parlement européen pour, et c'est la première étude qui a été faite d'ailleurs au niveau européen, sur le coût environnemental du numérique. Dans cette étude, on calculait uniquement le coût direct du numérique. D'accord ? C'est-à-dire les infrastructures, les antennes 5G, nos terminaux, enfin tous ces trucs-là. On ne sait pas calculer l'impact commercial du numérique. Et donc là, on se rend compte que c'est, si tant est qu'on avait besoin de l'objectiver, que c'était une catastrophe. Et derrière, comme je travaillais sur le marché intérieur dit durable, marché intérieur durable, c'est compliqué, mais bon. Voilà. J'ai commencé à travailler sur la publicité. La question de la publicité, d'où le titre du petit bouquin que j'avais fait sur le temps de cerveau libéré. Bon, je pense que vous vous rappelez de la phrase de l'ancien PDG de TF1 sur « Mon métier, c'est de vendre du Coca-Cola, du temps de cerveau disponible à Coca-Cola ». Sauf qu'à l'époque, c'était il y a 30 ans, 25 ans, ce dont on parlait, c'était les 5 minutes de pub en plus, pendant le film du dimanche soir, enfin, etc. etc. Donc, pendant ce temps-là, on pouvait aller aux toilettes, se faire un café, ce que vous voulez, on pouvait en partie y échapper. Ce qui s'est passé depuis, c'est la massification de la prise de contrôle sur notre attention. Et tout ça a été théorisé. C'est ce qu'on appelle l'économie de l'attention. J'imagine vous en avez beaucoup parlé. Moi, j'ai beaucoup été inspiré par un ouvrage d'une universitaire américaine qui s'appelle Shoshana Zuboff, qui parle du capitalisme de surveillance, où, en fait, le web, l'Internet, les Internets, comme disent les plus âgés comme moi, qui étaient censés être des espaces de liberté et d'émancipation, sont devenus des espaces de domination. Et pourquoi ? C'est ça qui est intéressant de voir. Pourquoi ? Quand on entend, on parlait de Zuckerberg tout à l'heure, donc le patron créateur de Facebook, il est interrogé il y a quelques années par le Congrès américain, on lui pose la question, mais vous investissez quand même, vous levez énormément de fonds pour développer votre truc, en fait, comment vous espérez revenir sur vos frais ? Et là, il répond, mais il y a la pub, sénateur. En fait, tout le modèle économique de ces gens-là repose, ou entend reposer, sur la communication commerciale. Mais absolument pas la communication commerciale à la papa, comme on a pu la connaître avec les grandes affiches, etc. C'est la communication commerciale où, en réalité, on réduit le citoyen uniquement à un consommateur. C'est à ça que nous sommes réduits. Et pour faire ça, il y a une nécessité vitale absolue à absorber l'ensemble de notre capacité d'attention, la plus grande part possible. Il y a une autre phrase du patron de Netflix que j'aime bien, qui disait sous le ton de la plaisanterie, notre seule limite pour capter l'attention, c'est le temps de sommeil. Hein ? C'est notre seul concurrent, c'est le temps de sommeil. Donc c'est évidemment, enfin, c'est une blague, mais ça dit quelque chose de la vision, la perception que ces gens-là, leur stratégie.
2: C'est juste, c'est une blague oui et non, puisqu'ils arrivent à gagner sur le temps de sommeil. Donc, en fait, ils l'appliquent.
5: Oui, mais en fait, il n'y a pas de limite du domaine. Et d'ailleurs, on parlait tout à l'heure des jeunes ou des moins jeunes qui scrollent en même temps qu'ils lisent. Mais beaucoup de gens, mais je vais vous dire, moi, ça m'arrive, regardent la vidéo, de, je ne sais pas quoi, Netflix, ce que vous voulez, et scrollent en même temps, répondent au SMS, ce n'est pas un écran, c'est deux écrans qu'on a. Et d'ailleurs, la création Netflix, ils créent maintenant, ils adaptent la narration de leur fiction parce qu'ils partent du principe qu'une partie significative des gens regardent, vous savez, en x2, deux fois plus vite. Parce qu'en fait, on veut bouffer l'épisode le plus vite possible pour en voir le plus vite possible. Et donc, il faut répéter plusieurs fois l'intrigue pour que les gens ne soient pas paumés. Et donc, on est passé, comment dire, d'un rapport contemplatif à l'appréhension de ce qui est beau, de ce qui inspire, de ce qui émancipe, à quelque chose qui sert uniquement à capter, Najat en parlait tout à l'heure, nos interactions négatives. Et c'est l'autre effet pervers, j'irais même jusqu'à dire, en gros, le modèle économique de ces gens-là, le fait est que par ailleurs, ils sont un peu nazis, comme Elon Musk. Mais en fait, en gros, c'est pas ça leur sujet. C'est qu'en fait, leur modèle économique, leur modèle de développement, pour que ça soit rentable, c'est incompatible avec nos standards d'émancipation démocratique, de protection de notre vie privée ou quoi. Et donc, c'est pour ça, et je reviens au niveau européen, où il y a eu une inspiration. Alors, vous connaissez Thierry Breton, moi je ne suis pas dans le fan club, hein, pour plein de raisons diverses et variées, qu'il appartient pas à développer ici. Mais quoique, on pourrait, mais bon, c'est pas le sujet direct. Mais qui a beaucoup travaillé sur ce qu'on appelait l'économie de l'information. C'était au début, ouais, c'est comme ça que c'était pas de l'attention, l'économie de l'information. Donc c'est son boulot, c'est là-dessus qu'il a bossé, il est plutôt jeune, hein, Thierry Breton. Et lui, il a assez vite repéré en quoi le fait que ces plateformes étaient des outils potentiellement impérialistes. Et c'est exactement de cette manière-là que les États-Unis les utilisent et que la Chine les utilise. On parle beaucoup des GAFAM, ou des big tech américaines, c'est ce que font aussi les Chinois. Et c'est pour ça que l'Union européenne, pendant la dernière mandature, a réfléchi à plusieurs législations pour réguler ces firmes. Et peut-être on en reparlera tout à l'heure, parce qu'on parle des écrans. Pour moi, le sujet, et Najat l'a dit, c'est l'algorithme. La question de l'algorithme ne relève pas du secret des affaires. La question de l'algorithme, c'est une question de santé publique. Et donc, en fait, quand on est exposé à des firmes qui ont le secret de fabrication d'algorithmes, qui sont conçus pour être toxiques, parce que si leur algorithme n'est pas toxique, il n'est pas rentable. Parce qu'il ne suscite pas, vous en avez parlé, les interactions qu'il faut, etc. Et donc, en fait, ils sont tenus à toujours happer de plus en plus notre attention. Et donc, pour contenir ça, il y a plusieurs choses. D'abord, je pense qu'il faut interdire drastiquement la collecte des données, puisque ce qui motive tout ça, c'est de collecter de la donnée. Si on interdit la collecte de la donnée, le mobile du crime, si j'ose dire, est quand même compliqué. Deux, il faut la transparence absolue sur les algorithmes. On n'a pas le droit de dire mon algorithme est secret. Et il faut réguler l'élaboration de ces algorithmes, en disant, en fait, on n'a pas le droit de upgrader des contenus qui suscitent des interactions négatives, parce que c'est ce qu'on fait à Facebook depuis, mais ce que font tous les autres. Et donc ça, on sait savoir, on sait identifier dans un algorithme ce qui suscite, enfin, ce qui valorise des interactions négatives. D'ailleurs, quand vous regardez Meta ou Facebook, parfois on cache les commentaires et c'est écrit, c'est automatique, hein, qui disent certains contenus, je ne sais plus quoi, choquent. Donc en fait, l'algo sait reconnaître les contenus problématiques, sauf qu'ils choisissent de les valoriser par une surexposition de tout ça. Et ça, c'est ce qu'on essaye de monter comme législation européenne, avec des lobbies qui sont évidemment extrêmement puissants pour empêcher cette régulation. Voilà, je ne vais pas être plus loin à ce stade. Un mot, parce que sur la question de... Il y a un grand débat aujourd'hui sur l'intelligence artificielle, où vous avez eu, il y a à peu près un an, le président de la République avait fait un grand raout sur un sommet mondial sur l'intelligence artificielle. J'avais essayé, avec d'autres d'ailleurs, et plein de gens qui avaient fait des espèces de contre-sommets ou d'alter-sommets pour montrer toutes les externalités négatives de cette affaire. Je pense qu'il faut vraiment relier cette question de l'intelligence artificielle à ce dont on parle, puisque il n'y a pas de possibilité de développer l'intelligence artificielle comme ils veulent la développer, sans continuer à cannibaliser de la donnée. Et donc la question de la protection et de la régulation des données qui sont accordées à ces groupes est, de mon point de vue, absolument centrale quand on appréhende ces sujets-là. Bon.
2: Je me permets de rebondir rapidement et après on fera circuler le micro. J'ai un peu quand même l'impression en vous écoutant que ce que vous voulez, c'est un numérique responsable. Est-ce que on peut avoir un numérique responsable mondialisé tel qu'il se construit actuellement à condition de connaître les algorithmes? Question ouverte, non dirigée.
5: Alors, non. C'est comme quand on parle de numérique sobre. En fait, par essence, le numérique tel qu'il se développe, alors c'est intéressant aussi d'analyser ça, les interdépendances, d'ailleurs qui ressemblent beaucoup au modèle d'interdépendance de la vieille économie, hein, entre les matières premières, les énergies fossiles, où il y a une captation de ces ressources pour, et que ces relations sont en brique et crée un modèle qu'on appelle le capitalisme. Et donc, sur la question de la tech et du numérique tel qu'il est ultra majoritairement développé, est-ce qu'il peut être sobre, éthique, responsable? Non, puisque, c'est ce que j'essayais de dire, c'est que son modèle économique implique qu'il soit toxique. En fait, quand vous avez OpenAI qui lève, 400 milliards, 500 milliards de dollars d'investissement, il n'y a pas un modèle économique avec une utilisation raisonnée de l'IA qui permet de rentabiliser 500 milliards d'investissements. Donc en fait, la façon dont il est conçu est, pour moi, il est majoritairement développé, est par nature toxique. Mais la question qu'il faut qu'on se pose, et notamment en tant qu'Européens, et d'ailleurs tout le discours de « faut créer nos géants européens », ah non, surtout pas, faut surtout pas imiter le modèle chinois ou américain de tech. Pour le, un modèle pour moi de numérique européen, d'abord, c'est de se mettre d'accord sur les usages. C'est avant toute chose de dire quel usage nous paraît utile par rapport à ces technologies. La deuxième chose, c'est les infrastructures physiques. En fait, le cyberspace, pardon pour l'utilisation du terme un peu ringard, si on veut faire très vite, c'est trois choses. C'est les infrastructures physiques, donc les data centers, les antennes 3G, les câbles sous-marins, enfin les ordinateurs fabriqués, les puces, enfin tout ce qui est physique. C'est les logiciels, Microsoft, les réseaux sociaux, enfin tout ça. Et c'est les données, les data. Et donc en fait, il faut reprendre le contrôle sur ces trois trucs en fonction de l'usage qu'on veut en faire. Et donc, sur les infrastructures physiques, les puces, ce qu'on appelle le cloud, comme si c'était immatériel, en fait, c'est des endroits où on stocke les trucs, il faut reprendre le contrôle dessus. Il faut que ça soit des entités, par ailleurs, qui soient publiques ou non lucratives. Ensuite, sur tout ce qui est logiciel, etc., moi, je crois vraiment qu'on doit réhabiliter quelque chose qui est loin d'être ringard, qui est l'open source. Tout ce qui est en libre office. Ça, pareil, avec des critères de... pas tout doit être public, mais en tout cas non lucratif, coopératif, etc. Sur la question dont on organise les choses de façon plutôt décentralisée, plutôt que des endroits où on stocke tout, ou ce qui favorise une prise de contrôle. Et sur les data, j'en ai déjà parlé, c'est que pour moi, il faut être extrêmement parcimonieux. Tiens, empêcher la captation de données, définir c'est quoi les données utiles, et les protéger, et les utiliser que dans le cadre d'un usage qu'on a prévu à l'avance. Aujourd'hui, ce qui est saisissant avec l'IA, quand vous parlez avec les gens qui font de l'IA, je compare ça un peu à des usines de compote qui ont besoin de toutes les pommes gratuites pour faire de la compote en disant « mais la compote, on va s'en servir partout. On va construire des maisons, mais oui, avec ma compote. On va... mais avec la compote. » Je veux dire, mais en fait, les gars qui investissent dans l'IA n'arrêtent pas d'expliquer que l'IA va servir partout. En fait, non. Et d'ailleurs, on a les premiers retours où ils ont beaucoup promis aux investisseurs, vous allez voir, ça a supprimé plein d'emplois. Et les premiers retours qu'on a sur des gens qui ont investi des entreprises dans l'IA, je ne dis pas que ça n'en supprime pas, hein. Mais les gains de productivité qu'ils promettaient pour faire des levées de fonds sont bien en dessous de ce qui avait été prévu au départ. Donc tout ça repose quand même sur une bulle. D'ailleurs, il y a des économistes qui commencent à expliquer qu'il y a un risque important de bulle. Et donc, la question c'est comment on prend le contrôle, comment on a un contrôle démocratique sur ces affaires. Et ça, ça veut dire un contrôle non lucratif, public, européen, souverain, enfin tout ce que vous pouvez mettre tous les mots que vous voulez.
2: Ok, merci. Une question sur l'éducation. Est-ce que le problème du numérique à l'école tel qu'il est proposé aujourd'hui, c'est pas qu'on n'apprend pas le numérique, mais on apprend à travers le numérique, alors même que quand il a commencé à être développé, les études ne montraient aucun avantage finalement à utiliser des outils numériques.
4: Quand on met en place le plan numérique à l'école, en l'occurrence, donc il y a plus d'une dizaine d'années maintenant, en fait, il y a deux usages. Et il faut quand même les avoir en tête parce que, enfin, on peut pas tout rejeter comme ça en bloc. Hein. Il y a un premier usage qui est de s'adapter à l'élève mieux qu'on ne le fait quand on est simplement un enseignant devant une classe avec des élèves extrêmement divers. Je vous en donne un exemple. Dans le plan numérique, il était prévu, par exemple, on avait demandé aux éditeurs scolaires de développer un certain nombre de contenus qui puissent être lus par des élèves souffrant de 10.
2: Pardon, c'est vraiment pas pour... Mais
4: oui, oui.
2: Parce qu'à chaque fois, c'est le même exemple. Donc on peut développer du numérique pour des élèves
4: parlant,
2: qui ont 10.
4: Mais je peux vous en donner d'autres.
2: Oui, mais c'est le seul à chaque fois. Bon. Je le signale juste. Parce que...
4: Non, je peux vous en donner d'autres. Par exemple, il y avait des outils qui servaient à faire des exercices de mathématiques différenciés aux élèves en fonction du niveau de compétences acquises, etc. Donc, il y avait une différenciation pédagogique qui pouvait être mise en œuvre au sein d'une même classe avec des outils numériques. Donc, ça, c'est la première chose qui me paraît quand même falloir garder garder à l'esprit, c'est que le numérique utilisé à bon escient, et encore une fois, pas tout le temps, etc., peut être utile. De la même façon que il était très important, notamment dans ces périodes, on était en 2015, la désinformation commençait, etc., rappelez-vous, Charlie Hebdo, etc., d'expliquer tous les phénomènes, en effet, de contenu qu'on trouvait sur Internet, du fait que c'était pas pareil que ce soit diffusé par charliekissou.com ou par un journal d'investigation, etc., etc. Donc, toute cette éducation aux médias et à l'information, elle passait, y compris, par l'usage du numérique. Troisième chose que j'avais en tête et qui vient de m'échapper, évidemment, mais ça va me revenir. Donc, en fait, il y avait et il y a toujours des usages intéressants. Ah oui, si, la troisième chose, et cet exemple-là est très intéressant, il pouvait paraître précieux à l'époque de développer les ENT qui permettaient une communication directe avec les parents, plus directe que ne l'étaient les carnets de correspondance dont on ne savait pas s'ils étaient forcément montrés par les enfants, etc., et qui permettaient de mettre davantage d'informations. Pourquoi je vous donne ce troisième exemple en dernier en vous disant je vais m'arrêter un instant dessus? Parce qu'il est particulièrement illustrant de la dérive de quelque chose qui est une bonne idée à la base et qui devient mauvaise lorsque les ENT prennent trop de place et qu'à la fin des fins, on a des enseignants qui doivent répondre aux messages qui leur sont adressés par les élèves à 20h un samedi soir, ou qui mettent des notes eux-mêmes très tardivement, poussant du coup les élèves à aller vérifier s'ils ont des nouveaux devoirs ou des nouvelles notes toutes les heures, et donc du coup un usage compulsif des écrans qui n'était pas du tout ce qu'on avait imaginé à l'époque. Donc voilà, donc, je vous dis tout ça pour vous dire, dans l'éducation, nous avons besoin d'une éducation raisonnée au numérique, évidemment, du nom de l'association qui vous a été présentée tout à l'heure. Et je pense qu'aujourd'hui, au-delà du fait de demander de la sobriété dans ces usages-là, c'est-à-dire de les faire uniquement à bon escient quand c'est pertinent, il faut aller plus loin sur ce qu'on apprend aux élèves pour s'en sortir dans ce monde qui est un monde de manipulation. Et notamment ce qu'on se dit sur le fonctionnement des GAFAM, mais même sur le fonctionnement du cerveau, des biais cognitifs, etc. Moi, je pense qu'il y aurait beaucoup de choses qui pourraient finalement renforcer la protection qu'on offre à nos jeunes en la matière. Et encore une fois, je dis les jeunes parce que vous m'entraînez sur l'éducation, mais je crois que de tout ça, nous avons besoin aussi, nous les adultes, et donc là, pour le coup, on en parle peu, mais quel rôle les médias traditionnels peuvent-ils jouer pour nous offrir cette éducation raisonnée au numérique aussi? C'est une question que je pose.
2: On va faire passer le micro à la salle. Juste pendant qu'on fait passer le micro, une dernière question. Est-ce que le Centre National du Livre, comment se prépare le Centre National du Livre à la déferlante de l'intelligence artificielle? Les jeunes, apparemment, de plus en plus, l'usage, c'est, ils ont une question. Alors, papa, maman, c'est fini, hein, ils ne leur posent plus la question depuis longtemps, mais apparemment, maintenant, c'est ChatGPT et ils prennent la réponse telle quelle. Comment le Centre National du Livre se prépare à ça et ou voit ça, observe cette évolution? Et après, on fait passer le micro.
4: Alors, comme je vous le disais, le Centre National du Livre, biais, comme je l'ai décrit tout à l'heure, est en charge de s'occuper de la filière. Donc, le Centre National du Livre aborde l'IA avec beaucoup d'inquiétude du point de vue des auteurs, des traducteurs, en priorité, et fait partie de toute une galaxie d'acteurs qui réfléchissent à ce stade et qui discutent pour savoir quels seraient les garde-fous qui permettraient de protéger les auteurs, les traducteurs en priorité, mais pas que, aussi les éditeurs, les libraires. Sachant que nos partenaires, eux aussi, qui sont des acteurs privés, hein, les éditeurs, les libraires, etc. Bon, les libraires, pour l'instant, ils voient pas trop arriver la vague, mais de fait, ça va leur arriver. Ils voient, comme tout le monde, comme tous les gens, comme tous les utilisateurs, les bénéfices pour eux, les auteurs, les traducteurs, il n'y a pas de problème, ils ne voient pas de bénéfices pour eux. Donc au moins on est d'accord. Et encore, c'est plus compliqué que ça, parce que quand nous, par exemple, Centre National du Livre, premier réflexe, bon, on va mettre dans nos règlements zéro IA et on n'aide pas un auteur qui utilise l'IA. En fait, quand on discute avec les

0: qui est la responsabilité des politiques et des institutions une fois qu'on a dit tout ce qu'on a dit et comment on retombe très vite dans, bah, comme je viens de le faire. Oui, mais il y a quand même que les acteurs eux-mêmes nous disent, ne nous privez pas de ce qui pourrait nous... Évidemment, tout le monde voit son... Moi, j'étais en train de réfléchir, là je parle à titre personnel parce que je n'ai pas de mandat du CNL pour dire ça, mais c'est vrai, l'institution, comment, une fois qu'elle a fait tout le travail que j'ai décrit tout à l'heure, qu'elle a rencontré tous ces gens, qu'elle a sa conviction, en tout cas, que les personnes qui sont aujourd'hui à la tête de cet organisme, qui dépend d'un ministère par ailleurs, ont une forme de conviction assez... radical sur ces sujets aujourd'hui, en tout cas très clair sur les risques, etc. Comment tu traduis ça dans le réel après sur les... Il y a trois leviers. Il y a où tu mets ton argent, donc le budget, comme je vous l'ai dit, et c'est vrai, ça préexistait, c'était une impensée qu'il n'y ait pas que le CNL, comme tous les autres organismes d'État, ne se pose pas la question du numérique et n'aide pas à un moment les outils numériques. Enfin, je veux dire, c'était normal. Donc, il y a où est-ce qu'on met l'argent en période comme ça de réduction budgétaire, c'est des choix. À quel endroit on baisse, à quel endroit on est nécessaire en tant que service public, à quel endroit on est accessoire et le marché va très bien se débrouiller sans nous. C'est un premier levier. Avec qui on travaille? Avec qui on décide de travailler, qui on fait rentrer dans nos commissions, qui on laisse s'exprimer et peser sur le débat. C'est un vrai choix. Et pour savoir avec qui on travaille, il faut connaître les forces en présence et choisir les bonnes personnes. Je crois qu'aujourd'hui, c'est ce qu'on fait, y compris du point de vue du numérique. Et comment on s'exprime et qu'est-ce qu'on dit et quel est notre discours sur ces sujets. C'est nos trois leviers et c'est difficile de vous répondre du jour au lendemain, on a dit terminé, numérique zéro, le livre... Bon, c'est évidemment pas comme ça que les choses se passent puisqu'on n'est pas seul. Voilà.
1: Bonjour, je vous remercie pour vos interventions. Je suis un peu ému de parler à mon ancienne ministre. Je vous remercie pour votre intervention, de votre courage pour venir ici après ce que vous avez déployé. J'aurais apprécié que vous tentiez un minimum moins dire que vous vous êtes trompé, parce que ça arrive de se tromper quand on est un être humain. On a le droit de se tromper. Je voulais dire aussi à Anthony Laurent que pour son ouvrage, on a eu droit, madame, à les quatre étapes de la stratégie du doute. Vous avez dit, je cite, hein, grosso modo, qu'en sciences humaines, on ne peut pas faire de conclusion. Ce qui est faux, on fait des corrélations. Je vous renvoie au livre de Michel Desmurger qui explique très bien ça, comment on arrive à éliminer les divers aspects sur les populations et aux études américaines qui n'ont aucune éthique et qui filent des consoles de jeux vidéo directement pour voir ce facteur-là. Donc, les études américaines, voilà, et d'aller sur PubMed, Madame Ozika qui était venue à mon lycée avait montré qu'effectivement sur la publication scientifique en 2019, une grande majorité montrait que c'était négatif. Mais c'est 2019, c'est pas votre époque. Vous, c'est plutôt avant, et vous auriez, enfin, à votre époque, c'est 2015, le classement PISA, la conclusion est claire, hein, ça marche pas le numérique. Et en 2010, un ordinateur par élève, c'est un projet qui a pas du tout marché non plus. Mais disons qu'il y avait un doute. Et le principe de précaution, quand ça marche pas, ou qu'il y a un doute, on le fait pas. Donc ça, c'est encore le principe de précaution et détester des industriels. Voilà. Vous auriez pu dire que vous étiez sous influence de François Taddeï qui donnait des rapports en 2017 pour vous, en 2012 pour Monsieur Fourgous, pour le gouvernement Sarkozy, et en 2018 pour votre successeur, qui, je vous l'accorde, a été pire que vous. Hein, vous vous êtes occupé du collège, lui s'est occupé du lycée. Et en fait, dernier point de la stratégie industrielle, c'est quand vous êtes acculé par les questions de votre médiateur, hein, qui a été très bon, je remercie, eh bien, vous avez fait le coup de la santé. Et ça, c'est ultra efficace. C'est-à-dire, sur les élèves 10, moi, j'aurais pu rajouter, si vous voulez, je peux vous aider, hein, sur les élèves autistes, à qui on propose comme perspective, après le lycée, de devenir programmateur, donc de s'enfermer dans une bulle numérique. Voilà. Si vous voulez des conseils en stratégie du doute, maintenant, moi, je suis bien formé, parce que j'essaie de convaincre mes collègues. C'est très compliqué, on n'en a pas beaucoup parlé de la propagande des collègues aussi, qui sont des bons petits soldats par moment. Et bah, je leur pardonne, parce que peut-être qu'ils n'ont pas les bonnes informations. Merci.
2: Je ne sais pas si je réponds immédiatement ou si on prend d'autres questions. Qu'est-ce que vous préférez ? Non, mais en fait, c'était très intéressant. Merci, parce que du coup, comme ça, vous y êtes allé franco et on n'a pas à tourner autour du pot. Honnêtement, je ne trouve pas votre façon d'amener les choses extrêmement pertinente et utile. Non, vraiment.

0: Ni constructive, parce que en fait, je pense qu'on est sur un sujet tellement sérieux que soit on identifie clairement où se trouvent en effet les adversaires, les lobbyistes, ceux qui cherchent à capter, à rentabiliser notre attention, et on mène un combat qui se veut constructif, soit on joue à ça. Et vraiment, ça, je trouve que ça nous mène vraiment très très loin. Par exemple, ce que je disais sur la recherche en sciences humaines, j'ai jamais dit que la recherche en sciences humaines n'aboutissait jamais à aucune conclusion. Je dis simplement qu'elle fait, en effet, elle tire des corrélations et pas des causalités directes, parce qu'elle n'arrive pas à isoler des déterminants. Bon, si vous voulez, non mais je connais ce mécanisme absolument par cœur, j'y ai eu droit très souvent. Donc, si ça vous fait plaisir de vous dire que des gens ont été mal intentionnés en 2015 au moment d'équiper en numérique des élèves et de former des enseignants à utiliser le numérique, continuez sur cette lancée-là. Moi, ce que je vous dis, c'est que, bien sûr, les enquêtes PISA, on les connaissait, sur le doute, en effet, le fait, et notamment, que les équipements numériques ne se suffisaient pas eux-mêmes, qu'ils étaient pertinents pour les raisons que j'indiquais tout à l'heure, la différenciation pédagogique, mais que là où ça avait échoué, c'était dans les pays où on les avait donnés sans aucunement former les enseignants. Alors, le plan numérique à l'école a justement prévu la formation, prévu pas simplement des équipements, mais aussi du contenu, qui n'était pas simplement du scan de livres scolaires. En fait, si on se replonge dans tout ça, je ne vois pas ni de faiblesse, et encore moins évidemment de malveillance, quelle malveillance aurais-je eu à l'époque, non vraiment à l'égard ni des élèves ni des enseignants. Ce qu'il est advenu ensuite de tout cela, je vous dis, ça fait partie d'un mouvement bien plus vaste où le numérique s'est à la fois dégradé, a pris beaucoup trop de place dans nos vies, dans les vies des élèves, dans leur chambre à coucher, et y compris à l'école, et qu'il faut savoir repenser cela à l'aune de cette donnée nouvelle. Mais encore une fois, si on se contente de désigner des adversaires, on n'ira pas bien loin. Je vous remercie.
1: Professeur d'éducation physique, d'utiliser des tablettes numériques. Rendez-vous voir ses parents et les professeurs, sauf ceux qui ont dégagé en voyant les réflecteurs du pays, votre programme, vos programmes de collège, ont imposé l'utilisation de tablettes pendant les cours d'éducation physique. Et les inspecteurs se désespéraient par les cheveux en demandant aux professeurs si ça, ce n'est pas des enseignants au service du numérique, par ailleurs, vous avez droit à un haut conflit d'intérêt et à une classe de conflit d'intérêt en imposant le stade de Microsoft, alors qu'on aurait pu utiliser le logiciel.
0: Alors, je ne suis pas sûre que cette conférence ait vocation à tourner autour de moi, mais je vais revenir. Bon, l'usage des tablettes par les professeurs d'enseignement physique et sportif, ça m'étonne beaucoup, mais pourquoi pas? Vous savez, quand vous êtes à la tête d'un ministère, ensuite, la façon dont les choses sont relayées et mises en œuvre d'un établissement à l'autre, je ne vais pas vous dire que je cautionne absolument tout. Mais par contre, sur Microsoft, on va y revenir une seconde, parce que vraiment, c'est ça aussi qui ne va pas du tout. Soit on est sérieux sur les sujets qu'on aborde, soit on la joue à la caricature. Donc Microsoft, de quoi on parle ? On parle d'abord non pas du ministère de l'Éducation nationale, mais d'un de ses opérateurs qui est Canopé, qui fabrique du contenu, d'ailleurs fabriqué par les enseignants eux-mêmes, du contenu pédagogique, qui, en l'année de mémoire 2015, va passer un appel à projet parce qu'il voudrait que les contenus pédagogiques fabriqués par les enseignants puissent être plus facilement auto-édités. Il passe un appel à projet auquel peuvent répondre tout un tas d'acteurs, d'entreprises, etc. Sauf qu'en fait, personne ne répond à part Amazon. Et donc, il va nouer cet opérateur Canopé un partenariat, en effet, avec Amazon. Pourquoi faire? Non pas pour, je ne sais quoi, acheter l'attention des élèves ou quelque chose comme ça, mais pour former des enseignants à auto-éditer leur contenu pédagogique. Voilà de quoi on parle. Donc c'est cette histoire-là qui, depuis 10 ans, est devenue, alors qu'il s'en est passé des choses, alors qu'il y en aurait du lobbying à dénoncer et à condamner, c'est cette histoire-là qui est devenue l'illustration pour beaucoup de gens de ce que le ministère entretiendrait des relations incestueuses avec les GAFAM. C'est une plaisanterie, il n'y a pas mieux à dire que cela. Enfin, à contrario, Mais on va être aussi sérieux par rapport à ce qui s'est passé ces dernières années. Si le plan numérique à l'école avait été, à partir de 2015, après 2017 notamment, un peu mieux suivi, avec un peu plus d'attention, etc., quand on s'est retrouvé en période Covid et confinement, on aurait peut-être eu aussi des élèves et des enseignants un peu mieux préparés à l'enseignement à distance qu'on a eu. Et à ce moment-là, qu'est-ce qui a pris la place ? C'était les WhatsApp, c'était les GAFAM, on passait les cours en direct sur Google, et ça pour le coup c'est une vraie interrogation. C'est pour ça que je le redis, nous ne pouvons pas laisser l'école totalement en mode avion, nous avons quand même besoin d'un usage raisonné du numérique.
2: Oui, alors une question à monsieur le député.
3: Il y a Marion Boyer qui veut réagir. Ouais. Je vais jouer mon rôle de modérateur, on n'est pas au tribunal non plus.
4: Oui, bon, c'est le jeu. Non, juste parce que tout ça me fait penser à autre chose, mais qui quand même est lié, qui est, parce que là, ce dont on parle, c'est l'exercice du pouvoir politique et comment on prend des décisions de politique publique. Je pense, pendant qu'on parlait, on parlait d'école, mais moi je pense de mon endroit aux bibliothèques. Juste, je vous transmets un petit quelque chose qui me revient comme ça. Il y a eu récemment les états généraux de la lecture pour la jeunesse. Les bibliothèques, le réseau de bibliothèques publiques a été hyper investi dans cette grande consultation qu'a mené le ministère de la Culture pour, encore une fois, se poser des questions de la lecture des jeunes et de la littérature jeunesse. Bref, au moment des conclusions de ce rapport, s'engage une petite bataille interne au ministère de la Culture, gentille, mais quand même, sur justement la place qu'on va mettre dans le rapport sur cette question du numérique et cette question des outils numériques, du livre audio, de tout ce dont j'ai parlé tout à l'heure. Et là, à mon grand étonnement, je sens venir du réseau des bibliothèques, on va le dire largement, évidemment, il y a des individus qui pensent des choses différentes, mais quand même quelque chose de l'ordre de les bibliothèques sont... Je me dis, tiens, les bibliothèques sont, je fais une grosse caricature, mais plutôt technophiles, ça me paraît complètement contre-intuitif. Et c'est vrai qu'elles défendent des choses, c'est des petites choses, mais évidemment, les décisions politiques, elles se font dans des petites choses. Donc, bon. Et donc, on discute, j'essaye de comprendre. Et là, je me souviens, dans ma carrière personnelle, d'un moment où, dans d'autres fonctions, je travaillais pour, en partie, pour la culture et donc pour le réseau des bibliothèques à Paris également. Et je me souviens que moi-même, donc il y a 15 ans, quand il a été question de se poser la question de l'accueil des publics dans les bibliothèques, on était dans une dynamique, on ouvre les bibliothèques le dimanche, on ouvre les bibliothèques dans les quartiers populaires, on fait venir, on voulait à tout prix faire venir les jeunes dans les bibliothèques, et qu'est-ce qu'on a fait pour faire venir, et en partie moi, et des personnes avec qui je travaillais, qu'est-ce qu'on a fait pour faire venir les jeunes dans les bibliothèques? On a tordu le bras aux bibliothécaires pour faire rentrer les jeux vidéo, les espaces numériques dans la bibliothèque. Alors, évidemment, dans notre esprit, c'était accompagné d'une médiation. On ne savait pas que 10 ans après, les smartphones arriveraient. Je peux vous donner plein de... qui sont tout à fait sincères. Et pourquoi on a fait ça? Parce qu'on s'est dit, et parce qu'on a... Alors, aujourd'hui, je me dis, est-ce que j'ai acheté un discours dont je captais même pas que quelqu'un était en train de me le servir? Je ne saurais pas vous dire. Mais je peux vous dire que, sincèrement, à ce moment-là, on était collectivement... en décision, en train de se dire, et on n'avait pas en face de nous, enfin je veux dire, personne n'était aussi acéré sur ces questions que tous les gens qui sont dans la salle aujourd'hui, et c'est un regret, mais on a forcé un réseau de bibliothécaires qui nous disait non, on ne veut pas, enfin on a forcé, on a incité, on a un peu poussé les jeunes bibliothécaires à faire cette mutation, en frustrant un peu les anciens, en nous-mêmes, je pense, des taxons un peu de conservateurs poussiéreux à l'époque. Et on parle des mêmes personnes. Ces jeunes bibliothécaires qui sont devenus moins jeunes aujourd'hui, qui sont les bibliothécaires qui ont participé aux états généraux de la jeunesse et qui résistent à ce qu'on dise trop que le numérique est un problème. Donc, c'est juste pour vous donner une illustration que c'est pas si simple, j'imagine que vous l'avez tous en tête, mais que la décision de politique publique, elle mute avec nous tous, et avec des effets de balancier dont on peut penser que... Enfin, je veux dire, si on peut... Enfin, avec lesquels nous, on doit composer, qui n'est pas si simple. Et par exemple, les bibliothécaires, vous pourriez leur objecter tout un tas de choses, mais je pense qu'à un moment, certains ont vraiment pensé que c'était de démocratie culturelle de mettre les outils numériques dans les bibliothèques. On s'est peut-être tous collectivement plantés, mais ça a été une décision qui a été basée sur des valeurs que je pense en partie on partage ici.
5: On va prendre une dernière question. juste une dernière question, parce qu'après, il faut qu'on arrête la table ronde pour le mot de clôture. Donc, il y a une dernière question ici.
2: Merci. Le philosophe Günther Anders avait un concept intéressant, c'était l'homme sans monde. Il parlait des prolétaires qui, en somme, construisaient un monde qui n'était pas le leur. C'est-à-dire qu'il parlait d'une dépossession. Dépossession par le capital. Asmam Halla, récemment, a parlé aussi, un peu dans les mêmes termes fondamentalement, de ce que, quand on entre dans le monde de Facebook, de Twitter, enfin X désormais, et les autres, on entre dans la psyché de leurs concepteurs. On peut aussi rappeler qu'on entre dans leur propriété privée, c'est-à-dire que c'est une propriété privée, c'est pas un service, et c'est encore moins, bien entendu, un service public. C'est une propriété privée dans laquelle ils prétendent défendre des valeurs de liberté. Et la conception de la liberté d'expression, en particulier aux États-Unis, n'est pas la nôtre. La liberté laissée à elle-même jusqu'à ses plus extrêmes conséquences amène la négation de la liberté, c'est le propos de Karl Popper. Et on voit d'ailleurs arriver aux États-Unis des conséquences tout à fait déplorables. Toutefois, la liberté d'expression des États-Unis, quand elle s'applique en France, ça s'appelle un délit ou ça s'appelle un crime. Quand des délits sont commis par des délinquants, quand des crimes sont commis par des criminels, qu'est-ce qu'on fait? On met la société à l'abri de ces gens-là. Par conséquent, la question que je me pose, c'est est-ce qu'il s'agit encore de réformer, quoi? Est-ce qu'il s'agit encore de réguler? Il y a eu une tentative de putsch au Brésil. Il y a eu un soulèvement factieux au Capitole, il y a quelques années. Il y a des propos tenus quotidiennement d'homophobie, de misogynie, de masculinisme, de négationnisme, de révisionnisme, et j'en passe. Il y a un moment, il faut voir aussi les conduites délinquantes, les conduites même criminelles, et les conséquences que cela peut avoir, et que cela a déjà pour la démocratie. On le voit au Salvador, on le voit en Argentine, on l'a vu au Brésil, etc., etc., tous ces pays dans lesquels le rôle qu'ont joué les réseaux antisociaux a été central. Pourquoi vouloir réguler alors que l'enjeu, c'est d'y mettre fin? C'est un cancer pour la démocratie et on risque de le payer extrêmement cher, et c'est déjà le cas. On est déjà en train de voir de vrais périls apparaître et se manifester contre la démocratie. Ma question vous est posée.
6: Bah, merci pour votre question. Si je peux me permettre, vu que vous avez fait un préambule utile, assez long, j'irai même plus loin dans la capacité de nuisance de ces technologies. Et d'ailleurs, on l'a vu d'une certaine façon au moment de la révolution industrielle, où on est passé, pour être très rapide, de la technique à la technologie. Qu'est-ce qui est intéressant dans la technique? C'est qu'elle est, on peut la transmettre, quand on la maîtrise, à quelqu'un d'autre, sans l'accaparement d'un tiers. Ce qui se passe avec la révolution industrielle, c'est les détenteurs des moyens de production, etc., si on est dans la dialectique marxiste, ça a été de fait, on est passé d'un monde où il s'agissait de maîtriser des techniques pour développer un savoir-faire et créer société, à un accaparement de technologie par des acteurs qui, grâce à cette détention d'une technologie, dessaisissait les citoyens, le travailleur, de cette capacité autonome à transmettre. Avec les big tech, c'est la même chose, en pire, en mille fois pire. Parce qu'à l'époque de la révolution industrielle, les ouvriers, il en fallait encore quelques-uns, avaient les moyens d'arrêter la machine et d'exercer un rapport de force. Aujourd'hui, ce que font les big tech est saisissant. Ils veulent une agriculture sans agriculteurs. Ils veulent des commerces sans commerçants. C'est Amazon. Ils veulent des services publics sans agents publics. Ils veulent des usines sans ouvriers. Ils veulent même un art sans artistes. Hein, c'est l'utilisation de l'IA pour faire des contenus, disent-ils. Donc moi, je suis complètement d'accord avec ce que vous dites et je ne pense pas avoir parlé de réformer ça. Par contre, quand j'utilise le terme de régulation, c'est au sens extrêmement ferme, dont les bloquer. Et c'est les embryons de réponse que j'essayais de donner sur, selon moi, que doit-on faire? C'est ce qu'on a dit d'ailleurs à la réponse par rapport à la révolution industrielle et les détenteurs des moyens de production. C'est que ces moyens technologiques ne peuvent plus être aux mains d'intérêts mercantiles, pour faire simple. D'accord ? Et donc ça, par rapport à ça, il y a des solutions qui sont des services publics. Par exemple, il y a des collectivités locales, peut-être ça va vous faire hurler, non, mais qui fabriquent des data centers. C'est pas bien un data center, mais pourquoi elles le font ? Parce qu'elles veulent stocker dans des lieux qui leur appartiennent, qui soient un service public, les données des citoyens, des collectivités, etc. etc. Et moi, je suis pour ça. Par contre, je ne suis pas pour des data centers qui appartiennent à Google, Meta ou qui vous voulez, qui stockent les fois où on interagit sur des vidéos de chat. Sur parce qu'on scrolle, ça je veux pas. Parce que d'abord c'est inutile, enfin je ne vais pas revenir sur tout le... Donc en fait, quand on parle de régulation, enfin moi en tout cas, j'utilise le terme de régulation, c'est encore une fois de dire, ces moyens technologiques qu'on appelle voilà, le numérique, et qui peuvent avoir un usage, pas celui qu'on connaît, qui peuvent avoir dans l'absolu un usage. Alors, je suis complètement d'accord sur l'exemple sur la santé, qui est tout le temps, qui est tout le temps utilisé, qui serait à la fois entendre, à la fois beaucoup régulé, parce qu'on a commencé à avoir des études qui montrent qu'il y a une perte de compétences des certains médecins sur les diagnostics, parce qu'ils s'appuient trop sur des IA, sur des IA donc, y compris. Bon, mais il y a des usages numériques où s'ils sont au prix, enfin, au service de l'intérêt général, comme était la promesse, et je finis là-dessus, de l'Internet. Parce que j'entends, mais moi je veux aussi prendre ma part d'engueulade aux côtés de Najat, il n'y a pas de raison qu'il y a qu'elle qui se fasse secouer. Moi je me rappelle de la période Obama. Je ne sais pas si vous vous rappelez de la campagne Obama. Nation Builder. Hein, les progressistes de la Silicon Valley. On nous les a racontés ces conneries-là. Hein. Et alors peut-être qu'il y avait des gens qui étaient très lucides, qui savaient déjà que Obama, je sais pas quoi, allait trahir ou quoi, mais il y a plein de gens qui se sont dit, mais c'est pas mal. Ça permet de toucher un public électoral qu'on n'arrivait pas à toucher avant. Ça permettait d'identifier des citoyens. Je vais prendre un exemple plus récent. Je suis d'accord avec tout le critique de la tech, mais je donne un exemple de MeToo, sans les réseaux sociaux. Ça s'imposait à nous ou pas ? Moi, j'en suis pas sûr. Et c'est pas l'exemple pour excuser tout le reste. C'est qu'il y a un moment où ces outils-là, soit sincèrement, soit c'était les libertaires de la Californie, où ce truc-là est apparu comme un espace de liberté. Moi, j'ai eu une discussion avec les copains du parti pirate, je sais pas si vous connaissez ce parti, qui était vachement sur, mais c'est génial, on va pouvoir directement communiquer avec les autres, sans verticalité, de façon raisonnable. C'est pour ça que j'ai commencé mon propos. Cette affaire est une affaire de qui domine. Le numérique, en fonction de qui domine, c'est plus la même chose, on parle plus du même objet. Et donc, moi, mon sujet, c'est de reprendre le contrôle public, collectif, citoyen, sur cet outil, parce que ça en change complètement la nature. Qui domine ces outils détermine, surdétermine l'usage qu'on en fait. Ça paraît une évidence quand on le dit. Je pense que c'est de cette manière-là qu'il faut voir le problème. Désolé.
7: Une dernière toute petite intervention de Marion Boyer, et après on clôture la table ronde. Et, ok, et de Madame...
4: Très court, juste pour se dire qu'en ce moment, il y a une loi qui va être débattue sur l'interdiction. Donc on est bien dans ce que vous appelez de vos voeux, je crois, c'est-à-dire d'aller au bout et d'interdire, après les conditions de faisabilité, tout ça, le principe d'interdiction des réseaux sociaux aux moins de 15 ans. Moi, je vois fleurir dans l'espace médiatique, mais aussi politique, des arguments qui diraient que cette loi est, par exemple, liberticide et qu'il faut se... Moi, je veux bien qu'on se pose toutes les questions, mais il faut que tout le monde se les pose. Et ce que je constate, c'est que les médias... Il y a eu un article dans Mediapart la semaine dernière qui expliquait pourquoi, quand même, les jeunes, les pauvres, leur empêcher cet outil, psychologiquement, ça allait être compliqué pour eux et tout. Ce que, en plus, je le dis avec là un peu d'ironie, mais pourquoi pas ? Posons-nous toutes ces questions. Mais donc, tous les médias qui se positionne clairement sur ces sujets, les partis politiques, je ne sais pas à quel point ils sont positionnés, moi j'arrive pas à voir leur position claire sur ces sujets, c'est-à-dire la ligne et pas des individus qui s'expriment personnellement, et les médias peuvent relayer un peu tout et n'importe quoi et on comprend pas très bien non plus qui pense et qui se positionne. Donc l'interdiction, manifestement, elle fait pas elle remplit pas la vie générale, et y compris à des endroits où on l'attendrait pas forcément. Donc, bon, il faut que chacun se pose la question à son endroit, dans son institution, dans son parti, pour ceux qui en ont, et dans les journaux qui lisent.
7: Certains journaux indépendants se positionnent très clairement. Un dernier mot.
0: Je vais essayer de le faire vraiment en une phrase, mais me retrouver dans ce type d'assemblée, enfin quand même, j'ai le sentiment qu'on a une communauté de pensée sur cette question du rapt de notre attention et de la nécessité de faire quelque chose. Et donc si on va jusqu'au bout, c'est pas simplement pour alerter, on est bien d'accord, c'est pour mener un combat. Et donc j'ai déjà vécu ce genre de choses sur d'autres sujets. Je réfléchissais par exemple il y a quelques années de ça, quand je menais même chose avec une salle comme ça acquise, le combat pour la pénalisation des clients de la prostitution. Je sais, ça n'a rien à voir avec les écrans et tout ça, mais enfin, quoique, hein. Mais je me souviens déjà à l'époque du gros combat culturel qu'il avait fallu mener, parce qu'en face, on nous disait liberté, contrat entre adultes consentants, etc. Donc, on va pouvoir nous dire aussi la même chose. Eh bien, pourquoi je repense à ça? C'est parce que, en fait, le problème, c'est qu'il y a cette salle avec des gens qui ont beaucoup réfléchi, beaucoup travaillé, beaucoup lu, etc., qui sont déjà très avancés sur les phénomènes dont on a parlé. Et puis, il y a l'extérieur de cette salle, et la bataille culturelle à mener, elle va être quand même assez coton, en fait. Tu viens de parler des médias. Vraiment coton, parce qu'on a d'abord on a des responsables politiques qui ne sont pas forcément familiers avec le design des applications, des GAFAM, etc. Et donc qui ne se rendent pas forcément compte, sincèrement, de tout ce qui est addictif. Il n'y a pas que du lobbying, vous voyez, malveillant, ça existe, le lobbying malveillant est voulu. Hein. Il y a ce qu'on appelle les portes ouvertes, le fait pour les GAFAM d'aller embaucher des gens qui étaient avant dans la politique, etc. Tout ça, ça existe, mais il y a aussi des politiques qui ne sont pas forcément familiers de tout ça. Il y a une opinion publique qui croit encore aux balivernes de la liberté d'expression, etc. Et donc, je pense qu'il faut vraiment se préparer à mener ce combat culturel. Et ma petite expérience, c'est que pour mener un combat culturel comme celui-là, il ne faut pas s'enfermer dans une forme de radicalité à tout craint, sur le mode « si vous n'êtes pas exactement là où j'en suis moi de ma réflexion, c'est que vous n'avez rien compris, c'est que vous êtes un peu coupable ou responsable ». Je pense qu'il faut un tout petit peu se mettre à la place des gens qui sont dépassés par le phénomène et qui n'ont pas encore réfléchi. Voilà, c'était juste ma conclusion, j'y tenais. Merci.
8: Merci beaucoup. On arrive quasiment au terme de cette journée marathon. Bravo à celles et ceux qui sont là depuis ce matin. Sachez que les échanges de la journée ont été enregistrés par l'association Antanac, qu'on remercie. Ils seront disponibles sur Cause Commune. Cause Commune, la bande FM, c'est 93.1. Ils seront aussi disponibles en podcast. Pour clôturer cette journée d'échange, j'invite Yves-Marie et Anne Lefebvre, fondatrice et présidente d'Alerte Écran, à nous rejoindre pour le mot de la fin.
9: Alors, on arrive au bout de cette belle journée. Quelques mots déjà de rappel un peu de ce qu'on a de ce long parcours. Loin de nos smartphones, l'attention ouverte, avec des constats dramatiques, mais aussi des pistes d'espoir, de beaux débats humains, parole contre parole, regard contre regard. Sans commentaires anonymes et malveillants. Et en tout cas, un grand merci, j'irai plus dans le détail sur les remerciements, mais un grand merci aux intervenants et aux modérateurs pour leur participation et d'avoir joué le jeu de ces échanges. Alors, beaucoup de remerciements à faire, mais je vais essayer d'être rapide, mais c'est important. Je vais commencer avec l'équipe bénévole pléthorique et... et qui s'est beaucoup donné. Je ne vais pas pouvoir citer tout le monde, malheureusement, parce que vous avez pu voir qu'elle était nombreuse. Quelques-uns, Isabelle, qui est chez Lève les yeux et aussi chez Antanac, qui, de la radio Cause Commune, qui bénévolement a enregistré la journée avec ses collègues pour en faire des podcasts que vous pourrez retrouver. Citer aussi, pour la gestion du forum, Sonia Cade et Marie-Laure Lagandré d'Alerte Écran. Donc Sonia Cade de Lève les yeux, Marie-Laure d'Alerte Écran, qui ont beaucoup contribué à préparer le forum. Olivier Leroux, Maxime Louis, qui ont beaucoup préparé aussi cette journée. Évidemment, un mot spécial pour mon acolyte Florent Souillot, qui est avec moi depuis le début et qui non seulement s'exprime sur cette journée, mais qui contribue évidemment énormément aussi derrière les rideaux en préparation. Un mot tout spécial pour Fanny. Fanny Lepage, qui est avec nous depuis 4 ans et qui fait un travail énorme aussi. Vous recevez ses messages, ses newsletters que vous lisez avec avidité, et qui a évidemment joué un rôle très important aussi dans cette journée. Et un mot tout spécial, bien sûr, à Floriane Didier. On peut peut-être applaudir aussi. Floriane, dont vous aurez donc vu l'étendue des talents, hein, qui a animé cette journée, écrit une pièce, une scénette incroyable, et qui est par ailleurs quand même accessoirement coordinatrice de Lève les yeux à Paris, qui fait progresser l'association et notre message. Voilà. Donc ensuite, un merci aussi particulier, ben justement, aux comédiens du cours Florent, qui nous ont beaucoup fait rire. C'est important, ces petites ruptures de ton, parce qu'on est quand même beaucoup dans la gravité aussi dans ces journées, et on sent que c'est important de s'échapper. Un merci évidemment très important à ceux qui nous soutiennent financièrement, parce que c'est pas rien, en fait on pourrait pas louer cette salle sans eux. La Fondation de France, qui nous soutient depuis de nombreuses années, et puis la Fondation du Crédit Agricole Assurance, qui a soutenu avec beaucoup, enfin de manière conséquente, l'organisation de cette journée, donc qu'ils en soient remerciés. Et un merci évidemment donc aux intervenants, intervenantes, qui ont défilé sur cette estrade toute la journée, qui ont beaucoup travaillé en préparation, qui ont été très sincères dans leurs échanges, et aux modérateurs et modératrices, qui ont fait un super travail à la fois en amont et aujourd'hui. Et enfin, un grand merci aux associations du collectif Attention, qui jouent le jeu du collectif. On se réunit souvent et on a préparé ensemble cette journée. Donc voilà, encore merci, merci à toutes et tous.
10: Alors, juste deux mots de la fin, au nom d'Alerte et de 10 jours sans écran, un grand merci à Yves, qui a réussi à fédérer ce collectif de la censure. Le débat était très animé, très vif. On sent qu'il y a des frictions, mais qu'en même temps, le nuage de collectifs et d'associations autour de cette thématique est en train de se développer. Et engagez-vous, signez, faites signer la charte municipale, rejoignez les collectifs et rendez-vous dans 2 ans. On mesurera l'étendue de la diffusion.

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0: Bonjour à tous, ou peut-être je devrais dire madame, messieurs les jurys. Vous écoutez Ouvre-la, une très bonne émission. Comme d'habitude, j'anime l'émission en compagnie de mon père. Salut.
1: Bonjour.
0: On est en direct des studios de Radio Cause Commune. Vous pouvez nous écouter en FM 93.1 ou en DAB ou sur le site de la radio cause-commune.fm en podcast.
1: Et oui, il y a des podcasts. Pourquoi est-ce qu'elle est aussi bien cette émission ?
0: Cette émission, elle est bien, non seulement parce que c'est moi qui, Solal, qui l'anime, mais aussi parce que, et surtout parce que c'est un magazine d'actualité fait par un jeune et j'espère pour des jeunes et tout le reste du monde, bien sûr, on n'exclut personne. Comme d'habitude, trois sujets que j'ai choisis qui s'inspirent aujourd'hui beaucoup de ce qui m'arrive en ce moment. Alors en effet, hein, je pense que vous n'avez pas pu vraiment passer à côté, on en parle, on commence à en parler, y compris dans les médias. Le bac, les épreuves du bac approchent. Pour les séries professionnelles, c'était déjà, elles sont déjà passées. C'était pendant la grosse vague de chaleur. On est en solidarité avec eux. Mais pour les séries générales et technologiques, donc le gros des terminales, c'est les 15, 16 et 17 juin, c'est-à-dire lundi, mardi et mercredi prochain.
1: Oh bah tu tousses, alors ça a fait une interruption, désolé.
0: Donc on va être à fond sur ce sujet, mais avant ça, je vais commencer par un premier sujet qui pareil touche tout autant les terminales, mais on va le voir pas que. Ce sujet c'est Parcoursup, j'en ai déjà parlé, c'est la plateforme pour les vœux pour rentrer sur dans les études supérieures. On va aborder le début de la phase d'admission qui a commencé il y a quelques jours, c'était le 2 juin. Ensuite, on va parler plus du bac, du dernier aspect que j'ai pas abordé, le grand oral. Donc je vais un peu présenter l'épreuve, tout ce qu'il y a autour de ça. Et je vais avoir l'opportunité géniale de passer un oral blanc devant des milliers d'auditeurs. Je vais pouvoir vous... j'allais dire vous interpréter. Je vais pouvoir vous faire écouter mon sujet de SES.
1: Le vrai sujet de SES que t'as préparé pour le bac.
0: Pour le grand oral, ouais.
1: Ah bah on a hâte d'écouter ça alors.
0: Voilà. Mais du coup, avant ça, premier sujet, Parcoursup. Alors Parcoursup, on en a déjà pas mal parlé. Parcoursup, c'est la plateforme informatique qui est utilisée aujourd'hui par les terminales et les gens qui veulent rentrer sur leurs premières années de supérieur pour s'inscrire concrètement dans des facs. Alors comment ça marche concrètement, j'en ai déjà un peu parlé, ça fonctionne avec un système de vœux. Vous faites jusqu'à 10 vœux et 20 sous-vœux. Pour plus de précision, je vous invite à aller écouter les podcasts des émissions sur desquelles on a parlé. Mais bon, ça fonctionne avec ce système de vœux. Vous faites 10 à 20 vœux de fac. Et à partir de là, je suis un peu malade, désolé. À partir de là, vous allez recevoir des résultats. Soit vous allez être accepté, tout ça. Enfin, je vais vous expliquer plus en détail comment
1: alors,
0: ça marche.
1: Alors, vas-y, on y va. Là, on rentre dans le... T'es plus en train de présenter le sujet, là. Il faut que tu rentres dans le sujet, parce que c'est flou pour beaucoup. Alors, ce qu'il faut savoir, c'est que Parcoursup, tout le process, là, il est terminé aujourd'hui.
0: Alors, terminé, pas vraiment.
1: En tout cas, tous les élèves ont fait leurs vœux. Ils ont dit ce qu'ils souhaitaient faire l'année prochaine. Ils ont envoyé, le lycée a envoyé tous les résultats des deux premiers trimestres de terminale et de l'année de première.
0: Alors, Pour les terminales, il me semble que c'est un peu, c'est au niveau général. Maintenant, ça fonctionne par semestre, donc il y a que le premier semestre qui est envoyé.
1: Ok.
0: Et effectivement, alors c'est même
1: et
0: pas.
1: Et donc les écoles ont reçu tous vos vœux.
0: Tous nos, enfin chaque école pour laquelle on a fait un vœu a reçu notre dossier. Et du coup, à partir de là, bah comment ça marche? Il y a une hiérarchisation des dossiers qui est faite. Alors ça, c'est un peu mystérieux parce qu'on n'envoie pas seulement nos notes, on envoie aussi. Nos lettres de motivation et quelque chose qui s'appelle la fiche avenir qui est remplie par chacun de nos professeurs qui va en fait donner notre avis donner son avis sur les vœux qu'on a fait.
1: Ok.
0: Donc à partir de là les facs elles hiérarchisent et à partir du 2 juin à 17h elles ont commencé à envoyer, enfin elles ont envoyé des réponses à tous les lycéens et pas que d'ailleurs, il y a aussi des personnes qui font de la réorientation qui du coup ont fait ses vœux sur Parcoursup. Donc à partir de là, les lycéens, enfin les gens, ils commencent à recevoir des réponses qui peuvent être de quatre types, soit un refus, l'école vous dit concrètement vous avez aucune chance ou vous avez pas le niveau pour venir dans notre dans notre licence, dans notre, enfin, dans ce programme, soit un vœu en nous disant oui, hein, une acceptation. Concrètement, si vous le voulez, vous pouvez rejoindre notre école, on vous accepte. Il y a aussi un petit sous-vœu à ça qui c'est un oui mais, c'est-à-dire oui, on vous accepte dans notre formation, mais par contre, avant, il va falloir que vous passiez une formation en plus de remise à niveau, en gros. Donc c'est un oui avec une condition imposée par...
1: Donc c'est pendant les vacances, ceux qui sont acceptés dans ces formations-là, ils vont devoir se mettre à niveau.
0: C'est soit pendant les vacances, soit la semaine avant la rentrée.
1: Ok.
0: Donc ça varie vraiment en fonction des formations. Ça varie en fonction des formations pour éviter d'avoir des élèves qui sont perdus en arrivant.
1: Donc alors on peut te dire oui, on peut te dire oui mais, on peut te dire quoi d'autre ?
0: On peut te dire non, du coup.
1: Ok, donc là c'est des réponses claires.
0: Voilà, et puis après il y a la réponse qui est celle qui a attendu la majorité des lycéens, c'est le vœu, la réponse en attente.
1: D'accord, donc sur tes 15 vœux, tu peux être en attente 15 fois.
0: 15 fois, et d'ailleurs c'est ce qui arrive à plein de lycéens. C'est-à-dire que sur, c'est assez simple à comprendre, les facs hiérarchisent les étudiants, il y a, on va dire, 300 places. Sur les 3000 qui ont fait le vœu, les 300 premiers, on leur envoie la réponse oui. Et après, les autres, ils reçoivent leur rang dans ceux qui restent. C'est-à-dire, si vous êtes premier de ceux qui restent, de ceux en attente, eh bien, si quelqu'un qui était dans les 300 premiers, donc qui ont été acceptés, va finalement faire autre chose, et bah paf, tout le monde de la liste remonte, le premier reçoit un vœu accepté, le deuxième passe premier, etc. En plus de cette information de votre positionnement dans la liste d'attente, Parcoursup il vous fournit aussi une information qui est assez importante, la position du dernier admis de l'année dernière.
1: D'accord, c'est donc en gros, si t'es 150e, tu regardes et l'année dernière on a pris 35 élèves. Que c'est pas gagné-gagné, quoi. Il y en a beaucoup qui sont devant toi.
0: Alors que si vous êtes millième, mais que l'année dernière, le dernier élève qui a été accepté, il était 2000e.
1: Ouais, ok.
0: Là, on peut se dire, ah bah finalement, il suffit que j'attende un peu, et effectivement, ça va, je vais avoir...
1: Ce
0: sera positif. Ouais. Donc c'est tout un jeu de calcul, en fait, qui est fait par les étudiants, surtout ceux qui sont
1: oui, parce que
0: mis en attente.
1: Comme t'as mis 15 vœux... forcément dans les vœux que t'as mis il y en a peut-être que tu souhaites avoir plus que d'autres et donc ensuite tu te fais des nœuds dans le cerveau parce que tu te dis ok je suis pris dans un mais je le voulais pas et par contre je suis en liste d'attente sur celui que je voulais absolument donc est-ce que je prends celui qu'on me donne ou est-ce que je prends un autre etc.
0: Voilà. Ouais. C'est ça et à partir de là et ben en fait il y a un processus ça c'est déjà les informations juste que vous recevez quand vous vous connectez sur Parcoursup le 2 juin à 17h quand les premiers résultats ont été postés.
1: Ah oui.
0: À partir de là il y a d'autres choses qui se passent et cette fois c'est autour de l'élève de décider. Déjà l'élève il a une durée de temps limitée, c'est-à-dire qu'à partir du 2 juin, il y avait 3 jours, il me semble au 4 juin à 23h59.
1: Ouais, ça fait 48 heures ça.
0: Oui c'est vrai, ça fait 48 heures en fait. 48 heures, et ces 48 heures, vous devez obligatoirement donner des réponses aux vœux qui vont être acceptés. Sinon, d'accord, c'est considéré comme refusé.
1: Ok, donc si jamais on t'a accepté à plusieurs trucs, ouais, ça je comprends en même temps. C'est parce que comme il y en a beaucoup qui sont en attente, ceux où on t'a accepté des trucs, bah faut que tu dises tout de suite si tu les prends ou pas.
0: Voilà. Mais il y a un calcul à faire sur ces réponses, c'est-à-dire qu'il y a trois réponses possibles. Soit refuser, dire concrètement ce vœu, ok, vous m'avez accepté, en attendant, j'ai absolument pas envie de vous voir. Et
1: donc je refuse, ouais.
0: Je refuse. Soit dire oui, dire je vais aller à cette formation et du coup je refuse tous les autres vœux que je sois en attente ou accepté. Et puis après il y a le oui mais, c'est-à-dire j'accepte cette formation, vous me gardez ma place en gros, je refuse tous les vœux qui m'ont accepté, mais par contre les vœux que j'ai en attente je les garde quand même.
1: Ok.
0: Et du coup ça laisse la possibilité, en gros le calcul à faire c'est je me garantis une place en fac, mais par contre si le vœu sur lequel je suis en attente ou je suis pas vraiment sûr si je vais être accepté ou pas, mais qui m'intéresse plus, si finalement on accepte, je diverge et je vais sur ça.
1: D'accord.
0: Donc ça c'était jusque là, et à partir du coup du 5 juin, après le 4 juin à 23h59, il y avait encore un autre calcul à faire, il fallait que les élèves se mettent à hiérarchiser leurs vœux, à dire bah moi je veux plus sur les trucs qui sont sur lesquels ils sont en attente, dire moi je veux plus ça que ça, je veux plus ça que ça, etc.
1: D'accord.
0: Avec à chaque fois ce laps de temps donc qui était à la base de 48 heures pour répondre, et ben en fait il va commencer à se réduire, c'est-à-dire que là il est encore à 48 heures, tous les deux jours il y a ce travail à faire. Donc en fait en réalité il faut se connecter deux fois par jour, une fois le matin, une fois le soir. Hein. Et il va se réduire progressivement pour devenir un jour.
1: Donc des fois t'as 24 heures pour décider sur les nouveaux trucs auxquels on t'a, enfin sur les nouveaux nouvelles formes, enfin pour te décider sur les formations pour lesquelles on t'a accepté ou pas.
0: C'est ça.
1: Ok. Ce qui donc ceux qui le 2 juin, ceux qui le 2 juin ils sont acceptés à des trucs. Bon ben eux ça va, ils ont pas trop de nœuds à se faire dans la tête quoi.
0: C'est ça.
1: A priori ils prennent là où ils sont acceptés. Même si, bon, ils ont quand même fait 15 vœux par rapport aux centaines de formations qui sont proposées en France. Donc, a priori, c'est déjà des trucs qu'ils souhaitaient. Voilà. Et ensuite, au fur et à mesure que le temps avance, eh ben, c'est les listes d'attente diminuent.
0: C'est ça, et c'est un jeu de calcul, en fait, de savoir, surtout pour les bons élèves, c'est ça, pour les élèves qui ont déjà leur réponse le 2 juin, ça a été mon cas, moi j'ai eu...
1: On ira sur le résultat après, tu vas nous dire.
0: Moi j'ai eu les facs que je voulais, dès le premier jour, on valide, et si on a la formation qu'on veut, on valide en refusant tous les autres, aussi un peu par solidarité pour les autres, en se disant, eux ils sont en liste d'attente, du coup en me dégageant des listes d'attente, ça les fait remonter un peu.
1: Ouais. Et donc le stress c'est d'être toujours en attente,
0: ça,
1: les jours passent et on se connecte une fois, deux fois.
0: La majorité des élèves qui sont en fait à des moyennes entre 9 et 14, eux en fait ils sont en attente sur la majorité de leur liste parce qu'ils sont, et du coup il y a ce calcul à faire de toute façon, si je suis 10 000e et que le dernier accepté l'année dernière il était à 3 000, on peut assez rapidement se dire bon bah il y a très très très peu de chances que je sois accepté
1: cette
0: année.
1: Formation là,
0: voilà. Mais par contre sur des choses qui sont pas sûres ou sur des plus petites formations, parce qu'il y a que les licences en réalité ou les grandes écoles où il y a 700 places, quand on est sur des BUT où c'est des places parfois à 30, là tout de suite c'est beaucoup plus de calcul et du coup c'est beaucoup plus stressant avec ce truc de permanent, de en plus de devoir réviser pour le bac, il faut aller se connecter très régulièrement sur Parcoursup pour aller voir où est-ce que je suis remonté, etc.
1: Et ben je pense qu'on comprend mieux, et maintenant on a envie de savoir effectivement pour toi quels ont été les résultats de Parcoursup.
0: Moi j'ai eu beaucoup de chance. Le 2 juin je me suis connecté à 17h comme un peu tout le monde. Le site il a ramé pour tout le monde parce que tout le monde s'est connecté en même temps.
1: Évidemment.
0: Et moi j'ai eu de la chance, j'ai été accepté. Alors déjà dans la formation qui m'intéressait, moi c'est un truc dans une école qui s'appelle Paris Sciences Lettres, une formation qui s'appelle Sciences pour un monde durable. C'est une licence.
1: Okay.
0: Et puis même outre ça, enfin moi j'avais été accepté à Nanterre et à la Sorbonne en droit, etc. Donc moi j'ai eu cette chance, on va dire, d'être accepté là où je voulais.
1: Ok, donc toi t'as fait partie du premier lot qui dès le 2 juin a eu du choix.
0: C'est
1: a pu choisir. Et donc t'as choisi sur quels critères?
0: Ce que les profs nous conseillaient, et à raison, c'est au moment où on rentre les vœux, donc c'est-à-dire c'était en mars, il me semble. faut déjà hiérarchiser dans sa tête, se dire ça, ça m'intéresse plus que ça. Enfin, et on le fait automatiquement. Il y a les vœux qu'on met parce que au cas où on n'est rien d'autre, on appelle ça des vœux de secours un peu.
1: Ouais, donc on se les met en 13, 14, 15e.
0: C'est ça. Ensuite, il n'y a pas de hiérarchisation directement à faire, donc c'est une liste mentale, quoi.
1: D'accord.
0: Et puis après, on a en général une ou deux formations où on se dit « Ah, je la veux absolument, et si j'y vais, j'accepte direct. » C'était mon cas pour la formation que j'ai acceptée, c'était le truc où vraiment je m'étais dit « Si je l'ai, j'y vais. » Et puis après, bah, y a d'autres formations qu'on met, soit en n'étant pas sûr de les avoir, soit en n'étant pas dérangé par le fait d'y aller. Moi, aller à la Sorbonne ou à Nanterre, ça m'aurait pas du tout dérangé, par exemple.
1: Tu nous avais dit dans l'émission précédente que tu étais, que tu avais fait un concours, un examen pour une grande école. C'était quelle école déjà et quel a été le résultat ?
0: Alors moi, c'était les instituts d'études politiques du coup de Sciences Po, pas tous sauf celui de Paris. Du coup pour ça, alors j'ai été refusé. D'ailleurs, truc assez marrant, il me semble que les IEP c'est 8 écoles. Mais ça compte comme un seul vœu sur Parcoursup. Par contre, chaque école vous accepte ou vous refuse individuellement. Ce qui fait que quand j'ai ouvert Parcoursup, on vous dit vous avez tant de vœux acceptés, tant de vœux en attente, tant de vœux refusés. Et j'avais genre 15 vœux refusés. Alors que j'avais fait 15 vœux en tout.
1: Oh, ça fait flipper voilà. Pour le coup.
0: Bah, heureusement qu'ils mettent les vœux acceptés. J'avais 7 vœux acceptés. Donc heureusement qu'ils avaient mis les vœux acceptés. D'accord. Avant. Parce que c'est vrai que j'ouvre le truc, je vois 15 vœux refusés. Ça me fait pas mal marrer. Mais non, c'est ça, concrètement, j'ai été refusé, il me semble dans tous, peut-être que je sais plus si j'étais accepté dans un ou pas. Parce que quoi qu'il arrive, ils acceptent que dans un seul, ils acceptent pas dans plusieurs en même temps.
1: D'accord.
0: Voilà, donc, voilà. Voilà.
1: Donc t'es content de ton, en tout cas, de moi, ce qui t'est arrivé ?
0: Moi, je suis, pour le coup, je suis très satisfait. Après, moi, je suis satisfait à titre personnel. Ensuite, quand je vois des amis autour de moi qui ont pas eu cette chance, soit parce qu'ils ont demandé des choses beaucoup trop sélectives, ou juste que c'est des élèves normaux, en fait, qui font les mêmes vœux que tout le monde et qui, du coup, doivent se battre avec un peu la France entière, quoi. C'est sûr que c'est un peu triste, soit d'avoir des amis qui se résignent et qui se disent bon cette formation que j'ai mis en me disant c'est au cas où c'est elle que je dois accepter, je vais et ça m'intéresse pas et c'est très probable que l'année prochaine je refasse une année autre part parce que ouais. C'est un truc dont on a un peu parlé à un moment, mais il y a 40% de réorientation en première année d'études supérieures en France.
1: Ça a toujours été hein, le
0: oui ça a toujours été le cas.
1: Je me souviens de reportages très très anciens avant que Chouanet qui était rediffusé etc qui disait que les jeunes se réorientent c'est assez bizarre cette idée que à la sortie du lycée alors que tu sais juste faire des maths et du français que tu vas choisir et puis que ça te plaira de
0: oui c'est très compréhensible
1: travailler dans tel ou tel
0: le
1: domaine.
0: Le truc c'est que pour ces gens là déjà Parcoursup met un espèce de malus à la fois de base pour les gens qui se réorientent mais en plus souvent quand on se réoriente c'est qu'on n'a pas eu une super bonne année et du coup vu que ces résultats là comptent pour la réorientation, c'est un malus en plus en fait.
1: Les résultats de première année,
0: d'études supérieures quand on fait Parcoursup.
1: Tu t'inscris en biologie, finalement ça te plaît pas, tu te réinscris en économie. Tes notes de bio, elles comptent pour
0: Elles seront regardées par les facs effectivement. Ouais,
1: alors que si ça avait fonctionné, tu te serais pas réorienté.
0: C'est ça. Concrètement, donc ça marche si c'est juste un élève qui a réussi à passer l'année, mais juste ça l'intéressait pas. Sauf que en fait la majorité, il y a une belle partie des élèves où ça les intéresse pas et du coup ils arrêtent d'aller en cours. Parce qu'au bout d'un moment c'est la fac, il n'y a aucune obligation d'y aller. Et du coup.
1: Oui, et puis quand tu t'aperçois que c'est vraiment pas ton truc, que tu t'es là un peu par hasard et que tu rames.
0: C'est ça, c'est-à-dire que des élèves
1: bon
0: qui sont
1: bio,
0: déjà.
1: T'étais bon en bio au lycée, en terminale, donc tu t'es inscrit en fac de bio, puis c'est en fin de compte, c'est pas du tout.
0: C'est ça, ou sinon.
1: Parce que ce qu'on fait en
0: élèves...
1: bio, c'est un peu naze, hein, au lycée. Non, mais il faut le dire, par rapport à ce qu'on fait, à ce que c'est vraiment la biologie.
0: Et puis aussi, c'est des élèves qui, s'ils ont eu leur vœu de secours en terminale, vont se réorienter parce qu'ils voulaient juste pas faire ça de base. Ça augmente encore plus les inégalités qui sont déjà liées à Parcoursup, quoi. Donc c'est une autre critique qui est à faire de cette plateforme, D'où le fait qu'il y ait plein de gens qui veuillent la supprimer, en fait.
1: Bah, en tout cas, que ça stresse beaucoup et qui s'en plaignent, et ça, on le comprend bien.
0: Voilà.
1: Et ben, félicitations, en tout cas, pour avoir été pris APSL, bah, Paris Sciences Lettres.
0: Merci, et bah, félicitations à tous les élèves qui sont dans ce moment-là, Parcoursup, ne serait-ce que pour l'avoir traversé. Je propose qu'on s'écoute un peu de...
1: Avant ça, je vais juste rappeler que sur Cause Commune, on a une émission qui s'appelle Regard sur l'école. Dont le premier épisode était l'émission, c'est le samedi de midi à 13h, et le premier épisode de l'émission était consacré à Parcoursup, et la troisième émission était consacrée à la troisième et à l'orientation aussi. Donc si jamais vous êtes concerné par l'orientation, si jamais vous avez des connaissances ou quoi qui le sont, voilà, vous pouvez aller écouter ces émissions, donc soit l'émission que t'as fait toi, Solal, sur Parcoursup, un des sujets c'était Parcoursup, ouais. Soit cette émission-là, Regard sur l'école, qui moi m'a beaucoup intéressé, et surtout que ce sont des témoignages d'élèves.
0: Ah ouais, donc super, très très dedans, ok, très voilà. Bien. Bah voilà, vous pouvez aller écouter ça, mais en attendant, nous on va écouter de la musique, on va écouter Blood and Butter de Caroline Polachek.

0: Et voilà, c'était Blood and Butter de Caroline Polacek. 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
1: En podcast, en rediff aussi. Voilà. Bonjour à tous ceux qui nous écoutent en rediffusion.
0: Exactement, vous nous écoutez Ouvre-la, une émission de jeunes, un espèce de magazine d'actualité du point de vue de la jeunesse. Aujourd'hui, deuxième sujet du coup, on vient de parler de Parcoursup, on va reprendre sur un sujet encore plus proche maintenant. On va parler épreuve de bac, on va parler de la seule épreuve de bac, il me semble, dont j'ai pas parlé. On va parler du grand oral.
1: Mais le grand oral, qu'est-ce que c'est, Solal?
0: Alors, le grand oral, c'est une épreuve qui, me semble, existe depuis longtemps. Enfin, toi, t'en as fait un, je pense.
1: Moi?
0: Ouais.
1: Moi? Non, j'ai pas fait de grand oral, moi.
0: Il y avait pas d'oral à la fin du lycée
1: J'en ai pas... Non, je crois pas du tout. Non, non.
0: Ok.
1: J'ai, en BTS, j'ai présenté mon stage. Mais je crois que c'est la première fois, justement, que j'ai pris la parole pour un examen.
0: Ok.
1: Non, j'ai eu un oral d'anglais, je crois.
0: Très bien. Ah oui, ok, effectivement, c'est une nouveauté du bac de 2021, bah tiens.
1: Bah ouais, non, c'est quelque chose de tout nouveau, et okay. Donc c'est pour ça qu'on ne connaît pas, et qu'on aimerait bien que tu nous racontes.
0: Ok, bon bah c'est très intéressant. Alors, pour présenter juste la nature de l'épreuve, le grand oral, c'est une épreuve, du coup, orale, de 20 minutes.
1: Quand tu dis oral, en insistant dessus, tu veux dire avec la bouche?
0: Exactement, c'est une épreuve où on parle. Concrètement, c'est 20 minutes, 10 minutes d'exposé. L'élève arrive avec deux... Alors, comment ça se passe? L'élève arrive avec deux sujets préparés, un sur chacune de ses spécialités, parce que vous savez, maintenant, les élèves ont deux spécialités, deux matières qu'ils ont choisies pour passer leur bac. Du coup, un sujet par spécialité, et c'est le jour même le jury qui décide sur quelle matière il va passer, sur lequel des deux sujets. Donc il passe son exposé de 10 minutes, et après il y a 10 autres minutes qui sont réservées à un entretien.
1: À des questions-réponses.
0: Exactement. Soit sur le sujet, soit sur des éléments de programme, donc de cours, qui sont reliés ou reliables au sujet.
1: Mmh.
0: Voilà. Concrètement, l'épreuve elle est censée être reliable au programme, c'est-à-dire que si vous faites typiquement, je sais pas moi, des maths, et ben il faut que vous parliez de maths et que ce soit il faut pouvoir se raccrocher à un élément du programme de mathématiques.
1: Oui, genre on peut pas faire son exposé sur Call of Duty.
0: Alors
1: Call of Duty, c'est un jeu vidéo.
0: Oui, pas juste Call of Duty, mais par contre il y a un camarade à moi qui a parlé de la manière dont les équations différentielles peuvent être sont utilisées par des algorithmes de jeux vidéo.
1: Oui, pour tout ce qui est déplacement, bien
0: voilà.
1: Sûr.
0: Ah
1: oui,
0: Donc très concrètement, c'est pas très dur de relier ça à un sujet qui nous plaît dans certaines matières plus que d'autres, c'est-à-dire que dans les mathématiques, il faut souvent le tirer un peu loin. Dans la physique, c'est pour des sujets comme la physique, la SVT, c'est plus simple. Pour moi, typiquement, j'ai comme spécialité.

0: c'était SES, sciences économiques et sociales, concrètement, c'est pas très dur de le rattacher soit à des sujets de société, qui du coup bah, relèvent de la sociologie, tout ça, soit à des phénomènes économiques. J'ai une amie qui explique comment on en est arrivé au crash boursier de 2008-2009, en se basant sur notamment la croissance, l'emprunt, tout ça.
1: Bah, c'est intéressant d'avoir tous ces exemples. Et donc tu me dis qu'il faut deux sujets. Le premier, tu l'as choisi dans ta spécialité qui est SES, et quelle est ta deuxième, donc sciences économiques et sociales. Pardon, il y a beaucoup d'acronymes, hein. Dès qu'on parle du lycée, etc., c'est assez chargé. Donc sciences économiques et sociales, le deuxième sujet, c'est sur quelle option?
0: C'est du coup sur les mathématiques, et là du coup j'ai choisi de faire un exposé sur l'infini, comment les mathématiques nous permettent d'aborder l'infini. Donc on voit que c'est un peu plus contraint, c'est-à-dire que je parle pas d'un truc qui me passionne forcément. En mathématiques, c'est assez dur. C'est assez dur parce que bah on nous enseigne pas, on n'a pas beaucoup d'exemples concrets auxquels on peut se raccrocher dans nos cours, quoi.
1: Ah bah des trucs infinis dans la vie, ouais, non, il y en a un peu beaucoup.
0: C'est ça.
1: Par certaines chaînes qui nous représentent l'infini par la profondeur de leurs bêtises, peut-être, de certaines chaînes de télé.
0: Voilà, il y a beaucoup de questions autour de cette épreuve, enfin de la part des élèves, beaucoup de critiques en fait, surtout, notamment sur la préparation. Concrètement, il n'y a aucune préparation qui est forcée de faire, comment dire ça, il y a les établissements n'ont aucune obligation de préparer leurs élèves au grand oral. Concrètement, ce qui est dit, c'est que les élèves, ils doivent produire ça de manière...
1: Tu peux partir à la one again, quoi.
0: Ils doivent faire ça de manière autonome, normalement.
1: Ok, sans l'aide des profs.
0: Les professeurs ont quand même un rôle à jouer, c'est-à-dire que c'est eux qui reçoivent de la part de l'élève la question, le nom du sujet, entre guillemets, et c'est eux qui le valident ou pas. Donc, il y a quand même ce contrôle qui doit être fait pour un peu cadrer. Mais officiellement, il n'y a en tout cas aucune obligation de le faire, et il n'y a aucune heure donnée aux professeurs pour aider les élèves. Ce qui fait que pour préparer les élèves à ces épreuves, soit ils doivent le faire sur leur temps libre. Moi, typiquement, mon professeur de maths, il a fait ça, soit en restant, du coup, s'il finissait à 15h30, il restait jusqu'à 17h30 pour faire passer des élèves en oral blanc. Soit pendant les récréations.
1: Enfin, une récré, ça dure pas 45 minutes.
0: Non, mais ça dure 30 minutes chez nous. L'oral, il est censé durer 20 minutes, mais bon, on fait pas forcément la partie. On peut faire passer deux, voire trois personnes pendant une récréation de 30 minutes.
1: Ouais, d'accord.
0: Donc, mais ça reste sur du temps où concrètement, les profs, ils font ça de leur bonne volonté au bout d'un moment. Surtout qu'en fait, ils ont pas que ça à faire, surtout en fin d'année. Et du coup, bah, ça crée des grosses inégalités entre les lycées qui déjà ont les moyens de payer leurs profs des heures de plus si c'est une possibilité, juste les établissements qui sont capables de finir le programme à la moitié de l'année et du coup d'avoir tout le reste de l'année pour faire autre chose, y compris préparer ce sujet de grand oral. Et concrètement, nous on l'a remarqué dans mon lycée, on a remarqué qu'on avait des profs qui étaient quand même vachement sympas de bien vouloir nous garder après les cours.
1: Est-ce que ça crée des tensions entre élèves, justement, certains élèves qui auraient peut-être l'impression qu'ils peuvent pas avancer suffisamment vite à cause des autres et que ça leur ça les empêche de travailler leur épreuve de grand oral?
0: Alors, sur la question du grand oral, non, ça c'est un peu extérieur, c'est juste que oui, il y a plein de premiers de la classe qui s'énervent quand un élève qui a pas compris pose une question et que du coup ça fait pas avancer le cours. Mais par solidarité, c'est assez rare au bout d'un moment, parce que c'est quelque chose qui est admis au bout d'un moment. Enfin, et je sais que c'est peut-être pas le cas partout, en tout cas moi dans les classes dans lesquelles je suis, c'est pas un reproche qui est fait de trop retarder, surtout que là c'est bon, l'année est terminée, concrètement on a plus cours. On a fini le programme. Y a le programme de SES, on l'a fini, par contre, à la dernière minute de la dernière heure de l'année.
1: D'accord.
0: Donc, c'était très drôle, le prof finit sa phrase, ça sonne. Donc, concrètement, on n'a pas le luxe d'avoir des heures en plus dédiées à la révision, etc. Enfin, cela dit, cette semaine, vu qu'il n'y a pas cours, le lycée organise ça, donc finalement on l'a, mais on n'a pas le luxe de faire ça sur des heures de cours. En attendant, on arrive à conclure les chapitres. S'il y avait des séances dédiées au grand oral, ce serait probablement pas le cas du coup. Et c'est vrai que ce manque de temps qui est dénoncé par les profs, oui, c'est là qui se reflète au bout d'un moment.
1: Profs qui, rappelons-le, ont 300 jours de congé par an.
0: Bien sûr, ça c'est selon Nicolas Sarkozy. En vrai, on s'en aperçoit bien. Même eux, ils sont très peinés quand ils doivent dire au bout d'un moment, je suis désolé, mais là il est 18h, je dois aller m'occuper de mes enfants, je peux pas vous faire passer leur grand oral.
1: D'accord, toi t'as eu des sessions où vous passiez les uns les autres, votre grand oral ont été organisés par chacun des profs de tes spécialités ?
0: C'est ça. Ouais. Mon prof de mathématiques, du coup, organisait ça sur toutes les heures qu'il avait de libre. En fait, il a été vachement sympa.
1: Ok.
0: Mon prof de SES, au bout d'un moment, il a une famille pour le coup. Mm-hmm.
1: Mais t'as pu lui présenter quand même ton,
0: ton grand oral ? Moi, j'ai pas pu passer en oral blanc.
1: D'accord.
0: J'ai pas voulu non plus parce que concrètement moi non seulement j'ai l'occasion de le passer en troisième sujet de cette émission
1: sur
0: aujourd'hui
1: sur Radio Cause Commune.
0: Sur Radio Cause Commune à des milliers de gens, donc moi ça va en fait, mais aussi parce que moi concrètement j'avais pas eu de problème à trouver le sujet sur lequel je voulais passer. J'avais déjà lu des livres sur le sujet, donc moi je partais déjà avec un avantage aussi.
1: D'accord.
0: Et c'est sûr que quand on est sur une épreuve qui se base un peu sur la culture générale et sur les intérêts et les goûts dans la matière des élèves, très très concrètement, c'est aussi donner un avantage aux élèves qui chez eux si c'est des littéraires, ont des livres dans les mains depuis qu'ils sont tout petits. Les élèves qui viennent en cours et qui apprennent des choses, ça va être un peu dur de leur demander de sortir totalement du programme pour aller chercher quelque chose d'intéressant.
1: Mmh.
0: Voilà. Ensuite, une autre critique qui est faite, c'est assez récent par les profs, depuis l'arrivée de l'intelligence artificielle, les 10 premières minutes, qui sont des minutes d'exposé, j'ai des profs qui nous disent concrètement on n'évalue plus les élèves là-dessus. On les évalue sur leur capacité à nous exposer leur texte, donc leur capacité orale, s'ils savent bien s'exprimer, etc. Mais après sur le contenu, vu que c'est fait à la maison.
1: Ils comptent sur le fait que ça a été généré par. T'as sous les yeux un document qui a été généré par ChatGPT et que tu vas faire ta présentation en t'appuyant là-dessus, quoi.
0: Concrètement, on arrive on arrive pas avec des notes. Concrètement, on doit refaire nos notes à la va-vite. On a 20 minutes pour refaire nos notes avant. Donc, on n'a pas quand même un dossier. Mais
1: d'accord.
0: Oui, effectivement. Mais je pense que ça a toujours été un peu le cas. C'est juste renformé.
1: Quand tu vas arriver pour le grand oral, l'épreuve du bac, t'auras ton stylo.
0: Mon stylo,
1: on file des feuilles.
0: Et concrètement, le jury, alors c'est sur la composition du jury, le jury il est composé de deux profs.
1: Ouais.
0: Un prof d'une de mes spécialités. Concrètement, si c'est un prof de maths, je passe sur mon sujet de maths. Si c'est un prof de SES,
1: okay.
0: Je passe sur mon sujet de SES. Et puis, un prof qui s'appelle le jury naïf. C'est assez drôle. Concrètement, c'est un professeur qui n'est pas de la matière.
1: Faudra pas se moquer de lui pendant l'oral.
0: Voilà, donc ça peut être un prof, si je passe en maths, ça peut être un prof de n'importe quelle matière, d'histoire.
1: Il y a les profs de sport par exemple.
0: Par exemple.
1: Qui n'expliquent rien toute l'année, pardon. Pardon, je me moque des profs, désolé.
0: Et concrètement, on est évalué par les deux, à la fois sur notre capacité du coup à rendre compréhensible un sujet qui est assez précis sur notre matière, donc qui peut pas être juste du cours récité, mais aussi qui doit être assez précis. Et concrètement, les profs aujourd'hui, ce qu'ils nous disent, c'est que l'évaluation, elle se fait à 90% sur la partie entretien, où concrètement, on va vous poser des questions, ne serait-ce que soit éclaircir un point, soit réexpliquer de manière un peu différente un point de notre sujet, pour voir si c'est on récite du ChatGPT ou juste on récite un texte qu'on a trouvé sur Wikipédia, peu importe, ou si concrètement on a compris ce qu'on disait derrière.
1: Oui, d'accord.
0: Voilà.
1: Et c'est là-dessus qu'ils vont t'évaluer plus que sur la présentation.
0: Les
1: profs, ils ont peur que t'aies appris par cœur un plan.
0: C'est ça.
1: trop carré, soit que tu as repris dans la littérature, soit effectivement tu t'es aidé des outils modernes pour réaliser.
0: Et en fait, c'était déjà le cas avant ChatGPT. Oui, on évalue plus sur l'entretien, savoir concrètement si tu as compris ce que tu fais. Parce que oui, c'est pas dur d'avoir un texte quasiment parfait. Ne serait-ce qu'en prenant le sujet de... C'est la première année, il y a deux personnes qui ont 20 sur 20, elles donnent leur texte à toutes les personnes l'année prochaine au bout d'un moment.
1: Ah oui, j'avais pas pensé à ça. Mais
0: aussi,
1: oui.
0: C'est concrètement, moi je suis en contact avec des terminales et il y a eu
1: avec des premières années maintenant.
0: Des premières années, et il y a des gens qui sont un peu arrachés leur, pour savoir qui allait reprendre le sujet qui a eu 20 sur 20 l'année dernière.
1: Ok.
0: C'est ça, pas créer de vraies tensions, mais c'est sûr que c'est pas très dur d'imaginer. C'est par logique. Et évidemment qu'on va aller apprendre des erreurs des années précédentes.
1: Ok, donc je comprends aussi que les profs, ils évaluent pas tant sur les 10 minutes de présentation.
0: Ouais, mais ils s'appuient dessus pour...
1: À part sur ton aisance à l'oral, ça c'est important aussi,
0: c'est
1: faut pas déconner. Quand un sujet que tu maîtrises pas, t'auras du mal à le présenter, même si t'as appris par cœur le...
0: Oui, mais cela dit, ça fait que si on a compris le sujet, même si on n'est pas hyper à l'aise à l'oral... au bout d'un moment, si on sait répondre aux questions, le jury peut
1: ça
0: aussi dire
1: aussi.
0: En attendant, ok, t'es pas très, tu sais, t'es un élève timide. En attendant, ton sujet, ça se voit qu'il t'intéresse et on comprend et tu sais très bien tout nous expliquer si on te pose des questions. Ça peut aussi être un 20 sur 20, quoi.
1: Eh ben écoute, le temps avance. Si tu veux avoir du temps, peut-être pour ton grand oral, pour passer ton grand oral à la radio, ce que je te propose, c'est de passer un peu de musique.
0: C'est ça. Du coup, petite pause, on va écouter Volphonie de Ezekiel.
1: Mais c'est pas de ton âge, ça?
0: Non, c'est un groupe que tu m'as fait découvrir, d'ailleurs.
1: Je me disais que t'avais bon goût. Non, c'est les goûts de ton père, évidemment.

0: Voilà, c'est un petit morceau tranquille, Volphonie de Ezekiel. 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Vous écoutez Ouvre-la, une émission de jeunes. Tout de suite, mon grand oral du coup de SES. Je vais pas vous spoiler, je vais commencer directement.
1: Eh ben c'est parti, on t'écoute.
0: Attention, c'est formel, hein. Mesdames, messieurs, les membres du jury, nous sortons tout juste d'une période d'élection, les municipales, et nous nous apprêtons à rentrer dans une autre, les présidentielles. Dans un pays qui base sa démocratie sur les urnes, comme la France, comprendre les mécanismes derrière le vote, c'est comprendre le pouvoir. Encore faut-il savoir expliquer le vote. De nombreux sociologues se sont attelés à la tâche, et ces 20 dernières années, un parti politique semble les retenir tant l'explication semble complexe. Ce parti, c'est le Front National, devenu Rassemblement National en 2018, un parti d'extrême droite avec des scores tels qu'ils porteront peut-être l'extrême droite au pouvoir, ce qui n'était pas arrivé depuis 1945. On s'interrogera ici selon une question très simple en apparence, comment expliquer le vote d'extrême droite en France ? Du coup, on verra trois explications différentes de ce vote. Une première uniquement géographique, une deuxième plus socio-démographique et une dernière qui se baserait sur une restructuration politique et médiatique notamment. Donc la première explication, elle serait purement géographique. C'est la théorie du géographe Jacques Lévy qui développe pendant les années 90 le gradient d'urbanité. En gros, Jacques Lévy, il explique que le vote FN, il est très faible au centre des agglomérations parce que c'est des lieux de diversité et de connexion internationale et que au fur et à mesure qu'on se qu'on s'écarterait des zones denses, qu'on irait dans à la campagne, tout ça, où il y a aussi moins de diversité, donc les zones périurbaines et urbaines et rurales, pardon. L'attachement aux identités locales et traditionnelles il deviendrait plus fort et du coup le vote d'extrême droite il s'expliquerait purement par ce couple à la fois de densité et de diversité. Plus on est dans un endroit dense et divers, moins on vote d'extrême droite. Plus on est dans un endroit faiblement dense et faiblement divers, plus on voterait d'extrême droite. Cette théorie, elle a de nombreux contre-exemples, surtout aujourd'hui, mais elle a été affinée et actualisée par d'autres géographes qui la réutilisent. Par exemple, Christophe Guilly, qui écrit en 2014 un livre qui s'appelle « Comment on a fracturé les classes populaires ». Selon lui, il y a un espèce de clivage entre une France qu'il appelle la France métropolitaine, qui serait une France gagnante de la mondialisation, qui en fait bénéficierait de l'exposition à l'international, à la diversité, et il y aurait un affrontement avec une France périurbaine qui contiendrait concrètement les perdants de la mondialisation, les gens qui ont perdu leurs emplois des déplacements d'entreprises à l'international et du coup qui se retrouveraient à la fois écartés des flux financiers, de l'emploi et puis plus généralement des richesses. Et ce serait cette France un peu oubliée. Et pour lui, il y a vraiment un clash en fait entre ces deux Frances. Là aussi, il y a beaucoup de critiques de cette théorie, notamment à la fois par d'autres géographes et par des sociologues. Il reproche à Christophe Guilly de montrer les campagnes françaises déjà comme très sombres, alors que ça a été montré que dans des campagnes où le mode de vie n'est pas subi, mais qu'il est choisi, donc quand on parle de gens qui sont allés habiter à la campagne, et bah là, le vote d'extrême droite, il diminue drastiquement, en réalité. Donc, il y a quand même une corrélation entre le vote et la position géographique, et ça on le voit sur les cartes électorales, hein, ça se dessine un peu par région. Par contre, c'est pas forcément une causalité, c'est-à-dire que la géographie c'est pas le seul facteur. Donc il y a d'autres facteurs que les sociologues développent, on appelle les facteurs sociodémographiques, qui expliqueraient le vote d'extrême droite. Du coup, on va voir dans cette deuxième partie, on va voir lesquels. Le premier et le plus évident sur les tables sociologiques, c'est le niveau de diplôme. Depuis la présidentielle de 88, où Jean-Marie Le Pen fait 15%, le vote Front National puis Rassemblement National, il est caractérisé par un niveau de diplôme bas. C'est pour ça qu'il attire majoritairement des ouvriers et des employés. Mais par contre, il attire aussi une part de cadres et une certaine partie de la bourgeoisie, même si cette part de cadres souvent reste peu diplômée. Nona Meyer, qui est chercheuse au CNRS, elle en parlait en 2017 dans des entretiens avec Sciences Po notamment. Le Front National, il a deux bases électorales. Cette première base, du coup, peu diplômée, de gens un peu abandonnés par la mondialisation, mais aussi des intellectuels d'extrême droite qui sont souvent aussi ses premiers soutiens financiers. On pourrait parler de Pierre-Édouard Sterrin, par exemple. L'âge, c'est un autre facteur qui corrèle au vote, avec cependant un énorme changement en fait de l'effet de l'âge sur le vote ces 20 dernières années. En 2002, les jeunes ils boycottent Jean-Marie Le Pen. Au premier tour, il fait que 7% alors qu'il en avait fait 18% sur la population générale, alors qu'en 2022, Marine Le Pen, elle fait 29% chez les 18-24 ans, donc c'est un score qui explose. Mais par contre, depuis toujours, le cœur du vote d'extrême droite, c'est les 35-60 ans, d'une part parce que les jeunes, ils ont toujours cette réticence à l'extrême droite et ils vont souvent plus voter à gauche, et que les plus de 60 ans, ils vont souvent rester sur un vote plus traditionnel, c'est-à-dire soit de la droite traditionnelle, soit ces dernières années sur les votes du centre avec Emmanuel Macron notamment. Sur l'effet du genre, il y avait un effet, mais qui a disparu, c'est-à-dire que ces 20 dernières années, il y a 20 ans, on observait un gender gap. Un écart à la fois en termes de participation et en termes de pour qui voter les femmes par rapport aux hommes. On a vu cet effet, il a totalement été gommé ces 20 dernières années, et le Rassemblement National en a grandement profité, c'est-à-dire que avant, l'image du parti et les positions, notamment de Jean-Marie Le Pen, mais de tous les autres partis d'extrême droite, étaient extrêmement hostiles envers les femmes et très réducteurs dans leur place dans la société. Et c'est un discours qui a été gommé, et l'arrivée d'une femme à la tête du parti, ça a aussi sûrement participé à ça. Ce qui fait qu'aujourd'hui, il n'y a plus aucun effet du genre sur le vote. Et finalement, un truc que je trouvais assez intéressant, c'est l'effet de la croyance ou de la non-croyance religieuse qui est un facteur du vote, notamment d'extrême droite, qui a beaucoup évolué. Pendant longtemps, l'extrême droite a repoussé le vote croyant des musulmans et des juifs de manière assez évidente, mais par contre aussi du vote catholique. Pourquoi ? Parce qu'il y avait un attachement aux valeurs prônées par l'évangile, donc d'acceptation, etc., qui a été un repoussoir pendant longtemps, mais aujourd'hui cet effet-là il diminue avec le retour d'un catholicisme identitaire qui est revendiqué par le Rassemblement National, qui aujourd'hui attire un certain vote catholique. Du coup, on a vu que même s'il y avait un gros effet des variables sociodémographiques sur le vote, les effets, ils s'étaient plus ou moins gommés au fur et à mesure des années, et puis surtout qu'ils n'expliquaient pas la prise en pouvoir du Rassemblement National et des partis d'extrême droite, quand l'électorat peu diplômé, par exemple, avant, et ouvrier, était très attaché au parti communiste français. Donc, on va essayer d'aller chercher cette explication moins du côté des électeurs et plus du côté de la société. Premièrement, il faut voir du coup que le RN, il a bénéficié d'une espèce de reconfiguration de l'offre politique ces 20 dernières années. C'est-à-dire, je viens d'en parler, le vote ouvrier qui était caractérisé par du coup ce vote, ce niveau faible de diplôme, qui était plutôt masculin, et il a été récupéré par le Rassemblement National et les partis d'extrême droite, à mesure que le Parti communiste a perdu en puissance depuis la chute de l'URSS en 90. Et en plus, l'arrivée d'Emmanuel Macron, elle a fait perdre en puissance la droite traditionnelle, ce qui a un peu divisé l'électorat de droite. La moitié, enfin, il n'y a pas de statistiques exactes, mais une partie rejoignant Emmanuel Macron, mais une partie un peu plus de droite, pour le coup, comme l'UDR ou certains partis, c'est certains membres des Républicains qui sont allés soit créer leur propre parti d'extrême droite, soit ont carrément rejoint le Rassemblement National.
1: Ça fait 10 minutes, hein.
0: Ça fait 10 minutes. Ah, j'ai du retard.
1: Ouais, je crois.
0: Ah. Bon, je finis rapidement.
1: Tu veux conclure ? Oui, bien sûr.
0: Voilà, l'extrême droite, elle a normalisé ses idées à travers une exposition médiatique. Aujourd'hui, et aussi en modifiant ses messages, là où Jean-Marie Le Pen était un négationniste antisémite, c'est une motivation seconde au vote d'extrême droite qui aujourd'hui est caractérisée par son racisme. Ça, c'est Félicien Faury qui le dit. Cette normalisation dans les débats publics, elle est en partie due à un soutien médiatique fort. La part des médias privés, notamment financés par des milliardaires d'extrême droite, elle a énormément augmenté. Et c'est un énorme regain, c'est une énorme force de laquelle l'extrême droite tire ses votes. Et pour conclure, on a vu que l'extrême droite, le vote d'extrême droite, il avait une gamme d'explications qui sont tout un peu complémentaire, à la fois géographique, sociodémographique et relevant d'une recomposition politique et médiatique. Cependant, il y a quand même des paradoxes qu'on pourrait aborder en ouverture. Le vote d'extrême droite des femmes, il peut sembler un peu paradoxal, et ça, il y a un très bon livre de Andrea Dworkin qui s'appelle Right Wing Woman, qui en parle. Voilà. Il y a le générique qui sonne, ça. C'est ça qui est pratique avec le fait de faire un oral blanc.
1: Là c'est un peu dense, c'est vrai, et puis t'as parlé vite.
0: J'ai parlé vite.
1: Mais moi j'avais quand même, donc t'as cité Jacques Lévy, Christophe Guy et Nona Meyer. Attends-toi à des questions, je pense, pour savoir qui c'est, si t'es capable de les positionner.
0: Ouais.
1: Quel est leur point commun peut-être. Et quand tu les cites mais tu dis pas quel type de recherche ils font.
0: Pourquoi à chaque fois j'ai dit Jacques Guy et... Christophe Guy et Jacques Lévy sont géographes et Nona Meyer elle est sociologue. Enfin je le dis.
1: Mais Christophe Guy, ouais tu l'as dit, Nona Meyer je crois.
0: Ok.
1: Et t'as parlé du déplacement des emplois non urbains vers l'international, ça porte un nom.
0: Oui, la délocalisation, mais j'ai perdu...
1: La désindustrialisation.
0: L'industrialisation aussi. Ouais, j'ai perdu le mot sur le moment.
1: Délocalisation des emplois, ça c'est pas grave, t'as trouvé un synonyme, mais je pense qu'à ce moment-là, il faut parler de désindustrialisation quand même.
0: C'est ça.
1: Pareil, tu parles de croyance, de l'impact de la croyance religieuse sur le vote FM, faudrait peut-être que tu puisses citer une source.
0: Ah, ça c'est juste les enquêtes après les élections, c'est fait par c'est concrètement, enfin, mais oui, c'est...
1: Autant il y en a où tu cites des auteurs et tu dis que ça provient d'études, et puis là, ces chiffres-là...
0: Pour le coup, ils viennent du gouvernement après les élections.
1: Ouais, faut juste le dire.
0: Voilà, mais c'est, oui, effectivement, mais ça peut être des questions qui peuvent m'être posées, quoi, ok.
1: Voilà.
0: Très bien,
1: moi je te dis merde pour ton grand oral.
0: C'est ça, on arrive un peu à le retaper du coup, le raccourcir.
1: Sachant que là t'avais quand même tes notes sous les yeux.
0: J'avais mes notes sous les yeux et j'ai beaucoup lu.
1: T'avais l'heure sous les yeux, je sais pas si t'auras le droit d'avoir une montre sur toi pendant le grand oral.
0: Si, j'aurais le droit.
1: Ok.
0: Mais c'est vrai, alors pour le coup j'avais pas vu quand j'ai commencé, donc j'avais pas l'heure sous les yeux en plus.
1: En parlant d'heure, il te reste 1 minute 30 pour finir cette émission.
0: Merci Radio Cause Commune du coup de nous diffuser. C'est peut-être la dernière émission de l'année scolaire, mais quoi qu'il arrive, on reprend peut-être avec un nouveau format.
1: Et puis un truc de ouf, c'est que jusque-là c'était l'émission d'un lycéen et maintenant tu seras plus lycéen.
0: C'est ça, donc on va de grands changements à venir. Du coup, on se retrouve en septembre. C'était Ouvre-la sur Radio Cause Commune 93.1.
1: Si vous voulez nous rencontrer, on fait un squat tous les premiers vendredis du mois. Donc le prochain, ce sera début juillet. Si vous écoutez une rediffusion, si vous écoutez un podcast, que vous n'êtes pas début juillet, à part en août, tous les premiers vendredis du mois, on fait un squat à la radio où on rencontre les auditeurs, on échange avec vous.
0: Et c'est
1: rue Bernard Dimet dans le 18e à Paris, dans les locaux de la radio. Et on vous présente les studios et vous rencontrez les gens qui parlent dans le poste.
0: Voilà. Allez.
1: Au revoir Solal.

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2: Bonsoir à toutes, bonsoir à tous pour ce 65e épisode de Chemin de traverse, d'autres voies pour imaginer demain. Dans Chemin de traverse, Julie, Mehdi, Élise et moi-même Fred, nous espérons vous proposer de belles rencontres et mettre en avant des parcours personnels et professionnels, des passions, des engagements. Émission particulière ce mercredi car il n'y a pas d'invité, donc à la place nous vous proposons une soirée musicale. Mais ce sera différent de d'habitude, ce ne sera pas un mix avec un enchaînement et des étapes comme Mehdi vous propose d'habitude et que vous appréciez. Ce soir il y a un thème, que Mehdi a choisi d'ailleurs, chansons françaises engagées. On a choisi tous les deux des chansons et si vous avez des envies, suggestions, n'hésitez pas à nous envoyer un message via le salon web de l'émission sur le site causecommune.fm. Nous sommes en direct ce mercredi 10 juin 2026 sur Radio Cause Commune, donc la voix des possibles sur 93.1 FM et en DAB+, en Ile-de-France, partout dans le monde sur le site causecommune.fm. Mais vous écoutez peut-être une rediffusion ou un podcast. Et je précise que si vous souhaitez faire une dédicace à une personne de votre choix, il suffit de nous le dire sur le chat pendant l'émission. Salut Mehdi.
3: Bonsoir à tous. Ça va Fred?
2: Bah ça va et toi?
3: Ouais ça va.
2: Bon.
3: Alors, peu de stress.
2: Un peu de... Ouais. Je veux juste que tu me dises pourquoi tu as choisi ce thème de chansons engagées, si ça te dérange pas.
3: Pour deux raisons. La première, c'est que quand tu regardes un petit peu l'actualité, que ça soit à la fois culturel, politique, il y a des choses qui se passent qui sont pas forcément rock'n'roll, sans vieux jeu de mots. Et l'idée était de se dire que dans la chanson française, dans cette belle langue qui est le français, on a une capacité à trouver des artistes qui peuvent faire des chansons engagées sur différents registres musicaux et surtout avec différents strates de lecture. Et donc l'idée, c'était de se dire qu'on pouvait mettre en avant ces artistes-là avec ce thème qui sera en phase avec l'actualité, tout en allant surfer sur plein de registres musicaux différents. Et le deuxième sujet, il est plutôt personnel. J'avais envie de sortir de ma zone de confort. Alors, j'ai un amour fou pour la musique et d'énormes lacunes en chanson française. Et l'idée, c'était de se dire, bah, pourquoi pas essayer d'aller chercher dans le registre qui est celui de la chanson populaire, des chansons qui sont en phase avec l'actualité.
2: Ok, eh ben écoute, on va commencer. Donc, on va commencer par mon choix. Alors, j'ai choisi une chanson qui est un appel à la tolérance, à la sincérité des sentiments amoureux, notamment afin de lutter contre l'homophobie. La chanteuse ayant été elle-même victime d'une agression homophobe, donc c'est Oshi, la chanson c'est Amour Censure.

Alors en fait, c'était mes 10 heures de sa zone de confort, mais là il y a une petite erreur, c'est pas du tout Oshi. Donc il va corriger ça. Dans le ciel mouillé, on dirait la nuit. Donc on va vous mettre ce coup-ci vraiment Oshi, amour sans cure.

0: visiblement pas pour des homosexuels.
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0: Là, on va changer de... On va changer de style avec la corrida de Francis Cabrel.
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J'espère que ce petit voyage musical continue à vous plaire et on va rester dans la même vibe de la cause animale avec le morceau de Trio Watson qui était une dédicace au patron, au créateur de Sea Shepherd.

Alors nous venons d'écouter Watson donc par Trio. On va changer de style et on va écouter une chanson exutoire, écrite et chantée pour dénoncer les violences sexistes et sexuelles. La chanteuse c'est Suzanne, le titre c'est Je t'accuse, adressé à la justice.

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1: C'était Je t'accuse par Suzanne. J'en profite pour signaler donc que vous êtes toujours sur Radio Cause Commune 93.fm et en DAB+ en Ile-de-France, partout dans le monde sur le site causecommune.fm. Et bien sûr, vous pouvez venir nous proposer des titres ou simplement réagir. Vous allez sur le site causecommune.fm. Tout en bas, il y a un bouton chat. Vous rejoignez le salon web, le chat de la radio et de l'émission. Et vous pouvez nous proposer un titre ou faire une réaction. Ou simplement, si vous souhaitez qu'on fasse une dédicace, n'hésitez pas. On peut le faire. Mehdi, c'est quoi ton choix suivant?
2: Bah écoute, je vais rester sur la dénonciation sexiste et des abus sexuels, ou en tout cas rester dans ce domaine où les femmes doivent prendre la parole et amènent des arguments de poids tout en ayant des fois un sens de l'humour qui est plutôt tranchant. On va écouter Angèle. Eh ouais, Angèle, balance ton quoi.

Alors on va rester, c'était Balance ton quoi d'Angèle. On va rester en Belgique, mais on va changer de thème. On va à une chanson qui rend hommage aux travailleuses et travailleurs essentiels du quotidien qui œuvrent dans l'ombre pour assurer le bon fonctionnement de notre société. La chanson s'appelle Santé et l'artiste c'est Stromae.

0: C'était Santé par Stromae. Mehdi, on enchaîne avec quoi ?
1: Bah écoute, on va rester dans la même vibe, un peu motivée, un peu militante, un peu cause ouvrière. Ça fait du bien des fois de se rappeler d'où on vient. Et bah je vais continuer avec un classique. Alors cette fois-ci un live de Zebda. Son leur fameux titre motivé.

0: Merci d'être venu.
1: Ben, merci d'être là avec nous pour écouter cette musique. Donc c'était Motivé par Zebda en live. Alors on va faire une petite pause, juste le temps de faire quand même quelques annonces. Une bonne façon de se motiver, ben, c'est de se rencontrer. Donc, et ça tombe bien, Cause Commune ouvre ses portes chaque premier vendredi du mois à 19h30 au studio, donc au 22 rue Bernard Dimet dans le 18e arrondissement à Paris. Donc je répète, chaque premier vendredi du mois à 19h30 au 22 rue Bernard Dimet dans le 18e arrondissement. Donc la prochaine soirée radio ouverte, c'est le vendredi 3 juillet, à partir de 19h30 jusqu'à plus d'heure, hein, au 22 rue Bernard Dimet. Et si vous aimez écouter, si vous aimez la musique, je vais vous citer les quatre émissions de musique de Cause Commune, sauf erreur, hein, j'espère que je n'en oublie aucune, à l'occasion de découvrir différents styles. Donc par exemple, un mardi sur deux, de 21h à 22h, il y a l'émission Au Suivant, où Marianne, Nel, Joseph et des fois des invités se font découvrir des disques et ils passent Au Suivant. 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Et évidemment, les podcasts sont sur le site causecommune.fm. Alors là, on va changer carrément de style. C'est un choix de Tsiolkovski qui est sur le salon web. Donc je vous rappelle, sur causecommune.fm, bouton de chat. Avant l'émission, j'ai demandé si les gens avaient des suggestions. Donc ça, c'est une chanson de Jean Ferrat qui, dans ce titre, se souvient en fait de ses engagements communistes de sa jeunesse et des jeunes de sa génération. Et il parle de tout ce qui a dévoyé l'idéal communiste dans une chanson qui s'appelle « Le bilan » par Jean Ferrat.
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1: Nous venons d'écouter le bilan par Jean Ferrat et on enchaîne avec quoi, Mehdi ?
2: Eh ben écoute, on va rester sur de la chanson à texte avec une des plus belles plumes, selon moi, de la chanson française. C'est Georges Brassens, avec un morceau qui n'est pas forcément un de ses plus grands classiques, mais qui est super bien écrit, avec cette idée de méfiance par rapport aux foules et par rapport aux idéologies. Et le morceau s'appelle « Le pluriel ».
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0: Alors, on a écouté Le Pluriel par Georges Brassens et quelques effets de Mehdi. En revanche, il aimait bien et il trouvait que ses textes étaient très bien écrits. C'est un artiste qui a écrit beaucoup de chansons engagées parce qu'il s'agit de Renaud. Mais j'ai choisi une chanson qui est un peu moins connue et qui est l'une de ses préférées. Le titre de la chanson, c'est « Mon bleu », « Son bleu », qui fait référence en fait au bleu de travail des ouvriers et des ouvrières. Et ce texte décrit avec une certaine amertume les conditions de travail de ces personnes et le peu d'espoir que leurs conditions leur offrent. C'est une des plus belles chansons de Renaud et l'une de ses préférées. Donc on va écouter « Son bleu » par Renaud. Petite blagounette.
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0: La chanson est tellement jolie et tellement mélancolique un peu, que je l'ai remis du début.
1: Bon, c'était une erreur.
2: Maman. Ah bah si, il faut quand même... Faut reconnaître. Il a
0: acheté, non ? Mais à coup pas.
2: Et pourtant, il a pas de petit jaune en face de lui, Mehdi. T'as pas de petit jaune en face de toi.
0: Ah non, j'ai pas de petit jaune en face de moi. Par contre, j'ai du bleu.
2: Ok, donc on la laisse comme ça ?
0: Oui, bien sûr.
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0: Nous venons d'écouter Son Bleu par Renaud. C'est une des plus belles chansons de Renaud. En tout cas, c'est une de mes préférées et c'est une de ses préférées. Alors, sur le salon de, sur la zone de chat de la radio, donc sur le site causecommune.fm, hein, bouton de chat, il y a une question de Coralix99. C'est quoi, au fond, une chanson engagée? Alors, c'est une vaste question. Je vais essayer d'apporter ma réponse et peut-être que, je sais pas si Mehdi voudra compléter. Pour moi, une chanson engagée, c'est une chanson qui se met au service d'une cause, quelle qu'elle soit. Pour dénoncer des abus, des injustices, pour prendre parti ou pour inciter à l'action. Voilà. Mais peut-être que c'est pas la même définition de Mehdi. Voilà. Mehdi, en fait. Ah, vas-y.
1: Non. Moi, je pars du principe que cette question est très ouverte et que ça pourrait donner la possibilité à nos auditeurs d'également de donner leur point de vue à leur définition de qu'est-ce qu'une chanson engagée. Je tiens juste à préciser que dans la chanson française, il y avait quand même un registre qui a été créé aux États-Unis sur la base de l'engagement, sur la base de la révolution et sur la base d'une envie de faire bouger les choses, et c'était le hip-hop. Et si on était amené à faire une émission 100% musique engagée, et on a exclu le hip-hop parce que sinon je faisais l'émission tout seul.
0: Donc, on a exclu le hip-hop parce qu'on va en faire une spéciale hip-hop.
1: Si l'occasion se présente, on pourrait faire une chanson engagée spéciale hip-hop. Et il y a pour le coup pléthore de chansons qui sont là pour montrer ce registre-là. Et pour suivre dans la même thématique et dans la même mélancolie que Renaud, je suis allé chercher un Belge, moi aussi cette fois-ci, qui est aussi une très belle plume francophone, qui est Jacques Brel, avec son morceau Les Vieux.

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0: Nous venons d'écouter Les Vieux par Jacques Brel. Bon, c'est mélancolique. Alors, avant d'être un peu plus péchu après 23 heures, on va enchaîner par une chanson aussi mélancolique.
1: On le fera.
0: Ouais, tout à fait. C'est un choix de mon collègue Étienne. C'est une chanson du chanteur Ridan ou Ridan, je ne sais pas du tout comment ça se prononce. Et dans cette chanson de 2004, il explique que vouloir mener une vie sobre et proche de la nature par opposition à la folie consumériste des villes. Et Étienne m'a dit que voilà, la mélodie assez mélancolique m'emporte à chaque fois. Difficile d'en dire plus. Je sens que chez moi, ça se joue à un niveau assez profond, ce qui touche la recherche de sens. En tout cas, j'aime beaucoup la mélodie de la guitare et le rythme presque parlé de la voix, ainsi que sa plume que je trouve très aiguisée. Et je ne connaissais pas du tout et j'apprécie beaucoup vraiment ce morceau. Donc c'est L'Agriculteur par Ridan.

On vient d'écouter, on écoute la fin de L'Agriculteur par Ridan. On va enchaîner avec Kwamedi. Mickey 3D, Respire, pour rester un peu dans la même vague de chansons françaises où la nature prend le dessus et le fait critique sur la société fait un peu

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Vous êtes toujours sur Chemin de Traverse avec mon camarade Mehdi et moi-même Fred. On vous passe des titres de chansons françaises engagées. On vient juste d'écouter Mickey 3D, Respire. On va changer de thème avec une chanson qui s'appelle Douce Maison et qui raconte l'histoire d'un viol à travers l'histoire d'une maison violentée. Le récit adopte le point de vue d'une personne du village où l'on pense naturellement que certaines maisons l'ont bien cherchée. L'artiste, c'est bien sûr Anne Sylvestre, Douce Maison.

0: On vient d'écouter Douce Maison par Anne Sylvestre. Et j'en profite parce que dans la chanson, on entend On sonne à la porte. Rappelez la sentence féministe, l'agresseur ne sonne pas, il a la clé. Car l'endroit le plus dangereux pour une femme, pour un enfant, c'est celui où vivent les hommes de sa famille, de ses amis.
1: J'en profite pour... J'en profite pour annoncer qu'un célèbre chanteur français a été, comment on dit ?
0: Je sais pas. Patrick Bruel, mis en examen.
1: Exactement, oui. Voilà. Le juge a dit pas bien. Viens me voir, il faut que tu ailles faire un petit tour en prison. Et j'ai pas l'habitude d'être très politique ou de donner mon point de vue, mais je n'aurai qu'un seul mot à dire. Et on va suivre... Pour justement rester dans une transition un peu positive et optimiste, on va jouer un morceau un peu plus péchu qui est Téléphone, un autre monde.

0: 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Et évidemment, le petit Nicolas qui faisait son jogging en 2010, c'était Nicolas Sarkozy. On va redescendre un petit peu, Mélie.
1: Exactement. On va rester toujours dans la petite crotte de nez un peu satirique. Là, c'était Nicolas. C'est un autre personnage du PAF qui a tendance à mettre en avant sa xénophobie et ses craintes de la Nouvelle-France par un groupe qui s'appelle Sous les Salles. Et le morceau, c'est Bougon.
2: Je pense que les classes populaires sont beaucoup plus intelligentes que les programmes peut-être de France Inter.
3: Et qui n'ont pas... Les classes populaires ne sont pas de gauche aussi.
2: Oui, et puis...

0: Merci, c'était Sous les Salles, à bientôt.
1: Et donc c'était Sous les Salles, le titre Bougon. On va enchaîner avec Solane, Les Ogres, une chanson dans laquelle elle dénonce l'avidité dévorante des puissants. Solane, Les Ogres.

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2: Eh ben, c'est un beau final, Mehdi.
3: J'adore cette fin.
2: C'est un beau final. Ok, est-ce que tu veux rajouter quelque chose ?
3: Non, ben écoute, j'étais content d'avoir fait cette émission avec toi. C'est un vrai exercice de style parce que tu connais mon amour profond pour la chanson française et ma grande culture musicale. Mais au final, on s'en sort plutôt bien. J'espère que les auditeurs ont apprécié et qu'ils auront l'occasion de nous refaire leur retour soit sur le chat, soit sur le chat, de faire la prochaine dans un autre registre en espérant que ça puisse vous surprendre. Je vous souhaite à tous une bonne fin de soirée.
2: Eh ben écoute, merci Mehdi. Merci aussi à vous, auditrices et auditeurs, d'avoir été avec nous pendant cette soirée musicale. Nous espérons que cette émission vous a plu. On essaiera d'en refaire d'autres, peut-être une spéciale aussi, effectivement, hip-hop. N'hésitez pas à nous contacter pour toutes questions, suggestions. 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
3: Bonjour à tous et bonjour à toutes et merci Eugénie. Donc c'est Rayon Libre avec mon invité au téléphone cette fois-ci. Merci d'écouter Cause Commune cette semaine. Mon vélo, ma musique. Et oui, ça semble injuste de ne pas avoir le droit de pédaler avec un casque audio dans ou sur ou autour des oreilles. C'est vrai que c'est injuste. Tous les usagers de l'espace public ont le droit de se distraire avec de la musique dans les oreilles. On peut marcher avec les basses à fond, on peut conduire sa moto en conversant au téléphone, on peut être au volant de sa Twingo en écoutant les refrains d'Aya Nakamura. À vélo, eh ben on n'a pas le droit. C'est effectivement plutôt injuste. Vous n'avez pas le droit d'écouter Réunion Libre en pédalant, vous n'avez pas le droit de téléphoner. En tout cas, je crois que le vélo et le casque audio ne font pas bon ménage. Peu importe que la musique soit forte ou pas, que votre podcast soit passionnant ou pas, que le coup de fil soit important ou pas, un casque audio est une distraction. Un sens en moins disponible pour pédaler d'une manière alerte. L'ouïe à vélo est selon moi un sens aussi important que la vue. L'ouïe permet d'écouter son vélo, plus important puisqu'on n'a pas Dieu derrière la tête. L'ouïe est le sens qui va vous permettre de

0: sentir ce qui vient de derrière ou sur le côté. Faudra-t-il adapter cette interdiction ou pouvoir pédaler avec un casque audio quand on est en forêt, hors d'un environnement urbain? On pourrait penser que ce serait bien, je crois, moi, personnellement, et ça n'engage que moi, que ce serait une erreur. Sur une route de campagne peu empruntée, l'ouïe est encore plus importante. Entendre ce moteur qui arrive de loin, identifier au son si c'est un camion ou une voiture, se préparer à se faire doubler. Finalement, ne pas s'enfermer avec un casque audio est une façon de vivre le vélo pleinement. Ne pas s'enfermer avec un casque audio sur un vélo, c'est aussi écouter son vélo, sa petite musique. Et mon invité du jour, son vélo ne produit pas une petite musique. Il est à la fois violon, guitare, instrument avant, instrument à percussion. Romain dit le Joub. Dit Joub est un artiste, un musicien. Il a fait de son vélo son instrument, un orchestre symphonique à lui tout seul. Probable, à moins que son vélo ne soit la matière première pour produire du bon gros son électron. Joub, lui arrive-t-il de pédaler en musique? Et si oui, comment est-ce qu'il s'y prend? Et comment son vélo est devenu à la fois un instrument et une source d'inspiration? C'est parti pour un rayon libre aux airs d'Ibiza et de Laurent Garnier, c'est la saison. Bonjour Joub, merci Robin Joubert, dit le Joub, merci d'être avec nous au micro aujourd'hui.
1: Bonjour Jérôme, merci pour cette intro fabuleuse.
0: Eh ben, vous avez une petite intro, puis comme toujours quand on est en direct avec une émission juste avant, c'est un peu le stress, mais c'est pas grave, on finit par avoir l'habitude. Robin, si ça vous va, je vais vous appeler Joub, parce que c'est votre montaigne. Est-ce que votre vélo, il a sa petite musique à lui, reconnaissable entre mille?
1: Quand il roule, ouais. Quand il est bien réglé, il a son petit son de rayon qu'on aime et qu'on apprécie tous. Il peut y avoir une cymbale qui frotte un peu en ce moment là, qui est mal réglée, la cymbale que j'ai fixée à ma roue arrière qui fait un petit frottement si contre la béquille, voilà, mais c'est à peu près tout ce qui frappe.
0: C'est tout ce qui... Et alors ce qui est intéressant, et vous le dites là déjà, vous allez déjà un peu plus loin, donc oui, c'est ce que je dis un peu en introduction, votre vélo, c'est votre instrument de musique, c'est vos instruments de musique, hein, c'est ça?
1: Oui. Oui, en effet, donc en roulant, c'est un vélo qu'on pourrait qualifier de à peu près standard,
0: ouais.
1: Mais ce vélo, en fait, à regarder de plus près, je l'ai modifié un petit peu et je me suis servi un maximum de ses compétences sonores,
0: ouais.
1: Naturelles, on va dire, pour créer de la musique, agir sur le vélo, manipuler le vélo pour jouer de la musique sous plein de mécanismes de jeu. Parce que je ne sais pas si vous voulez que je les
0: décide. Bah, on peut, oui. Bah, alors moi, ouais. Votre vélo, je l'ai vu et puis j'invite évidemment les auditeurs et auditrices à aller regarder sur votre chaîne YouTube Joub, J-O-U. B majuscule et un E en minuscule. Mais oui, votre combien d'instruments sont posés sur votre vélo?
1: Je dirais à vue de nez comme ça, 5-6.
0: 5-6. Et qu'est-ce qui vous passe par la tête le jour où vous vous dites mon vélo sera mon instrument ou plutôt mes instruments de musique? C'est quoi le cheminement?
1: Alors, ce cheminement, il date des années 2019-2020, où j'ai eu de la place pour créer un nouveau projet sur lequel je mettrai toute mon attention à l'avenir. Et à ce moment-là, coïncidait une petite angoisse vis-à-vis de l'environnement et du fait que nous sommes des êtres occidentaux qui polluons quand même beaucoup. Et du coup, j'ai voulu agir sur cette question en me disant que si jamais j'arrivais à fusionner le cyclisme à ma pratique de musicien, ce serait une idée déjà sportive,
0: oui.
1: C'est-à-dire que je serais peut-être un peu plus sportive, un peu plus fit.
0: Et un peu plus en forme, parce qu'il y a la notion d'être fit, mais il y a aussi la notion d'être bien et d'être en forme.
1: C'est ça, être en forme, je pense que... Enfin, moi, j'entendais les cyclistes dire que c'était quelque chose de fabuleux d'être cycliste, d'arpenter les routes et tout ça, mais je le connaissais un peu de loin, on va dire, cet exercice, c'est que j'étais surtout un musicien à la base.
0: Ouais.
1: Et voilà, du coup, je me suis dit que, enfin, vis-à-vis de la problématique environnementale, au moins agir sur la mobilité, c'était quand même un levier d'action assez important. Et du coup, je me suis mis à expérimenter dans ce sens-là, à partir de là.
0: Parce qu'il faut aussi comprendre votre métier au départ, et c'est aussi votre métier aujourd'hui, mais votre métier avant de devenir un artiste qui se produit avec son vélo sur scène, vous étiez un musicien qui partait en tournée à droite à gauche, un bassiste notamment, c'est ça? Et vous faisiez des tournées en avion, en train, en bus, etc., etc., c'est ça?
1: C'est exactement ça, j'avais beaucoup de projets et je menais une vie de musicien standard qui prenait quand même pas mal la route,
0: ouais. Votre vélo, alors c'est devenu un véritable instrument de musique, mais c'est aussi, avant d'être un instrument de musique, c'est aussi votre véhicule. Vous vous transportez sur ce vélo.
1: C'est ça.
0: Et donc ça veut dire que c'est quand vous le transformez, quand vous le modifiez pour pouvoir qu'il devienne un instrument de musique, ça veut dire que vous vous êtes mis une contrainte de base, c'est je veux que mon vélo soit roulant.
1: C'est exactement ça. L'exercice, c'est vraiment de comment on arrive à fusionner au maximum le cyclisme et la musique. Donc, s'il y a des instruments qui sont ajoutés sur le vélo, il faut qu'ils soient pas trop encombrants, pas trop lourds. Oui. D'ailleurs, je suis encore en ce moment dans ces questions-là. Et voilà, et que le vélo puisse être roulant le plus possible. C'est-à-dire que l'objectif, c'est quand même, le projet. Là où je l'ai imaginé, c'est un projet d'un musicien qui se déplace à vélo et parfois même sur des distances relativement longues. On a fait 1000 km par exemple sur une tournée l'été dernier de Lyon à Rennes. Ouais. Donc voilà, il faut un vélo qui soit performant sur la route et sur la scène, on va dire.
0: Et ce qui est important aussi, même si je sais, on en parlera parce que c'est un projet que vous, enfin vous êtes seul sur scène souvent, mais c'est pas un projet que vous portez seul. Vous avez avec vous des agents, vous avez des personnes qui vous aident à améliorer un agent et des tourneurs et puis aussi des personnes qui vous aident à améliorer votre vélo. Ce que vous me racontiez hors antenne, c'est que vous avez aussi besoin d'être en autonomie avec votre vélo, c'est-à-dire être capable de le mettre dans le train tout seul, transporter tout le matériel dont vous avez besoin pour être comme un cycliste itinérant finalement.
1: C'est ça, c'est exactement ça, avec toutes ces contraintes. Et en effet, vous faites bien de mentionner, c'est un projet qui fait beaucoup de trains vélo. Ouais. Donc ça fait une contrainte supplémentaire en fait. Même des fois quand on prend pas le train, finalement le fait de prendre le train, ça peut être une contrainte assez forte, notamment avec la SNCF qui ne favorise pas très bien le transport du vélo sur les grandes lignes. Voilà, c'est des choses à prendre en compte.
0: Oui, après, alors peut-être que ça va changer. J'ai entendu et j'ai vu que la SNCF était en train de passer un deal avec le Tour de France pour transporter tous ces cyclistes d'un point A à un point B. Peut-être que ça va descendre aussi un peu autrement et un peu à d'autres moments que juste pendant le Tour de France. On peut l'espérer en tout cas.
1: Je l'espère grandement aussi.
0: Aujourd'hui, votre vélo, c'est donc votre instrument de musique, mais c'est aussi, je crois, un outil d'inspiration. Quand vous êtes sur votre vélo à vous déplacer d'un point A à un point B pour rejoindre Lyon à je sais pas où, à Saint-Etienne par exemple, oui. Vous profitez de ces moments-là pour aussi travailler votre art, donc un art qui est musicien finalement.
1: Mm-mm. Exactement. Alors en fait, faut m'imaginer comme étant un musicien de musique électronique avec un passé d'instrumentiste, bassiste, contrebassiste. Ouais. Mais là, j'ai voulu orienter ce projet sous un style qui est globalement de la musique électronique, mais qui se nourrit de sonorités que j'enregistre pendant mes voyages. Donc, faut imaginer que, par exemple, j'ai fait un EP autour des vaches que j'ai enregistrées dans le Jura. Ouais. Un autre.
0: Vous avez fait chanter les vaches ?
1: J'ai fait chanter les vaches. Bah, j'ai attendu plutôt le concert de vaches. Ouais. Je me suis pointé avec mon micro et à un moment, elles se sont mises à chanter de leur plus belle voix. Je me souviens d'ailleurs, le micro, je l'ai encore la sensation d'enregistrer les vaches avec mon micro, faut imaginer un micro avec une perche comme on peut voir dans le cinéma. Et donc je perchais la vache la plus proche de moi, je me rappelle qu'elle était presque en train
0: de brouter la
1: bonnette. Du coup, j'ai des enregistrements très très qualitatifs et maintenant je joue des vaches du Jura un peu partout. Ouais. Et voilà, j'ai enregistré des sons au Groenland, j'ai été accueilli par un sculpteur sur bois. En gros, j'aime bien que mes morceaux se basent sur des rencontres, j'aime bien qu'il y ait des gestes et des rencontres sous les sons que j'utilise dans ma musique.
0: Donc ça veut dire que quand vous m'évoquez votre tournée ou votre itinéraire de Lyon à Rennes l'année dernière à vélo ou avec un peu plus de 1000 km, ça veut dire que quand vous concevez votre itinéraire, vous êtes donc l'oreille en alerte et vous vous dites, ah bah tiens, là, il y a quelque chose que j'ai envie d'aller chercher qui va m'inspirer. Donc vous êtes en permanence en train de récolter des sons, c'est ça que vous êtes en train de nous dire ?
1: C'est ça. Alors, donc j'ai installé pour ça un système pour porter un support de micro et mon enregistreur qui est directement, en fait, il faut imaginer sur le guidon et à l'avant du vélo.
0: Ouais.
1: Ce qui fait que j'ai mon matos d'enregistrement prêt à enregistrer ce que je trouve sur place. Et c'est un mix entre ça, donc des trouvailles liées au hasard de la route. Et des choses très prévues en amont, c'est-à-dire que moi j'ai mon itinéraire, donc il faut imaginer une tournée qui est très cadrée parce que je sais que tel jour je vais passer à telle ville, tel jour je vais passer à telle ville. Donc ça me donne la possibilité de trouver des gens sur la route qui m'intéresseraient, qui auraient une pratique, qui voudraient bien m'accueillir, pour qu'ils m'invitent à enregistrer leur activité, qu'on passe un peu un moment ensemble. Donc ça, c'est des choses prévues en amont, quoi.
0: Et donc, ça veut dire quand vous rencontrez un sculpteur sur bois, vous allez enregistrer le son de son maillet, vous allez enregistrer le son de ses couteaux qui tranchent dans le bois, vous allez écouter tout ça, enfin, vous allez saisir tous ces sons-là pour ensuite les mixer dans dans votre ordinateur et en tirer quelque chose. C'est ça que vous êtes en train de me dire?
1: Oui, c'est ça. Et en même temps, j'essaie de pas trop prévoir. C'est-à-dire que des fois, on imagine le genre de sonorité d'un sculpteur
0: Oui.
1: et on a envie d'aller naturellement vers un son de maillet, de gouge ou que sais-je. Mais en fait, j'aime bien aussi voir la chose comme un moment de rencontre et un
0: Oui.
1: moment avec cette personne-là. Et finalement, c'est leur regard à eux mêlé au mien sur place qui fait qu'on va être attiré par telle ou telle source et que j'en tirerai une palette sonore qui sera issue de ce moment-là avec la personne.
0: En fait, ce qui est intéressant là, quand je vous écoute, c'est que j'ai l'impression aujourd'hui tout passe par la photo. On prend tout en photo avec son téléphone, avec son smartphone. Vous, en fait, vous tendez le micro pour saisir ces moments-là. C'est ça, la différence?
1: C'est vrai, je tends le micro aux personnes. Bah, c'est quand même un moyen beaucoup plus doux de rencontrer les personnes que l'image, hein.
0: Oui.
1: Les gens ont moins peur de se livrer à un micro.
0: Ouais.
1: Même des fois le micro, on ne sait jamais vraiment s'il tourne, s'il tourne pas. En fait, le moment peut être très naturel.
0: Ouais.
1: Voilà.
0: Et pareil, donc ça veut dire que dans mon introduction, quand je dis ne portez pas de casque audio sur votre vélo, vous, j'imagine que ça fait partie, vous regardez partout et surtout vous tendez l'oreille en permanence dans l'environnement dans lequel vous êtes pour aller vous dire, bah tiens, là il y a de la matière à aller chercher pour mes futurs sons.
1: Ouais, c'est ça. Alors, en effet, moi, enfin, ça me concerne pas tellement l'interdiction d'écouter la musique à vélo parce que naturellement, c'est pas un truc qui me fait envie. Moi, je le prends un peu comme vous aviez dit dans l'intro, comme un moment où on entend aussi un peu un moment de pause. On est sur le
0: Ouais.
1: vélo, on fait que pédaler, le paysage défile. Donc, c'est ça, mon moment de route, c'est un moment qui n'est pas cadré. Des fois, on n'a pas envie de tendre l'oreille, pour enregistrer des choses. Et à l'inverse, des fois, on est sur un itinéraire où on a un peu de temps et là on voit quelque chose ou alors on se fait une petite pause et à l'endroit où on se fait une pause, on arpente un peu les lieux pour voir s'il y a des sources qui peuvent être rigolotes à enregistrer.
0: Et alors pour parler je dirais non pas aux musiciens ou à l'artiste, mais aux cyclistes que vous êtes devenus, c'est finalement partir en voyage à vélo, c'est venu naturellement. Est-ce qu'il y a des choses auxquelles vous ne vous attendiez pas, que ce soit aussi difficile, que ce soit, j'en sais rien, aussi, ouais. Est-ce que vous découvrez des choses que vous ne soupçonniez pas dans le fait de voyager à vélo?
1: Alors, j'essaie de réfléchir à cette question.
0: Mais c'est ce que vous me disiez, en tout cas, enfin, peut-être pour vous aider, vous me disiez, je suis devenu cycliste, vous ne l'étiez pas au départ.
1: C'est ça. En fait, déjà, enfin, au début de mes expérimentations, tout était nouveau. Donc,
0: Ouais.
1: c'est quoi un bon vélo? C'est quoi qu'est-ce qui fait qu'il est roulant ou pas? C'est quoi un chargement? C'est quoi un itinéraire?
0: Ouais.
1: Qu'est-ce que ça fait de rouler en plein cagnard avec beaucoup de
0: Avec 40
1: poids?
0: kilos de matériel.
1: Ouais, c'est
0: Ouais.
1: ça. Donc, tout ça. Mais il dirait quand même qu'il n'y a rien qui m'a brutalisé dans le vélo. Ce que j'ai découvert aussi, c'est qu'en fait, en s'y mettant, on ne va pas se faire mal. Enfin, je veux dire, oui, il n'y a rien de brutal dans le vélo. C'est tout se fait en douceur et même les efforts les plus costauds que j'ai pu faire, Finalement, ça m'a coûté une petite suée et un apprentissage de mes mollets et de mes cuisses pour faire mieux au prochain tour.
0: Une prise de conscience de ces muscles-là. Et c'est intéressant aussi, c'est aussi intéressant ce que vous me racontez, parce que, en tout cas, pareil, quand je vois votre vélo, j'ai la sensation que votre vélo, vous l'améliorez, ou en tout cas, vous le transformez en permanence pour qu'il produise d'autres sons et qu'il et finalement, c'est ce que vous dites aussi sur le vélo en devenant cycliste. C'est une succession d'apprentissages empiriques que vous expérimentez.
1: Oui. Exactement. Et au début, j'ai fait faire donc mon premier vélo officiel par quelqu'un qui s'appelle les ateliers de Ben, Ben à Lyon.
0: Ouais.
1: Et j'ai délégué mon ignorance à quelqu'un qui avait un savoir-faire en termes de vélo de voyage et qui du coup m'a monté un vélo avec déjà une première base assez costaud pour la route.
0: Ouais.
1: Mais voilà, c'est ce que vous dites là. En fait, la conscience, elle se fait vraiment en roulant, en s'exerçant, en chargeant le vélo, déchargeant. Même aujourd'hui, je suis pas très très bon sur la posture que j'ai sur le vélo. J'aimerais bien améliorer ces choses-là. Donc,
0: on va en parler. On va en parler juste après, parce que vous me disiez que vous êtes en train de vous lancer dans un vélo sur mesure. On va en parler juste après, parce qu'il est 14h15. Auditeurs, auditrices, vous écoutez Rayon Libre aujourd'hui. Au micro, Joub, artiste, musicien, cycliste, musicien. Son instrument, c'est son vélo. Et on va écouter tout de suite, justement, son travail pour en parler ensuite. À tout de suite. Et je vous propose d'écouter Joub, qui se produisait au festival de Fourrières, si je me souviens bien. Les nuits de Fourrières.

0: Nous sommes de retour, Rayon Libre. C'était Romain Joubert qu'on entend, Joub qui est aussi au micro avec moi. Et avant de lui redonner la parole, l'expo des beaux vélos qui fut le sujet de l'émission 345 du 4 mai est prolongée jusqu'au 27 juin. C'est chez Gepetto et Vélo dans le 5e arrondissement à Paris. Faites-y un tour, vraiment ça vaut le coup. Et aussi Abel me précise sur Telegram, la SNCF va transporter les coureurs du Tour de France et absolument pas leurs vélos. Abel, merci pour ton écoute. Romain, vous me disiez que ce vélo est super mais que vous vous orientez vers un autre vélo, un vélo sur mesure évidemment. Vous travaillez avec une cadreuse, il me semble, c'est ça?
1: Oui, Swanee Ramonisson, des ateliers Paria.
0: Ouais, du côté de Nevers, non?
1: Exactement.
0: Ouais, et donc vous êtes en train de travailler avec elle pour qu'elle vous fasse un instrument de musique sur mesure qui s'appellera aussi vélo.
1: Exactement, c'est ça. Donc Swanee, je l'ai rencontrée pendant une tournée à vélo à Nevers. Quand j'ai su qu'elle existait sur mon itinéraire, j'ai insisté pour qu'elle puisse m'accueillir et qu'on se rencontre.
0: Ouais.
1: Et finalement, on a vraiment bien matché ensemble et on s'est dit qu'il fallait collaborer sur un nouveau vélo. Enfin, c'est surtout elle qui a envoyé mon vélo à vue, qu'il y avait beaucoup de points d'amélioration.
0: Ouais.
1: Qu'on pouvait penser ensemble. Donc à partir de là, on s'est dit qu'on ferait déjà le premier cœur d'équipe de ce nouveau projet de vélo. Et là, s'en suivent des nouvelles collaborations autour de cette création. Donc il y aurait un luthier et un luthier électronique.
0: Trop bien. Enfin,
1: bref, on est en train de penser l'équipe. Pour l'instant, c'est le début du projet.
0: Vous êtes en train d'agréger un ensemble de compétences autour de ce projet-là pour qu'il y ait une experte en cadre qui s'appelle Swanee et puis des experts en son et qui viennent aussi à apporter leur petite ou grande contribution.
1: C'est exactement ça, parce que ça demande quand même des savoirs assez spécifiques.
0: Ouais.
1: Donc j'ai envie que... Enfin, c'était déjà le cas avant, hein. J'ai fait appel à Arthur Baud, par exemple, pour la partie électronique,
0: ouais.
1: à des gens comme ça. Mais là, il s'agit de penser la chose vraiment en amont et de se mettre à plusieurs cerveaux sur ce nouveau vélo.
0: Trop bien. Est-ce que vous êtes sur une tournée estivale, des festivals pour cet été, Joub?
1: Oui, c'est une tournée un peu moins grande que les années passées parce que je compose beaucoup de musique en ce moment pour
0: ouais.
1: préparer l'année prochaine. Mais on peut me voir. Est-ce que vous voulez des...
0: Eh ben, alors, je sais que vous produirez notamment sur scène pendant le congrès des boîtes à vélo, mais si vous avez 2-3 dates en France, dites-les nous tout de suite.
1: Eh ben, y a la Vélorution nationale qui se fait en France à Lyon le 13 juin.
0: Oui, donc en fin de semaine.
1: Voilà, exactement. Il y a une fête de la musique à Bruxelles le 19, le 21 à Lyon.
0: Trop bien.
1: Je suis le 26 au festival En Orbite à Bayeul, voilà, pour
0: okay.
1: le mois de juin. Et après, j'en ai encore un peu.
0: Et donc, il va y avoir un peu de vélo dans le train, j'ai l'impression, pour faire Belgique-Bayonne.
1: Oui, complètement.
0: Est-ce que vous diriez, là on a entendu un petit extrait de votre production aux Nuits de Fourvière, est-ce que vous diriez que vous êtes dans une démarche de musique électronique frugale?
1: Alors, il faut, si on prend le projet dans sa globalité, c'est difficile de répondre à cette question-là. Parce que moi, ce que je dirais, c'est que l'endroit où je fais le plus d'efforts, c'est sur la mobilité. Et donc, je remplace mes trajets que je faisais habituellement en voiture par le vélo ou le train.
0: Ouais.
1: Mais après, au-delà de ça, je suis quand même un musicien standard. Donc, moi, j'aurais pas la prétention de dire que j'ai une pratique frugale, dans le sens où finalement, je joue pour un public qui va de 20 personnes à 4000 personnes. Ça
0: ouais.
1: dépend des gens, avec une volonté de rester dans des jauges convenables, on va dire.
0: Ouais.
1: Mais aussi une volonté de faire grandir le projet et de le partager à un plus grand nombre de personnes.
0: Ouais.
1: Donc c'est compliqué. J'aimerais avoir une éthique magnifique de bout en bout, mais il y a quand même la réalité du terrain. C'est un projet qui prend aussi l'avion.
0: Oui.
1: Enfin, je préfère être caché.
0: Oui, oui, bien sûr.
1: Parce que je fais le plus possible d'efforts et les efforts sont vraiment effectifs au travers de ce projet.
0: Mmh.
1: Et je brandis un vélo sur scène comme signe d'un nouveau moteur, peut-être collectif. Mais voilà, je limite les tournées en avion. J'en fais pas d'ailleurs en fait.
0: Ouais.
1: Enfin, c'est-à-dire que je ferai jamais de date isolée à l'autre bout du monde ou des choses comme ça. Moi, pour moi, un modèle idéal, ce serait d'arriver à tout faire à vélo en France et de rester en France. Et pourquoi pas, s'il y a des voyages un peu plus lointains, ce soit de l'Europe, mais à vélo.
0: Ouais.
1: Mais il y a des questions économiques qui rentrent en jeu.
0: Bien sûr, et de temps.
1: Voilà.
0: Alors,
1: économique et de temps.
0: Ouais, juste avant, et après on écoutera Abel Gounaï, mais juste avant, là vous venez de le dire, vous produisez parfois devant 4000 ou 5000 personnes, et moi je vous avoue, un moment que j'adore dans cette émission Rayon Libre, c'est quand j'ai choisi une musique qui m'entraîne, qui me donne envie de me lever, de danser ou même gueuler. Quand je lance le son, imaginez que les auditeurs et les auditrices, eh ben, ils vont kiffer, et puis ils vont se lever, ils vont se bouger. Après c'est de la radio, hein, donc je reste sur de l'imagination. J'ai quand même une question qui est très personnelle. Ça fait quoi quand vous produisez sur scène devant 4000 ou 5000 personnes et de les faire danser? Ça fait quoi comme effet?
1: Ah, c'est génial. C'est génial, et en plus, il y a un effet de masse qu'on ressent vraiment. C'est-à-dire quand on s'adresse à 50 personnes,
0: ouais,
1: on voit un petit peu la personne qui est en train de bouger un peu à gauche, à droite ça s'ambiance un peu, là ça fait ci, là ça fait ça. Là, il y a un effet de masse qui répond à la musique, et ça, j'avoue, c'est incroyable comme sensation. Le fait de faire un drop, de passer d'un moment à un autre de la musique, et qu'il y ait une réaction de 4000 personnes qui
0: communient
1: à la musique, ouais. C'est incroyable. Et en même temps, moi, je suis pas un musicien qui a fait énormément de plateaux à 4000, hein. Je vais en faire, je me le souhaite, et
0: bon,
1: je
0: vous le souhaite.
1: Pense. Sorte de choses un peu normales. Je travaille tellement pour ce projet-là, je suis toujours sur mon vélo, je travaille dans ce objectif-là, et du coup, quand je diffuse ma musique largement, il y a un sentiment de oui, ok, c'est normal. Enfin,
0: C'est une sorte, entre guillemets, d'accomplissement de tous les efforts que vous faites avant, et tous les travaux que vous faites, et tous les aménagements que vous faites sur votre vélo. Vous écoutez Rayon Libre, bien un rendez-vous qui n'est pas immuable, mais qui est attendu, c'est le moment Abel Gounaï. Ce rendez-vous qui arrive normalement à 14h25. Abel, c'est ton moment, et on t'écoute religieusement. Abel, c'est à toi.
2: Bonjour. Ça fait déjà un paquet d'années que je parle de cyclistophobie, que je montre qu'elle existe et que je mets en garde contre son extension. J'en parlais par exemple fin 2020 dans un numéro de Biclou, le magazine vidéo du journal Le Parisien, numéro résolument optimiste pour le vélo, où mon intervention faisait un peu tâche. Alors que tout le monde se félicitait des milliers de cyclistes créés, entre guillemets, par la Covid, je disais, une des caractéristiques de l'année 2020, c'est la croissance de la cyclistophobie. Il y a certains cyclistes qui aimeraient bien qu'on brusque les autres, ils ont tort. L'aménagement d'une ville, c'est un marathon, pas un sprint. Ce qu'ont fait les Hollandais il y a 40 ans, on ne le fera pas en 3 ans. C'est dans 10-15 ans que la ville sera vraiment adaptée au vélo. Je ne changerai pas un mot aujourd'hui. Juste, je dirais plutôt 15 ans que 10. Aujourd'hui, tout le monde reconnaît que ce qu'on baptise parfois haine anticycliste, vélo bashing ou quelques autres jolis noms, existe et est préoccupant. Dans le milieu cycliste militant, on pense que ce n'est que pure méchanceté et injustice, que les cyclistes, sauf quelques très rares exceptions, ne mériteraient pas. Égare à celui ou celle qui oserait dire que le comportement de nombreux cyclistes y est quand même un peu pour quelque chose, ils seraient aussitôt accusés de pratiquer le victim blaming, comme on dit. J'ai bien sûr sauté au plafond la première fois que j'ai lu ou entendu parler de cyclistes hautains qui méprisaient les autres parce qu'étant les sauveurs du monde, ils étaient au-dessus des autres. J'étais sûr que ça n'existait pas. Je suis maintenant contraint de reconnaître que ce portrait, sans bien sûr être la règle, n'est pas du tout l'exception. Je me souviens aussi avoir vu une vidéo montrant un cycliste faisant n'importe quoi en engueulant tout le monde. C'était une parodie. Mais depuis, il m'est arrivé plus d'une fois de voir des cyclistes réels ayant un comportement pas très éloigné de cette parodie. Je vois aussi des influenceurs cyclistes qui présentent le vélo de façon quasi religieuse, qui par sa seule présence dans les rues transformerait magiquement la ville, qui avant était un enfer où se croisaient des autoroutes urbaines, en un paradis de voies apaisées. Je pense que ces influenceurs font du mal à la cause qu'ils prétendent défendre. Oui, le vélo contribue à modifier l'atmosphère d'une ville, mais il le fait lentement en relation avec nombreuses autres modifications urbanistiques. Et surtout, on a certainement négligé la difficulté de passer d'une ville à deux espaces, les chaussées pour les voitures et les trottoirs pour les piétons, à une ville à trois espaces, avec en plus un domaine cyclable. Il est vrai que l'apparition de multiples nouveaux modes de déplacement à assistance électrique ou entièrement mus par l'électricité, qu'on a un peu imprudemment assimilé à la catégorie autrefois unique des vélos, n'a pas aidé. À lundi prochain.
0: Et c'était Abel Guggenheim, merci beaucoup Abel. Joub, je suis désolé, il est 14h29, il va falloir rendre l'antenne. On peut vous voir quand vous au congrès des boîtes à vélo début juillet et c'est au Fort d'Aubervilliers. C'était Romain Joubert, cycliste musicien. Un petit mot à l'attention de Juliana Ribeiro qui a créé cette rencontre entre Romain et moi, auditeur, auditrice. Ça y est, ce rayon libre est terminé. Restez sur 93.fm, cause commune. Il est 14h30 dans 30 secondes. Le vélo est une chance. Ce serait dommage de ne pas l'écouter, surtout celui de Romain. Et je vous dis à la semaine prochaine.
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4: Thomas Michard, en 2010, vous avez 27 ans. Comment êtes-vous arrivé à visiter un appartement au 26 rue des Montibœuf ?
5: Alors, je suis venu à visiter cet appart. Assez curieusement, je ne cherchais pas forcément dans ce coin-là. Je vois cette annonce apparaître, je vois qu'il est dans les hauteurs et qu'il est lumineux et que les charges sont vraiment très très faibles.
3: Ça fait combien de mètres carrés ?
5: Ça faisait pile 37 mètres carrés, je crois. Et j'arrive dans un appartement qui est, contrairement aux autres, qui est vide, absolument vide. Les murs sont tout blancs, c'est assez lumineux. C'était au prix du marché, c'était pas spécialement une bonne affaire, c'était pas spécialement bon marché. Voilà, à Paris, faut prendre ce qu'il y a à prendre. Alors quand j'arrive, j'ai clairement l'impression que j'ai affaire à un marchand de biens. Je me doute pas de son honnêteté. Il y avait un magnifique poêle très ancien qui était cassé, il manquait des pièces. On m'explique qu'on aurait dû faire la salle de bain là, mais finalement on l'a fait ailleurs. La cuisine est incomplète. Enfin, petit à petit, ça ajoute des petits mystères au fur et à mesure de la visite. Au sol, le parquet est très très jaune. Enfin, il y avait des traces de vie sur ce parquet. Il y avait des taches. Il y avait des. Voilà. On avait mis juste un vernis au-dessus, en fait. On n'avait pas poncé. On avait mis un vernis pour comme si on voulait que les taches ressortent. Enfin, c'était. Ça ressemblait à une tache noire avec le parquet qui aurait été même un peu endommagé peut-être par un micro-incendie. De mémoire, on m'a dit, on ne sait pas trop, il faisait des formules dans sa chambre, il était peut-être chimiste, c'est ce qu'on m'a dit, je ne sais pas. Moi, je m'étais dit qu'il y avait eu un début d'incendie, qu'il avait fait tomber une bougie, qu'il avait fait... Ouais, je m'étais inventé un truc comme ça et qu'il avait réussi avec un verre d'eau à éteindre, mais le temps d'aller à la cuisine et de revenir, voilà, je m'étais inventé ça. Alors après l'achat, il y a eu une succession de surprises. La cuisine, bon, ça a été vraiment des mois pourtant pour un si petit espace. Enfin, c'était grotesque de rencontrer autant de difficultés, mais ça a été très dur à faire. Ensuite, la salle de bain s'est mise à fuir. Après la salle de bain, ça a été la cuisine qui s'est mise à fuir parce qu'il y a une jonction entre les deux. Il y a eu plein de petites surprises comme ça qui donnaient l'impression qu'on était dans un espèce de bateau fantôme avec plein de... Enfin, on ne pouvait pas croire que ça soit si compliqué de faire des choses simples dans un petit appart. Ce marchand de biens, de toute évidence, il n'a pas vécu dans cet appart. Il n'a pas pu utiliser la salle de bain parce qu'elle n'était pas fonctionnelle. Et puis, voilà, petit à petit, ce qui est curieux, c'est tous ces signes de mystère qui s'additionnaient, qui s'amoncelaient. Là, il y avait quand même quelque chose qui se créait autour de l'ancien propriétaire. Je me disais, ah, mais quel était ce personnage qui a vécu avant ? Et ce qui était quand même assez curieux, c'est que ses voisines qui m'ont parlé de ce propriétaire, ce prédécesseur, l'ont pas vu, en fait, l'ont pas tellement vu. Il a vécu là, il avait une aide-soignante, mais en fait, les voisins et les voisines ne l'ont pas tellement vu. Alors, il y a une voisine qui, un jour, commence à m'en parler avec entrain. Elle avait envie de m'apprendre des choses. Les rumeurs disaient que, en fait, les voisins et les voisines ne le voyaient jamais, mais croisaient toujours cette aide-soignante. C'est elle qui aurait hérité de l'appartement, de façon un petit peu bizarre, parce que, au niveau notarial, je ne sais pas si c'est très, très légal. Moi, de ce que je comprends, c'est que des gens se sont empressés de le vendre. Enfin, il y a eu à un moment donné, il y a eu une urgence. Ils ont vu cet intermédiaire qui a fait des travaux dans l'appartement et qui a fait des travaux un peu rapidement, enfin voilà, un marchand de biens. En fait, les problèmes successifs qui se sont enchaînés dans l'appartement confirmaient le fait qu'il y a eu une vente un peu bizarre, qu'il y avait eu quelque chose comme d'un peu louche autour de cet appartement et que moi, j'arrivais juste après. Ouais. Je sentais qu'il y avait... Elle voulait me dire que ça avait été assez tragique, que finalement, toutes ces affaires avaient été retrouvées sur le trottoir et sur le palier, qu'ils avaient tout vidé à la va-vite et qu'ils avaient laissé, quelque part, sa vie par terre à la vue de tous, quoi. On a vu toutes ces affaires par terre, toute sa vie étalée, des photos, des écrits, des bouquins, des archives. Voilà, c'était sur le trottoir, en bas de l'immeuble. C'était obscène un petit peu, il y avait quelque chose d'obscène. Et c'est là que j'ai appris son nom et je me suis dit, tiens, bon, il a existé, il a un nom, voilà. Et en fait, j'en sais pas plus, c'est-à-dire qu'il y a eu ça a fait gonfler le mystère de savoir qui était là, qui a vécu là, qu'est-ce qu'il faisait, mais j'en ai pas appris davantage. Quand vous m'avez raconté l'histoire, j'ai fait le lien entre ses tâches sur le parquet et le fait qu'il soit graphologue, je me suis dit, tiens, ne serait-ce pas alors finalement de simples taches d'encre? J'ai tout de suite pensé à ça. Enfin, c'est cette image de tache en fait qui m'est revenue. Après, effectivement, il y a vraiment un mystère au niveau de ce personnage et plus on en apprend, plus ça conforte dans l'idée que le mystère s'épaissit. Qu'est-ce qui est vrai? Qu'est-ce qui est faux? Est-ce que cette histoire de chimie, est-ce qu'on me l'a vraiment racontée? Ou est-ce que moi j'invente des trucs par rapport à cette histoire d'incendie? Est-ce que c'est pas une simple tache d'encre? Voilà, sur des détails comme ça, du coup, avec les petites informations qu'on peut grainer à droite à gauche, on peut broder quelque chose. Mais c'est difficile de savoir, de déterminer qu'est-ce qui est vrai, qu'est-ce qui est faux.
3: Ce qui est vrai, ce qui est faux. Thomas Michard, qui ne connaît rien à l'affaire Lucien Léger, est malgré lui embarqué dans les intrigues sombres de Jacques Sals, qui semble lui survivre encore aujourd'hui. Je suis un sinistre enfant du XXe siècle. C'est ainsi que Jacques Sals, sous le nom de Jacques le Gallois, commence son récit, officiel, du retour des camps. Il n'a que 26 ans, en 1948, traumatisé par la guerre et fâché avec le genre humain, tout avenir, tout espoir lui est alors impossible. Sauf que le martyr ment. Les imposteurs sont nombreux à nous fasciner, comme Franck Abagnale, Jean-Claude Roman ou Hossein Sabzian. Mais ces bâtisseurs de récits ne sont rien sans leurs victimes. Amants, maîtresses, créanciers ou compagnons de route, eux aussi participent à l'imposture, eux aussi sont les acteurs, parfois principaux, de ces comédies souvent grotesques, guidées par l'appel d'une aventure ou d'une histoire singulière. Dans cette seconde partie, nous allons sonder le terreau sur lequel prennent racine ces histoires obscures, ce magnétisme qui actionne la mécanique des événements et nous fait prendre part à ces mises en scène surréalistes. Pour tenter de poser un nouveau regard sur ce très pittoresque Monsieur Sals, je suis parti à la rencontre de ses contemporains. Des compagnons de passage qui ont croisé, selon les jours, un collectionneur d'art désintéressé, un graphologue libidineux ou un psychologue septuagénaire en phase de devenir docteur en philosophie. Parfois, en écoutant ces témoignages, je me suis demandé, parle-t-il vraiment de la même personne? Tous m'ont répondu avec plaisir et sans résistance. Non pas parce qu'ils avaient des comptes à régler avec Jacques Sals, ni pour faire éclater une vérité nouvelle, mais, il me semble, parce que l'homme leur avait permis de côtoyer le romanesque, l'extraordinaire de façade et un certain sens du spectacle. Jacques Sals, le réel et l'imaginaire. Un documentaire en deux parties de Jérôme Massella. Deuxième partie, le scénariste. Watts, vous accompagnez Philippe Génada dans ses recherches depuis plusieurs années. Qu'est-ce qui vous plaît dans les faits divers?
6: Le mystère et les forces à l'œuvre chez les uns, chez les autres. Derrière un fait divers, et bon, et à meurtre, on va dire. Il y a beaucoup de choses qui se jouent. Il y a toujours un mobile, parfois il y en a plusieurs. Donc oui, moi ça me passionne.
7: Et c'est pas un peu vulgaire de s'intéresser à... Parce que le meurtre est réel.
6: Oui, c'est possible. Mais en fait, je m'en fous. Et d'ailleurs, je me suis souvent dit que j'avais un peu raté ma vocation parce que je suis devenue journaliste culture, plus particulièrement dans le domaine de l'art, et je me suis dit j'aurais dû être fait diversière. Ça aurait été parfait pour moi, j'aurais adoré ça. C'est moins chic que de chroniquer les expositions d'art. Mais c'est tellement plus fascinant parfois. J'aime les gens d'abord, je suis curieuse des gens. Et je suis fascinée par tout ce qui peut se jouer chez quelqu'un, a priori quelqu'un qui peut être banal ou sans histoire, jusqu'à aboutir à la mort de quelqu'un.
7: Watts, est-ce que vous pensez que Jacques Sals est un bon scénariste ?
6: Un bon scénariste de sa propre vie, certainement. Puisqu'il a d'ailleurs... j'allais dire scénariser sa vie, ou plutôt scénariser ses vies, parce qu'il en a eu plusieurs, et parfois même en même temps.
7: Et vous n'avez pas simplement l'impression d'avoir pu tomber sur un imposteur ?
6: Ah ben c'est un imposteur, Jacques Sals, de toute façon, c'est un imposteur. C'est même, j'allais dire, le premier qualificatif qui lui correspond. Par exemple, il se fait passer pour un déporté résistant, il se fait passer pour un décorateur, ce qu'il n'a jamais été...
7: Mais est-ce que, justement, au vu de ces mensonges, vous pourriez vous dire que c'est un mythomane aussi dans l'affaire Léger ? Du coup, vous pensez qu'il allait à la carrure pour être un espion, un tel imposteur ?
6: Oui, moi, j'ai jamais dit ou pensé ou que Jacques Sals avait tué lui-même le petit Luc Taron. Parce que ça me paraît bien invraisemblable. Mais j'ai toujours pensé qu'il avait un... Mais c'est une conviction, comme on dit, une intime conviction.
8: On est naturellement enclin à vouloir comprendre les mystères.
3: Stéphane Troplin.
8: Moi, ces histoires de réseau, tout ça, j'ai du mal à y croire. Et en même temps, il y a toujours des éléments qui s'imposent et qui me disent « Mais oui, mais il y a ça. » Et j'essaie de trouver la solution. J'essaie de prendre les éléments, de les imbriquer différemment pour voir si de cette façon-là ou de cette façon-ci ça marche mieux, on comprend mieux. Pour le moment, j'ai pas réussi, mais c'est plus fort que moi.
7: Est-ce que vous vous êtes déjà demandé si ce qui vous plaisait pas inconsciemment dans cette histoire, c'est que elle était insoluble et donc infinie ?
8: Ouais, c'est possible que l'affaire parfaitement insoluble. Ce soit celle-ci, l'archétype d'une affaire criminelle qui pourrait jamais être résolue, quand bien même tous les témoins seraient présents, existants. C'est possible qu'on soit face à un véritable trou noir criminel, c'est tout à fait envisageable. Par exemple, Sals, je pense que c'est quelqu'un qui... sa démarche scientifique, par exemple, de graphologue, elle s'appuie... elle donne pas lieu à beaucoup de littérature scientifique. Or, c'est étonnant pour quelqu'un qui se présente comme un novateur. Je me suis interrogé sur ses sources de revenus. C'est pas clair. Plusieurs bureaux, plusieurs casquettes aussi, forment des associations, on sait pas trop pourquoi... des cercles de bibliophilie par-ci, une association de défense de mal logés par-là, toutes avec des objets mais sans activité. Mais il ne faut pas gratter grand-chose pour trouver des choses vraiment étonnantes, des faits, des aspects de sa vie qui sont peu compréhensibles. Peu compréhensibles, ça ne veut pas nécessairement dire suspect, mais en tout cas, de quoi vivait-il ? Pourquoi avait-il plusieurs domiciles ? Pourquoi, dans tous les documents qu'on a trouvés de lui, il signe avec des pseudos, jamais de son nom propre ? Il apparaît jamais sous sa véritable identité, en tout cas très rarement. Pourquoi, quand Lucien Léger parle d'un événement, place Maubert, une explosion, une bombe, vraiment, donc quelque chose de violent, a priori, pourquoi, sur une photo, on trouve quelqu'un qui lui ressemble beaucoup ?
7: Mais peut-être qu'il n'y a rien.
8: Peut-être qu'il n'y a rien. Peut-être qu'il n'y a rien. C'est possible.
7: Ce ne serait pas une terrible perte de temps?
8: Oh non, il n'y a jamais de perte de temps. Oui, ce serait peut-être, mais je disais, je pense que les vérités sont souvent décevantes. C'est possible.
7: Quand vous racontez les faits, j'ai l'impression que vous racontez parfois le scénario d'un film noir que vous auriez vu.
8: Mais les faits, ça relève totalement du film noir. Alors, un mauvais roman d'espionnage, ou mauvais film d'espionnage peut-être, ou bonne comédie d'espionnage, pourquoi pas, sur certains aspects. Pour la partie espionnage, on parle pas d'humeur bien sûr, mais parce qu'elle est extrêmement riche et propice à dérouler du fil romanesque presque de manière ininterrompue.
9: Alors, ouais, c'est mon compte rendu, parce que là, ça va tout me rappeler, tu vois.
7: Vas-y.
9: Alors, au début des années 2000, Jacques Sals fait une donation de 300 œuvres au musée de Châteaudun, et il écrit pour le musée une lettre sur sa femme, Marie-Madeleine, puisqu'il dit que cette collection, c'est elle qui l'a voulu constituer. On saura par la suite que c'est faux, puisque tous les achats d'œuvres sont annotés par Jacques Sals lui-même. Et donc, il écrit un texte sur sa femme Marie-Madeleine, que je ne vais pas lire entièrement, mais dont je peux donner des extraits, qui s'appelle « Marie-Madeleine Fourgon, une femme inspirée ». Donc, il explique qu'elle est née en 1920 à Montluçon, qu'elle a grandi en Haute-Savoie, qu'elle a été orpheline dès l'âge de 15 ans et que très tôt, elle a manifesté, donc là je lis, un vif intérêt pour les différents domaines de l'art, admirant des œuvres aussi différentes dans le temps et dans l'espace que celles des Mayas, céramiques, ou celles des miniaturistes persans, art safavide. Donc déjà, il nous donne quelques mots savants, mais ça c'est du pur Sals dans le style. Alors il explique qu'en 1940, elle s'engage comme volontaire dans les forces françaises terrestres, qu'elle participe à la Seconde Guerre mondiale jusqu'à son terme, qu'elle entre en Allemagne avec les armées alliées qui avaient débarqué en Normandie. Ayant le don des langues et parfaitement bilingue en anglais et en italien, elle est nommée secrétaire des juges français au tribunal de Nuremberg et a la responsabilité de l'édition française des actes du procès. Par la suite, elle est devenue cadre dans le service du personnel des forces françaises d'occupation à Baden-Baden. Et c'est là donc qu'il explique qu'elle a rencontré son futur époux, lui-même, Jacques Sals, dont il écrit « psychologue et plus tard docteur en philosophie, ancien déporté résistant ». Voilà. Ensuite, il a quelques lignes encore sur Marie-Madeleine, où il explique que grâce à sa vaste culture en matière d'art plastique, de civilisation antique, elle sait prévoir les futurs succès d'œuvres rares méconnues à l'époque. Alors ça, c'est pas rien. Qu'elle est diplômée de l'école du Louvre. Alors ça, je n'ai retrouvé aucune trace d'un passage de Marie-Madeleine Fourgon à l'école du Louvre, et encore moins d'un diplôme. Mais on ne sait jamais, peut-être qu'elle y était. Alors là, la phrase qui suit est assez amusante et paradoxale. Marie-Madeleine, donc, rassemble, malgré ses moyens financiers fort limités, une appréciable collection très éclectique de petits chefs-d'œuvre devenus des années plus tard des témoins clés de la créativité humaine, désormais engagés dans un destin muséal à Nantes, donc le musée d'Aubray, et à Châteaudun. En ce sens, Marie-Madeleine, malgré sa discrétion naturelle et son manque total de vanité, peut être considérée comme le type même de ces « citoyens lambda », entre guillemets, qui s'embrouillent, entretiennent le patrimoine national par l'intermédiaire de leurs legs à des musées méritants. Donc là, on est dans du pur Sals, hein, parce qu'on a trouvé beaucoup d'écrits de Sals, et c'est tout à fait son style. Et donc la dernière phrase que j'adore... Marie-Madeleine décédée, regrettée de tous ceux qui l'ont connue, à Paris le 5 mai 2000, elle repose au cimetière du Père-Lachaise après une vie consacrée à l'amour du bien et du beau, avec une majuscule à bien et une majuscule à beau. On retrouvera par la suite des textes de Jacques Sals plus politiques, certains fascistes d'ailleurs, où on voit qu'il affectionne cet emploi de la majuscule sur les adjectifs, comme « bien » et « beau » par exemple. Et donc ce texte est signé de Jacques Sals le 23 février 2010.
7: Quelques mois avant de mourir.
9: quelques mois avant de mourir.
10: J'ai souvent été reprise. C'est le catalogue du centenaire du musée.
11: C'est vrai que c'était une belle pièce. Moi, je l'ai faite examiner parce que c'est vraiment la pièce sur laquelle j'ai eu un doute. Tellement je l'ai trouvée impeccable.
7: Alors, vous pouvez me décrire l'image qu'on a devant les yeux ?
11: Alors, c'est ce qu'on appelle des bouteilles effigies. Hein. C'est l'appellation généralement utilisée, donc de forme humaine, anthropomorphe. Là, il s'agit d'un personnage féminin et qui a gardé toute sa polychromie. Sans, il n'y avait pas un éclat sur la pièce, ce qui est quand même tout à fait extraordinaire.
7: Et là, on est sur une pièce qui date de quelle période ?
11: Très certainement, on est sur une pièce qui est plutôt du 9e, 10e.
7: Et ça doit quand même avoir de la valeur.
11: Ça a de la valeur, mais peut-être que quand il l'a acheté, ça n'en avait pas beaucoup. Ou peut-être qu'ils s'y sont fait plaisir, ou que Madame Salles s'est fait plaisir en achetant quelques pièces exceptionnelles. Moi, ça, c'est fort possible quand même. Parce qu'il y avait quand même des pièces relativement secondaires sur un peu plus d'une centaine de pièces données à Daubray. Là, vous avez une pièce quand même exceptionnelle. Mais il y avait 3-4 pièces exceptionnelles, je dirais, hein, sur une collection de 110 pièces. On s'en sort pas. On ne s'en sort pas de ce personnage, moi qui va rester un mystère, hein, quand même. C'est vrai que j'y pense quand même assez souvent, vous voyez. C'est un des rares collectionneurs auxquels je pense, parce que j'ai toujours pensé qu'on avait vécu quelque chose d'assez exceptionnel, quoi qu'il en soit. Même si c'est totalement fou, c'était quand même exceptionnel. C'est pas un moment noir non plus, pour nous, d'aller voir ça, même si... La rencontre a été, moi j'ai trouvé dure, hein, quand même. Faisait penser à un aigle, ce regard de cet homme. Un regard très, très dur, hein, franchement très dur. Donc je suis Marie-Hélène Centraux. J'ai été conservateur au musée d'Aubray, responsable des collections extra-européennes et des collections archéologiques du musée. Alors, le musée d'Aubray est un musée créé par un grand collectionneur nantais, qui était Thomas d'Aubray, qui était un armateur, donc il avait des bateaux qui allaient un peu partout. Et finalement, il en a fait don au département de la Loire-Atlantique. L'essentiel de la motivation pour tous les grands collectionneurs qu'on a connus, en tout cas qui avaient des collections relativement importantes, c'était l'avenir de leur collection une fois mort. Et en fait, ils ont tous dans l'idée, en règle générale, que leur collection étant tellement importante qu'on va faire un musée rien que pour eux.
7: Donc dans les années 2000, comment se passe l'approche ?
11: Alors l'approche, elle n'est pas banale, parce que je travaille au musée et ma secrétaire me passe un monsieur qui se présente comme étant un monsieur Daniel Rivet, qui se dit homme de loi et qui se dit gestionnaire des affaires d'un certain monsieur Salles. Et il va vous mettre en concurrence avec une série de musées et suivant la réponse que vous allez me faire, il choisira le musée à qui il donnera sa collection. Moi, c'est la première fois que j'ai été confrontée à ce genre de demande, en plus par un monsieur... que je ne connaissais pas et qui ne me mettait pas en contact avec M. Salles, je me suis dit, j'ai hésité, hein, je dois avouer, je me suis dit, je vais faire quand même une réponse, parce qu'il voulait une réponse écrite et que j'explique pourquoi je trouverais un intérêt à recevoir ces collections. Donc j'ai dit, je vais quand même faire une réponse, parce que c'est après tout, c'est mon métier, de dire que je suis quand même intéressé par des collections. Et donc je fais ma réponse. Puis, bon, je crois qu'il s'est passé au moins 5 ou 6 mois. Jusqu'au jour où j'ai de nouveau un appel téléphonique de ce monsieur Daniel Rivet, qui me dit, ben voilà, Monsieur Salles vous a retenu. Je lui ai dit, mais je voudrais quand même rencontrer le collectionneur, parce que je voudrais savoir de quoi il s'agit, d'abord, et je voudrais rencontrer quand même Monsieur Salles. Il me dit, mais c'est prévu. Donc, je vous propose de venir à Paris, au café de la gare Saint-Lazare, et ensuite, je vous amènerai en voiture voir les collections. Donc, je trouve que c'est quand même bizarre. Et je suis pas tranquille, je dois avouer. Et donc, j'ai dit à mon mari, qui était directeur du musée d'Aubray, je lui ai dit, écoute, j'aimerais mieux que tu m'accompagnes, parce que partir seul à Paris, avec des gens que je connais pas du tout, partir en voiture, moi j'ai dit, je suis pas tranquille, donc nous y allons tous les deux. On arrive donc à ce café où il y avait presque... Alors, il avait donné rendez-vous à 14h, je me souviens, où il y avait presque personne. Et je vois tout de suite un monsieur âgé, un monsieur plus jeune. Je me dis, c'est eux, effectivement. Donc, monsieur Salles, c'est là, avec monsieur Rivet. Alors, un monsieur Rivet, très affable, très aimable, très gentil. Et, oui, bien sûr, sa personne, un monsieur très bien. Et un monsieur Salles, le visage totalement fermé. Et on a pris un café, et je crois qu'il a dû dire trois mots.
7: À partir en... Enfin, j'ai l'impression qu'il y a un truc qui cloche dans votre affaire. Alors...
11: Oui, non, mais c'était surréaliste, je suis d'accord avec vous. C'est-à-dire que moi, c'est quand même la seule fois et l'unique fois où j'ai vécu quand même une histoire pareille. C'est vrai qu'on a connu des collectionneurs un peu fous comme ça, mais comme je vous l'ai dit, c'était des collectionneurs habités par leur collection, donc et des passionnés. Tandis que lui, c'était pas le cas du tout. C'était quelqu'un totalement froid, qui ne disait pas un mot.
10: On dit toujours, ce n'est pas ma collection, c'est celle de ma femme.
11: Alors, il répétait ça, c'était la seule phrase qu'il a dû nous dire, en tout cas quand on est arrivé au café de la gare de Saint-Lazare. C'est la seule phrase qu'il nous est dite. Et dans la voiture, il a répété la phrase. Et ensuite, on arrive donc dans un bâtiment très quelconque à Paris. Un immeuble très quelconque, et nous voilà qui commençons à monter l'étage. Je me suis dit,

0: Et vraiment, dans ce lieu-là.
1: Des traces d'habitation, c'est-à-dire qu'il y avait un lit, il y avait des éléments de cuisine, des choses comme ça, une armoire, mais on voyait que ça n'était pas habité.
0: Et moi, j'ai eu la sensation, si vous voulez, quand on est rentré là-dedans, je me suis dit, il a entreposé des collections qui étaient ailleurs, parce que c'était beaucoup de cartons, mais des cartons absolument partout, avec des pièces qui sortaient un peu de ces cartons. Et il nous amène dans ce qu'a été la chambre. Et sur le lit, il y avait quelques collections précolombiennes étalées. Alors, ce qui m'a étonnée, c'est qu'il nous a fait faire le tour de l'appartement, quand même, Monsieur Sals. Et il nous a montré, et on voyait que ça, il y tenait tout le double des documents que sa femme avait dactylographiés. C'était les doubles des minutes du procès de Nuremberg, puisqu'elle était sténodactylo et qu'elle avait tapé à la machine tout le procès. Donc ça, on voyait que c'était quelque chose auquel il tenait.
1: On lui a dit qu'il ne fallait surtout pas perdre ces documents. On ne savait pas quels étaient du tout, s'ils existaient ailleurs ou non, mais on lui a dit que ça, il fallait absolument que ça aille aux archives nationales. La première des choses. C'était important.
0: Il n'a pas répondu. Il ne faisait aucun commentaire, si vous voulez, sur rien. Et par contre, une fois qu'il a eu, je lui ai dit, écoutez, oui, ces collections m'intéressent. Et là, il m'a dit, écoutez, vous venez les chercher le plus vite possible. Alors je lui ai dit, écoutez, laissez-moi un peu de temps, il faut que je prépare des caisses, il faut que j'évalue quand même ce que ça va représenter. Ah mais c'est pas la peine, les cartons sont faits avec le papier journal. Je dis non, moi je transporte pas des collections dans ces conditions-là, je les mets en caisse avec mon équipe. Et alors je lui ai dit, écoutez, ça va prendre un peu de temps. Il m'a dit, non, je vous donne 15 jours, pas un de plus. Donc j'ai fait des caisses avec mon équipe et on est revenu chercher. C'est là où j'ai vu que tout, enfin, j'ai vu encore plus, je crois, sa méfiance que la première fois, parce que je suis arrivée en camion, donc au pied de son immeuble. Alors j'ai appelé. Il m'a demandé combien il y avait de personnes, le nom des personnes, qu'est-ce qu'ils avaient, ils montaient avec quoi. Alors je lui ai dit des caisses en bois, et il m'a dit bien montez. Et il n'a pas dit, on est arrivé en début d'après-midi de mémoire, mais il n'a pas offert un café ni quoi que ce soit à personne, hein, inutile de vous dire. On sentait qu'il était pressé, il fallait que ça disparaisse et terminé. Donc, si vous voulez, en un rien de temps, on a quitté cet appartement, je ne l'ai jamais revu. Donc moi, je lui ai fait des courriers de remerciement. Et le musée a fait tous les courriers de remerciement, le conseil général également. Jamais il n'a répondu à rien. Jamais.
2: Je pense que c'était rue des Montibœuf.
0: Oui, c'était rue des Montibœuf, c'est exact. Puis après, ça nous est revenu parce qu'on a regardé la rue quand même quand on est arrivé. Je me souviens de ça. 3 ans après, ce don, donc 2 ans après, parce qu'il fait le don en mars 2001, si je me souviens bien, et 2 ans après, il va me redonner, et c'est de nouveau M. Rivet qui prend contact, une dizaine de pièces, dont une belle paire de boucles d'oreilles en or. C'était assez intéressant pour ça. C'est une paire de boucles d'oreilles aztèques. C'est vraiment quelque chose de grande qualité. Dans le papier journal, et si vous voulez, il aurait pu jeter du papier journal où il y avait d'autres pièces de ce type, sans se rendre compte qu'il y avait des collections dedans. Hein. Et si vous voulez, moi, c'est ce qui m'a le plus fait mal au cœur, en fait, quand j'ai été dans cet appartement, c'est voir ce délaissement sur les collections. Vous voyez, ce non-intérêt. On avait l'impression, mais alors vraiment, qu'il fallait qu'il s'en débarrasse, mais ça ne l'intéressait pas. Alors c'est étonnant, parce que je me souviens que Châteaudun avait pris contact avec eux, donc ils n'avaient pas du tout de collection précolombienne, dans ce que leur avait donné en tout cas M. Sals, parce que les pièces de Châteaudun, elles sont intéressantes, hein. Il y a de très belles pièces, il y avait des pièces iraniennes aussi, indiennes et iraniennes, qui étaient vraiment des belles pièces. Je ne crois pas qu'il ait donné, très franchement, je ne pense pas qu'il ait donné à d'autres musées. Et je ne sais pas, et j'ai beaucoup de doutes sur le fait qu'il m'ait mis en concurrence avec d'autres musées. J'ai beaucoup de doutes. Ce qui m'a

0: beaucoup étonnée, c'est que vous ayez rien sur Rivet. Moi, c'est un personnage aussi qui m'intrigue.
1: Alors, la Daniel Rivet, la première fois que j'en ai entendu parler, c'était par la conservatrice du musée de Châteaudun, qui m'a donné ses coordonnées, donc son adresse à Puteaux, et son numéro de téléphone. Or, ce 06 était toujours attribué, mais ne répondait jamais. Et puis, on avait fait des recherches avec Philippe, et puis on a trouvé un Daniel Rivet, dont l'âge semblait correspondre, dont la situation semblait correspondre, et qui est mort en 2017, au moment où Philippe Jaénada a commencé son enquête sur l'affaire Léger.
2: Alors, c'est vrai que je me suis débarrassée de tous les ouvrages de Jacques Sals. J'avais aussi un stock de livres de Marie-Thérèse Prénat que j'avais sauvé du pilon. Et j'ai gardé les deux qui me tiennent à cœur. « Approche de la personnalité profonde » de Marie-Thérèse Prénat. Ça a été mon doudou de graphométrie. Et puis le pronostic de passage à l'acte, parce qu'on parle toujours du pronostic du passage à l'acte et du travail sur les récidivistes, vont-ils récidiver, etc. Alors je vous ai sorti mon certificat d'aptitude à la pratique et à l'enseignement du test graphométrique d'orientation et de sélection professionnelle, signé par Jacques Sals et Marie-Thérèse Prénat, en 86-87. Société française de graphométrie et de graphologie scientifique, 26 rue des Montibœuf, et donc c'était là où Monsieur Jacques Sals donnait quelques cours, parce que c'était vraiment un public extrêmement choisi, de graphométrie.
3: Catherine Bautieux, nous sommes dans votre cabinet. Est-ce que vous pourriez nous décrire les cadres qui sont devant nous ?
2: Ce sont des cadres dans lesquels il y a des photos d'écriture agrandies. Moi, j'ai commencé la graphologie en 78. C'était très utilisé, surtout dans le recrutement. En France, à cette époque-là, c'était des chapelles. Hein. C'était des femmes qui avaient des très, très belles situations par ailleurs, ou dont les maris avaient. Alors, dans la graphométrie, il y a bien sûr une dimension scientifique, parce que finalement, on travaille plus sur l'interprétation visuelle de l'écriture, mais sur l'interprétation métrique, je ne sais pas si on peut dire ça, en tout cas, par les prises de mesure dans l'écriture. Et sur les moyennes, et sur les statistiques, et sur la courbe de Gauss, c'est un résultat scientifique, mathématique.
3: Est-ce que vous vous souvenez la première fois que vous avez entendu le nom de Jacques Sals ?
2: Je ne l'ai pas entendu, je l'ai vu. Parce que travaillant chez Marie-Thérèse Prénat, dans le 16e, assez souvent, Jacques Sals débarquait chez Marie-Thérèse Prénat. Et c'est comme ça que j'ai connu et côtoyé Jacques Sals. Un monsieur un peu lent, un peu introverti, qui ne m'est pas forcément très à l'aise. Donc j'avais une impression un peu diffuse, mais bon, je n'ai pas eu d'emblée un élan de sympathie, il faut bien dire. On est dans les années 80, j'ai une trentaine d'années, et lui, il doit avoir une soixantaine d'années, je pense. Alors, on est quand même à une époque où la graphologie et ses développements sont vraiment très présents. On est dans le progrès, il n'y a pas encore vraiment d'informatique. Hein. Il faut dire qu'à ce moment-là, on a créé une société... parce que ça, la graphologie marche très très bien, et on s'installe dans des bureaux dans le 8e arrondissement, donc on a des grands bureaux, tout ça devient très installé, il faut qu'on ait une image de modernité. Et donc la graphologie, qui a toujours été très contestée, si on trouve une façon de valider la graphologie, par la graphométrie par exemple, on est preneur. Et c'est à ce moment-là qu'on commence à travailler sur la graphométrie et essayer de voir ses applications. Le test de Jacques Sals était intéressant. Il s'agissait, dans une écriture, de prendre un certain nombre de mesures. Par exemple, toute la hauteur des lettres hautes, la longueur des jambages, la largeur du trait, l'écart entre les mots, l'écart entre les lettres. Donc on faisait 50 prises. À la fin, on sortait un profil qui donnait des tendances de la personnalité, ses capacités d'adaptation dans un poste, etc., etc. Et c'est comme ça qu'on est arrivé avec une autre graphologue rue des Montibœuf, dans un petit appartement qui ressemblait vraiment à rien. On savait, c'était pas un bureau, c'était pas un studio. On travaillait sur un bout de table dans une pièce qui faisait à moitié cuisine. Ah oui, ça n'avait rien à voir avec un centre de formation. D'ailleurs, je ne suis pas sûre que ce certificat d'aptitude soit reconnu par l'académie, quelle qu'elle soit. Moi, je le sentais comme quelqu'un complètement dans sa bulle, incompris certainement, quelqu'un de qui a eu une grande curiosité parce qu'il était aussi très curieux, alors de mathématiques, de philosophie, je me demande s'il ne peut pas de l'astrologie, je pense qu'il n'avait pas d'enfant. Mais on ne savait pas grand-chose, à la fois un personnage assez mystérieux, très, très introverti, avec un problème de communication. Et c'est vrai qu'il y avait quelque chose d'un peu inquiétant chez lui, pervers, mais un peu malsain. Comme tous les génies, finalement. Parce que je pense qu'il était génial dans ce qui le passionnait, dans la mathématique, la philosophie, toutes ces choses-là, et qu'à côté de ça, il était profondément déséquilibré. C'était une espèce de gros monsieur un peu libidineux, on va dire, un peu mou, blanc, pas très dynamique et pas très attirant, d'une part. D'autre part, ses recherches, qui ont quand même été très particulières, très spécieuses, ne plaisaient pas à tout le monde. La Société française de graphologie le refusait comme un. C'était un. Il était diabolique, quoi. Enfin, c'était tout ce qu'il faisait, tout ce qu'il disait était à repousser. À cette époque-là, il y avait souvent des colloques en graphologie. Il y en a eu un au Palais des Congrès, d'ailleurs. Et lui, il avait fait une intervention où il avait suivi une femme qui se faisait des interventions de chirurgie esthétique, filmées avec de la musique, etc. Et donc, Jacques Sals avait fait la graphométrie de ce personnage très bizarre, et je pense que les deux personnages étaient faits pour se rencontrer. Et donc il avait présenté ça au Palais des Congrès à un colloque de graphologie, et évidemment ça avait été le tollé, parce que toutes ces dames du 16e arrondissement étaient très très choquées par ce personnage on ne peut plus bizarre, et le sujet encore plus bizarre de son intervention. Donc c'est dire qu'il n'était pas spécialement apprécié.
3: C'est toujours un peu louche, les hommes dans les univers extrêmement féminins.
2: C'est ça. Alors, vous dites ça et ça m'éveille quelque chose. Il avait une part de féminité assez importante aussi, lui, hein, quand même. Et oui, c'était pas quelqu'un de très viril. Hein. C'est quelqu'un un peu ambigu. On est passé par l'informatique, après ça par Internet. On ne recevait plus de CV manuscrits. J'avais plus du tout de contact avec Jacques Sals, plus du tout. Mais par contre, on continuait avec mon groupe à travailler sur le test professionnel. Et donc, en fait, il était toujours dans nos esprits. Je ne sais plus comment j'ai appris la mort de Jacques Sage, je ne m'en souviens plus. Mais au nom de tout ce qu'on avait fait avec ce test, oui, c'est vrai que j'ai voulu être là pour ses obsèques, oui. Il y avait peut-être 7-8 personnes, pas plus, hein. Mais de sa famille, non, j'ai vu personne. Enfin, je ne connaissais pas sa famille, on ne connaissait rien de son environnement, en fait. Il y avait au moins 3 aides à domicile. C'est comme ça que j'ai appris que toutes les archives de Jacques Sals avaient été jetées à la benne. Et d'ailleurs, je suis allée à l'enterrement aussi parce que j'espérais récupérer les travaux de Jacques Sals. Et bien, c'était trop tard. c'était parti à la benne, donc on n'a rien, rien pu récupérer. Je pense que c'est lui qui a écrit ça. On l'avait une fois analysé avec notre groupe, qu'on avait fait avec son test, et quelqu'un de, effectivement, à la fois de très énigmatique, très extrémiste dans des tas de choses, avec une sensorialité excessive, avec tendance quand même à sexualiser beaucoup ses interprétations. On en a tiré effectivement. Ça n'a fait que conforter nos incertitudes, si on peut dire, sur Jacques Sals, de travailler sur son écriture.
3: Est-ce que vous êtes étonné si je vous dis que le plus vieux détenu de France a accusé pendant 40 ans Jacques Sals d'être l'auteur du meurtre pour lequel il était accusé ?
2: Je me dis que tout est possible avec Jacques Sals. Et que c'est peut-être que cette partie sombre que j'évoquais était reliée à des histoires comme ça. J'ai l'impression qu'en fait, il y a eu un Jacques Sals avant le décès de sa femme et un Jacques Sals après le décès de sa femme. J'ai jamais vu un objet d'art chez lui. Ce chez lui qui ressemblait à rien. L'impression qu'ils étaient un peu clochardisés dans cet endroit où je prenais des cours rue des Montibœuf. Donc j'ai jamais vu un objet d'art, quelque chose de joli, quelque chose d'artistique. Non, jamais.
3: Est-ce que vous lui connaissiez une activité de psychologue ?

0: 6 novembre 2025. À Monsieur Jean-Jacques Venenburger. Bonjour. Nous ne nous connaissons pas, je suis Jérôme Massella, documentariste radio. Je réalise un documentaire sur Jacques Sals, graphométricien et compagnon de Lucien Léger, dont il semble que vous avez été le directeur de thèse en 1999. Est-ce bien le cas ? Je suis étonné parce que Jacques Sals est né en 1922 et il aurait rédigé une thèse à l'âge de 77 ans. À bientôt, j'espère. Bien cordialement, Jérôme Massella.
1: Ah bonjour.
2: Vous avez trouvé?
1: Oui, facilement. Très facilement.
2: C'est pas trop compliqué.
3: Moi, j'ai dirigé, je viens de le revoir, 78 thèses dans ma vie. Mais c'est celle qui m'a le plus marqué quand même. En principe, ça se fait pas. Un universitaire n'encadre pas des thèses de personnes qui n'ont plus d'avenir professionnel. C'est quelqu'un qui en imposait, qui a suffisamment de maturité, suffisamment de personnalité pour essayer de construire son propre univers d'interprétation du monde, que j'ai trouvé jovial, que j'ai trouvé très ouverte, que j'ai trouvé très convaincante, que j'ai trouvé claire, propre, solide. Et donc, il m'a impressionné. Je me souviens qu'il avait une écriture noire assez grande, très facile à lire. Enfin, c'est un peu l'image que j'ai. Il était assez dogmatique. Hein. Il était sûr de lui. Et en même temps, il avait tout pour inspirer confiance, quoi.
0: Donc, il n'a jamais. Vous avez jamais eu l'impression d'être éventuellement. Vous avez jamais eu des doutes quant au fait d'être en face d'un imposteur?
3: Ah, pas du tout. Si vous me demandez, dans mon âme et conscience, est-ce que il est l'auteur réel de cette thèse? Parce que c'est une question qu'on se pose toujours dans l'université. Mais avec Sals, non. Avec Sals, j'ai eu l'impression d'avoir affaire à quelqu'un de sincère, quelqu'un qui est lui-même et qui a défendu jusqu'au bout cette ambition-là de vouloir être, parce que je pense que le titre lui importait, parce que je pense me souvenir qu'il avait rencontré beaucoup de résistance dans l'université. Et donc il a été extrêmement, je me souviens, il était extrêmement heureux quand il est sorti de mon bureau, parce qu'il a su que sa thèse enfin pourrait finir et pourrait être soutenue.
0: Et qu'est-ce que vous comprenez de son parcours ?
3: Son parcours, il revendiquait effectivement une activité professionnelle de psychologue, mais sans me donner des détails. Non, il avait une haute idée de lui-même. Ça, j'en suis absolument persuadé. Et il n'est pas vers moi comme un étudiant envers un grand maître. D'une certaine manière, c'est presque lui qui me disait « j'ai quelque chose à vous proposer que moi j'ai trouvé ». Il avait un ego assez puissant quand même. C'est pour ça qu'il devait être très très vexé que d'autres universitaires ne l'apprécient pas. Parce qu'il pensait qu'il le méritait. Voilà. Et il voulait réhabiliter effectivement l'importance de la contradiction comme structure logique de l'ensemble de nos activités cognitives, et il suivait effectivement le chemin de Lupescu, qui était ce philosophe roumain qui, pendant la guerre, était venu à Paris pour faire sa thèse sur, justement, le principe de contradiction, qui date, je pense, des années 44, fin de la guerre. Et j'ai l'impression que Jacques Sals est un petit peu comme Lupescu lui-même, c'est-à-dire quelqu'un qui a un itinéraire un peu en marge, qui se sent quand même destiné à aller jusqu'au bout de sa conception et à vouloir la faire reconnaître dans la société, d'où ce besoin effectivement de passer une thèse, et puis ensuite effectivement essayer de le dire à sa manière qui n'était pas académique, c'est clair.
0: Est-ce que vous pouvez nous lire le résumé ?
3: Oui, voilà. Ça, c'est la partie qui fait partie de la quatrième de couverture de la thèse. L'objet de thèse est le suivant. Nous nous efforçons de réintégrer dans la philosophie. Vous voyez, réintégrer dans la philosophie. Donc, il sait bien qu'il vient d'ailleurs, c'est-à-dire de la psychologie, ce que nous pensons être le problème central et fondamental de la psychologie. Alors, deux points, celui de la psyché. Nous formulons une hypothèse sur la nature, il présente bien ça comme une thèse, hein, une thèse et une hypothèse, sur la nature et l'origine de la psyché. La nature et l'origine de la psyché, c'est très ambitieux, hein, c'est vraiment un grand. Hein. Alors pour cela, nous utilisons la logique des antagonismes, alias raison contradictoire de Stéphane Loupasco. Et c'est évidemment le nom de Loupasco qui a déclenché notre entente, parce que il y avait très très peu de travaux sur Loupasco. Moi-même, j'avais travaillé sur Loupasco. Moi-même, j'avais écrit un livre qui s'appelle La raison contradictoire. C'était ma propre thèse. Et j'ai connu Stéphane Loupasco. Alors, avoir dans mon bureau quelqu'un qui est déjà mûr et qui a déjà une expérience et qui a déjà des compétences psychologiques, etc., à me dire qu'il a besoin de Loupasco, vous vous rendez compte, c'était un cadeau du ciel pour moi. Alors, il rajoute évidemment, mais ça c'est tout à fait tiré de Loupasco, ainsi que la physique quantique, en insistant sur les travaux de Roger Penrose. Alors, Roger Penrose, c'est un mathématicien très célèbre, qui est aussi un personnage un peu sulfureux. Je suis en train d'improviser, mais quand je lis Sals, Loupasco, Penrose, je trouve que c'est trois marginaux. Donc ça, c'est le thème, dit-il, de notre volume 1, intitulé « La psyché, des quantas au cosmos ». Alors ça, déjà, je dois dire qu'il y a des collègues qui, voyant ce sous-titre-là, diraient « c'est pas possible, c'est pas pensable, c'est pas une thèse, enfin c'est farfelu ». Donc vous voyez, il y a des indices quand même de son audace. Hein. En deuxième lieu, donc ils annoncent le deuxième tome, nous nous interrogeons sur la production majeure de la psyché, qu'est le « moi », source de la rationalité. Alors, donc là, on retrouve le psychologue, après avoir jeté les bases épistémologiques générales de son projet. Donc, le moi, source de la rationalité et de la souveraineté, bon, et de la liberté de l'individu. Donc, c'est vraiment, là encore, un grand projet pour fonder ce qu'est la psychologie. Donc, vous voyez, c'est pas rien. Il essaie de refonder la logique et de refonder la psychologie. C'est pas mal, hein, à cet âge-là. Et nous privilégions ici les travaux de Freud. Alors moi, évidemment, j'étais heureux aussi parce que j'avais commis moi-même un livre sur Freud, donc vous voyez comment la connivence se confirmait. Mélanie Klein, Jung, qui était ma référence préférée, Winnicott, énormément. Donc il me flattait beaucoup, si vous voulez. J'étais vraiment l'homme de la situation. Hein. Il rajoute, et autres auteurs qui ont examiné le problème. C'est le thème du volume 2, intitulé « Prolégomène à une ontologie du moi », le normal et le pathologique. J'allais dire, waouh. C'était vraiment ambitieux au possible. Mais moi, j'aime bien, si vous voulez. Et c'est là que... Alors, je ne sais plus, honnêtement, si c'est juste avant ou juste après la soutenance. Il m'a écrit en me disant qu'il avait énormément apprécié mon accompagnement et que il me proposait d'être... légataire universel. C'était, d'une certaine manière, la récompense qu'il me proposait pour l'avoir accompagné à ce diplôme qui, pour lui, était quand même extrêmement flatteur. Je sentis que, pour son âge et pour sa vie, avoir ce diplôme de docteur en philosophie, c'était vraiment une consécration. Et donc, il voulait effectivement que je sois... destinataire de son héritage, enfin qu'en tout cas que je sois mêlé à la gestion de son héritage, chose évidemment dont j'ai jamais vu trace concrète, matérielle, il ne s'est plus rien passé après.
0: Lorsque je raconte la raison, le mobile de mon documentaire, l'histoire de Lucien Léger, le fait qu'il ait été personnage secondaire dans l'une des affaires criminelles les plus retentissantes du XXe siècle, qu'est-ce que vous en pensez ?
3: La question de ces multiples visages psychologiques, c'est peut-être d'abord une interrogation personnelle. sur sa propre psyché. Et sa thèse est quand même consacrée à cette question fondamentale, qu'est-ce que le psychisme ? C'est une question philosophique depuis les premiers philosophes, mais c'est une question aussi de Jacques Sals. Et quelle est la réponse quand même ? C'est qu'il y a en nous des antagonismes et des contradictions. Donc ça veut dire qu'intellectuellement, ce qui l'intéresse, ce n'est pas du tout la cohérence, ce n'est pas le principe d'identité, d'où ce que vous venez de me dire qu'il avait plusieurs noms, ça va dans ce sens-là. C'est-à-dire qu'il est peut-être lui-même, dans sa vie, en train de tester les multiples chambres de sa maison psychologique sur la base d'un principe structurant qui est l'antagonisme, c'est-à-dire l'antinomie, c'est-à-dire des choses qui se nient. Et quand vous passez d'un extrême à l'autre, je prends l'exemple, quand vous êtes résistant avec vos de mes collabos, ben ça c'est vraiment une antinomie, c'est vraiment une contradiction. Et vous me dites que peut-être qu'il est passé de l'une à l'autre. Alors ça, c'est vraiment la réalisation du programme. Donc il y a peut-être une très grande cohérence entre son sujet final. Donc ça ne m'étonne pas du tout qu'il ait eu ou qu'il ait pu avoir des tas d'aventures, d'expériences, de relations qui ne sont pas, disons, bien balisées, banalisées. C'est-à-dire que la vie, pour des individus qui ont une forte personnalité, qui ont une grande vitalité, la vie nécessite de temps en temps d'inventer des situations, des conditions, pour que ça devienne vraiment jouable. Parce que la réalité est assez pauvre. Donc, évidemment, ces gens-là, ils sont souvent déroutants parce qu'on finit par se dire « ce n'est pas possible ». Et donc, il doit y avoir du mensonge, donc il doit y avoir de la frime, donc il doit y avoir effectivement de la mythomanie. Et peut-être que parfois, il se laisse aller à des inventions, à des fictions. Mais ce n'est pas grave. Pour moi, la pathologie devient vraiment folie que lorsque ces excès ne sont plus réversibles. Mais lorsque quelqu'un peut de nouveau faire marche arrière après avoir fait des choses qui sont hors normes, c'est pas grave. Ça, c'est le côté un peu surréaliste. Quand vous modifiez un paramètre de la réalité, sans que rien ne bouge, vous entrez dans le fantastique. Et progressivement, toutes les conséquences changent. Vous pouvez raconter des histoires avec simplement un élément qui bouge. C'est comme si vous ajoutiez une troisième main à la place de deux mains, quoi. C'est pas spectaculaire, vous ajoutez vos deux mains, il y a des robots à trois mains maintenant. C'est du fantastique, d'une certaine manière déjà. Mais qui ensuite peut produire des tas de conséquences. Et finalement, c'est pas la peine de dire est-ce qu'il est fou ou pas fou. Mais il a des grains de folie, comme dit le sens commun, quoi. C'est-à-dire qu'il y a des petits moments, des petits endroits où il essaie d'aller au-delà de ce qu'il est convenu d'appeler le normal. C'est pour ça, d'ailleurs, les scientifiques officiels sont très méfiants, et c'est pour ça, je pense que Sals a été, à un moment donné, boycotté par certains universitaires, parce qu'ils ont vu chez lui un type dangereux, un type qui sort des passages cloutés, et dont on ne peut plus du tout assurer la crédibilité. Alors que moi, ce genre de personnes, j'en ai eu quelques-uns, ça ne me dérange pas. Tant que je sens qu'ils ne sont pas eux-mêmes pris dans leur obsession ou dans leur folie, et qu'ils sont capables de revenir en arrière parce que c'était un jeu. Mais le personnage qui s'est présenté à moi à l'université était tout à fait normal, pas du tout un fou.
0: C'était Jacques Sals. Le réel et l'imaginaire, deuxième partie, le scénariste. Avec Thomas Michard, Watts, Marie-Hélène et Jacques Centraux, Catherine Bautiot, Jean-Jacques Vunenburger. Jacques Sals, Le réel et l'imaginaire, un documentaire en deux parties de Jérôme Massella. Avec Jean-Louis Ivani, Philippe Génada. Le voleur de crime, l'affaire Léger, par Jean-Louis Ivani et Stéphane Troplin, est édité aux éditions du Ravin Bleu. Au printemps des monstres, de Philippe Génada, est édité aux éditions Mialet Barreau. Merci au héros de cette histoire, Stéphane Troplin.
4: Est-ce que vous n'avez pas fait une erreur originelle en voulant donner un sens à cette histoire ?
5: Mais il y en a un. Il y a toujours un sens. Même dans le surréalisme, il y a un sens. Il y a un enchaînement de faits et dans des circonstances précises qui expliquent n'importe quoi.
4: Vous voulez rajouter quelque chose, vous pensez ?
3: Non, je pense que vous m'avez permis de me rappeler l'originalité de cette personne qui, d'une certaine manière, maintenant, se voit confirmée dans mes impressions comme étant une personnalité qui a d'autres visages. Je n'ai absolument pas de regrets, même le contraire. Je suis même content d'avoir rencontré Jacques Sals comme doctorant en 1999, l'année où je quittais l'université de Dijon.
2: Ah oui, là on a trouvé en plus sous ma thèse,
3: est un élément d'éclairage.

0: Salut à tous, c'est Construit comme tous les dimanches de 18 à 20h sur Cause Commune 93.1 FM ou cause-commune.fm. Nous sommes le dimanche 14 juin 2026, on est en direct du CICP au 21 Terre rue Voltaire pour une soirée de soutien au Fanzinarium, le Fanzinarium qu'on recevra vers 19h30 pour qu'ils nous racontent leur bonheur et leur malheur. Il y aura évidemment des concerts puisque c'est une soirée de soutien, ça signifie des concerts. Les concerts, on recevra les groupes Mylène Sardoum vers 19h, on recevra Monica and the Explosion à 18h30 et on reçoit actuellement Prise Rapide. Et évidemment, j'ai oublié de désannoncer, on vient d'écouter un titre, un morceau de Stateless, un groupe de Mantes-la-Jolie. Un morceau qui s'appelle Pollution. Pourquoi Pollution? Parce que, je sais pas, il se passe des trucs actuellement au Canada, aux États-Unis, au Mexique, qui font un peu gonfler le bilan carbone de la totalité de la planète. Donc voilà, c'était mon petit... Non, c'est pas un coup de gueule, c'est ma petite marque d'amitié à cette putain de saloperie de Coupe du Monde. Voilà, bonjour les Prises Rapides.
1: Salut.
0: Ah, on vous a pas entendu.
2: Salut, bonjour.
0: Oh. Ah, ça bonjour. C'est mieux.
2: Ça marche mieux.
0: Prise Rapide, allez, on vous a reçu il n'y a pas si longtemps que ça, ça fait un an et demi. À Construy, vous aviez eu 2 heures, c'était un prime. C'était
2: oh
0: bien.
3: Là. On a tout dit, on va rien dire ce soir.
0: Mais si, vous avez encore des choses à dire, vous avez toujours des choses à dire. Alors, on rappelle qui est qui fait quoi dans le groupe.
2: Julie, la basse et le chant.
4: Marie, la batterie et un petit peu de chant des fois.
3: Eric, la guitare et le chant.
0: Oui, et toi, tu l'aimes bien cet accent à la con. À chaque fois,
3: je suis désolé en présent, je dis mais pourquoi.
0: Mais c'est pas grave.
3: C'est
4: l'accent des Ulysses.
3: C'est le sud de Paris.
0: Ça peut être ça. Ouais. Prise Rapide qui existe depuis le 1er mai 2023, hein, si je me rappelle bien. En tout cas, c'est comme ça que vous vous présentez. C'est un peu comme ça que Marie t'avait été attirée dans le groupe par les deux autres en disant tiens on fait un truc le 1er mai.
4: On sait que tu bosses pas, t'es dispo, c'est obligé.
0: Et puis finalement t'y es toujours. Trois ans et deux albums après finalement. Donc le premier sans titre et puis le deuxième qui s'appelle Trop Plein. Qui sont tous les deux sortis en numérique et en cassette, juste sous ces formats-là. C'est trop cher de faire d'autres formats. Ou est-ce que ça vous intéresse pas?
4: C'est cher et je sais pas si on en a jamais parlé. On peut faire un débrief en direct. Est-ce qu'on a envie de sortir un vinyle? J'en sais rien. Pour l'instant, on n'a pas eu l'occasion et pour le coup, les cassettes. Les labels nous ont proposé de participer et tout, donc c'est cool, on sort des cassettes et en digital c'est bien, c'est gratuit, donc c'est bien aussi.
0: Oui,
3: c'est sûr que c'est devenu trop cher, le vinyle, trop cher, donc en gros s'il n'y a pas des labels qui nous proposent éventuellement, on ne le fera pas nous-mêmes parce que c'est trop cher et je pense qu'on ne fait pas assez de concerts pour
0: amasser du pèse
3: et puis pour en faire un nombre d'exemplaires qui fait que c'est moins cher et ben bref ça tu fais 310 ça coûte beaucoup trop cher.
4: Puis c'est pas une fin en soi je pense pour
3: oui, c'est chiant à envoyer, ouais. Ça pèse lourd, la poste est ce qu'elle est aujourd'hui et ça passe plus en lettres et tout ça c'est fait que c'est chiant en vrai.
0: Oui, non, mais c'est ça aussi, c'est que c'est pas une fin en soi. Le groupe, même si, alors pour Eric, c'est ton seul projet actuel.
3: Il y a d'autres trucs en cours, mais qui sont en balbutiement.
0: En balbutiement. Ouais. Donc, C'est vrai que pour toi, c'est ton seul projet. Bon, Marie et Julie, vous avez d'autres choses par ailleurs.
4: Qui mijotent
0: ou qui existent, hein, puisque je t'ai un peu vu sur scène hier soir avec Margarita. Ouais. Mais même sans être... même si Eric a un seul truc officiel pour l'instant.
4: Qu'est-ce que tu fous, Eric ?
0: Mais c'est pas une critique.
3: Cette injonction à être hyperactif tout le temps là.
0: Mais il s'agit pas de se dire on fait un truc et il faut que ça marche et donc on met tout, on rentre dans un système de marketing de machin.
4: Non, on est content de faire ce qu'on fait, on est content de se retrouver, de faire des morceaux, de jouer dans les endroits où il y a les copines et les copains, et voilà. Et puis après de rencontrer aussi des nouvelles personnes. C'est ce qu'on dit, on avait un morceau qui s'appelle Prise Rapide, et on dit ça, on dit que personne ne nous attend, et c'est très bien, on s'en fout, c'est pas ça les paroles.
3: Si, c'est ça,
4: quand même, je connais ce groupe. Donc non, c'est pas une fin en soi. Après, c'est vrai que maintenant on voit qu'il y a des stratégies de marketing chez les groupes. Nous, par exemple, à la dernière cassette, le dernier enregistrement, on l'a sorti, on a dit voilà, c'est sur Bandcamp en prix libre. Et les gens étaient là, mais vous avez pas annoncé, vous avez pas teasé, vous avez pas. Et enfin, pas les gens, des gens nous ont dit ça.
0: Oui.
4: C'est pas, y a pas eu une levée de bouclier sur les réseaux. Et c'est vrai que je sais pas, il y a eu un coup, c'était prêt, on s'est dit bah ça sort, let's go. Donc voilà, après c'est pas chacun fait comme il veut d'ailleurs, mais je crois qu'on a pas spécialement envie de prendre du temps à réfléchir à comment promouvoir ce qu'on fait, mais plus de passer du temps soit à faire des trucs cool ou faire de la musique ou aller faire, on fait pas d'escalade, mais si on avait envie on pourrait faire de l'escalade, j'en sais rien.
1: Quoi ? Mais qu'est-ce qu'elle raconte ?
0: Oui, mais il n'empêche qu'en faisant les choses telles qu'elles viennent, vous réussissez quand même à avoir quelques belles petites dates. Il y a pas si longtemps, on vous a vu avec Miniskirt, c'est au Chinois, ce qui était plutôt, c'est une belle soirée d'ailleurs.
4: C'était trop bien.
0: Hein, on vous avait vu avec les Sweeping Promises il y a deux ans au Point Éphémère. Enfin, donc vous réussissez quand même l'air de rien à faire des choses, à alterner en fait des concerts alternatifs. Oui, le petit bonhomme de chien. Mais enfin tous les petits bonhommes de chemin n'amènent pas à partager la scène avec des groupes australiens.
3: Mais en vrai, ça fait depuis longtemps qu'on fait de la musique et je vais utiliser une expression bizarre, mais en vrai, naturellement, on développe un réseau sans que ce soit une stratégie, mais à force de jouer, nécessairement, on connaît les gens qui organisent, ils nous connaissent.
4: On est dispo, on coûte pas cher. On n'a pas beaucoup de...
3: Non, mais c'est juste normal. Oui, ça fait longtemps que vous faites de la musique, en vrai. Donc, au bout d'un an, c'est normal qu'on connaisse du monde un peu partout et que, du coup, on nous propose des trucs.
0: Oui, mais...
3: Ça vient un peu naturellement, tout seul.
0: Par exemple, Miniskirt, c'est vous qui vous êtes proposé ou on vous a proposé ?
3: Non, là, pour le coup, c'est l'orga du Chinois qui nous a proposé... parce qu'on avait déjà eu l'occasion de jouer aussi à l'international, là où ils organisaient avant.
0: Oui.
3: Moi, j'avais déjà joué avec mon autre groupe, avec Miniskirt, là-bas. Je ne sais pas si ça a donné envie, je ne pense pas, en vrai. Mais oui, c'est des gens qu'on connaissait déjà un petit peu qui organisent aux Chinois. Du coup, ils ont pensé à nous.
0: Oui, non, mais y a plein de gens, plein de musiciens qui ont un réseau. Mais qui éventuellement doit faire la démarche en disant tiens, est-ce qu'on pourrait se greffer et ça marche parce qu'ils sont connus. Là, qu'on vous propose directement, c'est un petit étage au-dessus.
4: C'est parce qu'Eric, il va à tous les concerts, tous les soirs, il a un concert différent dans une salle à Paris, à Pantin, à Romainville, à Montreuil. C'est pour ça. C'est
0: oui, je sais, à chaque fois que je sors, je le vois de toute façon. Donc.
4: Non, mais c'est vrai que je pense que, mine de rien, ces dernières années, on a fait pas mal de trucs. Et du coup, je sais pas pourquoi... après, c'est pas, je me dis, c'est pas non plus, on joue toutes les semaines dans des trucs... Je sais pas combien, en fait, je ne sais pas ce qu'on fait. Je sais pas. Non, mais je sais pas. Je fais pas gaffe. Je sais pas combien de concerts on a fait à Paris cette année. Marie, on peut parler de ta vie personnelle, Marie. On peut faire un petit point.
2: Bien sûr.
4: Marie a déménagé dans une autre ville. Oui, dans une autre ville. Je laisse le mystère planer.
2: Los Angeles.
4: Et du coup, celui qui gagne. Alors, c'est ça. Celui qui vient au concert ce soir et qui trouve la ville dans laquelle Marie a déménagé gagne une cassette. Il faudra le murmurer à notre oreille. C'est ça le jeu de Construy ce soir. Voilà, très bien. Okay. Et pourquoi je dis ça ? Bah parce que depuis quand même que Marie est plus en ville, on a réorganisé aussi nos façons de répéter et tout ça. Je ne sais pas si on joue tant que ça à Paris en vrai.
3: Mais personne ne t'a posé la question, Julie.
0: Non, mais j'aime bien quand le groupe gère l'interview tout seul. C'est...
4: Pardon, mais c'est d'avoir les oreilles. Le casque est très fort dans mes oreilles. Ouais. Du coup, je m'emballe.
0: Oui, mais sinon, ça peut se baisser.
4: C'est très agréable.
3: Après, ça nous est déjà arrivé de démarcher. Sweeping Promises, on m'a peut-être demandé,
5: possible. Oui, on avait posé la question.
3: On connaissait les gens qui montaient la soirée. C'était un peu l'époque où l'international ne pouvait plus faire de concerts sur place. Du coup, ça s'est retrouvé au point éphémère, ce qui est un peu étonnant. Je pense que c'était plutôt prévu à l'international au départ. Oui. Du coup, voilà. Et là, on a demandé parce qu'on aime beaucoup ce groupe. Et puis, ça s'est fait. Puis, on les a rencontrés. C'était super. C'était simple.
0: Bah oui. Et puis, en plus, ils sortent un nouvel album, si j'ai bien compris. Hein. Ouais. On l'attend avec impatience. Prise rapide. Allez, prise rapide.

0: Voilà, on est toujours au CICP au 21 rue Voltaire pour cette soirée de soutien au Fanzinarium. On est toujours avec Prise Rapide. On vient d'écouter le morceau Prise Rapide de Prise Rapide tiré de l'album, ben non pas Prise Rapide, finalement l'album Trop Plein, si je ne m'abuse.
1: C'est ça.
0: Et ben j'avais dit, Marie, on va te passer à la question, puisque tu n'es plus sur Paris, tu es dans une ville encore inconnue dont le maire n'est pas Jean-Michel Aulas. Et tu continues à jouer avec Prise Rapide, alors que dans un autre groupe, par exemple, que, au hasard Maribel, t'as laissé ta place. La différence, c'est parce que Maribel avait plus de dates, avait plus de besoin de se voir régulièrement ou...
1: Pas vraiment. En fait, j'étais partie pour tout arrêter, si vous voulez tout savoir.
0: D'accord.
1: Enfin, pour tout arrêter, pour arrêter mes groupes parisiens, parce que faire un groupe à distance, ça me paraissait compliqué et pas forcément agréable, ni pour moi, ni pour mes camarades de groupe. Et donc, on était partie là-dessus avec Prise Rapide aussi. Et au final, il s'est passé un mois et demi où on avait plus ou moins acté que ça s'arrêtait et on s'est revus. Et bon, finalement, on s'est dit qu'on allait essayer. Enfin, on a eu du mal à se quitter, quoi. Voilà. Vous en avez rien à faire de ce que je raconte.
2: Ce qu'il a écrit, Eric.
1: Mais
2: sur la table.
1: Oui, en fait, c'est ça. C'est qu'on était partis pour. Enfin, moi, j'étais partie pour arrêter. Et au final, on s'est dit, bon, allez, quand même, on essaye. C'est vrai qu'on avait plein de choses en cours et une envie de continuer à jouer ensemble, tout simplement. Ouais. Et Maribel, il y a eu un truc où finalement ça s'est fait super vite avec Alison, la nouvelle batteuse, et la transition a été très simple et naturelle. Donc voilà, ça s'est fait comme ça. Ouais. C'était pas forcément un plan très réfléchi, quoi. Mais,
0: oui, et ce qui fait que c'était, pour Maribel, c'était difficile de revenir en arrière vu qu'Alison avait déjà pris le poste, en fait. C'est ça.
1: Oui.
0: Et puis finalement, on te voit régulièrement à Paris. En
1: bah
0: fait.
1: Oui, je suis là tout le temps.
0: C'est ça.
1: Je suis vraiment entre les deux villes un peu pour l'instant. Je travaille encore à Paris, donc je fais des allers-retours toutes les semaines. Et oui, bah, du coup, on continue Prise Rapide avec Ono It's Diva. On continue aussi à un rythme plus modéré, puisque pour le coup, on est vraiment encore plus éclaté géographiquement. Mais voilà. Et je suis très contente aussi de continuer... à venir encore par ici à faire des choses.
0: Bon. Et puis on verra après quand tu seras vraiment sur Lyon tes futurs projets et puis tu viendras nous en parler.
1: Il y a des choses en cours.
0: Ouais. Non, n'aie pas peur, Eric. C'est pas parce qu'elle aura des projets à Lyon que Prise Rapide elle va laisser tomber. C'est pas si évident que ça. Prise Rapide, moi je vous ai vu quelques fois sur scène, ça m'est arrivé, peut-être que vous m'avez vu aussi. Il y a quelque chose qui moi me marque quasiment à chaque fois, c'est que vous chantez en français, ça c'est une volonté, mais il y a quand même un certain nombre un peu de réverb dans vos voix, ce qui fait que les paroles, on a parfois du mal à les comprendre. Alors je ne sais pas si vous en rendez compte et si oui, si ça vous pose problème ou en vous disant que ben, finalement les gens peuvent écouter les morceaux en version studio où c'est beaucoup plus compréhensible et ou est-ce que je vous dis ça va vous perturber là, pour votre prochaine prestation?
3: Bah, je pense qu'il faut qu'on vire tous les ingestions, c'est tout. Non, c'est pas nous la remise en question. Non, je me suis pas posé la question moi à titre perso, mais peut-être qu'il faut qu'on revoie ça, je sais pas.
4: La question de quoi?
3: Il y a trop de réverb. Oui.
1: Bah, on nous a déjà dit qu'on comprenait pas très bien les paroles.
4: Ouais, après j'ai
0: pas ça me rassure, j'ai pas que moi.
4: Jamais les groupes français, j'ai toujours du mal à capter. Hein.
0: Ouais.
4: Le groupe de punk rock français, c'est toujours dur, même s'il n'y a pas trop de réverb. Peut-être je suis sourd aussi. Je sais pas.
0: Oui, mais
4: c'est toujours dur. Des fois, on comprend des bribes et tout.
0: Oui, mais justement, est-ce que c'est un problème ou pas?
3: C'est cool de comprendre les paroles parce que je trouve que chanter en français, c'est quand même l'intérêt, c'est de s'adresser plus que, enfin, c'est pas plus qu'en anglais, mais en tout cas, forcément, il y a un truc qui est plus frontal. Du coup, je pense qu'il faut qu'on revoie un tout petit peu les effets. Enfin, moi, en tout cas. Mais ouais, c'est quand même cool que les gens ils comprennent les paroles, je trouve. Bah, après, on a un groupe aussi où on fait de la mélodie, donc c'est, j'en sais rien, faut trouver le bon équilibre, je pense. Et après, ouais, on l'a pas encore trouvé.
4: C'est
3: on
4: pas
3: va
4: voulu
3: rebosser.
4: Qu'on comprenne pas.
3: On va rebosser.
0: Oui, c'est ça.
4: Non, c'est pas voulu qu'on comprenne pas.
0: Oui, parce que même si c'est pas forcément de la chanson à slogan, à texte, mais il y a quand même des petites choses qui passent. Qui passent. Il y a certains textes qui sont assez personnels. Mmh. Enfin, c'est, la plupart du temps, c'est ça. Surtout on avait déjà discuté. C'est celui ou celle qui chante qui écrit son texte. Donc ça vient bien de soi.
3: Complètement, ouais.
0: Des tripes.
3: Ça vient des tripes,
0: ouais. Donc voilà, j'ai semé un petit.
4: Non, mais on
0: peu,
4: le sait, on le sait. On le sait.
2: C'est pas un peu de pudeur.
4: Quelque chose à
2: de
4: travailler
2: reverse,
4: là-dessus. C'est
2: de
4: réverb
2: qui a un peu de pudeur.
4: Non, je pense pas.
2: Non.
0: Bon, bah, voilà.
4: Enfin, si, il y a de la pudeur, mais en vrai, non. Le but de cette nuit à chanter au français aussi, c'était pour arrêter de se cacher peut-être un peu derrière des formules ou des trucs, les limites qu'on a dans un langage qui fait qu'on ne peut pas dire exactement ce qu'on veut dire ou on ne le dit pas avec autant de nuances qu'on aimerait le dire. Du coup, c'est dommage qu'on ne comprenne pas, mais je sais bien, les limites, c'est toujours un peu dur. On joue dans des endroits où c'est jamais très facile et puis... On joue fort parce que c'est le genre qui veut ça et je sais très bien que c'est toujours un peu dur pour la voix de se frayer un chemin dans ce truc, quoi. Voilà. Donc, c'est pas voulu, mais tu fais bien de le dire. Faut qu'on s'améliore.
0: non. Enfin, voilà, c'est pas pour vous casser. C'est des pistes d'amélioration.
3: Venez chez Constroy, hein, putain.
4: On
3: repartirait détruit. Détruit.
4: Vous m'entendez ?
0: Surtout une demi-heure avant de monter sur scène, ça, je pense que c'est le meilleur moment. Marie, toi aussi, tu t'es mise petit à petit à écrire des textes et donc à chanter.
2: Ouais, c'est laborieux pour moi.
0: C'est toujours compliqué.
2: Bah, en fait, j'ai pas du tout ce truc d'écrire spontanément. C'est pas quelque chose que je fais, je prends pas de notes, enfin j'ai pas ce truc d'écrire des textes. Et oui, avec Prise Rapide, c'est vrai que Eric et Julie m'encouragent à le faire, je suis un peu flemmarde là-dessus, je pense. Mais je vais continuer à essayer.
3: T'as des trucs à dire. Ouais, t'as des trucs à dire, Marie.
2: Ouais. Non, mais c'est vrai que sur chaque sortie, du coup, il y a quand même un morceau à chaque fois qu'on a écrit. Main dans la main avec Julie et c'est vrai que c'est un exercice cool mais toute seule j'ai pas trouvé le truc quoi ou je sais pas si c'est juste de la paresse ou un truc de timidité encore mais je trouve ça chouette de continuer à explorer ça à vos côtés
0: mais tu continues à travailler sur toi.
2: Ouais, exactement.
0: Voilà.
2: On va monter sur scène dans un état émotionnel.
3: Brisé, on sera brisé.
0: Alors, vous allez monter sur scène. Sur scène, vous jouez les morceaux de vos, enfin des morceaux de vos deux albums. Le deuxième, il est pas si vieux que ça. Vous avez commencer à travailler sur des nouveaux titres.
2: Absolument.
0: C'est toujours...
3: Prise Rapide, on est à fond.
4: On travaille, t'inquiète.
3: Oui.
0: je m'inquiète pas, je pose la question.
3: Oui, on a déjà des nouveaux morceaux. Il y en a deux, il y a deux nouveaux morceaux qu'on joue, puis il y en a d'autres qui sont en gestation, c'est comme ça qu'on dit. Voilà, mais c'est trop bien. Et là, cet été, on va se refaire encore une grosse session. Ouais, on a envie de faire des nouveaux morceaux tout le temps.
0: Ouais, grosse session, c'est-à-dire que vous allez faire une résidence.
3: Ah non, on ne dit pas ce mot. Non, je plaisante. On va faire des vacances musicales.
0: D'accord.
3: Où on va, je sais pas, roser piscine et.
0: Et enregistrement.
3: Dis pas ça qu'on fait. Dis pas ça. Non, pas enregistrement. On va aller se balader dans une autre ville française qui est au bord de la mer.
4: C'est encore un jeu.
3: Alors, si vous trouvez la ville où on part cet été et que vous nous murmurez le nom de cette ville, à force de dire trop de villes, les gens ils vont dire n'importe quelle ville, ils vont tous gagner. Bon, non, on part, une semaine. On s'est dit qu'on avait envie de faire ça entre vacances et.

0: sur la voix.
1: Non.
2: Ouais, non je vais plus oser rien dire en fait. Hein, c'est...
1: Non, on part tous les trois. Comme on est autosuffisant, quoi. On va. Mais on a invité plein de gens d'ailleurs. Si vous avez envie d'être dans une ville au bord de la mer la semaine du 14 juillet, à mon avis, ça va être la fête. Hein.
0: Si vous murmurez.
2: Si on murmure.
0: Si vous nous murmurez le nom de la ville, vous êtes invité à passer un week-end avec nous.
1: Ça, c'est chaud.
2: Alors, ça c'est d'ici un mois.
1: Ouais.
2: Est-ce que vous avez des concerts prévus dans les jours, semaines, mois, années à venir ?
1: Oui, le 3 octobre.
2: Oula.
3: 2 octobre. Ouais, 2 octobre. Pas avant, je crois pas. Et ouais, plutôt fin d'année. Mais c'est vrai que l'été est bientôt là.
2: Oui.
3: Chacun va faire
1: ses activités favorites,
3: ses petites vacances, quoi. Et donc on a cette semaine là dont on a parlé. Et voilà, ce sera plutôt à la rentrée, je pense qu'on va faire des concerts, sauf si on nous propose un truc trop cool et qu'on est tous dispo.
2: Ouais. 2 octobre, ce sera où ?
4: À la bicyclette.
2: D'accord.
1: À Montreuil. Voilà.
4: Après, on essaye de se faire des petits trucs. On s'est prévu éventuellement d'aller en Belgique, mais on n'en parlera pas plus parce qu'on ne sait pas trop. L'année prochaine, si tout se passe bien, on va faire quelques dates en Angleterre. Ça serait cool. Ouais, pardon.
0: Oh.
4: On va faire quelques dates en Angleterre l'année prochaine. Ce n'est pas encore sûr, mais c'est un peu le but.
1: Et on a très envie d'aller jouer à Saint-Étienne.
3: Mmh.
1: Voilà.
2: Et ben voilà.
1: Ça, c'est un bon objectif. Et il est très clair que, comme on a nos meilleurs copains-copines de groupe qui s'appellent le Cœur des Garçons, qu'on aime fort, je pense qu'on va repartir avec eux au printemps prochain. Ça serait dommage de se priver de tout ce temps avec eux. Mmh. On adore ça.
4: Oui.
1: Voilà.
3: On va aussi sans doute faire un petit week-end avec un nouveau, tout nouveau groupe lyonnais qui s'appelle Mauvaise Mine. Mmh. Voilà, on est en train de prévoir ça aussi. Voilà. Donc on a plein de petits projets.
2: Ah bah, y a plein de choses, oui.
3: Plein de petits projets.
2: Il va falloir réécouter le podcast pour tout noter. Hein. Ouais. C'est très bien. Eh ben, merci, Prise Rapide.
3: Merci,
2: CICP, c'est rapide. Mmh. Vous avez une demi-heure pour vous remettre avant de monter sur scène. Ouais. Ça va. Et
1: on
2: ça
1: va
2: veut dire que les auditeurs, vous avez encore une demi-heure pour venir au 21 Terre rue Voltaire pour assister au concert.
1: Et gagner trois cassettes. Il y a trois villes différentes.
4: Il reste plus rien en plus. Ouais.
2: Et ben, on verra bien. C'est, nous, on pourra essayer aussi. Merci.
3: Merci.

0: Voilà, c'était un deuxième morceau de prise rapide, un morceau qui s'appelle La Rage. Et on accueille maintenant un groupe suédois, un groupe qui s'appelle Monica and the Explosion, un groupe qu'on a accueilli il y a 2 ans, puisque c'était Monica qui était toute seule. Alors, je vais en même temps faire les traductions et les questions. Je suis désolé pour les auditeurs. So, 2 years ago, Monica was here alone. And today, you are three. Donc, maintenant, pour cette tournée, vous êtes trois. Monica, pourquoi venir avec un bassiste, Frederick, et un batteur, Rolf? So, why did you choose to come with one bass player and one drummer this time? Was it an opportunity?
1: Yes, I think so. I've been performing as Monica and the Explosion for many years, maybe you know. And I have played with different band members over the years, and sometimes touring with band, and but most of the times touring solo because it's a lot easier to tour solo. So.
0: Oui, donc Monica, donc elle explique que ça fait un moment qu'elle tourne sous l'appellation Monica and the Explosion, soit en groupe, soit en solo, ce qui est plus simple pour tourner, effectivement. On avait discuté la dernière fois pour jouer dans des bars, par exemple, c'est un peu plus simple. OK.
1: Since maybe four or five years ago, four years ago, I met Rolf, who's a drummer, and started playing with me in Sweden. And we had a different bass player by then, but we worked really good together, me and Rolf. And so I've been practicing and playing some gigs in Sweden with a band over the last years, and really enjoyed it. And I've sort of tried to get the guys to follow me on abroad. Fredrik joined the group 2 years ago, and so I've actually convinced them to come with me to Paris.
0: Ok. Donc Monica, ça, and the Explosion, Rolf, le batteur, ça fait 5 ans qu'il joue avec Monica en Suède, avec différents bassistes qui se sont succédés et jusqu'à ce que Frederick prenne la place il y a 2 ans. Et Monica and the Explosion a joué en groupe en Suède plusieurs fois ces derniers temps. Et Monica a apprécié de jouer en groupe et donc leur a proposé de venir et là de venir à Paris. Et en plus, la venue à Paris, c'est pas pour un concert, c'est pour trois. You didn't come to play one gig, but three gigs in Paris. You were on TDTF on Friday. Vous avez joué au TDTF vendredi, Harmony yesterday, à l'Harmonie à Montreuil hier et aujourd'hui au CICP. Are you playing somewhere else in Europe after Paris, or do you come back to Sweden immediately?
1: We go back to Sweden, so we only do these three gigs here in
0: Ok,
1: Paris. Yeah.
0: donc en fait ils ont fait le voyage pour les trois dates parisiennes. It costs most to come to Paris only for three gigs, no?
1: Yes,
0: Yes.
1: but
0: It's a
1: that's
0: pleasure.
1: what we do. Yes, it's a we see it like a bit of a holiday as well.
0: Ok, donc en fait, ils sont. Alors, je demandais si ça coûtait pas trop cher, parce que de faire juste l'aller-retour pour trois dates à Paris. Et en fait, ils prennent ça un peu comme des petites vacances, un petit week-end à Paris. I've got questions for Frederick and Rolf. Donc, je vais me poser des questions à Rolf et Frédéric. Monica told me that it was your first experiment as a punk band playing with her. Which kind of band did you play with before playing with Monica?
2: You want to start?
3: Well, I can start. Well, I used to play with some cover bands for many years.
0: Cover bands,
3: yes, in different genres. So rock and pop and disco and hard rock, everything.
0: Okay, donc
3: party music.
0: Ok, donc en fait, Frédéric, il s'est spécialisé pendant des années par les groupes de reprise dans des styles très très divers. Vous avez compris, il a parlé hard rock, pop, disco. Donc effectivement, pas grand chose à voir avec Monica and Rolf.
2: Yeah, mostly been playing music, pop rock, more kind of Bruce Springsteen style. Max Weinberg is a really good drummer.
0: Okay.
2: That's totally different from this music. And when Monica once called me, she said, "You should come and try with us." I said, "No, I can't. This is not for me." But I did, and I stayed. It's because of the fun and the music and the speed and the... Yeah, it's just fun and it's so easy. No demands.
0: Ok, donc voilà, Rolf, il jouait dans des groupes plutôt pop rock à la Bruce Springsteen, et quand Monica lui a proposé de jouer avec lui, il a dit bah, non, c'est pas du tout mon style, ça va pas aller, et finalement il s'amuse, you have fun playing with Monica. Et puis ça fonctionne bien. Le dernier album de Monica, Go Out, il date de 2021. It's been 5 years since your last album went out, and it was recorded in 2016-17. So it's been almost 10 years since you've recorded an album. Have you worked with Rolf and Frederick on new titles? And I think you're going to play new stuff. You've not recorded yet, but you're playing on stage.
1: Yes, that's right. We started to do some new music and rehearsing, and we're gonna do at least one new song tonight. The reason why I haven't released anything is that maybe life has come between, you know, and stuff like that. But
0: you went to Australia,
1: yeah,
0: and there's been the COVID,
1: yeah.
0: And
1: we plan to record a new album together, this group, because it works well together, and we might have an opportunity in next 6 months or so to record.
0: Okay. Donc
2: we decided when we were here to do it.
0: Ok. Donc voilà, effectivement, je disais, ça faisait 10 ans, quasiment 10 ans que Monica n'avait pas enregistré, que le dernier album Go Out, il est sorti en 2021. Et en fait, Monica a continué à écrire, à composer. Ils ont commencé à répéter. Et ils ont prévu d'enregistrer un album dans les 6 mois à venir avec le même groupe, puisque ça marche bien tous les trois. Et puis on va écouter un morceau déjà enregistré, celui-là.
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0: On est toujours dans l'émission Constreuil sur Cause Commune 93.1. On est toujours en direct du CICP au 21 Terre rue Voltaire pour cette soirée de soutien au Fanzinarium. On recevra le Fanzinarium vers 19h30, comme d'habitude. On est toujours avec Monica and the Explosion. On vient d'écouter le morceau qui ouvre le dernier album, Go Out, le morceau qui s'appelle Whoa, What a Feeling. La question que je me pose, c'est... même si Monica nous en avait déjà parlé la dernière fois, c'était quand même de savoir ce que ça pouvait lui apporter sur scène par rapport au moment où elle joue tout seule, là, de jouer avec une basse et une batterie. So, what's the difference for you, Monica, when you play alone and when you play with a bass player and a drummer? Is it something of energy? Because your parts are the same on the guitar?
1: Yes. Yeah. There is a difference, of course, because the sound is different and you have two people that you can play with, not only the audience. So it's really fun, although I like performing solo as well. But I think maybe you can relax a bit more when you have a band, because we play together and it's not everything on you.
0: Yeah, mm-hmm. you share the attention.
1: Yeah,
0: too. It's important to see people looking at the other members of the band.
1: Yeah,
0: yeah. It's not only you. Yeah. So it's you are seen as a band and not as Monica with two players with you. It's
1: I hope so. That's what we're aiming for.
2: Should we make a joke about that?
0: Yeah.
2: It's Monica and Explosion, but we think we should call it Monica and Explosions. So we are the Explosions, but we are now the band. So Monica and Explosion and the band.
0: Okay.
2: This is a joke.
0: Oui, oui. Donc voilà. Rolf qui rappelle que le groupe c'est Monica and the Explosion, mais en fait c'est Monica et les deux qui devraient être the Explosions. Donc et en fait c'est Monica and the Explosion and the band. Donc c'est un peu difficile à traduire, mais on a compris le sens. Frederick and Rolf, have you did you play abroad with other experiences on with your cover bands, Frederick? Or
3: no, I have played myself in two countries, I think, but that's more on a hobby level.
0: Yeah.
3: Then I played guitar. So.
0: And so, is it
3: the cover bands were Swedish? So
0: yeah. So it's your first time in Paris playing with playing music.
3: Yes.
0: Yeah. And Rolf.
2: I was actually here in 1990, going on a train with two guitar players. I had my snare drum and a hi hat, and I went around and played in subways and Trocadero and. So in the 90s, I was here for 5 days, I think. I was playing on the streets.
0: Okay.
2: So it's a memory.
0: Yeah. Donc en fait, Rolf, il explique qu'il avait joué dans les années 90 et il avait joué dans le métro. Donc c'est une expérience quand même assez rare. Frederick, c'est la première fois qu'il vient à Paris. Je demande à Rolf s'il arrivait à vivre de la musique. Did you get enough money when you played in the underground?
2: Yeah, we had a girl with us, a blonde girl, going around with a hat.
0: So okay, she succeeded in getting money.
2: Yes, that was good.
0: Ok. Donc, en fait, il explique qu'ils avaient, il y avait une femme blonde qui tendait le chapeau et visiblement, elle réussissait à récupérer suffisamment d'argent pour qu'il puisse en vivre. Did it last long or some weeks? Or?
2: We started out in Denmark, in Copenhagen. We were in Munich when the Germans won the World Championship. Then we went to Paris for 5 days, and then we went to Greece.
0: Okay.
2: So we played in Corfu.
0: Okay. Donc en fait, ils avaient fait un petit tour d'Europe à cette occasion en jouant cinq jours à Paris. Frederick, I heard you spoke French. Je vous ai entendu parler français. Vous parlez français? Vous avez des amis français ou...
3: Non, je ne parle pas français.
0: Ah, pas du tout. Alors, ça ne s'entend pas.
3: Un peu.
0: Mais c'est.
3: Je comprends un peu.
0: Oui, mais c'est venu de quoi? D'amis, de l'école ou.
3: Oui, pour 5 ans à l'école.
0: D'accord. Ok, donc c'est des choses qui reviennent avec avec la pratique.
3: Beaucoup dans après ça.
0: Oui.
3: Il y a 40 ans, je pense.
0: Ok. Oui, donc faut que ça prenne le temps de revenir. Monica, Marion, elle a posé une très bonne question, mais vous ne l'avez pas entendue. Les chansons, elles sont toujours en anglais, jamais en suédois. You never sing in Swedish, always in English.
1: Yes, I have always written and singing in English as Monica and the Explosion. But I do write because I teach songwriting for young people in Sweden, and I write songs in Swedish with them. So I do write some songs in Swedish, but I think it's. I like singing in English. It's a good singing language, and I have been traveling so much, so it comes natural to write my songs in English.
0: Voilà. Donc en fait, Monica, elle dit que pour en tant que Monica and the Explosion et dans ses propres projets, elle écrit et elle chante toujours en anglais parce que c'est plus facile et c'est plus facile pour se faire comprendre dans le monde entier. Mais qu'en fait, elle donne des cours d'écriture en Suède et donc elle apprend à ses élèves à écrire. En suédois, évidemment, mais c'est en tant que professeur et pas pour ses propres textes et ses propres morceaux. I've got one question. Frederick told us he played in cover bands. Do you play covers on stage?
1: I have never played a cover on stage.
0: No.
1: No. No. And that's because I love writing songs.
0: Okay.
1: Yeah.
0: Ouais, donc en fait, je posais la question et Monica dit que en fait, elle ne joue jamais de reprises sur scène parce qu'elle aime bien écrire et donc elle ressent pas le besoin de reprendre des chansons écrites par d'autres. Oui, vas-y Bibi.
4: On a connu la grosse période rock en Suède il y a quelques années. Il y avait une grosse école de rock suédois. C'en est où actuellement?
0: So some years ago there was a huge Swedish rock. There was big Swedish bands, rock bands, and. What is the situation in rock and roll and in Sweden now? It's a good question. You've got 2 hours.
3: It's a lot of metal bands.
0: Yeah, still metal bands.
3: Yeah, that's very popular.
0: Wait,
3: I think the Swedish music is prospering around the world. Still, I think.
0: Yeah.
2: The Hives.
0: The Hives. Yeah. Of course. Donc oui, il y a toujours une grosse scène métal en Suède, yeah. Et puis des groupes bah, comme les Hives qu'on connaît bien.
3: Roxette is back on.
0: Roxette is back.
3: Yeah.
0: Yeah.
3: Touring.
0: Mm. Ouais. Donc oui, le retour de Roxette, mais yeah. And when you play in Paris and maybe somewhere else in France. You used to play in little places like bars or CICP, in Sweden, is it difficult to find places to play? Is it the same as in France, or have you more difficulties, or is it easier to find some bigger places?
1: No, it's difficult to find places to play in Sweden. It's easier to find places in Paris.
0: Yeah,
1: we don't have so many bars, like music bars, and we don't have the culture in the same way, like going out to a pub gig, and so we don't have so many places to play. So it's for me, it's always been easier to go outside of Sweden to find my gigs. And maybe that depends, it's because of the audience as well. For my style of music, it's not been so big in Sweden, so, yeah.
0: Voilà, donc en fait, je demandais à Monica si c'était plus... Enfin, si, quelle était la situation en Suède pour trouver des lieux pour jouer, si c'était plus difficile qu'à Paris, par exemple. Et en fait, elle répond que non. C'est beaucoup plus simple pour elle de jouer à Paris. Alors, il y a beaucoup de groupes parisiens qui vont faire des bons. Mais en Suède, il y a assez peu de bars qui font des concerts. Et donc, il y a peu de lieux qui sont adaptés. Et il y a peu de lieux qui sont adaptés au style que Monica joue. You spoke of a style, folk punk or country punk, or it's a way we can call what you do.
1: Yeah.
0: Ouais, donc un style folk punk, country punk, en tout cas avec de l'énergie et une guitare acoustique. Energy and an acoustic guitar.
1: Yes.
0: That's it.
1: Yeah.
0: Okay. So. I think we arrive at the end of our time. Thank you for the three of you.
3: Thank you.
1: Thank you.
3: Our pleasure.
0: And alors donc je les remercie et donc on les retrouvera sur scène. Mais ils sont en tête d'affiche donc à peu près vers 9h. You'll be on stage about 9, yeah. something like that.
1: Yep.
0: Okay. Thank you very much.
3: Thank you
0: for talking with us.

0: Voilà, on est toujours au CICP, au 21 rue Voltaire, pour cette émission Constroy, sur une soirée de soutien au Fanzinarium. On vient de laisser partir Monica and the Explosion. On a écouté un deuxième extrait de leur album Go Out. On a écouté le morceau Top of the World. Et après, on a laissé le groupe Mylène Sardoum s'installer. Donc, on a passé 1 minute 30 des Addicts avec le morceau Football Fairy Story. Je ne sais pas pourquoi j'ai choisi un morceau sur le foot. À croire qu'il se passe des choses. On accueille maintenant les trois membres du groupe Mylène Sardoum. Bonjour.
1: Coucou.
2: Bonjour.
0: Alors, Mylène Sardoum, c'est qui fait quoi dans le groupe ?
1: Moi, je crie.
0: Ouais, et donc tu es ?
1: Nils. Je crie et je fais du monotron, le mini synthétiseur là.
0: D'accord. Voilà. Du monotron.
1: Ouais. Ça okay. Met tous les bruits désagréables pendant le concert.
0: Voilà. Ok.
1: Normalement, on a un groupe de Doom et c'est ce qui a rajouté le noise ensuite. Je pense que c'est à cause de ce truc-là.
0: Ouais.
2: Et moi, c'est Yoko Gaga et je fais la basse et j'ai un peu composé pas mal. Enfin, on est parti des compositions de basse pour construire un petit peu la suite des morceaux. Quoi.
0: Ouais. D'où le côté Doom.
2: Ouais, d'où peut-être
0: quand
2: le
0: même,
2: côté Doom.
0: Peut-être.
2: Ouais.
1: On avait dit, il y a quelqu'un qui avait dit Electric Wizard sous crack, c'était pas mal.
3: Ouais. Et du coup, moi c'est Mathéo, je fais la batterie bancale et j'ai mixé sommairement. Donc c'est de ma faute s'il y a un peu trop de basse et pas assez de je sais plus quoi. J'ai pu réécouter, mais voilà.
0: Mylène Sardoum, c'est un projet qui existe depuis un certain temps.
2: En fait, il existe depuis quelques années, mais vraiment depuis un an, parce que Nils et moi, on fait pas mal de fanzines et de micro-éditions, et on avait été tous les deux à un festival de micro-éditions qui s'appelle le CacoFest à Bari, en Italie. Et ce même festival nous a réinvités et nous a proposé de faire un concert. Ils avaient vaguement entendu parler qu'on avait un projet musical, mais c'était pas du tout abouti à l'époque. Donc on a dit oui, super, bien sûr, on y va. Et ils nous ont dit envoyez-nous des sons. Et en fait, on avait juste rien composé et rien enregistré encore. Donc en fait, en 2 mois, on a rushé le projet pour être prêt pour ce festival. Et c'est ça qui a donné la première impulsion, qui a fait qu'on a monté le groupe et. Et voilà, en un an, on a fait peut-être 5-6 concerts, quelque chose comme ça.
3: Ouais. C'était le petit coup de pied aux fesses qui nous a permis d'être un vrai groupe.
0: Ouais. Et donc, Nils et Yoko, c'était vous, à la base, le projet ou Mathéo était déjà dedans?
2: En fait, avant, on s'appelait Bruxisme et on jouait déjà à 3, mais c'était très sporadique. On savait pas, on comprenait pas trop ce qu'on faisait. On avait juste envie de jouer ensemble et de se retrouver un peu d'improviser sur des sonorités doom, noise, mais c'était pas très écrit. Et voilà, et c'est ça, ce projet-là de Barry qui nous a permis de mettre ça plus en route, quoi.
1: C'était parti d'une escroquerie, quoi. On essaie ouais. De le dire depuis tout à l'heure.
0: Voilà. Non, mais, alors, ce qui est rigolo, c'est que j'ai fait travailler l'intelligence artificielle qui m'a dit que Mylène Sardoum existait depuis 2018, avait sorti 3 albums et plusieurs EP. Et je me suis dit, mais qu'est-ce que c'est que ce truc
2: voilà
0: comme quoi, l'intelligence artificielle, il faut vraiment s'en méfier.
2: Oui, bien sûr.
3: C'est de la bêtise originale, de la bêtise organique.
0: Oui, mais non, c'est...
2: Le nombre d'albums de Michel Sardou moins le nombre d'albums de Mylène Farmer et il a trouvé un truc
0: et
2: complètement...
0: Et divisé par le nombre d'albums de Patrick Bruel.
1: Mais, en fait, on avait voulu s'appeler Sardoum, c'était déjà pris. Et Michel Sardoum après, mais c'était moins bien que Mylène Sardoum. Donc voilà. Mais ouais, ça, y a eu un cheminement, on s'appelait Bruxisme, plus Sardoum, plus on changeait en fait de nom à chaque fois qu'on faisait une répète.
3: Il y a eu des débats très, très importants sur le fait est-ce qu'on s'appelle Mylène Sardou ou Mylène Sardoum,
2: oui.
3: Parce que est-ce que c'est grave d'avoir le style de ta musique dans ton nom? Non, en fait, c'était pas la discussion a duré 20 secondes, mais
2: c'était vraiment pour la blague et juste de se faire confronter deux univers aussi différents que Michel Sardou et ses valeurs qu'on déteste et Mylène Farmer qu'on apprécie quand même un peu plus, quoi.
3: Dont on déteste la musique par ailleurs, mais
2: oui, mais quand même.
0: Oui, mais qui est moins haïssable.
2: Voilà, exactement.
0: Comme personne. Voilà.
2: C'est pour ça que le Doom est sur Sardou Doom, quoi. La fin de Sardou.
3: Ah
2: ouais. Quoi.
3: Ouais. Fallait pas dénaturer Mylène.
2: Ouais, peut-être. Il faudrait qu'on lui demande son avis, en fait.
0: Donc, si je comprends bien, le projet s'est construit, ou en tout cas s'est finalisé un peu dans l'urgence. Il n'empêche que vous débarquez pas de nulle part. Vous avez en tout cas, Nils et Matteo, vous avez déjà d'autres projets musicaux qui existent, qui sont aboutis depuis un certain temps. Je vais mettre mes lunettes parce qu'évidemment, j'arrive pas à me lire. Mais Nils, par exemple, moi, je t'ai vu avec Adolphe Hibou, donc qui est plutôt noise bruitiste.
1: Ouais.
0: Matteo, t'es dans Prix Libre, un groupe que je me plais à chaque fois à annoncer les concerts en disant Prix Libre, ça c'est sûr que c'est le nom qu'il fallait prendre, donc ça je te félicite. Ou t'as Black Skoumoun, Princesse Napalm, Marie-Pierre, toi t'es plus connu dans le ton côté artiste. C'est toi qui gères l'artwork, j'imagine.
2: Oui.
0: Avec Nils, peut-être aussi d'ailleurs.
2: Oui,
1: on a sorti qu'un album, donc c'est toi qui t'en es chargé, ouais, sur celui-là. Mais
2: Nils peut faire des affiches aussi, enfin il y aura des collaborations. Quoi. Mais. Oui.
3: Mais Nils a écrit ses paroles qui sont dans le livret, donc quelque part, graphiquement, t'es très investi.
1: Voilà.
0: Vous êtes quand même. En tout cas. Matteo et Nils dans un univers que je qualifierais de bruitiste dans vos différents projets. L'aspect Doom, c'est une évolution,
1: Non, c'est une régression, mais...
3: Franchement, la première discussion que j'ai eue avec Marie-Pierre il y a quelques années, c'était... on s'est rencontrés via copains, via Nils et compagnie. Elle a juste vu un patch Sleep, qui est un groupe de stoner Doom... assez mythique, et du coup on a discuté de ça, et Marie-Pierre faisait de la basse dans d'autres groupes à côté, et on s'est dit moi j'ai jamais fait de la batterie quand j'étais gamin, je voulais faire de la batterie et j'ai pas un niveau incroyable, et j'adore le doom, et j'ai pas de vrai groupe où je fais que du doom. Du coup, je me suis dit, go.
1: Je crois qu'on écoute ça, en fait.
3: Je veux bien faire ça.
2: Ouais, c'est une musique qu'on écoute beaucoup. Et puis, en fait, on s'est dit que... Enfin, c'était un peu un a priori, mais on s'est dit, le doom, c'est lent. Donc, potentiellement, Matteo peut se mettre à la batterie. Moi, j'avais envie d'avoir un son vraiment de basse qui était très lourd, très lent, et travailler vraiment le son de la basse. Parce que effectivement, j'étais bassiste dans d'autres groupes, mais avec pas forcément les sons que j'avais décidé moi. Et puis j'avais été guitariste aussi dans Infecticide pendant un an, et je voulais revenir à quelque chose où je passais plus en contrôle sur mon son, et aussi la composition et le style musical qui me plaisait le plus, quoi.
0: Ouais. Non, mais je pensais que t'allais...
1: Je ouvrais la bouche.
0: Oui,
1: non, mais en fait, c'est une curiosité aussi, parce que c'est un groupe... Bon, bien sûr, on est amis, du coup, on a eu envie de faire un groupe ensemble. Ça commence souvent comme ça. Et aussi, comme vous le disiez un petit peu, on n'est pas sur nos instruments qu'on a l'habitude de jouer avec nos autres groupes. Donc, c'est un groupe nouveau où on a pris un peu des risques. On n'était pas dans nos zones de confort. Enfin, toi, tu faisais de la guitare dans Infecticide. Moi, dans Adolphe Hibou, j'ai jamais... toucher un autre instrument que la voix, quoi. À la limite, je chante, ouais, aussi dans ce groupe. Mais toi, pareil, la batterie, c'est la première fois que tu fais de la batterie. Donc, je pense qu'il y avait quelque chose de... On était parti sur quelque chose qu'on écoutait avec le doom, mais quelque chose de simple aussi. Et après, ça a donné une doom noise, parce qu'on peut pas s'en empêcher de tout bidouiller, quoi. Mais ouais.
0: Ouais. Au CICP, on a quand même assez peu l'habitude d'avoir des groupes de doom. Et en fait, en me rappelant avoir vu Adolphe Hibou, je pensais que Mylène Sardoum, ça peut être plus adapté à des programmations telles que les feux et les féeriques en voiture en vla ou aux instants chavirés, des choses qui sont un peu plus expérimentales. Parce que je pense que c'est ça quand même. Ce que je retiens de ce que vous dites, c'est que c'est expérimenter des instruments qu'on n'a pas testés, des styles qu'on n'a pas poussés jusqu'au bout.
1: Ouais.
0: Et finalement, vous avez poussé quand même un peu plus loin que juste monter un groupe pour un festival à Paris. C'est que vous enregistrez un album.
4: Ouais.
0: Et ça aussi, ça vous a pris du temps ou ça reste aussi dans le côté expérience de dire on enregistre rapidement par rapport à ce qu'on compose rapidement
3: C'est un peu parti de la contrainte aussi. Nous, on a composé en répète de manière tout à fait classique. Et moi, je fais du son à côté, donc voilà, tu l'as dit. Et j'enregistre mes maquettes à la maison depuis tout le temps. Et en gros, c'était le côté pratique. En fait, on n'a pas les sous de pouvoir payer un studio d'enregistrement. Voilà, donc on a tout fait. Là, ce qu'on entend dans les sons, c'est de la batterie électronique enregistrée. Enfin, c'est le signal de la batterie électronique qui passe dans des vrais samples, dans des vrais sons de batterie. Genre, on pouvait pas. Voilà, on a fait avec les moyens du bord.
2: Oui, en gros, on a enregistré dans mon salon avec un ordi et une batterie électronique qui traînait depuis longtemps dans un coin chez moi. Et en fait, on a vraiment la chance d'avoir quelqu'un comme Mathéo qui maîtrise très bien les logiciels d'enregistrement, qui sait faire du mix, qui a une vraie oreille là-dessus et qui est d'une efficacité folle sur OK, on enregistre tout de suite, on reprend, on recolle, on machin, paf, on a un morceau quoi.
3: Puis c'est con, mais c'est aussi un moyen de se rappeler des structures vu que nos morceaux sont un peu longs. C'est plus facile plutôt que d'avoir un enregistrement de téléphone tout pourri en mode 3 minutes, qu'est-ce que je fais comme truc et tout. Là au moins c'est pratique, ça permettait de joindre l'utile à l'agréable.
2: Il y a un truc hyper factuel aussi, c'est que en fait Nils habite à Montpellier, donc ce qu'on a fait c'est qu'on enregistrait les pistes basse batterie, ensuite on lui envoyait, il enregistrait sa voix dessus, il nous les renvoyait, donc en fait il y avait un ping-pong comme ça par fichier intermédiaire et c'était pas enregistré tous ensemble à trois, donc voilà.
3: Et d'ailleurs, je me permets, parce qu'il y a peut-être des gens qui nous écoutent qui savent pas ce que le Doom.
0: Mais on va écouter de toute façon un petit peu. Il y a pas de.
3: Je vais pas spoiler.
0: Bah, maintenant, allez.

0: Voilà, j'ai été pris de vitesse. On est toujours au CICP au 21 rue Voltaire avec Mylène Sardoum. On vient d'entendre un demi-morceau, hein, puisque voilà, il y a les cinq morceaux de l'album qui s'appelle Ghost Album, qui est sorti l'an dernier. Il y en a pas un qui fait moins de 6 minutes. Donc là, on a écouté le morceau, une partie du morceau Alcool 120 degrés.
1: Exactement.
0: Hein, exactement. Les puristes l'auront reconnu. Par rapport à au début de la conversation, en disant que Mylène Sardoum s'était réellement activée suite à une invitation pour un festival de fanzine, donc il y a le lien direct avec la soirée d'aujourd'hui, de soutien au fanzinarium. Vous êtes en lien direct avec le fanzinarium, ou vous avez ou c'est par connexion, par
2: En fait, moi, Valérie Cox, qui travaille du coup au fanzinarium, je la connais depuis pas mal d'années. Je pense que Nils, tu l'as croisé aussi pas mal sur les salons de micro-édition. Et en fait, moi, j'étais invitée pour faire une conférence sur les fanzines à la bibliothèque Fornay, où Valérie travaillait, et du coup, je l'ai invitée à faire une conférence ensemble pour que ça soit plus sous la forme d'un dialogue et que voilà, on communique, enfin qu'on fasse une présentation des fanzines ensemble. Et à la suite, à la sortie de cette conférence, elle m'a dit: ah, mais tu sais, j'organise une soirée de soutien, ça vous dirait? Et en fait, c'est parti de là. Mais c'est vrai que entre la musique et les fanzines et l'illustration, la micro-édition, il y a beaucoup de porosité entre musique, édition et entre les artistes qui font souvent quand même de la musique et du dessin ou de la BD, donc c'est un milieu qui communique, qui est hyper actif, hyper vivant et qui organise beaucoup de choses et qui est très poreux.
0: Oui, tu dis je faisais une conférence. Tu faisais une conférence, mais à quel titre? C'est en tant qu'artiste toi-même, en tant que...
2: Ouais, en fait, j'étais invitée à parler de mon travail, mais je voulais quand même qu'il y ait quelqu'un avec moi pour étendre, pas juste parler de moi, mais parler vraiment de toute la scène graphique autour du fanzina. Et Valérie a accepté, et je le remercie. Et du coup, on a comme ça projeté. En fait, on parlait de mon travail, mais pas que. En fait, on faisait des ponts et des allers-retours, et ça permettait d'avoir vraiment des questions du public qui des fois ne sait pas ce que c'est le fanzina et qui pose pas mal de questions là-dessus, et pas juste axé sur un travail artistique. En fait, que ça s'inscrive dans quelque chose de collectif quand même.
0: Oui, parce que toi, ton travail, il va au-delà du fanzina.
2: Moi je viens vraiment du fanzina, parce qu'à la base je travaillais au Dernier Cri à Marseille, qui fait des livres en sérigraphie, et après j'ai mon travail personnel qui a évolué, où je fais plus de la peinture, des expositions avec une galerie qui s'appelle Art Factory, mais qui a aussi une librairie, donc en fait il y a toujours les livres qui sont pas très loin, et du coup voilà quoi.
0: Du coup voilà. Tu disais Yoko qu'il y avait cet aspect un petit peu artisanal. Mathéo, j'ai entendu parler de quelque chose qui s'appelle Misère Records, hein, dans le genre. Est-ce que c'est un lien avec cet aspect un peu artisanal, un peu
1: Absolument. Ça, c'est le label d'un de mes groupes, Prix Libre, qui a été monté par un très bon copain qui fait de la vidéo à la base. Et je crois que depuis toujours, dans tout ce que je fais, dans tout ce qu'on fait artistiquement, c'est la débrouille. J'étais autodidacte sur plein de trucs. Et quelle est la question? J'ai oublié. Mais ouais, c'est globalement dans l'esprit, quoi. Enfin, tout se relie un peu.
3: Bah, c'est rattaché en fait au do it yourself, tout ce qu'on raconte là, hein. Parce que le fanzina, le dessin alternatif, le fait d'enregistrer nous de faire des groupes de punk comme ça. Généralement, les gens qui font du fanzina veulent faire de la musique et des groupes ensemble. Donc tout ça, c'est relié par le do it yourself, le fais-le toi-même, je crois.
0: Oui, non, mais ça, enfin tout ça a du sens. Hein, c'est,
3: ouais.
0: c'est...
3: Et les labels aussi créés par des potes comme ça, qui font leurs cassettes, leurs vinyles, leurs CD.
2: Ouais, du coup la cassette, elle est sortie sur un label qui s'appelle Cœur sur toi, qui est un label marseillais.
1: C'était mon pion au lycée qui m'insultait quand je lui donnais mon carnet de correspondance pour prouver que j'avais le droit de sortir. Il me disait va te faire foutre. On est devenus très copains.
3: Laurent Santi. Laurent.
0: Sur les morceaux de Mylène Sardoum, les paroles sont en anglais, ouais. Mais elles sont disponibles. Alors que tout à l'heure, je ne sais plus qui a expliqué qu'elles étaient disponibles avec l'album, mais elles sont aussi disponibles directement sur le Bandcamp. Il y a des thèmes particuliers dans Mylène Sardoum.
3: Ouais, je crois que l'album il s'appelle Ghost Album, mais entre parenthèses, on l'a pas mis sur la cassette. C'est cet album n'existe pas. Donc il y a la première chanson qui s'appelle le Ghost. Cette chanson n'existe pas. Et je pense que les fantômes c'est aussi les souvenirs. Je pense le travail de Marie-Pierre, c'est pour ça que c'est aussi la pochette. Bah après c'est aux gens un petit peu de dénouer tout ça. On va pas tout raconter, mais je pense qu'on peut dire que tous les trois c'est un lien qu'on a dans notre travail à parler de ça. Donc mes lyrics là. Je les ai mis dans l'album aussi parce que je me fais chier à écrire des super paroles, je trouve, donc il faut qu'elles y soient. Et aussi parce qu'on est des groupes où on hurle en concert et du coup les gens comprennent pas les paroles, donc il faut qu'elles existent quelque part.
0: Oui, non, mais alors on connaît des groupes qui distribuent les paroles au concert d'ailleurs.
3: Ah ouais.
0: Ça on est, j'ai déjà vu faire parce que il y a des styles où les paroles sont totalement incompréhensible parce que ça va trop vite ou quoi, et ça arrive que les paroles soient distribuées.
1: Si on avait la place d'avoir un vidéo proche, je serais chaud qu'on ait des surtitres comme à l'opéra, parce qu'il n'y a pas de raison qu'il y a que eux qui aient des surtitres.
0: Ouais,
2: très bonne idée.
0: Après les surtitres, faut pas que ça tourne au karaoké non plus.
3: On adore les karaokés.
0: Il y a une question de vitesse. Mylène Sardoum, ça reste un projet qui est en parallèle de vos autres projets, ou c'est devenu actuellement votre projet principal?
1: C'est plutôt en parallèle, je dirais.
3: C'est parallèle.
2: Ouais, c'est en parallèle.
1: Ça veut pas dire qu'on prend le truc moins au sérieux, mais c'est pas c'est pas non plus le.
3: En fait, c'est
2: un plaisir.
3: Ouais, c'est pas le chemin le plus simple pour gagner de l'argent déjà, le punk doom noise, mais
0: oui, enfin le punk de manière générale.
3: Ouais, le punk de manière générale, l'art. Et en fait, je pense qu'on prend au sérieux vu que moi je fais quand même de la route pour venir à chaque fois. Et on nous demande en concert et ça se refuse pas une date à Paris et tout le monde il y a toujours du monde et tout, donc en vrai on est content, je crois, hein, mais ça veut dire qu'on a beaucoup de projets, je crois aussi on fait pas mal, on s'éparpille dans plein de trucs et je crois que ouais, je sais pas, c'est un peu.
2: Ouais, c'est une excuse aussi pour se voir tous les trois aussi et ramener des potes et
1: partir en vacances dans le sud de l'Italie, bon.
2: Voilà.
0: Oui. Oui, donc en fait c'est un plaisir.
2: Ouais.
0: C'est un plaisir de jouer à trois et puis de vous retrouver quand vous pouvez.

0: et peut-être à Bruxelles aussi en novembre, parce que toi, tu as une expo Sterput à Bruxelles.
1: Ah ouais, ouais.
0: Et en fait, c'est ça aussi, c'est quand on a des actualités les uns les autres, ben,
2: vous en profitez,
0: ben, on en profite pour essayer de caler un concert. De... Ouais.
3: J'ai un pneu dégonflé à Montreuil, il faudrait peut-être qu'on joue là-bas.
0: D'accord.
3: Non, voilà. Ce serait cool de...
1: C'est un peu un groupe de poche aussi, on est que trois, on n'a pas beaucoup de matos, il n'y a pas beaucoup de pédales, c'est pas les groupes où genre on peut galérer dans une tournée comme ça, donc je pense que c'est ça qui est cool, un groupe pour pouvoir jouer à nos vernissages, c'était un bon prétexte aussi.
3: De toute façon j'ai pas de batterie, donc on est obligé de m'en prêter une si vous voulez me faire jouer, donc c'est pratique.
1: J'aurais pas un peu de fric aussi.
3: Théoriquement j'ai beaucoup de matos, mais en pratique c'est...
0: On se démrouille.
2: Ouais. Eh ben... Merci Mylène Sardoum.
3: Merci à toi, merci à vous.
0: Bah, merci à vous.
2: On vous retrouve sur scène vers 20h, si je ne m'abuse. Hein. Là, il y a Prise Rapide qui est en train de jouer, mais vous pouvez continuer à venir au 21 Terre rue Voltaire. Et bah, on va faire une petite pause et on va recevoir le Fanzinarium, justement, puisque c'est quand même le soutien de la soirée. Merci Mylène Sardoum.
1: Soutien Fanzinarium.
0: Merci à vous.
4: Merci.

0: C'est toujours Constreuil, comme tous les dimanches de 18 à 20 heures. On est toujours au CICP, au 21 Terre rue Voltaire. On a laissé partir Mylène Sardoum avec le morceau Bunda. Et on accueille maintenant deux représentants du Fanzinarium. Bonjour.
1: Bonjour.
0: Soirée de soutien au Fanzinarium. Alors, on rappelle, le Fanzinarium existe depuis 7 ans.
2: Bravo, ouais. Septembre, en septembre, ça fera 7 ans exactement.
0: Voilà. Un petit rappel rapide, c'est quoi le Fanzinarium ?
2: J'y sais, j'étais vachement fort pour ça.
3: Ah, bah, le Fanzinarium, c'est une bibliothèque associative de fanzines. Donc l'idée, c'est de collecter, comme on peut le faire par des dons, par des collections préétablies ou autres, des traces, on va dire, de livres auto-édités, mais pas que, parce que la définition même du fanzine est assez large. Et l'idée, c'est de garder un petit peu tous ces exemplaires, tout ce que ça a pu représenter dans l'histoire passée, mais aussi l'histoire actuelle, parce que ça redevient quelque peu à la mode, on va dire. Et comme ce sont des médias alternatifs, qu'il y a nécessité de trouver aussi les moyens de les faire perdurer dans le temps, de leur donner une visibilité ou autre. Donc nous, on archive un petit peu tout ça, tout ce qu'on peut avec nos petits moyens. Et comme on a justement un peu de moyens, c'est pour ça qu'aujourd'hui, on a tenté de faire cette... Nous faisons cette petite soirée de soutien pour essayer de
2: faire perdurer. Ouais, le Fanzinarium aussi, j'y sais, je ne te coupe pas du tout.
3: Je t'en prie.
2: C'est aussi environ 7000 fanzines cataloguées par des petites mains et des jolis cerveaux. Voilà, on est tous bénévoles, on est moins d'une dizaine, mais on est super forts. Voilà. Et c'est quand même 7000, hein, c'est pas mal. Hein. On n'est pas premier de la classe, mais c'est pas mal, quoi.
0: Oui, mais en plus, il y a la dernière fois qu'on avait... reçu le Fanzinarium au CICP, donc c'était il y a pile 3 ans, il y avait 6000 fanzines, donc ça veut dire que ça continue d'augmenter.
2: Ouais, c'est pas exponentiel, mais,
0: non, mais
2: c'est dans la bonne...
3: Non, oui, effectivement, parce que au tout départ, il y en avait à peu près entre 3 et 4000 quand ça a commencé le Fanzinarium, vu que c'était la mise en commun de 4 fondateurs et fondatrices qui ont mis toute leur collection en commun, et depuis, on fonctionne plutôt à une logique de dons. Oui, un peu plus près, pardon. Et du coup, ces dons, ça va être juste soit des créateurs et créatrices qui viennent de créer quelque chose, soit justement des gens qui ont des collections en réserve et qui se disent, bah, plutôt que de la garder pour moi et de peut-être la voir disparaître quand je disparaîtrai ou autre, autant qu'elle prenne une autre mise en lumière. Et c'est comme ça qu'on en récupère. Mais c'est vrai que autant on en récupère de plus en plus, autant c'est vrai que le travail qu'on peut mettre dessus pour les cataloguer au mieux, bah ça nécessite du temps pour nombre d'entre nous, et même si on est quelques bénévoles. Et voilà, on va dire que le nombre de choses à cataloguer s'accumule de plus en plus, et ça,
2: ouais,
3: ça prend du temps.
2: Ouais, chaque semaine dans les boîtes aux lettres. Jolie boîte aux lettres, jolie enveloppe dans lesquelles on nous file des fanzines.
0: Oui. Voilà. C'est-à-dire que il n'y a pas que des gens qui viennent au Fanzinarium pour les donner. Il y en a qui envoient.
2: Bien sûr. Il y a des toutes les semaines, on ouvre la boîte aux lettres le mercredi et le dimanche, et il y en a. Allez, on va dire moins de 10 par semaine, mais il y en a quand même toutes les semaines, ouais, toutes les semaines dans la boîte aux lettres. Et là, ça s'empile, et là, on se dit, ah tiens, ça va dans la boîte. À cataloguer. Après, t'as la boîte intermédiaire bidule. Ah ben voilà, tcha.
0: Ouais. Le Fanzinarium, ça fonctionne, c'est-à-dire qu'il y a 2 jours d'ouverture.
2: Deux après-midi, on va dire. Fin de jour. Enfin voilà, mercredi. Mercredi, pour être très précise. Le mercredi, je vais être super précise, de 18h30 à 20h30. Vous êtes tous les bienvenus. Et le dimanche, 15h30.
3: 15h, 15h, 19h.
2: 15h, 19h, tu vois, j'étais plutôt 30. Moi, je suis plutôt 30. Moi, j'aime bien 30. Moi.
0: Oui, et c'est où ?
2: C'est rue des Vignoles. C'est quoi le numéro ?
0: 48. Ouais. Moi, je dirais bien 48.
2: Ouais, j'aime bien
3: 48. On va se faire confiance, effectivement.
2: Non, c'est bien d'être au courant. Ouais. Non, c'est bien.
0: Ouais.
2: Ah, Ludo, il est fort aussi. Ludo, il arrive et il est super fort. En plus, il fait des films. Bonjour. Il a présenté ce soir, justement. Il a fait un super une présentation. C'est Ludo.
4: Ouais.
5: Hello.
4: Ta-da.
5: Enchanté.
0: Oui. On a fait un petit rappel de ce qui était, enfin, de l'historique du Fonzinarium, de sa localisation, de ses horaires. De la façon dont vous récupérez des fanzines pour alimenter votre fonds. Alors ce qu'on n'a pas dit, mais ce qu'on peut rappeler, c'est que c'est pas une bibliothèque de prêt, c'est
2: oui,
0: de la consultation.
2: C'est ça, ouais, c'est la consultation, exactement. Ouais. Hein, on n'est pas encore super fort pour prêter. Ça demande une organisation assez importante, le prêt. Et pour l'instant, on se les auto-prête pour faire des sorties. Donc dans les hors-le-murs, bah effectivement, on va prêter à la personne qui va présenter des fanzines ou un atelier hors les murs. Mais en revanche, on n'a même pas d'adhérents, hein, déjà. On a vraiment, enfin, donc on ne fait pas d'emprunt. Il n'y a pas d'emprunt.
6: Oui, c'est vrai que l'objet en lui-même crée une difficulté parce que contrairement à des bibliothèques qui pourraient avoir des livres qui sont créés en série, le fanzine va être sur des nombres bien moindres, et nous en général on va souvent avoir qu'un seul exemplaire, et du coup si on le prête, bah du coup on n'aura pas non plus la menace à dire à quelqu'un, bah si tu l'as pas rendu, maintenant ça va être des amendes. On n'est pas dans cette logique là d'une part, et puis on n'a pas les moyens de le reproduire à nouveau, donc
0: oui,
6: c'est pour ça qu'on évite les prêts. Mais comme on a quelques doublons, triples ou autres, c'est ça qu'on va utiliser au mieux pour justement les apporter dans des lieux pour faire des hors les murs, comme aujourd'hui nous avons un petit coin lecture, et en général on fait ça avec des doubles si malheur il peut y arriver, comme une bière qui se renverse ou je ne sais quoi d'autre. Mais
2: je voulais simplement dire que quand il y a éventuellement des, pas de disparition, mais disons qu'on les retrouve pas, on se dit toujours c'est très bien, ça circule, voilà, c'est le principe, ça circule. Voilà. Ludo.
5: Moi j'arrive en cours de route,
0: mais t'es d'accord jusqu'à...
5: Je suis complètement d'accord.
0: Jusqu'à présent t'es d'accord.
5: Jusqu'à présent je suis d'accord.
0: Oui. Et donc, on rappelle, c'est une soirée de soutien. Donc le soutien, c'est pour quoi ? Est-ce que c'est pour aider à payer le loyer ?
2: Ouais.
0: Est-ce que c'est, enfin, le loyer, les charges, les moyens de rangement, c'est ça, hein, c'est assez terre à terre en fait.
6: On ne demande aucune subvention ou autre, donc on ne fonctionne que par nous-mêmes. Et c'est vrai que régulièrement, quand on fait des événements en extérieur, qu'on a une petite table, on met un peu à disposition quelques objets qui peuvent être à prix libre pour essayer de nous soutenir. Et c'est vrai que cet événement en particulier, ça va nous aider d'autant plus à faire fonctionner le lieu à l'année.
2: Ouais, tout simplement, les charges, donc l'électricité, l'eau pour aller faire pipi. L'essence du caddie. Voilà, aujourd'hui toi t'étais plutôt à bras.
5: Moi j'étais au bras, au métro.
2: Mais globalement, voilà, c'est des petites choses comme ça, mais il faut le faire. L'assurance du lieu, l'assurance du lieu qui abrite les fanzines, des choses que tout le monde connaît en fait.
5: On fait quelques achats de zines aussi. Hein.
2: Ouais, il y a quelques. Ouais. Ah oui, c'est vrai, effectivement, on l'a pas trop dit, mais il y a des achats de zines. C'est pas que il faut vraiment qu'ils nous plaisent, c'est pas tellement le truc, mais. Ça rentre dans je sais pas comment décrire le fait qu'on achète des zines.
5: Ouais, on marche
2: pas tout acheter, ouais.
5: Vous l'avez sûrement déjà dit, mais on marche au don.
0: Oui.
5: Comme on est souvent hors les murs, ou des fois on achète des zines, et ça rentre aussi un peu dans les frais du fanzinarium, puisqu'en fait pour remplir un peu la collection, des fois on achète des zines.
2: Mais je sais pas comment on les choisit.
5: Il n'y a pas vraiment de choix. Hein. C'est
2: si, on les choisit, je te jure.
5: C'est au plaisir.
2: Okay.
6: Non, oui, effectivement, l'achat, c'est quand l'objet va représenter quelque chose d'un petit peu particulier, comme aujourd'hui, nous avions en invité du coup la représentante d'une fanzinothèque qui est à Genève. Et qui est à côté de ça. Le nom, pardon ?
2: Fanzinoge.
6: Et à côté de ça, ça fait 12 ans qu'elle met en place un fanzine collaboratif qui s'appelle La Mouche. Et pour ces 10 ans, elle a créé un gros pack où il y a l'intégralité de tous les fanzines qui ont été faits, mais sur une édition anthologique de plus de 2200 pages. Et de ce fait, c'est vrai qu'on s'était dit, on a quasiment tous les exemplaires de la mouche au Forzinarium. C'est quelqu'un avec qui on est proche, qui a un travail, une logique collaborative.
5: C'est un beau livre.
6: Voilà.
5: C'est un très
6: et
5: beau
6: du
5: livre.
6: Coup, le fait de l'acheter, ça permettait aussi de soutenir un autre Forzinarium. Donc oui, il y avait cette logique-là, donc ça,
2: Fanzino,
6: ça vient
2: ouais.
6: aussi de... Oui, un autre Fanzino, pardon. Et ça vient un peu de cette question-là, mais c'est vrai que...
2: Effectivement, donc
6: soi-même,
2: ça coûtait 50 euros, je crois. Je crois que c'était 50 euros, donc il fallait que... ouais, il fallait qu'on s'est donc cotisé, et on a... donc c'est pas le Fanzinarium proprement dit, mais on s'est tous cotisés. Donc les personnes du Fanzinarium, et donc on a acheté, voilà. Mais c'est assez rare quand on achète, faut vraiment que ça corresponde à je sais pas, une action particulière peut-être, je sais pas comment dire, ce sera pas un truc lié au goût de c'est pas subjectif proprement dit, genre ah, ça me plaît, je vais le prendre et tout, non, c'est au-delà de ça quoi.
0: Ouais, c'est et si allez une pause rapide,
2: ouais.
0: Hein, comme ça on se remet,
2: OK, comme ça.

0: Ah oui, ça fait enchaîner en fait. On est toujours avec les trois bénévoles du Fanzinarium. On vient d'écouter un morceau d'un groupe anglais qui était dans les années 90, qui s'appelait Red Flag 77, le morceau Football Crazy. Je ne vous dirai toujours pas pourquoi. Fanzinarium, on a un peu expliqué le fonctionnement. Et il y a eu, au début de cette soirée, une présentation d'un petit film. Ludo, je crois que c'est un peu ton bébé.
1: Ouais, alors c'est pas que moi, parce qu'en fait, moi je suis bénévole au Fanzinarium depuis 2 ans et demi. Et en fait, quand je suis arrivé, il y avait une chaîne YouTube qui avait commencé et dont le but était un peu d'archiver les. En fait, on fait des expos tous les 2 mois au Fanzinarium, donc on invite un fanzineux, une fanzineuse à exposer dans la vitrine du Fanzinarium. Et l'idée, c'est de faire une petite interview à chaque fois pour présenter le zine, présenter la personne qui fait le zine. Et c'était Yann qui le faisait au début. Et puis, moi, il se trouve que je fais un peu ça dans la vie. Et du coup, je me suis proposé de le faire. Et voilà. Et depuis, c'est moi qui ai un peu repris le truc, quoi. Et ce soir, on a présenté. Enfin, j'ai monté un petit film avec toutes les interviews qui ont été faites depuis. Depuis le début, en fait. Alors, c'est pas représentatif de toutes les expos qu'il y a eu dans la vitrine, parce qu'il y en a eu plein avant, et à l'époque, c'était pas filmé. Mais depuis, on essaye systématiquement de faire une petite interview quand les gens sont OK avec ça. Et c'est toujours dans l'idée aussi d'archiver, de développer un peu une chaîne YouTube, et puis de montrer que. Enfin, d'avoir une petite vidéo, quoi. Et puis. Voilà.
2: Ludo, je te coupe un peu. J'avais envie de dire que c'était pas forcément représentatif de l'ensemble de ce qui a été produit depuis ces dernières années. En revanche, c'est assez représentatif des différentes scènes, des contenus différents dans les fanzines. Il y a énormément de donc il y a du manga, il y avait du texte, il y avait de la poésie, il y avait littérature, ouais. Effectivement, il y avait politique, militantisme avec le Varet
1: avec
2: et tout
1: on
2: ça.
1: A faim,
2: Il y avait donc à la fois c'est représentatif du monde fanzinesque. Voilà, après il y a énormément de choses encore, mais je trouve que au contraire il était représentatif de quelque chose, en tout cas c'était
1: oui,
2: ça.
1: Oui, enfin ce que je voulais dire c'est juste qu'il y a eu plein d'expos avant et qui n'ont pas été dans ce film là, mais voilà, à partir de maintenant on essaye de à chaque fois de faire une petite interview pour présenter les zines qui sont exposées au Fanzinarium.
2: Et aussi peut-être pour faire en sorte que les personnes qui produisent ces fanzines et qui sont exposées s'expriment aussi différemment, c'est-à-dire pas forcément à travers leurs fanzines, mais voilà, ils sont filmés, ils sont interviewés, donc ils vont parler autrement de ce qu'ils font. Et c'est aussi vachement intéressant finalement de les entendre parler de ce qu'ils font.
0: Oui, c'est un autre exercice.
2: Exactement, ouais.
0: C'est une autre mise en perspective.
2: Ouais, tout à fait, ouais.
0: C'est ça. Alors, il y a le Fanzinarium donc, qui existe depuis 7 ans. Il y a quand même un certain nombre de lieux autres. On pense particulièrement à la Fanzinothèque. Qui existe. Il y a
2: de
0: les
2: Poitiers,
0: connexions
2: ouais.
0: À Poitiers, donc avec les connexions qui existent entre les nouveaux lieux. Mais j'avais une question. En 2023, j'avais cru comprendre qu'il y avait eu un arrêt des assises de la Fanzinothèque. Est-ce que ça a repris?
2: Ah, effectivement, il y a eu trois saisons, mais je crois que ça n'a pas repris justement parce qu'ils avaient des problèmes de financement, tout simplement. Et c'est un peu un peu le nerf de la guerre, quoi. Et donc voilà, je crois qu'ils l'ont pas repris, ils l'ont fait 3 fois, c'est ça? On en a parlé tout à l'heure pendant la présentation justement, Cox et Yann qui sont très forts aussi pour parler de plein de trucs, parce que eux c'est quand même les deux fondateurs, ouais. Les deux des 4 fondateurs, qui sont très impliqués, certes autant que nous, mais depuis fort longtemps, et voilà. Et donc eux seraient tout à fait capables de le dire, mais il m'a semblé, parce que j'ai bien écouté, qu'il y a eu 3 numéros à Poitiers et que ça n'a pas repris.
0: Ouais. Alors, mon idée, en fait, c'est que les assises, c'était aussi l'occasion de faire se rencontrer, vous arrivez quand même à avoir des contacts avec d'autres fanzinothèques vous appelez ça chacun d'un nom différent. En dehors de ces assises, j'imagine que vous échangez pas mal avec. Avec les autres sur les façons de faire, sur les façons de...
1: Ouais, il y a même un petit zine qui a été sorti qui fait un peu le lien entre tous les fanzinothèques francophones, donc Bruxelles, d'Europe. Je sais pas si on l'a là, mais en tout cas on l'avait au Fanzinarium.
2: Il y a eu ce format papier qui a permis justement de présenter, donc chacun présentait
1: sa fanzinothèque
2: et le fonctionnement, etc. Et voilà, il y avait cette petite plaquette qui a permis qui a été, je pense, réalisée à cette occasion, il me semble, non ?
1: Ouais. Alors voilà. Maintenant, depuis, il y a des fanzinothèques qui ont fermé, mais en tout cas...
2: Le Havre a fermé.
1: Ouais, Le Havre, c'est
2: par
1: ça.
2: Par exemple. Les fonds ont été redistribués, il me semble. Enfin voilà, je veux pas trop en parler parce que je pense que je connais pas assez bien le truc.
1: Oui,
2: effectivement, de toute façon, il y a les réseaux, tout simplement les réseaux pour se contacter. Chacun vient en fait. On peut aller de la même manière qu'on peut aller à Poitiers, de la même manière là, on rencontre Stéphanie de Genève et on va à Genève, etc.
3: En termes de catalogage.
2: On a parlé de cette élément technique en fait.
3: La Fanzinothèque de Poitiers va utiliser un logiciel libre de catalogage, donc un logiciel comme
2: PMB,
3: PMB qui se nomme, comme les bibliothèques ou autres vont utiliser. Et c'est vrai que le choix qui a été fait au Fanzinarium ou même à Genève, ça va être de récupérer le même logiciel. Initialement, on n'est pas en lien direct. C'est pas comme si on avait un catalogue commun. Ça pourrait être quelque chose de vraiment très intéressant à avoir, à mettre en relation. Mais c'est vrai que c'est un travail qui va demander d'avoir un expert un petit peu derrière. Mais au moins, ça permet de récupérer des informations pour dire « Ah, ils ont déjà catalogué tel fanzine ». Nous pouvons du coup récupérer ces informations-là. On n'est pas sur des logiques de « Oh non, ils ont fait ce travail-là, il y a du copyright ou quoi que ce soit ». Justement, il y a vraiment une mise en commun qui se fait, même si les outils ne correspondent pas ou ne sont pas les plus faciles pour ça. Au moins, la logique est vraiment une mise en commun permanente de savoir-faire entre les personnes, entre les fanzinothèques.
0: Oui, qui reste de toute façon dans l'esprit fanzine, l'esprit DIY, d'un côté partage.
1: De mutualiser.
2: Oui, tout à fait.
1: L'idée, c'est, je pense qu'à terme, c'est de mutualiser, en fait, parce que on fait le même travail et...
2: Je sais pas si on fait le même travail, en fait. J'en sais rien du tout. Ça, je sais pas du tout. Mais par contre... tu vois, c'est un truc pour avoir... était présente là un moment en Asie et je me suis rendu compte que l'accès aux zines ou la manière de créer un zine venait pas du même geste, venait pas voilà, ils sont pas dans l'archivage par exemple, donc il y a pas forcément les mêmes pratiques, et ça c'est un truc qui m'intéresse de voir comment ça se pratique ailleurs et pas forcément en Europe mais ailleurs. Voilà. Et ailleurs, ça veut dire pas forcément non plus aux États-Unis, parce que là, on est quand même sur peut-être le même genre de pratique, mais voilà, ailleurs.
0: Ouais, donc, oui, tu parles Asie.
4: Oui, j'ai une question que je vais poser sur la fin, parce qu'ils n'auront pas le temps d'y répondre, donc c'est impeccable. Fanzine, ça veut dire do it yourself, ça veut dire alternatif, ça veut dire hors de la pensée commune, un petit peu à la marge, des choses comme ça souvent. Vous avez parlé de communautarisme, pas de communautarisme, de mise en commun des, excuse-moi,
2: on n'en est pas
4: des,
2: encore,
4: des mises en commun des ressources, etc. Et vous postez vos films sur YouTube. Alors c'est une industrie pourrie d'internet. Il y aurait pas moyen de faire ça autrement pour visionner ces documents.
1: Moi je vais répondre. Alors on poste sur YouTube parce que il y avait une chaîne YouTube, tout comme on a une chaîne Instagram pour faire découvrir un peu le lieu. Moi j'aimerais que ça se développe sur PeerTube, sur des trucs un peu plus propres entre guillemets, Voilà. Mais oui, oui, moi, je suis un peu d'accord avec cette question.
2: Bah, les choses ne sont pas figées en soi. Hein. C'est juste que bon, bah, on arrive, nous, au fur et à mesure, on regarde les outils qui sont présents, on peut aussi les faire évoluer. Je pense qu'il n'y a rien de figé, quoi. C'est pas. Voilà, c'est tout. Il n'y a rien de figé.
0: Le site internet, il existe toujours.
2: Oui, bien sûr, bien contraire, sûr. Au contraire. Donc, il y a le fanzinarium.fr avec le super catalogue.
3: C'est
2: magnifique.
3: Ce qui permet justement de faire des recherches en amont plutôt que de venir et de se retrouver un peu perdu sur place. Ouais. Au moins, s'il y a des thématiques de recherche, ça aide énormément. Notre catalogage sert à ça.
2: Bienvenue, bienvenue au fanzinarium.
0: Et ben voilà. Merci. Donc, on rappelle, c'est 48 rue des Vignoles. C'est ouvert le
2: mercredi
0: à Paris, oui, oui, effectivement. Faut préciser. Oui, oui, je suis d'accord. Le mercredi de 18h30 à 20h30, le dimanche de 15h à 19h. Et ça peut être ponctuellement sur rendez-vous.
2: Sur rendez-vous aussi. Effectivement.
3: Oui, faut pas hésiter. Hein, vu qu'il y a des saltimbanques, des chômeurs ou autres, on peut toujours venir aider et ouvrir à des moments. Voilà, s'il y a besoin.
2: J'ai récupéré les clés exprès pour ouvrir la semaine prochaine. On se file les clés exprès.
0: Et donc le site www.fanzinarium.fr.
2: Yes.
0: Et ben merci beaucoup.
2: Merci, merci de votre accueil.
0: On arrive au bout. La semaine prochaine, on devrait recevoir le groupe Deva qui nous fera un live électrique. Ça tombe bien, c'est la fête de la musique. Et on termine avec les Voodoo Glow Skulls avec le morceau. Musical pollution. Bah voilà, une pollution musicale, c'est un peu ce qu'il nous faut. Merci.
2: Merci.
0: Bonne soirée.
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5: Bonjour à toutes et à tous. Aujourd'hui, on va parler de ce que l'IA change dans le journalisme et dans la manière de former les futurs journalistes. Alors accordez-vous 30 minutes pour interroger une nouvelle fois ce que provoque l'éruption de l'intelligence artificielle dans nos vies.
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5: Pour le public, c'est parfois magique. L'IA aide à comprendre l'actualité, à remettre un sujet à son niveau de lecture, à naviguer dans un flot d'infos devenu ingérable. Pour les journalistes, c'est beaucoup plus ambivalent. Promesse d'efficacité d'un côté, menace sur la confiance, sur l'emploi, sur l'originalité des contenus de l'autre. Dans ce grand basculement, une question devient centrale. Comment continuer à faire un journalisme utile, rigoureux, créatif, dans un monde où une partie de l'info passe désormais par des modèles IA ? Et surtout, comment on forme la génération qui arrive, ces étudiantes et étudiants en école de journalisme, qui ont des pratiques qu'aucun de les profs n'ont connues, en fait, tout simplement. Notre invité du jour vit cette transformation de l'intérieur. Il a deux postes d'observation privilégiés. Il est journaliste économique. L'IA lui sert à la fois à produire, peut-être plus vite, à illustrer autrement, à adapter les contenus à des publics très différents. Et il est aussi enseignant en école de journalisme. Il a créé une option IA qui apprend aux futurs journalistes à se servir de ces outils. Avec lui, on va essayer de comprendre comment l'IA vient impacter le journalisme, cette activité essentielle à notre démocratie. Bonjour Clément Rouget.
12: Bonjour Jean-Philippe.
5: Merci d'être avec nous en studio, dans le studio de Cause commune. Alors parlez-moi d'IA, Clément, et débutons tout simplement sur la présentation de votre parcours. Est-ce que vous avez fait une école de journalisme, vous ?
12: J'ai fait une école de journalisme comme une partie de la profession. J'ai fait le centre de formation des journalistes. J'en suis sorti en 2018, donc dans un monde pré-IA, ou en tout cas pré-IA générative. Et l'IA générative est arrivée dans ma vie un peu avant la sortie de ChatGPT 3.5 en décembre 2022, avec les générations d'images à l'époque c'était DALL-E et Midjourney, les premières versions, et tout de suite je me suis dit qu'il y avait un potentiel pour illustrer l'économie et en finir avec les petits cochons et les chaises vides à Pôle emploi.
5: Alors bon, alors, avant même d'aborder hein, on va aborder toutes les questions d'IA et comment vous utilisez l'IA dans votre métier. Vous m'avez dit en préparant cette émission, moi j'ai un profil quand même de départ qui était un peu geek. Même en école de journalisme, finalement, ça prenait déjà quelle forme d'être geek étudiant en journalisme et comment ça vous a finalement facilité le passage vers l'IA?
12: Je pense qu'il y a ce côté, la curiosité envers la diffusion de l'information. Typiquement, j'ai été un des premiers étudiants en école de journalisme en 2017 à l'époque à faire des vidéos verticales.
5: Ouais.
12: À l'époque où ça n'existait pas encore, c'était pas sur nos réseaux, et aujourd'hui ça nous paraît d'une banalité absolue, le YouTube de 2017, c'est un format qui n'existait pas. Je me suis amusé à créer des chatbots dans des projets écoles, enfin voilà, c'est ce genre de choses qui m'animait aussi, qui m'amusait. J'avais fait toute une série sur le futur de l'information et sur les enceintes connectées, où je m'étais complètement planté. Je pensais que ça allait envahir tous les salons, et en fait pas du tout, ça ne servait juste à des minuteurs. Mais bon, c'est on n'a pas raison à tous les coups sur le futur.
5: Ou la météo. Et alors, Phil, donc vous aviez déjà un bon fond d'appétence au numérique et vous n'aviez pas peur du numérique, tout simplement. Mais comment vous avez finalement vu arriver cette vague de l'IA générative dans votre métier? Vous aviez été déjà en poste à l'époque. C'était quand et c'était quoi, en fait, la première fois que vous avez vu l'IA fonctionner et que vous avez dit « Oula, il y a un truc à faire, là ».
12: C'est vraiment fin 2022, j'étais responsable éditorial numérique dans un média qui s'appelle Pour l'écho, qui était un média de pédagogie économique pour les jeunes. Et comme je suivais pas mal les enjeux de veille média, de veille technologique et tout, je vois arriver ces premières images, vous savez maintenant on les connaît tous, mais du pape en doudoune, de ouais. Will Smith qui mange des spaghettis, des images immondes et tout. Bon, aujourd'hui, ça, au tout début, ça me fait ni chaud ni froid, bon, je vois pas tellement le truc, je suis pas très bon de suite, mais dès les premières améliorations, les premières versions, je me dis « Ah tiens, je peux illustrer des papiers avec, en fait ».
5: D'accord.
12: Et là, c'est le moment de bascule en me disant « Ah tiens, OpenAI.fr, ça peut être utile dans mon métier, parce que j'en avais marre de Shutterstock, de Pixabay, de tous ces outils-là, de tous ces sites-là qu'on utilisait pour illustrer les papiers. »
5: C'est-à-dire que vous alliez chercher des illustrations dans des stocks d'images.
12: Oui.
5: Et vous payez, en fait, l'image et le droit d'utiliser cette image.
12: Exactement. Pour ce qui n'était pas libre de droit, en tout cas, ouais. Oui, on payait.
5: Et c'était pas forcément très proche de ce que vous cherchiez à illustrer, quoi.
12: Exactement. C'était des images un peu bateau. Et puis, en plus, comme tout le monde faisait pareil, on se retrouvait avec des films de Facebook ou Instagram. Où on voyait 15 fois la même image de cochon pour les trucs d'épargne. Enfin, j'en avais un petit peu marre.
5: Et donc, du coup, vous testez quoi comme outil pour pallier à ça, du coup?
12: Je teste les premières versions de DALL-E, qui était l'outil d'OpenAI de génération d'images, qui aujourd'hui est intégré dans ChatGPT.
5: Ouais.
12: Et Midjourney, les premières versions. Les rendus sont pas fous. Il faut prompter très simplement, efficacement, ce qu'on veut. Mais ça, on a commencé à illustrer des papiers dès novembre 2022. Alors qu'à l'époque, personne ne le fait encore. Hein.
5: Ouais.
12: Et ça marche assez vite. Ouais, on est dans les premiers à faire ça. Il y a l'opinion aussi qui a suivi un peu le truc et qui a testé. Ça posait aussi des questions juridiques, etc. Nous, comme on était une toute petite structure, on n'a pas eu trop...
5: Il y a eu débat entre vous ?
12: Il y a eu débat dans la rédaction sur l'usage.
5: Ouais.
12: Puis on est dans une époque où le métaverse est en train de se casser la figure, les NFT sont à leur sommet, mais on sent qu'on comprend pas trop le buzz.
5: Ouais.
12: Il y a cette idée chez certains journalistes que bah, c'est un buzz de plus.
5: Ah, ouais.
12: Que l'IA, c'est vraiment le buzz de plus, ça va s'écrouler, c'est une marotte, ouais. T'embêtes pas avec ça, quoi.
5: D'accord, donc finalement, c'est pas très important, ils vous laissent faire.
12: Oui, tout à fait. On me laisse faire. Je vais voir mon N+2 à l'époque avec qui j'avais pas encore trop discuté. Je lui dis, il se passe un truc.
5: Ouais.
12: Et lui, il bascule de suite. Il comprend, il sent l'enjeu, notamment sur le parascolaire.
5: Ouais.
12: Comme on le voit, hein, et comme on l'a vu depuis, comment les étudiants et lycéens s'en sont emparés très, très vite.
5: Et à cette époque-là, il n'y avait pas quand même un petit souci de style dans l'illustration. C'était pas un peu toujours les mêmes illustrations malgré tout, ou même style d'illustration?
12: un peu les mêmes enjeux qu'aujourd'hui. Si on était dans une utilisation générique, sans appliquer de style, on avait effectivement des choses basiques, génériques, mais déjà, on pouvait travailler et avoir des choses qui fonctionnaient en disant « je veux du dessin, du crayon à papier, etc.
5: Ouais, » c'est ça. Donc, vous êtes déjà dans la recherche, finalement, de singularité et d'originalité, même en illustrant les papiers avec des images générées.
12: C'était le but.
5: Ouais. Et à cette époque, est-ce que vous mesurez déjà, bon, vous l'avez dit hein, dans les premiers échanges que vous avez avec la rédaction, avec le rédac-chef, est-ce que vous mesurez déjà finalement les menaces aussi? Vous voyez les opportunités, mais est-ce que vous mesurez déjà les menaces? Et comment vous les mesurez? Qu'est-ce qui vous saute aux yeux et vous vous dites, oula, ça, il y a quand même pas que des bons côtés à cette histoire?
12: Ben, nous, pour l'éco.com, à l'époque, le site, son audience reposait pour environ moitié sur des petites définitions.
5: Ouais.
12: Qu'est-ce que sont les externalités positives, etc., comme on était à destination d'un public scolaire. Et ce que j'ai fait directement, dans une logique de match, en fait, j'ai dit, ben, voilà notre contenu,
5: ouais.
12: Et voilà ce que me propose l'IA si je lui pose la question comme je la poserais sur Google.
5: Ouais.
12: Et immédiatement, ça saute aux yeux, dès la version 3.5, que
5: ça serait proche.
12: Mayday, mayday, il va y avoir un léger souci à terme. C'est ça, c'est exactement ça. C'est OK, il y a une menace existentielle sur notamment au tout début sur les petits contenus, les contenus SEO et tout ça.
5: Ouais.
12: Par chance, c'était pas la pub qui nous faisait vivre, mais du coup, je me dis OK, d'accord. Non, il faut s'intéresser vraiment à ces outils-là, ça va changer la consommation de l'information et donc les business models économiques des médias.
5: Et ça change votre manière de produire, justement, cette information, du coup ?
12: Ça change un peu la façon de produire. Dès le départ, il y a cette idée de « OK ». Bah, typiquement, pour l'écriture des définitions, par exemple, ce genre de choses, la mise en contexte de nos exemples et d'aller chercher du parascolaire, on peut l'utiliser, ça fonctionne bien.
5: Ouais.
12: À cette époque-là, on n'est pas du tout sur l'écriture d'articles, etc., parce que les outils sont pas assez performants. Mais en fait, ça a progressé petit à petit, où la définition est devenue un paragraphe qui est devenu un premier jet, etc., etc.
5: Et quand vous êtes confronté à ça, finalement, est-ce que vous avez des choix un peu de réorientation budgétaire ou RH vis-à-vis de ces outils-là au sein de la rédaction?
12: On n'a pas de réorientation RH, mais comme responsable éditorial, je m'occupais du budget. Et je l'ai plutôt réorienté vers de la pige reportage au lieu de l'illustration, justement. Si je suis très pragmatique, ça a fait perdre aux illustrateurs des commandes qu'on faisait et ça a fait gagner à des journalistes des piges qu'on n'avait pas le budget de commander.
5: Et en quoi une pige ? Bon, peut-être qu'à l'époque, c'était plus évident, mais elle peut être meilleure qu'un contenu généré. C'est quoi les différences? Ça va être des angles plus originaux? Ça va être des informations plus précises, quoi?
12: Et on va en parler, mais pour ça que les journalistes peuvent pas être remplacés, à mon avis, quand ils font vraiment du journalisme, c'est que une IA peut pas aller sur le terrain, une IA peut pas interroger un économiste ou quelqu'un, ne peut pas faire un reportage, enfin, tous ces aspects-là, et faire du journalisme de qualité. Une IA ne peut pas le faire. Aujourd'hui, c'est un peu moins vrai sur certains aspects, sur de la synthèse, etc. Mais en tout cas, sur du journalisme original et tout ça, l'IA en était incapable, et tant mieux. Donc, c'est pour ça que c'était très important de justement renforcer notre journalisme. Ce qu'on a fait aussi, c'est qu'on a pris le magazine et on s'est dit, on a fait une sorte d'audit IA de nos contenus.
5: Ouais.
12: En mode, ça, l'IA peut-elle le faire?
5: Ah oui.
12: Est-ce qu'on doit changer ou pas tel type de rubrique? Et on s'est vite rendu compte que, les petites définitions, peut-être qu'il y avait danger à court terme, mais que les reportages, il n'y avait aucun danger et que c'était plutôt des choses qu'on devait renforcer.
5: Et à travers cet audit contenu, c'était aussi un peu votre audit métier, finalement?
12: Exactement. C'est la même chose, c'est la même face. C'est cette idée de se dire, OK, il y a une machine maintenant, elle fait ça. A priori, elle va pas revenir en arrière, et on voit que les progrès exponentiels sont faits depuis 3 ans. Donc, face à ça, comment je me positionne et quelles sont les compétences qu'elle aura jamais ou qu'elle aura pas, enfin voilà.
5: Oui, et du coup, où est ma valeur ajoutée?
12: Exactement.
5: Si je vous pose la question un peu abruptement, mais aujourd'hui, c'est quoi la valeur ajoutée d'un journaliste dans la création de contenu pour son média?
12: Il y a plusieurs choses. Il y a un les idées peuvent être assistées par IA, mais qui tranche, qui fait quoi, c'est toujours un journaliste. Donc la partie idéation, les choix, de quoi on parle, les questions de, évidemment, de ligne éditoriale. Tout ça, c'est entièrement humain. Il y a l'incarnation aussi. Il y a plein de journalistes qui incarnent leur métier. De fait, une IA ne peut pas le faire. Il y a la question, pour moi, qui est capitale, qui est la question de la responsabilité. Quelle que soit notre utilisation de l'IA dans la phase de recherche, etc. Une fois qu'il y a un article qui est publié ou un reportage qui est diffusé à la radio, la responsabilité, c'est celle du journaliste et du média.
5: Bien sûr.
12: Et ça ne changera jamais.
5: Ok. Et donc là, aujourd'hui, en tant que journaliste, en tant qu'éditeur, alors vous éditez notamment une newsletter pour le média pour lequel vous travaillez, qui a plusieurs millions d'abonnés, donc responsabilité de contenu importante. Comment vous utilisez du coup l'IA de manière concrète ? Ça vous sert à quoi dans votre quotidien ?
12: Aujourd'hui, l'IA, c'est un collègue, en fait. C'est une forme de collègue que j'utilise à différentes étapes de la production. Ça va être, pour ceux qui connaissent un petit peu la recherche approfondie, donc la phase documentaire, vraiment, qui va me fournir en parallèle de Google et des recherches classiques, mais une synthèse de dossiers comme aurait pu le faire un documentaliste il y a quelques années dans une rédaction. Ouais. Puis après, ça peut aller jusqu'à la déclinaison de premier jet à partir de ça. Notamment, c'est très fort par rapport à si on prend une interview, qu'on a fait une interview, la phase de retranscription et de synthèse, c'est des outils qui sont extrêmement efficaces. Et puis, il y a un autre aspect de mon travail où c'est très utile, c'est que moi, j'écris des newsletters sur différentes tranches d'âge, les 18-25 jusqu'aux retraités, et c'est très bon pour décliner un texte qu'on a produit de base et le transmettre à différents publics.
5: Ah oui, sur une même thématique. Vous produisez un contenu qui est adapté à chaque tranche d'âge.
12: Exactement, très concrètement, les enjeux sur la déclaration d'impôt ne sont pas les mêmes pour les 35-55 ans que pour les 18-25 ans ou pour les retraités.
5: Ouais.
12: Et il y a justement dans le texte, elle va changer les bons exemples. Pour les loisirs, pour les retraités, elle va plutôt mettre le jardinage, par exemple.
5: Ouais.
12: Et pour les 25-35 ans, ça va être plutôt les enjeux de la création familiale.
5: Ça vous donne du temps en plus. Et comment on le réinvestit intelligemment, ce temps, quand on est journaliste?
12: Globalement, quand on est journaliste, comment dire, le temps gagné, on le réinvestit très facilement.
5: Immédiatement.
12: On a plein d'idées parce que on était déjà à la bourre sur tout. Donc du coup, ça permet d'avancer sur sa liste de tâches. Nous, ce que ça nous a permis là, c'est de mieux travailler ses déclinaisons. Là où on envoyait une seule version, par exemple, on peut prendre le temps d'en envoyer 5 plus personnalisées. Donc c'est déjà un élément où on peut réinvestir du temps.
5: Finalement, ça enrichit vos contenus et la proposition que vous faites à vos audiences.
12: Exactement. Parfois, il y a la promesse de oui, ça va vous libérer du temps, vous allez travailler moins. Moi, je crois pas trop à ce discours-là parce que c'est vite réinvesti dans le travail.
5: Oui, et puis il y a quelques études qui montrent qu'au contraire, ça pousse à faire plus. Et du coup, c'est possiblement pas quelque chose qui libère beaucoup. Et alors, si on rentre dans le concret, parce que les auditeurs, ils aiment bien savoir un petit peu, c'est quoi les outils que vous utilisez? C'est les outils entre guillemets, de grand public?
12: Il n'y a pas d'outils professionnel au sens des trucs que personne connaîtrait, juste j'utilise un peu de ChatGPT, de plus en plus Claude d'Anthropic, qui est vraiment très très bon et qui a une fonction qui s'appelle Cowork aujourd'hui, où on installe l'application sur son ordinateur et qui peut travailler un peu en mode projet, où on dit vas-y, fais ça, fais-moi un premier jet, fais-moi la vérification et reviens me parler dans 20 minutes quand t'as fini de travailler. Donc ça, c'est extrêmement utile. Mais d'ailleurs, ça réorganise aussi ma journée de travail. C'est que parfois, je sais que juste avant d'aller manger,
5: vous lancez une séquence.
12: Exactement. Je lui lance une séquence et je sais qu'à mon retour de déj, il aura travaillé pour moi en mon absence. Et après, pour les images, j'utilise Midjourney ou ChatGPT ou Nano Banana, qui sont vraiment les grands outils grand public. C'est l'avantage de ces grands outils, ce qu'on appelle les LLM, les larges modèles de langage, c'est que ils servent à tout. Et donc, une bonne maîtrise de ChatGPT ou de Claude aujourd'hui peut tout faire, quoi. Il n'y a pas besoin d'aller vers 36 outils spécialisés.
5: Et finalement, aujourd'hui, plus vous mettez les mains dedans, plus vous devenez fort dans la compréhension des outils. Est-ce que vous en faites aussi un sujet éditorial?
12: C'est le truc quand on est journaliste, et ce qui fait qu'on décroche jamais de ce métier, c'est que tout toute chose qui se passe dans notre vie devient aussi un sujet éditorial. Et dans mon média précédent, on s'adressait aux 18-25 ans. L'IA est devenue immédiatement un sujet éditorial majeur parce que l'impact sur l'enseignement, sur l'orientation, on le voit sur les filières, sur le chômage, tout ce qu'on veut, même si ça va pas remplacer tous les emplois, mais en tout cas, le fait qu'il y ait une question qui se pose est immédiate. Donc, ouais. Évidemment, c'est un sujet éditorial. Et d'ailleurs, du coup, ça met beaucoup d'IA dans la journée quand c'est à la fois un outil professionnel et à la fois un sujet éditorial.
5: Et dans les grandes tendances du moment, est-ce que vous avez trouvé des usages qui concernent le vibe coding? C'est-à-dire le fait de produire des outils un peu plus poussés et avec facilité hein, pour des profils plus fonctionnels que techniques et à proposer des fonctionnalités supplémentaires à votre audience?
12: Bah hier, j'avais une réunion avec les développeurs, parce que j'ai développé un truc de mon côté dans mon média qui plaira sans doute à tous les journalistes qui nous écoutent, c'est que j'ai automatisé l'intégration dans le CMS de mes textes. Ah oui. Tous les liens enrichis, les vidéos, etc. Ouais. J'en avais marre de gagner du temps avec de l'IA pour me retrouver bloqué dans un CMS à faire ajouter ce lien, aller dans la liste des contenus, etc. Ah, et donc typiquement, j'ai automatisé ça grâce à l'IA et en un bouton, je fais mon copier-coller et j'ai déjà tout l'article enrichi dans le CMS. Et donc à partir de là, je perds pas de temps sur des trucs vraiment débiles de routine d'aller.
5: Et ça, vous l'avez fait comment? Avec quel outil?
12: Avec Claude.
5: Avec Claude aussi. Ouais. Et vous lui avez demandé finalement de créer un outil supplémentaire.
12: En l'occurrence, une sorte d'extension dans mon navigateur internet. Ouais. Mais vraiment, je suis parti en mode, ok, j'en ai marre de cette tâche-là. Comment faire pour m'en sortir? Et c'est lui qui m'a proposé la solution et ensuite on a travaillé ensemble. Ça s'est pas fait de suite, c'était une bonne après-midi de travail, mais dans l'année, ça va me faire gagner un temps fou, quoi. Ça, au départ, je perds 3 heures, et dans l'année, j'en gagne 100.
5: Et vous me parliez également en préparant cette émission de petits calculateurs ou petits simulateurs qui pourraient venir enrichir des contenus éditoriaux quand on parle justement d'impôts, quand on parle de taxation.
12: On a des petites choses sur effectivement calculer le crédit immobilier, combien ça vous coûte et tout, que certains sites institutionnels ont, mais que on renvoyait vers ces sites-là parce qu'on justement les développeurs en interne n'avaient pas forcément le temps de cerveau disponible pour pouvoir faire ce genre de choses. Et aujourd'hui, on le fait presque dans notre coin, on valide avec eux et en 3 quarts d'heure, c'est fait. On peut enrichir, faire des outils interactifs, etc. Là, on va beaucoup travailler dans l'année à venir sur justement comment passer un cap en termes de distribution de l'info, d'avoir des trucs où typiquement pour les impôts vous allez avoir un petit questionnaire au départ, est-ce que vous êtes célibataire, en couple, avec enfant, etc. et voir tout ce qu'on peut vous conseiller. Voilà, c'est
5: ça typiquement, vous pouvez le faire avec le vibe coding justement.
12: En tout cas on va y travailler, ouais. Je suis sûr que c'est possible et c'est ce genre de projet qui aujourd'hui est intéressant, je trouve, dans les rédacs, c'est qu'il y a plein de choses qui paraissaient impossibles pour des questions budgétaires, de temps, de services informatiques qui est débordé. Et aujourd'hui, les journalistes peuvent prendre du pouvoir sur ça et dire « Ah bah tiens, dans mon article, il manque ça, il manque une infographie animée, un dessin, un simulateur, et ben faisons-le quoi. »
5: Et toutes ces pratiques, vous les partagez sur votre compte LinkedIn et puis via une newsletter. Il y a le feu, une newsletter LinkedIn qu'on va remettre en description de l'émission. Et puis tout d'un coup, ça génère de l'intérêt d'une école de journalisme qui vous propose finalement de venir former les étudiants journalistes à ces pratiques. Alors, comment ça se passe? Quelle est cette connexion déjà qui se fait? Quel type de formation vous avez mis sur pied avec cette école pour les étudiants?
12: Pascal Guéné, le directeur de l'Institut pratique de journalisme, Dauphine, a immédiatement compris. Il fait partie de ces profils où il s'intéressait déjà à l'IA avant même ChatGPT et il comprend très vite, quand ChatGPT sort, que il va y avoir un impact, la preuve notre discussion aujourd'hui, mais sur le métier de journaliste. Et donc
5: on est début 2023 là.
12: Oui, c'est ça, on est dans l'année 2023 et il comprend de suite que c'est un enjeu majeur pour les étudiants qui vont arriver sur le marché du travail, de au moins à cette époque-là avoir l'acculturation.
5: C'est ça.
12: Qu'est-ce que c'est, qu'est-ce que ça peut faire, etc. Avec toutes les limites de ces outils à cette époque-là, mais de travailler l'esprit critique aussi sur ces outils, ces objets, cette philosophie, etc. Et donc de suite on a mis en place des projets. Moi, ce que je fais à l'école, c'est qu'on a 5 jours avec les options IA où on a un jour de cours un peu masterclass, voilà qu'est-ce que ça fait, les principaux usages, comment les utilisent les médias, une partie bac à sable, voilà, testons, rédiger des titres, des chapeaux, des premiers trucs, des infographies, analyser un tableur Excel, tout ce qu'on veut, tout ce type d'usage-là. Et ensuite, ils ont 3 jours en autonomie où je les supervise, où ils travaillent pour un média qu'on appelle Made IA, qui est sur l'IA et avec l'IA.
5: Donc on mettra aussi le lien en description de l'émission.
12: Ils font des sujets sur ce thème-là, parce que éditorialement c'est riche, hein, on en a parlé. Il y a plein d'aspects dans la culture, etc., l'éducation. Et ils utilisent l'IA et ils font une sorte de petite boîte noire à la fin des articles en disant « Voilà, j'ai utilisé l'IA comme ça, très concrètement, ce qu'on disait, et en disant « Ben voilà, ça m'a fait gagner du temps sur ça, ou ça m'en a fait perdre sur ça, voilà ce que je vous recommande en termes d'utilisation, etc. » Et comme ça, ça enrichit la formation de tous quand ils vont regarder la production de leurs camarades.
5: Et donc, vous en êtes à la troisième promotion, 2023 jusqu'à 2026. Qu'est-ce qui a évolué en 3 ans dans cette formation et comment ils abordent les outils IA de manière sûrement différente?
12: La première année, en novembre 2023, on a 80% de la promo qui n'avait jamais ouvert ChatGPT.
5: Ah oui.
12: Donc on se rend pas compte
5: ça
12: avec
5: ça arriver
12: le...
5: en même temps, oui.
12: Exactement, c'est ça. On se rend pas compte parce que ça va tellement vite et l'évolution, on est dans nos vies et tout, que bah il y a un moment où c'était pas là et où les gens donc c'était des profils qui étaient rentrés en école de journalisme sans que cette question n'existe et qui allait se retrouver sur le marché du travail. Aujourd'hui, un jeune journaliste qui rentre en école de journalisme, c'est que cette question-là existe et qu'il va falloir être formé ou avoir un regard critique, etc., sur cette technologie. Hein. Moi, ce que j'ai vu, c'est plutôt une adaptation progressive avec des promos qui arrivaient et qui l'avaient déjà eu dans la première partie de leur enseignement supérieur. Et donc, ce qu'on a fait, c'est qu'on a adapté le niveau de la formation petit à petit et les petits exercices du style réécrire un titre, un chapeau, etc., on les passe de plus en plus vite.
5: Oui, c'est ça.
12: Et on va vers des usages plus avancés, du data journalisme, un peu de vibe coding, etc., etc.
5: Quand on a préparé cette émission, vous me disiez que de temps en temps, vous les poussiez à pas utiliser l'IA, à comprendre qu'ils pouvaient ne pas utiliser l'IA. C'est quoi finalement le curseur, l'indicateur qui fait que vous leur dites ça, c'est peut-être pas utile d'utiliser l'IA pour le faire?
12: La question à 10 000 euros qu'on se pose tous les jours. Non, mais c'est une question qu'on se pose que je me pose aussi dans la vie de tous les jours.
5: Oui, en termes d'hygiène personnelle, c'est ça?
12: Exactement. Oui. C'est ce côté, en fait, ce qui est marrant quand on utilise beaucoup l'IA, c'est que, à la fois, il y a un côté magique et grisant.
5: Ouais.
12: Vibe coder des applications, des petits trucs, et voir tout son texte se copier-coller en 2 secondes, là où on en a passé des journées. Ou quand j'ai commencé professionnellement, j'ai passé des journées à faire des sous-titrages de vidéos.
5: C'est fini.
12: C'est fini. Bah, ça, c'est grisant, c'est incroyable, c'est magique, tout ce qu'on veut. Et je me sens pas du tout menacé professionnellement. C'est juste, c'était une tâche ultra relou et c'est bon, j'en suis débarrassé, donc trop bien. Et à la fois, c'est responsable de mes premiers cheveux blancs. C'est que parfois, ça rend fou, l'IA. Donc, il y a toujours ce truc. Et c'est très difficile de donner des conseils. C'est plus, soyez curieux. Ayez un regard positif au départ dans l'utilisation. Parce que parfois, ce que des études ont montré, notamment, c'est que si on part avec un a priori négatif et qu'on y va avec de la mauvaise foi, les résultats sont mauvais.
5: On ouvre un peu les perspectives. Comment vous envisagez finalement le futur du métier de journaliste aujourd'hui depuis vos 2 postes d'observation?
12: Moi, je crois pas du tout au discours sur le grand remplacement de l'emploi. Ce fait que tous les journalistes vont disparaître, remplacés par des IA qui feraient mieux les travaux et tout. J'y crois pas du tout. Il y a un post LinkedIn qui a été publié la semaine dernière, j'ai plus le nom de la personne, mais qui était super intéressant, qui dit... En fait, l'IA va dévoiler qui fait vraiment du journalisme. Et ce qu'on disait, c'est que le bâtonnage de l'épêche, sans doute que l'IA le fera très bien, mais le reportage, l'enquête, avoir un carnet de sources, avoir gagné la confiance de gens pour qui nous parlent, etc. Ces compétences-là, elles sont fondamentalement humaines et elles existeront toujours. Donc pour moi, c'est un outil qui doit pousser à l'excellence.
5: Et ça va potentiellement rebattre un peu les cartes de l'économie des médias finalement aussi.
12: Moi, la plus grande inquiétude que j'ai, c'est pas sur le remplacement en tant que tel, c'est sur la pression économique que ça va imposer aux médias,
5: ouais.
12: Notamment ceux qui sont sur un modèle publicitaire dépendant de Google, où on voit bien que la presse technologique américaine, notamment, fait moins 70, moins 80 parfois, pour des gros titres connus, de bonne qualité, The Verge par exemple, etc. Et et qui du coup sont obligés de licencier des journalistes, pas parce que les IA sont meilleures, mais parce qu'elles ont plus les recettes économiques pour les payer. Ça, c'est mon inquiétude première. Ce qui se passe dans le groupe InfoPro Digital ou les conflits sociaux à l'équipe, c'est pas la faute de l'IA en soi, c'est la faute d'un manque de dialogue entre une direction et des salariés. Hein.
5: Est-ce que d'un autre côté, vous voyez des métiers liés à l'IA qui émergent dans les rédactions, des sortes de référents IA ou des journalistes augmentés qui vont venir particulièrement aider la rédaction. Est-ce que

sur votre manière d'utiliser l'IA et de l'enseigner pour le journalisme. Merci beaucoup. Merci à vous, chers auditeurs. 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Tiens, bah pourquoi pas faire une recommandation là tout de suite, là maintenant, en l'envoyant à un ami. 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N'hésitez pas aussi à commenter sur Apple Podcasts, Spotify ou LinkedIn. Restez sur 93.1 FM sur Cause Commune et on se dit à bientôt.

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8: La forêt, lieu d'initiation, druides, sorcières, refuge de Robin des Bois et des résistances de toutes sortes sur l'ensemble des pays du monde. Ouais, c'est pas faux. Mais quand Ariel nous a proposé ce thème, je sais pas pourquoi, mon cerveau s'est mis en mode série noire. Forêt, là où on rendait la justice, où les chênes centenaires ont fleuri de pendus sans yeux, où les rochers ne disent pas qui a caché ce corps mutilé, forêt où vivent dans des cloaques infâmes faux mendiants, égorgeurs, chauffeurs de grands chemins, forêt où la petite bergère va se réfugier après avoir été déshonorée et où dorénavant elle servira de jouet à une douzaine de malfrats puants qui accessoirement la loueront au seigneur du château à l'occasion des fêtes carillonnées. Faut bien s'amuser un peu, non ? La forêt, où il suffit de revêtir une peau de bête pour se jeter sauvagement sur un enfant qui a été puni et qui va chercher seul, en pleine nuit, un seau d'eau. Rire sous cap, en voyant la battue le lendemain organisée pour chasser la grand bête. Non, sinon, à part ça, moi j'adore la forêt, hein. Celle d'aujourd'hui, hein, celle qui sent bon, où on va faire des câlins aux arbres en toute tranquillité, en faisant un clin d'œil au passage, aux lutins farfadés et faits de tout bois. Vive les contes finalement, les réalités sont trop nulles parfois. Les contes, c'est du sérieux, 39e épisode. Bonsoir, bonjour à vous toutes et à vous tous qui nous écoutez. Les contes, c'est du sérieux, mais pas trop, hein. Si sur votre montre connectée, il est affiché dimanche soir 20h32, c'est que vous nous écoutez en direct, en FM, en DAB ou sur le site de Cause Commune. Soyez de toute façon les bienvenus, où que vous soyez, quand que vous soyez, si vous nous écoutez en podcast. 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Salut les amis.
0: Salut, salut.
8: Hello, hello. Bonsoir Ariel, qui est beau.
0: Oui, c'est bien moi. Salut, salut. Je suis garde forestière ce soir, voilà.
8: Bonsoir Sonia Tissot.
9: Bonsoir, ce soir je suis la forêt.
8: Bonsoir à Joseph Garcia en régie, il réalise cette émission de main de maître.

0: Bonsoir à Juliane.
1: Salut tout le monde.
0: Juliane Delgrange qui est au téléphone. Bah tiens, Ariel.
2: Oui.
0: Le thème la forêt, qu'est-ce que tu vas raconter ce soir?
2: Écoute, je suis pas encore tout à fait, en fait, je suis un peu confuse, je cherche entre les arbres, la forêt, avec tous ses 100 pieds et ses 1000 bras, je suis pas encore, et voilà. Tu vois, c'est yeux doutes permanents. Donc peut-être que ça commencera par un G, et puis peut-être que ça commencera par un G aussi. Un G, voilà. 2G. Voilà, de tiens vaut mieux que 2, tu l'auras.
0: On sait à quoi s'attendre, Sonia.
2: Je prends vraiment une voix de bisounours ce soir, hein, franchement.
0: Sonia, tu vas nous parler de quoi?
3: Moi, je vais faire quelque chose que d'habitude je ne fais pas. Je ne vais pas raconter un conte traditionnel. Je vais raconter l'histoire qui est dans un ouvrage qui existe, que je trouve magnifique, qui m'a énormément plu. Et du coup, j'en ai fait une version contée.
0: Voilà. Ok. Moi, je vais vous raconter un conte de Grimm. Et puis, vous parlez d'un bouquin aussi. Tiens, finalement, il n'y a pas que Sonia qui va vous parler des bouquins. Juliane. Allô, allô.
1: Et allô, allô.
0: Alors, on va commencer avec toi, directement, si tu veux bien.
1: Avec plaisir, avec plaisir.
0: Alors, Juliane, deux mots pour te présenter. Tu nous appelles d'où?
1: Ah, de Strasbourg.
0: De Strasbourg.
1: Dans le grand du monde, j'assume.
2: Hop là. Ça, c'est fait.
0: Tu es là avec nous parce que, bon, on le redira tout à l'heure, mais cette semaine, tu vas monter à Paris.
1: Ouais, je retourne sur Paname pour voir pas mal de personnes et ça va se clôturer en beauté avec la présentation de mon magnum opus, si j'ose dire, que sont les contes électriques aux initiés, où j'ai l'honneur de clôturer la saison.
0: Ok, bon, on en parlera tout à l'heure. Alors, écoute, j'ai une première question à te poser, si tu veux. Toi, tu es plutôt, enfin, moi, je te connais pour tes contes modernes, parodiques. Tu as parfois la dent dure, mais juste. Qu'est-ce que tu peux nous dire de ton approche des contes en général?
1: Tout se résume pour moi à une phrase, c'est que le conte, ça peut autant être un nom qu'un verbe. C'est comme ça d'ailleurs que j'avais commencé mon mémoire sur l'art du conte, 6 ans déjà, le temps nous rattrape. Le conte m'a toujours beaucoup plus fasciné en tant que savoir-faire qu'en tant que matière et qu'en tant que patrimoine. C'est ce que je trouve absolument formidable, c'est cette capacité qu'on peut avoir au seul son de la voix à projeter les gens dans un imaginaire. Et donc en soi, pour moi, la question faite de conte moderne ou pas moderne se pose presque pas. C'est juste, à un moment, je trouve ça, comment le formuler? En fait, les contes, je les vois beaucoup plus comme une matière à travailler et les moderniser, ça fait juste partie du processus. Si je devais être un peu taquin, je dirais que de toute façon, si les anciens conteurs racontaient les histoires du temps d'avant sans les changer, ça veut dire qu'aujourd'hui on raconterait les contes issus du temps des cavernes, et qu'à un moment il a fallu que des paysannes se transforment en princesses, etc. etc. Et c'est d'ailleurs fascinant de voir aussi à quel point aujourd'hui la matière conte, elle se porte très très bien, parce qu'on la trouve absolument partout dans la pop culture, qu'Internet a été un véritable bouillon de culture par rapport à ça. Et pour moi, le conte est en fait un art moderne à part entière. Et comme justement on n'a pas d'accessoires, on est dans une économie de moyens, ben justement faut pas avoir peur de faire rire, pas avoir peur de faire peur, pas avoir peur de provoquer des émotions. Donc chercher à divertir, pas avoir peur, voilà, de pas avoir honte de chercher à divertir avant de chercher à forcément transmettre ou à soutenir.
0: Donc pour toi, le conte dans la forme, travailler la forme avant de se prendre la tête trop sur le fond, alors.
1: C'est assez bien résumé. Puis après, la forme, ça veut tout et rien dire. En fait, avant le conte, il y a eu le jeu de rôle pour moi. D'ailleurs, je reviens un peu. Pendant le jeu de rôle, j'ai voulu devenir scénariste comme tous les gamins nés dans les années 2000. Et j'avais lu des bouquins de théorie qui étaient très techniques, où vraiment l'idée, c'est presque tous les bouquins de scénario que j'avais lus disaient « cherchez pas à transmettre un message, cherchez pas à être à faire l'artiste, posez-vous déjà la question du « est-ce que je vais ennuyer ou non mon spectateur ?» Et d'ailleurs, comme l'a dit un jour un conteur que j'aime beaucoup, on fait ce qu'on veut sur scène, on n'emmerde pas le public.
0: Ah tiens, ça me dit quelque chose. Justement, pour les vieux boomers comme moi, jeu de rôle en deux phrases, comment tu peux définir ça pour ceux qui ne sont pas familiers avec le genre ?
1: Ben, en deux phrases, c'est tu lis un livre, sauf que tu tombes dedans et tu vis une aventure. En fait, un jeu de rôle papier, parce que ça existe sous plein de formats, c'est une aventure que tu vas vivre collectivement, qui est dirigée par un maître du jeu, même si maintenant on dit plutôt maître de cérémonie, qui est à la fois l'arbitre, le conteur, et un peu la nounou des joueurs.
0: D'accord, on se retrouve autour d'une table, ou pas table, peu importe, à combien ça se joue ? À 2, 4, 18
1: Sur le papier, tu peux même en faire tout seul. J'ai découvert les jeux de rôle solitaires, et tu peux même, pareil, sur le papier, en faire à plus de 1000. D'ailleurs, voilà. C'est assez amusant parce que le tout premier article que j'avais écrit pour La Grande Oreille, c'était justement sur ce lien entre conte et jeu de rôle.
0: Et, ouais.
1: Et c'est fascinant de voir à quel point il y a énormément de similitudes. C'est des arts qui n'ont pas besoin de grand-chose, je veux dire du papier, du crayon. Et ça repose sur la projection, sur l'empathie et sur une narration qui est immédiatement accessible.
0: Pour illustrer concrètement, grosso modo, on se retrouve à un certain nombre de personnes. Quelqu'un a préparé, le maître de jeu, de cérémonie, a préparé une aventure, distribue les rôles où les gens les attribuent eux-mêmes, et puis quelqu'un raconte l'histoire et les gens participent, il y a des aléas dans l'histoire ou des choses comme ça.
1: Ça, tout le monde a... Pardon, c'est toi coupé. Mais c'est ça, en fait, tout le monde a un rôle, les personnages ont souvent des capacités, et ce qui fait tout le sel, c'est l'aléatoire. C'est-à-dire que, par exemple, si tu incarnes un chevalier qui va vouloir voler un trésor à un dragon, si ton maître du jeu te dit « Ok, il faut que tu réussisses à faire moins de 18 et que tu fais 19 », le dragon se réveille, tu te fais bouffer. Et pour moi, ce que j'adore avec les tables de jeux de rôle, c'est ce que je dis un peu à chaque fois, je les envisage plus comme des writer's room, comme diraient les anglophones, à savoir ces salles où justement tu as 5 scénaristes qui se rassemblent et qui cherchent à créer une histoire ensemble. Et c'est pour ça que c'est une discipline qui m'est très très chère, parce qu'en fait, ça te permet de créer de la narration et des histoires que toi, tu n'aurais jamais pu créer par toi-même, parce qu'il y a les autres, et parce qu'elle est aléatoire, et tout de façon super organique.
0: Il y a un narrateur, quelqu'un qui raconte l'histoire, qui l'a fait avancer ?
1: C'est le maître du jeu, justement.
0: D'accord.
1: Et ce qui est fascinant, c'est que pour moi, je trouve que les tables de jeux de rôle sont sans doute les plus dignes héritières de ces veillées de contes au coin du feu qu'on a assez vite tendance à fantasmer de nos jours. C'est-à-dire que citez-moi une autre activité où des personnes vont se rassembler sans enjeu financier autour d'une table juste pour inventer des histoires ensemble et écouter les gens inventer des histoires.
0: Ah oui. C'est génial ça.
3: Ah oui, j'ai longtemps pratiqué. C'est génial, je confirme.
0: Et donc dans cette... Ah oui, alors je précise que tu collabores à la revue La Grande Oreille, une revue spécialisée dans les contes, quoi. Et donc tu avais fait un article, un ou plusieurs même d'ailleurs, je sais,
2: plusieurs.
0: Sur justement les jeux de rôle. Et justement, la pratique du conte aujourd'hui par rapport à la pratique des jeux de rôle, comment toi tu lis les deux ?
1: Ce qu'ils partagent en commun, c'est la projection, encore une fois. On est sur des arts de l'imaginaire, et je parle en tant que personne, du coup, TSA, TDAH, donc qui a un déficit d'attention. C'est fascinant de voir à quel point, à la moindre partie, ça me fait partir dans des états quasiment de transe et à vivre. C'est le fameux état de grâce qu'on trouve sur ça aussi. Mmh. Et l'avantage même du jeu de rôle, c'est que, par définition, un maître du jeu, un maître de cérémonie, est obligé de se poser la question du public. C'est-à-dire que, à un moment, un maître du jeu ne peut pas s'écouter parler parce que les joueurs peuvent interagir, peuvent réagir. Et c'est ce qui fait qu'on est face à une espèce de dialogue silencieux. Et une des premières choses que j'avais appris dans le conte, quand j'étais en train de me professionnaliser, c'est que, contrairement au théâtre, le conte, ce n'est pas un art de représentation, mais il fallait justement savoir interagir, savoir écouter, et même, j'aime beaucoup l'expression, savoir écouter les silences des gens en face. Mmh. Et en soi, pareil, c'est très peu d'éléments. Et c'est, comme le veut l'expression, c'est très compliqué de faire simple, c'est très simple de faire compliqué. Et tu ne peux pas te permettre de perdre les gens, tu ne peux pas perdre des joueurs, de perdre tes joueurs, il faut que tu restes clair, il faut que tu restes dans une parole qui est très suggestive.
0: Et une autre facette du Gillian que je connais, c'est la musique. Et pas n'importe quelle musique.
1: Oh. Je vais être coupable.
0: Bon, allez, pas coupable, non?
1: Mais oui, bien sûr, non, je plaisante, mais oui. Effectivement, avant le conte et avant même le jeu de rôle, avant le conte, il y a le jeu de rôle, avant le jeu de rôle, il y a le métal. Et le métal, il y a toujours, et tiens, encore un point commun, mais c'est actuellement la musique qui parle le plus et qui représente le plus les univers oniriques et imaginaires. Et ce, de façon très premier degré. Uh-huh. Et ce que j'aime beaucoup avec le métal, c'est pour ça que mon premier surnom, ça avait été le compteur incandescent quand j'avais signé chez Spoke fin 2022. C'était parce que je voulais amener dans le conte cette intensité, ce rapport très premier degré aux images, cette puissance et ce sens de l'onirisme. En fait, le métal, et surtout le métal extrême, c'est justement une musique qui est tellement jusqu'au boutiste qu'elle ne peut qu'être sincère. Et c'est quelque chose à laquelle je reste, encore une fois, terriblement sensible.
0: Quand est-ce qu'on te voit programmer au Hellfest, alors?
3: Ah, oui.
1: Sur une scène de conte. Dans un festival de métal.
0: Sur une scène de conte.
1: Non, mais par contre, j'ai déjà fait plusieurs festivals de métal. Le Tyron Fest, dans l'Est, 3 années de suite, pour des veillées de conte au flambeau. Le Carnonos Pagan Fest, cette année, qui est à la fois festival de métal et qui a une part fête médiévale. Ou encore le Lidar Morrigan, et si je dis pas de bêtises, un petit festival qui va être organisé par les Acteurs de l'Ombre il y a quelques temps, donc voilà. De temps en temps, j'arrive, on me demande, et j'adore compter devant des métalleux parce que on est des cultistes. C'est-à-dire qu'on est très dur à convaincre, mais une fois que tu les as avec toi, ils te soutiennent à fond. Et ce qui est super cool, c'est que c'est un public qui est terriblement exigeant parce qu'habitué à des musiciens qui se détruisent sur scène et qui ont un niveau technique, il faut être au moins excellent quand tu te lances dans n'importe quelle branche du métal, sinon ton corps ne tient pas. Et c'est ça qui est intéressant, c'est que ça te pousse justement à... Bah, tu ne peux plus faire semblant et ça te pousse dans tes retranchements. Et donc c'est vraiment super formateur.
0: Et donc dans ces festivals, tu as raconté sur la musique ou à côté ou comment ça se passe?
1: Alors figure-toi que j'ai à cœur de ne pas faire de musique quand je compte en festival de métal.
0: Ouais.
1: Une espèce de défi supplémentaire que je me donne et justement pour avoir la... Essayer en gros d'atteindre par la voix, par la présence et par le sens des images l'intensité qu'on peut avoir dans la musique. Et de toute façon, ça impliquerait de me mettre en concurrence avec des personnes qui ont sacrifié 15 ans de leur vie et une partie de leur espérance de vie à tenir bon sur scène, ce qui n'est pas une bonne chose. Mais c'est intéressant de voir aussi à quel point ça offre souvent une bulle. Je le vois aussi quand j'interviens dans des festivals médiévaux ou dans des festivals historiques. C'est souvent la pause, c'est la pause bien amenée. Et c'est vrai qu'on a une capacité à créer une bulle avec le conte.
0: Est-ce que tu aurais, pour nos auditeurs et moi-même, un exemple de conte et de groupe de métal un peu connu qui pour toi sont sur la même trajectoire ou racontent des histoires proches?
1: Des contes ou des conteurs?
0: Les deux.
1: Alors les contes... Joker, hein, puisqu'encore une fois, un conte, c'est ce que tu en fais.
0: Bien sûr.
1: Mais il y a, et c'est ce qui en fait un patrimoine absolument formidable. En conteuse, j'avais été très très très profondément marqué par une interprétation de Cassandre, et évidemment je parle le nom de la conteuse maintenant, Ariel.
3: Catherine Pierloz.
1: Merci, j'avais peur de Catherine Pierloz. Et je pense même que ça avait été assez déterminant quand je l'avais vue, parce qu'elle avait cette approche très extrêmement premier degré. C'était vraiment une plongée dans les abysses, pour en plus un personnage qui est complètement passif, Cassandre, hein, puisque c'est un peu celle qui crie au loup. Et dans les contes, j'imagine que c'est le moment où je dois vous raconter une histoire.
0: Non, vas-y, on est tranquille, mais oui, si t'en as un qui te vient à l'idée, là, vas-y.
1: Ok. Ça démarre sur une île perdue, comme elles le sont souvent dans ce genre d'histoire. Sur cette île, vous trouverez pas grand-chose, des animaux, une forêt et un mur. Et sur ce mur, vous trouverez une inscription. Ne réveillez surtout pas la colère de... Et cette inscription est écrite dans un liquide que on ne souhaite jamais vraiment trop voir. Elle est écrite dans les lettres d'un sang qui ne séchera jamais. Il y a très longtemps, sur cette île, trop longtemps, diront certains, il y avait un petit village. Ce village était surtout composé de bûcherons. Et puis les bûcherons ont décidé de se faire berger. Après tout, l'herbe était grasse, les moutons l'ont été aussi, la laine était chaude, alors quand les bateaux passaient, on revendait la laine à prix d'or. Seulement, ben, il y a eu de plus en plus de moutons, de moins en moins de place, alors on a pris la scie, on a pris la hache, on a fait tomber les arbres. 3 arbres. Et le lendemain, on a retrouvé 3 moutons, la tête arrachée. Bon, c'est pas grave, hein. On parlait de la forêt, on va pas s'inquiéter maintenant. Un ours, un loup, ça arrive. Donc le lendemain, on s'est pas laissé abattre, par contre, c'est les arbres qu'on a voulu abattre. On a pris la scie, on a pris la hache, on a fait tomber 7 arbres, et le lendemain, on a retrouvé 7 têtes de moutons arrachées. Bon, on s'inquiète pas, mais peut-être quand même un peu, alors on décide de mettre des clôtures tout autour de la forêt. On reprend la scie, on reprend la hache, on fait tomber 13 arbres et vous avez retrouvé... Combien ? 13 têtes de moutons arrachées. Alors pour un des bergers, son étreau, il prend son fusil. Il prend sa meilleure amie, la bouteille de whisky, frelatée, ça c'est dit. Il prend une grande pelure de laine qui se recouvre sur le dos, il prend sa lanterne, il graisse son fusil et il attend. Ce jour-là, on avait coupé 12 arbres et lui, il a attendu les 12 coups. Rien. Alors il a bu. Rien. Comme il avait froid, il a encore bu. Rien. Et puis à 3h du matin, il a vu 2 yeux jaunes, comme 2 pièces d'or maléfiques sortir de la forêt. Et silencieux comme le sont les cauchemars, une grande louve blanche est sortie de la forêt. Il a pris son fusil, il a tiré. Il était sûr de l'avoir eu. Et la bête a couru. Elle a couru sur la brume, silencieusement, comme le font les cauchemars. L'homme a juste poussé un cri, la dernière chose qu'il verra. C'est une mâchoire couverte de dents noires. Le lendemain, on a retrouvé 12 moutons la tête arrachée. Et celle d'un berger. Alors, c'en était trop. On allait sur l'île voisine et on a décidé de ramener un des meilleurs chasseurs du monde. Lui et sa femme. Mais lui, il a refusé. Chasser, il l'a fait toute sa vie, il en a marre. Mais on a mis tellement d'or sur la table qu'il a accepté. Il s'est installé. Et là, justement, pour faire marrer les boomers, j'ai tendance à dire, c'est quoi la différence entre un bon et un mauvais chasseur?
3: Il marche avec le fusil cassé.
1: La blague n'est pas inconnue, je vois. Non, ce qui fait la différence entre un bon et un mauvais chasseur, c'est qu'un bon chasseur va chercher à comprendre son environnement. Il a dit au revoir à sa femme, lui a promis qu'il reviendrait dans une semaine. Et il est revenu une semaine plus tard. Rien. Alors il est reparti une deuxième fois. Et cette fois-ci, il a cherché à comprendre son environnement. Il s'est mis à boire dans les flaques. Il s'est mis à gratter la terre. Encore une fois, c'était pas pour le plaisir d'imiter un loup, non, c'était pour comprendre la forêt comme le loup comprenait la forêt. Et un jour, derrière un fourré, il l'a senti. Personne ne pouvait le voir, mais lui, il l'a senti. Il a pris son fusil, il a tiré, la balle a traversé. On a entendu un cri d'une voix qui ne venait définitivement pas de ce monde. Une gerbe de sang, noire et violacée. Un bout de patte qui volait. Et l'homme s'est précipité et il a vu le loup blanc disparaître dans la forêt. La bête était essoufflée, elle a perdu son sang, son souffle. L'homme, à 4 pattes, s'est précipité. La bête a disparu. La bête s'était volatilisée. Il ne l'entendait plus, il ne l'apercevait plus. La bête s'était volatilisée. Il est rentré. Humilié. Il avait raté sa chasse. Personne n'a osé lui parler. Il lui a fallu quelques jours pour redevenir humain, et puis un jour il a croisé la sœur de sa femme. Elle était sur l'île depuis longtemps. Et il a remarqué que cette jeune femme portait toujours des gants. Elle avait toujours de très bonnes raisons de porter des gants. Mais elle portait toujours des gants. Dites-moi ma fille, pourquoi portez-vous des gants ? Eh bien, parce que je vais couper du bois, pour ne pas m'abîmer les mains. Dites-moi, ma fille, pourquoi portez-vous des gants ? Eh bien, car je vais préparer à manger, et je ne voudrais pas me salir les doigts. Dites-moi, ma fille, mais pourquoi portez-vous des gants ? Eh bien, parce que j'ai froid. Oui, mais ma fille, vous êtes à côté de la cheminée. Il s'est précipité sur elle. Elle l'a supplié. Il a arraché son gant. et il a remarqué qu'elle n'avait que 9 doigts. Alors il a repensé au bout de patte de la louve que sa balle avait arraché quelques jours plus tôt. Il s'est jeté sur la fille. Il a serré ses doigts autour de son cou. Elle a fermé les yeux. Et puis elle a posé ses mains autour des poignets de l'homme et avec une facilité terrifiante, elle a écarté les doigts. Ça semblait pas lui demander le moindre effort. Quand elle a ouvert les yeux, ses deux iris azur avaient laissé place à deux yeux jaunes, comme deux pièces d'or, que le diable lui-même n'aurait pas voulu mettre dans sa bourse. Avec une force terrifiante, elle a soulevé l'homme, elle l'a jeté contre le mur, l'homme a senti un de ses os se briser et le goût cuivré du sang dans sa bouche. Elle s'est approchée calmement de lui. Elle s'est penchée et à son oreille elle lui a dit « Je ne t'épargne que parce que ma sœur a fait l'erreur de t'aimer un peu. Mais va-t'en, quitte cette île maudite, car à l'aube, elles seront là. » La femme a bondi par la fenêtre. L'homme s'est précipité et à travers le verre brisé, il a juste vu une louve blanche disparaître dans la forêt. Il a supplié tout le monde dans le village. Cachez-vous, protégez vos enfants, barricadez vos portes, car elles seront là. On a aiguisé les armes, chargé les fusils, cloué des planches au mur. Et puis le premier rayon de l'aube est arrivé. Et tout autour du village, des centaines de paires d'yeux jaunes, comme l'or du diable, entouraient le village. Une chorale maléfique, un mélange de voix venues de mondes différents, et les louves se sont précipitées sur le village. Aucune lame n'a été assez tranchante, aucun mur n'a été assez solide. Impitoyablement, les louves ont dévoré les hommes. Ils n'ont épargné que les femmes, les enfants. On dévorait le troupeau. Et quelques secondes, à peine, après leur assaut, on entendait le chant du rossignol, le même qui aurait survécu à la marche, un des plus grands conquérants de notre époque. Mais les femmes sont sorties de leur maison, et enjambant les pancréas, les foies, les reins arrachés, elles ont pris leur affaire, ont fait tomber les voiles et sont parties. Peu de temps après, c'est la forêt qui a fini par dévorer le village. Il n'est alors resté plus qu'un mur, écrit dans les lettres d'un sang qui ne séchera jamais. Vous qui avez souillé ces terres, ne réveillez jamais la colère des loups. Merci de m'avoir écouté.
2: Oh yeah.
0: Bravo,
1: voilà.
0: Merci.
1: Là,
0: elle
1: fonctionne à peu près toujours avec eux.
0: On va continuer à discuter un petit peu. Juste avant ça, le temps que à la régie on puisse chercher. Est-ce que tu as un morceau de justement qu'on peut passer pour illustrer
2: une
0: musique pour illustrer des propos tout à l'heure au sujet du métal.
1: Tu me tentes. Je pourrais.
0: Quelque chose pas trop ésotérique qu'on puisse trouver sur le net rapidement.
1: Allez, tu sais quoi, classique des classiques, Born in Winter de Gojira.
0: Ok. Je vois que ça s'agite en régie, un pouce se lève. Ok. Est-ce que je reviens au conte que tu viens de nous dire là. Tu peux nous dire son nom. Tu l'intitules comment le conte?
1: La colère des louves.
0: La colère des louves.
1: C'est un sort de pleine lune, c'est normal.
0: Et c'est toi qui l'as écrit ou il a une origine autre?
1: Alors, je fonctionne de façon très contre-intuitive, à savoir que dès que je trouve un conte, je ne le relis, je ne le retravaille jamais.
0: Ouais.
1: À savoir que je laisse mon imagination faire le taf, et c'est quand je tiens une structure solide que par contre après je travaille voilà le rythme, les intonations, les passages, le relief et autres. Donc, un peu comme le créateur d'une excellente série qui s'appelle Dark Souls, je fonctionne beaucoup plus avec des vides volontaires qu'à surtravailler, sauf pour certains spectacles.
0: Ok.
1: Donc j'avais dû le lire ou l'entendre quelque part, et pour le bien de tout le monde, il faut jamais que je retombe sur ma source.
2: Mais il y a effectivement une version traditionnelle d'une jeune femme qui... Mais justement, ce que j'aime dans ta version, Julianne,
3: c'est qu'on se rend compte que c'est pas logique. Dans la version traditionnelle, la femme, quand on la trouve, elle prend cher, alors qu'elle est puissante. Donc toi, tu as suivi cette logique-là. À partir du moment où elle est puissante, c'est pas parce qu'on l'a trouvée qu'on va la vaincre. Donc j'aime bien ta version et ta manière de voir les choses.
1: Ah, ça me ramène, tiens, on parlait de forêt, ça me ramène même à la fin de Phare au feu de flamme, mon tout premier spectacle, où dans la version du conte d'origine, donc la femme, après avoir été battue à mort par son mari, revient sous la forme d'un fantôme pour le sauver. Je me rappelle même avoir balancé le livre à ce moment-là en hurlant « Mais c'est quoi ces conneries ?» Et je m'étais dit, enfin juste non, pas après ce qu'il a fait. Ah. Et pour moi, c'est ça qui en fait le plus beau moment de ce spectacle, où je fais exprès justement d'étendre et de ralentir le moment, où tout le monde s'attend et même redoute qu'elle va dire « Oui, je te pardonne, et je me contente d'un non. » Et d'ailleurs, c'est le dernier mot qu'on entend prononcé par un personnage de ce spectacle. Ouais. Et donc, pour citer un certain Pepito Matteo, doublé d'une certaine Gigi Pigou, quand la fin d'un conte ne vous plaît pas, faut la changer.
0: Oh, celle-là, on va la noter.
3: Oui, on pratique.
0: Bah d'ailleurs, c'est ce que j'ai fait pour le conte que je vais vous raconter tout à l'heure. Tiens, okay. On en reparlera. Okay. Écoute, Juliane, on est tous ravis de t'avoir eu en direct. C'est ce qu'on aime bien, nous, ici, dans l'émission Les Contes, c'est du sérieux, mais pas trop. Et écoute, on en reparlera à la fin de l'émission quand on va conseiller des sorties aux gens, mais il faut répéter les choses. Sur Paris, on peut te voir
3: jeudi soir, le jeudi qui vient, il va nous faire des contes électriques. C'est-à-dire que, vous voyez, il y a la musique et puis il y a la musique classique. La musique électrique et la musique classique. Et ben, Juliane, il est parti du principe que il y a les contes classiques et puis il y a les contes électriques. Donc il va nous faire des contes électriques.
4: Oui, ça sera l'appel du 18 juin.
3: Ouais.
0: Donc jeudi aux initiés, c'est dans le 18e arrondissement.
3: C'est dans le 18e arrondissement.
0: Porte de Clignancourt.
3: Ouais, à quoi ? 100 mètres du métro Porte de Clignancourt, ouais. Au croisement de la rue Le Thor et de la rue Championnet. Là, vous avez un café-restaurant qui s'appelle Les Initiés.
0: Puis... On redonnera toutes ces précisions tout à l'heure. Juliane.
1: Avant de partir, puis-je vous offrir une petite avant-première ?
0: Allons-y.
3: Oh yeah. Allez !
1: À croire que je l'avais préécrit celle-là. Mais j'ai publié mon premier roman jeunesse, mon premier roman tout court, ce vendredi. Ça s'appelle Maman Gangster, Papa Enfer. C'est l'histoire d'une inventrice de génie qui, quand son papa est parti, s'est inventé un papa robot. Mais comme apparemment une famille monoparentale, c'est un peu suspect, elle a décidé d'évader un peu contre son gré une cambrioleuse spécialisée dans le costume. Et c'est l'explosif balayage à droite, de ces trois solitudes qui apprennent à se comprendre et à se rencontrer. Il n'est pas interdit qu'un groupe de banquiers véreux se prenne des coups de poing en réaction là-dedans. Il fallait aussi que l'histoire me plaise. Mais donc voilà. Et si d'aventure les contes électriques vous plaisent, je compte sur vous pour commander massivement ce premier roman. Ça me permettra de dire à mon éditrice,
3: t'en auras quelques-uns jeudi ?
1: Pour la suite. Voilà. Mais voilà. Et c'est, on va dire, mon autre facette. Là, vous avez entendu ma partie lune, plutôt sombre et incarné. L'autre partie, c'est mon côté Terry Pratchett, qui est plus ludique, plus dans le jeu de mots. Ce sera pour les contes électriques. Car après tout, la différence entre un conte et un conte électrique, c'est la même qu'entre une guitare et une guitare électrique. C'est un conte qu'on a branché sur un ampli. Beaucoup plus rapide, un peu plus méchant, définitivement plus énergisant, avec quelque chose de fédérateur.
3: Et ton éditeur, c'est qui ?
1: Le Jardin des Mots.
3: Waouh !
0: L'éditeur de Belfort, c'est ça ?
3: Oui, oui.
1: J'espère que ça vous plaira.
0: Redis-nous pour que tout le monde puisse le noter chez soi.
1: Maman Gangster, Papa Enfer, sur le site du Jardin des Mots.
0: Super, merci beaucoup. Et ben maintenant je crois que on va pouvoir on va écouter un peu de métal et puis voilà. Merci Juliane.
3: Ciao, ciao.
0: À très bientôt, à jeudi.
1: Merci beaucoup. Prenez soin de vous. Ciao.
0: Salut.

0: Eh bien, vous écoutez toujours les contes, c'est du sérieux, mais pas trop. Grand merci à Juliane Delgrange qui nous a fait un beau cadeau avec ce conte. On va changer de registre là. Sonia.
1: Oui.
0: Sonia, qu'est-ce que tu nous racontes ?
1: Eh bien, quand on a parlé de forêt, je me suis dit, zut, j'ai plein d'histoires avec des arbres, mais avec la forêt. Et je me suis rappelé de cette histoire qui est juste magnifique, mais qui n'est pas un conte traditionnel. Ça commence justement dans la forêt. On commence avec un chêne. Un chêne magnifique, mais un chêne, si vous vous mettez à 5 ou 6 que vous vous tenez les mains, vous n'arriverez pas à faire le tour du tronc. Et ce chêne, il chante. Il y a des gens qui disent que oui, ce genre d'arbre, ça chante parce que ça dresse ses bras vers le ciel et que bah, le vent passe dans les femmes. Il n'y avait pas que ça. Il chantait vraiment. Et comme il chantait et qu'il chantait la forêt, bah, la forêt était de plus en plus belle. Et puis, il chantait aussi sous le sol parce qu'avec ses racines, il communiquait avec les champignons et il chantait aussi aux oiseaux qui étaient dans ses branches, qui eux-mêmes chantaient aux oiseaux des autres oiseaux. Et toute la forêt profitait du chant du chêne. À tel point que dans la forêt, bien sûr, on voyait des écureuils, on voyait des oiseaux, on voyait des biches, on voyait des lapins, mais on voyait aussi des lutins, des fées, des elfes, qui venaient comme ça régulièrement visiter le chêne et qui se balançaient sur son champ. Et toute la forêt, comme ça, c'était comme une toile, comme une grande toile. Tout était connecté. Puis un jour, il y a quelque chose qui est rentré dans la forêt. Parce que ça aurait pu durer longtemps comme ça, mais un jour, il se passe quelque chose. Il y a quelqu'un qui est rentré dans la forêt et ça a fait, vous savez, comme quand vous rentrez dans une toile d'araignée, ça brise quelque chose. Et là, ça a brisé quelque chose. On s'est tourné vers ceux qui rentraient dans la forêt. Et doucement, on l'a guidé comme ça, sans lui montrer, jusqu'au chêne. Elle, c'était une garoulf. Elle n'avait pas demandé à être comme ça. C'était comme ça, c'est tout. Mais les hommes, des fois, ils ont du mal avec ce qui est différent. Alors, ils étaient venus voir sa famille, son clan. Ils étaient venus les voir avec des haches, avec des couteaux, avec des piques, des épées, des chiens. Ils les avaient pourchassés. Ils les avaient tous rattrapés, sauf elle. Elle avait réussi à se cacher, elle avait échappé et elle se réfugiait dans la forêt. Elle est arrivée jusqu'au chêne. Elle s'est blottie contre lui. Et lui, quelque part, s'il avait eu des bras, bien sûr, les branches du chêne, elles montent vers le ciel, elles ne descendent pas, mais c'était comme s'il la prenait dans ses bras. Doucement, elle a pansé ses blessures. Elle a retrouvé la paix. Elle était bien dans la forêt avec le chêne. Et tous les deux, ils étaient bien ensemble. Seulement, voilà. Ce qui est bien, ça ne dure qu'un temps. Un jour, il y a eu à nouveau des problèmes dans la toile de la forêt, ça rentrait. Les hommes avaient trouvé sa trace. Ils sont arrivés aussi avec à nouveau les épées, les piques, les couteaux, les haches et les chiens qui ont retrouvé sa trace. Et quand elle a compris ça, elle a eu peur pour le chêne. Et si on lui faisait du mal ? Elle est partie au-devant des hommes. Elle est arrivée devant eux, elle les a trouvés, elle leur a montré les crocs, elle s'est battue. Les chiens ont eu mal, certains des hommes ont eu mal, le sang a coulé. Et elle en a eu dans les crocs. Mais ils étaient nombreux, ils l'ont encerclée. Le cercle s'est resserré. Elle a été vaincue. Elle est tombée à genoux. Et les larmes ont commencé à couler, couler, couler, couler de plus en plus, couler à tel point que c'était comme une source, un ruisseau, une rivière qui a tout emporté, les chiens, les épées, les haches, les hommes, tout a été emporté, noyé. Et la rivière a coulé à côté du chêne. Elle n'arrivait jamais à toucher le chêne, elle passait près, elle l'écoutait. Elle écoutait le vent qui passait dans ses feuilles et le chêne, lui, il écoutait l'eau de la rivière. Ils se tendaient l'un vers l'autre sans jamais pouvoir se toucher. Un jour, entre ces deux-là, juste au milieu, est sortie une pousse de terre. Elle la pousse à grimper. Elle a monté, embellie, Et c'était le premier saule pleureur, le fils du chêne et de la rivière. Et voilà toute l'histoire.
2: Merci.
0: Bravo. Merci beaucoup.
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4: Il était une fois où il n'était pas.
0: Les contes, c'est du sérieux. Il était une fois un paysan. Mais pas un pauvre paysan comme on en voit dans les histoires. Hein. Non, celui-là, il avait de l'argent et des biens en suffisance. Et même plus que ça. Mais aussi riche qu'il a été, il manquait pourtant quelque chose dans sa vie. Ouais, ils étaient malheureux, sa femme et lui. Mais pensez donc, ils n'avaient pas d'enfants. Ah puis c'était pas drôle, hein. Bah elle, quand elle allait au lavoir, elle voyait bien les petits sourires moqueurs, et puis elle entendait les murmures. Elle est sèche, celle-là. Et lui, c'était pas mieux, hein. Toujours pas d'enfants? Eh, si tu veux, on peut te montrer comment on fait tes enfants, amène-nous ta femme. Fin, les gars. Hein. Ben, un jour, quand il est rentré chez lui, il était dans une colère. Il a dit à sa femme, ça suffit comme ça, je veux un enfant. J'en veux un, même si ça doit être un hérisson. Eh ben, croyez-moi pas. Une semaine plus tard, la femme a couché. Ah si, c'est possible. Hein. Si, dans les contes, c'est possible. Et la femme a mis au monde un enfant qui était mi-hérisson, mi-homme. Des pieds jusqu'à la taille, il était homme. Et de la taille jusqu'à la tête, il était hérisson. Un vrai, hein, avec les piquants et tout. Hein. Comment vous dire? Ils n'ont pas trouvé vraiment de parrain pour le baptiser, celui-là. Hein. Pourtant, il lui fallait un nom. Ah ben là, sa mère a dit, il va s'appeler Hansement Hérisson. Ou s'ils avaient été de l'autre côté du Rhin, il l'aurait appelé Jean-Mont Hérisson, mais peu importe, mais ils étaient à l'est du Rhin. Puis, ouais, mais le père n'a pas voulu le voir ça. Et puis de toute façon, avec ses piquants et tout ça, on pouvait pas le mettre dans un lit. On lui a fait un espèce de nid avec de la paille et des vieilles loques derrière le poêle. Et puis c'est là, derrière le fourneau, il était au chaud. Le père, en secret, il pensait bien, s'il peut crever comme ça, ça nous fera du bien. Eh ben, il n'est pas crevé. Eh ben non. Il a même vécu. Et c'est 8 ans plus tard, le père s'en va à la grande foire à la ville et il demande à sa femme ce qu'elle aimerait qu'il lui rapporte. Oh ben, elle lui dit, ce que tu sais, ce qu'il faut pour la maison, mais j'aimerais bien de la viande. Autre chose que les trucs que tu vas chasser dans la forêt, de la vraie viande goûteuse et puis des brioches, oh oui, des brioches. Et le père, il pose la même question à la servante. Oh, elle, ce qui lui ferait plaisir, c'est une paire de bas et des chaussons pour avoir bien chaud à ses petits petons. Ah, mais c'est là que le père entend que derrière le poêle, ça s'agitait. Il pose la question à Hansement Hérisson. À lui, ce qui lui ferait vraiment, vraiment, vraiment, vraiment plaisir, c'est une cornemuse. Bon, bah, va pour une cornemuse. Et le père, quand il est rentré une semaine plus tard de la foire, eh ben, il a apporté ce qu'on lui avait demandé, de la viande pour toute la famille, et puis pour que sa femme se régale, et puis une belle grosse brioche. Il avait une paire de bas, des jolis bas de couleur, et les chaussons qui allaient bien avec pour la servante, et une cornemuse pour Jean-Mont Hérisson. L'histoire ne dit pas comment l'enfant s'est débrouillé avec la poche de la cornemuse et ses piquants, mais bon, c'est ça les contes. Peu de temps de là, Jean-Marie Hérisson va voir son père et il dit « Va à la forge faire ferrer mon coq. Je l'enfourcherai et je m'en irai pour ne plus jamais revenir. » Oh, bah, il était content le père, dis donc. Et il fait ferrer le coq, il revient. Et là, Jean-Mont Hérisson monte à Califourchon sur son coq, la cornemuse sous le bras, et il s'en va. Il s'en va pas tout seul. Il a bien pris soin d'emmener avec lui un couple de cochons et un couple d'ânes. Et il marche, jusqu'à arriver à une immense forêt, une forêt sans fin, si grande que les gens du coin l'appellent le petit bois de Saint-Leu. Allez savoir pourquoi. Il marche, Jean-Mont Hérisson, fier comme un chevalier, armé de sa cornemuse, sur son coq. Et quand ils arrivent au bout de 3 jours, au milieu de la grande forêt, le coq écarte les ailes et s'envole au sommet d'un grand arbre. Et là, il s'y tient perché. Hans-Moer et son sur son dos, bien sûr. Et c'est ainsi qu'ils sont restés perchés sur l'arbre, pendant des années, à garder de là-haut les ânes et les cochons. Et maintenant, il y a un grand troupeau. Et pour se divertir, Hans-Moer et son... Bon, il soufflait dans sa cornemuse et il faisait de la musique pour se passer le temps. Et la musique était fort belle. Puis il arrive un jour, comme il arrive dans les contes, un roi est de passage. Il s'était perdu avec sa suite, avec toute sa troupe. Il s'était perdu dans le petit bois de Saint-Leu. Et d'un coup, il s'étonne d'entendre une jolie musique. Il demande à un valet d'aller voir, le valet se trouve sous l'arbre, il voit ce drôle d'équipage là-haut, il vient voir au roi, et le roi ne le croit pas, toute la troupe s'amène au pied de l'arbre. Jean-Mont Hérisson talonne son coq, en 2 coups d'aile, ils descendent, et le roi, quand il sort de son étonnement, lui demande si Hans pourrait lui donner le chemin pour sortir du petit bois de Saint-Leu. Ça fait 3 mois qu'ils tournent en rond, ils n'ont bientôt plus de vivres. Ok, Hans leur montrerait le chemin si le roi voulait bien lui promettre, et s'engager par écrit, de lui accorder le premier être vivant qu'il rencontrerait en arrivant dans sa cour royale. Le roi dit oui, il prend un parchemin et il écrit exactement le contraire. Parce qu'un moitié homme, moitié hérisson comme ça, ça ne doit pas savoir lire. Bon, en ce moment, hérisson, bon gars, il conduit toute la troupe hors du bois et le roi va retrouver son royaume. Et puis... Eh bien, Hans-Moer et Hérisson continue à garder ses ânes, ses cochons, toujours gai, toujours perché sur son arbre, plein d'entrain, de la musique. Et puis voilà qu'un autre roi se perd aussi dans le petit bois de Saint-Leu. Je vous avais dit que c'était bizarre cette forêt. Et puis la même chose, il demande qu'on l'aide à sortir de là, qu'on lui montre le chemin. Hans-Moer et Hérisson, il a les mêmes conditions. Il consent à le mener hors du petit bois de Saint-Leu, à condition que le roi lui donne ce qu'il verrait en premier dès qu'il serait à la porte du château royal. Le roi acquiesce, et puis, il s'engage par écrit. Pendant ce temps-là, Jean-Mont Hérisson, il gardait toujours les cochons, et... Qu'est-ce qui se passe quand tu gardes des cochons? Eh bien, les cochons, ils font des petits cochons. Puis les petits cochons, quand ils sont grands, eh bien, ils font encore des petits cochons. Et au bout d'un moment, il y avait un tel nombre de cochons dans cette grande forêt qu'il y en avait plein partout. Hans-Moer et Hérisson monte sur son coq, se met en route, et il pousse devant lui les cochons jusque dans le village. Je pensais peut-être que le père était content de le voir arriver. Pas du tout. Il était consterné. Mais ça faisait longtemps qu'il croyait qu'il était mort. Dans le village. Vous auriez vu ça. Un massacre. Oulalalalalala. Une tuerie, un dépeçage, une charcuterie. On a bouchoyé tant et tant dans toutes les familles. Tout le monde était ravi. une fête à cochons qu'on n'avait jamais vue et qu'on n'a jamais vue depuis. Quand tout a été terminé, Hans Moirisson a été voir son père et il lui a prié de ramener son coq à la forge pour le faire ferrer encore une fois. Et cette fois-ci, il a promis qu'il s'en irait pour ne plus jamais revenir. Oh bah le père était content. Il est allé faire ferrer le coq et adieu va. À cheval sur son coq, sa cornemuse en bandoulière, Hans Moirisson s'est rendu dans le premier royaume, vous vous souvenez ? Celui du roi qui s'était perdu. Ouais. Mais ce roi-là avait fait passer une consigne à toutes ses troupes. Arrêtez celui qui viendrait en chevauchant sur un coq et qui aurait une cornemuse. Ah ben les ordres étaient clairs, hein. Il fallait lui frapper dessus, le blesser, l'abattre, le tirer dessus pour qu'il n'arrive jamais au palais. Moirisson voit les soldats se mettre en position devant lui. Il éprône son coq qui s'envole par-dessus la tête de tous les soldats. Il franchit le portail, un deuxième coup de talon, et il va se poser dans une fenêtre du château qui était ouverte. C'était la fenêtre où était le roi. Et là, Moirisson descend de sa monture, va tout droit vers le roi et lui réclame ce qu'il lui avait promis. Faute de quoi, il massacrerait tout le monde. Bah, c'est la princesse qui n'était pas d'accord. Parce que c'est la première personne qu'il a vue quand il est entré par la fenêtre, dis donc. Ah oui, mais le roi, il dit, non, non, il ne va pas massacrer tout le monde. Toi, tu es la princesse, tu fais ce que je te dis. Eh ben, il a ordonné à la princesse de s'habiller en blanc. Il lui a donné un carrosse avec 6 chevaux. Une escorte, des serviteurs, de l'or, de l'argent, des bijoux, des robes, enfin tout ce qui convient pour un train de vie d'une princesse, quoi. Elle monte dans le carrosse, et Hans Moirisson, toujours à cheval sur son coq, et tenant sa cornemuse, monte à côté d'elle. Et ils sont partis comme ça, mais quand ils ont tourné le chemin au bout là-bas, Hans Moirisson s'est précipité sur la princesse. Il a déshabille, et il sort lui tous ses piquants, il écorche un peu partout, il a fait saigner de la tête aux pieds, et il la chasse honteusement avec tous ses bijoux, toutes ses robes et tout ça. Et la cornemuse sous le bras, chevauchant son coq, Hans Moirisson se rend alors au royaume du second roi. Ah mais les ordres étaient toutes différents. Là, les ordres étaient de faire une haie d'honneur, de présenter les armes, d'accueillir avec les vivats et faire une escorte à Hans Moirisson. Le roi était tout heureux de recevoir celui qu'il avait sauvé du petit bois de Saint-Leu. Même chose, hein. Première personne qui a été vue, c'était la princesse. Alors elle était gentille, elle a bien accepté d'obéir à son père, mais enfin... voir tous ces piquants, ça me dit bon, ben, elle a fait confiance. Ouais. Le soir venu, avant d'aller dormir, là, elle s'est inquiétée. Bah, les piquants, comment elle allait faire pour cette. Hans la rassure. Il fait poster 4 gardes devant la porte de leur chambre. Avec mission d'entretenir un bon feu dans la cheminée, mais un bon gros feu. Et puis il leur explique ce qu'il attend d'eux. Le soir, après le repas, quand la cloche sonne ses 11 coups, les jeunes pénètrent dans la chambre nuptiale. Et là, Hans se défait de sa peau de hérisson et la laisse au pied du lit. Les gardes, comme on leur avait demandé, accourent et jettent la peau de hérisson dans le feu. Et ils attendent que la peau soit complètement, entièrement consumée. Et au moment où il n'est plus resté une seule braise de la peau de hérisson, Hans Moirisson s'est trouvé délivré de cet enchantement et il a pu s'étendre dans le lit avec le corps d'un être humain parfaitement constitué. Mais il était complètement noir comme de la suie. Il crie d'effroi dans le château. Le roi lui a envoyé son médecin qui l'a lavé, l'a frotté avec des onguents, des baumes, rien à faire. Il restait tout noir. La princesse regardait Hans en habit d'Adam. Ah, ce jeune homme était d'une beauté si charmante. Elle l'a trouvé si extraordinaire. Il n'était pas comme tout le monde, quoi. Ah, elle en est tombée raide amoureuse. Elle l'a accueilli dans son lit. Le lendemain matin, ils étaient si heureux l'un et l'autre. Et là, cette fois-ci, le mariage a été célébré en grande pompe, très officiellement, faisant de Hans, qui était plus hérisson, l'héritier légitime du royaume. Ici, mon conte se termine pour s'en aller chez Augustine.
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0: understood.
1: Et dis donc Patrick, alors ouais, ton ouais. Hans c'est en allemand et puis Jean c'est en français, c'est bien ça?
2: Ouais, ben c'est 50 de Grimm, dis donc.
1: Ah oui, donc oui, forcément.
2: Donc c'est Hans et puis...
1: Jakob und Wilhelm.
2: Voilà.
1: Okay. et sinon, à propos de changer la fin, dis donc.
2: Eh ben oui, Julien en parlait tout à l'heure.
1: Eh ben oui.
2: Eh ben oui, dans le conte des frères Grimm, je vous rappelle que ça se passait il y a quand même combien de temps? Oh, 150 ans ou 200 ans, les frères Grimm. Ouais. Hein. Et à la fin, il est tout noir, tout noir, tout noir. Oui. Et ça passait pas dans le monde germanique il y a 200 ans. Et dire qu'ils l'ont frotté pour qu'il devienne un beau garçon bien blanc comme les autres, ça passait pas pour moi ici.
1: Ah ouais, non, en 2026, donc, non.
2: J'ai vraiment préféré que la princesse tombe amoureuse de ce beau jeune homme d'ébène et puis qu'il devienne lui le roi du pays.
1: Bah oui.
2: Bah voilà.
1: T'as bien raison.
2: Comme quoi.
1: Et toi Sonia, tu voulais repréciser?
3: Oui, en fait l'histoire que j'ai racontée, c'est pas un conte traditionnel.
1: Oui.
3: D'habitude je raconte des contes traditionnels, mais là, un jour je suis passée devant une librairie et j'ai vu un livre noir. Beau. Avec dessus, beau, magnifique, avec dessus donc dessiné un saule pleureur sur la couverture. Et il est en noir et blanc, sauf qu'il y a certaines des branches du saule qui descendent, qui sont dorées. Le truc est absolument incroyable et quand on regarde, on voit pas de titre. Il faut tourner le livre pour derrière voir Legend of the Willow.
2: La légende du saule.
3: Et on l'a aussi sur le côté. Et en plus de ça, non seulement il y a l'histoire dedans, mais vous avez des QR codes. Ils ont fait la musique. Vous pouvez écouter la musique qui va avec l'histoire.
2: Waouh.
3: En allant, ouais, l'objet est incroyable, le livre est magnifique. Et il faut que je leur demande l'autorisation de le raconter, j'aime trop cette histoire.
2: Voilà. Et bien maintenant, c'est le tour d'Ariel.
1: Ah bah oui, parce que j'avais dit Alors finalement, j'ai biffé, j'ai enlevé Grimm, parce que c'était un projet. Ouais, c'est Grimm. Oui. Et puis le deuxième, c'est un rêve que j'ai envie de faire, de rêver éveillé sur un mythe. On dit que c'est le plus vieux mythe écrit de l'humanité. Est-ce qu'il y en a déjà qui voient par quoi ça commence le G?
3: Yeah.
1: Voilà. Gilgamesh.

Ouais, Gilgamesh, il avait sa guitare, il faisait des solos. Il était dans sa ville, la ville d'Uruk, une ville où il régnait. Mais comme un dictateur, mais le gars, mais attends, on dit que le pouvoir rend fou, mais alors le pouvoir absolu rend absolument fou. Il te faisait de ses riffs. Ouais, mais sauf que ses riffs, des fois, ça allait trop loin. Il tranchait des têtes, il violait les jeunes mariés. Bah, tu sais, avant la nuit de noces, et bah lui, il passait avant. Donc, je vais vous la faire courte parce que il y a 12 tablettes, mais pas de chocolat, hein, d'argile. Et moi, je vais me téléporter à un moment où il va rentrer dans la forêt. Et à un moment où il rentre dans la forêt, ça va pas être une forêt de chênes, ça va être une forêt de cèdres. Du cèdre. Et juste avant de rentrer dans cette forêt, il est accompagné. Car la brutalité d'un roi,

Il faut un homme dit sauvage. Sauvage et devenu civilisé grâce à une joyeuse. Une prêtresse qui lui apprend l'art d'aimer. Et c'est comme un double pour Gilgamesh. C'est Enki doux, aussi doux qu'il a été sauvage. Enkidu va accompagner Gilgamesh pour combattre le géant de la forêt des cèdres. Forêt des cèdres, forêt magique. Et celui qui garde cette forêt, il fait des riffs de guitare que je te dis pas. C'est Umbaba. Et Umbaba, quand on le voit. Enfin, tu vois, quoi, tu te sauves, tu te carapates, tu restes pour là, quoi. Et personne peut battre Umbaba. Alors Enkidu, il a bien prévenu Gilgamesh que c'était pas possible. Qu'il le connaissait, lui, Umbaba, qu'il avait jamais osé rentrer dans la forêt de cèdres, qu'il fallait pas y aller. Mais Gilgamesh, lui, c'était une tête brûlée. Il fallait qu'il montre sa vaillance, et puis il fallait qu'il montre à tout le monde que c'était le roi d'Uruk. Bah malgré tout, Enkidu, il a cédé. Et ils ont marché, à pas de géant, vers le mont Liban. Ils ont marché pendant... ça aurait pris des mois pour certains, et pour eux, ça a pris 3 jours. À pas de géant, vers le mont Liban. Et ils sont arrivés devant la forêt des cèdres, là où il y avait Umbaba. Juste avant d'arriver, Gilgamesh avait fait un rêve et Enkidu l'avait interprété et il avait dit à son compagnon de route que c'était bon, fallait y aller, qu'il fallait donner un grand riff de guitare. Non, un grand coup de hache. Et c'est ce qu'il a fait, Gilgamesh. Et à l'instant même où le premier cèdre est tombé, Umbaba, il est arrivé. Il paraît que dans plusieurs versions, il a su, Gilgamesh, que Umbaba l'invincible n'avait pas ses 7 manteaux magiques, peut-être ses 7 climats de l'âme, peut-être ce qui lui permettait d'être invincible. Il a su, Gilgamesh, peut-être par l'intermédiaire de Enkidu ou de sa mère, Ninsuna, la déesse buffless. Moi, je ne sais plus trop bien entre tous ces riffs et tous ces coups de hache. En tout cas, Gilgamesh, il a su qui pourrait avoir la peau de Umbaba. Et il a reçu un coup et il est resté au sol. Et Umbaba, il a imploré la pitié de Gilgamesh. Mais Enkidu, il a été Enkidur. Il lui a dit non, faut que tu l'achèves. Faut pas le laisser vivant. Il faut que tu le tues sur le mont Liban. Et malgré les implorations de Umbaba, Gilgamesh, il l'a saigné. Il l'a pas loupé. Il l'a trucidé. Et non seulement il a trucidé Umbaba, mais il a aussi abattu des cèdres et des cèdres et des cèdres. Et toute la famille des cèdres était... décédé. On raconte que grâce au bois de cèdre, le royaume d'Uruk a pu se développer. Le bois de cèdre, le bois des bateaux, le bois pour envahir, pour pouvoir devenir le plus grand des rois. C'est peut-être que pour ça, Gilgamesh, on n'a pas vraiment su s'il était vraiment vivant, si c'était un roi qui avait vraiment existé. Peut-être bien, peut-être non. En tout cas, grâce au bateau, l'invasion a commencé. Et les invasions, on en a, il y a très longtemps, comme maintenant, sur le mont Liban. 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

0: Bonjour mes radieux amis. C'était dimanche 7 juin au château de Courson, dans l'Essonne. Pour qui ? Pourquoi ? Eh bien, c'était un événement national, les Nuits des Forêts. Et à cette occasion, j'ai été invitée à conter, en compagnie de Sandrine Lefloïc, Claudine Goujon, toutes deux conteuses, et Marie-France Simiano, musicienne au handpan. Cadre magnifique, château somptueux, nous étions installés dans une clairière, les enfants sur les couvertures et les adultes sur des chaises. Les oiseaux à plumes chantaient, tandis que les oiseaux de fer rugissaient. C'était là le bémol de notre partition. Mais c'était un moment heureux, écoutez voir.
1: Dans une grande forêt, vivait un vieil homme, dans une petite cabane. Alors on pourrait croire que, à passer toutes ses journées au milieu de la forêt, il pouvait s'ennuyer quelquefois. Pas du tout. Parce que ce vieil homme, il avait un secret. Certains matins, quand il sortait de sa cabane, il prenait un petit chemin sur le côté. Là, il rejoignait une clairière. Il s'asseyait sur un grand tronc d'arbre, frappait trois fois dans les mains, et à ce moment-là, il y avait un lapin, un renard, un sanglier et une chouette qui arrivaient. Et le lapin était un lapin magicien. Il faisait sortir de tous les forêts des petits lapros. Il y en avait trois par là, six par là, huit par là. Et hop, il faisait des tours de magie. Quand il avait fini son numéro, il saluait. Puis, c'était au tour du renard. Le renard, lui, il se mettait sur ses pattes arrière. Il prenait des pommes de pin, il les envoyait en l'air, il les relançait avec son museau, et hop. Ensuite, après, il les faisait rebondir avec son derrière. Puis, c'était au tour du sanglier. Le sanglier, lui, il faisait des tours de force. Il récupérait des rondins, il les envoyait en l'air et il les faisait éclater sur les côtés. Enfin, c'était le tour de la chouette. Elle, la chouette, elle restait en haut et elle chantait des airs d'opéra. Et quand les quatre animaux avaient fini, ils saluaient et hop, ils repartaient entre les arbres.
0: J'ai eu peur, j'ai cru qu'elle avait piqué mon histoire, parce que mon histoire commence aussi avec un vieux dans une cabane. Je me suis dit, c'est pas possible, il y a un malentendu.

On raconte qu'au temps ancien, il y avait un vieux qui habitait dans la forêt, là, un petit peu plus loin, dans une masure. Alors une masure, c'est une petite maison de pas grand-chose. Ce vieux, il était paralysé. Il vivait tout seul, là. Alors on avait approché son lit près de la porte. On lui avait donné une corde qui était reliée au verrou. Et quand quelqu'un lui rendait visite, ben, il tirait sur la corde et la porte s'ouvrait. Il n'avait pas beaucoup de visites, mais tous les jours, sa petite fille, Aïcha, venait le voir. Après l'école, elle emportait un plat de couscous, quelques galettes. Elle traversait les bois. Elle allait jusqu'à la masure. Mais attention, hein. Quand elle arrivait, ils avaient un code secret. Aïcha chantait. Ouvre-moi la porte, oh mon père Inouba, oh mon père Inouba. Et le vieux, à l'intérieur, disait, fais sonner tes petits bracelets, oh Aïcha ma fille. Et la porte s'ouvrait.

soudain, deux pattes griffues ont attrapé le grand et sont parties avec. C'était un écureuil qui volait le gland. Le gland, lui, ben on ne lui avait rien demandé. Il n'était pas d'accord, le gland, lui, de se faire manger. Lui, ce qu'il rêvait, son projet, c'était de devenir un chêne, de se planter, et puis de pousser, de sortir de terre, d'aller vers la lumière, de monter toujours plus haut, de faire la compétition avec les autres arbres, à qui irait le plus haut possible. Et là, ben le voilà parti, pour être mangé. Lui qui rêvait d'abriter dans ses feuillages des oiseaux, des insectes, de les protéger.

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4: On vient d'entendre Corinne Romain-Sonov et une autre conteuse, Sandrine Le Floic. C'était enregistré lors de la nuit des forêts au château de Courson. Et c'est ça la magie de la radio, même lorsqu'une animatrice n'est pas là, bon, on peut quand même l'entendre et l'écouter. Eh bien, je vais vous faire une chronique sur un bouquin, une fois n'est pas coutume, mais j'ai lu le dernier conte, ça c'est le titre, de Alexiane Thiel, T-H-I-2-L. La nuit approche, c'est déjà le crépuscule dans l'univers des contes. La dernière fée encore en vie, Ariane qu'elle s'appelle, elle est la seule à pouvoir sauver les contes et leur monde. Avec la nuit, ce sera la mort des fées, des rois, des reines, des lutins, des trolls, des griffons et toutes ces sortes de choses de l'imagination. L'imagination dans notre monde, mais réalité dans cet autre monde parallèle qu'est le monde des contes. Pour ça, il faut créer un nouveau conte. Ah oui, mais l'héros n'existe déjà plus. Une seule solution, Ariane débarque dans notre monde et enlève le premier homme à peu près convenable qu'elle croise. Trouillard, rêveur, Warren c'est son nom, n'a rien d'un héros. Mais alors, rien. Oui, mais Ariane, elle est bien déterminée à faire de lui le véritable prince charmant. Bah, c'est bien connu. Hein, pour faire un conte, il faut un héros, il fait un voyage, semé d'embûches, il croise tout plein de créatures maléfiques, mais il finit par sauver l'héroïne qui, bien sûr, est une fille de roi. Il l'épousa, ils furent heureux et eurent beaucoup d'enfants. Et voilà. Si on en croit cette formule, notez bien, ils sont heureux avant d'avoir des enfants. Je vous laisse réfléchir là-dessus. Dans leur quête, Ariane et Warren, oui, parce qu'en réalité, ce sont eux les héros de ce livre, hein, ils vont croiser Blanche-Neige devenue reine, la fée Clochette, et puis bien d'autres personnages. Vous croyez les connaître? Eh bien, tenez-vous bien à la table. Les contes qu'on connaît ou que nous croyons connaître ne nous disent pas tout. Une fée sans ailes, totalement badass, un miroir magique assez couillon, mais au cœur d'artichaut, une méchante reine, mais tout simplement victime de ses amours. Je vous en dis pas plus, vous découvrirez par vous-même l'envers du décor du conte de Blanche-Neige. Et croyez-moi, ça vaut le détour. Tiens, ça me donne une idée, ça. Un jour, je vais vous raconter cette version-là, vous allez voir. Le dernier conte d'Alexiane Thiel aux éditions Hugo Roman. Dernière précision, cette série, enfin, il y a 4 tomes, hein, elle est conseillée pour les plus de 18 ans. Mm-hmm. En début de volume, on envoie le lecteur vers une liste de trigger warning, d'avertissement. Et je vous en fais lecture, là j'invente rien, je lis. Hein. Sans le rouge hein, qu'on a. Violence intense, mort, suicide, accident, torture psychologique, deuil, mention d'inceste, de viol, d'actes sexuels. Vous voilà avertis. Mm-hmm. Oh mais purée. Et tout ça, ça peut s'appliquer au conte de Perrault. Quand on vous dit que les contes ne sont pas faits que pour les tout-petits-enfants.
5: Ah ouais.
4: Ah ouais, mais c'est vrai, j'oubliais. J'ai pris ce bouquin à la bibliothèque. Vous le cherchez dans toutes les bibliothèques, il y est. Hein. C'est classé en littérature jeunesse. Intéressant, non?
5: Et moi, j'adore quand on réutilise les contes de fées. En fait, il y a d'autres choses qui existent sur le sujet. Par exemple, alors on a parlé d'un auteur. Moi, j'adore les nouvelles qu'il fait. Parce que dans ces nouvelles, il y en a plein qui sont inspirées des contes. Il s'appelle Neil Gaiman. Et bien sûr, il écrit plein de choses, mais il a 3 recueils de nouvelles. Il y en a un qui s'appelle Miroir et fumée. Le suivant, c'est Des choses fragiles. Et le dernier, c'est Signal d'alerte, ou Trigger Effect. Et là-dedans, on va trouver pêle-mêle aussi bien des nouvelles versions d'un conte de fées que des choses qui sont en référence avec un conte de fées. Par exemple, dans Boucle, c'est pas un conte de fées, mais il lit l'histoire de Boucle d'or à sa fille, et sa fille, elle réagit, et lui aussi, il réagit à l'intérieur, parce qu'il se rappelle quand il était un petit garçon, et lui, il s'identifiait pas du tout à Boucle d'or, il s'identifiait au petit ours. Son porridge mangé, son bol, sa chaise cassée, son lit occupé. Et il réagissait pas du tout pareil. Il a une version de Blanche-Neige aussi, qui s'appelle Neige, Miroir et Pomme, où en fait, Blanche-Neige est la pire des... Elle est horrible, c'est un vampire et tout, elle veut tuer tout le monde. Et c'est la reine-mère qui n'y est pour rien et qui fait ce qu'elle peut. Il a une version de La Belle au bois dormant, où en fait, le prince charmant est une princesse charmante. Il y a tout un tas de choses comme ça chez Neil Gaiman qui sont très sympas à voir. Il y en a certains qui ont été sortis à part carrément illustrés. C'est le cas de Blanche-Neige, donc Neige, Miroir et Pomme. C'est le cas aussi de La Belle et le Fuseau pour la Belle au bois dormant. Et puis, il y a des gens qui se sont inspirés de l'univers de Neil Gaiman, de ce qu'il fait par exemple dans une série de BD qui s'appelle Sandman, et est arrivée la série Fable, qui a été adaptée en série télé. Rien ne va plus au monde des contes de fées. L'adversaire conquiert les univers des contes de fées les uns après les autres. Et soit vous vous soumettez, il vous laisse au pouvoir, mais il faut lui rendre hommage, soit vous ne vous soumettez pas et vous passez au fil de l'épée. Et il y en a qui se sauvent des habitants des mondes des contes de fées, on les appelle des fables. Et ils vont dans un monde où ils pensent qu'ils vont être tranquilles parce que dans ce monde, il n'y a pas de magie. Ils se retrouvent dans une enclave et avec le temps qui passe, ils restent dans l'enclave. Et cette enclave, elle est à New York. Mais il y a des sortilèges qui protègent l'endroit où ils habitent, les humains n'y vont pas. Et puis ceux qui sont vraiment trop hors normes, eh bien il y a la ferme, un peu à l'écart, à la campagne, pour les dragons, pour ce genre de... qui vont être trop remarqués. Simplement, il y a une chose, c'est que les fables qui se sont réfugiées là, il y en a qui viennent d'univers différents, et surtout, il y en a qui viennent de bords différents. Comment vont-ils s'entendre? Comment le miroir de Blanche-Neige va-t-il s'entendre avec le grand méchant loup? Alors on fait une amnistie pour peu que les gens veuillent bien se comporter comme il faut. Mais vont-ils le faire? J'adore cette série BD. Elle est complète, il y a un peu plus de 20 épisodes, un peu plus de 20 volumes, elle est géniale.
4: Merci Sonia, et je crois qu'on arrive à l'heure de...
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4: Ben, notre ami Patrick, lui, est en vadrouille cette semaine encore, et c'est Ariel qui va...
6: Oui, alors juste pour l'actualité parisienne, donc on rappelle bien jeudi 18 aux initiés, Juliane Delgrange, les contes électriques. Et puis lundi 22, de 19h à 21h au Monde APA, c'est Calliope qui organise un entretien avec Nathalie Le Boucher. Qu'est-ce qu'une étape de création d'un spectacle? Et nous allons quitter la région parisienne pour un petit peu parler des différents festivals qui vont commencer dès le mois de juillet. Alors, on commence avec Noces de Parole, qui est organisée par le couple Audigan, au Grand Aslan, qui est un lieu dit près de Linger, et c'est dans l'Indre. Donc du 9 juillet au 12 juillet, du jeudi au dimanche. Le Festival de Chigny, un week-end. En Belgique, Chigny, c'est près de la frontière, c'est près de là où on fait des bières, tu sais bien, là où il y a les moines trappistes.
4: Orval.
6: L'abbaye d'Orval, c'est pas loin de l'abbaye d'Orval côté français.
4: Pas loin de Sedan.
6: Voilà, pas loin de Sedan. Donc, festival de Chigny, dans un petit village, et où tout devient conte en extérieur et en intérieur, du samedi 11 au 12, dimanche 12 juillet. On enchaîne avec le festival de Baden, et là, c'est dans le Morbihan. du 13, du lundi 13 au dimanche 19 juillet. Festival de Baden, avec une programmation que vous pourrez retrouver sur leur site, et c'est valable pour tous les festivals dont je vous parle. Il y aura également le festival de Sorat, beaucoup plus au sud, puisque le Morbihan, on passe de la Bretagne au sud. Alors là par contre, je crois que c'est du côté Sorat, aidez-moi, Sorat, c'est très très sud. C'est très sud, c'est pas loin des Pyrénées, c'est vraiment très au sud. Oh ben, j'aurais pas pu parler, passer le concours des postes, je me souviens plus du département. En tout cas, c'est du jeudi 16 au samedi 18. Le festival de Bordeaux du 30, et ça je sais que c'est dans la Drôme, ah, ouf. Dans la Drôme, festival de Bordeaux du jeudi 30 au samedi 8 août. Donc 30 juillet au 8 août, et festival de Bordeaux.
5: Et c'est le Puy de Dôme pour Sorat.
6: Ah, le Puy de Dôme.
5: Bah, c'est ce que me dit mon téléphone quand je demande.
6: Ok, bah alors ça doit être ça. Les Pyrénées sont pas loin, donc on est vraiment au sud-sud. Et puis le dernier, alors évidemment le festival de Vassivière, mais Pougnérisson. Ah oui tiens, Pougnérisson, c'est dans les Deux-Sèvres du 13 au 15 août. Et puis on saute directement Saute-Mouton, Vassivière du samedi 29 au 5. Et puis surtout le festival de Merline,
5: oui,
6: qui va se dérouler du 30 août au qu'est-ce que je dis comme bêtise, du 22, oh là là, je me suis mélangé les pinceaux. Bah écoutez, c'est pas grave, vous regarderez tout sur Cabaret
5: Conte.
6: Et voilà.
4: C'est
6: et
4: déjà la fin.
6: Bah oui, je me suis emmêlé les pinceaux.
4: Bah y a pas de souci.
6: Oui, je suis désolée.
4: Merci à toute l'équipe, Ariel, Sonia.
6: Merci.
4: Au téléphone, nous avions Juliane. Cette émission est réalisée par Joseph Garcia, présentée par Patrick Garcia, directeur d'antenne Olivier Grieco, et on se retrouvera le deuxième dimanche de juillet, comme d'habitude, à 20h30. D'ici là, portez-vous bien, n'oubliez pas de vous raconter des histoires.

0: Bonjour à toutes et bonjour à tous, c'est Liberté sur Parole sur Cause Commune 93.1. Liberté sur Parole, c'est une émission proposée et présentée par Eugénie Barbeza et réalisée par Gilles Brézard. Alors au programme de cette émission, c'est une émission joyeuse qu'on va faire et on va la faire pas toute seule, co-animée avec Isabelle Carrère, messieurs dames. Isabelle Carrère d'un coin quelque part, salut Isabelle.
1: Salut.
0: Voilà, alors pourquoi t'es là Isabelle?
1: Pourquoi je suis là? Parce que dès qu'il y a un coin de joie quelque part, j'y vais.
0: Alors bienvenue. Alors pour l'instant, on est toute seule autour de la table, mais on va parler de cette affaire dont on a souvent parlé du coup sur cette antenne. Cette affaire qui a été déclenchée par deux émissions réalisées en 2022 sur cette antenne. On va parler avec Siam Toisy qui nous rejoint dans quelques instants, qui était infirmière à l'EHPAD du château de Neuville. Et ses propriétaires du château de Neuville nous ont poursuivi, donc nous, moi, pour l'avoir invité, elle, pour avoir dit des choses qui ne plaisaient pas. Donc en justice, le jugement a été rendu jeudi dernier. Grande joie, nous sommes acquittés toutes les deux. Donc Siam est quelqu'un d'incroyable, elle va venir raconter un peu pourquoi elle a fait tant de jours de grève, 133 jours de grève, pour dénoncer ses conditions de travail dans cette EHPAD. Elle va nous raconter ses conditions de travail, comment elle a été harcelée, virée, comment ensuite ils ont intenté cette fameuse procédure Bayon, je me permets de le dire parce qu'elle a été quand même reconnue comme telle par le tribunal, je donne le jugement, on a été non seulement relaxés toutes les deux, mais le tribunal s'est retourné contre nos accusateurs pour les condamner pour procédure abusive. Donc ça veut bien dire que instrumentaliser la justice à des fins de réglage de compte, surtout quand il n'y a pas de compte à régler, c'est pas trop possible en droit français. Donc c'est bien, mesdames et messieurs les patrons, entendez bien cela, les procédures Bayon ou l'instrumentalisation de la justice à des fins de répression antisyndicale, c'est non. Voilà. Et donc Isabelle, toi, pendant tout ce temps-là, t'étais là.
1: J'étais là parce que, comme tu le dis, à des fins antisyndicales, mais également ce qu'on entend derrière tout cette chose-là, cette agitation faite par des gens qui sont par ailleurs, on l'a vu, et dans d'autres sujets, on en voit d'autres sur les EHPAD et ou les crèches, etc., dans des champs sur la maltraitance. Et puis il y avait aussi, quand tu dis procédure Bayon, c'est aussi Bayon pour les journalistes.
0: Voilà. Absolument.
1: Et moi j'étais là aussi parce que je trouvais que c'était chouette qu'il y ait d'autres personnes aussi de la radio, Cause Commune, sur laquelle on est là. Parce qu'évidemment, ils se sont attaqués à une personne qui était sur une petite radio associative, et pas à d'autres organes de presse qui, par ailleurs, ont également parlé du sujet.
0: Absolument, je peux en témoigner, puisque je travaille aussi à l'Humanité, qu'on a couvert dans les mêmes termes ces manifestations et cette lutte. Et l'Humanité a droit à un petit droit de réponse, mais qui n'a même pas forcément été publié, parce qu'il n'était pas dans les clous. C'est ce fameux droit de réponse qui a aussi été... c'était les mêmes termes qui ont été envoyés aux familles pour dénoncer ce... Et Gilles est avec nous ce matin. Gilles n'est pas simplement derrière la console. Il va faire ça, et en plus, il va aussi nous dire bonjour, Gilles.
2: Bonjour.
0: Gilles, tout est parti aussi. Tout ça est de ta faute, Gilles. Gilles a été lanceur d'alerte sur cette affaire, qui était couverte aussi déjà par ailleurs, dont on avait entendu parler. Mais Gilles avait des témoignages de l'intérieur parce qu'il y allait très régulièrement dans cette EHPAD où était son papa jusqu'à son décès. C'est un EHPAD que tu connaissais très bien, où tu as passé beaucoup de temps et que tu as même choisi avec tes frères, pour y mettre ton papa quand il ne pouvait plus rester tout seul chez lui. Donc c'est aussi, tu as toute ta place dans cette émission. Tu peux nous dire d'ailleurs pourquoi vous aviez choisi cet EHPAD-là? Parce que c'est vrai qu'il faut décrire un peu pour les auditeurs, c'était quand même un endroit très beau de l'extérieur.
2: C'est un joli château, on l'a choisi parce que c'était à côté de la maison de mon père surtout. C'est un des seuls endroits où il y avait de la place, et ça avait l'air très calme comme ça, vu de l'extérieur, et très joli, comme mon père était architecte, et qu'il avait besoin de calme, parce que sa maison, il y avait une route qui passait, et qu'il avait un petit peu marre. C'est lui qui a demandé d'aller en EHPAD, Et on a pris ça parce que ça ressemblait un peu aussi à l'abbaye où il y avait son grand frère. Ça faisait un peu rêver, les grands arbres, tout ça, quoi. Et puis, au début, c'était pas mal.
0: Ouais. Et après, c'était moins bien.
2: Après, c'était beaucoup moins bien.
0: Ouais. Mais ceci dit, comme voilà, tu me disais avant l'émission, Gilles, lui assure les soignantes, notamment. Malheureusement, on va mettre le soignant au féminin, et c'est parce que elles sont plus que majoritaires, là, voilà. Donc, c'est pas quand on n'aime pas mettre au féminin le reste, mais là, c'est vraiment malheureusement une profession qui est sous-payée, donc féminisée, quoi. Normal. Oui, tu disais, il était quand même assez, malgré le peu de temps qu'elles avaient, etc., elles étaient quand même assez attentives, ces soignantes qui ensuite ont été en grève pour pouvoir faire leur métier correctement.
2: Bah oui, moi j'ai des bons souvenirs de rapports entre mon père et les soignantes. Mon père adorait se promener au bras d'une jeune fille tout à fait charmante.
0: Tu m'étonnes.
2: Donc quand il adorait les promenades, il adorait aussi le rapport particulier humain d'une personne à une autre personne qui pouvait se passer dans ces rapports-là, dans ces contacts. Et moi, après, quand je reparlais avec des soignantes, il y en a qui on rigolait, quoi, par rapport même à la maladie de mon père. Quand il n'arrivait plus à parler, qu'il faisait des bruits avec sa bouche, il y en a qui lui répondaient de la même façon et rigolaient, et puis il fallait bien faire avec, quoi.
0: Mais ceci dit, tu m'as raconté, et d'ailleurs tu en as témoigné aussi au procès, il y avait aussi des aspects moins drôles qui n'étaient absolument pas dus aux soignantes, mais plutôt aux contraintes, au rationnement et tout ça. Tu me disais qu'à la fin, quand ça commençait à mal se passer, il gardait des bouts de pain avec lui parce qu'il pensait qu'il allait avoir faim, on vous a demandé de ramener un ventilateur parce qu'il n'y avait pas de clim, qu'à la fin il a pas été vraiment prémuni contre la douleur, alors que normalement il existe des médicaments. Enfin, il y a eu quand même des choses qui étaient pas imputables aux soignants directement, mais plutôt au rationnement, quoi.
2: On se demandait s'ils avaient le temps et s'il y avait des gens qui suivaient un petit peu son état, parce que il n'arrivait pas à boire, il n'était pas réhydraté, parce que sa maladie, les médicaments, il donnait la bouche pâteuse, il n'arrivait plus du tout à boire. Non, il n'avait pas d'hydratation assistée, quoi.
0: D'accord. Personne pour l'aider à boire et personne pour lui mettre une perf d'hydratation.
2: Non, il n'y avait pas de perf, non.
0: Ah, d'accord. Ouais, donc fin de vie compliquée dans un endroit où, malgré le beau décor, finalement, le manque de moyens humains s'est vite fait sentir, quoi, si je résume.
2: C'est ça. Des fois, j'arrivais, il n'y avait personne dans les locaux, c'est que t'étais pas assez nombreuses pour garder une permanence. La nuit, une fois, mon père s'est barré, il a ouvert une porte, il est allé à l'étage supérieur dormir, ils l'ont cherché, ils savaient pas où il était. Et puis à un moment, c'est que c'était pas très bien organisé non plus, c'est que c'était un bel EHPAD pour les personnes bien portantes.
0: Ouais. Mais ça s'appelle un hôtel, ça.
2: Voilà, c'était un peu un hôtel de luxe, un peu avec quel soin médicalisé. Et quand il a commencé à perdre sa tête, il s'est barré, il est retourné à la maison. Il aimait bien mon père, c'était quelqu'un qui aimait beaucoup marcher. C'est un remède contre l'angoisse, la marche.
0: Bien sûr.
2: Lui, il a grandi là-dedans. Et on pensait qu'il pouvait faire le tour du parc tout seul, bon, peut-être un petit peu, mais c'est pas très drôle. Et surtout, il aimait bien sortir en ville. Et à un moment, il est rentré à Conflans, dans le village d'à côté, à 3 km, ou 4, je sais plus, tout seul, et ils l'ont cherché. Là, ils sont un peu inquiétés.
0: Mmh. Mais c'est vrai que tu disais, il y a une limite entre mettre des sécurités aux gens pour qu'ils ne s'échappent pas dans le village. Échapper, ça fait très bestial, je ouais. retire ce terme immédiatement, pour qu'ils ne partent pas et ne se mettent pas en danger dans le village, et à les empêcher de sortir d'un couloir. Parce qu'on sait que les personnes qui ont notamment, alors je ne sais pas si c'était Alzheimer, mais même des démences, il y a besoin de déambuler. Enfin, ça, c'est documenté hein, par la science, donc je pense que les personnels médicaux doivent être au courant. Et en fait, en restreignant l'espace, on angoisse beaucoup les gens, et je crois que c'était le cas.
2: Ben oui, parce que il y a des EHPAD où il y a justement des espaces pour déambuler qui sont assez vastes, qui sont prévus pour ça. Là, on pouvait, donc là, dans le jardin, on pouvait ressortir par le parking dans la rue.
0: Ouais.
2: Déjà. Donc le jardin n'était pas un espace non plus clos,
0: ouais.
2: au sens de la protection pour ce coup-là. Mais comme si mon père était un peu malin aussi, c'est qu'il a, pour sortir devant l'entrée où il y avait l'hôtesse d'accueil, il faisait semblant d'aider les gens à sortir, à porter des choses, mais il devait les aider vraiment en plus, mais il en profitait aussi pour sauver, quoi.
0: Ouais. Ah ouais, c'est bien ton père, en fait. On n'a plus de doute sur le patrimoine génétique des Brésas. Vous êtes des malins, ouais, c'est ça.
2: Mais bon, malin et demi, ils auraient pu prévoir des choses. Il y a des gens qui travaillent l'espace. Mon père est architecte, l'espace.
0: Et toi aussi.
2: Oui, ça se travaille. On n'est pas obligé de l'enfermer comme ils ont fait après dans un espace.
1: Voilà, c'est ça. Il n'y a pas que l'idée de ouvert ou fermé, porte ouverte ou porte fermée. Non, tu peux aussi.
2: Ouais. Après, c'était des unités dites protégées avec un salon et des chambres. Et mon père était enfermé toute la journée avec des gens en plus. On ne sait pas comment il les choisissait parce que lui qui voulait du calme, il était avec des gens qui criaient toute la journée.
0: Waouh.
2: Des gens, j'ai appris aussi qu'il y avait il y avait quelqu'un que l'État avait imposé d'office, qu'ils avaient ramassé dans la rue, et quelqu'un qui était assez violent et qui était assez braillard aussi. Entre les dames, c'était terrible, quoi, qui disaient je vous aime, s'il vous plaît, s'il vous plaît, s'il vous plaît, s'il vous plaît, qui criaient de leur chambre, qui criaient en permanence, quoi. Et mon père qui était à la chambre d'à côté. Enfin bon, bref, je vais arrêter un peu là parce que ça...
0: Non, mais c'est une description quand même aussi de premièrement de la vie d'un patient et aussi des conditions de travail des soignantes là du coup. C'est-à-dire qu'on comprend que c'est un métier compliqué en fait où il faut faire face à ça toute la journée et tous les jours pendant toute une carrière parfois en fait.
1: C'est ça, et aussi je rajouterais à ce que tu dis le fait qu'il y a ce sont des vrais sujets tous ceux qui sont évoqués là par
0: Gilles. Tout à fait.
1: C'est-à-dire que c'est pas simplement un truc scientifique, c'est aussi comment la société travaille tranquillement, au pas le pas, sur des choses nouvelles qu'on découvre, de qu'est-ce qu'on pourrait faire, comment on pourrait le faire. Et peut-être qu'une allée dans laquelle on peut sortir comme ça, ben peut-être c'est bien qu'il y ait une personne et non pas une barrière.
0: Voilà.
1: Enfin, des choses comme ça, c'est-à-dire que ça se réfléchit. Sauf que là, ce qu'on voit, c'est que les gens qui possèdent donc ces établissements n'ont pas du tout cette quête-là. Ils ne sont pas en train de chercher à comment on pourrait faire mieux dans la société pour accompagner toutes ces personnes. Non, ils sont en train de vouloir faire du fric avec des choses, des subventionnements, etc. Donc, on est loin du compte.
0: On est très loin du compte, sauf pour les actionnaires, qui eux sont très très dans les comptes, qui ont beaucoup beaucoup touché. Et apparemment, on va en discuter avec Emmanuel Dumoulin, qui va nous rejoindre en même temps que Siam Toisy. On les attend. Voilà, Siam, elle habite pas à côté et elle vit en transport en commun. Et je crois qu'aujourd'hui, c'est particulièrement pénible. Voilà. Voilà. Ouais. Oui. J'ai eu d'autres témoignages.
1: D'accord.
0: J'ai recoupé l'info, comme on dit. Donc voilà. Aujourd'hui, le RER, c'est pas top. Donc courage Siam, si tu nous entends, si tu nous entends pas, rejoins-nous vite, mais on a le temps. Voilà, on a 2 heures devant nous, on aura le temps d'écouter Siam.
1: Est-ce que tu peux dire un mot, toi, peut-être, de comment tu en es arrivé à rencontrer cette...
0: Gilles, tout est parti de Gilles.
1: Voilà, c'est pour ça que
0: je l'appelais lanceur d'alerte, parce que c'est Gilles qui a... Alors, j'avais une collègue à l'UMA qui bossait sur ce sujet, mais moi je suis plutôt en société qu'en sociale, et en fait elle couvrait cette lutte sociale, donc c'est pas moi qui suis allée pour l'humanité. J'étais au courant du truc, parce que tout le monde était au courant du truc quand même. En janvier et février, elles avaient déjà fait pas mal de jours de grève, c'était une grève forte, suivie, courageuse, en plein hiver, il y avait des politiques qui était arrivé
1: février 2022.
0: Voilà. 22. Il y avait Christiane Taubira qui était passée sur ce piquet de grève. Et Gilles nous a alerté assez vite. Et il m'a dit, il y a une infirmière, mais elle est trop top, elle est super gentille. Tiens, voilà son numéro. Et du coup, on a fait deux émissions.
1: Ça a démarré comme ça
0: parce que voilà, Gilles était parmi les familles des résidents qui ne passaient pas trop vite devant le piquet de grève, mais qui s'arrêtaient un peu, discutaient tel qu'il est, quoi. Gilles, il est un peu curieux dans la vie, ce gars. Et donc, il nous a alerté là-dessus, et on a décidé d'appeler Siam et on a fait ces deux émissions.
1: Et dans le même temps, pour rappeler aux auditeuristes quand même, il y a eu d'autres affaires avec d'autres EHPAD ou d'autres groupes de même nature. En fait.
0: Alors justement, ça s'est un peu chevauché parce que Siam et ses collègues ont commencé à dénoncer les choses au mois de décembre, en fait, enfin même avant de se mettre en grève. La grève, comme elle l'a expliqué à l'audience où tu étais présente, Isabelle, tu as eu ce courage d'assister à tout. Ils ont commencé leur mouvement bien avant, mais ils se sont vraiment mis en grève en décembre quand ils n'en pouvaient plus, c'était le seul moyen de se faire entendre, en fait, tout avait été refusé, elles avaient été renvoyées dans leur but, et si elles nous diraient en quels termes, c'était pas joli, genre on leur disait, mais soyez bien contents d'être là, mais braves, quoi, c'était vraiment, voilà, c'était des employés, quoi, c'était des domestiques. Oui. Je peux le dire publiquement, maintenant je peux le redire, elles étaient traitées comme des domestiques, absolument. Elles l'ont dénoncé, et même devant le tribunal, et en l'occurrence, bon, ben, elles, quand le livre de Victor Castanet, Les Fossoyeurs, sort en janvier 2020, et bien ça ne fait que confirmer en fait que ce système est délétère à la fois pour les personnels et bien sûr pour les patients et leurs familles, les résidents et leurs familles. Et en fait on est exactement dans les mêmes modes de gestion, dans les mêmes pratiques de harcèlement, de restriction, de rationnement, de minutage des actes de soins, etc. Et on est non seulement dans les mêmes pratiques, mais la société, la famille, qui détient ces trois EHPAD, monter sur ses, enfin crier ses grands dieux en disant, j'emploie le mot du à dessein, vu qu'on les a vus au tribunal, ils comprendront. Mais en fait, ils s'indignaient du fait qu'on puisse les comparer, parce qu'effectivement, c'est pas la même surface financière que le groupe Orpea. Absolument. Ou le groupe Korian. Mais par contre, en termes de rentabilité, c'est plus fort.
1: C'est meilleur.
0: C'est plus fort. C'est-à-dire qu'ils avaient moins de thunes, mais ils réussissent à dégager un pourcentage encore plus pour leurs actionnaires. En rendant fongibles des sommes qui ne sont pas censées l'être, donc ça veut dire en détournant de l'argent destiné aux soins et au paiement justement des infirmières pendant la période Covid, de l'argent public, le nôtre, de l'ARS. Voilà. Ça, c'est attesté, c'est des documents qui ont été transmis au tribunal. Mmh. Et je pense que, là, c'est une opinion personnelle, attaquez-moi si vous voulez, si elle n'est pas là, hein, je précise, elle n'est pas là, donc ne l'attaquez pas pour ça, mais je pense que le tribunal, il s'est retourné contre cette famille pour abus de procédure abusive, mais peut-être que il aurait pu aussi se retourner pour détournement de fonds publics, ouais. Parce qu'on leur a apporté la preuve, dans le dossier d'avocat, qui a été monté grâce à l'appui de la CGT, on en parlera avec Emmanuel Dumoulin tout à l'heure. Et donc cette affaire n'est peut-être pas finie, parce qu'il y a quand même des détournements de fonds, en fait, qui ont été pointés très discrètement par les rapports de l'ARS, mais peut-être trop discrètement, et il faudrait peut-être creuser, parce que c'est d'intérêt général. Voilà. Mmh. Bon, Gilles, écoute un peu de musique, là je parle trop, hein. Allez, on lâche rien, ça va la faire venir. On lâche rien, cette chanson qu'on connaît tous par cœur, qui finit même par nous énerver. On les aime, hein, pourtant HK et Sam Tabank, mais voilà. Mais bon, c'est toutes les manifs qui vibrent de ces sons là. Donc c'était on a pu l'entendre sur tous les piquets de grève, y compris celui de Neuville. Allez, haut les poings.

0: Et voilà, cette chanson, je disais, c'est pas assez HKL et Saltamoc. J'imagine que sur le piqué, tu l'as beaucoup passé.
1: Beaucoup, beaucoup.
0: Ça finit par nous agacer, mais on est quand même content quand on l'entend.
1: Elle m'agace pas, en fait.
0: Non, mais c'est...
1: Elle a accompagné une longue lutte, donc il y a toujours un aspect très nostalgique
0: c'est
1: quand j'écoute.
0: Ça le fait quand même. Ouais, c'est une bonne chanson, en plus, elle motive.
1: Ouais, ouais. Voilà. Et puis il y a un paragraphe particulier où vraiment, on se retrouvait toujours avec les filles. C'est-à-dire que même si elle était en fond de musique sur le piquet, il y avait le moment où il y avait ce paragraphe où on se regardait parce que ça nous parlait.
0: Ça disait quoi? C'est lequel?
1: C'est celui où on reste debout, je l'ai plus très exactement en tête, mais c'est celui où on dit que quoi qu'il arrive, on n'arrivera pas à nous abattre et on restera debout. Et je crois que ça, c'était quelque chose qui nous reliait. Et à chaque fois qu'il y avait ce paragraphe, on se regardait et on avait un petit sourire en coin.
0: Et 133 jours de grève quand même, et pas pour rien en fait. Là, si on peut dire que tu es debout, c'est bien aujourd'hui en fait, c'est bien depuis jeudi. C'est-à-dire que non seulement on t'a pas abattu, mais en fait la justice a déclaré que cette lutte elle était légitime, que tes paroles étaient légitimes, et la justice s'est aussi insurgée contre le fait qu'on l'instrumentalise en fait. C'est le jugement. Ouais. Cette relaxe et cette accusation de procédure abusive contre nos accusateurs, c'est ça qu'elle dit en fait.
1: Ouais, c'est ça, nos accusateurs, parce que évidemment t'étais accoudé de moi à la barre.
0: Bah oui, voilà, bah ces gens-là ils osent tout. Bien sûr les salariés qui pensent faibles et qui de toute façon pour eux je pense que tout salarié est faible puisque c'est des domestiques. Hein. Et puis les petits médias qui n'en mettent de quoi ils se permettent. Et ben voilà ce qu'on s'est permis et voilà pourquoi on a gagné.
1: C'est ça. Et je pense que c'était il y avait vraiment le plaisir d'avoir gagné parce que on a été relaxé mais il y a la petite cerise sur le gâteau, c'est qu'ils ont été condamnés et je sais pas, je me l'étais pas mis en tête et pour moi je visais la relaxe et on avait travaillé avec la Clara Gandin, notre avocate respective, pour obtenir la relaxe, mais c'était je ne voulais pas rêver de ça, je voulais pas rêver d'une condamnation, mais ça dit que finalement tout ce que j'ai dénoncé, tout ce qu'on a dénoncé avec les filles, en réalité c'était vrai. Et puis on me reconnaît dans mon statut de victime multi-poursuivie, multi-harcelée par cette famille.
0: Absolument. Et si je me rappelle, moi j'avais mis ça dans ma déclaration que j'avais faite, qu'on avait travaillé avec Clara, j'avais mis que je voulais pas qu'on instrumentalise la justice et tout ça. Je croyais pas une seconde que ça allait pouvoir devenir réalité fait. Je pensais sincèrement je pensais sincèrement que la justice était instrumentalisée, que c'était une procédure maillon, mais que ce soit reconnu, acté, mais c'est franchement génial. Enfin, c'est une décision comme on n'en a pas beaucoup, parce que la répression antisyndicale, que ce soit EDF, que ce soit dans d'autres entreprises, on la voit un peu partout, c'est par centaines que les salariés sont réprimés, parfois pour avoir fait grève, parfois pour avoir manifesté, parfois pour avoir mis en sobriété des endroits, quand je parle des agents, à dire. C'est vraiment par centaines. La nouveauté, c'est que l'État, quand c'est des entreprises, je parle d'EDF parce que je connais bien, il pousse les entreprises à porter plainte contre leurs propres salariés. On en est là, et là, cette décision, elle dit non. La justice, elle ne sert pas à ça. Elle ne sert pas à ça, quoi. On n'a pas le droit d'instrumentaliser la justice pour faire taire quelqu'un, surtout quand elle dit juste.
1: C'est ça, et puis avec des moyens colossaux en face. Ça veut dire qu'on prend un des plus gros cabinets d'avocats de Paris, celui où siège comme associé Bernard Cazeneuve, notre ancien Premier ministre. On prend un Ponte du Barreau, qui était le vice-bâtonnier de Paris, qui est l'avocat de Valeurs Actuelles. Et on attaque une toute petite syndicaliste soignante en face en se disant de toute façon on va l'écraser, on va en faire de la charpie. Il y a une journaliste militante à côté d'elle, on se dit elle n'aura pas les moyens de se défendre, elle n'aura pas les moyens de prendre une avocate, et elle aussi elle se fera complètement écrasée. Et on dira aux nôtres, à toute cette classe, cette caste, voyez, quand on nous salit, quand on tente de nous salir, quand on tente de nous attaquer, finalement c'est nous qui avons le dernier mot. Waouh. Et dans la même semaine où Marine Le Pen a été condamnée, c'est nous qui sommes rétablis dans ce qu'on a pu dans nos valeurs, dans ce qu'on a pu dénoncer. Et franchement, ça me donne foi en la justice de mon pays, quoi.
0: Il n'y a plus qu'un petit joli bracelet, enfin même plus de bracelet pour Sarkozy là. Hein. Alors, et puis alors là, c'est on lâche rien, mais on a.
1: Là, on serait vraiment bon. Bah,
0: ça prouve que voilà, ça prouve que cette institution, elle tient. Et pourtant, Dieu sait si elle est attaquée, on le voit. Hein.
1: Et attaquée, qu'elle subit des pressions, que c'est pas facile forcément pour elle tous les jours. Mais il reste des endroits, des bastions où il reste, je pense, un peu hermétique à ça, où c'est la justice qui est rendue, le droit qui est rendu. Et à Pontoise, c'en était, en tout cas jeudi, c'était l'exemple de ce que ça pouvait être la justice, je pense.
2: Je suis d'accord, mais alors du coup, en plus, vraiment, je trouve que tu viens de mettre le bon mot là, c'est que pour moi, ce que j'ai trouvé hyper émouvant et magnifique dans cette lutte-là et dans ce résultat de relaxation, c'est la question classiste. C'est effectivement, c'était un procès de classe. Ouais. Et ça, c'était pas que... Enfin, bien sûr, oui, c'était syndical, oui, c'était salarial, oui, etc. Mais pour moi, le gros truc, c'était ça. C'était vraiment, tu avais deux classes qui s'affrontaient là, et on voit celle qui a gagné. Waouh.
1: Et c'était très emblématique au moment du procès, parce qu'on le voyait. On voyait
2: avec leur look
1: physiquement quand ils sont arrivés, et je veux dire, il y avait, et puis dans la
2: façon de se comporter, de se tenir,
1: le mépris, et ce qui était incroyable dans ce procès, qui était là pour m'abattre, c'était que je devais m'expliquer sur ce que je disais, ce que j'avais dit pendant cette grève. Et en fait, c'était tellement d'actualité, et je me disais waouh, quel changement. Et puis déjà, je m'écoutais, je me disais ouais, c'est super ce que j'ai dit, en fait.
0: Oui, alors c'était super. Siam, c'était vraiment magnifique. Oui. Et les trois juges, qui étaient trois femmes, mais elles te lâchaient pas du regard. Et en fait, tu t'avais pas de notes. Je le dis pour les auditeurs, et t'as déroulé, bah, tu vas un peu le refaire là, tu la connais par cœur, ton histoire, et ton histoire, elle est limpide, t'en es fière, t'es debout, t'as raconté ça, mais c'était du vrai, quoi, c'était incroyable, on était tous, mais sidérés, et vraiment, on t'a pas lâché, ça a duré longtemps, hein, mais il n'y a pas un moment où j'ai perdu l'attention, en fait. Et pareil pour tout le monde, et pareil pour le tribunal.
1: Ouais, merci.
0: Mais c'est vrai, c'est unanime, c'est tout le monde l'a dit. Voilà, et avec nous, il y a Emmanuel Dumoulin. Ouais. Merci d'être là, Emmanuel.

0: Mais c'est la secrétaire en fait de l'union départementale qui me disait, Manu, faut que t'ailles à Neuville. Et je pense qu'elle disait la même chose à Siam.
1: C'est ça, une lutte de femmes, une lutte d'hommes, parce que chez eux, il n'y avait que des hommes, et chez nous, il n'y avait que des femmes.
2: Bon, bah, il était temps de se rencontrer et de trouver effectivement des traits communs. Bah, oui,
0: c'est ça. Et puis du coup, je suis venu une fois, deux fois, on a fait connaissance là. Et après, c'est une fois qu'elle a reçu les mises en examen préalables, où elle m'a dit, Manu, j'ai reçu ça, comment on fait? Je suis déjà suivi sur la procédure prud'homale civile, mais voilà, il me faudrait une avocate, un avocat sur du pénal. Et il se trouvait que moi, mon avocate, Clara Gondin, dès 1948 avocat, elle est pénaliste aussi. Et du coup, le lien il s'est fait comme ça. On a du coup la même avocate pour nous défendre, à la fois
2: formidable.
0: Sur un volet pénal et civil. Et moi aussi, j'ai un volet pénal et un volet civil. Et il y a un truc qui n'a pas été dit, c'est... vous dites la justice, elle a été rendue, mais il faut mesurer que... Siam, elle avait la force de se battre. Mmh. Et ça, on peut dire que ça a été une des très grandes qualités qu'il fallait, parce que c'est des procédures qui sont très longues. Quand on dit que c'est bâillon, c'est vraiment bâillon. Ça marche, en fait. Les petits militants comme nous, qui sommes attaqués par des boîtes qui ont des millions d'euros, voire des milliards des fois, faut avoir quand même la force sur des années pour tenir. Donc ça a été une grande qualité que Siam a pu mobiliser pour se battre. Il faut dire que l'audience a duré 7 heures. Ouais. 7 heures quand même, où elle a pu revenir, elle a pu donner corps en fait à cette lutte et expliquer que en face des juges, hein, c'est pas une syndicaliste, hein, à la base c'est une infirmière qui est là pour le bien-être des résidents. Et elle a pu expliquer voilà, que c'était ça qui la mobilisait, et c'est pour ça que ça a pris. C'est ça qui a fait que la justice a pu être rendue, c'est de l'autre côté, du côté Siam, elle a réussi à vraiment faire comprendre, à la tenir le coup jusqu'au bout, pour arriver à ce que finalement les juges n'aient plus le choix de dire en fait c'est flagrant. En fait, elle a raison.
2: C'est flagrant, et pourtant l'accusation avait mobilisé beaucoup de témoins n'ont pas été excellents.
3: Ils n'ont pas été bons. Même leur avocat n'était pas bon non plus.
2: Ah, il avait des grosses manches et il était très très méchant. Hein. Il avait déjà perdu contre Daniel Obono en même temps. Hein. Et pourtant, ils ont été en première instance, j'ai vérifié hier soir, ils ont été en appel, et ils ont même été en cassation, ils se sont fait laminer une fois, deux fois, trois fois. Bon, eh ben, ça les décourage pas apparemment, ces gens-là.
0: Se voyait qu'ils n'avaient pas préparé sa plaidoirie. En fait, ils avaient des conclusions très sommaires par rapport à ce que Clara Gondin avait pu fournir.
2: Bien sûr.
0: Et après, sa plaidoirie, je ne sais pas si vous avez vu, mais il reprenait paragraphe par paragraphe en fait ses conclusions. Oui. Et finalement, il a un peu lu, il a tenté des fois d'alpaguer le public, mais ça n'a pas du tout pris. Par rapport à une lutte qui est extrêmement juste, où on va défendre le bien-être des résidents, ça fait pas le poids, quoi. Il avait pas la force, il avait pas l'envie, ça se voyait.
3: Et ce qu'on disait tout à l'heure sur la question de classe, c'est aussi parce qu'il s'est pas du tout préoccupé. En fait, il a pas écouté. Il a pas écouté ce que tu disais. Du coup, il a pas répondu là-dessus. Il avait aucune force, mais rien. Il était rétamé d'avance, quoi.
4: C'est ça. Il était là, vraiment, il faisait des grandes sorties, c'était très, très théâtral, et il a essayé de me déstabiliser, il a essayé vraiment, il me hurlait dessus sur le côté pour que je sorte de mes gonds, pour justement faire apparaître cette espèce de harpie qu'il avait dessiné comme portrait d'une syndicaliste qui était là pour bordéliser, et en fait, je suis pas rentrée dans son jeu, me parlait, il hurlait, et je l'écoutais pas, et effectivement, à deux ou trois reprises, je l'ai déstabilisé en lui répondant, alors qu'il ne s'attendait pas du tout à ce que je réponde ça. Et je me suis dit, bon, finalement, c'est juste du théâtre, quoi. On est là, et bien sûr qu'une salle au pénal est très très impressionnante. Les juges professionnels sont tout en haut, le procureur est tout en haut, et puis il y a tout le formalisme qui fait que c'est extrêmement déstabilisant. Mais là où j'ai pas eu peur, c'est que je disais la vérité. C'est-à-dire qu'il n'y a pas eu d'embardé dans mon récit. C'est ce que j'ai vécu, je l'ai vécu dans mes entrailles, je l'ai vécu dans le réel. Donc en fait, j'avais pas besoin de construire un récit que j'incarnais. Donc en fait, ça se voit, je pense, que quand quelqu'un est ancré et qu'il dit la vérité, même s'il le dit avec des mots simples, les mots sont justes. Et eux, quand les témoins sont arrivés, à chaque fois, ils ont été déstabilisés parce que leur récit, par contre, était un récit construit.
2: Ah oui, donc fabriqué, totalement.
4: Fabriqué.
2: Et ça a été très facile. Il faisait même un peu pitié, en vrai. Hein. franchement, cette dame, vous ne les connaissez pas? Non, je ne les connaissais pas. Ah si, je travaille chez eux depuis que j'ai 14 ans. Bon, déjà, d'où tu travailles à 14 ans? Bref, mais c'était incroyable. Hein. Ouais. C'était assez incroyable.
3: Quand elle ne comprenait pas les questions.
2: Oui, voilà. Non, mais parfois, l'avocat donc de l'accusation

0: voilà, aider Madame Laugier. Et elle, elle comprenait pas qu'on essayait de l'aider. C'était, mais c'était pitoyable. En vrai, c'était pitoyable, c'était beau. C'était les seuls moments de bonheur qu'on a eu à ce moment-là.
1: À des moments, je regardais Eugénie, je lui disais, mais est-ce qu'elle a vraiment dit ça? Parce que,
0: oui,
1: parce non, qu'on est dans des tunnels, nous, voilà. Et comme nous, on est sur le banc des accusés, que il y a tout le formalisme, hein, et qui est là aussi pour nous effrayer. Et donc, par moment, je me disais, mon esprit entend des trucs qui sont pas dits. Puis je me disais, mais Eugénie, est-ce qu'ils sont vraiment dit? Est-ce qu'elle a vraiment dit
0: pareil,
1: ça?
0: Je me pinçais un peu, ouais.
1: Elle me disait, oui, quand, à un moment donné, quand ils ont parlé des rapports de l'ARS et qu'elle a dit, non, mais l'ARS, c'est beaucoup de papiers, vous vous rendez compte, nous, on nous prévient pas quand il y a un contrôle, qui fait exact. Ça? Qui ne prévient pas? Et puis ils ont enfermé la directrice dans un bureau, qui fait ça? On nous a pas autorisé à donner les papiers 3-4 jours après, vous vous rendez compte? Je lui ai dit, mais oui, est-ce qu'elle a dit ça devant des juges professionnels, dans une salle qui était archi-comble?
0: Alors
1: je trouvais ça, je me disais, c'est pas possible, il n'y a que moi qui l'entends.
0: Non, mais ça disait aussi, on écoutera une chanson tout à l'heure, je te fais la surprise, qui dit ça, c'est que eux, bah, tout le monde doit être à leur service, y compris les gens qui les payent, en fait, l'ARS qui leur donne de l'argent. Bon, bah, ils en font ce qu'ils veulent, quoi, c'est normal, quoi, c'est la taille et la gabelle, quoi, quasiment, hein. On en est là. Mais je voulais souligner quelque chose qui était aussi notable durant le procès. Pas un témoin, pas une personne de l'accusation n'a remis en cause des qualités professionnelles qui ont même été vantées par l'accusation.
2: Ouais, mais par tout le monde.
0: Ouais. Mais c'est fou, hein.
1: Et je pense que c'est ça qui a fait que j'étais l'accusée idéale, quoi. Parce que en fait. Parce qu'en réalité, je suis la victime idéale.
0: Ben ouais.
1: Parce que professionnellement, il n'y avait rien à me reprocher. J'étais une très bonne infirmière. J'ai pas de mal à le cacher parce que c'est un prolongement de moi-même. J'aime ce métier, même si je l'exerce plus pour l'instant. J'aime profondément ce métier. Donc, je le faisais toujours avec un plaisir. Et les gens pouvaient le ressentir. Mes patients, mes résidents, mes familles.
0: Le médecin coordinateur.
1: Le médecin coordinateur. Ça veut dire que, est-ce qu'ils pouvaient revenir sur quelque chose qui était vrai? Ils auraient pu mentir, mais là aussi ça aurait sonné faux parce que je n'ai jamais été attaquée sur mon travail. J'ai pas été attaquée sur ce que j'étais, en fait, j'ai été attaquée sur ce que je portais. Et en tout cas les revendications et la façon dont je souhaitais défendre à la fois les salariés, les résidents et les familles. Et ça, c'était, et je pense que ça aurait pu être ils auraient pu tenter de me salir, mais je pense que ça a encore amplifié le dégoût qu'on pouvait avoir d'eux dans la façon de me présenter. Donc ils se sont montrés, je crois, honnêtes sur cet aspect-là, ce qui a fait qu'on était tous concordants sur l'image que j'avais, quoi.
0: Donc là, du coup, la répression antisyndicale, elle était...
1: tellement flagrante parce
0: quoi.
1: Que au final c'est elle est exceptionnelle, c'est une très bonne soignante, d'ailleurs on lui a donné des responsabilités, mais bon, voilà,
0: c'était pas une assez bonne servante quand même,
1: voilà, c'est ça.
3: Elle aurait dû la fermer, elle aurait dû rien dire,
1: elle n'aurait pas dû sortir,
3: elle n'aurait pas dû, elle
0: puis quand
3: dû
0: même hein, elle n'est pas très reconnaissante avec ces gens qui t'ont tout donné.
1: C'est exactement ce qu'on m'avait dit un jour quand j'avais demandé une enquête, une alerte, parce qu'une salariée allait très très mal, et en fait l'alerte avait été conduite mais vraiment n'importe comment. Ils avaient fait venir un cabinet conseil, cette fameuse consultante qui est arrivée à la fin, qui ne savait même pas pourquoi elle était là.
0: c'était
4: je ne me rappelle plus, qu'est-ce que j'ai dit déjà à l'époque,
1: je me rappelle que la présidente lui a dit non mais vous nous parlez d'une date, vous n'étiez même pas là, on ne va pas revenir sur ça. C'était vraiment hallucinant. Et elle était venue justement faire conduire cette audit qui normalement aurait dû être co-conduite à la fois par la direction et par le CSE, c'est le droit du travail.
0: Oui.
1: Et on a refusé que j'entre dans la salle, on a refusé que les membres du CSE entrent dans la salle, et elle hurlait, Madame Laugier, de la hauteur de ce qu'elle peut représenter, elle hurlait dans le couloir. Mais vous êtes qu'une ingrate après tout ce qu'on a fait pour vous.
3: C'est ça.
1: Et je me rappelle m'être tournée en lui disant, mais qu'est-ce que vous avez fait pour moi? Elle me dit, mais on vous a donné du travail.
0: Ben oui, quoi. Oh. Non, mais franchement, ça va pas du
1: non,
0: tout,
1: mais
0: quoi.
1: On m'a donné du travail. En 13 ans, je n'ai pas eu une seule augmentation de salaire.
0: Ah oui.
1: Je n'ai jamais bénéficié de quoi que ce soit. Je veux dire, j'avais un salaire qui était... somme toute dans la moyenne des salaires des métiers du soin et du lien, donc on va se dire que c'est quand même bien en dessous de ce qu'on peut prétendre. Et elle m'a dit, vous êtes une ingrate. Et je me suis dit, mais waouh. Et c'est ça la lutte de classe que j'ai compris à ce moment-là, parce que quand je la connaissais théoriquement, je l'avais appris à l'école, et quand elle m'a dit ça, je me dis mais oui, mais pourquoi tu revendiques quoi que ce soit, de toute façon c'est déjà pas mal, c'était les seigneurs quand ils donnaient une dîme, quand ils voilà, quand ils voilà, et ben c'est exact.
2: Mais en plus c'est pas leur argent, parce que dans les EHPAD, les infirmiers, les aides-soignantes sont payés par l'ARS et par le département, la région, c'est de l'argent public qui fournit les salaires pour les soignants et les médicaments. Moi je pense, sur le coup, ils ont vanté tes mérites d'infirmière, c'est qu'ils n'ont pas compris quelque chose. Je pense que c'était une stratégie un peu juridique de dire, d'un côté, Siam était une très bonne infirmière, mais elle a été coupable de diffamation. Et ils n'ont pas compris qu'en fait, c'était le prolongement.
0: Bien sûr.
2: Que c'est le fait que ce soit justement une très bonne infirmière qui voulait prendre soin des résidents. Et c'était la suite logique, en fait, de dénoncer que les soins n'étaient pas donnés, qu'il y avait des problèmes, justement.
0: Mais qui ne pouvaient pas être donnés par manque de temps, par
2: rationnement. Par manque de temps, par manque d'argent, d'argent injecté par les propriétaires. Et ben, la suite logique, c'était dénoncer, justement, tous ces manquements publiquement. Mais en fait, c'était dans l'intérêt aussi des résidents. Mais et ça, sûr. Ils n'ont pas compris que c'était logique.
1: Et je pense que même encore maintenant, ils l'ont pas compris. Parce qu'ils l'ont dissocié. Pour eux, il y a deux temporalités. Il y a la Siam extraordinaire, à qui on confiait les clés de l'établissement et qui gérait parfaitement parce que elle était alignée et elle sortait pas la tête. Et un deuxième temps où Siam, elle est élue, elle a un mandat et en fait, cette même force qu'elle mettait dans son travail, elle l'incarne dans ce mandat-là. Mais oui, pour eux, c'est deux temps. C'est que en fait, si j'avais pas été élue, quoi que ce soit, de toute façon, j'aurais pas été dans cette logique revendicative, etc. Et nuire à leurs intérêts parce que ils
0: étaient contre. Oui, en te syndiquant, tu es passé à l'ennemi.
1: Bah, exactement. Voilà. Exactement.
0: Mais je voudrais qu'on écoute un reportage qui a été fait, le son d'une vidéo qui a été tournée par mes camarades de l'Humanité, où voilà, pour se replonger en 2022, c'était devant le piquet de grève. Ouais. Il y avait toi, Siam, et d'accord. Puis d'autres, d'autres, et puis la responsable syndicale aussi. On va écouter ce que vous portiez à l'époque. D'accord. Et ça fait tout à fait écho à ce qui continue d'être porté aujourd'hui et ce qu'il faut porter ici et ailleurs. On l'écoute.
5: Alors nos conditions de travail dans ce luxueux bâtiment château classé sont ceux des EHPAD à but lucratif qu'on voit pour l'instant dénoncés dans l'ouvrage Les Fossoyeurs et bientôt dans le reportage choc d'Élise Lucet. Très souvent de sous-effectifs, des contraintes managériales extrêmes et des contraintes au niveau des restrictions du matériel alimentaire, etc. Donc au quotidien très difficile à vivre. Les dysfonctionnements qu'on rencontre de manière courante, c'est le manque de personnel. On a beaucoup d'absentéisme. On est souvent contraint de pallier à ces absences, dont ceux qui sont là pallient et finissent par physiquement être éprouvé et psychologiquement être éprouvé. Donc au niveau des résidents, ça se ressent, ça veut dire qu'ils vont avoir une prise en charge qui va être retardée, une prise en charge qui va être altérée. Concrètement, ça veut dire qu'un résident qui est censé déjeuner au maximum à 9h30 parce qu'il aura dîné à 18h, donc l'amplitude horaire est énorme, et c'est un résident qui va déjeuner à 11h du matin. C'est un résident qui va avoir sa toilette très tardivement, très rapidement, très brusquement, et c'est une succession de gestes un peu mécaniques qui vont faire que, de toute façon, n'ayant pas le choix et qu'il faut rattraper ce temps et qu'il faut, on va laisser ce résident sans se soucier de comment s'est passée la nuit pour lui, comment ça va ce matin, etc. Parce qu'on sera toujours dans la rapidité et ce qui sera important pour nous, c'est de faire le soin et pas forcément se soucier de l'humain. Et quand on finit des journées comme ça, on n'est pas bien parce que nous, on ne fait pas ces métiers pour ça. Moi, je suis une soignante dans l'âme, je pense. Je suis une soignante dans mon caractère, dans ma vie, dans mon quotidien. Donc c'est un prolongement de ma vie, c'est-à-dire que j'aime prendre soin de l'autre. Et quand j'y trouve pas mon compte, et ben je suis pas en harmonie avec moi-même. Et ces dernières années, c'est ce que j'ai ressenti. Et heureusement qu'on a à l'intérieur de l'établissement des collègues avec qui on trouve des stratégies et qu'on trouve des contournements et qu'on arrive à faire les choses comme on souhaiterait les faire. Mais force est de constater qu'on n'est pas aidé et que bien au contraire, ces valeurs qu'on porte et qu'on souhaite faire perdurer, et elles se délitent avec un système derrière capitaliste qui veut que engranger des bénéfices et c'est en contradiction avec le cœur de notre métier.
6: Des fois, je les vois désespérés. Je passe, je ramène une résidente que je raccompagne et je vais discuter un petit peu, 2 minutes, 5 minutes avec une famille. Manque de bol, si ma direction me voit, on va me dire « Amélie, qu'est-ce que vous faisiez ? Vous n'avez pas à parler aux familles ? Qu'est-ce que vous leur avez dit ?» C'est horrible. C'est horrible, d'autant...
7: C'est comme ça même avec les résidents. Dès qu'on nous voit avec un résident en train de parler, ça y est, c'est « Qu'est-ce que vous faites ? Qu'est-ce que vous avez dit ?» Même mes collègues, quand ils me trouvent en train de parler à un résident, « Mais Dina, pourquoi tu parles ?» Moi, je me dis « C'est des êtres humains, les résidents, c'est des êtres humains, c'est pas des objets qu'on a entre les mains. » Donc ça me met vachement en colère. Et à chaque fois, je suis en train de me prendre la tête avec mes collègues et mes collègues me disent « Mais en fait, on a du taf. » Bah ouais, on a du taf. C'est notre taf.
6: Travail.
7: Pour moi, on a choisi ce métier. Et si on l'a choisi, c'est qu'on l'aime. Et qu'on aime être auprès des personnes qu'on soigne. Je me suis déjà retrouvée dans des unités seules, de 7h jusqu'à 13h. Je dois faire les toilettes, je dois faire les petits déjeuners. Je dois mettre la table. Je dois donner les repas. Et je suis là, je suis en train de faire quand même des douches et d'essayer de prendre soin d'eux au maximum. Et on me regarde et on me dit, mais pourquoi t'as fait des douches ?
8: On a affaire à des employeurs qui vraiment sont au-dessus de tout. Donc c'est la première fois, ça fait 23 ans que je travaille en maison de retraite et que je suis amenée à aller négocier dans ce genre de conflit. Et c'est la première fois que je vois une direction qui est aussi méprisante, le mot est faible, et qui ne respecte ni la convention collective et qui, je pense, est au-dessus des lois. En termes de négociation, je vais plutôt vous parler en termes de négociation, ce qui a été demandé, c'est des augmentations de salaire, parce qu'effectivement, elles ont des salaires très bas, mais là, on nous renvoie au Ségur de la santé, on nous renvoie à la prime Covid, donc à aucun moment, elle ne parle de son argent à elle, elle parle d'argent public. On est dans un système où on a laissé le privé à but très très lucratif prendre le marché sur nos EHPAD. Moi, je travaille en associatif il y a 23 ans et j'ai été rachetée par un grand groupe et j'ai senti la différence. Ça fait plus de 20 ans que ce business est en place et qu'on le dénonce. À plusieurs reprises, on est sorti, on a dénoncé, on a fait des grèves, on a fait appel à l'ARS qui pour moi est complice de ce qui se passe dans nos maisons. Parce qu'à aucun moment on a reçu de l'aide, à aucun moment on a reçu de l'aide. Et aujourd'hui, il y a un livre qui sort, tant mieux que ça puisse réveiller les consciences et que politiquement ça puisse peut-être changer les choses. J'espère qu'aujourd'hui on va prendre des vraies décisions et qu'on va les inscrire dans le marbre.
0: Voilà, alors je précise que suite à la publication de ce reportage vidéo sur le site de l'Humanité et sur les réseaux sociaux, on a reçu un droit de réponse l'EHPAD de Neuville qui disait que tout ça n'était pas vrai. Et pareil, ça Gilles peut nous le confirmer, au moment de la grève et du piquet de grève, les familles ont reçu des mails pour dire quoi Gilles ? En substance ? Que c'était des grosses méchantes.
9: C'était la communication, c'était à peu près ça, mais je ne me rappelle plus des mails exactement, donc je ne veux pas en parler, mais...
0: Effectivement.
9: Par contre, il y avait moi j'étais plutôt proche du comité de vie sociale,
0: ouais.
9: Où c'était plutôt ouvert et critique par rapport à la direction, et avec qui on pouvait parler justement, parler dans les couloirs, là, il y avait la possibilité, quoi. Mais bon, je n'ai pas envie de parler de tout ça, parce que c'est les mails, ça reste un peu flou. Moi, je n'utilisais pas vraiment les mails de...
0: Ah, tu te prémunissais. Tu m'avais parlé. La direction, pour toi, c'est associé à des talons hauts qui claquent fort. Et des gens assez désagréables.
9: Oui, des tons de voix, le bruit des talons dans le hall. Et puis
1: et de la pression, parce qu'il me semble qu'ils avaient contacté votre frère pour lui dire qu'il fallait que vous arrêtiez de parler avec... avec les grévistes sur le piquet.
9: Alors j'ai un frère qui n'est pas tout à fait comme moi, c'est lui qui avait choisi aussi le...
1: C'était pour qu'il vous tape sur les doigts.
9: Ouais, peut-être, mais bon.
0: Voilà. Mais oui, mais voilà. C'est-à-dire qu'ils sont capables de faire ça. On va pas te torturer, Gilles. On arrête. Mais c'est dingue quand même. Ils sont capables. Ils voient une famille. Ils voient qu'il y a un coin dans une famille.
1: Exactement.
0: Et ben, ils sont capables d'écrire à l'un pour dire à l'autre. Exactement. Mais il faut qu'il rentre à la niche là. Le celui qui est un peu baba cool là, qui a les cheveux longs, quoi, et puis qui en plus va parler aux grévistes là, puis qui bosse dans une radio associative. Ben, on sait pas d'où ça sort ça. Hein. Voilà, ben, c'est dingue quand même. Enfin, ils osent tout.
2: Ils écrivent
0: en fait.
2: Énormément. Ouais. En fait, ils font pression. Enfin, c'est même plus des écrits, c'est ils font pression. Il y a, tu peux raconter l'histoire de ton ami.
1: Mais dans combien de procédures déjà ils ont entamé? Parce que c'est des multi
0: récidivistes.
2: Oui, effectivement, quand Siam elle est venue vers moi avec sa mise en examen préalable, moi je suis conseiller prud'homme aussi au prud'homme de Montmorency, donc j'ai accès à une base de données des procédures juridiques, et par curiosité j'ai tapé effectivement, alors j'ai tapé Epinomis pour commencer, qui est l'entreprise qui exploite l'EHPAD. Il n'y avait pas grand chose, et par contre quand j'ai tapé les propriétaires de la holding familiale, donc c'est la famille Liogier, là il y avait beaucoup de procédures qui ressortaient, et je n'ai accès qu'aux procédures de seconde instance, dans tout ce qui est cour d'appel, et oui, il y avait énormément de procédures, donc on se rend compte que c'est des habitués des tribunaux.
0: Mmh, ouais, donc ils essayent de faire taire via les tribunaux. Peut-être que le tribunal en a eu marre à un moment.
1: Entre autres, par exemple, dans ma procédure, j'ai sur la partie travailliste, droit du travail, je suis accompagnée par un ami d'enfance. On a grandi ensemble à Argenteuil, Maître Amida. Et lui, par amitié, parce que c'est pas normalement son secteur d'activité, le droit aux salariés, m'a accompagnée. Ça a commencé par Gadar. Tu me ferais pas un petit courrier parce qu'on me fait de la pression au travail, et ça a fini 4 ans après, il est toujours à mes côtés. Et à l'époque, il travaillait, il venait d'arriver dans un grand cabinet parisien et il était associé. Donc je pense que la famille Liogier pensait que c'était un collaborateur et a écrit aux associés, aux deux fondateurs de ce cabinet, un très gros cabinet parisien, pour leur dire hey, à l'intérieur de votre cabinet, vous avez un avocat, il défend une syndicaliste harpie de la CGT, vous vous rendez compte, c'est écrit, hein, la CGT, elle a fait venir Philippe Martinez, il faut que ça cesse, dites à votre avocat qu'il faille faire revenir à la raison sa cliente, ou autre.
0: Donc en fait,
1: ou autre, ça veut dire débarrassez-vous de cet avocat, virez-le, parce que vous vous rendez compte, il va à l'encontre des valeurs de votre cabinet. En tout cas, il a dit de la bonne réputation. Votre cabinet a une très bonne réputation.
2: Il ne faut pas se rabaisser.
1: Voilà, il ne faudrait pas se rabaisser à devoir défendre une harpie syndicaliste.
0: Alors ton ami, moi je l'ai vu assis à côté de toi au tribunal, ouais. Donc j'imagine ce qu'il a répondu.
1: Ah mais il est, bah, effectivement, alors pour le coup, c'était un associé, donc ils n'avaient pas la pression qu'ils pouvaient exercer sur un collaborateur. Et il leur a dit oui, bah d'accord, parce qu'il a eu des explications avec eux. Et il a dit, bah c'est mon ami, je fais ce que je veux de mon temps personnel, est-ce que ça pose un problème? Et les membres fondateurs ont dit, bah non. Et même la démarche pour eux était dingue.
0: Ah bah, elle est dingue, oui.
1: D'avoir réussi à trouver leur adresse mail et d'avoir fait pression à titre personnel, parce que c'est Madame Liogier qui a écrit directement aux associés.
0: Ah oui, donc elle sait répondre à un mail, puisqu'elle n'a pas répondu à beaucoup de mails de journalistes, donc elle sait écrire.
1: Elle sait écrire quand il est question de faire pression, et ce type de pression, en fait, ça fait partie de l'exercice apparemment courant de ces employeurs, de ce type d'employeurs, et c'est anecdotique par rapport à tout ce que j'ai pu subir dans cette procédure.
0: Mmh. Oui, parce qu'en fait, voilà, peut-être tu peux le redire ici, tu l'as dit au tribunal, peut-être en long, on a moins de temps qu'au tribunal, ah ouais, et puis je vais pas te faire parler 7 heures.
1: Ouais, oh là, j'ai pas parlé 7 heures, il y a quand
0: non, bien
1: les
0: sûr, non,
1: témoins qui ont largement occupé l'espace.
0: C'est sûr, mais peut-être pas en si long, mais en fait, ton début de carrière, t'es resté 3 ans, ton début de carrière s'est très bien passé, tu me disais, ou t'as
1: 13
0: confié,
1: ans.
0: 13 ans, voilà, 13 ans, oui, j'ai dit 3, c'est 13, tu l'as dit tout à l'heure. Et en fait, au début, c'est pas, voilà, tes compétences professionnelles, on parlait pour toi, c'est à partir du moment où tu t'es syndiqué et où tu as commencé à faire de la formation syndicale et à demander... Mais des trucs genre, oui, on voudrait assez de protection pour pouvoir changer les gens. Oui, on voudrait juste des trucs mais
1: du savon basiques. Du savon pour laver la vaisselle. Si on pouvait avoir un petit peu plus de petites cuillères parce qu'on se rendait compte que ben, il n'y en avait pas assez et qu'au final, on faisait manger les résidents avec des énormes cuillères alors que c'est une forme de violence de devoir aider quelqu'un à manger avec une énorme cuillère, que la bouche, elle ne s'ouvre pas, donc vous êtes obligé de forcer. Donc, vous imaginez derrière... Ouais. Ce que ça veut dire en termes de maltraitance. Et c'était très simple. C'est-à-dire que moi, j'étais une infirmière lambda qui travaille, qui venait du monde hospitalier, donc service public, qui avait à cœur de faire bien son travail, qui avait une équipe d'infirmières et de soignants avec laquelle elle s'entendait très bien. Donc un premier manager, une première directrice issue du soin, donc sans difficulté. Ensuite, ça continue et cette directrice s'en va. Donc, en fait, l'amortisseur qu'elle avait sur nous... Bah,
0: oui, face au... voilà, ça a été très bien décrit à l'audience. Ces visites violentes.
1: Clac, clac, clac. Avec leur petit cahier, elles venaient une fois par semaine parce qu'elles venaient de Compiègne et elles venaient faire des espèces de visites de contrôle.
0: Alors, elle, c'est qui?
1: Elle, c'est Madame Liegier, la propriétaire, donc, et Madame Pereira, qui était la directrice d'exploitation. Alors, on apprend dans la suite de la procédure qu'en fait, elle n'avait absolument aucun lien hiérarchique avec nous, qu'elle en fait
0: elles avaient juste la thune quoi en
1: voilà
0: fait.
1: Mais en fait elles avaient, nous à l'époque on se pensait avoir un vrai lien de subordination parce qu'elle venait une fois par semaine et c'était la terreur dans l'établissement. Elle venait, on entendait les talons, tout le monde se cachait dans les chambres, tout le monde essayait de trouver un endroit ou quelque chose à faire pendant cette visite qui durait entre 2 et 3 heures, parce que ceux qui avaient le malheur de les croiser, de croiser leur passage, avait forcément après une réplique qui pouvait être juste une remarque, ça c'était le minima, mais pouvait avoir un avertissement, des retenues,
0: parce qu'elle faisait des retenues notes en fait.
1: Oui, elles avaient un cahier, particulièrement Madame Pereira, et avec ce petit cahier, à chaque fois qu'elle voyait quelque chose ou quelqu'un, et de toute façon rien n'avait...
0: Ça pouvait être une blouse mal fermée.
1: Rien n'avait grâce à leurs yeux, ça veut dire que ça pouvait être une blouse mal repassée, un bouton mal fermé, des cheveux mal attaché, ça pouvait être un ton de voix inadapté, ça pouvait être un pied qui traînait, ou quelqu'un qui croquait dans une pomme, ou mangeait des carottes râpées qui étaient sur le point d'être jetées, tout pouvait finir en sanction. Tout pouvait finir en sanction, le moindre...
2: Ça m'a surpris lors du tribunal, lors de l'audience. Elle a admis, Madame Pereira, quand elle a été auditionnée, que à chaque fois que quelqu'un venait se plaindre à son bureau, elle disait « Écoute, tu me fais un témoignage ». Elle a dit qu'à chaque fois que quelqu'un se plaignait à l'oral, elle transformait ça en témoignage écrit, ce que tu avais dénoncé.
1: Ouais, c'est ça.
2: La culture du témoignage pour pouvoir après sanctionner, poursuivre. Et...
0: La culture du dossier, quoi. Ouais, du dossier, du flicage.
3: Et de la délation.
0: De la délation, c'est le mot que je cherchais. Merci.
1: Parfaitement. La culture des attestations, chacune, parce qu'on était essentiellement des femmes dans cette EHPAD, avait un dossier administratif où vous avez les documents usuels comme la sécurité sociale, carte d'identité, vos diplômes, etc. Peut-être et potentiellement que si vous avez été arrêté, arrêt de maladie, etc., qui sont dans ce dossier. Et chacune avait en rab des attestations contre elle. Au cas où, le jour où vous sortiez du rang, vous aviez quelqu'un qui avait attesté qu'il vous avait vu manger une pomme, ou il vous avait vu partir 2 minutes plus tôt ou arriver 2 minutes trop tard.
2: Donc, prendre une chaise. Prendre
3: une chaise. Oui, la chaise dans le couloir.
2: Il y a une histoire de chaise, effectivement, de bureau du CSE où il n'y avait pas de chaise, et t'as osé ouvrir une porte et prendre une chaise. Et ils ont dit que c'était du vol.
1: Que c'était du vol parce que je voulais une chaise pour le bureau du CSE. Et tout ça participe à une atmosphère où en fait tout le monde a peur tout le temps, et a peur de ses collègues parce que potentiellement les collègues peuvent attester contre vous, et peur d'une direction qui de toute façon de manière totalement arbitraire va vous sanctionner, vous réduire votre salaire parce que vous avez croqué dans une pomme et vous avez été vu, et on va considérer que cette pomme appartient à l'établissement, manger des carottes râpées, manger un bout de pain ou autre ou que sais-je. Et en fait, c'est des sanctions en cascade qui vont faire que on est pétri de peur sur ces visites, et le restant du temps, on est comme des enfants qui essayons de trouver des solutions de contournement. Ça veut dire qu'on sait que c'est interdit, on sait que tout presque est interdit, mais on va le faire. Mais on va le faire différemment, parce que en fait on sait que c'est l'intérêt de nos résidents qui va primer, et pour pouvoir par exemple, on nous interdit de nous réunir. Dans nos métiers, les transmissions sont essentielles. On est obligé de transmettre à l'équipe du matin qui va rencontrer l'équipe d'après-midi.
0: Mais c'est dangereux de pas se parler lorsque...
1: Mais non, mais on considère que ce temps de réunion est un temps perdu. On doit être au chevet des résidents. Mais ça, c'est du bullshit, ça veut strictement rien dire. Alors, ce qui est le plus dangereux, c'est de pas donner les informations à la collègue du matin ou à la collègue du soir, et ça a des répercussions sur les prises en charge. Et en fait, on trouvait des stratégies. Ça veut dire qu'on se voyait, mais on se voyait, on se donnait des rendez-vous cachés dans des chambres ou dans des placards, et on se disait à 14h30 rendez-vous, et chacune arrivait, l'une vérifiait dans le couloir que personne ne la suivait.
0: Tout ça pour dire que monsieur Machin, il lui fallait du mixer, et que madame Machin, fallait lui augmenter ses antibiotiques.
1: Mais oui, je me souviens qu'on avait une espèce de placard qui servait de réserve, et on avait toujours rendez-vous dans cette pièce-là, et on avait les aides-soignants qui faisaient le guet pour nous. En fait, chacune rentrait dans cette pièce au fur et à mesure. On prévenait 2-3 aides-soignants qui étaient devant les portes des ascenseurs, parce qu'en haut, on avait moins de caméras, donc on se donnait toujours rendez-vous au premier étage plutôt qu'en bas, parce qu'en bas, il y avait les caméras. Et en fait, les aides-soignants faisaient le guet et nous disaient s'ils entendaient que l'ascenseur, etc., ou prévenaient s'il y avait un aide-soignant du bas, téléphone en disant ils montent dans l'ascenseur, parce qu'après on partait en
0: vol d'oiseau, une série,
1: faire un film. c'était la réalité, parce que je me souviens même que parfois j'avais une collègue qui prenait des photos quand on était ensemble pour prévenir la collègue qui on attendait pour finir les transmissions, en disant on y est déjà. Alors ça allait très vite, heureusement on avait un lien avec les filles, on s'entendait très bien jusqu'au jour où l'une d'entre elles a, pour des raisons financières, a vendu une conversation WhatsApp privée.
0: Vendu ?
1: Je pense que c'est vendu. Je pense que j'ai pas d'éléments probants qui peuvent le dire. Voilà, j'ai pas de manière factuelle, mais il y avait un collectif, c'était un collectif solide, ça veut dire que ils n'arrivaient pas, on était des...
0: Vraiment, ils ont dû mettre les moyens. Ouais, on garde le conditionnel, mais...
1: Ils ont pris la fragilité dans le groupe, il y avait une qui était un peu plus fragile que les autres, et ils ont réussi à casser ce collectif, et à donner une... Parce que ça fonctionne aussi comme ça, ça veut dire que les conversations privées, elles sont données contre quelque chose, mais on avait un groupe WhatsApp infirmier, mais c'était on parlait du professionnel, on parlait pas que du professionnel, et donc
0: comme dans tous les groupes WhatsApp, je montre pas mon groupe WhatsApp de la rédaction là, parce que
1: c'est exactement ça, et il y avait tous les moyens étaient là pour nous contrôler, mais comme on arrivait à maintenir ce collectif et qu'on arrivait à bien s'entendre, eh ben ils arrivaient pas tant que ça à nous atteindre, parce que on savait que ces jours de visite, ben c'était difficile, mais on savait que le restant de la semaine, on allait pouvoir contourner et faire bien notre travail, parce que c'était hyper important, c'est ce qui nous reliait toutes, c'est que on avait vraiment, on savait que par exemple, on devait faire des économies sur tant de choses. On savait que sur des prises en charge, on pouvait pas économiser, qu'on ne pouvait pas faire l'économie sur certains pansements. Et ben c'est pas grave, la collègue du haut, elle savait qu'elle avait moins de pansements sur la période, elle commandait normalement parce qu'elle refilait sa dotation, parce qu'elle savait que moi j'avais une prise en charge hyper lourde physiquement en termes de matériel, donc elle économisait sur sa dotation pour me la refiler en cachette, et on faisait comme ça à peu près ça pour tout, quoi. C'était Joe la débrouille, on passait notre temps à faire de la débrouille, on était hyper astucieuse, et je pense que ça participe vraiment. Je pense que c'est comme dans les familles où les parents torturent leurs gamins ou sont très très durs. En fait, les gamins deviennent très très astucieux,
0: très solidaires,
1: ouais. Très astucieux.
0: Mais je reviens sur le groupe WhatsApp. Il en a été un peu question durant l'audience,
1: très rapidement,
0: parce que je pense qu'ils n'étaient pas très à l'aise avec le fait d'utiliser une conversation privée, ce qui est parfaitement illégal.
1: Ouais,
0: en fait, déjà.
1: Et en fait, les inspecteurs du travail,
2: Et puis ils avaient supprimé des messages.
1: Oui.
2: Ils n'avaient pas tout donné, donc à partir du moment où tu fournis des pièces, des conversations, il faut les fournir en intégralité.
0: Et ils avaient tronqué, ils avaient...
2: Et ça arrive, on a des fois des témoignages où les gens vont rayer, enfin les employeurs vont demander des témoignages des salariés, puis il y a des parties qui les arrangent pas trop, alors ils mettent des coudes de stabilo noir.
5: C'était comme ça.
2: Et ça, c'est pas recevable comme pièce, donc ils peuvent pas vraiment...
0: Ouais, ils essayent dessus pour déstabiliser, mais ça marche pas, en fait.
1: C'était déjà parti dans les tuyaux de l'inspection du travail à l'époque, où vous avez tenté de me licencier, parce que, bon, moi, j'arrive au pénal, mais sur un long parcours de harcèlement et de discrimination. Donc, ils avaient tenté de me licencier, et en tentant de me licencier, ils avaient donné, comme ça, des conversations privées, à la fois avec des salariés en one-to-one, ou sur des conversations WhatsApp. Et sur les conversations WhatsApp, effectivement, la salariée qui avait donné les conversations avait été grisée, les audios, les siens avaient été supprimés et en fait elle n'existait plus sur cette conversation, ce que les inspecteurs avaient renvoyé à l'employeur en disant, aux avocats de l'employeur en disant, mais comment ça se fait qu'elle est... Et c'était pareil pour la surveillance, parce que j'ai été surveillée par mes mouvements, et en fait dans cet établissement qui était assez où tous les déplacements étaient très restrictifs, en fait à chaque fois qu'on ouvrait une porte on devait le badger pour pouvoir l'ouvrir, et en fait tous mes déplacements étaient surveillés, et quand mes surveillances ont été ramenées à l'inspection du travail, on s'est rendu compte qu'en fait j'étais une des seules à être surveillée, parce que tous les autres salariés étaient retirés des filtres, et ça ils n'ont pas été en capacité d'expliquer pourquoi j'étais la seule salariée à être suivie dans ses déplacements, et pourquoi elle est rentrée dans telle porte et à telle heure, et elle est ressortie de telle porte, etc. Alors qu'en plus il est passé certains, ce bip là, parce que moi j'avais une, comme j'étais infirmière, j'avais la possibilité d'ouvrir beaucoup plus de portes, parce que en fonction de son métier, il y avait des portes qui étaient interdites. C'est ça, c'est drôle, parce que elle l'a reconnu aussi, pendant le procès pénal, c'était dingue.
2: Et les vidéos, pareil, ils ont reconnu qu'en sortie de week-end, ils regardaient les bandes, et après ils avaient demandé des comptes, qu'est-ce que t'as fait, ils ont reconnu. J'étais surpris du nombre de choses qu'ils ont reconnues.
0: Ils se sentent vraiment dans une impunité totale pour reconnaître tout. Parce que tout ça, c'est des endroits du travail, ça peut se payer cher, en fait.
1: Ouais. Et puis vraiment, elle a reconnu qu'il y avait des pièces qui étaient interdites aux salariés. Et donc ces pièces, et on parle de pièces avec des chaises et des tables. Je veux dire, il n'y a pas du
0: mobilier classé.
1: Évidemment, c'était un château classé, donc avec du mobilier classé. Mais tout ce processus pour pouvoir me broyer, me licencier, me détruire, m'isoler, le procès pénal qui était là pour vraiment
0: finir le boulot,
1: ça s'est retourné contre eux. C'était incroyable, ça s'est retourné contre eux. C'est-à-dire j'ai déroulé ce que j'ai vécu avec des pièces, parce que on pourrait se dire c'est une bande de complotistes entre eux, ils s'inventent des histoires, parce que quand on raconte que j'étais surveillée par des caméras et qu'il y avait des gens qui étaient payés et qui devaient faire des rapports de mes passages, on se dit vraiment ils vont trop loin là.
0: D'abord ils le reconnaissent, les autres en face.
1: C'est ça, c'est Black Mirror, c'est pas possible leur histoire. Mais ils le reconnaissent, et j'ai des éléments, j'ai des attestations, j'ai des documents qui disent effectivement. Le lundi matin, on nous demandait de vérifier quels étaient ces passages, quels étaient les passages des représentants du personnel, où ils allaient, avec qui ils parlaient, parce que quand on parlait avec des familles, c'était bien d'aller pouvoir aller voir, débriefer avec les familles qu'est-ce qu'on avait pu dire. Et quand c'était avec des salariés, on leur disait ça serait mieux si tu parlais pas avec elles, si tu veux pouvoir continuer à vivre de manière sereine dans cet établissement, même s'il n'y avait pas en réalité de sérénité. C'était de se dire, vaut mieux, il y a certaines personnes à qui il ne faut pas adresser la parole, et moi j'étais vraiment une persona grata quand je savais que certains salariés parlaient avec moi, je leur disais c'est mieux, ne m'adresse pas la parole, je préférais les préserver, parce que j'ai dit tu vas avoir des répercussions, vaut mieux que tu m'as... Oui mais je dois te demander ça, je lui dis fais-moi un écrit, donne le papier à truc, et le papier on va me le donner dans une chambre, c'est pas la peine qu'on te voit en train de me... Tu vas avoir des difficultés, t'es en période d'essai, t'as besoin de ce travail, parce que je veux dire, on est dans un milieu féminin ultra précarisé, avec des gens qui sont en période d'essai sur des CDD, qui ont pendant longtemps pas trouvé de travail, ils sont dans de la réinsertion, et évidemment que c'est très important qu'ils puissent garder un travail, parce que ça leur permet de garder un logement, et ça leur permet de garder leurs enfants, etc., ouais, souvent seuls. Et donc, quand on m'a dit à la barre, quand Maître Adair m'a dit « Mais pourquoi ?» Vous n'avez pas poursuivi ces gens qui auraient fait des attestations fausses contre vous ou qui auraient porté plainte, ou pourquoi vous n'avez donné ces conversations WhatsApp, et c'est là que je me suis dit, c'est deux mondes en fait. Parce que évidemment que eux, ils sont capables de faire ça. Ils sont capables de poursuivre le plus fragile, le plus vulnérable d'entre nous. Et je leur ai dit, mais moi je peux pas faire ça. Moi je rajoute pas de la misère à la misère. Et ça, il a été décontenancé, il a pas su quoi répondre à ça.
0: C'était incroyable pour lui de dire l'idée de solidarité, de sororité, mais
1: pourquoi
0: c'est pas dans ses lois.
1: De quoi elle me parle? Je lui parle de droit, je lui dis t'as le droit de les attaquer et de demander réparation, et toi tu me dis bah non, je le fais pas parce qu'elles sont déjà vulnérables. Mais c'est
0: qu'elles ont été instrumentalisées.
1: C'est ça, et je le comprends, et je le vois dans son regard, ils comprennent même pas.
2: Parce qu'ils sont dans leur démarche juridique, en fait. Pour eux, dans la logique de leur dossier, tu contestes une attestation, donc forcément, si tu la contestes, tu as poursuivi la personne qui en est responsable.
0: Et maintenant, la vie, c'est plus compliqué.
2: Et donc il y a ces moments où même lors des audiences où c'est très carré, comme tu disais, des fois, ça peut ressembler à un théâtre. Des fois, on n'est pas habitué parce qu'il y a tout le discours des avocats qui est très, très juridique. Et toi, tu as réussi à faire rentrer un peu d'humain et de vie réelle là-dedans. Et il y a eu un autre moment, moi, qui m'a surpris, j'ai adoré. Tu crois savoir ce que je vais dire, mais c'est quand ton avocate a demandé à Liogier, mais Madame Liogier, combien vous gagnez avec votre EHPAD? Elle a été, attendez, on va parler d'argent, je ne sais pas, savez, je ne suis pas là-dedans, j'en ai aucune idée.
3: Alors, les chiffres, c'est pas moi.
2: Les chiffres, c'est pas moi.
1: Je suis fâchée avec les chiffres.
0: Voilà. On a vu, madame, merci.
2: Elle s'est vraiment opposée à ce qu'on mette sur la table, justement, que c'était une lutte des classes. On était sur quelque chose où l'argent était prédominant, et l'argent est de leur côté, et très très fortement de leur côté, avec le pouvoir qui va avec.
0: Quand on aime, on ne compte pas.
2: Et elle a refusé, elle a vraiment, non, attendez, on...
3: Surtout pas,
2: on ne parle pas d'argent.
0: C'était fou,
2: elle. Moi, c'est un moment, parce que c'est vrai que quand j'ai des SIAM, je lisais les dossiers, je lisais les procédures. Pour moi, Liogier, c'était quelque chose d'écrit, et les audiences, ça permet de voir les personnes qu'il y a derrière. C'est rare de voir les actionnaires, les fondateurs, les personnes qui détiennent tout le pouvoir. En fait, on les voit pour de vrai. Et là, on a une occasion unique de leur poser ces questions, de se justifier. Mais où va l'argent? Qu'est-ce que vous faites de cet argent? Pourquoi est-ce que vous le réinjectez pas pour soigner les gens? Et on est passé à côté parce qu'ils sont pas obligés de répondre. Hein. Ils peuvent voter en touche. Non, je ne sais pas. Je ne sais pas de quoi vous parlez, je suis philanthrope.
0: Il faut avoir les moyens de pas savoir combien on gagne, parce qu'en dessous d'un certain seuil, on sait forcément combien on gagne.
2: Et ils refusent vraiment qu'on les ramène à leur statut de privilégiés, de capitalistes. Hein. C'est des grands capitalistes au final, ces familles-là.
0: Tout à fait. Avant qu'on poursuive, je crois que Siam, t'as été dans des procédures au prud'homme et tout ça, qui ont été victorieuses.
1: Alors, on peut pas dire que c'est victorieux. Ça veut dire que pour l'instant, on n'a pas encore les décisions qui arriveront fin mai. Mais on s'est bien battu, parce que on a fait une procédure collective avec toutes les grévistes, et pour faire reconnaître la justice et le fait que cette grève, elle était légitime, et faire requalifier, parce qu'on a été harcelés à des degrés toutes différentes. Donc on a fait une procédure collective, là aussi c'était Clara Gandin, et c'est là où c'est très bien articulé, c'est qu'en fait Clara Gandin était mon avocate au pénal, mais elle est aussi l'avocate au prud'homme de mes collègues. Donc en fait, elle, de bout en bout, elle suit la procédure. Moi, j'en ai un autre, parce que à titre amical, parce que c'est un ange gardien pour moi aussi. Depuis le début, je l'ai gardé sur toute la procédure prud'homale, mais en fait tout est lié. Donc de bout en bout, on a les mêmes personnes qui nous accompagnent. Et au prud'homme, on avait des pièces extrêmement extrêmement solides, et on a j'espère pu démontrer au tribunal prud'homal de Pontoise la véracité de tout ce qu'on avançait. On aura normalement une première décision au mois de mai. Moi, je réattaque Je refais un prud'homme au mois de juillet parce que je passe au tribunal administratif dans quelques semaines pour dénoncer en fait mon licenciement, parce que moi je ne voulais pas partir. J'avais pas fini mon travail. C'est comme ça que je fonctionne toujours. Je fais un truc et après quand je l'ai terminé, effectivement je peux passer à autre chose. Mais moi j'avais pas fini mon travail. Ce que je souhaitais dans cet établissement à l'époque, c'était mettre en place une étude RPS pour les risques psychosociaux pour les salariés, mais qui avait des répercussions sur le bien-être des résidents. Et en fait, j'ai pas eu trop le choix de partir parce qu'à la fin de la grève, il s'est négocié quelque chose qui a fait que, en fait, j'étais l'articulation pour que mes collègues puissent sortir. Et elles en pouvaient plus en 33 jours, sans salaire, dehors, dans.
0: C'était l'hiver, hein.
1: Ouais, c'était l'hiver. Mmh. On a traversé vraiment, on a fini avec un très très très beau soleil puisque sur cette période, il y avait un peu de réchauffement climatique, mais sur un printemps ensoleillé, mais sur des conditions très très très dures physiquement, très éprouvantes, et on a tenu, mais à un moment donné j'avais des collègues, mères de famille, des conjoints qui commençaient à ne plus trop bien comprendre ce qui se passait, mais même nous au bout d'un moment, je veux dire, quand tous les matins vous êtes en train de réfléchir à comment vous allez finir la journée, comment vous allez motiver les troupes et comment vous allez passer une journée de grève supplémentaire, et que au bout du bout vous avez des employeurs qui refusent de négocier, tout repose sur votre énergie et votre énergie, voilà.
0: Mais déjà 33 jours c'est énorme,
1: surtout quand vous avez jamais fait de grève de votre vie, que vous savez pas ce que c'est la grève, que vous êtes parti pour 3 jours de grève et qu'en fait les 3 jours s'avèrent être une semaine, un mois, et en fait vous naviguez à vue et moi j'ai essayé de rendre le piquet le plus agréable possible. Ça veut dire qu'à chaque visite fallait que ça soit quelque chose de positif. C'est-à-dire que quand on avait une famille de résidents qui venait nous voir, bah c'était super. On a eu quelqu'un qui... Et si on avait les camarades de la CGT, parce qu'il y a eu une grosse solidarité au-delà de la CGT, mais des militants qui venaient de partout, et ben je faisais en sorte que chaque jour, il fallait en tirer quelque chose de positif. À la fin de la journée, on se retrouvait autour du feu et on se disait, ben voilà, aujourd'hui c'était bien, on a eu tel journaliste qui est passé nous voir, on a eu des riverains qui nous ont apporté une baguette, ils nous ont rapté des gâteaux, on a eu le secours populaire qui nous a amené à manger, et en fait ce qui faisait que ça nous portait, parce que le lendemain, et il y avait en réalité tous les jours il y avait quelque chose, même quand il pleuvait, même quand il faisait froid, même quand il y avait toujours quelque chose, il y avait, je sais pas, le camarade retraité qui habite au bout du département qui nous ramenait des pépitos, et ben ça faisait plaisir parce que je sais que c'est un retraité, je sais qu'il avait une toute petite retraite, et je sais que le déplacement de tout le département pour venir nous ramener son paquet de pépitos, bah, ça avait de la valeur et ça avait une valeur humaine, et ça nous portait, parce que on est des soignantes, donc on est sensible à ça, et quand le secours populaire venait nous ramener à manger pour nos familles et pour qu'on puisse manger sur le piquet, bah, ça mettait du baume au cœur et ça nous faisait tenir. Les camarades, Emmanuela, quand ils venaient, quand ils venaient nous voir, quand ils abondaient à la caisse de grève, quand ils nous apportaient leur expertise pour pouvoir nous défendre, parce que chacun venait avec son savoir, donc ça pouvait être les gens de l'éducation qui venaient et qui disaient, bah, nous à l'éduc on a fait ça, ça pouvait être les cheminots qui venaient et disaient, mais nous les cheminots, etc. Et c'est une richesse incroyable. Donc en fait, quand on vit un piquet de grève, on se dit, effectivement, c'est éprouvant, c'est dur, mais c'est un moment de vie incroyable. C'est, tout est intense. C'est...
0: Mais arrête, on va tous se mettre en grève là maintenant. Hein. Mais je t'assure, on a envie.
1: Mais la réalité, c'est qu'il faut pas avoir peur de ça. Alors pour nous, c'était la dernière chose qu'on pouvait faire, parce qu'on avait tout écumé, on avait tout essayé pour essayer de se faire entendre, et que le dialogue social était complètement rompu. Et on s'est dit, bah tiens, pourquoi pas la grève ? Mais la grève, elle a été souvent extrêmement joyeuse. Moi, j'en tire peut-être avec le temps quelque chose de joyeux, même si je sais qu'il y a eu des jours où le moral, il était, où parfois on pouvait se faire la tête parce qu'on savait pas pourquoi on était là et que c'était dur et que les nouvelles étaient mauvaises. Mais je sais pas, il y a toujours un truc. Je me rappelle, il y avait une espèce d'oiseau qui nous a accompagnés pendant toute la grève, une espèce d'oiseau. Alors quand on n'allait pas bien, bizarrement, il arrivait, il était là, il picorait. Et tu sais, on y voyait des signes. Moi je vois des signes dans tout, mais je dis ouais, il est revenu, ça veut dire qu'il va nous arriver un truc sympa, c'est sûr et certain.
0: Il annonce quelque chose.
1: Et puis il faisait partie du piquet, il partait, il revenait pendant 2-3 jours, on avait plus de nouvelles l'oiseau. Mais après il revenait et puis ça rendait le truc léger. Et en fait, ce qu'on avait besoin, c'est que ça devienne léger. Et on avait des employeurs qui étaient là, qui étaient cachés, parce que le piquet donnait sur certaines chambres du château, et ils se cachaient derrière la fenêtre et pour écouter ce qu'on disait. Et on a pris le parti d'en rire. On a pris le parti de faire en sorte que c'était ridicule et qu'en fait le fait de cacher, le fait d'entendre, c'était effectivement une lutte. Donc on réfléchissait. Moi, j'étais tout le temps mon cerveau. Quand j'étais sur le piquet, on me parlait, mais la moitié de mon hémisphère était déjà en réflexion qu'est-ce que je pouvais faire pour rétablir le rapport de force, qu'est-ce que je peux faire pour alerter, pour dire que sur ce petit piquet de cette petite bourgade bourgeoise, il y a des gens qui sont en train de dénoncer quelque chose d'injuste. Et en attendant, la vie elle reprend toujours. Siam, tu veux quoi comme sandwich? On revient toujours à la vie normale. Et la vie normale, c'est ça, c'est qu'est-ce qu'on va manger, à qui on va écrire aujourd'hui, qui on va alerter. Et cette espèce de truc incroyable qu'un piquet de grève, en fait, ça devient ma normalité. Moi, je me rappelle que mon fils, il avait été aux journées éco-citoyennes de ma vie. Et chacun devait donner la profession de son parent à la mairie. Et mon fils a dit, c'est les élus qui me l'ont raconté, mon fils a dit, ma mère, elle est gréviste.
0: Ah, génial.
1: Je trouvais ça génial. Je dis, mais mon fils, c'est pas un travail. Il me dit, ah, c'est pas ton travail. J'ai dit, non, je suis pas mon travail. Et pourtant, il savait, parce que c'était un pied de mer. Donc le mercredi, il y avait les enfants. Les vacances scolaires, il y avait nos enfants. Et puis le dimanche, il y avait nos familles qui étaient là. Il y avait aux cousins, la voisine, etc. On l'avait rendu humain. Voilà, c'était effectivement des syndicalistes, mais on était bien autre chose que ces syndicalistes. Donc humainement, ils vivaient au même rythme que nous.
0: Mmh. Mais c'est vrai que j'imagine que c'est pas dans le château que tu pouvais faire rentrer ton enfant, mon Dieu.
1: Mon Dieu, non.
0: Voilà. Donc pour lui, le seul moment où il a eu l'accès à la vie professionnelle de sa maman, c'était quand tu faisais la grève.
1: Ouais, c'est ça. Et puis il voulait venir. Il me disait, pleuvait, je lui dis, mais non, mais là, vraiment, ça va être une journée très difficile et tout. Il me dit, mais non, parce que la copine, elle ramenait son fils, qui ramenait sa fille,
0: oui.
1: Et puis ils jouaient aux voitures sur les pavés, parce que c'est des pavés, ils étaient petits à l'époque, ils jouaient aux voitures, où chacun ramenait un jeu de société, et puis ils étaient nourris par cette espèce de voilà, chacun venait, il y avait quelqu'un qui venait, quelqu'un qui partait, c'était un espèce de lieu de rencontre, quoi, où les gens, en allant travailler, ils s'arrêtaient, ils revenaient de leur travail, ils s'arrêtaient pour nous saluer, d'autres partaient faire des courses et s'arrêtaient pour nous saluer, et puis il y avait toujours une espèce de roulement où il y avait toujours quelqu'un qui était là et qui prenait soin de nous, parce que quand on vient voir des gens sur un piquet, c'est pour ça que je vous incite, si vous m'entendez, si vous voyez un piquet, arrêtez-vous, arrêtez-vous,
0: ouais,
1: même si vous abondez pas à la caisse de grève, je sais pas moi, amenez un petit bout de pain, amenez un petit
0: gâteau, discutez,
1: même si vous amenez rien,
0: comprendre pourquoi,
1: tellement plaisir d'avoir des gens qui vous demandent pourquoi vous faites ça.
0: Nous, oui, je pense que la culture des gilets jaunes a apporté à ça, parce que les gens autour des ronds-points, ils klaxonnaient, on a entendu les klaxons, et puis il y avait quand même des gens qui s'arrêtaient pour discuter. Et peut-être que du coup, maintenant, quand il y a des luttes, les gens, peut-être, ils ont plus tendance à...
1: Alors nous, on était dans un axe où il y avait les conducteurs du bus de la Stivo à l'époque, qui s'appelait comme ça, et qui klaxonnaient 100 fois par jour. Ça rendait chèvre le maire de la ville qui a écrit à la direction de ce transporteur pour leur dire, vous allez demander à vos conducteurs d'arrêter de klaxonner. Et en fait, ils faisaient sonner la cloche, ils avaient trouvé d'autres systèmes, parce qu'ils n'avaient plus le droit par la direction de klaxonner, mais ils faisaient des cloches. Et même la police, ça veut dire que nous, on avait les policiers qui passaient, qui klaxonnaient, on avait les ambulanciers qui passaient, qui klaxonnaient. Et à chaque fois que quelqu'un klaxonnait, on avait ce réflexe de lever le point gauche en l'air.
0: Une grosse asymétrie, là.
1: Et ce qui faisait que même dans la vie perso, quand on était plus sur le piquet, quand on entendait klaxonner, on sortait le point, et ça a mis du temps avant que j'arrête de lever le poing, mais quand j'étais...
0: Non, mais t'as jamais arrêté, Siam.
1: Je n'ai jamais arrêté, non.
0: Et tu parlais de tes enfants. Juste, je me permets une question de personnel, c'est bien sûr la réponse que tu veux, mais ta fille est venue à l'audience. Mmh. Et tu me disais, mais elle va entendre des horreurs sur moi, je voulais pas, et tout ça. Et en fait... Quelle a été la réaction de ta fille quand tu lui as annoncé la bonne nouvelle ?
1: Bah, elle, en fait, ma fille est née parce que la première audience a été, il y a eu un report, donc la deuxième audience a pu se tenir au mois de février et il y a eu la décision jeudi dernier. Et en fait, ma fille a insisté pour venir. Et moi, je voulais pas parce que je savais qu'on allait vraiment me dépeindre comme quelqu'un d'horrible.
0: Alors ça n'a pas été tellement le cas en fait, hein, franchement. Non, hein,
1: j'ai
0: non.
1: été extrêmement surprise, à part le fait quand même qu'on a tenté de me taxer de raciste.
0: Oui.
1: Mais on ne m'a pas tant sali que ça parce que l'angle choisi n'était pas là. Et moi je voulais pas la fragiliser. Et elle avait vraiment, vraiment, vraiment insisté. J'avais vraiment essayé de préserver mes enfants de toutes les procédures que j'ai eues. Ils savent, mais ils ne savent pas vraiment, ils ne savent pas ce qu'il y a dedans, ils savent juste que de temps en temps, je travaille à construire une défense. Donc de temps en temps, ils me voient disparaître ou enfermé dans le bureau, à rechercher des témoignages ou en tout cas me faire aider pour pouvoir construire ma défense. Mais ils regardaient les choses au loin et j'étais plutôt fière qu'elle vienne parce qu'elle a entendu, qui j'étais, quels étaient mes combats et je crois que ça va la construire et ça va la construire comme femme et ça va la construire dans ce qu'elle doit être. Et qu'est-ce qui est l'essentiel ? Et dans ces valeurs, ça veut dire que je peux revendiquer des valeurs haut et fort, mais il n'y a pas plus pédagogique qu'une audience où elle entend sa mère se faire attaquer parce qu'elle a osé défendre ce qu'elle revendique et que elle a pas courbé les chines et je crois que ma fille le rapport a changé aussi entre nous parce que je suis très proche de mes enfants mais ses amis, il y avait une partie de ses amis qui étaient dans l'audience qui étaient dans la salle d'audience. J'étais un peu une caricature entre guillemets, ta mère, il y a une lutte à Paris, ta mère elle est forcément là-bas, il y a une manif, etc. Évidemment, mais c'était caricatural, mais parce que il y a pas 1000 mères qui sont comme moi. Mais là, la mère caricaturale, elle incarne quelque chose. Pour ses amis.
0: Et en plus, elle avait raison. Et la justice l'a reconnue. Donc ça, j'imagine que ça a été la grosse teuf.
1: Ça a été la grosse teuf. J'ai eu droit au bouquet de fleurs en rentrant le soir. J'ai eu droit à une super carte que j'ai mis près de mon lit où elle me dit des choses incroyables. Et j'espère profondément que ça l'aura nourrie dans ce que peut être ce monde et cette injustice qu'on peut vous voir dans tout, à tout moment, et qu'elle aura compris que quand on se défend, à minima, on se fait attaquer, mais on peut quand même se faire entendre. Et donc, il faut pas se résigner. La résignation, c'est le lit de tout, quoi. C'est là où on perd tout. Et que parfois, quand je peux me montrer caricaturale sur des engagements, même si moi, je trouve pas que je suis caricaturale. C'est
0: moi
1: parce
0: non
1: que,
0: plus.
1: Voilà, mais ils peuvent imaginer que parfois, quand je râle sur des trucs qui sont pas normaux, et ben finalement, c'est normal. Ça va la construire comme femme dans son identité, dans ses engagements, dans ce qu'elle va devenir et elle et éventuellement ses copines, parce qu'elle a un petit groupe d'amis très sympa et je vois profiler, défiler peut-être un prolongement de mon engagement vers mes enfants, vers ma fille, je le souhaite vraiment.
0: Je propose qu'on écoute un tout. Vas-y, Isabelle. D'accord.
10: Non, je prendrai une question après, alors.
0: Ah, mais non,
10: après la musique,
0: non, maintenant.
10: Si tu veux.
0: Maintenant.
10: Maintenant ?
0: Ouais, maintenant.
10: Moi, j'avais une question parce que je trouve que les personnes grandes absentes de cette audience, de la salle, c'était, outre évidemment les résidents résidentes, les familles.
1: Ouais.
10: Et j'avais une question là-dessus de, est-ce que tu peux raconter un peu comment il y a eu ou pas, parce que j'imagine que les positions pouvaient être diverses, on a parlé évidemment de ouais. Gilles, mais au-delà de ça, quelles ont été les réactions, est-ce qu'il y a eu du soutien, est-ce qu'il y a eu, oulala, je m'en occupe pas, je m'en mêle pas, ça me fait peur, est-ce qu'il y a eu, comment ça s'est passé là, et qu'est-ce que tu en ressors du coup comme...
1: C'est marrant, parce que dans le métro, j'avais encore un message d'une famille de résidents, l'ancienne présidente du CVS, du comité dit social, donc vraiment la présidente des familles, qui m'écrivait, en me disant qu'elle était très très très heureuse. En fait, on n'a pas eu tant
0: de la décision, hein.
1: De la décision, oui. Ouais. On n'a pas eu tant de positions hostiles. On a eu ceux qui ont pris le risque, parce que c'était un vrai vrai risque de nous soutenir, et qu'on a subi pour la plupart des conséquences.
0: Y compris sur les résidents.
1: Alors, à la fois sur les familles. Et de manière ricochée parfois sur les résidents. Et on a eu ceux qui ont pas voulu prendre de parti parce que
10: par peur.
1: Mais globalement, on a été soutenus, même si c'était caché pour beaucoup, parce que c'est risqué, parce que quand vous avez un parent dépendant qui a pris ses habitudes, qui est dans un établissement, qui est accompagné, et que vous décidez que vous allez le changer d'établissement, c'est très très lourd. C'est très lourd. Et puis cette direction qui était brutale, elle n'était pas brutale que vis-à-vis de nous, elle était brutale vis-à-vis des familles. Les familles étaient parfois très souvent recadrées. Si vous n'êtes pas content, vous reprenez votre parent, ou on les reprenait en rendez-vous, ou le CVS, c'était jamais très fluide quand on reprend les anciens comptes rendus du CVS.
10: Peut-être qu'il faut expliquer un tout petit peu le fonctionnement CVS. Alors, pour les auditeuristes, je suis pas sûr que tout le monde sache.
1: C'est comme un conseil de classe, en réalité. Voilà. C'est un conseil de classe avec les représentants des familles, représentants de la mairie, le représentant du personnel. Donc moi, je siégeais, en tout cas les dernières années, je siégeais au CVS, il y avait un représentant de la mairie, et il y avait un représentant des résidents qui était là, avec la direction. C'était le moment de l'élection, c'était le moment de manger des petits fours, parce qu'en général, il y avait toujours des petits trucs.

0: préparer aussi un certain nombre de questions et ça remonte à la direction. Où est-ce qu'est parti le linge? Il y a le linge qui disparaît très régulièrement, etc. Et on est parfois sur des sujets qui peuvent paraître superficiels, mais dans la vie d'un établissement qui sont importants. Mais souvent, on est sur des sujets de fond, sur la prise en charge. Et parfois, les réponses étaient extrêmement violentes. Elles étaient violentes parce qu'on nie votre réalité. Elle est là, la vraie violence. Ouais. Parce que vous, vous êtes représentante du personnel. Donc, normalement, vous ne devez pas trop l'ouvrir. Parce que sinon, vous allez manger après. Donc, vous êtes là pour dire, ah non, mais nous, on fait le... vous incarnez le petit personnel. Donc, en fait, les familles sont moins virulentes parce qu'elles vous aiment bien, parce que vous faites le boulot, parce qu'elles vous voient au quotidien. C'est pas vers vous qu'elle va taper. Et en fait, pour amortir la violence, la direction vous met au milieu en disant, bah, vous voyez, c'est comme les grands patrons qui disent, mais si vous taxez trop, les petites entreprises vont toutes fermer. On parle pas des petites entreprises, on parle des grandes entreprises. Vous voyez, c'est la même chose. Si vous nous attaquez trop, c'est le petit personnel, celui que vous voyez tous les jours, celui qui est sympa, celui qui accompagne votre papa et votre maman aux toilettes, celui qui le fait manger, etc. C'est lui que vous attaquez. Alors qu'en réalité, c'est deux logiques différentes, c'est deux visions différentes. Et moi, je devais être là au milieu. En train de dire aux familles, bah non, mais finalement, ce que vos revendications, elles sont pas si fausses que ça, et dire à la direction, non, mais je suis de votre côté, finalement, ne m'attaquez pas, ne me tirez pas trop dessus, je suis quand même de votre côté. Il y a une espèce de position à trouver, que j'avais de plus en plus de mal à trouver. Au début, bah voilà, je l'ouvrais pas, un petit peu je l'ouvrais, et puis à la fin, on m'invitait plus. On m'invitait plus, mais la vraie brutalité, elle était de nier la réalité de ce que pouvaient vivre ces familles. Et en fait, elles étaient représentantes des familles, donc c'était des réalités qui remontaient vers eux. Et en fait, on niait leur réalité. Sinon, on disait que c'était... on trouvait des excuses, on mettait ça sur le dos des salariés, on identifiait des personnes en disant, de toute façon, c'est de la faute de telle personne. Alors que, peut-être... Mais c'est parce qu'on ne leur a surtout pas donné les moyens. C'est surtout qu'on leur...
1: Tu veux dire que c'était complètement biaisé, que du coup, il n'y avait pas de vraie discussion au sein de ces comités-là,
0: et
1: que les familles ne pouvaient pas elles-mêmes être des lanceuses d'alerte, parce que du coup, elles auraient été soit évincées, soit il y aurait eu encore... Ça aurait été encore pire pour les personnes de leur famille qui étaient résidentes.
0: Voilà, c'est ça. Moi, j'ai eu... Il y a eu une situation où une famille a vraiment, vraiment voulu aller au bout de cette alerte. Mais ça s'est très mal fini, c'est-à-dire que cette famille a été convoquée, ils ont fait des attestations de salariés contre cette famille, porter plainte contre cette famille, pour harcèlement à l'égard des salariés. Donc ils ont attesté, c'était une femme incroyable, qui voulait vraiment faire avancer les choses, mais c'est comme ça qu'ils l'ont fragilisée. Et elle, c'était une vraie procédure bâillon, parce qu'elle ne l'a plus jamais parlé, elle n'a plus jamais ouvert, elle venait, je me rappelle, elle venait sur le piquet de grève, parce qu'il y avait une caméra, mais elle connaissait l'angle de la caméra, elle déposait de l'argent en cachette, dans la caisse de grève, et elle disait, je suis là, mais vous savez très bien que je ne peux pas parler, je n'ai pas le droit de parler avec vous. Et pourtant, ça a été quelqu'un, c'était une guerrière au début, quand elle est arrivée et qu'elle a vu les choses, l'injustice et même la maltraitance qu'elle pouvait percevoir des salariés et des résidents, elle s'est battue, mais ils l'ont tellement fragilisée et elle s'est sentie trahie de ses salariés qui ont attesté contre elle alors qu'elle était là pour les défendre. Et je pense qu'avec le recul, elle a compris qu'en fait, ils n'ont pas eu le choix d'attester contre elle.
2: Bien sûr.
0: Que c'était toujours la même logique qu'on déroulait à la fois pour les salariés, à la fois pour les familles. Et c'était comme ça qu'on fragilisait les familles. Parce que si vous l'ouvriez, et c'était pas anecdotique, c'était déjà arrivé à d'autres familles, si vous l'ouvriez, bah, vous aviez des attestations contre vous. Et on pouvait vous faire sortir votre parent ou surtout porter plainte contre vous pour harcèlement vis-à-vis du personnel. Donc globalement,
2: leur façon d'instrumentaliser la justice, toujours, c'était vraiment la procédure. Les juges sont à leur service,
0: la culture de l'attestation. On faisait attester les gens les uns contre les autres et on avait toujours. Madame Liogier l'a dit au moment du tribunal. Elle a dit qu'elle avait fait des études de droit. quand elle a été questionnée. Après, elle a fait, et aussi les Beaux-Arts. C'était drôle. Et, parce qu'elle voulait être commissaire-priseur. Donc en fait, elle répondait beaucoup à nos mails à titre personnel, parce qu'elle se pensait juriste, elle devait l'être, en tout cas. Mais...

0: par le prisme des procédures, toujours. Et pour en revenir à votre question initiale, globalement, de manière générale, les familles étaient de notre côté. Parce que franchement, sur le piquet, c'était les soignantes les plus anciennes, c'était les soignantes les plus attentives, les plus bienveillantes de l'établissement. Donc, qu'est-ce qu'on pouvait dire? Ah ben non, mais de toute façon, c'est les harpies syndicalistes. Ben non, parce qu'à l'intérieur de l'établissement, quand on avait nos blouses, on était celles vers qui on pouvait aller parce qu'ils avaient leurs réponses, celles à qui on pouvait téléphoner à n'importe quelle heure de la journée pour lui demander comment allait papa ou allait maman. Et donc, à minima de la sympathie, au maximum, là, pour le coup, quelque chose d'assumé, des gens qui restaient avec nous sur le piquet, qui abondaient à la caisse de grève, qui nous ramenaient du café. Moi, je me rappelle d'une famille, tous les après-midi, pendant 133 jours, elle a apporté un thermos de café. Parce qu'elle allait, elle rendait visite à ses parents tous les jours, et elle posait ce thermos, et elle repartait de la sortie, et elle récupérait son thermos. Donc, moi, j'ai eu le sentiment, et je continue à avoir le sentiment, parce que, par exemple, dans ma procédure, il y a plein d'attestations. Alors, on l'a peut-être pas dit à la barre, mais il y a plein d'attestations de famille. Mmh. Les gens qui ont attesté de ce qu'ils ont subi, de ce que leurs parents ont subi, et du lien qu'ils pouvaient avoir avec nous ou avec moi. Donc, on en a
1: plus. Mais il y en a non, qui étaient. Enfin, en tout cas, il y en avait qui sont venus à l'audience ou au moins à la conférence de presse. Moi, j'ai discuté avec eux. Donc, il y avait un monsieur notamment. Ouais. Enfin, voilà, il y en avait. Hein,
0: qui poursuivit Epinomis au pénal pour mauvais traitement sur son père.
1: Mmh. Voilà, donc oui, les familles étaient là. Et je voulais juste qu'on écoute, pour faire une respiration, une petite chanson que j'ai trouvée. C'est une chanson de Juliette qui s'appelle Maudite Clochette. Et je me suis dit que ça, alors c'est sur la domesticité, et je me suis dit que ça illustrait assez bien que ça allait vous faire marrer, donc on la passe maintenant.

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1: Voilà, c'était un petit hommage à la manière dont on traite les gens chez Epinomis, parce que je crois, alors c'est peut-être ça, Emmanuel, tu peux peut-être nous en parler, parce que bon, évidemment, il y a ce fameux château de Neuville, alors je crois que la direction a changé maintenant à Neuville, hein, c'est ça?
3: Oui, la société a été cédée, Epinomis Neuville n'exploite plus l'EHPAD, c'est une autre société qui a racheté les droits d'exploitation de l'EHPAD. Et du coup, pour en venir à ce qu'on se disait, sur l'aspect où moi, quand Siam m'a sollicité, j'avais regardé un petit peu l'historique des jugements qu'il y avait pu avoir sur les Liogiers. Je crois que le plus ancien que j'ai retrouvé sur Epinomis et sur la création du château de Neuville, c'est un artisan qui s'était plaint d'avoir reçu un chèque de la part d'Epinomis Neuville, donc de l'entreprise qui était chargée de construire l'EHPAD. Mais pas pour travailler à l'EHPAD, pour travailler dans une maison individuelle qui n'avait qu'un lointain lien avec l'EHPAD et qui s'était surpris de devoir faire ces travaux-là. Et dans le jugement, on retrouve que finalement, un expert comptable, pour couvrir un peu la famille Liogier, avait fait un témoignage pour dire « Ah, certes, c'est un chèque qui n'était pas destiné à faire les travaux pour l'EHPAD, c'était un chèque... »
1: Mais c'était un chèque de la société. Hein.
3: Et c'était un chèque de la société, c'est ça que le fondateur de la société avait édité pour faire des travaux, alors je crois que c'était pour un membre de sa famille, et l'expert comptable a dit « Oui, mais attendez, certes, il y a eu 50 000 euros de débité sur le compte de la société, mais le propriétaire a vite remboursé la société de cet argent, donc... » Et finalement, les juges en étaient tenus à cette explication pour dire « Bah écoutez, si on va quand même pas dédire un expert comptable, il a l'autorité, donc s'il dit que tout est bon, bah écoutez, on disculpe la famille, tout est bon, il n'y a plus rien à voir. » Donc on se rend compte que...
1: Donc
3: même
1: en fait, l'abus de bien social, c'est pas grave. Chez eux.
4: C'est une culture.
1: Voilà, c'est une culture.
3: En tout cas, les juges ont dit ça, donc après j'en avais parlé à un avocat en disant « Mais est-ce que c'est bien légal ça, de pouvoir faire un chèque au nom d'une société pour faire quelque chose de personnel ?» Il m'a dit « Bah non, c'est très très étonnant que
1: c'est
3: les
1: très,
3: juges... »
1: C'est illégal.
3: Bah, la justice dit « C'est légal ».
1: Ah non.
3: Pour le... Ah bah là, le jugement,
5: si
3: en tout cas...
5: Si tu l'as remboursé.
1: Elle ne poursuit pas. Elle ne dit pas que c'est légal. Elle ne poursuit pas. C'est différent. Elle ne dit pas que c'est légal. Elle ne dit pas prenez l'argent de votre société comme si c'était vous demandiez un prêt à votre banque. Je ne pense pas que la justice dise ça. La justice a dit que c'était pas grave s'il avait remboursé, qu'on lui pardonnait pour cette fois peut-être.
3: Mais
1: je ne pense pas qu'elle ait dit que c'était légal.
4: Ouais,
1: sinon juste Marine Le Pen, elle a pris l'argent du truc européen pour le sien, puis elle a qu'à rembourser, puis c'est
3: ça,
1: bon. Pas.
3: C'est ce jugement qui est extrêmement surprenant parce qu'au final, ils n'ont pas été... Je crois qu'ils n'ont pas été inquiétés et que bon, il y a une espèce de flou qui est...
1: Voilà, bah, ils se sont dit, c'est une somme qui est certes importante à notre échelle, mais peut-être pas à la leur, et que voilà. Mais en même temps, c'est passé comme ça, mais c'est pas... En tout cas, faire ce chèque n'était pas légal, ça je peux l'affirmer. Il faut pas avoir fait des grandes études de droit pour le dire. Donc oui, ça montre bien un petit peu les pratiques, en
3: après,
1: fait, de cette famille.
3: Après, ils ont pris la confiance, du coup, ils se sont dit, bah, finalement, tout est possible, et puis après, bah, y a une longue histoire de procédure.
1: Voilà, bah c'est ça.
3: On a retrouvé un historique assez complet de toutes les créations des sociétés, parce que ce qu'il faut dire, c'est pas simplement une petite famille qui a monté un EHPAD. Hein. Il y a une holding familiale avec tout le monde dedans, et il y a une myriade de sociétés, des SCI, des sociétés pour les sites web, pour la cantine, pour... En fait, ils ont vraiment...
1: En fait, tout leur revient toujours, en fait. À chaque fois qu'ils dépensent de l'argent pour quelque chose, pour faire la déco, pour faire le jardin,
4: voilà,
1: pour faire...
4: Voilà,
1: tout ça, ça reste dans la famille.
3: Alors, ils sont pas très doués pour prendre soin des résidents, mais ils sont extrêmement bien fournis en fiscalistes pour optimiser tout leur schéma, pour exploiter au maximum ce qu'on appelle leur grille, hein, l'argent issu du traitement des résidents à des personnes âgées dépendantes. Ah ouais, c'est très très impressionnant les myriades d'entreprises qu'on peut retrouver dans Arstep Papers. On a tout vraiment le schéma de la holding et de toutes les sociétés qui découlent, et l'une exploite l'autre, qui a des parts dans une autre, qui ont des statuts différents. Donc je pense que l'optimisation là, elle est vraiment très...
4: Sur du concret, par exemple, dans l'établissement, on avait quatre entreprises. On avait Epinomis qui était pour le soin, donc les soignants, les aides-soignants, les infirmières, etc., l'encadrement. Ensuite, vous aviez une société qui avait été créée par monsieur et madame Levier, qui s'appelait Alceste. Et Alceste, c'était les femmes de ménage,
1: d'accord,
4: c'était le personnel de l'accueil, et c'était l'animation. Ensuite, vous aviez Vauban, qui était tout le personnel du technique, Et la dernière société qui était une vraie sous-traitante, c'était Elior. Je me rappelle que pendant le procès prud'homal...
1: Elior, c'était pour la restauration.
4: Hein. Ouais, la restauration. Et pendant le procès prud'homal, mon avocat avait dit... il avait ripé à deux moments, au lieu de dire Alceste, il avait dit Inceste. Parce qu'en fait, cet Alceste appartient aux
1: oui,
4: mêmes employeurs.
1: Oui, c'est un peu comme j'ai...
4: Et en fait, chacun... Nous étions tous de la même entreprise. Nous avions tous les mêmes donneurs d'ordre. Mais en fait, nous n'avions absolument pas le droit d'être ensemble légalement. C'est-à-dire qu'il n'y avait pas de CSE de plus de 5 ans.
1: Bien sûr.
4: Il n'y avait, avait pas effectivement de CA, etc. De CE. Et surtout, plus vous vous éloignez d'épinomie, c'est-à-dire que les femmes de ménage, les ASH qui étaient pour Alceste, avaient très peu de droits. Encore moins de droits que nous. Ils n'avaient pas de représentants du personnel. Ils n'avaient encore leur grille salariale était encore plus au rabais que la nôtre. Et après, la même chose pour Vauban. Et elles, ces femmes en général extrêmement précarisées, quand elles venaient me voir, elles subissaient vraiment des contre-coups de mes sollicitations parce que elles systématiquement, quand elles venaient me poser des questions sur leur fiche de paie parce qu'il y avait beaucoup d'erreurs de paye. Et après je recevais un appel de la direction qui me disait vous n'avez pas le droit de représenter les salariés d'Alceste, je vais revoir avec cette salariée, elle n'a pas le droit de venir vous voir pour vous poser des questions sur sa fiche de paye. Bon, en fait le problème était réglé, toujours le problème de fiche de paye, les salariés venaient pour quelque chose et ils savaient que j'étais efficace, donc bon, ils préféraient subir les conséquences, mais au moins leur histoire a été régularisée. Mais systématiquement j'ai des attestations au procès pénal, c'était dans mon dossier, de salariés qui disaient que j'aidais Alceste et que je n'avais pas le droit de les aider.
1: C'était juste vos collègues de travail, vous les croisiez dans le couloir
4: tout le temps. Je travaillais avec eux, il y avait c'était mes collègues de travail, ça faisait partie des équipes, et évidemment que quand elles étaient en difficulté, elles n'avaient pas de représentant du personnel, et en plus, le droit le permet. J'ai le droit de représenter le personnel des entreprises qui sont dans l'établissement et qui sont sous-traitants.
1: Absolument.
4: Et tout ça, en fait, on avait les mêmes donneurs d'ordre, on avait les mêmes employeurs, etc. Mais avec des entreprises différentes. Et quand j'ai essayé de faire une IES, de regrouper, en faire en sorte que tout ça...
1: IES, alors c'est quoi si tu développes ?
3: Une union économique et sociale.
1: D'accord,
3: en fait, on reconnaît qu'il y a une
1: collectivité de travail.
3: Ouais, c'est ça.
4: Okay. Et on a essayé, et quand j'ai essayé, parce que ça doit commencer par une demande à l'amiable et ensuite un recours judiciaire, et quand j'ai fait la demande à l'amiable, évidemment, ils ont dit qu'il n'y avait pas d'IUS, que tout était... Et en fait, ils ont, pendant l'intervalle, ils ont tout dissocié. Ils ont changé les adresses mail, ils ont changé les...
1: Oui.
4: ils ont recréé des nouveaux statuts, mais genre, en une semaine. J'étais sur le piquet, je me délectais, je voyais ça sur le piquet.
1: Mais tu les as fait bosser quand même.
4: Ouais, j'ai fait bosser beaucoup d'avocats.
1: Et
4: toi.
1: C'est pas fini. On va pas en parler, mais c'est pas fini. Je pense qu'on va bientôt se revoir et que déjà, tu me tiendras au courant
4: pour la
1: suite. Mais voilà, il y a encore beaucoup à dire. Et puis, peut-être, on dit un mot sur... Parce que, alors effectivement, c'est plus Epinomis qui gère le château de Neuville, mais il y a d'autres établissements où, apparemment, de ce que j'ai pu entendre des collègues qui étaient présentes à l'audience et pour le jugement du tribunal, parce qu'à chaque fois, il y avait quand même du monde en soutien, ça se passe pas beaucoup mieux. Et d'ailleurs, l'un des propos qui t'étaient reprochés, c'était un propos que tu avais tenu devant l'EHPAD
4: Compiègne.
1: De Compiègne.
4: Oui.
1: Voilà. Donc je crois qu'à Compiègne, les camarades sont pas très très très en forme. Je sais pas, Emmanuel, tu veux nous en dire un mot ?
3: Non, effectivement, les échos, c'est ça, hein, c'est que le système de management des propriétaires, il se répercute sur tous les EHPAD de la même manière. Donc les problèmes qui étaient vécus a priori sur Neuville sont aussi dans les autres EHPAD de la famille. Après, sur la répression antisyndicale, ça fait du dégât. Donc je crois là-bas, la représentation syndicale est assez faible.
4: Elle est assez faible j'ai gardé des liens avec des salariés de Compiègne qui vivent assez mal. On se plaignait, mais je trouve que c'est encore plus difficile, leurs conditions de travail sont encore plus difficiles, elles sont encore plus dégradées, c'est comme ça qu'on dit dans notre jargon. Donc je leur souhaite, si elles écoutent cette émission de
1: ne trouver
4: pas,
1: la force.
4: Ouais, de ne pas désespérer, de ne vraiment pas désespérer.
1: Bah déjà, le jugement peut quand même donner de la force.
5: Ouais,
1: hein,
5: déjà ça.
4: C'est ce qu'elles m'ont écrit pour me le dire. Elles m'ont dit qu'elles étaient très fières de mon endurance et que ça leur donnait des perspectives. Parce que là-bas, elles les craignent beaucoup, parce qu'en plus...
1: Elles sont à demeure, c'est ça ?
4: Elles sont à demeure, ouais. Et puis c'est des notables, de grands, grands notables de la ville, donc avec une puissance vraie ou fausse, mais en tout cas un fantasme d'hyperpuissance.
1: Bien sûr.
4: Et elles m'ont dit qu'elles tenaient bon, et j'espère qu'on va pouvoir peut-être les aider, je ne sais pas comment, mais j'espère qu'elles aussi, elles vont pouvoir trouver le chemin... pour s'émanciper et pour dénoncer ce qu'elles vivent et demander à ce que leurs conditions de travail soient améliorées et les conditions de vie de leurs résidents aussi en cascade. Je leur souhaite, et si je peux leur en venir en aide, ben je le ferai évidemment.
5: Bah sûrement tu pourras les aider sur le fait qu'elles ne tombent pas dans les pièges dans lesquels toi tu as pu ne pas tomber.
4: J'en ai fait beaucoup.
5: Vraiment. Ouais. Oui, c'est ça. Ouais.
4: Si on me dit toujours, si c'était à refaire, est-ce que tu referais tout ça? Je le referais. Mais je le referais autrement.
5: Peut-être autrement.
1: En tout cas, tu voilà, ce que tu ne dis pas, parce que tu es courageuse et pudique, c'est que tu l'as quand même évoqué au tribunal, on ne va pas développer ici, mais... Tu travailles plus aujourd'hui. Bon, moi, je te promets un grand destin national. Et un jour, je te l'ai déjà dit, Siam, mais je le redis publiquement, j'aimerais pouvoir mettre... Je déménagerai hein, s'il le faut. Hein. Mais je veux pouvoir un jour voter pour toi. Je pense qu'on a besoin de représentantes politiques au plus haut niveau, comme toi. Et je le pense, mais sincèrement.
4: Merci.
1: Mais ceci dit, bon, là, il y a des dommages d'intérêt, on ne sait pas. C'est minime par rapport à tout ce que tu as perdu.
4: Ouais, absolument.
1: Voilà, as perdu beaucoup. Enfin, tu as gagné aussi énormément en assurance. Ouais. Enfin, je veux dire, une nana qui s'exprime comme ça, et que t'as toujours dû en avoir, mais en même temps, voilà, t'as gagné en connaissance juridique, t'as gagné en stratégie, t'as gagné en tout, mais quand même, ça coûte ce genre de choses.
4: Familialement, ça coûte énormément. Physiquement, ça coûte.
5: Physiquement,
4: psychologiquement,
5: en termes de santé, en termes de
4: physiquement, psychologiquement, ça coûte énormément. Je veux dire, c'est pas moi demain si quelqu'un me dit mais je suis vraiment, je suis pas une va-t-en-guerre, je vais pas lui dire mais vas-y, tu verras, etc. Il y a des dommages très très très importants, mais si on met en balance. Moi, si je devais le refaire, je le referais. Pas de la même manière, parce que j'y ai été de manière trop naïve et trop dévoilée, et qu'avec des gens comme ça, ben il faut pas y aller comme ça. Il faut être outillé, il faut être armé, il faut y aller progressivement. Et j'y étais en pensant que le droit gagnerait toujours, et que c'est pas comme ça que ça fonctionne, et que la vraie vie, elle fonctionne pas comme ça. Et moi, je le redis, la lutte de classe, elle se vit au quotidien, elle se vit dans l'entreprise. Et en fait, quand vous êtes de la classe prolétaire, que vous êtes en bas de l'échelle sociale et que vous devez vous attaquer à vraiment à un colosse, et ben il faut pour essayer d'être audible, il faut s'outiller, il faut se former, il faut se faire accompagner, le collectif.
5: D'être audible et de ne pas prendre trop de coups.
4: Pas de prendre trop de coups, ouais, c'est ça. Vous avez un syndicat, moi j'ai de la chance, j'ai la CGT qui a toujours été à mes côtés. J'ai une fidélité dans ce syndicat, Philippe Martinez, qui tout au début de notre grève nous avait dit, bah, les filles, je vous accompagnerai. Et elle a toujours été là.
1: Jusqu'au jugement, même s'il n'est plus en poste.
4: Même s'il y a une vraie fidélité dans son accompagnement et à travers lui, de l'organisation. Qui a été reprise par nos secrétaires à l'Union départementale du Val-d'Oise, qui m'ont accompagnée, qui m'ont aidée à financer les frais d'avocat que j'aurais absolument pas pu supporter parce que je n'ai plus de salaire. Et
1: qui vont être remboursés.
4: Oh, alors là, non mais ça a été trop court. Ça a été trop court, je dis, parce que ça a été très très rare ce qui a été dit. Et je sais qu'on était toutes les deux à la barre et quand ils ont commencé par toi, ils ont dit qu'il y avait une relaxe. Non, ils ont dit une relaxe pour les, deux. Et après ils ont parlé de tes dommages à
1: toi. Après, mais il y a eu une interruption parce qu'ils trouvaient pas
5: le papier. Il manquait une page.
1: Voilà.
4: Et je me suis dit bon ben moi je suis déjà au maximum. maximum de mon bonheur. Parce
1: mais
4: que
1: non,
4: je suis
1: mais
4: relaxée.
1: Moi aussi. Mais on s'est regardé,
4: on s'est dit bon.
5: Qu'est-ce qui se passe
1: En fait, on n'y croyait pas.
4: On n'y croyait pas. Et quand on comprend qu'en fait ils sont condamnés, ce qui n'arrive jamais.
1: Et là, vos applaudissements dans la salle.
5: On n'avait pas le droit. Mais
4: on n'avait pas le droit. Le Parisien l'a noté dans l'article qu'il a fait qu'il y avait une salve d'applaudissements. Alors normalement, dans une cour pénale, on n'a pas le droit. Dans le hall, on n'a pas le droit.
1: Voilà.
4: Surtout qu'il y avait des procès d'assises qui se tenaient.
1: Mais oui, parce que truc, c'est qu'à Pontoise, ils mélangent tout. Il y avait un homicide qui était jugé
4: derrière nous.
1: Enfin voilà, c'est
5: pas jugé. Oui, enfin pas
1: qui le rendu du jugement. Donc c'est vrai que pour la personne qui était quand même, qui risquait beaucoup plus gros que nous. Bon, mais en même
5: temps, c'est leur faute. Ils organisent des trucs comme ça.
4: Mais c'est ça. Ça veut dire que tout est le droit de la presse, tout est mélangé, ce qui fait que c'est une espèce d'atmosphère un peu. Mais c'est pas plus mal parce qu'en fait, quand vous avez des juges professionnels qui entendent ce qu'il y a de plus dur dans la société et qui voit arriver petite syndicaliste qui est là et qui dit bah ouais mais moi j'ai juste fait mon travail etc.
1: Ouais, mais, attends juste on n'a plus le temps mais juste temps. 2 minutes tu sais il y a une des juges qui t'a posé des questions elle était très émue manifestement et je pense alors je ne mettrai pas ma main coupée mais j'ai bien pensé qu'elle avait des gens dans sa famille qui étaient dans des EHPAD. Donc ce dont tu parles c'est pas juste une petite syndicaliste c'est combien de millions de gens qui ont leur famille et qui sont... Donc c'est un système, et je veux dire, c'est très important, c'est aussi important que quelqu'un qui a renversé quelqu'un d'autre en voiture, c'est un problème de vraiment de...
4: Et c'est ça, c'est ce que Victor...
1: National, et c'est
4: Castaner qui l'a dénoncé très bien, il a dit que c'était systémique, et on a dit pendant le procès qu'on avait instrumentalisé Orpea, mais... bien loin de tout ça parce qu'on est sorti bien avant la sortie de ce livre.
1: Bien sûr.
4: Donc on l'a pas instrumentalisé, on s'est juste percuté.
3: Et puis c'est reconnu officiellement, il y a eu le livre du coup de Victor Castaner, mais il y a aussi à la suite du livre, il y a une enquête sénatoriale.
1: Bien sûr.
3: Et c'est même pas des sénateurs de gauche qui l'ont fait.
1: Bien sûr.
3: Et qui ont attesté tout ce que tu as pu dénoncer, Siam. En fait, les sénateurs ont dit bah en fait c'est vrai et ça va très loin. Et même sur les véhicules fiscaux utilisés par les propriétaires d'EHPAD, tout ça est présent dans l'enquête sénatoriale. Donc ce que tu dis est extrêmement vrai et juste et la République le reconnaît jusqu'au plus haut niveau.
1: Merci beaucoup à tous les deux. Siam Toisy, mon héroïne, et ma co-accusée. Et on se revoit vite.
4: Merci.
1: Emmanuel, merci beaucoup d'être là. Et Isabelle, co-animatrice et collègue de la radio et soutien de toujours. On est allé en voiture dans sa petite voiture rouge et elle a toujours été là. Un grand merci à Gilles Brézard qui réalisait l'émission et pas que. Et vous retrouvez tout de suite, Jérôme Sorel, c'est Rayon Libre et son invité va prendre ma place, Illico. Merci à tous, à la semaine prochaine.

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16: Et il est 20h05 sur les ondes les plus rebelles de Radio Canu et vous écoutez votre émission du mardi soir minuit décousu. Et ce soir, on est contre. Et on est contre quoi ? On est contre les sommets.
17: Et oui, on part au sommet ce soir plutôt à 23h06. Mais en attendant, moi, pour documenter les sommets, je me suis demandé c'est quoi finalement des sommets. Alors je me suis plongé dans les archives militantes et dans les archives officielles pour faire l'histoire des sommets internationaux et surtout, des contre-sommets. Et puis j'ai aussi adapté un bout du livre Contre la ville durable, une écologie sans transition sur les sommets internationaux qui ont façonné l'écologie capitaliste.
18: Eh bien moi, qu'est-ce que j'ai fait ? Je suis allé découper des petits bouts du documentaire à l'épreuve du réel qui parle du village alternatif anticapitaliste et anti-guerre, le fameux VAG, qui s'était installé à Annemasse, pas très loin de Genève, où se tenait déjà en 2003 le G7, puisque la semaine prochaine, c'est le G7 à Genève. Et j'ai aussi écrit un petit bout de texte sur l'histoire du média alternatif et indépendant Indie Media, puisque vous verrez, son histoire est intimement liée au contre-sommet.
16: Et moi, de mon côté, j'ai trouvé un camarade pour nous raconter le contre-sommet de l'OTAN en 2009 à Strasbourg, qui était en fait une sorte de double contre-sommet parce qu'il y avait aussi le G7 à Londres.
17: Allez, on attaque les cimes.
19: Démarrage en baisse en bourse de Paris à quelques heures de l'ouverture du sommet du G7.
20: Des 15 au 17 juin prochain, les chefs d'État et de gouvernement des 7 principales économies de la planète se réuniront à Évian, dans les Alpes françaises.
21: Jacques Chirac est arrivé le premier ce matin sur les lieux de réunion de ce sommet. Face au parc de la Tête d'Or, il s'apprête à accueillir une deuxième fois les participants à ce G7.
22: Les caméras de la télévision allemande suivent longuement Cécilia et Nicolas Sarkozy, le nouveau couple présidentiel du G8.
23: Ça a été une discussion franche, je vous l'ai dit, sur le thème de la croissance.
24: G7 Finance, c'est la réunion des ministres des Finances et des gouverneurs des banques centrales des 7 plus grandes économies mondiales.
21: Arrive d'abord Jacques Santer, le président de la Commission de l'Union européenne, puis enfin l'Américain Clinton. Petit clin d'œil, un écureuil du parc traverse le tapis rouge quelques mètres devant lui.
25: Au menu ce soir-là, des plats typiques de la région, brochet de la Dombe, agneau de la Drôme rôti et bien sûr la tête de veau, particulièrement appréciée par Jacques Chirac.
26: Tous les dirigeants sont d'accord aujourd'hui ici, la croissance et l'emploi doivent être notre priorité absolue. Une économie stable et une croissance européenne est dans l'intérêt de tout le monde, y compris de l'Amérique.
20: 6100 gendarmes et 1400 véhicules seront déployés pour assurer les missions de sécurisation du sommet.
27: Les dirigeants des 8 pays les plus riches se retrouvent pour la première fois depuis le début du printemps arabe, qui est le principal sujet de l'agenda, mais seront également abordés la crise économique mondiale, le Proche-Orient ou encore l'Internet.
28: Et chacun l'a compris, si on agit maintenant, ça coûtera moins cher que si on attend. Le président Bush a fait des premiers efforts, mais il faut qu'on se fixe un objectif pour bien montrer la détermination du G8 à agir et obtenir des résultats.
20: Des contrôles renforcés de sécurité débuteront à Évian et dans sa région, avec l'instauration de zones de circulation restreintes à partir du 11 juin, soit 4 jours avant le début du G7.
21: 14h45, c'est le moment de la traditionnelle photo de famille, un rituel d'une très grande importance. Dans quelques mois, c'est peut-être la seule image qui rappellera aux citoyens du monde entier le G7 de Lyon.

0: Il est difficile de savoir à quand remontent les premières réunions diplomatiques médiatisées entre chefs d'État et de gouvernement. Les historiens retiennent souvent les différentes conférences interalliées ayant rassemblé Roosevelt, Staline et Churchill pendant la Seconde Guerre mondiale. Et c'est d'ailleurs à Churchill qu'on doit le nom de sommet pour qualifier de telles réunions en référence à l'alpinisme naissant dans les années 1950.
1: La première occurrence officielle du terme « sommet » date de 1955 avec le sommet de Genève qui rassemble les dirigeants des États-Unis, de l'URSS, du Royaume-Uni et de la France pour tenter d'apaiser les relations dans le contexte de la guerre froide. Depuis, on a vu des sommets par centaines, regroupant un nombre variable de responsables politiques sur des thèmes plus ou moins précis, mais ayant toujours systématiquement une dimension militaire ou économique et se déroulant sous haute surveillance.
2: Une partie de ces sommets sont bilatéraux, comme par exemple le sommet entre la Corée du Nord et les États-Unis en 2019 ou celui entre la France et la Chine en 2023. Mais ceux qui nous intéressent ce soir sont les grands raouts multilatéraux, organisés à intervalles réguliers et devenus progressivement des symboles de la mondialisation économique. On parle des conférences ministérielles de l'OMC, l'Organisation mondiale du commerce, des réunions des clubs des G, G7, G8, G20, de celles de l'OTAN, mais aussi des sommets dédiés à l'état de la planète, sommets de la Terre ou conférences des partis notamment.
0: Parce qu'ils symbolisent un capitalisme violent et autoritaire, ces sommets sont aussi devenus des pics de contestation internationale de l'ordre économique et politique dominant. Et on a vu se multiplier les contre-sommets délocalisés, les manifestations monstres et les protestations en tout genre.

0: l'accord de Paris pour le climat est accepté.
1: Dans le décor doré de l'Opéra de Stockholm, les délégués des 112 pays participants à la première conférence des Nations Unies sur l'environnement ont été accueillis ce matin par le roi Gustave Adolphe.
0: Le projet d'accord proposé est différencié, juste, durable, dynamique, équilibré et juridiquement contraignant.
2: Il n'y a aucun engagement ferme pour réduire les gaz à effet de serre. Pour les manifestants, il s'agit d'un échec. Les ONG parlent d'une occasion manquée.
3: Notre maison brûle.
4: I am here to say our house is on fire.
3: Il n'est plus temps de jouer chacun pour soi.
5: Alors on a pu voir, et vous l'avez vécu en direct sur BFM TV, ces manifestants, certains avaient le visage masqué, certains ont lancé des projectiles sur les policiers qui, eux, ont répondu par des jets de gaz lacrymogènes.
6: Le secrétariat de l'ONU et le gouvernement suédois ont pris le parti de laisser tous les courants s'exprimer.
5: Ces manifestants ont en fait bravé l'interdiction de manifester qui a été décrétée dans le cadre de l'état d'urgence.
6: Ils ont invité des organisations officieuses, associations de jeunes, groupements scientifiques ou religieux à participer aux travaux.
7: À Paris, il y a eu bien des révolutions, mais aujourd'hui, c'est la plus belle et la plus pacifique des révolutions qui vient d'être accomplie, la révolution pour le changement climatique.
4: Adults keep saying, we owe it to the young people to give them hope.
3: Notre maison brûle. Et nous regardons ailleurs.
4: But I don't want your hope. I don't want you to be hopeful. I want you to panic.
3: Nous ne pourrons pas dire que nous ne savions pas.
8: Qui aurait pu prédire?
3: Prenons garde que le 21e siècle ne devienne pas, pour les générations futures, celui d'un crime de l'humanité contre la vie.
4: I want you to act as if the house was on fire. Because it is.
9: Interdit de manifester, on interdit les rassemblements pour des raisons de sécurité, ou on interdit l'expression. Là, par exemple, on interdit de marcher dans la rue, je comprends pas. C'est, les centres commerciaux, en ce moment, ils marchent très bien. Les cinémas, tout ça, les marchés de Noël, c'est des regroupements. Ça marche très très bien. Par contre, on ne peut pas se rassembler ici.
10: On peut toujours penser tout ce qu'on veut, mais l'essentiel, c'est d'agir. Parce qu'on peut avoir des belles idées, des beaux dogmes, mais la Terre n'attend pas. Allez.
11: L'écologie a ses sommets, les sommets de la Terre qui se tiennent tous les 10 ans depuis 1972, les conférences des partis, les COP qui reviennent plus souvent, et puis il est de plus en plus question d'écologie dans les sommets internationaux type G7 ou Forum économique mondial. Si bien qu'il est possible de faire une histoire de l'écologie à partir des sommets internationaux, ou comment on est passé d'une écologie politique anticapitaliste à une écologie de marché. Cette écologie, c'est le développement durable que l'on appelle aujourd'hui volontiers transition.
12: L'écologie politique émerge dans les années 1960 en parallèle des premiers travaux scientifiques qui documentent la destruction de l'environnement. L'écologie politique est alors composée de mouvements épars et influencés par le pacifisme, l'anarchisme, le tiers-mondisme ou le féminisme. Les mouvements de l'écologie politique, qui se positionnent à la fois en rupture avec le capitalisme et avec les régimes communistes, militent pour l'autogestion, la redistribution des richesses ou contre le nucléaire. Ces mouvements formulent une double critique du capitalisme, celle des pollutions qu'il induit et celle des inégalités sociales qu'il génère.
13: Une partie de l'écologie politique va très vite s'institutionnaliser, du fait de stratégies politiques ou individuelles. Une génération influencée par l'écologie politique va ainsi faire carrière dans le monde scientifique, dans la haute fonction publique et dans l'industrie, mais aussi en politique et notamment dans les organisations internationales comme l'ONU ou l'OCDE.
11: Ce sont ces instances qui vont donner naissance au développement durable. Depuis 1972, c'est la Conférence des Nations Unies sur l'environnement de Stockholm, l'ONU organise les sommets de la Terre. Le sommet de 1972 débouche sur la création d'une autre organisation internationale, le Programme des Nations Unies pour l'environnement, qui sera, avec encore une autre organisation onusienne, l'Organisation Météorologique Mondiale, à l'origine de la création du désormais célèbre GIEC, groupe d'experts intergouvernementaux sur l'évolution du climat, le tout en 1988. À ce moment-là, l'ONU porte une vision sociale, démocrate de l'écologie. Il faudrait réguler le capitalisme pour s'assurer d'une croissance à long terme tolérable pour les peuples et pour la nature.
12: Le sommet de la Terre de 1982 à Nairobi est un échec. Il laisse peu de traces dans un contexte de guerre froide. En 1992, la conférence des Nations Unies sur l'environnement et le développement de Rio de Janeiro est plus marquante. Elle aboutit notamment sur l'adoption par 182 chefs d'État de l'Agenda 21, programme d'action pour le 21e siècle, qui fait des collectivités territoriales les maîtres d'ouvrage du développement durable à l'échelle locale.
13: Dans sa trajectoire vers la norme, le développement durable croise vite une autre tendance du fond de capitalisme qui va même finir par l'ingérer, le néolibéralisme. Le néolibéralisme est un ensemble de doctrines politiques qui convergent autour d'une organisation de la société comme un marché où des individus entrepreneurs doivent valoriser leur capital. L'État s'y trouve réduit à ses seules fonctions régaliennes, police, armée, justice, banque centrale et prélèvement de l'impôt, dont le rôle est de garantir la fluidité de la circulation des marchandises et l'exécution des contrats. Le néolibéralisme trouve un premier débouché politique dans les années 70 avec les dictatures chiliennes et argentines, puis s'étend à l'Amérique du Nord et à l'Europe au cours des années 80.
11: À partir des années 90, le néolibéralisme devient progressivement hégémonique autour du globe dans un contexte de mondialisation accrue. Les grands sommets internationaux, qu'il s'agisse des conférences ministérielles de l'OMC, du Forum économique mondial de Davos ou des G7, G8 et G20, vont être les principaux espaces de diffusion du néolibéralisme. Et en même temps, on va se mettre à parler de plus en plus d'écologie dans ces cénacles. De cette rencontre va éclore une conception néolibérale du développement durable. L'extension des règles de l'économie de marché et de la concurrence est désormais présentée comme une solution efficace pour traiter conjointement les problématiques économiques, sociales et environnementales.
12: Le sommet de la Terre de Rio en 1992 est l'un des événements qui conduisent le développement durable à s'imposer définitivement dans les discours politiques. Il est aussi le marqueur d'un tournant néolibéral. Le mur de Berlin et l'URSS sont tombés et certains prophétisent que cette fin de l'histoire marque le triomphe définitif de l'économie de marché. Un triomphe auquel l'écologie n'a aucune raison d'échapper.
13: Les années 2000 sont celles de l'intégration du développement durable non seulement dans les lois et l'action publique, mais surtout dans le fonctionnement quotidien de l'économie. En 2002, 60 000 personnes, essentiellement des émissaires politiques, des responsables d'ONG et des représentants d'entreprises privées, participent au sommet de la Terre de Johannesburg, cette fois dénommé officiellement Sommet mondial sur le développement durable.
11: Et c'est à ce sommet qu'on entendra un discours de Jacques Chirac, resté célèbre tant pour son lyrique « Notre maison brûle et nous regardons ailleurs » que pour son absence de lendemain. Mais n'était-il pas naïf d'espérer autre chose? De ses désormais lointaines origines contestataires, il ne reste alors plus grand-chose du développement durable. En digérant la critique écologiste, le capitalisme néolibéral a substitué la démocratie participative à l'autogestion, la mixité sociale au projet de redistribution des richesses et l'économie verte à la contestation du productivisme.
12: En 2012, la conférence des Nations Unies sur le développement durable dite Rio+20 lance le processus qui aboutit en 2015 à ce que l'agenda 21 cède sa place à l'agenda 2030. 17, je cite, « objectifs de développement durable » sont adoptés par les 193 États membres de l'Assemblée Générale des Nations Unies.
13: Le développement durable s'est installé dans le paysage politique depuis le début des années 1970 au fil des sommets et des traités internationaux. L'accord de Paris, signé en 2015 à l'issue d'une COP21 sous état d'urgence, lors de laquelle toute expression critique a été réprimée, résume cette écologie des sommets et son amour de la croissance. L'objectif, dit le texte, est de rendre les flux financiers compatibles avec un profil d'évolution vers un développement à faible émission de gaz à effet de serre et résilient au changement climatique. En résumé, rendre l'économie de marché plus performante écologiquement dans l'optique d'en garantir l'efficacité à long terme. Notre maison brûle, mais c'est nous qui y foutons le feu.
8: Merci d'être venu à cette première conférence de presse de la convergence des luttes anticapitalistes et anti-autoritaires.
14: Loin des visions d'aménagement social du capitalisme, loin des visions, d'humaniser le capitalisme, pour nous, le but est de faire exister au cœur de cette mobilisation un pôle politique et social, révolutionnaire, anticapitaliste et anti-étatique, un pôle qui soit autonome dans son discours et dans ses formes d'action de tous les courants réformistes qui vont participer à la mobilisation ou qui vont se positionner au cours des mobilisations contre le G8. On refuse cette division du mouvement social qui voudrait que certains contestent pendant que d'autres négocient. On estime qu'un mouvement social basé sur les pratiques d'action directe, c'est un mouvement social qui est porteur de revendications, mais qui est aussi porteur de pratiques, de lutte, d'organisation et de transformation sociale. Et c'est aux acteurs des luttes de gérer eux-mêmes leurs luttes et leurs projets de société, et en aucun cas aux politiciens de tout poil.
15: faut discuter, c'est une idée de la forme que va prendre le village, quand même si on ne peut pas tout définir en détail maintenant. Puis après, il y a une commission qui travaille sur la structuration, répartie des cuisines, etc.
16: Ça, c'est l'aérodrome qui est là, là. D'accord ? Et nous, on a le champ qui est là, là. Voilà. Le village intergalactique, il est là.
15: La préfecture s'est engagée à mettre en place des douches et des sanitaires, des poubelles, des bennes, hein, des bennes pour les poubelles, qui sont ramassées chaque jour.
17: Le truc qui me gêne un peu, excusez-moi, c'est que bon, ils vont nous apporter les douches, ils vont nous apporter les sanitaires, pourquoi on ne les fait pas nous-mêmes ? C'était l'idée qu'on avait de nous-mêmes, de démontrer qu'on peut vivre alternativement sans eux.
18: Si on a des douches et des WC qui sont là, on verra. Ouais. Mais en tout cas, je pense que la priorité pour nous, c'est l'autonomie.
17: Un État ne donne jamais quelque chose comme ça.
19: Donc, grand temps, organisation générale du VAG. Les quartiers sont organisés autour d'une cuisine collective qui est l'espace central de vie du quartier. Ils se constituent sur le principe de la libre association en tentant de favoriser au maximum les échanges et les rencontres, notamment au plan international. Le VAG n'est pas un lieu de consommation. Les personnes désireuses d'habiter le village se doivent de s'impliquer dans sa vie quotidienne, participation aux tâches de cuisine, de nettoyage, modification, de décision collective.
20: Je pense qu'on a plus des exigences à poser en termes de dire, voilà, nous on a envie de faire une gestion collective, des modes d'action direct à visage découvert. Et donc par rapport à ça, on estime que c'est pas possible de commencer direct le jeudi quand on arrive par lâcher une bordée de cocktail Molotov sur le commissariat du coin.
21: Donc, aucune action n'est mauvaise a priori à partir du moment où elle est décidée collectivement. Ce qu'on peut donner comme position, c'est une position générale, politique, philosophique générale.
20: On est 15, on décide collectivement qu'on va foutre le feu au poste frontière d'Annemasse. Un exemple comme ça, tout bête. Hein. Ça rentre dans le cadre de ce que tu viens de dire.
22: On n'évitera pas la répression si ça brûle à Annemasse, de toute façon.
23: J'ai lu un journal qu'une copine est montée à Thonon dernièrement, parce qu'elle a une maison là-bas, et elle a apporté deux canards, qui me paraissait Cato et de Suisse.
24: Oui, ensemble.
23: Voilà, alors bon, et dedans, il y avait... si vous êtes femme enceinte, surtout sauvez-vous d'ici. Oui. Attention, ça a été vraiment montré que c'était pire que gêne. Ah, il y a comme une mise en condition. Je voulais savoir ce que...
24: Non, ce qui est dit clairement pour l'instant, c'est barrez-vous, fermez vos magasins. Il y a même des passages, bon, je ne les ai pas là, mais c'est les gens qui mourront sur les barricades. Bon, s'en prendre qu'à eux-mêmes. Enfin bon, c'est vrai qu'il y a effectivement une stratégie de la tension, une mise en condition pour légitimer par avance les saloperies qu'ils vont nous faire. Ça passe très bien dans la presse parce qu'en plus, ça fait bien vendre du papier. Mais l'ambiance, c'est celle-là quand même.
25: Le couvre-feu et l'état d'urgence ont été décrétés pour nous donner tous les moyens nécessaires afin de sécuriser le centre de Seattle.
26: Your normal rights don't apply this week in Seattle, apparently.
27: Why is that?
26: Because we're winning.
28: Les autorités ont eu beau faire donner grenades lacrymogènes et matraques, les manifestants accrochés les uns aux autres ont bel et bien empêché la conférence de s'ouvrir normalement.
26: We have to kind of embrace the diversity of people as well as the diversity of tactics.
28: À l'intérieur, l'information n'est pas anodine, le sommet de l'OMC a démarré sans que la cérémonie d'ouverture puisse avoir lieu, certains hôtes de marque étant restés bloqués dans leur hôtel.
29: Et dans cette ambiance un peu surréaliste pour un grand sommet international, le président Clinton arrive à Seattle, où il devrait témoigner de son attitude compréhensive à l'égard des préoccupations des manifestants, tout en rappelant l'attachement des États-Unis à la libéralisation des échanges.
11: Les premières contestations des sommets internationaux éclosent à la fin des années 90. En 1996, le GZ se réunit à Lyon, une grande manifestation a lieu, notamment à l'initiative des syndicats, pour dénoncer le néolibéralisme. Quelques happenings ont lieu aux abords du parc de la Tête d'Or, la contestation est en fait assez douce et la répression très limitée.
12: Trois ans plus tard, en 1999, c'est une toute autre partition qui se joue à Seattle, où doit avoir lieu une conférence ministérielle de l'OMC baptisée « Cycle du millénaire ». La mobilisation est massive et les protestataires affluent du monde entier.
13: 40 000 personnes sont dans les rues contre le libéralisme économique. Des ONG, des syndicats ont appelé à la mobilisation, mais ce sont les anarchistes qui organisent le mouvement, notamment en créant à cette occasion le premier indie média et en déployant une technique de manifestation à l'époque assez nouvelle, le Black Bloc.
11: Les manifestants et manifestantes réussissent à paralyser toute la ville. La circulation est totalement bloquée dans un large périmètre. C'est tellement efficace que les représentants des États membres de l'OMC sont empêchés de rejoindre le centre de conférence. La tenue du sommet est rendue impossible par la protestation. L'OMC est obligée de clôturer l'événement plus tôt que prévu. Et la couverture médiatique ne parle que des protestations, quasiment pas du contenu du sommet.
12: C'est une victoire éclatante, à la fois pour l'altermondialisme naissant et pour l'anarchisme qui est renié de ses cendres à ce moment-là. Mais la médaille a un revers coûteux. La répression policière est extrêmement brutale, l'état d'urgence est décrété, de même qu'un couvre-feu. Les blessés et les arrestations sont légion. L'épisode devient connu sous le nom de la bataille de Seattle.
13: Au début des années 2000 apparaissent aussi les premiers sommets alternatifs. Début 2001 a ainsi lieu le premier forum social mondial à Porto Alegre. Le nom fait référence au forum économique mondial qui se tient à Davos chaque année. Des milliers de personnes participent à ce premier événement qui se reproduira à Porto Alegre, puis dans d'autres villes par la suite.

0: les contre-sommets sont difficiles à détacher de l'histoire de l'émergence des médias libres au début des années 2000. Les vagues de révolte et de mouvements sociaux avaient eu leur revue Intello, leur radio pirate. Les contre-sommets du mouvement altermondialiste seront le fer de lance de l'aventure Internet des médias militants.
1: À la fin des années 1990, les groupes d'information décentralisés sur le web existent depuis une bonne dizaine d'années déjà, et chacun, chacune pouvait se connecter à l'adresse de leur forum préféré pour se renseigner de manière alternative. On peut aussi déjà communiquer en direct via IRC, l'Internet Relay Chat, où l'on peut créer des groupes de discussion rassemblant des dizaines de personnes. L'Internet vient bousculer tout ce petit monde et le développement des mailing lists permet d'échanger plus largement des informations et de les accompagner de critiques. Les journaux commencent également à se publier en version web et des premiers sites font vivre l'information en agrégeant des articles, comme le site Hacker, Slashdot.
2: Pour mettre en place un système de publication ouverte à tous, les militants et militantes de Seattle se sont basés sur les infrastructures existantes de l'Internet et se sont appropriés les outils du mouvement du logiciel libre. Et elles utilisent par exemple le premier outil de publication web libre qui s'appelle Active, qu'ils combinent avec des architectures serveurs comme le serveur HTTP Apache et des systèmes d'exploitation comme GNU ou Linux. Rappeler toutes ces bases sûrement inconnues pour plein de gens, c'est aussi rappeler que le logiciel libre a été sans aucun doute la première condition d'existence des médias libres, à commencer par Indymedia.

0: La conjoncture favorable des premiers contre-sommets contre l'Organisation mondiale du commerce, la démocratisation de l'accès au web et le développement des logiciels libres a conduit assez logiquement à la création de nouvelles manières de produire de la contre-information pour et par les luttes. Le premier Indie Media Center voit le jour au moment du contre-sommet à Seattle de 1999. Il naît de l'anticipation des militants et militantes locaux de la couverture médiatique à charge contre les critiques du sommet. L'idée est alors de proposer un récit provenant des assemblées et des rues pour permettre la diffusion d'une information « grassroots », comme disent les Américains.
1: Pendant toute la durée de la bataille de Seattle, pendant que les journalistes retransmettaient comme des perroquets la conférence de presse du chef de la police de la ville, en disant notamment que ni balles ni gaz lacrymogène n'avaient été utilisés, les reporters d'IndyMedia réalisaient dans la rue des vidéos et des photos disant le contraire et donnaient à voir toute la violence de la répression orchestrée par le gouvernement américain. Le lancement du premier IndyMedia est une réelle réussite. En témoigne le fait qu'au fil du contre-sommet, de plus en plus de journalistes mainstream reprennent des informations diffusées en premier lieu depuis IndyMedia. Comme le veut la formule de l'époque, « Don't hate the media, be the media ».
2: Au fil du temps, les Independent Media Centers sont devenus centraux dans les contre-sommets partout autour du monde. À Gênes, c'est notamment l'école Diaz qui abrite l'Independent Media Center qui est attaqué en pleine nuit par les flics qui tabassent sur place toutes les personnes qui y bossaient ou qui y dormaient.

Le réseau Indie Media, qui compte désormais près de 175 sites dans 60 pays différents, constitue l'un des réseaux les plus importants d'informations alternatives pour la gauche radicale. Que ce soit durant le G20 de Hambourg en 2017, ou pour revendiquer des actions directes, les Indie Media mondiaux et français, comme ceux de Lille ou de Nantes, restent centraux pour l'organisation au niveau local. En France, un autre modèle, celui du réseau Mutu et de sa modération a posteriori, issu de l'exemple parisien du début des années 2000, samizdat.net, s'est développé depuis plus de 10 ans. Comme en 99 à Seattle, ce sera le réseau Mutu, avec le site local de Suisse romande renversé.co, qui fera le suivi jour par jour du contre-sommet du G7 à Genève à partir de ce week-end.

0: faisait cindre tout le monde. Tout le monde allait au rez-de-chaussée après. Et ils m'ont tabassé, ils m'ont encore tabassé, ils m'ont craché dessus. Ils étaient tous couverts, en fait. Il y avait 300 policiers. Ils étaient tous... en fait, ils avaient une haine, une violence que j'ai jamais vue, en fait.
1: En 2003, comme aujourd'hui, les opposants au G8 annoncent leur stratégie très tôt. Grande manif transfrontalière, action de blocage des routes et des ponts. Ce sont eux qui faisaient déjà l'agenda.
2: La manifestation se voulait massive. Avec 200 000 personnes, l'objectif est atteint. Mais les organisateurs n'ont pu éviter les violences. À l'approche de la zone rouge, quelques centaines d'éléments tout au plus veulent forcer le passage. Ce qu'on surnomme le bloc noir.
0: Et il y a eu Carlo Giuliani qui a été tué, qu'ils ont tué avec un pistolet. Et après, ils ont marché dessus avec le... avec la voiture des polices, et ils ont aussi cassé la tête avec un caillou.
3: Le succès du contre-sommet de Seattle donne des idées aux camarades et des sueurs froides aux dirigeants du monde entier. En 2001, un sommet de la Banque mondiale doit se tenir à Barcelone, mais la menace de manifestation fait flipper les responsables de l'événement, qui l'annulent purement et simplement.
4: La même année, un sommet du G8 est prévu à Gênes. Les protestataires débarquent en nombre en Italie. Des centaines de milliers de personnes participent aux manifs. Comme à Seattle, altermondialistes et anarchistes se mélangent. Des émeutes éclatent un peu partout en ville. Des black blocs se déploient. Des voitures, des banques, des stations essence et des agences immobilières sont incendiées ou détruites. En face, la répression policière est ultra brutale. Des centaines de personnes sont blessées, des dizaines grièvement. Carlo Giuliani, un manifestant, est tué par les carabiniers qui lui tirent dessus puis lui roulent dessus.
5: Le dernier jour de la mobilisation, notamment dans le but de détruire les preuves de violence policière, les flics donnent l'assaut sur l'école Diaz, qui abrite le centre de convergence des médias alternatifs. 307 manifestants qui dorment là sont battus, arrêtés, puis séquestrés pendant 3 jours dans une caserne où ils et elles subissent de nombreux sévices, violences et humiliations.
3: Amnesty International qualifiera la répression de plus grande violation des droits humains et démocratiques dans un pays occidental depuis la Seconde Guerre mondiale. Et 16 ans plus tard, les autorités policières italiennes finiront même par reconnaître officiellement, je cite, qu'à Gênes, un nombre incalculable de personnes innocentes ont subi des violences physiques et psychologiques qui les ont marquées à vie.
4: L'épisode du G8 de Gênes traumatise et inquiète. Les années 2000 marquent progressivement l'essoufflement de l'altermondialisme. Mais les anarchistes et les autonomes ne mettent pas le frein sur la contestation du capitalisme, bien au contraire. Tout au long des années 2000, chaque sommet international est systématiquement la cible d'un contre-sommet. Dispositifs policiers délirants et reflux de l'altermondialisme mettent toutefois un coup d'arrêt aux mobilisations monstres.
5: En 2009, toutefois, le sommet de l'OTAN, à cheval entre Strasbourg et Kiel, en Allemagne, est à nouveau le terrain d'affrontements violents entre militants, militantes et policiers. Le Black Bloc est au rendez-vous, et la répression aussi.
6: Donc en 2009, déjà c'était Sarkozy au pouvoir.
7: Je ne suis pas quelqu'un qui plaisante, donc vous ne parlez pas de moi comme un voyou.
6: C'était le 60e anniversaire de l'OTAN. À Strasbourg, et en même temps, il y a eu l'organisation du G20 à Londres. Donc ça a fait une concentration sur la première semaine d'avril de plusieurs sommets de crapules.
8: La crise est mondiale.
6: C'était à la fois à Strasbourg et une partie aussi en Allemagne, Baden-Baden.
8: Il faut que nous lui apportions une réponse mondiale.
6: Donc voilà, ça s'est passé sur plusieurs jours, entre le 3 et le 6 avril, si je ne me trompe pas. Et du coup, il y avait un contre-sommet sur cette période-là à Strasbourg. C'était l'occasion à la fois de dénoncer le sommet de l'OTAN, mais aussi de faire une petite pirouette-cacahuète pour le sommet du G20 qui se passait à Londres.
9: C'est la rue de presse internationale, on va parler de la France. Le président Sarkozy qui doit annoncer ce soir officiellement que la France réintègre le commandement intégré de l'OTAN.
10: Pour l'Allemagne et la France, vous accueillir, c'est un symbole.
11: Il jette des cailloux. Hein.
10: L'OTAN est une organisation au service de la paix.
12: On demande aux forces de police de bien vouloir garder leur calme.
10: Pas de la guerre.
12: Donc évitez les provocations.
10: De la paix.
12: Évitez.
10: Et le fait que ce soit l'Allemagne et la France,
12: léger de lacrymogène,
10: qui vous reçoivent ensemble, montre bien cette volonté de paix. La France reprend donc toute sa place dans l'Alliance. Nous sommes de la famille.
13: Nous sommes les pères.
10: Nous sommes dans la famille.
13: Nous sommes les frères.
10: Nous sommes des alliés.

0: Nous sommes des amis. Nous avons nos convictions. Nous voulons être des alliés et des amis debout.
1: Pour le temps, au-delà du 60e anniversaire qu'on ne voulait pas qu'il fasse en toute impunité, ça marquait quand même de nouveau l'entrée de la France dans l'OTAN d'un point de vue militaire. Sarkozy avait acté ça, une décision dans les années 60 avait pris De Gaulle de sortir de l'OTAN pour avoir son indépendance militaire. Donc ça marquait quand même plusieurs choses par rapport à ça. Et puis bon, l'OTAN, ça reste quand même un regroupement de gens qu'on n'aime pas et on n'a pas envie de les laisser parler aussi facilement que ça. C'était la première fois que je faisais un contre-sommet. Du coup, je savais pas trop à quoi m'attendre. J'avais eu des échos des précédents, dont un qui se passait à Annemasse.
2: Samedi 31 mai, 22h50. Au centre-ville, 100 à 150 casseurs commettent des déprédations très importantes contre des bâtiments publics et des commerces qu'ils pillent. À 23h52, le commandant des opérations décrète le degré noir, soit un potentiel de violence avérée pour lequel tous les moyens peuvent être engagés.
3: Voici le récit d'une série de manifestations, sauvages ou pas, qui vont enflammer Genève à l'occasion du G8 en 2003.
1: Du coup, je m'attendais quand même à quelque chose de plutôt... C'était un peu à l'image de ce qui s'est passé en vrai, un contre-sommet assez important avec pas mal de monde, plutôt offensif, pas mal de discussions, etc. Enfin voilà quoi. Alors, il faut savoir que les choses se sont passées entre le 2 avril et le 5 avril. Et donc, le 2 avril, c'était le jour du sommet du G20 à Londres. Et donc, il y a eu des choses à Strasbourg contre le sommet du G20 à Londres. Et donc ça, nous, on a eu écho de ça. On était un peu sur la route. Et on s'est dit, voilà, là, c'est déjà bien vénère. Parce qu'il faut savoir que le 2 avril, il y avait plusieurs actions pour dénoncer le G20. Et aussi pour dénoncer l'OTAN, évidemment. Par contre, en fin de journée, il y a une manif qui est partie du camp du contre-sommet. Il y a une répression assez forte. Alors, il y avait énormément de policiers. Enfin, il y avait la police, les gendarmes, l'armée déployée pour le sommet. Et donc, cette manif, elle a été réprimée assez fortement. Et ça s'est terminé avec des tracts dans un bois qui est à côté du camp du contre-sommet. C'est le bois de Neuhof. Les flics avaient mis des barrières pour bloquer les sorties du bois et traquer les gens avec des chiens dans les bois, quoi. Donc il y a eu beaucoup d'arrestations à ce moment-là. Donc nous, au moment où on part, on a ça comme info. Donc on fait, oula, est-ce qu'on va réussir à y aller déjà? Et donc voilà, ça donnait déjà l'ambiance et la manif était quand même 2 jours après. Mais quand on est arrivé, il y avait les barricades encore fumantes, etc. Et le bruit des hélicos, bon ça c'était le fond sonore du contre-sommet, c'est les bruits d'hélicoptères.

Alors, mes souvenirs sont très très flous de tout ce qui s'est passé là-bas. En tout cas, pas très rangé dans ma tête. Déjà, je me demande là comment on a fait pour arriver là-bas. Strasbourg a été archi verrouillé, il y avait des zones rouges de partout, etc. En tout cas, on est arrivé là-bas. Et nous, la première chose qu'on voulait faire, c'était d'aller à Baden-Baden. C'est là où il y avait, ça faisait partie du planning du sommet d'OTAN. Il y avait une espèce de dîner avec toutes les personnes là-bas. Et donc, bah, il y avait des manifs qui étaient prévues là-bas. Et donc, on a essayé de rejoindre un peu naïvement, hein, je dois l'avouer, la manif là-bas. Mais bon, on n'a pas réussi. Il faut savoir que les frontières avaient été rétablies pour le sommet. Il y avait un périmètre autour de la frontière, je crois une quarantaine de kilomètres, où en fait, ils pouvaient contrôler n'importe qui, n'importe comment. Mais nous, on a réussi à franchir la frontière quand même. Mais pas très longtemps. On a roulé un tout petit peu et très vite, on s'est fait suivre par deux voitures et puis il y en a une qui nous a blé d'un coup et barré la route. C'était un peu en mode Starsky Hutch. Tout le monde est sorti de la caisse, main sur le capot. On comprenait absolument rien à ce qu'ils nous disaient. Alors on s'est dit, c'est bon, ils vont nous arrêter, c'est fini, voilà. Et en fait, ils nous ont pas arrêté, ils nous ont laissé repartir, mais ils nous ont raccompagnés tranquillou à la frontière. Et puis après, on a été repris en charge par des flics français à la frontière qui nous ont raccompagnés encore un peu plus loin. Et après, on a fait une pause. Et on s'est dit, bon, ben on va.

0: Première journée d'émeute à Strasbourg, bloquée entre la Méno et le Neuhof, les incidents entre les militants et les forces de l'ordre ont vite éclaté jeudi après-midi à Strasbourg. À l'arrêt de tram Kibitzeno, deux jeeps militaires sont prises d'assaut.
1: Cette habitante du quartier du Port du Rhin a vu les images de violence hier soir à la télévision.
2: On se souvient de ce quartier du Port du Rhin où je me trouve complètement dévasté par les black box. Alors le sommet de l'OTAN n'aura duré que deux jours, deux petites journées, mais qui auront nécessité un dispositif hors du commun et qui auront marqué les esprits.
0: Avant une course-poursuite dans les entrailles du Neuhof, sur le chemin du camp, les anti-OTAN prennent d'assaut le commissariat et redistribuent les deux roues saisies par la police, stockées dans les locaux fermés aujourd'hui.
3: Strasbourg se souviendra longtemps de son sommet de l'OTAN. Pas pour ces quelques heures de conférences diplomatiques où l'on a parlé Afghanistan et Russie, ni pour la photo de famille des 28 chefs d'État, moins un accaparé au téléphone, ni pour la célébration du 60e anniversaire de l'organisation.
0: Les anticapitalistes sont dirigés à l'extérieur du quartier à coups de grenades lacrymogènes. Les incidents vont se poursuivre jusque dans la forêt de la Ganzo.
4: Le plus important à ce moment-là, pour sans doute les Strasbourgeois, c'était de se dire que la ville avait une place particulière en raison de la présence du chef d'État américain.
3: Pour accueillir les 28 délégations et assurer leur sécurité, la ville est barricadée.
5: Il faut se rappeler que les États-Unis arrivent à peu près avec un millier de personnes autour de Barack Obama. Et que l'hôtel Hilton est transformé en glacis.
3: 30 km de barrières, des zones interdites, 40 000 badges distribués, un dispositif inédit, l'une des plus grandes opérations de sécurité jamais menées sur le territoire français. La menace la plus immédiate, la contestation. L'OTAN ne fait pas l'unanimité. En marge du sommet, comme d'habitude, un contre-sommet. Les mouvements pacifistes, anticapitalistes, anarchistes sont là.
4: Il y a un village d'altermondialistes qui a été installé à 5-6 km du centre-ville.
5: Anecdote, ce camp devait être en France et en Allemagne. Et il était prévu de diviser ce camp en deux. Et les Allemands ont réussi, parce que ça a été, je crois, une performance, à faire en sorte qu'il ne soit situé qu'en France.
3: Des actions sont menées en amont et durant le sommet. Des manifestations pour la plupart pacifiques. Mais un autre type d'activistes s'invite. Strasbourg découvre les black box.

Bah, ensuite, c'était la manif 4, qui était la manif officielle. Dans Strasbourg, elle était assez loin de là où était situé le camp anti-sommet. Donc déjà, il fallait aller jusque là-bas. Et il y avait beaucoup de bâtons dans les roues, quoi. Il y avait déjà eu une première vague de personnes qui avaient tenté de rejoindre la manif à grands coups de pavés et de cocktails Molotov. C'était ça, c'était un jeu d'avancer à chaque fois pour réussir à atteindre la manif, quoi. Nous, on est arrivé un tout petit peu après, on était dans le sillon de ce truc-là. Mais c'était plutôt chouette parce que dans les actions qui étaient faites dans la manif, il y avait pas mal d'emblèmes qui étaient un peu désingués, brûlés, etc. Et toutes les caméras qui étaient systématiquement déboulonnées, même des trucs hyper au perché. C'était assez cool aussi de voir ça. Et en fait, après, en fait, tout l'enchaînement qu'il y a eu, c'est très fou pour moi. Je me souviens de courir à travers le champ à des moments. Je me souviens qu'il y avait des choses qui éclataient un peu de partout. On passait à côté de certains postes frontières qui étaient complètement brûlés. Bon, à un moment donné, il y a eu aussi, ça avait pas mal fait de bruit, un hôtel Ibis qui avait brûlé. Hôtel Ibis qui était censé accueillir les journalistes qui couvraient le sommet de l'OTAN. Bon, voilà, il y a eu pas mal de choses un peu partout. Et puis, une ambiance très oppressante parce que les flics étaient vraiment très présents. Les hélicoptères de partout. Et c'était la première fois d'ailleurs que je voyais un hélicoptère qui gazait. Enfin, les flics gazaient depuis les hélicoptères. C'est très oppressant et en fait, on sait pas où se réfugier, quoi. C'était un peu ça, on savait pas trop où se réfugier. Et ça a duré toute la journée jusqu'au soir comme ça, où après on est un peu sonné de ce qui s'est passé, quoi. La pression sur le camp du contre-sommet était permanente. La pression des flics était vraiment permanente. Enfin, voilà, c'était assez difficile quand même à vivre tout ce bruit d'hélico, de savoir que les flics étaient autour continuellement, de ne pas se sentir complètement libre de sortir sans se faire traquenarder à un moment donné. Plus en fin de journée, quand la manif, ça se tassait un petit peu, il fallait être hyper vigilant de là où on passait, parce qu'il pouvait y avoir des flics embusqués, je sais pas où, dans un bosquet de bois, je sais pas quoi, puis qui te chopent comme ça, enfin... C'était un peu ça l'ambiance, quoi.

Il y a eu beaucoup d'arrestations. Déjà, rien que le 2, je crois qu'il y avait eu plusieurs centaines de personnes arrêtées. Ils avaient même... une des personnes avec qui on était en contact me disait qu'il y avait des comicos et ça débordait, quoi. Ils n'avaient même pas la place d'accueillir tout le monde. Il y a eu pas mal de blessés quand même aussi, je crois.

ouais, c'était assez vénère. Mais ça a marqué pas mal de monde, en fait, ce contre-sommet de l'OTAN. Parce que je pense qu'il y avait plusieurs milliers de flics, ajoutés à ça, des gendarmes, ajoutés à ça, des militaires, côté français et côté allemand. Ça faisait vraiment bader, hein, cette ambiance surmilitarisée. Il y avait vraiment des bidasses qui aidaient les flics, quoi. En tout cas, moi, personnellement, ça m'a beaucoup marqué. C'était la première fois que j'étais confronté à tant de... Enfin, une situation aussi longue d'oppression policière dans un contexte où on peut se faire gazer. Même la nuit, on ne savait même pas s'ils n'allaient pas attaquer à des moments ou quoi, ou faire des tentatives d'intrusion dans le camp. Enfin, c'était une peur un peu. Et encore, moi, j'y allais en sachant un peu à quoi m'attendre. Et je pense qu'il y a beaucoup de personnes dans les manifestants, manifestantes, qui était juste le jour J. C'était un peu la douche froide. Voilà, c'est toujours un peu le problème d'y aller en disant, comme on a une légitimité à y être, a priori, on va pas trop...

Après le contre-sommet, c'est vrai qu'il y avait quand même l'angoisse de se dire quand c'est que ça va nous retomber dessus, le fait de s'être fait contrôler, etc. Bon, surtout que nous, en plus, on s'était fait contrôler à la fois par les flics allemands et à la fois par les flics français. Dans un contexte où on avait réussi à franchir la frontière pour rejoindre Baden-Baden. Donc on se dit, peut-être que ça va ressortir à un moment donné ou quoi. Donc il y avait cette crainte quand même. Mais après, ça s'est assez vite dissipé. En tout cas, moi, personnellement, je me suis dit, c'est bon, je suis plus trop inquiété. Certainement fiché, mais ils iront pas plus loin que le fichage.

0: c'est vrai qu'au final, le sommet a eu lieu. Je pense que c'est compliqué de l'empêcher vraiment complètement. Mais je pense que, en tout cas moi, dans les envies aussi qui faisaient partie d'y aller, c'était de montrer qu'il y a quand même des gens qui ne cautionnent pas leur rassemblement de crapules. Et ça donne des occasions de visibiliser ça, parce que surtout que depuis, alors peut-être je me gourre, mais depuis Gênes justement, ils ont fait ça plutôt en mode plus discret, dans des villes moins grandes, etc., moins des capitales, quoi. Et ça montre bien qu'ils ont envie de faire leur truc un peu plus tranquillement et de mieux maîtriser leur périmètre et de mieux maîtriser... tout ça. Et en fait, c'est un peu leur dire non, d'une part, on a envie de dénoncer ce que vous faites, ce que c'est ce genre de réunion, et de vous montrer qu'il y a plusieurs milliers de personnes qui se mobilisent là-dessus. Après, c'est toujours réinterprété dans les médias. Ce qu'on sort des médias, c'est...
1: Ce sont des ultra-violents qui ont une capacité d'action incroyable, qui se déguisent très très vite, qui sont habitués au combat de rue, qui s'entraînent à cela.
0: De toute façon, c'était uniquement... sur le biais de, le sommet s'est bien passé, mais ça s'est passé avec, il y avait des méchants qui étaient violents, qui voulaient, c'est toujours un peu le cas, c'est difficile d'y couper.
2: Le samedi 4 avril, alors que le sommet s'achève, 10 à 30 000 anti-OTAN s'apprêtent à défiler. Parmi eux, 2 000 casseurs, la situation dégénère, le quartier du Port du Rhin s'embrase.
0: Enfin, moi, c'était cette envie-là aussi de participer, d'être là pour dire, en fait, non, moi aussi, je suis pas d'accord avec ça. Et j'ai pas envie que ça continue comme ça, quoi. En sachant, évidemment, que le fait d'y être ne va pas interrompre le sommet. Après, j'en garde un très très bon souvenir malgré tout. Contre-sommet de 2009, mine de rien. En tout cas, moi, personnellement, ça m'a préparé un peu pour ce qui allait se passer en 2010, pour le mouvement contre la réforme des retraites, qui était assez vénère aussi, et qui était sur le long terme, etc. Et du coup, ça, j'étais moins... On va dire que je me sentais moins paniqué, quoi. Plus aiguisé sur ce que ça veut dire, une manif gazée, une attaque de flics, ne pas paniquer. Moi, ça m'a un peu préparé. Je savais pas que ça allait me préparer à ça, mais du coup, quand tout le mouvement de 2010 est arrivé, j'ai fait, bon, bah, ok. C'est vrai que ça donne des réflexes, ça donne des choses à faire, à pas faire. On a moins peur aussi de certains mouvements de foule. Alors ça veut pas dire qu'il faut pas avoir peur, etc., hein, du tout. Mais c'est vrai qu'on panique un peu moins et on reste un peu plus serein. C'est vrai que c'est bien de garder sa lucidité quand ça commence un peu à partir en cacahuète et que les flics ils jouent de ça en fait. Hein. Ils essayent de créer la panique. Donc c'est bien de garder la tête froide, etc. Mais c'est vraiment pas facile hein, en tous les cas, parce que même en 2010, c'était pas du tout un contre-sommet. Mais ça reste quelque chose

0: Radio Vague 102.2 en modulation de fréquence, bienvenue au Vague. Le village Vague, on vous le rappelle, ça se passe à l'aérodrome d'Annemasse. Alors les festivités, elles commencent. Sachez que donc aujourd'hui, à partir de 14h, la maison du peuple, il est question d'une manif festive. Ça se passe bien sûr à Annemasse. Du côté de Lausanne, manif autour des hôtels pour exprimer la non-bienvenue aux participants du G8. Le rendez-vous est fixé à 18h, piscine de Bellerive.
1: Il y a un débat sur l'Argentine et le Brésil, les rappropriations d'usines sur le chapiteau de la Claque, là maintenant. Le chapiteau de la Claque, c'est au bout du champ, là-bas. Ça
2: fouille, hein.
3: Et qu'est-ce que vous faisiez quand le PS était au G8 il y a quelques années? Qu'est-ce qui s'est passé? Que fait le PS par sa part à l'OMC, à la Banque mondiale, au FMI?
4: Entièrement d'accord.
3: Les points d'ajustement structurels, le pillage. Qu'est-ce que vous faites quand les multinationales interdisent la production de médicaments génériques?
5: Pour que le PS appelle la police, le résultat il est là. C'est là où c'est dommage.
6: Mais quoi?
5: Non mais t'as raison.
6: Qu'est-ce qui nous a gazé en premier là?
5: Oui, sauf qu'il ne faut pas donner d'armes à ceux qui n'ont comme seule réponse
6: ils ont rien à faire ici, ils ont rien à faire
5: bon,
6: ici.
5: Bah d'accord, tout, mais dis-le démocratiquement.
6: Mais attends, on était là tout démocratiquement. Et si nous avait pas gazé, ça serait très bien passé quoi.
5: On
6: tu vois, maintenant voilà ce que ça mène.
5: Et bah maintenant, exigez le débat avec ceux qui vous ont gazé et laissez partir les policiers.
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8: La manifestation a été dirigée petit à petit par les flics vers une souricière, c'est-à-dire dans un parc. Ils se sont retrouvés en bout de manifestation dans le parc, qui avait complètement encerclé par les forces de l'ordre suisse. Et depuis 2h de l'après-midi, ils sont entre 400 et 500 dans un parc à Lausanne, encerclé par les forces de l'ordre suisse.
9: Il y a eu déjà ce matin, ou en fin de, ou en début d'après-midi, il y a eu de nos copains de Lausanne. Il était sur une corde, il y a des images de la télé qui montrent, les filles qui coupent la corde, il est tombé d'un pont, il s'est pété la colonne.
10: Ouais. Fait que, à Lausanne, vous êtes dans une souricière. La souricière, je vais me faire siffler, je vais me faire huer, je n'ai rien à foutre. La souricière, elle était ici. Parce que le message qui est passé, c'est les gens qui veulent se friter, ils vont à Lausanne. Après l'info, je suis désolé, les gens de la CNT, les gens de la FA, tout ça, et l'info de Lausanne, ils l'ont eu dès l'après-midi. Et quand on était à Genève, ils auraient très bien pu la passer parce qu'on était en Suisse. Et après, c'était beaucoup plus simple d'y aller.
11: Now we know that definitely at least one person has been arrested and is imprisoned. Now if one person is arrested and imprisoned, we demonstrate. If 1,000 people are arrested and imprisoned, we demonstrate. 1,000, it doesn't matter.
9: Donc il y a un commissariat à Annemasse. On a la population avec nous. Je pense qu'on peut aller devant, demander la relaxation.
12: Oui, une nouvelle info sur le 102.2 de Radio Vague. On vient d'avoir le même copain qu'on avait eu en milieu d'après-midi qui nous avait informé donc des arrestations collectives qui avaient lieu dans le parc à Lausanne. Donc ça y est, il nous confirme que quasiment toutes les personnes sont relâchées. En tout cas, tous les gens avec qui il était parti du Vague qui se trouvaient sur cette action à Lausanne ont, elles, été relâchées.
13: À la frontière espagnole, ils sont déjà des dizaines positionnés pour des barrages filtrants. Des policiers français, mais aussi espagnols. Leur objectif, empêcher la venue d'éventuels groupes violents comme des Black Blocs au Pays Basque lors du G7.
14: La ville d'Hambourg s'est réveillée avec la gueule de bois après une nouvelle nuit d'émeutes survenue en marge du G20.
13: Policiers, gendarmes, militaires ou pompiers, ils seront 12 000 hommes et femmes à assurer la sécurité à Deauville.
14: Alors que le dirigeant du G20 a assisté à un concert de Beethoven hier soir, de violents affrontements ont à nouveau opposé policiers et manifestants anticapitalistes.
13: Biarritz se transforme peu à peu en camp retranché.
15: Au centre-ville, 100 à 150 casseurs commettent des déprédations très importantes.
13: Entre menaces terroristes et manifestations d'altermondialistes,
4: les forces de l'ordre auront des missions bien spécifiques.
14: Les forces spéciales, lourdement armées, sont intervenues dans ce bâtiment pour y déloger des protestataires qui s'étaient réfugiés sur le toit.
15: 10 gendarmes seulement sont présents dans le secteur. Alarmés à 23h, des renforts sont envoyés. À 23h45, l'usine est encerclée par les forces de l'ordre.
4: Dès aujourd'hui, Deauville va se transformer en station balnéaire bunkérisée, avec des zones de circulation et des badges indispensables pour se déplacer.
15: Le commandant des opérations décrète le degré noir, soit un potentiel de violence avérée pour lequel tous les moyens peuvent être engagés.
14: Des renforts ont été appelés pour épauler les quelques 20 000 forces de l'ordre mobilisées pour assurer la sécurité, mais elles sont dépassées par l'ampleur de ces manifestations qui ont débuté jeudi, à la veille de l'ouverture du sommet, à l'initiative de militants d'extrême gauche.
16: Dans les années 2010, les grandes mobilisations internationales se concentrent surtout autour d'infrastructures, aéroports, mines, autoroutes. L'enjeu écologique structure de plus en plus les contestations anticapitalistes.
17: Les sommets internationaux se déroulent sous une surveillance et un contrôle policier si élevé qu'il devient difficile d'espérer les contrecarrer. En 2011, le G8 se réunit à Deauville. 12 000 policiers et militaires quadrillent cette ville de 3 500 habitants et habitantes, interdite aux non-résidents le temps durant l'événement. Une trentaine d'hélicoptères surveillent la zone, des bateaux de la marine nationale sont déployés le long de la côte, le ciel est surveillé par deux batteries de missiles sol-air, les manifestations auront lieu au Havre et à Paris, bien loin des discussions qui portent cette année-là sur les défis d'Internet et les révolutions arabes.
18: La répression, c'est efficace pour contrer les mobilisations, mais ça n'empêche pas d'essayer. En 2015, quand arrive la COP21, pas mal de monde a prévu de se bouger pour dénoncer le greenwashing des sommets pseudo-écolos. La contestation tente d'exister à Paris, mais l'état d'urgence adopté à la suite des attentats quelques jours avant donne un prétexte facile au gouvernement socialiste pour écraser la mobilisation. Des dizaines de personnes sont assignées à résidence ou placées préventivement en garde à vue. Les fichiers S pleuvent sur les militants et militantes et les manifestations subissent nasses et violences policières.
16: En 2017, le G20 se réunit à Hambourg. La ville est le creuset des milieux anarchistes et autonomes allemands. La mobilisation locale et internationale est conséquente. L'État répond en renvoyant 20 000 flics équipés de mitrailleuses, de petits blindés et de caméras. Mais il y a beaucoup de monde dans les rues, des groupes organisés en black bloc, mais aussi des manifestants et manifestantes pacifiques et des riverains-riveraines solidaires. Des petits groupes multiplient les attaques rapides et les actions visant des sites éloignés les uns des autres. La foule oblige les policiers à étendre leurs lignes. La police finit par avoir trop de territoires à contrôler et trop de personnes hostiles face à elle.
17: Pendant plusieurs heures, les flics perdent le contrôle d'une partie de la ville d'Hambourg. Cette année-là, la lutte contre le G20 rappelle un peu l'épisode de Seattle. Les lendemains seront particulièrement durs pour les groupes militants locaux. Le ministère de l'Intérieur allemand a mal vécu le sommet. Il fait fermer de nombreux squats et orchestre une répression judiciaire intense dans les mois qui suivent.
18: Les épisodes plus modestes suivent, comme le G7 de Biarritz en 2019, dont le thème officiel est la lutte contre les inégalités. Environ 15 000 personnes se mobilisent contre le dérèglement climatique et les injustices sociales. Biarritz est barricadé, les manifestations ont lieu à Hendaye. Elles sont à la fois modestes et tranquilles. L'action directe n'y a pas trop sa place. Comble du ridicule, on verra même des membres d'Alternativa s'interposer entre la manif et les banques sur le parcours. Mais personne n'est condamné à cette non-violence dogmatique et idiote. Et l'histoire des contre-sommets n'est certainement pas finie.

0: Nous vous remercions d'être venus. Nous allons présenter très vite le vague. Et après, nous aimerons, si c'était possible, que vous nous posiez des questions.
1: Alors déjà, pourquoi le vague? Bah, tout simplement parce qu'on voulait, tout simplement vivre une expérience qui soit dans l'alternative. Ce qui nous importait le plus, c'était de démontrer qu'on pouvait vivre ensemble avec une logique de partage, d'altruisme et aussi de radicalité dans la mesure où on se met en rupture avec le système dans lequel on vit.
0: Nous avons essayé de faire des choses, pas tout a réussi. C'est pour ça que vous pouvez nous poser des questions et je vous dis, on va vous répondre franchement.
2: L'eau, vous l'avez payée comment? Je veux dire, l'eau qui était installée avec les robinets, tout ça, là, vous l'avez payée comment? Comment c'est arrivé là? C'est une source, il y avait une source peut-être?
3: Minuscule zone d'autonomie temporaire au sein du monde capitaliste, le village fut le champ d'expérimentation d'une alternative à la société telle qu'elle fonctionne aujourd'hui. Mais le vague a peut-être été victime de sa nouveauté, car peuplé d'individus dont l'histoire et les comportements sont le produit d'un certain monde que l'on aimerait voir changer.
4: Les quelques attitudes sexistes, consuméristes ou encore suivistes qui ont eu lieu montrent que la transformation de l'organisation sociale implique aussi celle des individus, des mentalités et des comportements.
5: Et il est minuit, on dépassait minuit, c'est pas grave, c'est déjà la fin de Nuit Décousue. Gros big up à Livo qui nous a prêté ce DVD, c'est une rareté incroyable sur ce village, le Vague, donc le village anticapitaliste, anti-guerre, et j'ai oublié le troisième ou quatrième A, mais bon, c'est pas grave. Un grand merci à lui, bien sûr.
6: On se retrouve dès la semaine prochaine à la même heure sur les ondes rebelles de Radio Canu, et tendez vos oreilles, on a entendu parler, il y a des camarades qui vont faire une radio au contre-sommet de ce week-end.
5: Ça se passera sur les ondes de Wave Zero.World.
7: On vous fera tomber du sommet, puis on s'attaquera au ciel.

Bonjour tout le monde, nous nous retrouvons sur Cause Commune, la voie des possibles, 93.1, dans notre émission Les mondes rêvés de Georges. Nous commençons aujourd'hui le deuxième tableau, commentaire de l'ouvrage des Pinson-Charlot, La violence des riches, chronique d'une immense casse sociale. Dans la première partie de cette émission, j'avais à cœur de vous évoquer le lien, on pourrait dire indissoluble, qu'il y a en fait entre la violence des riches et la corruption. Et en lisant cet ouvrage remarquable, je ne pouvais m'empêcher de me dire que derrière les mots un petit peu polis, malgré tout, de la critique sociale, qui est déjà énormément critique par rapport à ce que fait la science sociale aujourd'hui à l'université, eh bien ça ne suffit pas. La violence des riches, parler de domination, parler d'agression, parler de violence, ça ne suffit pas. Et pourtant, ce sont déjà des mots qui résonnent en nous comme des mots très provocateurs. Et beaucoup de gens se détourneraient en disant islamo-gauchiste, sociologue critique néo-marxiste ou marxiste caché, pourrait nous dire un Bernard-Henri Lévy ou Finkielkraut, ces chiens de garde des dominants qui d'ailleurs se retrouvent dans leur secte, le Grand Siècle ou à la franc-maçonnerie. Donc dès que finalement on commence à aborder ce sujet, les mots effectivement nous suffoquent et pourtant il faut aller plus loin. Il faut aller plus loin parce que il s'agit en fait d'une théorie générale que on peut faire avec beaucoup d'auteurs qui ont déjà rédigé. Il s'agit juste de reformuler cette théorie générale. Alors ça sonne évidemment grandiloquent, je ne vais pas suivre, c'est de la philosophie. Non, non, quand je dis théorie générale, c'est juste un point de vue plus global qui rassemble beaucoup de recherches, qui rassemble beaucoup d'auteurs. Et ce travail-là, ben, j'ai été payé pour le faire, donc qu'il profite à tout le monde. En fait, la corruption, ce n'est pas simplement donc le fait d'être hors la loi. Et il faut arrêter de penser la corruption comme un phénomène marginal, comme quelque chose qui serait secondaire à côté d'une démocratie qui fonctionnerait selon des principes ordinaires. En fait, ces principes ordinaires, c'est souvent les nouveaux chiens de garde. Paul Nizan, au début du siècle, c'était les philosophes, parce qu'il n'existait pas de sociologue à l'époque. Aujourd'hui, la plupart du temps, c'est un mix de journalistes, mais aussi d'universitaires qui secondarisent la corruption pour en faire un phénomène marginal, tandis qu'ils vont insister sur notamment la science politique, sur les partis politiques, sur la démocratie, sur les élections. Et avec les organes de presse et les journalistes, les hommes politiques, les universitaires sont les premiers à courir après l'os. Ils courent après les statistiques électorales, ils en fabriquent, ils courent après l'analyse des partis politiques, c'est encore le cœur des thèses, c'est la démocratie avec tous ses segments, la constitution, donc on a beaucoup de travaux de spécialistes sur toutes ces dimensions-là. Et de fait, cette occupation, on pourrait dire, au sens de la Seconde Guerre mondiale, cette occupation idéologique a pour effet principal d'empêcher d'imaginer qu'on puisse avoir une théorie générale de la corruption. Donc il faut que les gens qui m'écoutent, les auditeurs qui m'écoutent, prennent conscience qu'à l'université, on n'est pas dans le régime de Poutine, mais c'est beaucoup plus insidieux. C'est comme si on donnait l'illusion qu'il y a une liberté de penser, à commencer même par la sociologie critique. Et qu'en fait, et j'attaque pas la sociologie critique, puisque j'en fais partie, mais je voudrais dire qu'elle se trompe souvent de voie et de chemin, parce qu'en fait, et d'ailleurs je voudrais juste vous donner un tout petit exemple, les collègues de sociologie, de sociologie politique, de sciences politiques, souvent, et j'en ai déjà parlé dans plusieurs émissions, utilisent le concept de populisme. Il suffit de lire la revue Politics, par exemple, qui est une revue Bontin qui prétend faire la critique sociale, mais bon, voilà, qui est tout à fait dans le courant de ce que je viens de vous dire. Et cette revue, par exemple, va écrire régulièrement sur voilà, la menace populiste en faisant l'amalgame dont je vous ai déjà parlé, cet amalgame entre le fait de, effectivement, analyser les différents courants d'extrême droite qui vont se nourrir du ressentiment populaire contre les élites et, de l'autre part, le fait qu'il y a une critique populaire infrapolitique ou politique, une critique populaire de ce système qui voilà, ne mérite pas le isme
qu'on lui dit. C'est une critique populaire, c'est une critique des, que ce soit des artisans, des commerçants, bouffés par les gros supermarchés. D'ailleurs, les pains sans charlot donnent un bon exemple d'un petit patron, enfin, qui était à l'époque des grands patrons, hein, dans la seconde révolution industrielle de la métallurgie, et qui vont se faire, comme on dit, carotter, qui vont se faire escroquer, manipuler par une multinationale américaine qui rachètera l'usine, pillera les savoir-faire des Français et mettra tout le monde au chômage par la suite. Donc ça, c'est, faut pas oublier que dans le capitalisme, il y a une lutte des classes aussi, et que les bourgeois se bouffent aussi entre eux, indépendamment des accords, bien sûr, qui peuvent exister, et qui fabriquent des sortes de monopoles, donc des sortes de petites dictatures ou des niches totalitaires dans le domaine économique. Bien sûr, les économistes seront les derniers à analyser ça. Ils resteront dans leur petit calcul économique sur la performance et l'efficacité des acteurs économiques. Une micro-économie qui est bien faite pour empêcher de penser les effets dévastateurs et totalitaires des multinationales. Donc voilà un message de plus pour ces économistes, justement, qui sont parfaitement, eux, les nouveaux chiens de garde. Même si je tape sur la sociologie, voire la sociologie critique, les grands chiens de garde, ce sont les économistes qui, bien sûr, passent le plus souvent à la télé, comme dans la vie institutionnelle, sociale, générale, bien à l'école, dans les entreprises, les chiens de garde, ce sont les psychologues. Il n'y a pas de sociologue dans les entreprises, il n'y a pas de sociologue à l'école. Ce sont des psychologues qui sont là pour individualiser toujours le micro, s'en prendre à l'acteur social et pas au système. Donc le psychologue est le bienvenu pour dire « Mouloud, c'est toi qui es incivil, c'est toi qui es violent, Fabrice, tu as des passages à l'acte, des prises de risque, tu parles mal au professeur, tu as besoin d'un suivi éducatif ou d'un suivi psychologique. » Alors ça tombe bien, le psychologue vient faire son marché et dit que le môme a besoin de psy, ça tombe bien, il en fait partie. Donc du coup, voilà, c'est ce marché des psychologues qui a déjà été égratigné par... Robert Castel, à l'époque, dans ce magnifique ouvrage qui s'appelle « Le psychanalysme », encore un isme, et qui montre bien, effectivement, comment le psychanalyste est avant tout un bourgeois qui se fait beaucoup d'argent et qui fidélise sa clientèle sur 20 ans, la plupart du temps, donc des super rentes. Bravo les psychanalystes, vous êtes des magnifiques manipulateurs au nom de la liberté du sujet et au nom de la santé. Voilà, donc ça, voilà encore un exemple. D'illusions dont je vous parlais et de difficultés à trier les choses, à les détricoter. Donc voilà, donc, du coup, le problème donc, de cette perception de la corruption, telle que je voulais vous l'évoquer, c'est qu'on a une secondarisation et que, du coup, les universitaires qui participent à ce phénomène en disant, voilà, à la marge, il peut y avoir quelques fonctionnaires qui ne font pas leur boulot, il peut y avoir quelques multimilliardaires à fricoter avec quelques hommes politiques comme Claude Guéant, j'en parlais, je l'ai vu à la télé récemment, et je me disais, mais ce type-là peut encore parler alors qu'il a été condamné, il a détourné les fonds secrets destinés à la police, et il s'est acheté un tableau de 500 000 $ pour son bien propre. Voilà, et ce type existe toujours dans l'espace politique, alors qu'il devrait être terré, ou on aurait dû le larguer en parachute dans le désert, dans un ostracisme renouvelé comme le faisaient les Grecs. Tu sors de la communauté, tu ne reviens plus chez nous. Et donc la corruption, d'une part, est générale. D'une part, cette corruption est au cœur du fonctionnement du système, parce que la faiblesse du comportement humain se voit déjà dans les élections, c'est-à-dire que le sortant ne veut pas sortir, donc tout le système politique est fait pour qu'on soit protégé, donc à travers le pantouflage. Martine Aubry, qui a bossé pour des multinationales quand elle était plus ministre, mais ça me passe par la tête, l'exemple de Martine Aubry. Mais vous pouvez aussi pantoufler de mille manières. Par exemple, vous êtes ministre et puis vous allez devenir commissaire européen, comme Moscovici. Moscovici qui est largement évoqué dans l'ouvrage « Des pinces sans charlot ». Il faut absolument lire « La violence des riches », juste pour voir comment ce type-là, Moscovici, a pu tisser son réseau néolibéral avec les patrons, avec les banques d'affaires et faire le go-between à l'intérieur du gouvernement et notamment du Parti Socialiste. Donc effectivement, il y a des profitations systématiques au cœur du pouvoir, soit à titre individuel, soit pour le parti, les détournements de Sarkozy pour la campagne électorale, le fait qu'il ait financé aussi sa présidentielle avec la Libye et Kadhafi, mais que tout ça c'est aussi de l'argent avec des rétrocommissions
de l'argent qui rentre dans des comptes personnels. Hein, on vend des armes, on vend des avions de guerre ou autres à un pays, mais voilà, le pays va surfacturer et la différence va être envoyée en rétrocommission. Ces mécanismes-là doivent être systématiquement étudiés et je félicite bien sûr l'arrivée du mouvement anticorps dont je reparlerai, puisqu'il nous arme aussi dans cette sociologie. C'est un mouvement citoyen, c'est un mouvement spontané, ce ne sont pas des professionnels du droit, et pourtant ces gens se lancent pour demander une purification du système politique. Bravo, c'est voilà, une magnifique démarche citoyenne. Ils sont capables d'aller en justice, ils sont capables de, voilà, de ne pas avoir peur, notamment quand ils attaquent les Corses et les détournements des fonds européens. Et c'est ça qui reste l'enjeu crucial. La violence des riches, ça doit supposer de voir comment ces gens utilisent l'État et au nom de l'État pillent l'État. Au nom de l'État fabriquent des marchés publics pour rincer les copains. Au nom de l'État se donnent des postes magnifiques avec des hauts salaires en disant l'État, c'est la grandeur de l'État. Et là, vous avez Sarkozy qui avait, je sais pas, doublé ou quadruplé son salaire de président de la République en le montant à une somme qui équivalait à peu près à 20 000 euros par mois. Mais c'était déjà un gros problème dans la classe politique à l'époque où les noblesses proliféraient encore. Au début du XXe siècle, par exemple, la classe politique de la Troisième République avait honte de se présenter aux grands dignitaires austro-hongrois ou allemands. Et comme les royaumes étaient encore les plus fréquents dans les systèmes parlementaires européens, ou même les monarchies à peine parlementaires, puisque de toute façon c'était censitaire, seuls les riches avaient le droit de voter, eh bien ces gens-là, en redingote noire, avaient honte de se retrouver, notamment quand c'était l'empereur russe qui débarquait à Paris, je me souviens, dans la presse disait « mais quelle honte d'avoir cette Troisième République avec ses habits de roturier face à la splendeur des monarques ». Et donc voilà, la presse, les chiens de garde de l'époque relayaient cette petitesse. Voilà. Et contre cette petitesse, justement, les hommes politiques ont bien compris qu'il fallait dire « la grandeur de la France suppose la grandeur de mon salaire ». Donc la grandeur de la France est toujours mise en avant. Ça fait partie des illusions. D'un côté, vous avez Poutine qui va vous torturer, vous démembrer ou vous mettre une petite bombe nucléaire dans la poche, comme en Ukraine. Et puis de l'autre côté, vous avez ces gens qui sont capables d'organiser la corruption générale du système politique, mais avec des grands mots. L'idéologie de Marx, de Gramsci, cette magnifique invention aussi du marxisme qui est l'idéologie, la construction par le langage de discours qui vous manipulent et qui vous font croire que. Voilà. Et les hommes politiques sont devenus de plus en plus des professionnels de la politique, c'est des professionnels du mensonge, du professionnel de l'enfarinage. Et par exemple, ils vont dire les temps sont durs, c'est la rigueur, on souffre et tout, pendant qu'il y a des milliards de dividendes qui sont distribués aux actionnaires. Et notamment, il me semble que c'était en 2019 ou en 2020, la France était notamment pointée du doigt par les États-Unis parce qu'elle redistribuait le plus de fric aux actionnaires par rapport aux investissements productifs qui pouvaient être faits. Donc même les États-Unis pointaient du doigt la France, vous imaginez, le pays libéral par excellence, l'inventeur avec l'Angleterre du capitalisme. Eh bien, c'est pour vous dire cette contradiction, cette duplicité entre des mots qui résonnent comme les nuages de Paris, voilà, la grisâtre, le temps est morne, on va souffrir, c'est très triste en ce moment, il va falloir faire des sacrifices. Les caisses de l'État sont vides, voilà. Et puis de l'autre côté, Covid ou pas Covid, des milliards qui sortent, comme il y a des milliards qui sont redistribués. Donc tout le système politique, finalement, doit faire l'objet de manière structurelle, c'est-à-dire pas que le système politique fermé tout seul, mais le système politique pensé avec le système économique, pensé avec le système culturel. Les Pinson-Charlot insistent beaucoup dans leur ouvrage sur cette connexion entre la bourgeoisie et le mécénat, entre la bourgeoisie et les musées, entre la bourgeoisie et les legs de magnifiques demeures somptueuses à l'État, mais avec toujours, le plus souvent aussi, une gestion sous contrôle de ces grandes demeures qui font le brillant et le faste de nos élites. Et donc il faut toujours avoir cette pensée structurale, c'est-à-dire relationnelle, globale, où on ne pense pas les hommes politiques en tant que tels, mais dans leur connexion permanente avec l'Europe, avec l'ONU, avec les grandes organisations internationales, avec le patronat, avec les grands projets culturels. Et c'est dans ce cadre-là
que l'on peut effectivement comprendre les mouvements de capitaux, les comptes au Luxembourg. Évidemment, on ne peut que penser à Cahuzac, hein, avec ses comptes cachés HSBC qui sont partis après en Chine. Voilà, ce bandit, hein, qui aurait mérité lui aussi un parachute pour être balancé dans le désert. Voilà, méthode grecque, l'ostracisme, tu dégages. Voilà, tu as trahi la République, tu as trahi l'honnêteté. C'est un traître absolu, on lui a remis les rênes de la démocratie, on lui demande de la probité, et on a un type comme ça qui ose détourner de l'argent alors qu'il est ministre des Finances, ministre de l'Économie. Donc on a le carnaval des dominants, voilà, le carnaval des dominants, avec cette manière duplice de nous dire que même dans l'Assemblée nationale, je n'ai pas de compte caché, etc. Enfin voilà, on a toutes ces phrases-là, comme le ministre de la Santé qui est repris par Barthès dans son journal Le Quotidien, l'usage des masques en population générale n'est pas utile. Voilà, ce type-là a osé dire ça, ce médecin a osé dire ça à un moment donné, quelles que soient les données de santé publique, un masque, ça valait mieux que rien, mais il n'y en avait pas. Eh bien, ils ont osé nous faire avaler des couleuvres. Voilà, que le masque n'était pas utile. Ils ont osé. Voilà, on pourrait appeler ça, ils ont osé. On pourrait appeler ça le carnaval des dominants. Parfois, les mots sont limités. Et c'est donc ça qu'il faut bien voir à travers cet exemple, cette philosophie qui nous inspire en lisant La violence des riches, qui est un ouvrage très documenté avec beaucoup d'histoires qui sont racontées à l'intérieur. Eh bien, c'est d'abord une pensée globale de la corruption. Mais ça suffit pas. Ça ne suffit pas. Parce que une fois qu'on a parlé de corruption globale, c'est-à-dire la corruption des riches, mais aussi la corruption des pauvres, puisque les pauvres aussi, entre eux, peuvent se manipuler et se racketter, se piller. Voilà. Donc la corruption a de multiples visages. Et bien sûr, les mafias, les bandits, sont un de ces visages de la théorie générale de la corruption. Mais la corruption, c'est aussi un second sens. C'est celui d'abîmer, de fragiliser, d'atteindre. Corrompre, c'est finalement quelque part une prédation, une malveillance agressive qui peut fonctionner de plein de façons, avec des altérations diverses qui tuent, qui décomposent la personne, qui fragmentent, qui dissout. Et les Pinsons Charlot en parlent aussi à travers notamment la corruption des corps, c'est-à-dire comment aussi la production industrielle a produit la malbouffe et la malbouffe l'obésité. On en parle depuis les années 70. Et cette corruption des corps, voilà, c'est une perspective intéressante aussi proposée par les Pinsons Charlot. Alors, c'est de tout cela dont on va parler grâce à cet ouvrage La violence des riches. Et ça, c'est le tableau général qui est important, en fait, à ne jamais perdre de vue que la corruption, finalement, ce n'est pas qu'une pratique. Ce n'est pas comme ça, à un moment donné, on a décidé de faire un peu plus d'argent. C'est une disposition mentale, c'est une façon de vivre, c'est une façon d'être. Et ça exerce aussi des effets durables sur les gens, sur les victimes. Et les victimes, bien sûr, eh bien, en ce moment, par rapport à ce néolibéralisme de la corruption généralisée, et c'est bien, effectivement, les souffrances sociales des plus dominés, des plus pauvres, que les chiens de garde appellent populisme. Voilà. Et ce qui est intéressant, c'est que je vais vous citer la quatrième de couverture d'Éperture des Pinsons Charlot, parce que lors de la première émission, je vous avais

0: symbolique d'une immense casse sociale. Sur fond de crise, la casse sociale bat son plein. Vie jetable et existence sacrifiée. Mais les licenciements boursiers ne sont que les manifestations les plus visibles d'un phénomène dont il faut prendre toute la mesure. Nous vivons une phase d'intensification multiforme de la violence sociale. Mêlant enquête, portraits vécus et données chiffrées, Michel Pinson et Monique Pinson-Charlot dressent le constat d'une grande agression sociale, d'un véritable pilonnage des classes populaires, un monde social fracassé au bord de l'implosion. Loin d'être l'œuvre d'un adversaire sans visage, cette violence de classe qui se marque dans les têtes et dans les corps à ses agents, ses stratégies et ses lieux. Les dirigeants politiques y ont une part écrasante de responsabilité. Les renoncements récents doivent ainsi être replacés dans la longue histoire des petites et grandes trahisons d'un socialisme de gouvernement qui a depuis longtemps choisi son camp. À ceux qui taxent, indistinctement de populisme, entre guillemets, toute opposition à ces politiques qui creusent la misère sociale et font grossir les grandes fortunes, les auteurs renvoient le compliment, il est grand temps de faire la critique du bourgeoisisme.
1: Voilà, et avant d'aller un peu plus loin, je vous propose une courte pause musicale avec un groupe que j'affectionne particulièrement. Alors ça fait aussi partie de mes réflexions. Je vais vous faire écouter en fait un groupe de pop-rock extrêmement original et qui s'appelle Springtime Carnivore. Et parfois, quand vous regardez YouTube, vous voyez que sur telle ou telle vidéo, il y a 500 vues. À côté de ça, vous avez parfois des petits merdeux qui font un tube avec deux sonorités lamentables et qui sont propulsés à 175 ou 300 millions de vues. Voilà, donc ça fait partie d'une petite aparté qui me tient à cœur. Si vous voulez, quand je vous parle de structuralisme, pensée structurale, tout de suite vous allez partir, et c'est normal parce que ce sont des mots qui souvent sont insupportables, des mots scientifiques qu'on est obligé d'utiliser pour prendre de la distance avec le monde social et surtout avoir nos propres mots pour penser cette société que l'on croit connaître spontanément parce qu'on vit dedans, mais en fait voilà, on n'occupe pas toutes les places de la société et surtout on ne connaît pas le cachet. Un peu comme le dark web, eh bien, vous avez du cachet, les comptes cachés, les stratégies, les plans des entreprises, les stratégies des familles, tout ça, c'est caché. On ne va pas le dire au premier venu, ou même les stratégies amoureuses. Voilà. Eh bien, dans cette logique-là, ce groupe-là, qui est extrêmement sophistiqué, mais dans le bon sens du terme, on voit une grande recherche mélodie, de la mélodie, des différents instruments de musique, eh bien, je suis complètement dépité de voir qu'ils n'arrivent pas à décoller et que peut-être que le fait qu'il n'y ait plus de musique depuis 2014 et qu'il y a eu juste un petit single qui soit réapparu là en 2020, peut-être que c'est le signe d'une sorte de forme aussi d'abandon ou de désespérance du groupe. Je ne connais pas l'historique de ce groupe-là, mais en tous les cas, voilà, c'est ce que cela m'inspire. Et dans cette pensée structurale, où effectivement il faut faire l'effort de se dire qu'on a une pensée relationnelle, je disais à un ami récemment que quand je regardais C8 hier soir, j'ai été au-delà de la sidération. Et quand je vous parlais de la corruption des âmes, la corruption des corps, eh bien, on a un exemple parfait avec ce qu'il y avait hier sur C8, sur ce niveau raclure de la pensée aliénée, hélas, des classes populaires, avec la présence de Loana. Et avec ce sous-titre, imaginez-vous écrire comme un journaliste là qui écrit sur son écran pour que ça soit mis en sous-titre sous l'image. Loana a-t-elle de nouveaux projets sous forme interrogative ? C'est-à-dire on est sur une pensée du niveau maternel. Est-ce que tu as des nouveaux projets ? Voilà, comme on pourrait le dire à quelqu'un qui sort d'une longue maladie mentale, c'est son cas. Et vous voyez là une sorte de pitié collective de tous ces pseudo-journalistes là de C8 qui bavaient devant elle en lui posant des questions, en essayant de comprendre son rebondissement professionnel. Et c'était vraiment de l'ordre des inconnus, quoi. On avait l'impression de voir un sketch tellement c'était pitoyable, tellement c'était hallucinant de voir cette femme qui a ouvert les reality shows et qui est devenue un légume. Et qui était entouré de tous ces gens qui en vivent aussi de cette touche pas à mon poste. On a effectivement cette idée en tant qu'intellectuel qu'on ne peut pas penser le fait que les gens se désintéressent du génocide culturel en Palestine On ne peut pas penser ça si on ne pense pas en même temps l'Oana. On ne peut pas s'intéresser à la Palestine quand la télévision, les chiens

0: une garde, occupe la pensée. Comme je vous disais, l'idéologie, c'est une occupation. C'est une occupation linguistique, c'est une occupation temporelle, c'est une occupation globale d'un espace symbolique. Et le maître du Luana, en pâture, comme après Public, Voici, tout ce que vous imaginez comme Nouveau Détective, etc. Eh bien, toute cette presse écrite ou cette presse audiovisuelle, quand elle occupe et qu'elle travaille le cerveau des classes populaires qui ont du mal à s'y retrouver, effectivement, qui ne liront que pratiquement pas la violence des riches, parce que tout est fait, un, pour que culturellement ils soient éjectés de l'école, deux, qu'on leur offre en pâture du Loana et des émissions débiles comme Touche pas à mon poste, et que trois, on dégueule systématiquement sur Vincent Charlot et la critique sociale dès qu'elle commence à lever le nez, à bomber le torse pour dire on existe et on peut se proposer aussi comme voie alternative de discours et de pensée pour que les plus dominés puissent se saisir aussi de ça en armes pour se dire non, ça suffit quoi, j'en ai marre d'être précaire, d'avoir des boulots pourris ou de finir en cancer et de toutes les manières. Voilà, qu'ils puissent un minimum être dans une démocratie ordinaire. Voilà, loin de moi l'idée de faire la révolution avec les armes et d'être taxé de tout ce qu'on peut dire aujourd'hui de ces fanatiques, effectivement, de la prise de pouvoir par les armes, hein, léninistes ou... je me souviens plus du nom du révolutionnaire français qui prônait le passage à la révolution par les armes. Ça me reviendra, peu importe. Mais en tous les cas, ce qui est important, voilà, c'est que cette musique, Springtime Carnivore, je vais enfin vous laisser l'écouter, est une invitation aussi structurale à penser les comparaisons entre les musiques et les performances musicales et qui passe et qui ne passe pas, avec quel langage. Alors, Springtime Carnivore, ce ne sont pas des chansons révolutionnaires, c'est tout simplement des chansons d'amour, mais qui sont très belles et qui, voilà, hélas, ne sont pas... n'a pas en tout cas la réputation que ce groupe devrait avoir. Donc je vous propose d'écouter un premier morceau de ce groupe. Voilà, tous me plaisent, mais il y en a particulièrement un, voilà, qui résonne par rapport à ce dont je vous parle. Voilà, Raised by Wolves, élevé par des loups.
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Voilà, chers auditeurs, chers amis, de retour sur Cause Commune, la voix des possibles 93.1 et notre émission Les Mondes Rêvés de Georges poursuit sa réflexion avec les Pinsons Charlot sur leur concept de violence des riches, chronique d'une immense casse sociale. Je viens de vous lire la quatrième de couverture et c'est vrai que pour beaucoup de gens qui ne sont pas habitués aux mots des intellectuels, même cette quatrième de couverture peut paraître compliquée et elle fourmille aussi de sens, de double sens et pas de contresens, mais en tous les cas, elle est multisémique. Alors, multisémique, c'est que dans la sémiologie, en fait, il y a toujours des jeux de mots. Et par exemple, quand on commence la quatrième de couverture, sur fond de crise, la crise n'a pas de fond, elle n'a pas de forme, c'est une idée abstraite. Donc, sur fond de crise, déjà, c'est compliqué. En fait, même le terme de crise a été inventé par les dominants pour nous faire croire que voilà, on est dans le négatif, une crise. Donc on se tait parce que voilà, c'est la crise, on est bloqué. La notion de crise inventée depuis les années 70, c'est la légitimation du chômage. Donc taisez-vous, le chômage va augmenter, on est en crise. Et donc contentez-vous de ce que vous avez quand vous avez un travail. Hein, il ne faut pas se battre plus, arrêter, hein, on a déjà du mal à trouver du travail. Donc les hommes politiques corrompus ont massivement utilisé ce langage, hommes de droite et hommes de gauche, et vous aviez des gens même comme Raymond Barre, qui est l'ultra-libéralisme de Giscard d'Estaing, et qui nous disait « mais je fais tout pour lutter contre le chômage ». Et chaque campagne électorale, c'était « il faut lutter contre le chômage ». Le chômage est la plaie d'aujourd'hui, il faut que les jeunes trouvent du travail, chômage, chômage, chômage. On n'en peut plus d'entendre ça. Et à la fin, c'est comme si finalement tout a été gagné par les dominants. On ne peut même plus entendre le mot chômage. Il est raboté jusqu'au silence, comme dit Bourdieu. C'est-à-dire qu'en fait, il y a un moment donné où on a tellement été saturé par ces mots vides de sens que du coup, on ne voit plus toutes les souffrances qu'il y a derrière et on ne voit plus les combats qui peuvent être menés pour en sortir. Donc, vous voyez, rien que sur l'expression « sur fond de crise », ça renvoie en fait au fait que la crise elle-même n'existe pas. On n'a jamais vu les bateaux de plaisance disparaître. On n'a jamais vu les châteaux arrêter d'être rénovés. On n'a jamais vu les Lamborghini et les Ferrari arrêter d'être produites. Et d'ailleurs, les sports de Formule 1, les sports d'équitation, les sports de golf, les avions personnels des acteurs de cinéma, les fortunes colossales amassées par les multinationales qui sont recensées chez Forbes ou Fortune ou toutes ces revues des riches, ça n'a jamais cessé. Donc le capitalisme va toujours bien, c'est devant nos yeux. Et le mot crise est là, parallèlement. Donc il y a comme une sorte de bug. Et ce bug, eh bien, c'est une invention pour passer du capitalisme industriel. On a bradé le textile, souvenez-vous de Boussac à l'époque, Manu France, voilà, toutes les grandes entreprises liées au textile, à la métallurgie. Tout ça a disparu, a été délocalisé dans les autres pays. Et le mot a été inventé parce qu'on est passé donc au capitalisme financier et boursier. Et la phrase d'après, justement, va donner ce sens-là. Vous voyez, mais ce n'est pas dit dans la quatrième de couverture. C'est nous qui l'avons, ce sens. Mais l'auditeur aura du mal à comprendre le texte que je viens de vous lire parce que, justement, ça suppose tout un ensemble d'implicites. Et c'est mon rôle, justement, de pouvoir faire ces passerelles pour comprendre, pour dire aussi aux intellectuels, soyez un peu plus simple quand vous vous exprimez. En tous les cas, le commentaire est utile. Voilà, donc je reprends. Sur fond de crise, la casse sociale bat son plein, vie jetable et existence sacrifiée, mais les licenciements boursiers ne sont que les manifestations les plus visibles d'un phénomène dont il faut prendre toute la mesure. Nous vivons dans une phase d'intensification multiforme de la violence sociale. Voilà, donc polysémique, je voulais vous dire, parce que on continue avec la casse sociale. Quand on casse un bâton, on casse, ça fait crac. Mais casser socialement, ça veut dire quoi? Eh bien, la casse sociale, c'est le chômage dont je venais de vous parler. La casse sociale, c'est des gens qui se mettent à boire, qui deviennent alcooliques. C'est ceux qui, ne pouvant pas taper sur le patron, vont taper sur leur femme. Je vous parlais de la pensée relationnelle tout à l'heure. Personne ne va excuser une racaille qui joue avec ses feux d'artifice, comme les images qu'on a pu voir sur les chaînes de télévision, dans des parcs, des mamans, d'ailleurs même leurs mamans voilées, s'en prenaient plein la figure, elles couraient dans tous les sens avec leurs petits-enfants, parce que ces mômes-là sont devenus des monstres et se balancent dans une guerre de gangs, de territoires pour le contrôle de la drogue.
il se balance des feux d'artifice. Et il en est effectivement de même, à tout point de vue, quand on regarde les bandits. Voilà. Et donc, la caste sociale, ce sont ces gens qui vont subir les effets de cette crise, les chômeurs de longue durée, qui vont devenir en partie SDF. Là aussi, c'est un combat que j'ai mené pendant 30 ans, pour faire comprendre que le SDF n'existe pas, que c'est du culturalisme. Notamment, beaucoup de chercheurs sont tombés dans le panneau. Je me bats contre beaucoup de chercheurs sur ce culturalisme-là. Non, le SDF est un prolétaire. Le SDF est devenu un sous-prolétaire. Mais le SDF n'est pas un SDF. Il y a 40 ans, à l'époque de l'abbé Pierre, on ne les appelait pas les SDF. On les appelait peut-être peut-être qu'ils utilisaient l'expression de sans-abri. Mais en tous les cas, même si l'expression est apparue à la fin du 19e siècle, il n'empêche que le type qui travaille, ça s'appelle un ouvrier ou un prolétaire, et le type qui travaille plus, on va l'appeler un sans-domicile fixe. Alors que le gars, son essence, c'est d'appartenir aux classes populaires et d'avoir été jeté. Donc c'est l'expression qui est utilisée dans la phrase, vie jetable, parce que la propriété du capitalisme, c'est que, comme le dit bien Marx dans Le Capital, le salarié, l'invention du salarié, je vous reporte au magnifique travail de Robert Castel, sur l'invention du salariat, eh bien, son ouvrage s'appelle « Les métamorphoses de la question sociale ». Eh bien, le salariat, c'est la première forme, la première position sociale, on peut dire, la plus basse. Et dans l'Antiquité, prolès, c'était la première forme de travail libre. Après, il y avait l'esclave et après, il y avait le prolès. Donc, le prolétaire, chez Marx, c'est le mec qui est tout en bas de l'échelle sociale, mais qui est libre. Libre de quoi ? Libre de vendre sa force de travail. Donc c'est pour ça qu'il l'appelait prolétaire. Mais aujourd'hui, tout le monde dit ouvrier, un ouvrier, voilà, ou de manière un petit peu plus compliquée, on va dire la classe populaire. Eh bien, le type qui va battre sa femme, le type qui, le jeune de cité, etc., on ne va pas renvoyer au colonialisme. Comme le type qui va battre sa femme, on ne va pas voir qu'il est camionneur, qu'il a des contraintes horaires absolument hallucinantes, que sa fatigue professionnelle, l'absence de possibilité de reprendre ses ressources, de repartir sur les routes, ou le type qui est en fonderie et qui gère des métaux à plus de 1000 degrés, ou... le gars qui est dans la restauration et qui travaille entre midi et 3 et puis qui doit reprendre entre 19h et 23h. Les conditions de vie aujourd'hui sont plus pensées comme elles l'étaient auparavant. Et cette absence de pensée fait qu'on est dans le culturalisme du dernier échelon. C'est-à-dire que le type, on ne le verra pas dans ses conditions de travail, dans ses conditions de vie. On verra juste le mec qui pète un câble, qui au bout de la chaîne va s'en prendre à une victime émissaire, une victime donc choisie par lui pour pouvoir se défouler, qui sera sa femme ou qui sera ses gosses. Et de la même façon, le môme qui vient d'un père qui a été brisé par le colonialisme, par les bidonvilles, par la migration forcée depuis la guerre d'Algérie et par le fait d'avoir été mis dans des saunas Cotra et après dans des cités de transit et après dans du HLM stigmatisé, eh bien, ces monstres sociaux deviennent des monstres en pratique pour une part, parce qu'une large partie a fait un effort extraordinaire pour travailler à l'école, fait un effort extraordinaire pour trouver du travail et fait un effort extraordinaire pour rester honnête. Mais une petite partie craque et passe à ce que j'appelle le prélèvement direct à usage privé, c'est-à-dire ce que le langage dominant nomme délinquance. Mais sociologiquement, c'est des gens qui sont pauvres et qui disent « moi j'en ai marre, je subis ça, je prends ». Voilà. Et le prélèvement, bah, n'oublions pas que c'est les dominants qui le font d'abord, les prélèvements obligatoires qui viennent effectivement de l'emprise des dominants depuis que les premiers seigneurs à cheval nous ont tapé dessus sur nos paysans pour nous dire « tu vas payer des impôts ». Et bien, les prélèvements obligatoires, comme le disent très bien les historiens comme Charles Tilly, de réputation internationale, c'est d'abord une forme de corruption, c'est-à-dire une forme de racket ouvert, donc une corruption ouverte qui consiste à dire, voilà, si tu veux avoir la vie sauve, bah, tu vas travailler pour moi comme serf, esclave, paysan attaché à la glèbe, à la terre, et tu me donneras la moitié de ta récolte et en plus de l'argent, et en plus une disponibilité pour faire la guerre à mon service. Parce que ça, faut pas l'oublier, une partie était aussi obligée de faire la guerre au service du Seigneur. Et n'oublions pas non plus que sa femme, avant d'être mariée avec lui, était obligée de passer dans le lit du Seigneur. Ne l'oubliez pas, ça aussi, une grande partie du pouvoir seigneurial, c'était aussi de dépuceler la future femme du paysan. Et de voilà, donc c'est ça la réalité du pouvoir. Et donc de ce fait-là, n'oublions jamais que parmi tout ce que nous montrent les chiens de garde,
et les journalistes notamment, eh bien, le culturalisme, c'est l'arme dominante par excellence. C'est-à-dire, on ne va pas dire le précariat, la maltraitance professionnelle, les conditions de travail pourries, une nouvelle forme de contrat précaire, dont l'expression des pinces sans charlot, les vies jetables. Les salariés précaires aujourd'hui, et même les sociologues de droite, comme Serge Pogam, voilà, parle de précariat, de salariés jetables, et les salariés de la précarité, comme il dit. Donc c'est une donnée qui est intégrée massivement dans la science sociale, que voilà, le contrat à durée indéterminée n'est plus la règle, que même dans la fonction publique, on pourra en faire une émission. Sarkozy a organisé le licenciement, a démantelé la fonction publique, et a donné la possibilité au patron, dit l'État, de licencier, de virer des fonctionnaires, ce qui... On croit encore qu'on est sous le statut du fonctionnaire de 45 et qu'on est protégé, pas du tout. Et Sarkozy a même été félicité aux États-Unis quand il a fait passer ça. Il faut vraiment une émission spéciale pour pouvoir reprendre pas à pas toute cette déconstruction du statut du fonctionnaire, puisque c'est au cœur du libéralisme, au cœur du néolibéralisme, c'est-à-dire non pas le libéralisme du 19e siècle, mais le libéralisme du 20e siècle. C'est pour ça qu'on dit néolibéralisme, le nouveau libéralisme. Eh bien, la privatisation des services publics, mettre du bourgeois et du capitaliste partout, y compris dans l'État, c'est ça le néolibéralisme. Donc, il faut privatiser, il faut casser l'électricité et la donner au privé, il faut casser l'eau et la donner au privé. Et bien sûr, même pour l'école, c'est déjà fait. La plupart des gosses de la bourgeoisie, y compris de la classe politique, eh bien, Jean-François Copé, par exemple, une fois participait à une émission de télé et il avait dû reconnaître que ses gosses n'étaient pas dans l'école publique. Alors, ces hommes politiques qui nous donnent des leçons en permanence sur l'école républicaine, sur la soumission aux enseignants, sont les premiers à mettre leurs gosses dans le privé. Donc là aussi, ça fait partie de ce que j'appelle la théorie générale de la corruption. Voilà, c'est qu'on va finalement laisser pourrir le secteur public. On va bien sûr toujours voter des lois pour donner du fric au secteur privé, l'école dite libre, comme elle s'appelle, et ce secteur privé va permettre aux enfants de la bourgeoisie de ne pas côtoyer les enfants des classes populaires, alors que les mêmes hommes politiques vont nous dire qu'ensuite il faut faire de la mixité sociale et qu'il faut mélanger les pauvres avec les classes moyennes dans les nouveaux logements sociaux. Donc, vous voyez que sur cette petite phrase, cette toute petite phrase, il y a plein d'implicites et qu'il est important, bien sûr, de lire leur bouquin. Dans une quatrième de couverture, hein, une page de couverture, on ne peut pas tout dire. Mais c'est pour vous dire quand même que, malgré tout, d'un point de vue pédagogique, toutes ces phrases-là sont lourdes de sens et veulent dire beaucoup de choses. Et donc il faut la reprendre pour bien montrer, finalement, le sens de leur bouquin qui est condensé dans ces mots-là. Sur fond de crise, la casse sociale, donc on est bien sur la casse sociale, alors elle bat son plein. Vie jetable, on vient d'en parler, contrat précaire, absence de contrat à durée indéterminée, existence sacrifiée. Et là, existence sacrifiée, c'est non seulement les chômeurs, ce sont les SDF, ce sont les personnes qui vont se suicider, 10 000 chaque année, mais il y a sans doute beaucoup plus si on prend des pays extrêmes de libéralisme comme l'Angleterre ou les États-Unis. Donc les existences sacrifiées, ce sont aussi ces jeunes qui cassent, qui utilisent des feux d'artifice ou qui pètent tout. Ce sont aussi les black blocs qui vont péter les vitrines des multinationales ou des banques et qui ont beau être aussi parfois des gens des classes moyennes et qui sont ce qu'on appelle des militants par conscience, c'est-à-dire qu'ils ne sont pas forcément eux-mêmes concernés par la précarité, bien que je pense qu'une grande partie d'entre eux le soit, mais ils vont être au service de la cause, comme on dit. Et il est vrai que dans le militantisme, la grande majorité des gens qui vont lutter pour les SDF, par exemple, ce sont souvent des militants par conscience. Et les mêmes vont lutter, par exemple, pour des causes universalistes, des causes abstraites, l'écologie, etc. Ce sont la plupart du temps des militants par conscience des classes moyennes. Donc, les existences sacrifiées, c'est le camionneur dont je vous parlais, par exemple, qui va taper sur sa femme. Et on a comme ça une multitude de dérivations de ces effets catastrophiques du capitalisme néolibéral, c'est-à-dire d'un capitalisme qui n'est pas contrôlé par des règles, par du droit. C'est pour ça que je vous parle d'une théorie générale de la corruption. La corruption, les vies délétères, les vies d'altération, les vies brisées, les vies fragmentées, cassées, ce sont ces usures, ces fragilités, ces crises, ces ruptures qui produisent
tout ça, qui produisent l'alcoolisme, qui produisent la violence conjugale, qui vont produire ces formes d'émeutes qui existent depuis le Moyen-Âge. Donc à chaque fois, la presse nous dit « Ah, la société devient de plus en plus violente, encore les chiens de garde, toujours les chiens de garde ». Non, on est dans l'ensemble, dans une société ultra-pacifiée. Si on regarde les courbes statistiques depuis à peu près 100 ans, tous les statisticiens, et notamment ceux du maintien de l'ordre, et j'en avais parlé justement avec Olivier Filliol et Fabien Jobard lors d'un groupe de réflexion sur le maintien de l'ordre, pour leur dire non, non, la société est de plus en plus pacifiée, il y a de moins en moins de manifestations violentes. Quand vous prenez les manifestations des ouvriers des chantiers de Saint-Nazaire en 1955, eh bien les gars, ils allaient se battre à main nue, ils rentraient sur les CRS, mais ils y allaient parce que les conditions de vie étaient telles que le capital guerrier était inscrit dans le corps de chaque prolétaire. Donc les gars prenaient des coups de façon dans le travail et ils allaient en donner au CRS dans la rue. Il n'y avait pas de souci, il y avait une continuité logique. Aujourd'hui, la pacification des corps, elle se joue massivement. Il y a une disparition du corps guerrier de l'ouvrier massivement par le passage de l'école, par le transfert des bagarres de rue aux pratiques sportives. C'est très bien étudié par Norbert Elias, comment le sport aussi permet de dériver et de prendre en charge le capital guerrier des dominés. Donc tout ça fait que dans l'ensemble, on a un phénomène des ciseaux dont je parle souvent, entre la violence qui augmente d'une toute petite fraction du sous-prolétariat, ceux qu'on appelle la racaille, et de l'autre côté, une baisse tendancielle des capacités guerrières des classes populaires qui font qu'on a des manifestations ultra-pacifiques avec la CGT, avec les différents mouvements associatifs, les femmes, tout ce qu'on peut voir en manifestation. Donc ce qui reste finalement est montré et ultra-montré par la télé, et comme on est dans un schéma d'ultra-pacification, et bien ce qui reste de violence devient multiplicateur. Ça devient finalement ce que j'appelle l'effet Tocqueville, c'est que le reliquat est encore plus insupportable parce qu'on n'est plus baigné dans la violence. Donc du coup, on donne l'impression, l'illusion que c'est ultra-violent, alors qu'en fait la violence résiduelle est résiduelle, mais ça paraît, se donne à voir comme étant une ultra-violence. Voilà. Donc c'est ces mécanismes-là, avec l'histoire, qui est très important, il faut toujours se rebaigner dans l'histoire pour faire des comparaisons et dire qu'est-ce qu'il y avait avant, qu'est-ce qu'il y a aujourd'hui. Eh bien, ça n'empêche pas qu'il n'y a pas d'existence sacrifiée aujourd'hui, là où on parlait des 30 Glorieuses avant. Mais s'il y a des violences de souffrance sociale, beaucoup plus fortes aujourd'hui qu'avant, ou auparavant, effectivement, il y avait aussi... bon, ça c'est une analyse qu'il faut reconnaître à Serge Pogam, c'est que quand tout le monde est pauvre, on accepte beaucoup plus son sort que quand une partie a pu être intégrée et devient désintégrée. Donc quand on a touché un petit peu la société de consommation et que la classe ouvrière occidentale a commencé à espérer des conditions de vie confortables, eh bien le déclassement, le dépérissement, la chute sociale... Eh bien, c'est insupportable par rapport à l'image qu'on avait d'un destin social relativement confortable, qu'on pouvait se projeter sur les enfants pour l'école, et d'un seul coup, on se rend compte que les enfants n'auront pas mieux que nous, qu'ils reviennent à la maison. Et là, on a, comme en Italie, par exemple, 50% des jeunes jusqu'à 25 ans restent chez leurs parents. C'est aussi le cas de l'Espagne, c'est aussi le cas de la Grèce, et ça va l'être sans doute, probablement, du cas de la France. Donc, une grande partie des gosses n'arrivent même pas à pouvoir être indépendants. Il faut savoir que, par exemple, dans les pays du Maghreb, notamment en Égypte, l'âge moyen de départ de chez les parents, c'est 30 ans. Alors qu'il y a à peu près la même période, il y a à peu près une trentaine d'années, entre 30 et 40 ans, eh bien, le départ moyen chez les parents dans les pays arabes, c'était 20 ans. Le gars, il trouvait du travail, il se mariait, il trouvait du travail. Et il pouvait... l'augmentation du nombre de viols dans les pays maghrébins, arabes, est corrélée et corrélable avec, justement, la misère sexuelle liée au fait qu'on n'a pas de travail, pas de logement et qu'il faut attendre 30 ans. Voilà. Donc, les effets